auxquels il s'adressait. Parce que la plupart des païens, n'est-ce pas, qui se sont convertis au christianisme, étaient des gens qui étaient dans la mouvance de la synagogue. C'était des craignants Dieu, des prosélytes, des gens qui étaient intéressés par la foi d'Israël et qui, même avant de connaître l'Évangile, étaient déjà familiers de la Bible hébraïque, au travers de la traduction des Septante en particulier. Donc, si vous voulez les mettre en contact d'une autre Bible, ça aurait été un peu les dépayser pour les apôtres. Alors, ils ont gardé, finalement, ce qu'ils avaient sous la main, se réservant de la corriger lorsque, évidemment, encore une fois, ils estimaient nécessaire de le faire. Bon, cette Bible, de ce fait, a pour nous, chrétiens, un intérêt particulier, puisqu'elle était quand même la Bible des auteurs du Nouveau Testament, finalement. Et elle est quand même celle qui est la plus souvent citée par le Nouveau Testament lorsque elle ne s'éloigne pas du texte original, n'est-ce pas? Par exemple, elle a parfois des traductions qui sont géniales, au contraire. Bon, il y a des traductions qui sont à côté de la plaque, et d'autres qui sont très bonnes. Par exemple, le fameux texte d'Ésaïe 7, « La Vierge deviendra enceinte, la Alma, dit le texte hébraïque, deviendra enceinte et enfantera un fils qu'on appellera Emmanuel », qui est cité par Matthieu, donc en grec, l'est à partir de la traduction des Septante. Et les Septante, donc, on traduit le mot Alma par Parthénos, la Vierge. Ils avaient raison de faire. Mais Alma, si vous voulez, on a discuté. Et on a discuté, et on discute encore, notamment dans le judaïsme traditionnel, de la traduction du mot Alma. En général, c'est une Vierge dans la Bible, n'est-ce pas? Bon, exceptionnellement, je dis bien exceptionnellement, c'est une jeune femme, Vierge ou non, hein. Il y a deux ou trois cas dans l'Ancien Testament où le mot Alma est employé dans ce sens-là, d'une jeune femme mariée. Bon, mais il est évident que dans le contexte d'Ésaïe 7, il ne peut s'agir que d'une vierge, puisque là, il s'agit d'un miracle, un signe. Le Seigneur donnera un signe, la vierge deviendra enceinte. Bon, une jeune femme mariée qui devient enceinte, vous comprenez bien que ce n'est pas un très grand miracle, ça va de soi. Et que par conséquent, pour que le miracle soit flagrant, il faut qu'il s'agisse bien d'une vierge. Ce que n'importe quel lecteur qui réfléchit un petit peu, peut trouver de lui-même sans qu'on soit sorti de Polytechnique pour autant. Bon, ce qui fait que les Septante ont traduit par Parthénos, la Vierge, tout simplement, n'est-ce pas? Bon, alors c'est très intéressant, n'est-ce pas? Parce que là, si vous voulez, cette discussion que les Juifs ont relancée après le christianisme pour une raison évidente, n'est-ce pas? C'est qu'ils n'acceptaient pas la naissance miraculeuse de Jésus, la divinité de Jésus. Par conséquent, pour eux, jusqu'à aujourd'hui, n'est-ce pas, il faut que la Alma d'Ésaïe 7 soit une jeune femme mariée, n'est-ce pas? Alors, il y a controverse depuis cette époque-là, jusqu'à nos jours, avec le judaïsme, n'est-ce pas, et maintenant un certain nombre de théologiens chrétiens libéraux parce qu'ils ont tout balancé aussi, ça c'est facile pour eux, ils préfèrent expliquer, n'est-ce pas, la naissance de Jésus par quelque chose de naturel, Jésus étant le fils de Joseph, n'est-ce pas, plutôt que par une intervention du Saint-Esprit. Mais justement, la traduction des Septante, qui est authentifiée dans cette traduction-là par le Nouveau Testament, tranche le débat. Pour nous qui croyons à l'inspiration de l'Écriture, la Alma d'Ésaïe 7 est bien une vierge. Et il faut bien traduire par une vierge. C'est pourquoi je me suis heurté avec ce cher monsieur Kuhn, lorsque dans sa traduction du Sator, n'est-ce pas, il avait traduit Alma par jeune femme. Nous avons eu un échange épistolaire assez vif à ce sujet-là, n'est-ce pas? Et finalement, je lui ai ressorti cet argument que j'ai cité tout à l'heure. Si c'est une jeune femme mariée, alors tout le sens du passage disparaît, parce que, encore une fois, une jeune femme mariée qui devient enceinte, ce n'est pas un miracle. Or là, manifestement, le Seigneur donne cette naissance d'Emmanuel, de l'Emmanuel, comme étant le résultat d'un miracle. Donc il ne peut s'agir que d'une jeune femme non mariée, donc d'une vierge, ce qui est d'ailleurs en hébreu biblique le sens le plus général, le plus commun du mot Alma. C'est exceptionnel, encore une fois, que le mot Alma ne soit pas pris dans le sens d'une vierge. Ça arrive deux ou trois fois, mais c'est très rare. Bon, voilà. Alors ça, c'est l'intérêt de la Septante ici pour trancher ce genre de débat. D'autre part, il est clair aussi que les auteurs du Nouveau Testament ont écrit dans le style des Septante. Pourquoi? Parce que parmi les Juifs hellénistiques, les Juifs de langue grecque, finalement, encore une fois, même les chrétiens non-juifs étaient dans la mouvance du judaïsme hellénistique,
bien, c'était leur manière de s'exprimer quand ils parlaient des choses de Dieu. C'est une des raisons d'ailleurs pour lesquelles les Juifs ont rejeté, les Juifs non-croyants, ont rejeté la version des 70 après l'avènement du christianisme. Et on a donc demandé, après le christianisme, que deux autres traductions grecques soient faites à l'usage des Juifs, par exemple en 126 après Jésus-Christ, il y a eu ce qu'on appelle la version d'Aquila, qui diffère des 70 justement parce qu'elle est une traduction beaucoup plus littérale. La version des 70 n'est pas une traduction littérale. Tandis que celle d'Aquila, c'était... Bon, celle d'Aquila, ça a pratiquement disparu. Il ne reste plus que quelques fragments aujourd'hui. Et puis, il y a... Bon, c'était certainement une traduction aussi qui avait été adoptée par les Ibionites, cette secte judéo-chrétienne des premiers siècles qui niait la divinité de Jésus, qui était véritablement hérétique. Et puis ensuite, la deuxième version, alors utilisée par les Juifs, c'était la version de Théodotion, qui a été... D'ailleurs, dans la version des 70, il y a un livre qui est pris de la version de Théodotion, parce qu'il a été perdu pour des raisons qui nous échappent. C'est le livre de Daniel. Le livre de Daniel n'est pas... si vous prenez par exemple une version de la Septuaginta, des 70, si vous voulez, que vous achetez en librairie, en magasin spécialisé, parce qu'on ne trouve pas ça évidemment à Continent ni dans les grandes surfaces, vous imaginez bien. Mais si vous l'achetez, vous prenez le livre de Daniel, vous sachiez que c'est pas la traduction des 70, le livre de Daniel. Pour tous les autres livres, c'est la traduction des 70, sauf pour le livre de Daniel. Parce qu'il a disparu, on ne sait pas trop pourquoi, ni dans quelles circonstances. Et finalement, les anciennes versions, les anciennes copies de la version des 70 qui sont à notre disposition, par exemple, les trois onciaux, ce qu'on appelle les trois manuscrits onciaux du Moyen-Âge, qui sont le Sinaiticus, le Vaticanus et le Chisianus, qu'on appelle onciaux parce qu'ils sont tous écrits en majuscules, ont été obligés d'intégrer la version de Théodotion pour ce qui est du livre de Daniel, pour des raisons qu'on ignore. Mais il faut le savoir, c'est tout, n'est-ce pas? Encore une fois, les premiers chrétiens n'acceptaient pas la doctrine l'inspiration de la version des 70. Par exemple, Origène rejette cette inspiration et il fait lui-même un travail de critique sur la version des 70. Et Origène va publier un ouvrage monumental, s'appelle les Exaplats, c'est-à-dire qu'il va rassembler en 5 ou 6 colonnes toutes les versions anciennes de la Bible, enfin les versions de son temps qui ne sont pas anciennes pour lui, qui sont modernes pour lui, bien entendu, puisqu'il vit au deuxième siècle après Jésus-Christ, au deuxième siècle. Et donc, il prend, dans la colonne de gauche, vous avez le texte hébreu. Ensuite, vous avez la version des 70. Ensuite, vous avez la version de Théodotion. Et ensuite, vous avez des traductions araméennes, etc., et en syriaque. Voilà, en gros, si vous voulez, comment se présente cet ouvrage monumental qu'on appelle les Exaplats, parce qu'il y a 6 colonnes, donc 6 versions différentes qui sont étudiées par Origène. C'est ça. C'est la troisième qui est la version de Théodotion, et puis ensuite il y a 3 autres versions grecques. Bon, cet ouvrage a été copié par ses disciples, mais alors les disciples ont fait un travail qui n'était pas au niveau des scribes juifs, n'est-ce pas? Et ils ont introduit de très très nombreuses erreurs, si bien qu'aujourd'hui les exaplats d'Origène n'ont plus aucune utilité pour les critiques. Bien que lui ait fait un travail très sérieux, mais ses disciples l'ont saboté complètement, quoi. La version qui est la plus fidèle, c'est la version en syriaque, des exaplats d'Origène. Bon, finalement, le texte des 70 a été fixé au IVe siècle par l'Église d'Orient. C'est aujourd'hui encore elle qui en est la gardienne, en quelque sorte, n'est-ce pas? C'est la Bible des Pères de l'Église, et il est impossible d'étudier les Pères de l'Église sans faire référence à la traduction des 70. Bon, à partir des 70, on a fait aussi des traductions de la Bible dans d'autres langues, notamment les versions en vieux slave, qui était évidemment une filiale de l'Église grecque,
Et bon, on sait que c'est la réforme qui reviendra au texte hébraïque traditionnel. Reprenons maintenant l'histoire de cette Septuaginta. D'abord, quelques généralités. Jérôme aussi s'est beaucoup penché sur la version des Septante, non pas qu'il l'ait prise comme texte de base, mais quand il avait des doutes sur des traductions, par exemple la question de la Alma, il s'est référé à la version des 70. Bon, il n'a pas eu de problème à ce niveau-là, parce que c'était déjà clair du Nouveau Testament. Mais si vous voulez, l'histoire de la Alma nous permet de comprendre en quoi la version des Septante peut nous être utile. Bien. Elle comprend les 24 livres de l'Ancien Testament et un certain nombre d'autres livres qui ne se trouvent pas dans le texte massorétique et que l'on appelle pour cette raison livres apocryphes. Voilà. Donc, il y a ici, en plus des 24 livres de l'Ancien Testament, il y a des livres que l'on appelle apocryphes. Les livres apocryphes, qui signifient cachés, qui signifient mystérieux, qu'on appelle aussi parfois livres pseudo-épigraphiques ou pseudépigraphiques, sont très très très nombreux. Il y a une très très vaste littérature apocryphe qui est connue à ce jour, on en a souvent parlé, et qui est la littérature qui s'étend, si vous voulez, dans la période qu'on appelle la période d'intertestament, ça veut dire la fin de l'époque perse jusqu'à la destruction, jusque même après la destruction du temple, du deuxième temple, n'est-ce pas ? Ces livres apocryphes n'ont jamais été reconnus comme inspirés par le judaïsme officiel. Le judaïsme rabbinique et notamment le judaïsme de Yavné. Nous avons vu que le canon de l'Ancien Testament a été définitivement arrêté par les rabbins de Yavné, les années 90, du 1er siècle. Et ils ont écarté, sans pitié, si j'ose dire, tous les autres livres, n'est-ce pas, qui dataient de cette période-là, c'est-à-dire de la période comprise depuis la fin de l'époque perse, jusqu'à leur temps, jusqu'à leur époque. Donc, automatiquement, c'était aussi dire que les livres qui viendraient après ne pouvaient pas être ajoutés au canon de l'Écriture. Sur quels critères se sont-ils basés pour cela ? Eh bien, sur un certain nombre de critères. Le premier, c'était le critère de la langue. Beaucoup de ces livres-là n'étaient plus écrits dans la langue des prophètes. Et d'ailleurs, pour ce qui nous concerne, ils ne sont parvenus non pas dans les originaux, mais souvent en grec, dans des traductions, ou même parfois en éthiopien, en copte, voire en vieux slave aussi, n'est-ce pas ? Le deuxième critère, c'était le critère de temps. Les rabbins considéraient que depuis la fin de l'époque perse, c'est-à-dire depuis le dernier des prophètes, le prophète Malachi, l'Esprit Saint avait été retiré d'Israël. L'esprit prophétique n'existait plus. Donc, il ne pouvait plus y avoir de livres inspirés. Et tous les livres qui se donnaient comme inspirés après étaient des faux. Ça, c'était la principale raison pour laquelle ils ont écarté ces livres. Le troisième argument, c'était la pseudépigraphie. À savoir que, pour donner une autorité à ces livres, autorité qu'ils n'avaient pas pour cette raison que j'ai indiquée tout à l'heure, les auteurs de ces livres apocryphes prétendaient avoir été enlevés au ciel. D'ailleurs, vous trouvez une condamnation de ce genre dans l'Épître aux Colossiens chez saint Paul, qui parle d'un homme qui est enflé d'orgueil, qui s'abandonne à ses visions, etc., etc. C'est à ça qu'il fait allusion. Et donc, avoir été l'objet de révélations particulières, notamment qui touchait les choses dernières, les choses de la fin, l'Apocalypse. Et beaucoup de ces livres apocryphes sont des livres apocalyptiques. Et pour donner une autorité à ces livres, les auteurs de ces livres prétendaient que c'était des livres anciens, beaucoup plus anciens, qui dataient de l'époque, si vous voulez,
où l'Esprit Saint existait en Israël et qui ont été écrits par des grands hommes du passé. Depuis Enoch, voire même d'Adam, nous connaissons une apocalypse d'Adam. Enoch est celui qui est le plus... le patron, si vous voulez, de la plupart de ces livres apocryphes. Bon, il y a Noé, il y a Malchizedek, qui est aussi un personnage mystérieux. Puis il y a des apocalypses d'Ésaïe, le grand prophète, etc. Donc ce sont des fraudes, ce sont des fictions. Et les rabbins de Yavné ne s'y sont pas trompés. Sont pas tombés dans les pièges qu'on leur tendait. Vous savez bien que les soi-disant livres d'Enoch n'avaient pas été écrits par Enoch, mais par des gens qui se faisaient passer pour Enoch. Donc des imposteurs, des menteurs. On prétend aujourd'hui qu'on n'avait pas la même notion de la vérité en ce temps-là qu'aujourd'hui, et que finalement, ça passait très bien à l'époque de biblique d'écrire comme ça sous un faux nom. Je pense que les hommes de cette époque-là avaient même une notion de la vérité qui était certainement plus sérieuse que nous, mais nous sommes dans un siècle de filous et de fraudeurs, et on considère que tout à fait normal de penser que les gens des époques qui nous ont précédés avaient le même esprit tordu que celui qui est le nôtre aujourd'hui, enfin de la plupart de nos contemporains du moins. Donc, si vous voulez, les rabbins ont écarté ces livres pour ces différentes raisons-là. Puis, dernière raison, parce que, encore une fois, comme c'était des livres qui s'occupaient beaucoup d'Apocalypse, et qu'on venait de vivre une catastrophe terrible, qui était la destruction du Temple, les rabbins ne voulaient plus qu'on s'occupe d'Apocalypse. Et dans le Talmud, on trouve cette pensée, n'est-ce pas, celui qui essaie de calculer la date de la venue du Messie mérite l'enfer, mérite le feu de la Géhenne, n'est-ce pas? Or, beaucoup, justement, de ces livres apocryphes cherchaient à calculer les temps de l'avenue du Messie. Par exemple, les livres des Jubilés ou des choses comme ça. Donc, si vous voulez, aucun, jusqu'à maintenant, jusqu'à aujourd'hui, le judaïsme officiel, depuis Yavné, depuis 95 jusqu'à nos jours, a systématiquement rejeté ces livres. Bon. Mais, ces livres nous sont parvenus par deux biais différents. Le premier, ce sont des églises chrétiennes marginales. Ça veut dire soit hérétiques, les Ariens, par exemple, les Ébionites ou les gens comme ça, soit des églises qui n'étaient peut-être pas vraiment hérétiques, encore que, par exemple, c'était souvent des églises non chalcédoniennes. Ça veut dire qu'ils n'avaient pas accepté les conclusions du concile de Chalcédoine. Mais qui étaient soit géographiquement marginales, comme par exemple les Éthiopiens ou les Coptes, ça veut dire éloignés géographiquement des grands centres de la chrétienté, soit justement des gens qui avaient pris des positions anti-calcédoniennes et qui s'étaient ce faisant séparés de l'Église officielle. Et pour défendre leur doctrine contre les Melkites, ça veut dire contre l'Église officielle, ils ont fait appel à des livres apocryphes qu'ils avaient gardés. Par exemple, les livres d'Enoch sont encore aujourd'hui considérés comme canoniques par l'Église éthiopienne. L'Église copte a considéré comme canoniques pendant longtemps aussi un certain nombre de livres apocryphes, puis finalement les a abandonnés. Les Syriaques ont fait de même. Les Slaves ont fait de même. Certaines églises slaves ont fait de même. Et finalement, c'est la raison pour laquelle ces livres nous sont parvenus soit en langue grecque, soit en langue éthiopienne, soit en copte, soit en slavon. Ce qui fait que, de toute façon, on n'en a pas les originaux, de telle manière qu'on ne peut pas les considérer comme inspirés. Puis, une autre catégorie d'apocryphes nous ont été conservés par la version des Septante. Alors, les livres qui sont venus par les églises orientales, l'Église catholique et l'Église grecque ne les considèrent pas aujourd'hui non plus comme inspirés. Ça faut le dire. Personne parmi les chrétiens ne considère comme inspirés les livres des Jubilés, par exemple. On ne considère comme inspirés le Testament des 12 patriarches. Par contre, les traducteurs des Septante ont traduit un certain nombre de livres
qui sont considérés comme apocryphes par les juifs d'Eretz Israël, qui étaient considérés comme apocryphes déjà à cette époque-là par les juifs d'Eretz Israël, qui étaient considérés comme apocryphes déjà à cette époque-là par les juifs d'Eretz Israël, et qui sont

livres qui dataient de cette période-là. Autre livre, le livre de Judith. Qu'est-ce que c'est que ce livre de Judith ? C'est l'histoire d'une jeune veuve, très belle, très séduisante, très pieuse en même temps, qui vit dans une ville qui s'appelle Bethulie, c'est très intéressant, n'est-ce pas ? Bethulie en hébreu, ça veut dire la Vierge. Donc c'est une allusion au fait que cette femme vit en quelque sorte dans la chasteté, dans un état de vierge, bien qu'elle soit veuve. Elle passe son temps dans la prière, dans le jeûne, dans la crainte de Dieu, dans la recherche de Dieu. Et la ville de Bethulie, alors que le récit est censé se passer à l'époque de Nebuchadnezzar, mais elle est remplie d'anachronismes. Nebuchadnezzar est qualifié de roi des Assyriens, dont on sait très bien qu'il était roi des Babyloniens. Et il vient assiéger, ou plutôt son général, qui se nomme Holofernès, qui est un nom grec, vient assiéger la ville de Bethulie, qui se trouve en Eretz Israël. Et puis ça se passe mal, la ville est sur le point de succomber. Quand Judith, qui signifie la juive, Yehudite, se présente devant les anciens de la ville et dit « Moi, je vais sauver la ville. Bon, » je lui donne carte blanche. Et Judith enlève ses habits de veuve, elle se revêt d'habits somptueux, elle se pare, elle se farde, etc. Et elle s'en va dans le camp d'Holofernès, le général ennemi, et puis elle le séduit. Elle le séduit, n'est-ce pas ? Et Holofernès est ébloui par sa beauté, il en tombe éperdument amoureux, il l'emmène sous sa tente, ils font un festin. Et puis là, Judith le saoule, et quand il est ivre mort, elle tire son épée et lui coupe la tête. Et puis, ainsi, elle sauve la ville, elle ramène la tête d'Holofernès aux anciens de la ville. L'armée ennemie ayant perdu son général se disperse, la ville est sauvée, et Judith reprend sa vie de pureté, de chasteté, dans les jeûnes, dans la prière, ses habits de veuve, etc. etc. Voilà, un récit. Remarquons que le récit, déjà, est un petit peu à la limite, hein, un peu scabreux. Bon, passons. Bourré d'anachronismes, bien que vraisemblablement faisant allusion peut-être à un événement plus ou moins historique, on en discute actuellement chez les spécialistes. Mais enfin, bon, ça ne peut pas être quelque chose de considéré comme... Alors ça, c'est pareil, c'est quelque chose qui date du IIe siècle avant Jésus-Christ, qui n'a pas été intégré au départ, qui n'a pas été intégré aux Septante. Bon, autre livre du même type, l'histoire de Tobie. Bon, ça c'est pareil, c'est tardif. Alors qu'est-ce que c'est ? Bon, il y a Tobie père et Tobie fils. C'est deux, père et fils, ils portent le même nom l'un comme l'autre. Tobie père est très âgé, il est aveugle, et puis Tobie fils cherche à le guérir. Il prie pour son père, c'est pas pour qu'il soit guéri. Et puis, en même temps, le père, le vieux Tobie, lui, prie pour que son jeune fils Tobie trouve une femme. Le Seigneur lui envoie une femme qui soit vraiment la femme qui lui destine. Et puis, dans une autre ville, très loin de ça, il y a une jeune fille, Sarah, très belle et tout ce qu'on voudra, mais malheureusement, qui est possédée par un démon. Un démon qui est jaloux d'elle. Et chaque fois qu'elle a été fiancée plusieurs fois, mariée, et puis, la nuit de noces, juste avant la consommation du mariage, le démon, qui se nomme Asmodée, qui la possède, qui est jaloux d'elle, tue le fiancé. Elle a été mariée sept fois, et sept de ses fiancés sont ainsi passés à l'as, tués par le démon. Alors, elle n'est plus mariable, elle est complètement désespérée, et voit le moment où plus personne voudra se fiancer avec elle, ayant peur évidemment de connaître le sort tragique des sept fiancés précédents. Alors elle prie le Seigneur de la délivrer de ce démon. Et le Seigneur envoie un ange pour résoudre cette situation complexe. D'abord, cet ange apparaît au vieux Tobie et lui dit « Écoute, envoie avec moi ton fils ». Et l'ange prend une forme humaine. Et il emmène le jeune fils dans la ville où se trouve la pauvre Sarah. Et puis l'ange révèle à Tobie et à Sarah qu'ils sont destinés l'un à l'autre, ils vont se marier, et que la prière du vieux Tobie va se trouver exaucée. Bon, Sarah en éprouve une joie profonde, bien sûr, mais comment faire avec la fameuse histoire du démon ? Et elle prévient quand même honnêtement son fiancé de ce qu'il risque, quoi. Alors, l'ange dit à Tobie de ne pas craindre, mais de préparer une mixture, d'ailleurs le docteur Tremblay rappelait ça, avec du poisson, donc là, les fameux, comment, les oméga-3,

0: qui ont une vertu extraordinaire. Il y a un poisson, le foie de poisson, il faut prendre du foie de poisson, le mélanger avec de la fiente de je ne sais pas quoi, il y a toute une mixture assez peu ragoûtante, n'est-ce pas, pour effrayer, pour dégoûter le démon, quoi, quand ce sera quelque chose de tellement écœurant que le démon, quand il verra ça, alors il faut mettre ça à la tête du lit, la nuit de noces, et quand le démon arrivera, il sentira cette puanteur épouvantable, et il fuira. Ce qui arrive, effectivement, et puis Sarah est délivrée, et le lendemain, les parents de Sarah ont déjà pris le deuil sur le pauvre inconscient qui a décidé d'épouser leur fille, et ils viennent le lendemain pour enterrer le pauvre gars, et puis ils le trouvent dormant paisiblement à côté de leur fille, c'est le miracle, etc. Alors bon, l'ange revient, puis il dit à Toby, maintenant retourne chez ton père, tu vas prendre de la fiente de pigeon, tu vas la mélanger, etc., puis tu la mettras sur ses yeux, et il sera guéri. Et ainsi en est-il, n'est-ce pas, il est guéri, et puis alors nous sommes ici, soi-disant à l'époque de la captivité babylonienne, et Toby, inspiré par le Saint-Esprit, le vieux Toby, un petit peu annonce le retour d'Israël, et puis la reconstruction du temple. Bon, il y a d'ailleurs quelque chose, il annonce un peu le temps des nations, il y a des choses assez intéressantes quand même dans ce livre-là, malgré le fait que vous voyez, bon, ici on est en pleine légende, à la limite aussi, hein, c'est au moins qu'on puisse dire sur le plan moral, la moralité de l'affaire est assez douteuse. Bien, nous avons ensuite les livres qu'on appelle La Sagesse de Ben Sira, qui est justement l'Ecclésiastique, Jésus Ben Sira, qui est un des premiers sadducéens, et qui est un... Bon, Luther disait qu'on pouvait lire ce livre-là pour parce qu'il était édifiant, bien que n'en reconnaissant pas le caractère inspiré. On a ensuite les proverbes de Salomon. Ça n'a rien à voir avec Salomon. Enfin, c'est attribué à Salomon, mais nous sommes ici en pleine pseudépigraphie, dont nous parlions tout à l'heure. Nous avons une épître de Baruch, le livre de Baruch, le secrétaire de Jérémie. Qu'est-ce que nous avons encore, Ben Sira, j'ai indiqué, je pense que j'ai fait le tour essentiellement. Et puis alors, nous avons des fragments du livre de Daniel. Fragments du livre de Daniel. Et puis aussi la même chose dans Esther, c'est-à-dire des passages qui ne se trouvent pas dans la version hébraïque. Par exemple, nous avons la prière d'Esther. Nous savons qu'Esther a prié avant d'entrer dans le palais du roi, mais il ne nous est pas dit dans quel terme elle a prié. La version grecque le dit, la version des Septante le dit. Nous avons aussi une prière de Mardoché, qui prie aussi pour Esther, etc., qui ne se trouve pas dans le texte canonique. Pour le livre de Daniel, nous avons aussi trois récits comme ça. Nous avons par exemple des histoires, c'est vraiment puéril, on voit qu'on est à un autre niveau. Bon, il y a par exemple l'histoire de Bel et du dragon. Il y avait, paraît-il, à la cour du roi Nebuchadnezzar, un serpent, un dragon, quoi, un énorme serpent, très vorace, très, très dangereux, très méchant, qui était adoré comme un dieu. Alors c'était tout le monde devait l'adorer, etc. Puis Daniel, un jour, refuse d'adorer ce serpent. Alors le roi se met en colère, lui dit « Si tu n'adores pas mon Dieu, je te mettrai à mort. » Daniel dit « C'est pas un Dieu. Tu peux le prouver très facile. » Il dit « Je vais te le prouver. » Il dit « Demain, tu verras que ton dragon n'est pas un Dieu. » Bon, d'accord. Il dit « Demain, tu me le prouves, sinon c'est toi qui es mis à mort. » Daniel dit « Pas de problème. » La nuit, il fabrique quelques boulettes dans lesquelles il met un poison violent. Il le donne à manger au dragon qui se jette voracement dessus. Et le lendemain, quand le roi arrive, le dragon est mort. Il dit « Voilà, tu vois, il est mort, donc c'est pas un Dieu. » Et le roi glorifie le dieu de Daniel. Deuxième récit, à peu près du même ordre, l'histoire de Bel. Il y a une statue de je sais pas, en bois ou en fonte, enfin peu importe, qui représente le dieu Bel, qui se trouve dans un des temples d'idoles. Puis la même chose, c'est un grand dieu parce qu'on lui apporte à manger matin, midi et soir, et puis le lendemain, il mange tout ce qu'on lui apporte à manger. Alors, même chose, on amène Daniel dans le temple du Dieu, on lui dit « Prosterne-toi devant le Dieu ». Alors, Daniel dit « C'est pas un Dieu, je ne me prosternerai pas devant lui ». « Comment tu peux prouver que c'est pas un Dieu ?» Il dit « Ben oui, parce que c'est bien un Dieu, dit le roi, puisqu'il mange ce qu'on lui apporte à manger. » Il dit « Moi, je vais te prouver qu'il ne mange pas, il mange pas une miette de ce que tu lui apportes à manger. » Il dit « Ben, d'accord, même chose, tu vas faire l'expérience. » Alors, Daniel arrive la nuit. Et il met de la sûre tout autour de la statue, sur tout le sol, tout autour de la statue. Et puis, on apporte la nourriture, donc, et puis c'est après qu'on a mis la nourriture que Daniel met sa sûre. Et le lendemain, donc, le roi arrive dans le temple, et puis il constate que la nourriture a disparu. Il s'écrie, tu es grand, ô belle, puisque tu as mangé la nourriture qu'on t'avait apportée. Et Daniel se met à rire, il dit, regarde autour de toi sur le sol. Il y a des traces de pas, les traces de pas des prêtres qui sont venus la nuit manger ce qu'on apportait au dieu Bel. Et il prouve ainsi la supercherie et il prouve que Bel n'est pas un dieu. Troisième histoire, c'est l'histoire de Suzanne et des vieillards. Il se trouve qu'il y a dans la ville de Shushan une jeune femme très belle, etc., qui s'appelle Suzanne. Et trois vieillards, trois anciens qui tombent amoureux d'elle, elle est mariée, etc. Elle a un mari, mais elle est très, très, très, très, très sérieuse, très vertueuse, etc. Et un jour, ils lui font des propositions malhonnêtes. Suzanne refuse, etc. Et les vieillards sont surpris soudain. Sont surpris, elle dit qu'elle, non seulement elle refuse, mais qu'elle va les dénoncer pour. Alors les vieillards se rendent compte, les anciens se rendent compte qu'ils sont en mauvaise posture. Et c'est eux qui devancent les affaires, ils vont vers les juges et disent, voilà, Suzanne nous a fait des propositions malhonnêtes. Donc ils renversent, si vous voulez, la chose, ils l'accusent injustement. Alors on se confronte, on fait venir Suzanne, et puis on la confronte. Bien sûr, ils sont tous les trois d'accord, évidemment, et il y a trois témoins contre sa parole à elle. Et bon, ça, d'après la Bible, deux ou trois témoins, donc automatiquement, ils sont connus, ce sont des gens sérieux, les trois vieillards, donc automatiquement, elle est condamnée à mort, elle est condamnée à être lapidée. Et on l'emmène pour la lapider, elle se lamente, parce qu'elle sait qu'elle est innocente, elle clame son innocence, bon. Et Daniel est un peu troublé, et puis Daniel dit, ben écoutez, arrêtez, parce que c'est elle qui est innocente, et moi je vais vous prouver que elle est innocente, quoi. Puis alors, ils confrontent les vieillards, ils disent, toi, comment ton témoignage, etc., les uns après les autres, puis leur témoignage ne concorde pas, parce qu'ils sont obligés d'inventer quelque chose. Vous comprenez ? Et donc, Daniel recueille soigneusement les témoignages des trois, puis il les confronte, et vous voyez, leur témoignage ne concorde pas, donc c'est eux qui sont les menteurs, etc., puis finalement, c'est eux qui sont mis à mort, et Suzanne qui est libérée. Bien. Alors, voilà, si vous voulez, ça, c'est ce qui se trouve dans la version des 70. D'où viennent ces livres-là ? Eh bien, encore une fois, ils ont été ajoutés par les compilateurs. Et comme, encore une fois, on trouve ça, par exemple, dans les grands onciaux du Vaticanus, du Chisianus, etc., de telle manière, si vous voulez, que les chrétientés orientales les ont adoptées parce que c'était leur Bible, et ils ont trouvé ça dans leur Bible. Et lorsque Jérôme a reçu du pape Damas l'ordre de traduire la Bible en latin pour faire la Vulgate, il s'est heurté à ce problème. Et comme Jérôme était un homme très sérieux, il a dit, moi, comme il a été allé voir les rabbins, il a dit, moi, je ne reconnais pas ces livres-là comme inspirés. Mais jusque maintenant, ils étaient dans toutes les Bibles chrétiennes. Et le pape a dit à Jérôme, je ne veux pas le savoir, tu les traduis. Alors Jérôme a dit, d'abord ils ne sont pas en hébreu, donc automatiquement ils n'ont pas cette même valeur. Alors bon, tu veux que je les traduise? Ok, je les traduis. Mais je les mets à part et je ne les considère pas comme inspirés. Je les mets dans un endroit particulier de la Bible. Et depuis Jérôme, finalement, la chrétienté occidentale, la chrétienté latine, n'a plus reconnu les apocryphes des 70 comme inspirés, jusqu'au Concile de Trente. Au Concile de Trente, pour combattre la réforme, parce qu'il y avait dans le livre des Maccabées en particulier des allusions à des prières pour les morts, le Concile a décidé de reconnaître ces livres comme inspirés, puisqu'ils étaient quand même toujours dans la Bible. Ils sont toujours dans la Bible d'ailleurs des réformateurs. Quand les réformateurs traduisent la Bible, ils mettent les apocryphes comme avait fait Jérôme à part. Si vous prenez des vieilles Bibles de la réforme, il y a les apocryphes. Mais on ne les reconnaît pas comme inspirés. L'Église catholique décide au Concile de Trente de les reconnaître comme inspirés. Mais elle les appelle livres deutérocanoniques, ça veut dire appartenant à un deuxième canon, et quand même étant l'objet d'une inspiration moindre. La théologie catholique depuis Vatican II, il y a cette idée qu'ils sont inspirés, certes, mais moins que les livres du premier canon, en quelque sorte. Les protestants sont restés fidèles à l'idée, n'est-ce pas, qu'ils ne sont pas inspirés, même si actuellement il y a une évolution aussi, et qu'un certain nombre de bibles protestantes commencent aussi à inclure les apocryphes sous l'influence catholique, ce qui est bien regrettable à mon sens. Voilà, si vous voulez, en gros, ce qu'on peut dire là-dessus ce soir.
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2: 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Tu les as traînés dans ton cortège triomphal par la croix. 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Plus que jamais, les ténèbres reculent alors que nous avançons. Les ténèbres ont reculé.

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0: Très très ravie de vous retrouver dans cette émission de Famille en Éden. C'est toujours un plaisir d'être en votre compagnie. Vous êtes avec le pasteur Okiz de l'Organisation internationale des femmes chrétiennes de l'espace francophone. Ce matin, vraiment, c'est par la grâce de Dieu que nous sommes là. Je voudrais spécialement lui dire merci parce que je suis sur pied. J'ai pu me lever par sa grâce, par sa force toute puissante. Et vraiment par les compassions du Saint-Esprit. Alors avant toute chose, nous allons lui recommander les séances. Seigneur, nous te disons merci aujourd'hui. C'est avec toute la force de l'Esprit de Dieu que nous sommes présents, que nous pouvons être en relation avec nos frères qui sont connectés partout dans le monde. Et parce que tu veux faire quelque chose de nouveau, d'exceptionnel dans la vie des personnes qui te recherchent. Merci Seigneur pour les délivrances que tu as commencer à opérer, Seigneur, à travers les messages, Seigneur. Oh, et nous savons que tu parachèveras ce que tu as commencé. Nous voulons simplement te confier toute la science, toutes les personnes et également la personne que je suis, Seigneur, que je diminue, que tu parles. Je veux vraiment, Seigneur, que c'est toi qui parles parce que je n'ai rien à dire. Conduis-moi, Seigneur, prends le contrôle de toutes choses. Nous invoquons le sang de Jésus-Christ afin de neutraliser tout ce qui ne confesse pas Jésus et invoquer son sang pour renverser les forteresses, les raisonnements et toute hauteur qui se lève contre la connaissance et nous ramenons captives les consciences à l'obéissance de Christ. Merci Seigneur de ce que véritablement ces raisonnements qui sont un obstacle pour l'accomplissement des œuvres de Dieu dans la vie des chrétiens et dans le monde. Nous prions afin que ces forteresses soient renversées dans les vies, dans les foyers, au nom de Jésus-Christ, et que le Saint-Esprit œuvre en puissance dans les vies pour un renouvellement de l'intelligence afin d'établir des personnes dans la vérité de Dieu. Merci Seigneur, au nom de Jésus-Christ, nous avons prié et rendu grâce. Amen, amen, amen. Amen. Je rappelle que si vous nous prenez en cours, ça fait depuis un moment que nous sommes sur plusieurs thèmes. Si vous voulez davantage d'enseignements, vous pouvez entrer en relation avec nous, soit à travers les réseaux sociaux, soit à travers les contacts qu'on vous donnera à la fin de l'émission, et soit par téléphone. En tout cas, vous pouvez quand même nous écrire. Je suis même sur Twitter, vous tapez simplement OIFCEF, OIFCEF sur Twitter, vous pourrez nous trouver. Donc, nous avons des pages OIFCEF, Ntsam Rokiz sur Facebook, sur YouTube, la mission Eras, vous pourrez nous suivre. Et donc, il est question dans l'émission Famille en Éden d'un thème général intitulé « Et identifier les origines des problèmes conjugaux pour une restauration efficace ». Identifier les origines des problèmes conjugaux pour une restauration efficace. J'aime à le dire, c'est que lorsque le Seigneur veut travailler dans les vies, dans les familles, dans les communautés, dans les nations, il ne fait pas un travail en surface. Il va à la racine. Il déracine le problème, d'accord? Ce qui coule, ce qui distille le mal. Et ensuite, il rétablit, il pose une nouvelle fondation, sa fondation à lui, de manière à ce que la guérison, la transformation et le travail commencé par le Saint-Esprit puissent aller à long terme. Amen. Et donc, notre particularité dans l'émission Famille en Éden, c'est que nous avons eu la grâce que le Seigneur nous révèle les brèches d'abord, les origines des problèmes avant de nous donner des solutions, avant de parler de restauration. Vous savez, les restaurateurs, c'est comme ça. Il faut qu'il aille d'abord enlever ce qui n'est pas bon avant de poser de nouvelles bases. Amen. Et donc, l'émission Famille en Éden traite de ce thème général et nous avons des sous-thèmes. On a parlé de la pensée de Dieu au sujet du mariage, on a parlé des mauvaises fondations, on a parlé de la place du célibat dans le process du mariage, on a parlé, nous sommes dans le thème « Comment faire le bon choix ?» On a parlé des mauvaises fondations, les mauvais critères de choix, mais aujourd'hui nous parlons de comment faire le bon choix. Amen. Parce qu'on ne peut pas vous dire simplement identifier des choses. Et voilà, on vous a aidé à identifier les problèmes, la source des problèmes. Maintenant, on va vous dire comment établir sur le roc Jésus-Christ. Amen. Comment établir sur le roc Jésus-Christ. Donc, le sous-thème, c'est comment un chrétien, une chrétienne, peut ou doit bâtir son foyer sur l'excellente fondation de Christ. Je reprends. Comment un chrétien, une chrétienne peut bâtir son mariage sur l'excellente fondation de Christ. Pour ça, nous avons entamé avec le passage de Matthieu 7, versets 24 à 28. On va ajouter quelques passages encore. Et donc, vous allez m'aider à lire? Cherchez-moi, s'il vous plaît, Jean 14, verset 26. Voilà, le Seigneur a dit là-bas, moi je vais dire avec mes termes. Il a dit ceci exactement, Jean 14, verset 26. Je vous laisse avec le Saint-Esprit. Il vous enseignera d'abord toutes choses et il vous rappellera ce que je vous ai dit. Regardez, le Seigneur Jésus est en train de rentrer au ciel physiquement et il dit qu'il ne va pas laisser les chrétiens orphelins. Il va nous laisser avec le Saint-Esprit. Quel est le rôle du Saint-Esprit? C'est de nous enseigner toutes choses. Amen. Le Saint-Esprit, qu'est-ce qu'il fait? Il nous enseigne toutes choses et il nous rappelle, d'accord, celle que Jésus a dit aux disciples. Amen. Il continue de nous les rappeler aujourd'hui. Alléluia. Vous allez voir, quand vous continuez la lecture, on parle de comment le Saint-Esprit, d'accord, est le consolateur et tout. Donc, vous pourrez lire Jean 14 en entier parce que vous aimez la parole de Dieu comme moi. Amen. Donc, également dans Jean 10, 10 parle du bon berger. C'est-à-dire que le Seigneur a déclaré qu'il est le bon berger. D'accord? Il a dit qu'il y a un mercenaire. Vous lirez tout le chapitre. Voilà. Faut aller lire tout le chapitre. Amen. Parce que tu aimes la parole comme moi. D'accord? Et donc, tu liras tout le chapitre de Jean 10. Et donc, mais moi, je vais juste donner quelques phrases. Donc, le Seigneur a dit ceci. Il y a un mercenaire qui est là pour égorger, détruire. Mais lui, il est le bon berger. Le bon berger qui connaît ses brebis et il les appelle par leur nom. Et ses brebis répondent. Amen. Ça veut dire quoi? Il est avec nous. Il nous conduit en toutes choses. Et donc, je vais lire également un troisième passage parce que je parle à partir de la parole de Dieu. Alléluia. Matthieu 7, verset 24 à 28 dit ceci. Je dis, le Seigneur est en train de s'adresser aux disciples, aux chrétiens. Amen. Il dit, c'est pourquoi quiconque entend ces paroles que je dis, il les met en pratique. Alléluia. C'est pourquoi quiconque entend ces paroles que je dis et les met en pratique sera semblable à un homme prudent. Je crois que tu vas souligner prudent. Homme prudent. Amen. Et qui a bâti sa maison sur le roc. Qui a bâti sa maison sur le roc. La pluie est tombée. Les torrents sont venus. Les vents ont soufflé et se sont jetés contre cette maison. Elle n'est point tombée parce qu'elle était fondée sur le roc. Mais quiconque entend ces paroles que je dis et ne les met pas en pratique sera semblable à un homme. Je veux que tu prennes les notes. Sera semblable à un homme insensé. Je reprends. Mais quiconque entend ces paroles que je dis et ne les met pas en pratique sera semblable à un homme insensé qui a bâti sa maison sur le roc. La pluie est tombée, les torrents sont venus, les vents ont soufflé et ont battu cette maison. Elle est tombée et sa ruine a été grande. Vous voyez ici, maison peut indiquer la vie d'une personne, maison peut indiquer également la structure de la famille. Donc, le mariage. Il est en train de dire que quiconque veut se lever pour bâtir le foyer, il doit s'assurer à ce que il ait fait quoi? Il ait écouté la parole et qu'il ait mis en pratique avant d'aller. Parce que c'est une assurance, c'est une sécurité pour cette personne qui est en train de s'avancer dans le mariage. Amen. Et donc, hier, nous avons pris le même passage pour nous appuyer, pour enseigner. Hier, on avait parlé de trois choses essentielles. Étant donné, je suis désolé si c'est maintenant que vous allez m'écouter. Et donc, on avait dit au tout premier enseignement que Dieu a amené Adam et Ève sur lequel le chrétien calque Adam et Ève avant la chute en matière de mariage, parce que le Seigneur Jésus ne s'est pas marié, il s'est marié spirituellement avec son Église. Et donc, celui qui s'est marié physiquement, c'est Adam. Donc, c'est notre exemple par excellence. Parce que quoi? Avant la chute, Dieu lui-même a préparé les choses, Dieu lui-même a préparé l'environnement, il a préparé les individus, il a préparé l'atmosphère dans laquelle devait se produire le mariage d'Adam et Ève. Amen. Donc, c'est notre exemple par excellence. Et donc, on avait dit, premièrement, que Dieu a amené l'institution du mariage pour le servir lui, pour servir à ses intérêts. Et donc, il a uni Adam et Ève pour servir à ses intérêts dans l'institution du mariage. Et donc, on a parlé de trois choses essentielles. Les raisons pour lesquelles Dieu a institué le mariage. La première, on avait dit que c'est pour le révéler. C'est pour révéler son identité. C'est pour révéler sa nature, être son image, être sa ressemblance. Amen. Deuxième chose, il les a amenés pourquoi? Parce qu'il devait accomplir un projet. Nous avons dit le projet dont il était question. Amen. Donc, la troisième chose, c'est que les deux, Adam et Ève, sans tâche, devaient fonder une famille à Dieu. Pourquoi? Parce que le but de Dieu, c'était de créer un royaume de sacrificateurs à cause du fait que Lucifer avait profané le temple. Donc, Dieu a dû refaire les choses. Il voulait donc se créer une famille, il voulait se créer une nation, une cité qui soit à l'image de ce qui est fait dans le ciel. Alléluia! Et le Seigneur Jésus nous a appris par la prière qu'il a enseigné aux apôtres que c'est ça la volonté. C'est que les choses célestes soient également manifestes sur la terre. Alléluia. Et donc, trois éléments fondamentaux pour lesquels le Seigneur a institué le mariage, c'était d'abord pour le représenter, que l'homme et la femme soient ses ambassadeurs, par sa nature, par son mode de vie, par sa façon, vous voyez, c'est par sa façon d'être, d'accord? Il a révélé Adam et Ève dans l'institution du mariage et nous avons dit que les deux forment la pleine entité de Dieu, avant la chute, bien sûr. Et donc, nous avons dit que le projet de Dieu, c'était que eux, ils instituent le culte sur la terre, qu'ils bâtissent une cité et qu'ils fondent un royaume de sacrificateurs. Alors moi, le jeune chrétien, tiens, je sais que je suis reparti dans l'Éden de Dieu. Comment? Par Jésus-Christ à la croix, par son sacrifice. Je suis reparti dans l'Éden de Dieu, la montagne de Dieu. Donc, comme Adam et Ève avant là, je suis reparti. Donc, je suis à nouveau dirigé par le Saint-Esprit. Amen. L'homme est à nouveau sous la juridiction de Dieu, c'est-à-dire sous les lois, les prescriptions divines. Donc, le chrétien fonctionne par rapport à ça. Et parce que le Saint-Esprit doit maintenant nous conduit et nous amener à réaliser les projets de Dieu sur la terre. Et donc, moi, je suis chrétien, je dois calquer mon mariage par rapport à ce que Dieu avait fait à la fondation, n'est-ce pas? Donc, je me marie pour révéler Dieu autour de moi, dans mon environnement, parce que Dieu cherche des modèles. Il cherche des modèles à révéler. Toi et moi, nous savons ce qu'on voit aujourd'hui dans les nations. Je suis sûr que tu connais. Tu sais de quoi il est question. Et donc, Dieu veut des modèles, des personnes qui vont être ses messagers à travers l'institution du mariage, au niveau des familles, en fait, dans les nations. C'est ça. Ce sont des missionnaires maintenant. Et donc, je me marie pour révéler Dieu, sa nature, son fonctionnement, son mode de vie. Je suis chrétien. C'est la première aspiration d'un chrétien. Quand je veux me marier, la deuxième chose, je dois accomplir le projet de Dieu. Il y a une raison pour laquelle j'existe. Le plan de Dieu dans ma vie, il y a un dessein céleste qui doit parler. Le potentiel divin est en moi. Il doit s'exprimer. Je dois révéler, d'accord, les choses divine. Alléluia. C'est pour ça que je suis devenu chrétien. Amen. La troisième chose, quand je me marie, c'est que je dois fonder une famille à Dieu, n'est-ce pas? Par les enfants que je fais, je suis en train d'établir un peuple à Dieu. C'est pourquoi si vous faites des enfants et vous les négligez, Paul, lui, il a carrément dit que vous êtes un meurtrier. Pourquoi? Pourquoi? Parce que c'est le peuple de Dieu. Vous voyez ce que le Seigneur Jésus va dire aux disciples dans Matthieu 28, 19 à 20, c'est quoi? Il va leur dire, allez faire de toutes les nations des disciples. Mais si vous allez faire des disciples à Jésus dans les nations et vous négligez votre famille, il y a un grave problème dans votre vie. Parce que là, cette parole-là s'adresse d'abord aux mariés qui doivent éduquer les enfants selon le fonctionnement divin. Et ces enfants-là doivent aller continuer ou perpétuer le règne de Dieu, les prescriptions de Dieu. Vous voyez, c'est à partir de la cellule familiale qu'on bâtit les hommes avec des fondements qui vont les réguler toute leur vie. C'est avec ça qu'ils iront dans le monde, dans les assemblées nationales, dans les sénats et je ne sais pas moi. Et donc c'est là-bas ils vont révéler Dieu. Ce que vous les enseignez, c'est cela qu'ils vont manifester. Et donc c'est trois choses essentielles. Je me marie, moi en tant que chrétien, j'aspire à me marier. C'est une bonne chose, c'est l'excellence de Dieu. Mais maintenant, pourquoi je dois me marier? C'est ça qui doit prévaloir. Alléluia. Donc ces trois choses-là. Alors, nous avions dit aussi que lorsque vous avez fait votre formation, vous êtes un célibataire, vous êtes une jeune femme célibataire, vous avez eu le temps de parler avec Dieu, et vous avez eu la grâce qu'il ait établi une relation avec vous. Amen. Maintenant, vous savez écouter le Saint-Esprit. Maintenant, concernant les hommes, le Saint-Esprit a bien posé ou imprimé en vous le chef que Christ est. Alléluia. Le modèle de Christ est maintenant établi en vous. Donc, vous avez les valeurs d'un mari comme Christ. C'est ce que Paul a dit dans Éphésiens 5, n'est-ce pas? Tu ne vas pas me contester là-bas, parce que c'est ce que Paul a dit. Il dit comme Christ avec son église. C'est pas ça? C'est cela. Donc, moi, je sais que je dois aimer ma femme comme Christ a aimé l'église. Je dois être chef comme Christ. Alors non, quand j'ai fait ma croissance dans le célibat, j'ai eu la grâce que le Saint-Esprit ait commencé et que j'ai grandi un petit peu quand même. J'ai ces valeurs-là du mari selon Dieu. Amen. Et donc, moi aussi, je suis une jeune femme. Maintenant, je connais la valeur de l'humilité. J'ai été travaillée de manière à ce que la rébellion ne puisse pas prévaloir dans mon foyer. Que je ne sois pas un obstacle à la mission à laquelle Dieu nous appelle. Amen. Donc, ceux qui vont entrer dans le stade du mariage, ce sont ceux-là qui ont, je parle des chrétiens, ne me conteste pas, les choses qui sont faites aujourd'hui, ce sont des erreurs. Vous voyez, on a marié des bébés spirituels. On a marié des matures avec des bébés spirituels. Bon, laissez de côté ceux qui se sont connus dans le monde et qui, maintenant, l'un est venu à Christ. Ça, c'est une autre restauration. Eux, ils sont sous une autre restauration. Mais les chrétiens nés de nouveau, ils sont nés de nouveau. Voilà ceux-là, leur restauration, c'est de ça que je parle à maintenant. Et donc, vous êtes déjà arrivé à un niveau. Et donc, votre homme intérieur est déjà bâti. Ah, l'homme intérieur qu'on appelle le Christ, là, le nouveau-né, là, la révélation de Dieu qui est en vous, là. Maintenant, ça a commencé à prendre forme. Alléluia. Parce que quand on dit d'aimer comme Christ a aimé l'église, c'est l'homme intérieur qui révèle cela. L'amour divin, vous ne pouvez pas le manifester sans avoir eu l'homme intérieur robuste en vous. Alléluia. Sans avoir une relation efficace, dynamique avec le Saint-Esprit. Alléluia. Donc, vous ne pouvez pas. C'est pourquoi on ne cesse d'enseigner Éphésiens 5, versets 22 à 33. On ne cesse d'enseigner les chrétiens là-dessus. Pourquoi? Parce qu'il y a eu trop de dysfonctionnements. Il y a eu trop de problèmes. Et Dieu dit que je ne veux plus ces problèmes-là, que les pasteurs ne cessent. Les gens sont là seulement, coincés avec des problèmes de foyer. On dit tu as une destinée accomplie. À cause du foyer, tu devais accomplir la destinée au bout de 5 ans. Tu te retrouves à l'accomplir au bout de 20 ans. Et donc, c'est ce que Dieu ne veut pas. Parce que quoi? Le Saint-Esprit est obligé de défaire, de rebâtir, de rétablir, de remettre sur les rails de la destinée. Et donc, Dieu ne veut pas parce que nous sommes dans une ère où on est en train d'avancer vers l'enlèvement. Et donc, Dieu ne veut plus ces choses-là. Et regardez comment le monde est. Regardez donc, le Saint-Esprit est en train de parler et dit, toi, tu es un jeune chrétien, tu ne t'aventures pas dans le mariage comme ça. Donc, tu dois avoir cru spirituellement. Tu dois avoir des valeurs concernant le code de la famille divine. Tu dois maintenant avoir une nature divine a révélé au monde. Voilà. Faut pas seulement dire que le mariage homosexuel, ceci ou cela. Mais toi là-haut, est-ce que tu t'intéresses vraiment aux choses de Dieu concernant le mariage? Donc hier, on avait mis l'emphase sur trois aspects, d'accord, pour celui-là ou celle-là qui est dans la phase pour entrer dans le mariage. Voilà. Et donc, on avait dit qu'il doit faire attention, premièrement, au niveau spirituel, parce que je suis un jeune homme. Maintenant, je veux me marier. Je vois en face de moi une jeune fille dans mon assemblée, premièrement. Et puis, bon, ce à quoi je dois faire attention, c'est premièrement quoi? La maturité. Le niveau de maturité spirituelle. Est-ce que la fille-là, elle a la nature de Dieu a commencé à être manifeste? Et donc, comme j'ai perçu cela, quand je suis sûr, mais avant ça, j'ai d'abord demandé au Saint-Esprit si c'est le moment pour moi d'entrer. Et donc, j'ai eu le OK du Saint-Esprit. Et donc, je vois cette jeune fille-là maintenant. Alors, je ne parle pas. Voilà, je vais épouser. J'ai vu. Non, ça ne se passe pas comme ça. Il faut avoir toutes les recommandations possibles avant d'aller. Amen. Et donc, il était question de percevoir aussi dans la fille le potentiel ou dans le garçon. De percevoir... Oh, le garçon, je parle de l'homme, hein, pas garçon. Donc, c'est aussi pour la fille l'occasion pour elle de découvrir dans l'homme une vision. Sa vision des choses. Elle aussi, elle doit percevoir cela dans l'homme. Parce que si ce n'est pas un homme de vision, si c'est pas quelqu'un qui aspire aux choses de Dieu, ah, il va tuer en toi. À cause du trop d'autorité, il va tuer la chose de Dieu en toi. Et donc, toi, la fille, tu dois même faire plus attention avant de te marier. Donc, j'ai regardé et j'ai vu, je suis convaincu que le potentiel divin correspond à celui que j'ai. Deuxième chose, après avoir perçu la croissance spirituelle, maintenant, j'ai estimé, j'ai vu le Seigneur a fait tout pour me révéler, d'accord, que la personne est mature, que maintenant, non, il y a un bon potentiel qui correspond au mien. Et troisièmement, maintenant, et je vais faire attention aux valeurs de la famille. Parce que comme c'est trois choses que Dieu demande, l'identité, sa nature, donc la maturité spirituelle, la deuxième chose, le projet divin, la troisième chose, la vision de la famille. La famille, comment la fille la perçoit les choses, d'accord, sur le plan spirituel concernant la famille, d'accord. Donc, trois éléments fondamentaux. Donc, c'est de cela qu'on avait parlé. Pour ceux qui ne m'ont pas écouté, je salue tous ceux qui nous suivent sur les réseaux sociaux. Vous aussi, si vous voulez, il y a des supports que vous pourrez vous procurer bientôt sur Amazon. Amen. Et donc, aujourd'hui, on va juste continuer concernant comment bâtir sur l'excellente fondation de Christ. Je rappelle ceci, que le jeune homme qui va choisir ou la jeune femme qui va choisir a déjà l'homme intérieur établi. Je l'ai dit tout à l'heure. C'est très important. Ou a déjà fait une bonne croissance. La Bible déclare que le Saint-Esprit nous amène à la statue parfaite de Christ. C'est ça. Vous voyez les attributs du Saint-Esprit, le travail qu'il doit effectuer dans le chrétien. Il nous amène à la stature, c'est quoi? C'est la forme spirituelle. C'est-à-dire que la nature de Dieu doit sortir. C'est ce que Galates a dit dans Galates 5, verset 22. On parle du fruit de l'esprit. Amen. C'est la nature de Dieu. Il est question de la nature de Dieu. Donc, celui maintenant qui se marie, qui a été approuvé, c'est celui-là qui a l'homme intérieur fait. Pourquoi on exige le niveau de maturité? Pourquoi on met le cachet sur l'homme intérieur? Parce que avant là, si un chrétien se hasarde à dire qu'il veut se marier, lorsqu'il n'a pas l'homme intérieur établi, lorsqu'il n'est pas établi dans la foi, vous voyez qui va faire le choix? C'est quelqu'un qui n'a pas encore une relation établie avec Dieu. Pour entendre Dieu lui parler, je rappelle que le chrétien, la chrétienne doivent écouter Dieu avant de se marier. Je le répète, le chrétien doit écouter les recommandations du Saint-Esprit. C'est ce qu'on vient de lire dans Jean 14. Il nous enseignera toutes choses et il nous rappellera ce que le Seigneur Jésus nous a dit. Amen. C'est ça. Et dans Matthieu 7, verset 24, il dit, quiconque entend quoi? Ce que le Saint-Esprit enseigne. Le Seigneur Jésus n'est plus là, hein, physiquement, mais il est là par son esprit, n'est-ce pas? Là, nous sommes d'accord dessus. Et donc, comme il enseigne toutes choses, il enseigne également concernant le mariage. Amen. Amen. C'est pas quand vous êtes déjà dans le mariage que vous allez appeler Dieu pour qu'il vienne tenir la chandelle de votre... Non, non, non. Ça commence au départ. Donc, vous devez entendre les enseignements, les recommandations. Amen. Qu'il doit vous donner avant de vous aventurer. Alléluia. C'est ça. C'est ça. Donc, vous devez écouter Dieu. Vous devez connaître les voies de Dieu. Vous devez pouvoir identifier que c'est ça que mon Dieu me dit avant de me marier. Donc, Dieu doit vous parler. Le Saint-Esprit doit vous parler. Il doit vous parler dans votre cœur. Il peut vous parler par les signes que vous allez lui demander. Il peut vous parler également par les circonstances qu'il va provoquer. Mais c'est toujours le Saint-Esprit qui vous parle. Amen. C'est toujours le Saint-Esprit. Je répète, le Saint-Esprit va vous parler dans votre cœur. Comment dans le cœur? C'est par le témoignage de paix intérieure. Alléluia. Vous avancez maintenant. Donc, vous recevez un témoignage de paix. Parce que c'est le moment que Dieu veut que vous vous liez à quelqu'un. Le témoignage de paix intérieure. Que vous êtes en face de la personne. Que ce que vous avez demandé, les alertes, les signes alertes que vous avez demandé à Dieu sont palpables maintenant. Donc, il vous parle. Il vous donne une conviction que personne dans ce monde ne peut vous enlever, n'est-ce pas? Donc, il peut aussi parler par des signes. Vous lui parlez comme Gédéon avait parlé à l'Éternel. Dans Gédéon 6, il lui a demandé des signes. Donc, comme aussi le serviteur d'Abraham, vous connaissez, non? Le serviteur d'Abraham, dans Genèse 24, quand Abraham a estimé que Isaac était prêt. Donc, qu'est-ce qu'il a fait? Il a délégué quelqu'un pour aller chercher la femme pour Isaac. Est-ce que vous voyez? Et qu'est-ce qui s'est passé? Lui-là, le serviteur-là, comme il craint Dieu. Ah! Comme il craint Dieu. Est-ce que vous voyez ça? Vous voyez comment Dieu va parler? Il craint Dieu. Donc, il va adresser une prière à Dieu. Il va demander à Dieu, oh, que la fille là, que celle qui viendra m'aider à remplir le ventre de mes chameaux là, que là, si elle m'aide là, ça c'est le signe que je saurai que tu m'as parlé. Alléluia! Dieu doit vous parler. Si Dieu a parlé au temps d'Abraham, au serviteur d'Abraham, je ne me dis surtout pas que le chrétien, tu ne dois pas recevoir les instructions de Dieu. Je ne suis pas en train de parler des rêves ni des songes. Je suis en train de parler lorsque vous, du fait que vous avez la relation avec le Saint-Esprit. Donc, j'ai dit, il vous parle par le cœur. Il vous parle également par le témoignage de paix intérieure. Il vous parle par des signes. Comme il a parlé à Gédéon, par des signes. Comme il a parlé au serviteur d'Abraham, par des signes. Et il a répondu plutôt par des signes. Il a répondu également à Gédéon par des signes. Alléluia. Et comme il est notre berger, il va nous parler de la même manière. Il va provoquer également des circonstances, de manière à ce que vous percevez le divin, là, le potentiel, le don, que vous identifiez le caractère, c'est-à-dire le caractère de Christ, la maturité, la chose de Dieu, les aptitudes qui pourront adjoindre la vision que Dieu vous a donnée. Alléluia! C'est ça! Amen, amen! J'espère que je ne vais pas trop vite, hein. Et donc, vous voyez, vous pourrez réécouter, c'est pas un problème. Et donc, Dieu doit vous parler. Vous suivez alors les recommandation du Saint-Esprit. Amen. C'est ça. Et donc, autant de les chrétiens aussi, le Saint-Esprit doit vous donner des indications par rapport à la personne qui est en face de vous. Il ne viendra pas comme, je sais pas moi, voilà, je suis le Saint-Esprit, il faut que tu ailles choisir. Il ne va pas dire ça, mais il va vous donner, il utilisera ses moyens à lui, les moyens qu'il vous a appris à travers sa communion avec vous. Amen. Donc, il va utiliser la paix, il va faire usage de la paix intérieure, il va faire usage également des signes, il va faire usage aussi de quoi? J'ai dit la troisième chose, je sais que si tu me suis, tu sais la troisième chose dont j'ai parlé. Donc, les circonstances. Amen. Et donc, c'est ça. Mais ici, vous voyez que si c'est un bébé spirituel, est-ce que lui peut identifier maintenant tout ça? Non, il ne peut pas identifier. Qu'est-ce qu'il va faire? Parce que lui, le bébé spirituel, il est guidé par les cinq sens. Il n'est pas guidé par l'homme intérieur parce que l'homme intérieur n'est pas encore sorti. L'âme parle encore vraiment dans la personne. Donc, ce sont les désirs de l'âme, là, les désirs de la chair, les sens qui vont parler. Donc, ce sont les sens qui vont orienter la personne. Les désirs charnels, les envies, c'est comme ça. Moi, je voulais ma femme comme ça. Je veux ma... Non, lui, celui-là, il est en train de parler des choses qu'il demande là. C'est charnel, vous voyez? C'est pourquoi on exige la maturité spirituelle. Donc, l'homme intérieur, c'est lui maintenant qui va parler. Amen. C'est lui qui va exiger les choses. Alléluia. C'est lui qui va demander, il va observer et il va décider. Amen, amen, amen. Amen. Donc, Dieu doit vous conduit, il doit vous orienter. Alléluia. Donc un bébé spirituel ne se marie pas. En Christ, bébé spirituel ne se marie pas. Il s'assoit parce qu'il porte encore les couches. Donc, comme le pasteur Yvan le dit, il s'assoit, d'accord, et il écoute la parole. Il étudie la parole. Il est d'abord avec le Saint-Esprit seul, comme Adam était seul. Amen. Et donc, aujourd'hui, on continue toujours. Et donc, j'avance maintenant. Hier, j'avais pris le cas d'un jeune serviteur de Dieu, d'accord, qui est dans une église. Si vous voulez suivre, il y a un avant, hein. Il y a un avant, donc vous pourrez suivre ça. Donc, vous comprendrez pourquoi je parle du jeune serviteur. Et donc, le jeune serviteur de Dieu, il sert dans une assemblée. Il est appelé également à aller fonder un ministère. Et donc, lui, on avait dit que hier, lui, il a déjà perçu, il a déjà vu la femme. On a parlé également des élites. Vous êtes tous élites en Jésus. Amen. Chacun est élite en Jésus. Alléluia. Et donc, je m'étais arrêté seulement à la maturité. Je m'étais arrêté également au potentiel. Aujourd'hui, le jeune serviteur doit également tester, écouter. Parce que j'ai dit quoi? Le Saint-Esprit va parler. Il va provoquer les circonstances pour que tu puisses avoir la conviction. Tu puisses avoir plus d'informations. De façon à ce que tu sois sûr que c'est vraiment lui qui te conduit depuis le départ. Et donc, tu testes aussi la fille par rapport, d'accord, aux valeurs de la famille. Amen. Tu as fini pour au niveau de la maturité. Tu as identifié le potentiel et tu as vu que ce sont les mêmes aptitudes dont tu as besoin, ces aptitudes. Ce qu'elles révèlent là, tu en as besoin pour accomplir la vision. Et la troisième chose, maintenant, tu vas regarder les valeurs de la famille. Parce que tu te maries pour créer une famille à Dieu, un royaume de sacrificateurs. Et donc, tu regardes et tu fais attention aux valeurs de la famille. Comment la fille voit les choses? L'éducation. Hey, le problème qu'on a dans les églises charismatiques aujourd'hui. Problème de valeur. Tu vois, moi, nous les femmes, nous allons dans les églises. Déjà, même notre façon de nous habiller est problématique. C'est une problématique, notre façon de nous habiller, leader comme fidèle. Nous, les charismatiques, nous avons un problème. Nous avons perdu quelque chose. Et donc, maintenant, cette fille-là qui a grandi, peut-être dans une famille où la maman, elle s'habille d'une manière bizarre, même étant chrétienne. Donc, elle a eu pour elle, hein? Bon, c'est pas un problème. Voyez, des enfants qui ne sont pas... J'ai aussi vu des familles où, bon, les parents vont à l'église, l'éducation des enfants. Oh, c'est un problème. Et donc, moi, la troisième chose à laquelle je fais attention, les valeurs. Le code de la famille, selon Dieu, exige une certaine rigueur. Amen. Rigueur, pourquoi? Parce qu'il y a un vent, une séduction dans les nations. Donc, mes enfants que je vais faire ne doivent pas être emportés par les vents des nations. Donc, vous identifiez dans la personne. Le Saint-Esprit permettra, il occasionnera des situations. Et donc, qu'est-ce que je fais? Je dois identifier les valeurs. Comment elle voit les choses? Comment cette fille-là voit les choses au niveau de la famille? Est-ce qu'elle aime les enfants? C'est une fille qui aime des enfants. Ok, même si elle n'aime pas, elle ne veut pas beaucoup. C'est pas encore grave si elle ne veut pas beaucoup d'enfants. Mais comment elle va éduquer les enfants? Comment elle... C'est une fille. Déjà, quand vous allez, vous serez ensemble, tu sauras que moi je n'aime pas. Hein. Comment les jeunes, elles commencent à parler. Hein. La façon dont même nous sommes aujourd'hui là, hein, nous, comment on peut s'habiller? Tu viens à l'église, tu reçois les enseignements. Ça, c'est elle qui elle discute comme ça. Hein. Vous avez l'occasion de discuter avec elle une fois. Et là, je ne comprends même pas. Tu as des enfants, tu laisses les enfants traîner dans la cour, tu ne peux pas prendre soin des enfants. Vous voyez comment vous êtes en train de voir les valeurs qu'elle a. Et donc, mais vraiment, moi, je n'aime pas ça. Hein? Quand même, quand tu es un enfant de Dieu, tu dois contrôler tes enfants. Tu dois être derrière tes enfants. Tu dois créer une relation de proximité avec tes enfants. Tu dois être ami avec tes enfants. Tu dois aimer tes enfants. Tu dois les éduquer comme la parole de Dieu le demande. Ah, vous êtes en train d'identifier que c'est une fille qui va vous aider à construire cette famille avec le code de Dieu. Amen. Et donc, elle est exigeante en matière d'éducation. Et donc, concernant le style vestimentaire, elle est exigeante. Concernant la conduite des enfants, elle est exigeante. Et donc, elle voit quoi? Il faut que, moi je veux même, je voudrais être même, vous voyez, il faut que, quand je vais me marier là, elle est en train de discuter, hein, vous l'observez. Et donc, quand je vais me marier là, voilà comment je vais, mes enfants, ils doivent être propres, la maison. Moi, je n'aime pas la saleté. Hein. Tu vas laisser l'enfant, va traîner avec un short toute la journée. Moi, je n'aime pas. Même si c'est cour commune, je ne veux pas.
1: pas ces choses-là.
0: Vous êtes en train de voir que ça, c'est une future bonne mère.
1: Ah, même quand vous serez en mission, vous êtes une élite là qui doit aller travailler pour Dieu. Donc elle, elle va assurer l'éducation convenablement. Parce que quoi, elle a des valeurs divines.
0: Amen.
1: Elle sait qu'elle doit apprendre le respect à ses enfants.
0: Alléluia.
1: Elle sait que ses enfants doivent être vêtus selon le code de la famille royale et divine.
0: Amen.
1: Donc, elle a toutes ces valeurs-là.
0: Et je vais relever quelque chose.
1: Elle peut, ce que je dis pour les filles, c'est valable pour l'homme. Faut pas dire que je parle seulement des filles. Hein. Les hommes sont pareils. C'est pareil. Tu dois voir, toi, en tant que fille là-haut, le chef là est comment? Est-ce que c'est un dictateur? C'est-à-dire que quand lui dit quelque chose là, il ne change pas. Le Seigneur créera des situations où toi là, tu vas observer. Est-ce que vraiment c'est quelqu'un comme ça? Je dirais même que quand vous êtes dans les fiançailles, tu vas observer que celui-là, qui dit qu'il veut m'épouser là, tu n'as pas encore vraiment dit oui. Même si tu as dit oui, tu continues d'observer. Et donc, Dieu permettra que tu le vois en colère. Dieu permettra que tu vois comment il gère les choses. Dieu permettra que tu écoutes ça, son raisonnement en tant qu'homme. Est-ce que c'est quelqu'un qui abuse de son autorité, de son pouvoir d'homme? C'est-à-dire quelqu'un qui est imbu de sa personne, malgré le fait qu'il est chrétien. Le fait d'être imbu de sa personne, là, ça change pas. Oh. Ça change pas. Même s'il dit qu'il va t'épouser. Si tu vois ça, ma soeur, assieds-toi, appuie le bouchon. Comment on appelle ça? Appuie le bouchon. Oui, appuie. Appuie et fais le stand-by. Arrête d'abord. Parce que c'est quelqu'un qui va tuer, qui va t'écraser dans le foyer. Et crois-moi, tu vas souffrir. Parce que le don, là, la chose de Dieu qui doit parler et il doit t'aider, d'accord, dans l'accomplissement de la chose de Dieu en toi, il va t'écraser. Donc, c'est pourquoi toi aussi, la fille, tu dois faire attention quand tu le vois. Tu dois l'observer. Est-ce que c'est quelqu'un qui est imbu de lui? Est-ce que c'est quelqu'un qui est égoïste? C'est une personne qui ne pense qu'à lui. Le Saint-Esprit va permettre que tu vois ça. Comme il dit, il veut t'épouser là. Et puis, il s'est caché un peu là. Toi aussi, tu penses qu'il est un peu mature. Non, non. Et un jour, Dieu va permettre. Ah, sorti, la vraie nature va sortir. La nature là, de l'autre là, qui est encore présente. C'est ça. Et donc, tu vas faire attention. Tu ne vas pas t'aventurer, toi, la fille. Tu ne vas pas t'avancer d'abord. Donc, ce que je dis pour la fille est valable pour le jeune homme. Alléluia. Et donc, moi, je vois ça. Je vois que cette jeune fille-là, je parle de poser sur la fondation de Christ. Je vois que cette fille-là a des valeurs de la famille selon Dieu. Et donc, elle aime une bonne éducation. Elle tient ça. C'est une femme qui est exigeante. D'accord? Elle va pas négliger sa maison. Alléluia. Elle va pas négliger sa maison. C'est une fille qui va cadrer ses enfants selon l'ordre divin. Alléluia. Pourquoi? Pour que le monde ne vienne pas siéger dans votre maison. Je reprends trois choses essentielles que moi, je vais regarder en tant que jeune chrétien, jeune chrétienne. Je suis déjà prêt, donc je suis en observation. Premièrement, je regarde au niveau de la maturité. Deuxièmement, je regarde au niveau du projet de Dieu, de la vision, donc les aptitudes de la personne. Est-ce que c'est bon? Ça me correspond. Troisièmement, pourquoi ça doit me correspondre? Parce qu'on doit être un pour accomplir le projet ou la destinée prophétique que les mariés chrétiens doivent accomplir. Troisièmement, est-ce que cette personne a les valeurs de Dieu concernant la famille? Voilà, les trois choses essentielles. Les critères de choix, c'est par rapport à ça. Et pas autre chose, frère, sœur, c'est pas autre chose. Quand tu vas déjà autre chose, c'est un problème. C'est un problème. Ici, ce qui s'est créé dans l'église, c'est qu'on a oublié les trois aspects-là. Les trois conditions-là pour former la famille selon Dieu, pour former un mariage selon Dieu, pour consolider les foyers à l'image de Dieu. On s'est éloigné de ces trois aspects essentiels sur lesquels le foyer chrétien tourne. On a commencé à penser aux fondations dont nous avons parlé avant, si vous nous avez suivis. On a commencé à penser à autre chose. Est-ce que cette fille-là, c'est une fille qui aime servir? Dieu permettra. Est-ce qu'elle a l'esprit de service? Donc, trois choses qui doivent me conduire. Et le Saint-Esprit permettra, il occasionnera des instants pour que je constate. Donc, je suis prêt à me marier. Je reprends. J'ai eu la sensibilité spirituelle, le Saint-Esprit m'a accordé. Il m'a dit que c'est le moment, je suis sûr. Et donc, je regarde alors au sein de mon assemblée, ou bien ça peut même être dans une autre assemblée, pourquoi pas, c'est pas interdit, sauf ceux qui ne sont pas nés de nouveau. Un chrétien épouse une chrétienne, c'est-à-dire les personnes nées d'esprit et qui ont un cœur nouveau. Faut pas aller ailleurs. Donc, une autre assemblée qui prêche Jésus, une autre assemblée qui confesse Jésus, une autre assemblée qui fait de Jésus-Christ le roi de cette assemblée et le Seigneur. Amen. Voilà, c'est de ça que je parle. Donc, je peux aller dans une autre assemblée comme ça, d'accord? Et puis, Dieu peut le permettre. Oui, oui. Pas seulement là où vous êtes, vous adorez. Et donc, je veux maintenant entrer dans ce mariage-là et puis il va me faire promener. Je vais... Non, Dieu va occasionner des choses pour que je trouve celle qu'il a préparée pour moi. Alléluia! Celle qu'il a préparée pour moi. C'est Dieu qui m'a préparé mon épouse. C'est Dieu qui m'a préparé mon époux. J'ai tellement rencontré de personnes. Et quand je publie sur les réseaux sociaux qui me disent « Hé, pasteur !» Non, ce que vous dites là est vital. Parce que c'est tellement réel que si je me demande aujourd'hui si je n'avais pas épousé cette femme ou bien surtout les hommes. Ils aiment me dire ça. Ils aiment me dire que « Hé, pasteur, si je n'avais pas épousé ma femme, où est-ce que je devais me retrouver aujourd'hui ?» Parce que je vois son apport. Alléluia! Vous voyez, non? Je vois maintenant quoi? L'apport de la personne. Amen! Et si vous vous êtes trompé? Et si vous n'avez pas fait attention au Saint-Esprit? Et vous êtes entré comme ça? C'est moi qui ai choisi. Et voilà, la chair m'a conduit. Et on se retrouve dans des problèmes graves. Et la destinée prophétique en pâtit. Vous comprenez pourquoi il y a beaucoup de prisons. Ce ne sont pas des mariages, ce sont des prisons. Des prisons spirituelles dans lesquelles les chrétiens sont. Je répète, des prisons spirituelles. Ce ne sont pas des foyers, ce sont des prisons spirituelles. Alors, attention, dans ces temps où on parle du réveil de l'Église, je m'adresse spécialement aux personnes que Dieu va connecter en ce moment. Si je peux même exprimer, dans toutes les églises, le réveil, vous allez en France, on parle du réveil. Vous allez au Gabon, on parle du réveil. Vous allez en Côte d'Ivoire, c'est encore pire même là-bas. On parle de réveil partout. On parle même du réveil mondial. Quand on parle du réveil, on parle d'une prise de conscience d'un état des choses. Généralement, quand on parle de réveil, ça veut dire que les fondements étaient renversés. Ça veut dire qu'il y avait un désordre. Ça veut dire qu'il y avait une léthargie dans l'adoration. Et donc, quand on parle de réveil, ça veut dire que rien n'allait. Pourquoi se réveiller? Parce qu'on n'était pas fixé là où Dieu veut qu'on soit. Alors, si on parle de réveil, je me demande où se trouve alors la cellule de la famille. Puisque la cellule de la famille est la fondation principale sur laquelle, hein, qui est posée sur Jésus-Christ, la fondation principale qui est posée sur Jésus-Christ et qui est fondamentale pour l'Église et pour la nation. Alléluia! Et donc, quand on parle du réveil, est-ce qu'on se rend compte que réveil rythme avec la restauration de la première fondation de l'Église? Réveil rime avec la première fondation qui constitue l'Église de Jésus, le mariage. Donc moi je veux qu'on parle de réveil. Ça veut dire quoi? Ça veut dire qu'il y a un problème. Si Dieu passe, ça veut dire au niveau de la cellule familiale chrétienne, il y a également un problème. Il faut amener également le réveil. Ici de quoi il est question? La dernière fois le Saint-Esprit me disait que vous vous faites des restaurations en surface. Parce que si vous êtes tout le temps en train de faire des restaurations pour réconcilier les couples qui ont des problèmes, seulement pour traiter les symptômes que révèlent les foyers chrétiens, ce sont les symptômes que vous voulez. Hein? On ne restaure pas un symptôme. Quand tu soignes le symptôme, qu'est-ce qui se passe? Le véritable problème demeure. Alors le Seigneur nous dit réveille, réveille. Mais quel est le problème de la structure même du mariage dans l'Église? Qu'est-ce que nous voyons aujourd'hui? Les piliers, les valeurs, les fondements qui soutiennent la fondation de la famille. Quand on parle des fondations, on parle des valeurs, on parle des lois. Qu'en est-il des lois qui régissent la cellule? La cellule familiale selon Dieu. Quels sont ces piliers-là? Quels sont ces principes de base? Quels sont ceux dont Jésus a parlé? Le Seigneur Jésus a parlé dans Matthieu 24. Il dit les paroles-là. Quiconque écoute mes paroles que j'ai dit. Est-ce que nous écoutons les paroles que Jésus donne à travers son Saint-Esprit pour bâtir les foyers? Quelle est la problématique des fondements qui soutiennent la fondation de la famille chrétienne. Je lance un appel, des interrogations. Quand nous, les leaders, nous enseignons les gens, nous disons que nous resterons les... Mais en bas, les leaders, nous enseignons les gens. Nous disons que nous resterons les... Mais en bas, là, est-ce que nous avons demandé à Jésus pour

en tant que restaurateur, en tant que personne parlant du réveil dans l'église. De quoi parlons-nous? Est-ce que c'est la restauration selon Dieu? Quel était ce que Dieu avait mis à la base au départ? Qu'est-ce que Dieu avait posé avec Adam et Ève? Il y a un procédé qui est là, qui est pourtant visible au commencement. Comment Dieu avait débuté avec l'homme et la femme avant de les mettre ensemble dans le cadre familial? Ah donc c'est bon de parler du réveil. Mais qu'en est-il de la cellule familiale selon Dieu? Quelles sont les valeurs que nous mettons devant aujourd'hui pour célébrer les unions, pour se lancer dans des unions? Quelles sont les valeurs qui nous régissent, qui nous régule en tant que chrétien? Moi, je pense que le problème vient de là. Qu'est-ce que Dieu avait dit? Quelle est la pensée de Dieu au sujet du mariage? Pourquoi doit-on se marier? Alléluia! Je reprends. Il était question aujourd'hui de parler, de poser sur la fondation de Christ. Je suis un chrétien, je suis une chrétienne. Comment je dois poser? On a dit, premièrement, qu'il y a trois fondements. Il y a trois choses essentielles. La première, c'est que je me marie pour révéler la nature de Dieu et son fonctionnement, son mode de vie. Deuxièmement, donc, j'ai besoin, d'accord, on va parler alors de la maturité spirituelle. Parce que pour révéler le mode de vie de Dieu, j'ai besoin d'être un homme fait. Pour révéler le fonctionnement de Dieu, j'ai besoin d'être un homme fait. Alléluia. Pour révéler la nature divine, pour révéler la statue parfaite de Christ, il faut que je croisse en esprit. Donc, premièrement, c'est cela. Pour poser sur Jésus-Christ, il me faut de la maturité, la croissance spirituelle afin de révéler la nature de Dieu. La deuxième chose, je me marie ou bien je fais le choix et je pose sur Christ lorsque je choisis en fonction ou je laisse le Saint-Esprit me conduire et je prends la personne qui a les aptitudes. Donc, je fais attention à la destinée prophétique. Donc, je choisis en fonction de la destinée prophétique que j'ai au préalable connu dans mon célibat durant ma croissance spirituelle. Alléluia. La troisième chose, donc, je dois savoir que je crée une famille à Dieu. Les enfants que je fais, je dois révéler une éducation. Dieu veut des éducateurs. Ah là là. Troisième chose, l'éducation. Dieu compte sur... Il m'a dit, la famille chrétienne est la stratégie de Dieu pour restaurer les valeurs dans les nations. C'est la première stratégie de Dieu, c'est de restaurer les valeurs dans les nations. Donc, je fais attention, d'accord, aux valeurs que véhicule une personne qui veut se marier. Les valeurs concernant la famille de Dieu, c'est-à-dire le code de la famille de Dieu, je dois le connaître. En tant qu'homme, en tant que femme, il me faut connaître le code de la famille selon Dieu. Amen. Donc, je fais attention à trois choses. Je pose sur Christ sur trois choses. Premièrement, la maturité. Je suis mûr. Je suis sûr parce que le Saint-Esprit me conduit. Je m'appuie sur les recommandations de l'Esprit. Donc, j'ai posé sur le Christ. Je commence à poser sur le Christ. La maturité. La deuxième chose, le projet divin. Je le connais déjà. Donc, je choisis en fonction des aptitudes de la personne qui est en face de moi, de son tempérament. La troisième chose maintenant, je choisis par rapport aux valeurs que véhicule la personne selon, c'est-à-dire la personne qui connaît le code de la famille ou le code qui régit. Amen. Dieu connaît aussi le français. Hein? Le code qui régit la famille selon Dieu. Est-ce que cette personne connaît ou bien s'intéresse ou bien assimile les valeurs du code de la famille selon Dieu ou les valeurs qui régulent le code de la famille? En tout cas, tu sais ce que je veux dire. Alléluia. Les lois qui régulent la famille selon Dieu. Je répète, les lois qui régulent la famille selon Dieu. Alléluia. Trois choses pour poser sur la fondation de Christ. Et je dis, je répète, au préalable, ma relation avec le Saint-Esprit est établie. Ma communion avec lui est intacte. Alors, je peux bien poser sur la fondation de Christ, l'excellente fondation de Christ, parce que j'ai été conduit pleinement par le Saint-Esprit. J'ai suivi ses indications. J'ai suivi et j'ai eu cette paix intérieure qui m'a donné l'assurance que Dieu est avec moi. Alléluia! Je peux alors poser sur l'excellente fondation de Christ. En résumé, c'est simplement suivre les

0: l'orientation du Saint-Esprit. Amen. Il y a mon mari qui veut ajouter quelque chose.
1: C'est vraiment puissant. Vraiment, nous bénissons le nom du Seigneur pour ces révélations qu'il donne. Et le réveil ne peut vraiment se faire sans que l'institution du mariage soit restaurée véritablement. Non pas une restauration superficielle, mais une restauration à la base. Et ce que je voulais ajouter, c'est le point sur lequel la personne qui veut faire un choix, elle doit aussi insister, c'est, je vais appeler ça la croyance. La amen. Croyance de la personne.
0: Amen, amen.
1: C'est très important parce que mes actions sont fonction de ce que je crois. Mes décisions sont fonction de ce que je crois. Mes pensées sont fonction de ce que je crois. Donc, si je ne fais pas attention à ce que l'autre croit, j'aurai des problèmes après. Quand je vais prendre des décisions, quand Dieu va donner une instruction dans le foyer et que nous devons ensemble obéir à cela, je vais voir que mon partenaire va me combattre. Mon partenaire va résister à cette décision ou bien à cette instruction-là. Parce que sa foi ou bien sa façon de penser est selon une doctrine donnée, est selon une croyance donnée. Je vous donne un exemple pour illustrer cela. Vous voyez, Abraham a commencé à marcher avec Dieu. À un moment donné, Dieu lui révèle que je vais te donner une postérité qui viendra de toi. Alors Dieu va lui donner une vision. Il sort et Dieu lui montre les étoiles du ciel. Dieu lui montre les sables de la terre. Et il lui dit que voici comment ta descendance sera. La Bible dit que Abraham eut confiance en Dieu. Abraham crut en Dieu. Il a commencé à marcher. Alors Abraham vient maintenant dans la maison et il fait part de cette instruction-là, de cette révélation à son épouse Sarah. Voici comment Sarah va réagir. Sarah dit, c'est bien, Dieu a parlé ainsi, mais tu oublies que c'est ce même Dieu qui m'a rendu stérile. Vous voyez, Abraham qui était en haut, qui commençait à marcher selon l'instruction de Dieu, la Bible dit que Abraham accepta la pensée de Sarah parce que Sarah lui montra sa faiblesse et elle lui propose maintenant, non, tu sais, c'est bien ce que Dieu a dit, mais voici ce que moi je pense. Il faut que tu sortes avec Agar, ma servante, et on aura aussi un enfant. Et cette solution, Abraham va l'épouser. Et la Bible dit que pendant 13 ans, Dieu ne va plus leur parler. 13 ans, Dieu va se taire. 13 ans, le foyer d'Abraham va être dans des problèmes, dans des disputes, dans des conflits, dans l'incompréhension. Parce que une certaine façon de voir n'a pas été concordante. Donc c'est très important aussi, lorsque nous voulons faire le choix de notre partenaire, nous puissions regarder de près cet aspect-là. Donc c'est ce que je voulais ajouter à tout ce que maman a dit. Donc nous bénissons vraiment le nom du Seigneur pour ce moment très enrichissant. Que son nom soit loué au nom de Jésus. Amen.
0: Amen. Amen. Vous voyez que nous, on marche de paix. Nous sommes une paix. Voilà, il vient ajouter. En tout cas, nous avons été ravis d'être en votre compagnie. Que Dieu vous bénisse. La prochaine fois, nous parlerons du non-respect des fondements divins par les époux, ce qui crée des problèmes. Ok, que Dieu vous bénisse et nous nous retrouverons la prochaine fois. Amen.
2: Jésus est ressuscité. Est-ce que nous pouvons acclamer le ressuscité?
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de la théologie du remplacement, de la substitution, donc dans la théologie chrétienne vis-à-vis d'Israël, qui se résume finalement en une proposition un peu caricaturale, mais qui n'est quand même pas loin de la vérité, à savoir que les non-juifs ont tous les droits et les juifs aucun. Finalement, c'est ça. Or, cette théologie, aussi étrange que ça puisse paraître, est surtout basée sur les chapitres 8 et 9 de l'Épître aux Hébreux. L'Épître aux Hébreux, qui, comme son nom l'indique, ou plutôt comme on ne veut pas trop le prendre en compte, est une épître écrite pour des Juifs, et par conséquent, on a un peu de mal à comprendre comment l'auteur de l'Épître aux Hébreux pourrait avoir des sentiments anti-juifs. Et c'est justement cette épître-là qu'on utilise pour construire la théologie de la substitution. Alors, ces deux chapitres sont notamment ceux où il est fait mention de la Nouvelle Alliance, l'opposition entre l'Ancienne Alliance et la Nouvelle Alliance. Alors, évidemment, sur ce thème-là, il y a des variations multiples et très émouvantes qu'on lit dans tous les livres de théologie qui se sont succédés dans le christianisme depuis les origines jusqu'à nos jours, et qui reprennent à peu près tous les mêmes anciennes, à savoir que l'Ancienne Alliance comprenait l'Ancien Testament, pour être un peu schématique, concerne les Juifs, et est abolie par la Nouvelle Alliance, c'est-à-dire par le Nouveau Testament, qui lui concerne les non-juifs, curieusement. Comme si les Hébreux n'étaient pas juifs, les Hébreux auxquels s'adressent ces fameux textes n'étaient pas juifs, le sont-ils d'ailleurs restés, puisque, ayant cru, ils sont devenus chrétiens, donc de toute façon, ils ne sont plus juifs. Eux-mêmes sont passés de l'Ancienne Alliance à la Nouvelle Alliance. Donc, il y a abolition de l'Ancienne Alliance et abolition donc de toutes les prérogatives d'Israël, sa vocation, son appel, les promesses qui le concernaient, et tout donc est transféré maintenant à l'Église, qui est la réalité de la Nouvelle Alliance et qui est essentiellement, pour ne pas dire exclusivement, l'Église des non-juifs. Notamment, je lisais ces jours justement dans le cadre de ces études aussi une revue catholique qui mentionnait ça sans vergogne, n'est-ce pas? On est passé de l'élection des juifs à l'élection des non-juifs, à l'élection des nations. Donc les nations ont remplacé totalement Israël. Les juifs n'ont plus rien à voir dans le plan de Dieu. Ils sont hors du plan de Dieu définitivement. Leur seul espoir, comme on l'a dit, étant de rejoindre à titre individuel l'Église. Mais ce faisant, bien sûr, ils cessent d'être juifs. Seulement, on oublie une seule chose. C'est que quand on lit l'Épître aux Hébreux, il y a une réalité qui est soulignée et qui est aussi sous-jacente pendant toute l'Épître, c'est que le peuple d'Israël est le seul peuple avec lequel le Seigneur ait conclu des alliances. Désolé, mais nous n'avons ni dans l'Ancien ni dans le Nouveau Testament aucun texte qui nous montre que le Seigneur ait conclu d'alliance avec quelqu'un d'autre que son peuple d'Israël. Ah, mais la nouvelle alliance alors. Relisons Jérémie 31. Voici les jours viennent, dit le Seigneur, où je ferai avec la maison d'Israël et avec la maison de Juda une alliance nouvelle. Et le texte est cité in extenso dans l'Épître aux Hébreux, justement dans nos deux fameux chapitres. Voici les jours viennent, dit l'Éternel, où je ferai avec la maison d'Israël et la maison de Juda une alliance nouvelle. Alors évidemment, vont nous dire nos subtils théologiens, oui, mais ça c'est symbolique. La maison d'Israël et la maison de Juda, ce n'est pas les Juifs, c'est l'Église, c'est-à-dire c'est les goyim, c'est les non-Juifs. Avouez que c'est vraiment tirer le texte par les cheveux, pour le moins, c'est le moins qu'on puisse dire. Et en fait, on se rend compte, quand on lit justement et les textes de Jérémie 31 et les textes d'Hébreux 8 et 9, que la nouvelle alliance, eh bien, n'est finalement que la prolongation de l'ancienne alliance. Sa véritable signification, son véritable sens. D'ailleurs, quand on reprend l'hébreu, et il faut traduire non pas par nouvelle alliance, mais plutôt par alliance renouvelée, c'est la même alliance qui est renouvelée.
Oui, mais enfin, vous allez quand même bien admettre que les non-juifs... Oui, les non-juifs. Les non-juifs, ils entrent dans l'alliance faite avec Israël. Mais au départ, l'alliance, elle est faite avec Israël. Éphésiens 2, eh bien, le Seigneur, dans sa grâce, a permis que des non-juifs, pris individuellement, eh bien, puissent eux aussi entrer dans cette alliance qui a été conclue avec Israël. Ça, c'est le grand mystère de l'Église qui a été révélé à Paul. Mais l'alliance, y compris l'alliance nouvelle, elle est d'abord conclue avec le peuple d'Israël. Désolé, ce n'est pas moi qui le dis. Alors ça, à moins de prendre cette interprétation biscornue que Israël et Juda, ça veut dire l'Église, ça veut dire donc les païens. D'ailleurs, l'Église, ce n'est pas seulement, quand on lit le texte, ce n'est pas seulement les païens. Et quand on lit Éphésiens 2, on se rend compte que l'Église, c'est d'abord l'Église d'Israël. Et que les païens rejoignent l'Église d'Israël. Alors, à partir de là, à partir de cette interprétation erronée de ces deux chapitres de l'Épître aux Hébreux, l'Église a substitué des éléments totalement étrangers à la culture biblique et aux coutumes juives. Et ceci, contrairement à ce que nous lisons dans 2 Thessaloniciens 2, verset 15, où l'apôtre s'adresse justement à des païens, c'est très intéressant, ces deux épîtres aux Thessaloniciens, ce sont les deux plus anciennes de Paul. Donc, à une époque, les années 50, début des années 50, où l'Église est encore en majorité juive. Et que dit Paul à ces païens qui se sont détournés de leurs idoles, comme Paul leur dit dans son introduction, pour adorer le Dieu vivant et unique et attendre du ciel la venue de son Fils. Bon. Se sont détournés de leurs idoles. C'est très intéressant, nous allons voir pourquoi dans un instant. Et à ces gens-là, Paul déclare ceci, donc chapitre 2, 2 Thessaloniciens 2, verset 15, « Tenez ferme dans les traditions que nous vous avons enseignées. Hein » Et voilà justement que l'Église a évacué toutes ces traditions, soi-disant qu'elles étaient trop juives, et a substitué de nouvelles traditions de son cru. Et c'est ça, tout le processus, justement, de la théologie, de la substitution, qui part de cette interprétation erronée de ces deux chapitres, 8 et 9, de l'Épître aux Hébreux. Or, quand nous lisons le Nouveau Testament, nous nous rendons compte d'une chose, c'est qu'à l'inverse du peuple d'Israël, les païens n'ont pas d'identité propre. Et par conséquent, ils n'ont pas à y renoncer pour croire en Jésus. Et ils ont tout simplement à adopter quelque chose qui leur était totalement étranger jusqu'alors. Et précisément, le premier verset, l'introduction de la première aux Thessaloniciens est très éloquente à ce sujet. « Vous vous êtes détournés de vos idoles pour servir le Dieu vivant et vrai. » Il n'avait pas d'autre tradition, comment dirais-je, de type monothéiste. Ils n'avaient pas de tradition vétérotestamentaire, les Thessaloniciens. Ils venaient directement du paganisme. Par conséquent, ils entrent dans la tradition d'Israël. Et c'est ce que Paul leur rappelle. Quand ils se convertissent au Dieu vivant et vrai, et attendent le retour de son Fils, ils entrent dans la tradition d'Israël, après avoir tourné le dos à ce qu'était leur religion, ce qu'étaient leurs idoles. Et là, justement, nous voyons une chose très intéressante. C'est que Paul n'avait absolument pas le sentiment, j'allais dire en devenant chrétien, mais je pense que si on avait dit Paul qu'il était devenu chrétien, à la fin, il aurait... Mais enfin,
En recevant Jésus, disons, Paul n'avait absolument pas le sentiment qu'il abjurait son judaïsme en rien. C'est très intéressant que devant le roi Agrippa, il dit ceci, qu'il n'a fait, il n'a prêché rien d'autre, dit-il, que ce que les prophètes, Moïse et les prophètes ont annoncé, à savoir que le Messie souffrirait, ressusciterait le troisième jour, et que la repentance et le pardon des péchés seraient prêchés en son nom à toutes les nations. Par conséquent, pour Paul, l'Évangile, parce que c'est l'Évangile, c'est le résumé de l'Évangile, le Messie qui meurt, qui ressuscite, et la repentance et le pardon des péchés qui est prêché aux nations, justement. Non seulement cet Évangile-là, qu'il prêche, n'est pas contraire à ce qui est écrit dans l'Écriture, c'est-à-dire à ce que nous appelons l'Ancien Testament, mais même cet évangile est contenu tout entier dans l'Écriture. Ça veut dire, finalement, l'évangile n'apporte rien de nouveau. Il ne fait que mettre en évidence ce qui était déjà dans l'Ancien Testament, ce qui est déjà dans l'Écriture. Alors là, nos braves théologiens sont très embarrassés devant un texte de ce type-là. Et notamment, si vous lisez une note de la Taube sur ce verset, il y a cette idée, finalement, que là, Paul pousse quand même un peu, quoi. Pousse un peu parce que nulle part, justement, en particulier, il n'y a pas vraiment beaucoup de textes. D'abord, les textes, bon, sur la mort, ok. Le Messie qui doit mourir, ça va. Qui doit ressusciter, quelques textes. Mais que la repentance et le pardon des péchés doivent être prêchés à son nom à toutes les nations. Pas beaucoup de textes qui disent ça. Et pourtant, quand nous lisons justement le livre des Actes, nous nous rendons compte que Paul, dans les synagogues, les discours que Paul prêche dans les synagogues reprennent ce thème. On retrouve ça aussi chez Pierre. On retrouve ça chez Pierre, dans la bouche de Pierre, après la guérison du boiteux de la Belle Porte. On retrouve ça chez Pierre dans la maison de Corneille. Et Pierre aussi dit que c'est conforme aux Écritures. Comment déduisent-ils ça de l'Écriture? Ça, nos braves théologiens occidentaux, gros point d'interrogation. Or, la réponse, elle est claire, par le Midrash. J'ai donné quelques exemples ces jours derniers, par exemple, à partir d'un Midrash du livre de Ruth, on déduit, justement, la prédication de l'Évangile à toutes les nations. Et manifestement, ces midrashim existaient à cette période-là, et les apôtres aussi les connaissaient. Jésus les connaissait, Jésus y fait souvent allusion, les apôtres aussi. Ça veut dire quoi? Que Paul a pensé que l'évangile qu'il prêchait était en fait le vrai judaïsme, le véritable judaïsme. Et que, avec la mort et la résurrection de Jésus, un temps nouveau s'ouvrait dans le plan de Dieu. Et que par conséquent, une réinterprétation de l'Écriture s'imposait. Et c'est en cela que l'on avait affaire à une alliance nouvelle, renouvelée. Ça ne voulait pas dire que l'autre était aboli, mais ça voulait dire que maintenant, il y avait une réalité nouvelle. Et par conséquent, un sens qui était resté caché jusqu'alors dans l'Écriture était maintenant mis pleinement en lumière. C'est ce qu'il appelle le mystère. Paul dira ceci dans l'Épître aux Éphésiens, notamment chapitre 2. Vous pouvez voir, dit l'apôtre, au travers des quelques lignes que je vous écris, la connaissance que j'ai du mystère du Messie. Ce mystère, il n'a pas été révélé dans les générations passées. Donc, ce qu'on appelle l'Ancienne Alliance, ce que l'Épître aux Hébreux appelle l'Ancienne Alliance, comme il l'a été maintenant aux saints apôtres et prophètes du Messie. Et notamment à moi, Paul, qui suis le moindre de tous les saints, il m'a été donné de comprendre mieux que n'importe qui d'autre ce qu'est ce mystère.
Bon, si vous traduisez cette expression en hébreu, c'est le mot sod. Mystère, c'est sod. Sod, c'est un des quatre modes d'exégèse que l'on trouve dans l'exégèse rabbinique. On a déjà pas entendu parler de ça. On a déjà parlé de ça. Il y a quatre. Chaque texte a quatre sens selon la tradition. Et quand on prend ces quatre modes d'interprétation, ça donne le mot pardès en hébreu, le paradis, le jardin. Alors le premier mot, c'est le pshat, pardès, donc p, pshat, ça veut dire le sens obvi, le sens qui tombe comme ça quand on lit le texte. Ensuite, le deuxième, c'est remez, ça veut dire des allusions. Par exemple, vous avez une lettre, une orthographe particulière de ce mot. Pourquoi dans ce texte-là, le mot est-il orthographié de cette manière et dans un autre texte est-il orthographié d'une autre manière? Il y a une raison. Et ça vous permet justement de découvrir des choses cachées à partir du texte. Par exemple, pourquoi dans Ésaïe 9, quand il est dit que le plan du Seigneur, à travers de l'enfant qui va naître de la Vierge, sera de donner une paix sans fin, un accroissement au royaume de David, une paix sans fin au royaume de David, hein, vous avez au milieu d'un mot un même fermé, ce qui est une faute d'orthographe en principe, parce que le même fermé n'intervient que à la fin d'un mot. Alors, l'explication des rabbins dit parce que le Messie doit naître d'une vierge, donc d'une femme fermée, exactement comme le même est fermé. Ça, c'est ce qu'on appelle le remez. Bien. Ensuite, vous avez le drash, d'où le mot midrash. Alors là, c'est creuser le texte, le tourner, le retourner dans tous les sens, le comparer avec d'autres textes du même type, etc. Et pour justement en faire sortir toutes les richesses, vous avez le sod. Le sod, c'est le sens caché. Le sens qui ne peut absolument pas venir à l'esprit de l'homme. Même ces techniques d'exégèse les plus pointues ne parviendront jamais à pénétrer justement dans le mystère, dans le sod. Le sod, il ne peut être le résultat que d'une révélation de Dieu, une apocalypse en quelque sorte. Et le sod, il trouve essentiellement son sens, son expression dans la mystique juive. On en a déjà parlé. À l'époque de Paul, il y avait cette mystique de la Merkava, par exemple. Bon, plus tard, il y aura la Kabbale qui est un petit peu l'héritière de toutes les mystiques précédentes qui avaient été avant elle, et qui aboutit justement à la mise en évidence de choses qui, comme dira l'apôtre Paul, ne sont pas montés dans le cœur de l'homme, que l'œil n'a pas vu, que l'oreille n'a pas entendu, etc., que Dieu a préparé de toute éternité pour ceux qui l'aiment, et il cite un texte d'Ésaïe. Dieu nous les a révélés par l'Esprit, car l'Esprit sonde tout, même les profondeurs de Dieu. Et toujours dans l'Épître aux Éphésiens, qui est l'épître fondamentale justement des relations entre les païens et les juifs, n'est-ce pas? Paul déclare ceci, n'est-ce pas? Que cet évangile, c'est dans les Galates, pardon, enfin, il y a la même idée dans les Éphésiens, c'est pas, cet évangile, je ne l'ai pas appris d'un homme, je ne l'ai pas reçu d'un homme, mais c'est par une révélation de Dieu, c'est par une révélation du Saint-Esprit qu'il m'a été donné. Et dans les Éphésiens, justement, il dit, vous pouvez lire, je l'ai cité tout à l'heure, quelle grâce m'a été faite à moi qui suis le moindre des saints, d'avoir eu la révélation de ce mystère, caché en Dieu de toute éternité, ce mystère dans lequel les anges de Dieu eux-mêmes cherchent à plonger leur regard. C'est que la grande nouveauté qui a été introduite maintenant par la venue du Messie, c'est que juifs et païens sont unis dans un seul corps. Voilà le grand mystère. Parce que justement, toute la visée de la première alliance, de l'Ancien Testament, c'était de séparer juifs et non-juifs. Le but de la Torah est là. Pourquoi la cacheroute?
Justement pour que juifs et païens ne puissent pas manger ensemble. Alors pourquoi cette discrimination? Pourquoi ce racisme, diraient aujourd'hui ceux qui défilent, hein? Et d'ailleurs, c'est entre parenthèses, à partir de ce texte-là, qu'on accuse aujourd'hui les juifs de racisme. Eh bien, parce que manger ensemble, à l'époque, dans l'Antiquité, c'était quelque chose de très profond. C'était là qu'on échangeait les idées. Et en mangeant avec des païens, les juifs pouvaient être gagnés par leur idolâtrie. Tu ne feras pas ce qui se fait dans le pays de Canaan. Donc, le but du Seigneur, c'était de garder son peuple pur de toute l'influence, justement, des nations païennes. Et pour cela, de le séparer. Tu seras pour moi, et c'est la vocation d'Israël au Sinaï, un peuple séparé, un peuple mis à part, un peuple saint, c'est-à-dire séparé, et un royaume de prêtres. Or, justement, nous dit l'apôtre Paul, cette séparation, elle était pour un temps. Un temps seulement. Ce n'était pas le dernier mot de Dieu pour son peuple. Car si ça avait été le dernier mot de Dieu pour son peuple, comment Israël aurait-il pu devenir source de bénédiction pour toutes les nations? Donc il y a eu un temps fixé. Quand les temps furent accomplis, Dieu envoya son fils, né d'une femme, né sous la Torah, pour acheter ce qui était sous la Torah. Et maintenant, justement, que le temps est venu, que le Messie est mort et ressuscité, eh bien, comme l'avaient annoncé d'ailleurs aussi des textes prophétiques, notamment la naissance de Pérets, le fils de Tamar, n'est-ce pas, dont le nom signifie la brèche. Il y a un midrash qui explique pourquoi Tamar lui a donné le nom de Pérets, la brèche, parce qu'il est une image du Messie qui un jour fera la brèche. Ça veut dire qui enlèvera en quelque sorte ce mur qui sépare les païens et les juifs. Ça aussi c'était annoncé, mais il faut connaître le Midrash. Si on ne connaît pas le Midrash, on ne peut pas savoir que ce texte-là était une prophétie dont Paul voit l'accomplissement et qu'il décrit dans l'Épître aux Éphésiens, quand il dit, n'est-ce pas, le Messie, par sa mort et par sa résurrection, comme c'était annoncé, a détruit le mur de séparation. Il a fait une brèche dans le mur de séparation, dans l'inimitié, ce mur des ordonnances, des prescriptions rituelles. Et justement, de ces ordonnances et de ces prescriptions rituelles qui avaient pour but de séparer juifs et non-juifs. De sorte que maintenant, les non-juifs, qui ont cru en Jésus, bien entendu, pas les autres, ne sont plus des étrangers par rapport à Israël, ni des gens du dehors. Et il dira, mais des concitoyens des saints, du peuple des saints, gens de la maison de Dieu. Et Paul continue, ou plutôt avant, toujours en Épître aux Éphésiens, il dit ceci, souvenez-vous, vous païens, autrefois incirconcis, appelés incirconcis, selon la chair, par ceux qu'on appelle circoncis, souvenez-vous qu'autrefois, vous étiez sans Torah, sans Messie, sans espérance, ça veut dire étranger aux promesses et aux alliances. Tiens, tiens, les païens ont toujours été étrangers aux alliances. Romains 9, Paul confirme. J'éprouve une souffrance perpétuelle pour mes frères qui sont juifs, auxquels appartiennent l'élection. Les alliances au pluriel, y compris la nouvelle. Et vous, autrefois païens, vous étiez étrangers aux promesses, pour ça quand nous chantons au moment de période de l'Avent, nous avions depuis, les prophètes avaient parlé, nous attendions le Messie. On est en pleine théologie de la substitution. Jamais, jamais les païens n'ont eu l'espérance d'un Messie. Jamais. Ils étaient étrangers aux promesses.
parce qu'ils étaient étrangers aux alliances. Et vous, autrefois, qui étiez loin, vous avez été rapprochés maintenant. Et c'est le grand miracle de la grâce de Dieu en Jésus. C'est que ces réalités qui appartenaient à Israël, eh bien, vous êtes dans ce, et j'emploie le mot que nous n'avons pas en français malheureusement, Commonwealth, hein, une richesse commune. Et les païens sont vis-à-vis d'Israël par l'Église dans la situation d'un Commonwealth. Ça veut dire qu'ils ne deviennent pas juifs pour autant. Et certes, on a parfois des lecteurs très, très enthousiastes de Keren qui nous écrivent « J'aime beaucoup votre vue parce que je ne suis pas juif, mais je suis juif de cœur. » Bon, c'est très, très gentil, c'est très, ça nous fait beaucoup plaisir d'entendre ça, mais c'est théologiquement faux. Nous ne devenons pas juifs de cœur par la foi en Jésus, nous restons goyim, nous restons païens. Mais nous sommes dans un Commonwealth avec les Juifs. Qu'est-ce que c'est le Commonwealth ? Bon, ce sont toutes les nations qui sont liées à l'Empire britannique. Le Canada, l'Australie, la Nouvelle-Zélande, etc. Bon. Un Australien ou un Canadien, il n'est pas anglais. Il n'est pas citoyen britannique. Il est citoyen de l'Australie ou du Canada. Mais il n'est pas étranger en Angleterre. Un Français va être étranger en Angleterre. Un Canadien, pas. Un Australien, pas. D'abord, ils ont la même langue. Ils reconnaissent tous la reine d'Angleterre comme leur souveraine. Ce n'est pas la meilleure chose qu'ils font, entre parenthèses. Et ils ont la même culture. Ils ont, en gros, les mêmes lois. Ils ont des richesses communes, mais ce qu'on appelle les dominions ont aussi leur propre personnalité, leur propre évolution. Ce n'est pas l'uniformité. Eh bien, nous dit l'apôtre Paul, les païens, par rapport aux juifs, ceux qui ont cru en Jésus en tout cas, sont dans cette position vis-à-vis d'Israël. Ils ne deviennent pas juifs. La France, et encore moins l'Europe, ne devienne Israël, n'en déplaise au drapeau avec les douze étoiles, mais ils deviennent concitoyens des saints, gens de la maison de Dieu. Ils sont plus étrangers, ni gens du dehors, tout en gardant leur propre identité et leur propre personnalité. Et lorsque Paul prêchait l'évangile aux Juifs, il n'avait strictement pas l'impression qu'il les invitait à quitter le judaïsme. Il ne cherchait d'ailleurs pas à le faire en rien. Alors vous allez me dire l'incident d'Antioche, etc. Ben oui, mais justement, l'incident d'Antioche touchait justement à une de ses prescriptions, à une de ses lois, qui rebâtissait le mur de séparation que le Seigneur avait aboli. C'était justement le fait de ne plus manger, de ne pas manger avec des païens. Parce que le païen était impur, par nature. C'était ça l'idée d'ailleurs, ce n'est pas une idée qui n'est même pas vétérotestamentaire. C'est une idée qui appartient au judaïsme, au bas judaïsme de l'époque, de la fin du deuxième temple. Hein, une idée pharisienne essentiellement. Donc, de toute façon, le païen était impur en soi, même s'il mangeait cachère. Hein, il était impur. Bon. Donc, on ne pouvait pas manger avec lui. Et alors, Paul dit, mais enfin, Pierre, en te séparant des croyants circoncis pour venir manger avec les circoncis, parce qu'il y a des gens qui viennent de l'entourage de Jacques, tu reconstruis ce mur, parce qu'il y a des gens qui viennent de l'entourage de Jacques. Tu reconstruis ce mur. Ça veut

païens. C'est ça que le Seigneur abolit. Ce qui est aboli, c'est ça. Mais le reste ne l'est pas. Pourquoi le serait-il? Pourquoi, par exemple, les Juifs devraient-ils respecter le dimanche, les Juifs qui ont cru en Jésus, plutôt que le Shabbat? Parce qu'il est écrit que Jean a été ravi en esprit au jour du Seigneur. Le jour du Seigneur, ça veut dire le jour du retour de Jésus, le jour de l'Éternel dont il est question des prophètes de l'Ancien Testament. C'est ça. Il a vu les dernières choses. Le temps de la venue du Seigneur, de la rédemption. Ça n'a rien à voir avec le dimanche. Mais voyez-vous, on a rejeté les traditions qui avaient été enseignées par les apôtres et on a introduit des traditions qui étaient étrangères, qui étaient païennes. Parce que le dimanche était le dies domini, le jour du soleil, le jour de l'empereur. On l'a introduit. Il y a eu au IVe siècle, nous allons en parler dans un instant, la fameuse querelle de Pâques. C'est Nicée qui a tranché. Bon. Et il a été interdit sous peine d'excommunication, voire de mort, aux chrétiens de célébrer Pâques en même temps que la Pâque juive. C'était une abominable hérésie. Au nom d'Hébreux 8 et 9. C'est toujours ce texte-là qui servait d'assise théologique à de pareilles aberrations. Parce que le Seigneur, ayant anéanti dans sa chair la loi et les ordonnances, on n'avait plus le droit de célébrer ces choses. Et en même temps, au moment où on disait que le Seigneur abolit la loi et les ordonnances, on réintroduisait une autre loi et une autre ordonnance, à savoir que si vous ne faisiez pas vos Pâques dans ce temps fixé, eh bien vous étiez excommunié aussi. Allez comprendre. Tant qu'à garder des traditions, des lois et des ordonnances, on aurait préféré garder celles qui étaient bibliques plutôt que d'autres qui ne l'étaient pas du tout. Mais enfin, voilà, comprenne qui pourra. C'est la théologie de la substitution. Pour Paul et pour les apôtres, l'évangile est la nouvelle forme du judaïsme qui est maintenant le résultat de la mort et de la résurrection de Jésus et qui peut aussi comprendre les goyims, les non-juifs, qui permet justement aux goyims, aux non-juifs, de s'y associer. Et là maintenant, je reviens à cette notion de sod dont nous avions parlé tout à l'heure. Le mystère. Très intéressant de noter aussi que Paul emploie le mot, je parlais tout à l'heure aux Thessaloniciens, paradoxis en grec, c'est-à-dire ce qui a été transmis, la tradition. Bon. Nous avons ça aussi dans le texte sur la Sainte Cène qu'on lit tous les dimanches. J'ai reçu du Seigneur, sod, révélation, ce que je vous ai transmis. Le sod, le mystère, il est transmis. Il est transmis de génération en génération, en général oralement d'ailleurs. Il est assez mal vu de le mettre par écrit, on le met par écrit, on l'a mis par écrit quand on n'a pas pu faire autrement, mais le sod est transmis oralement, logiquement. Donc j'ai reçu du Seigneur ce que je vous ai transmis. Et là, ça se dit en hébreu, Kabbalah. La Kabbale. Bon. Nous avons étudié la Kabbale, cet an dernier, en histoire d'Israël. Et je ne sais pas si j'ai fait allusion à cette... Si j'ai fait allusion, mais j'y reviens, justement. C'est qu'on trouve dans la Kabbale du Moyen-Âge, la Kabbale, surtout la Kabbale castillane, c'est-à-dire le Zohar, etc., puis ensuite la Kabbale de Luria, mais surtout la Kabbale castillane, hein, Zohar. On trouve des traditions juives anciennes qu'on ne trouve nulle part ailleurs. Et qui ont donc été transmises oralement, de génération en génération, jusqu'au XIIIe siècle. Et dans les autres sources juives, ces traditions ont été totalement évacuées, où on a fait un silence total, un silence de mort sur ces choses. Or, ce qui est très intéressant, c'est que certaines de ces traditions, vous les retrouvez dans le Nouveau Testament. Et la Kabbale a gardé des traditions judéo-chrétiennes.

0: des thèmes qu'on retrouve dans la théologie chrétienne ancienne, dans la théologie judéo-chrétienne ancienne. Par exemple, l'idée du péché originel, de la Trinité, les trois parts soufimes, les trois parts soufimes de la divinité. Parce que justement, avec la Kabbale, le processus s'inverse. On redécouvre des vérités qu'on avait évacuées du judaïsme traditionnel, et qu'on avait évacué pourquoi ? Par réaction antichrétienne, justement. Les rabbins s'étaient rendus compte qu'il y avait là des traditions qui justifiaient finalement le christianisme, certains dogmes chrétiens, et la tradition rabbinique, officielle, talmudique si vous voulez, a totalement aseptisé l'Ancien Testament, l'exégèse de l'Ancien Testament, de tout ce qui pouvait être utilisé justement par le christianisme pour asseoir justement finalement ce que faisaient les apôtres. Pierre Joseph Pentecôte. Ce que vous voyez là, c'est ce qui était écrit par le prophète Joël. Et finalement, ou ce que disait Paul, c'était tout à l'heure à Agrippas, je n'ai rien fait d'autre que prêcher tout ce qui a été écrit par Moïse et par les prophètes, à savoir que. Et c'est l'Évangile, il résume l'Évangile. L'Évangile est tout entier contenu dans l'Ancien Testament. Et quand on lit le Zohar, on se rend compte que, eh bien, il y a là des éléments qui appuient de semblables affirmations. Et on retrouve au travers de cette Kabbale des motifs de la pensée juive qui était originellement juive, qui ont été oubliés, ou même qui ont été carrément rejetés à cause de l'exil, mais qui ont été conservés dans un petit cercle de gens, comme l'avait bien vu notre frère Simcha. C'était la thèse même de Simcha, que une fraction du judaïsme a gardé des traditions oralement, d'une manière très, comment dirais-je, très secrète, sod, hein, le sod, ça veut dire le secret, le mystère. Et ça a été transmis comme ça. Lorsque le Zohar est devenu disponible aux penseurs chrétiens, par exemple un homme comme Pic de la Mirandole, qui a été un des promoteurs d'une cabale chrétienne, il y a eu une cabale chrétienne à côté de la cabale juive, et Pic de la Mirandole en particulier, a été absolument époustouflé de trouver dans le Zohar des notions qui confirmaient sa foi chrétienne. Sa foi trinitaire, par exemple, ou sa foi dans l'incarnation. L'idée de la Shrina, en quelque sorte, d'un Dieu qui s'incarne, finalement. Le Messie est l'être dans lequel s'incarne la Shrina, le Messie kabbaliste, il est ça. Les souffrances du Messie, c'est quelque chose qu'on trouve aussi à fond dans la Kabbale. L'idée qu'il y aura une époque unique de l'histoire, tout ça, c'est des choses qu'on trouve aussi dans le Zohar. Et il y a donc eu, si vous voulez, une période où il y avait des relations très étroites entre la pensée juive et la pensée, comment pourrait-on dire, j'allais dire chrétienne, mais c'est pas le mot, enfin, la pensée évangélique primitive, ou ancienne, disons, plutôt que primitive. Et par conséquent, le Zohar a gardé ses sources littéraires anciennes, des idées chrétiennes, avec des idées pré-chrétiennes plus exactement, et que la tradition juive, la conception juive traditionnelle a rejeté, a aseptisé tout ce qui pouvait lui apporter un semblant d'appui aux thèses chrétiennes, et finalement les kabbalistes se sont sentis assez forts en Espagne pour réexhumer en quelque sorte ces traditions, les reprendre à leur compte, quitte à leur donner d'ailleurs un sens incompatible avec le catholicisme de leur temps, parce que le catholicisme de leur temps s'était tellement éloigné de ses propres sources qu'il n'y avait plus de danger, pouvaient les ressortir, ces traditions-là. Elles étaient tellement éloignées du catholicisme. D'ailleurs, un homme comme Avner de Burgos, manifestement, était tiraillé entre son catholicisme, auquel il faisait ouvertement profession d'appartenir, et puis finalement ce qu'il pensait profondément au fond de lui-même. On voit bien que ce n'était pas exactement ce qu'il pensait. Et il y a donc, si vous voulez, dans la Kabbale, des éléments qui appartiennent au noyau primitif du christianisme ancien et qui réapparaissent. Et donc ici, il y a un processus de retour aux sources qui est très intéressant pour nous montrer justement eh bien, ce qu'était ce christianisme ancien, ce qu'était cet évangile ancien, qui avait le sentiment que finalement cet évangile était eh bien, absolument conforme à l'écriture. Mais pas obligatoirement dans une lecture littérale, mais dans une lecture mystique, on pourrait dire, une lecture sodique, le sod, c'est-à-dire une révélation de Dieu sur l'écriture. Le sod et la Kabbale, ça n'a pas d'autre prétention que d'être une révélation de Dieu sur l'écriture, sur le sens caché de l'écriture. Il y a un sens caché de l'écriture. Et ce sens caché, c'est son véritable sens, finalement. Il est plus vrai que le sens littéral. Et quand nous lisons justement Hébreux 8 et 9, nous nous rendons compte que c'est exactement ça. En fin de compte, la nouvelle alliance est l'alliance véritable. C'était l'alliance qui était cachée en tout temps et qui était la fin, le but final de la révélation divine. Mais ce sens véritable d'écriture ne pouvait être mis en évidence que dans les derniers temps. Et quand vous lisez l'Épître aux Hébreux, ça commence comme ça. Après avoir parlé à nos pères en différents moments et de différentes manières, par les prophètes, dans ces temps qui sont les derniers, Dieu nous a parlé par son Fils, par conséquent celui avec lequel arrive la plénitude de la révélation, hein, parce qu'il est l'empreinte de sa personne. Ça, les kabbalistes auraient dit mot pour mot ça. Etc. Et voilà, tout est dit. Tout est dit dans l'introduction. L'Épître aux Hébreux est le sod de l'Écriture. Alors, si vous aviez dit à un kabbaliste que le Zohar annule la Torah, vous auriez rigolé au nez. Il dit, mais enfin... Au contraire. Au contraire. Nous donnons le véritable sens de la Torah. Le Zohar, qu'est-ce que c'est? C'est un midrash de la Torah. Le Zohar ne se contente que de commenter la Torah, depuis Bereshit bara Elohim et Shamayim va'aretz, jusqu'à Kol Hanissim et Niflaot, chez Asa Moshe, Beine Kol Israël. Tous les miracles et les prodiges que Dieu a fait aux yeux de tout, que Moïse a fait aux yeux de tout Israël. C'est-à-dire la fin de la Torah, fin du Deutéronome. Bon, ensuite, vous avez le Midrash Hanelam qui commente le Shir HaShirim, le Cantique des Cantiques, Ruth, et le Echal et Lamentation de Jérémie. Mais enfin, l'essentiel du Zohar, c'est quand même la Torah. Alors on va dire, mais quand même, le Zohar, c'est très différent de la Torah. Oui, c'est très différent de la Torah, mais c'en est le prolongement. C'est le prolongement de la Torah. Et qu'est-ce que nous dit Paul, Romains 3? Anéantissons-nous la Torah par la foi? Chas v'chalil. Mais absolument pas. C'est hors de question. Nous, non seulement nous n'anéantissons pas la Torah, nous l'établissons. Ça veut dire nous en donnons le vrai sens. Exactement ce que les kabbalistes auraient dit. Si on leur avait dit, mais votre Zohar, là, il annule pas un peu la Torah? Mais non, mais bien sûr que non. Il en donne le vrai sens. Eh bien, c'est exactement ce que dit Paul. L'évangile, c'est donc le vrai sens de l'écriture, qui est communiqué aux apôtres et aux prophètes du Messie par une révélation de Dieu. Des choses qui ne sont pas montées au cœur de l'homme, que son œil n'a pas vu, que son oreille n'a pas entendu, que Dieu a préparées de toute éternité pour ceux qui le craignent. Et Dieu les a révélées par l'Esprit dans ce temps qui est le dernier, parce que l'Esprit sonde de tout, même les profondeurs de Dieu. Alors des générations de chrétiens ont lu ça, sans en comprendre la portée. Et alors justement, ils se sont complètement fourvoyés, et ils ont opposé donc ancienne et nouvelle alliance, on dit abolition, Ce que justement, aussi bien Jésus que Paul ont essayé d'éviter. Attention, attention, attention, attention, l'évangile n'anéantit pas la Torah. Jésus aussi dit, ne croyez pas que je sois venu pour abolir la loi et les prophètes. Je suis venu non pas pour abolir, mais pour établir. Ça veut dire donner le vrai sens. Et quel est le vrai sens? C'est ce que Jésus dit. Vous avez entendu qu'il a été dit aux anciens. Qui a ni Omer lachem, et non pas, mais moi, je vous dis, on fait une opposition. En disant, donc voyez-vous, Jésus annule ce qui a été dit aux anciens. Mais non. Jésus emploie la formule rabbinique, qui a ni Omer lachem. C'est-à-dire, dans le langage rabbinique, dans le langage technique des rabbins, voici la véritable explication du commandement. D'ailleurs, c'est aberrant, parce que dans le même souffle, Jésus vient de dire qu'il n'est pas venu pour abolir, mais pour donner le vrai sens. Abolir, mais je vais vous raconter. Bon. Dans la grande commission, la finale de Matthieu, Jésus dit, allez prêcher la bonne nouvelle à toute la création. Donc, faites de toutes les nations des disciples. Très intéressant cette expression. Qu'est-ce que c'est qu'un disciple en tradition juive? C'est quelqu'un qui est bâti, hein, Talmid, qui est enseigné. Hein, ça vient de la racine l'ilmod, l'élamed, enseigné, qui est enseigné dans la tradition juste. Enseignez-leur à garder, c'est le mot technique des rabbins, garder la Torah, tout ce que je vous ai prescrit. Et si vous retraduisez en hébreu tout ce que je vous ai prescrit, on peut traduire, enseignez-leur à garder toute ma Torah. Les goyim doivent devenir des disciples de la Torah de Jésus. Alors la Torah de Jésus, c'est pas seulement... Ah oui, mais c'est pas la Torah de Moshe. Mais si, justement. C'est la Torah de Moshe interprétée, réinterprétée, actualisée par Jésus. C'est ça. Alors, si on prend le texte de Jean, la Torah a été donnée par Moshe, mais la grâce et la vérité sont venues par Jésus. Ah. Donc, quand la grâce et la vérité sont venues par Jésus, la Torah de Moshe a été annulée. Là aussi, traduction tout à fait tendancieuse, n'est-ce pas? La Torah a été donnée par Moshe. La grâce et la vérité, allusion à un psaume, la grâce et la vérité se sont rencontrées. Emet vechesed mivgeshu, chesed veshalom nashaku, la justice et la paix se sont embrassés, et même la vérité germe de la terre. Bon, qu'est-ce que ça veut dire ce texte? Ça veut dire que justement, la Torah est la révélation de la grâce de Dieu, et la venue de Jésus, parole faite chair, permet de mettre en évidence justement cet élément de grâce et de vérité qui n'était pas obligatoirement évident jusqu'à la venue de Jésus. Jésus n'annule pas la Torah de Moshe, il lui donne son plein sens, sa pleine signification, son épanouissement total. On peut soudain en découvrir toutes les richesses qui n'apparaissaient pas auparavant. Parce qu'il est justement celui qui est l'interprète véritable, celui qui connaît les mystères du Père. Si Paul a reçu une révélation du mystère, à plus forte raison Jésus, le Fils. Lui, il met en évidence, il révèle les choses cachées. Et par exemple, la Kabbale dit, comment les trois pourraient-ils être un? Quand il parle des trois partsoufim, le Zohar. C'est impossible de comprendre à l'homme, dit la Kabbale, à moins d'une révélation de la Shrina. Jésus ne dit rien d'autre. N'est-ce pas? Moi et le Père, nous sommes un. N'est-ce pas? Personne ne connaît le Fils ni ce n'est le Père, et personne ne connaît le Père si ce n'est le Fils. Et si ce n'est celui, aussi celui à qui le Fils veut bien le révéler. C'est le sod. On est en plein dans le sod ici, dans l'idée du sod kabbalistique. N'est-ce pas? Alors, l'évangile n'est rien d'autre que cela. L'évangile, c'est ce processus de dévoilement, apocalypse, si vous voulez, des choses cachées qui sont dans le texte, qui ont été révélées au Seigneur, par le Seigneur en tout temps, mais qui n'apparaissaient pas à moins d'une révélation de Dieu. Alors, à partir de là, bon, que nous avons placé maintenant ici la perspective juste, nous allons voir comment justement l'Église des païens, eh bien, s'est complètement trompée sur le sens de l'Évangile, et notamment justement sur cette opposition entre les alliances, donc entre la loi et la grâce, comme on dit souvent, entre l'Ancien et le Nouveau Testament. Et bien, je vois que j'ai vu dernièrement qu'il vient de paraître un nouveau bouquin qui porte ce titre, « Pourquoi lire l'Ancien Testament ?» Alors, c'est une exhortation à lire l'Ancien Testament, parce qu'on se rend compte que la majorité des chrétiens ne lisent pas l'Ancien Testament. Mais quelle raison voulez-vous qu'ils aient de lire l'Ancien Testament ? Puisqu'on n'arrête pas de leur seriner dimanche après dimanche, que l'Ancien Testament, c'est quelque chose qui est complètement dépassé. Quelle raison aurait-il de le faire ? Or, justement, quand nous comprenons les choses autrement, dans la perspective où le comprenaient les apôtres et où le comprenait Paul, eh bien, nous comprenons qu'au contraire, là, il y a un intérêt tout à fait renouvelé, et que là, justement, il y a des choses extrêmement profondes à découvrir, parce qu'il ne faut quand même pas oublier une chose, c'est que les apôtres et les premiers chrétiens, comme on les appelle, eh bien, leurs écritures, c'était quoi ? Moi, c'était l'Ancien Testament, c'est ce que nous appelons l'Ancien Testament. J'aime pas ce mot, j'aime pas l'Ancien Testament. L'Ancien Testament, ça veut dire c'est dépassé. Ça n'a plus. C'est caduque, comme disait Arafat. Hein ? Alors, justement, là, nous disons, mais non. Et le Nouveau Testament était oral, en tout cas en ce qui concerne les évangiles. Bien que, semble-t-il, quand même, ça a été mis assez tôt par écrit. Mais enfin, quand même, la majorité des gens l'apprenaient par cœur, parce qu'ils n'avaient pas de quoi se payer un Nouveau Testament. Donc l'essentiel venait quand même par oral. Et la référence était toujours l'Écriture, c'était toujours l'Ancien Testament. Le Messie est mort pour nos péchés, selon les Écritures. Il est ressuscité pour notre justification, selon les Écritures. Et par conséquent, quelque chose qui n'est pas selon les Écritures est à rejeter. C'est tout simple. Et par conséquent, toutes les traditions qui ont été introduites au nom de la soi-disant nouvelle alliance et qui ne sont pas conformes aux Écritures, désolé, moi je les rejette. Enfin, du moins, celles qui sont les plus outrancières. Je transigerai sur des traditions qui sont plus anodines, sur le Noël, ça ne me dérange pas de fêter Noël le 25 décembre, tout en sachant très bien que ça c'est une tradition qui est absolument étrangère à l'Écriture. À la limite, ça ne me dérange pas de fêter Pâques à la date qui a été fixée par la tradition, même si je me souviens particulièrement de la résurrection de Jésus le jour où le peuple d'Israël célèbre la Pâque, parce que ça me parle bien plus, avec le récit de Pessah, l'agneau de Pâques, la phycomane que l'on enfouit et qu'on fait ensuite reparaître comme une sorte de résurrection, etc. Ça me semble beaucoup plus parlant, mais bon. Comme je suis quelqu'un qui n'a pas envie d'être brûlé par l'Inquisition, eh bien je me soumets à ces traditions-là. Enfin, je constate qu'elles n'ont pas de fondement dans l'Écriture.
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2: Bonjour à tous, je suis Raphaël Mambou. Que Jésus vous bénisse, qui que vous soyez, où que vous soyez. Le nom de cette émission est Venez à Jésus. C'est une grâce de pouvoir vous retrouver encore aujourd'hui, de pouvoir partager la parole de Dieu, de pouvoir partager quelque chose sur la Bible. Et c'est notre quatrième émission aujourd'hui que nous allons voir sur « Tu aimeras ton prochain ». Je bénis le Seigneur pour tous nos partenaires, pour tous les responsables de la chaîne Shalom Africa, les responsables de la radio France Évangile, que Jésus bénisse chacun d'entre vous, que Jésus bénisse vos différents ministères, que Jésus bénisse tous ces hommes et ces femmes qui ont accepté de travailler avec nous et les autres ministères aussi. Avant de pouvoir commencer, je voudrais que nous prions, que nous rendions gloire à Dieu pour ce jour, car sans sa volonté, sans son amour, sans sa grâce, nous ne serions pas ici, en ce moment, vous et moi. Père éternel, merci. Merci pour ta parole, merci pour ton amour, merci pour ta grâce, merci pour ta miséricorde, merci pour nos partenaires du ministère Jésus pour tous. Je te bénis, je te loue, je te rends grâce, Seigneur. Nous voulons que ces 30 minutes qui vont suivre t'appartiennent, que tu parles, que tu nous guides, que tu nous diriges, que tu nous redresses, que tu nous montres ta volonté, que tu nous fasses connaître ta volonté, Père. Car si nous marchons dans ce monde, nous marchons par la foi et non par la vue. Et la foi, c'est entendre ta parole, la vérité qui vient de ta parole. Merci, Père. Au nom de ton Fils Jésus-Christ, nous avons ainsi prié. Amen. Tu aimeras ton prochain comme toi-même. Marc 12, verset 31, le Seigneur Jésus dit, « Tu aimeras ton prochain comme toi-même, il n'y a pas d'autre commandement plus grand que cela. Tu aimeras ton prochain comme toi-même. Tu aimeras Dieu de tout ton cœur, de toute ton âme, de toute ta pensée et de toute ta force. Et un autre commandement, comme celui-ci, et tu aimeras ton prochain comme toi-même, il n'y a pas d'autre commandement plus grand que cela. » Ton prochain, c'est celui que vous croisez dans la rue. Ton prochain, c'est celui que vous croisez au travail, à l'église, dans un bus, dans un supermarché, dans une boutique, celui avec qui vous partagez le taxi-bus. Ton voisin, c'est le blanc, c'est le noir. Ton prochain, c'est le blanc, c'est le noir. C'est l'américain, c'est le sud-américain, c'est l'asiatique. C'est celui qui a un corps différent du vôtre. Ton prochain, c'est un homme ou c'est une femme, mais c'est quelqu'un qui est différent. C'est quelqu'un qui n'est pas vous. Mais Dieu nous demande de l'aimer comme vous vous aimez vous-même. Dans 2 Jean, deuxième épître de Jean, au verset 5 et 6, il n'y a qu'un seul chapitre, 5 et 6, l'apôtre Jean dit ceci, dans 2 Jean 5 à 6. Et maintenant, ce que je te demande, Kyria, non comme te prescrivant un commandement nouveau, mais celui que nous avons eu dès le commencement, c'est que nous nous aimions les uns les autres. Et l'amour consiste à marcher selon ses commandements. Je te prescris pas quelque chose de nouveau pour toi, parce que tu le connais depuis le commencement, depuis ta nouvelle naissance. Kyria, c'était une église. Depuis que tu existes, le commandement que tu connais, c'est que nous devons nous aimer les uns les autres. Kyria peut représenter un chrétien, un individu, une famille, peut représenter une nation, peut représenter un continent, peut représenter chacun d'entre nous. Et Dieu nous demande de nous aimer les uns les autres. Et nous aimer consiste à marcher selon le commandement de Dieu. L'amour consiste à marcher selon ses commandements. C'est là le commandement dans lequel vous devez marcher, comme vous l'avez appris dès le commencement. Je suis tenté de dire que lorsqu'une personne est gagnée à Christ, je pense que la première chose à lui enseigner, la première chose à lui montrer dans ses premiers pas, c'est l'amour envers son prochain. Bien sûr, en dehors du premier pas de l'amour envers Dieu, je crois que le pas qui suit devrait être d'apprendre aux nouveaux convertis à marcher dans l'amour envers son prochain. Ça doit faire partie des bases de notre marche chrétienne. Ça doit faire partie des bases de notre vie chrétienne. Marcher dans l'amour, aimer son prochain comme on s'aime soi-même. avant d'apprendre le leadership, avant d'apprendre les différents principes les différents principes bibliques sur la semence, sur la moisson, sur la prospérité, la guérison, sur... Je pense qu'on devrait d'abord apprendre aux gens qui viennent à Christ à s'aimer les uns les autres. Car l'amour est de Dieu. C'est une grâce que d'être sauvé. C'est une grâce que d'écouter sa parole. C'est une grâce que de souffrir pour Jésus-Christ. C'est aussi une grâce que Dieu nous fait de nous aimer les uns les autres. Je ne mérite pas l'amour de Dieu. Je ne mérite pas les grâces de Dieu. Mon proche voisin, mon collègue ne mérite pas mon amour. Mais je dois l'aimer parce que Christ m'a aimé aussi. Vous serez d'accord avec moi que dans nos jours d'aujourd'hui, nous rencontrons des gens qui sont compliqués, des gens qui sont difficiles, des gens qui sont pleins de eux-mêmes, pleins d'orgueil, des gens qui sont aveuglés par le péché, des gens qui sont aveuglés par la haine. Mais nous, qui avons été éclairés par l'amour de Christ, qui avons été saisis par l'amour de Christ, nous devons aimer notre prochain comme nous nous aimons nous-mêmes. Le chrétien doit être une lumière dans ce monde des ténèbres. Le monde est ténébreux. Le monde ne sait pas distinguer la gauche, la droite. Le monde ne sait plus en qui faire confiance. Mais lorsque le monde tourne les regards vers nous, le monde doit avoir un point de référence. Lorsqu'il regarde le chrétien, il doit se dire « Ces hommes vivent dans l'amour ». Combien avons-nous empêché d'hommes et de femmes de venir à Christ parce qu'ils nous ont vus manquer d'amour envers nos frères, envers nos membres de famille, envers nos membres d'église, envers nos collègues. Ils se sont dit « Je ne veux pas devenir comme celui-là ». En tout cas, si c'est ça le christianisme, je n'en veux pas. Ceci me fait penser à une histoire d'un couple que j'avais lu. L'homme battait sa femme. Ils allaient à l'église. Ils se prétendaient chrétiens. L'homme battait sa femme. La femme a fui la maison. Les enfants ont dit non. Si c'est ça la marche chrétienne, si c'est ça le mariage chrétien, je n'en veux pas. Attention à ce que nous faisons. Le manque d'amour dans notre vie est un frein au salut des autres. Est un frein pour que l'évangile entre dans leur vie. Jésus dira dans Jean 15, vous y êtes? Jésus dira dans Jean 15, verset 12, « Ceci, c'est ici mon commandement, aimez-vous les uns les autres comme je vous ai aimé. » Verset 13, « Il n'y a pas de plus grand amour que de donner sa vie pour ses amis. » Jean 13, verset 35. « À ceci, tous connaîtront que vous êtes mes disciples, si vous avez de l'amour les uns pour les autres. » Voilà une caractéristique. Jésus n'a pas dit dans la Bible que voilà quand on va reconnaître les disciples de Christ, ils vont ressusciter des morts par milliers. Non, ce sont des miracles qui accompagnent l'Évangile. Gloire à Dieu que ces miracles nous accompagnent. Mais lorsque on va étudier nos vies, on reconnaîtra que nous sommes des disciples de Christ. Si nous avons de l'amour les uns envers les autres, on reconnaîtra que vous êtes un chrétien, que vous êtes né de nouveau, que Christ est celui qui dirige votre vie lorsque les autres verront que vous aimez votre prochain. Peu importe ce qu'il a fait, peu importe ce qu'il a dit, peu importe ce qu'il possède, peu importe ce qu'il est, peu importe sa couleur de peau, son niveau social, son coefficient intellectuel, peu importe. Les autres reconnaîtront que nous sommes de Christ si nous avons de l'amour envers tout le monde. Si nous avons de l'amour envers tout le monde. Mon frère, ma sœur, le monde nous regarde. Le monde vous observe. Vous êtes marié, vous avez des enfants. Vos enfants vous observent. Je suis tenté de dire que vos enfants font des check-up sur vous. Ils se disent, est-ce que papa aime réellement maman? Est-ce que maman aime réellement papa? Est-ce que papa et maman nous aiment réellement? Ils se posent des questions. Et s'ils ne voient pas en vous l'amour de Christ, comment vous allez les gagner à Christ? Comment vous allez les faire venir à Christ quand ils voient en vous que de la haine? De la haine envers votre voisin, de la haine envers votre collègue, de la haine, de la critique envers vos proches, envers votre prochain. L'amour est un signe de maturité spirituelle. C'est très important. Éphésiens 4, verset 32. Éphésiens 4, verset 32. Soyez bons les uns envers les autres, compatissant, vous pardonnant réciproquement, comme Dieu vous a pardonné en Christ. En d'autres termes, aimez-vous les uns les autres. Là, l'apôtre Paul est en train de décortiquer, de développer. Il dit, soyez bons les uns envers les autres. C'est quoi être bon? C'est être gentil, c'est être patient. C'est être doux, les uns envers les autres, pas seulement envers ceux qui sont bons aussi envers vous. Ne soyez pas seulement bons envers ceux qui sont bons. Ne soyez pas généreux avec ceux qui sont généreux. Vous ne faites rien de spécial. Compatissant, ne souffrez pas seulement avec ceux qui vous aiment. Non, souffrez aussi avec ceux qui ne vous aiment pas lorsqu'ils perdent leurs proches parents. Souffrez avec eux lorsqu'ils perdent leur travail. Ne vous réjouissez pas, n'acclamez pas, ne tapez pas des mains quand votre ennemi tombe dans la boue. C'est une image pour dire qu'il échoue. Ne battez pas des mains, mais soyez compatissant. Sachez que si un homme vous combat, vous qui êtes enfant de Dieu, vous qui êtes chrétien, c'est Dieu qui combat. Mais si Dieu maintenant le combat et le met à terre, vous ne vous réjouissez pas. Pourquoi? Parce que vous êtes censé l'aimer. Si votre ennemi perd son travail, ne vous réjouissez pas. Si votre ennemi, son mariage s'éclate, ne vous réjouissez pas. Au contraire, pleurez et compatissez à la douleur, parce qu'il est votre proche. C'est votre prochain et vous devez l'aimer. Vous pardonnant réciproquement. Donc, je ne suis pas parfait. Et je demande qu'on me pardonne. Les autres ne sont pas parfaits. Ils ont besoin aussi de mon pardon. Mon collègue n'est pas parfait. Lorsqu'il commet une erreur envers moi, je dois lui pardonner. Avant même qu'il demande pardon, il faut que je lui accorde mon pardon. Pourquoi? Parce que j'aurais voulu que moi aussi, si je commets une erreur envers quelqu'un, qu'on me pardonne avant même de demander pardon. C'est ça l'amour. Vous devez aimer votre prochain. Il est peut-être plein d'orgueil. Vous avez certainement raison de dire, il est mauvais, il est méchant, il est dur, il est strict, il est orgueilleux, il est hautain. Vous avez raison. C'est un adultère, c'est un voleur, c'est un impudique. Il a tué des gens par millions. Vous avez certainement raison. Mais vous et moi, nous étions aussi coupables devant Dieu. Mais il nous a aimés et pardonnés en Jésus-Christ. C'est ça que Paul dit. Comme Dieu vous a pardonné en Christ. Pardonner, ça veut dire oublier ce qu'on avait fait avant. Et Dieu veut que nous aimions aussi les autres comme Dieu nous a aimés. Nous pardonnons réciproquement. Éphésiens 5, verset 1. Devenez donc des imitateurs de Dieu, comme des enfants bien-aimés. Et marcher dans l'amour. Une autre version dit, marcher dans la charité. À l'exemple de Christ qui nous a aimés et qui s'est livré lui-même à Dieu pour nous, comme une offrande et un sacrifice de bonne odeur. Christ s'est livré à Dieu pour nous. Soyons des imitateurs de Dieu. Imitons Dieu. Dieu, Jésus-Christ, s'est livré à Dieu le Père. Pour nous. Alors, pourquoi est-ce que je ne pourrais pas moi aussi me livrer à Dieu, me sacrifier pour mon ennemi? Avoir d'abord, à regarder d'abord les intérêts de l'autre. À regarder d'abord les intérêts de l'autre. À regarder d'abord les intérêts de mon prochain. À regarder d'abord les intérêts de mon voisin. À regarder les intérêts de mon ennemi. Il veut se bousculer pour, il veut se presser pour être le premier, d'accord. Il veut être le premier à être servi, d'accord. Il veut que je sois le dernier à être servi, d'accord. Je me sacrifie pour lui. Il est en train de conduire, il ne veut pas me laisser le passage, d'accord. Je vais dans un supermarché, il ne reste qu'une seule bouteille de la boisson que je souhaite acheter et quelqu'un vient et dit « Non, moi je la veux ». Ok, d'accord, prenez. C'est ça se livrer, c'est ça se sacrifier, c'est ça mettre d'abord les intérêts de l'autre. On se livre à Dieu, nous devons nous livrer à Dieu comme Jésus-Christ s'est livré pour chacun d'entre nous. Avant de regarder nos intérêts, regardons d'abord les intérêts des autres. Avant de se servir, servons d'abord les autres. Est-ce que les autres ont été payés correctement? Est-ce que les autres, avec ce peu de salaire que je donne, est-ce qu'ils vivent dignement? Avant de penser d'abord à soi, on pense d'abord à l'autre. C'est comme cela qu'on aime son prochain. Ne regardons pas les hommes en fonction de leur culture, en fonction de leur race. Ne regardons pas les hommes en fonction de leurs niveaux intellectuels, de leur possession, parce que aujourd'hui nous le voyons aussi dans l'église de Jésus-Christ. On va plus visiter le frère X, parce que quand on va le voir, ben on va boire un petit quelque chose, on va manger un petit quelque chose. Mais on ne va pas voir la sœur X parce que, bon, elle n'a pas grand-chose à donner, elle n'a rien à donner, hein. Du reste, elle est très pauvre. Non. N'ayons pas toujours la mentalité de ceux qui veulent recevoir. Ayons la mentalité de ceux qui donnent. Dieu a donné. Jésus-Christ s'est donné. Nous aussi, nous devons nous donner aux autres. Avant de regarder ses propres intérêts, on regarde d'abord les intérêts de Dieu. On regarde d'abord les intérêts de l'autre. Devenez donc des imitateurs de Dieu, comme des enfants bien-aimés, et marchez dans l'amour ou la charité, à l'exemple de Christ, qui nous a aimés, comment, et qui s'est livré lui-même à Dieu pour nous, comme une offrande et un sacrifice de bonne odeur. Il s'est livré pour chacun d'entre nous. Nous aussi, nous devons nous livrer pour les autres. 1 Jean 3, verset 16. 1 Jean, je disais, 3, verset 16. Nous avons connu l'amour en ce qu'il a donné sa vie pour nous. Nous aussi, nous devons donner notre vie pour les frères. La vie. Jésus s'est donné. Jésus s'est sacrifié pour nous donner la vie. Nous devons aussi nous sacrifier pour donner la vie aux autres. Combien d'hommes et de femmes ont du mal à entendre l'évangile aujourd'hui? Parce que beaucoup d'entre nous, nous ne voulons pas nous sacrifier pour les autres. Nous voulons d'abord regarder nos intérêts. Nous voulons d'abord regarder notre profit. Qu'est-ce que je gagne dans cette affaire? Si je ne gagne rien, bon, je ne m'engage pas. Voilà pourquoi vous retrouvez par exemple des gens qui ont du mal à donner leur dîme dans leur église, qui ont du mal à soutenir des ministères. Qu'est-ce que je gagne? Vous gagnerez toujours lorsque vous donnez aux autres. Dieu a donné une personne, Jésus-Christ, et aujourd'hui il a récolté des milliards d'hommes et de femmes qui sont ses serviteurs. dans le monde entier et selon les siècles. Dieu a donné Jésus-Christ, une personne, son fils unique. Ça lui a coûté, ça lui a fait très mal. Mais aujourd'hui, il gagne des millions d'hommes et de femmes. L'évangile est répandu partout dans le monde. Il gagne, il n'a pas perdu. Celui qui donne à Dieu, celui qui donne à son prochain ne perd jamais. Il gagne toujours. Peut-être pas aujourd'hui, peut-être pas demain, mais vous allez toujours gagner. Relisez les histoires de ces grands missionnaires, par exemple, qui ont tout quitté, qui ont tout sacrifié pour venir en Afrique, pour aller en Asie, pour aller en Amérique latine, évangéliser, par exemple. Ils ont tout sacrifié. D'autres ont laissé leur carrière professionnelle. On appelait ça même des suicides professionnels. Aujourd'hui, beaucoup d'hommes et de femmes viennent à Christ, connaissent Jésus-Christ, parce que ces hommes se sont sacrifiés. Vous ne perdez jamais en vous sacrifiant pour Dieu, selon votre appel, bien sûr. Votre voisin vous demande quelque chose et vous jugez que c'est un sacrifice. N'hésitez pas, vous allez toujours gagner. Regardez d'abord les intérêts des autres avant vos propres intérêts, vous allez toujours gagner. Dieu n'est pas injuste pour oublier votre dévotion, votre sacrifice, votre consécration. Nous devons aimer les autres comme nous nous aimons nous-mêmes. Nous aurions voulu recevoir une chemise, alors donnons des chemises aussi. Nous aurions voulu qu'on nous pardonne si nous commettions des fautes, alors accordons aussi le pardon aux autres. Nous voudrions posséder ou pardon, nous marier avec quelqu'un de fidèle, alors nous aussi soyons fidèles. Nous voudrions qu'on nous accueille avec joie lorsqu'on va visiter quelqu'un, accueillons aussi les autres avec joie lorsqu'ils viennent nous voir. Nous voudrions qu'on nous donne un verre d'eau quand il fait chaud, alors n'hésitez pas à donner aussi des verres d'eau à des hommes et des femmes qui vous demandent quand ils en ont besoin. N'hésitez pas. Tu aimeras ton prochain comme toi-même. Christ n'a pas hésité à se sacrifier pour nous. Nous aussi, nous ne devons pas hésiter à nous sacrifier pour les autres. Romains 5. Romains 5, verset 6. Romains 5, verset 6. La Bible nous dit ceci dans Romains 5, verset 6. Car lorsque nous étions encore sans force, Christ, au temps marqué, est mort pour les impies. À peine mourrait-on pour un juste. Quelqu'un peut-être mourrait-il pour un homme de bien. Mais Dieu prouve son amour envers nous en ce que lorsque nous étions encore des pécheurs, Christ est mort pour nous. Dieu prouve son amour alors que nous étions encore des pécheurs. Christ est mort pour nous. Donc c'est pour dire, mon prochain là, il ne mérite pas mon amour. Si j'aime mon prochain parce que c'est quelqu'un de bien, je ne fais rien de spécial. Mais si j'aime mon prochain parce que c'est quelqu'un de mauvais, c'est quelqu'un de méchant, c'est un menteur, c'est quelqu'un qui invente des histoires sur moi. Si je l'aime, je fais quelque chose de grand. Je suis à l'image de Christ. Je marche selon les commandements de Dieu. Je suis un imitateur de Dieu. On n'est pas imitateur de Dieu parce qu'on prie seulement pour les malades sont guéris, on fait des campagnes d'évangélisation, on prêche à la télé, on prêche à la radio, on a une église. Non. L'imitateur de Dieu, c'est aussi celui qui marche dans les traces de Jésus-Christ, qui aime celui qui n'est pas aimable. Et cela n'est faisable qu'avec l'amour de Dieu. Romains 5, verset 5 nous dit, « L'amour de Dieu est répandu dans nos cœurs au travers du Saint-Esprit. » C'est le Saint-Esprit qui vient avec l'amour de Dieu. Ne mettez pas en tête que cet amour est quelque chose de naturel. Non, c'est l'amour de Dieu, ça vient de Dieu. Et si vous êtes né de nouveau, vous avez cet amour. Et si vous n'exprimez pas cet amour, vous êtes en train de pécher parce que vous avez déjà ce talent, ce don, cet instrument, l'amour en vous. Mon frère, ma sœur, l'amour est de Dieu, l'amour vient de Dieu. Et Dieu a répandu son amour dans nos cœurs au travers le Saint-Esprit. Si vous ne vivez pas dans l'amour, dans la haine envers certaines personnes, c'est parce que vous n'avez pas laissé cet amour s'exprimer. Et aujourd'hui, Jésus vous dit, c'est le moment de... Si vous voulez demander pardon à Jésus-Christ aujourd'hui, si vous voulez vous repentir, c'est très simple. Faites cette simple prière après moi. Dites, Père éternel, je te demande pardon. Au nom de ton Fils Jésus-Christ, je viens devant toi. J'implore ta grâce, j'implore ta miséricorde, j'implore ton pardon. Purifie-moi avec le sang de ton Fils Jésus-Christ. Lave-moi avec le sang de ton Fils Jésus-Christ. Donne-moi la force d'aimer mon prochain. Je laisse le Saint-Esprit s'exprimer librement dans ma vie. Je laisse le Saint-Esprit librement vivre au travers de moi, afin que je brille, afin que j'aime celui et celle qui n'est pas aimable. Père, soutiens-moi par ta grâce, soutiens-moi par ta force puissante. J'ai ainsi prié, au nom de ton Fils Jésus-Christ. Amen. Si vous avez fait cette prière, croyez que vos fautes, vos péchés ont été pardonnés. Et si maintenant, vous voulez grandir dans l'amour de Dieu, il faut le pratiquer, il faut le mettre en œuvre. 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Je répète, au plus 243 819 910 910. Le nom de cette émission est Venez à Jésus. Je suis Raphaël Mambou. Que Jésus continue de vous bénir, que Jésus continue de vous garder. Nous nous retrouvons la fois prochaine sur le même thème. Tu aimeras ton prochain. Qu'il vous garde et qu'il continue de vous bénir.

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2: Je pense que l'humanité progresse dès l'instant où l'homme marche dans la dignité. Alors effectivement, il y aurait beaucoup de choses à dire à propos de la dignité, beaucoup de choses à expliquer qui nous permettraient de donner une bonne définition de ce qu'est la dignité. Mais je voudrais juste ici relever un point qui me paraît très important. La dignité commence lorsque l'homme accomplit ce que sa bouche proclame. Dire une chose, c'est bien, mais l'accomplir, c'est nettement mieux. Il y a tant de personnes qui font des promesses et qui sont incapables de les tenir. Je crois qu'il suffit simplement de faire un peu d'effort et d'accepter de donner un peu de considération à son prochain pour comprendre que lorsque nous faisons des promesses, il y a des gens qui basent leur avenir, qui projettent leur bonheur ou peut-être leur existence ou même encore une partie de leur vie par rapport à ce que nous avons dit ou à ce que nous avons promis. Il est donc important de considérer que nos paroles ont réellement une valeur pour ceux qui nous écoutent. Il y a un texte de l'Écriture que j'aime beaucoup. C'est dans Jacques au chapitre 5 et verset 12. Ce texte nous exhorte en ce sens. L'apôtre dit « Que votre oui soit oui et que votre non soit non, afin que vous ne tombiez pas sous le jugement. » Que Dieu nous aide à tenir nos engagements et nos promesses afin d'être des personnes de confiance, des personnes d'excellence. Que Dieu vous bénisse.
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4: J'ai dû représenter auprès des Allemands, des Français, de Paris Sud, Ouest, toute la région. Et je devais apporter aux autres des Françaises les demandes des Allemands. C'était très très désagréable. Mais on ne pouvait pas vraiment passer outre, il fallait quelqu'un de ce genre-là. Et comme je connaissais la langue allemande et ma compagne aussi, on a fait donc ce ministère, c'était pour nous un ministère. Et par ce moyen-là, Dieu nous a fait la grâce de pouvoir sauver des centaines de personnes qui auraient été ou bien fusillées ou déportées en Allemagne. Et je remercie Dieu d'avoir pu rendre ce service à ce beau pays de la France qui m'avait accueilli. Et à ce moment-là, Paris fut donc occupé. Et à un moment donné, à Paris, en juin 40, il manquait du lait pour les enfants. Vous savez bien qu'à Paris, il n'y a pas des vaches qui se promènent, pas beaucoup en tout cas. Mais à Paris, dans les magasins, il y a du lait condensé, mais il n'y en avait plus. Tout avait été donc requis par les autorités allemandes d'occupation, plus de lait pour les enfants. Et je fus chargé par le préfet de Versailles de me rendre à Paris chez le commandant allemand, place de l'Opéra, qui est un général d'artillerie, pour lui demander du lait condensé pour les enfants. Et je suis parti chez ce commandant allemand, le cœur battant, oui. Et j'ai pris ma Bible avec moi, ma Bible allemande. Dans l'époque des temps anciens, il fallait prendre presque un sac sur le dos, bien une valise, pour porter une Bible. Aujourd'hui, on peut la prendre dans sa poche. Très pratique, la Bible. Et j'ai pris ma Bible allemande et je me suis rendu à la commandanture, Stadtkommandantur de Paris, chez le commandant allemand. Et j'ai dû attendre très longtemps jusqu'à ce que monsieur est arrivé. À cette époque-là, ces messieurs régnaient, ils commandaient, il fallait attendre des heures durant. Et simplement, je m'étais installé dans cette commandanture, dans l'antichambre, à une table, et j'avais simplement mis sur la table, étalé ma Bible.

0: détruire les Juifs jusqu'à son dernier. Les détruire jusqu'à son dernier. Qu'il m'a dit. Je lui ai dit un peu en tremblotant, « Monsieur le commandant, la Bible est la parole de Dieu. Elle demeurera éternellement. » Et un jour, monsieur le commandant, là-bas en Palestine, naîtra un État d'Israël, qu'on le veuille ou pas. Et quelques officiers qui étaient présents, tout le monde s'est mis à rire. C'est à cette époque, à cette époque-là, stupide d'imaginer qu'un jour naîtra un État d'Israël, à ce moment-là, en 40. Et évidemment, ils ont ri à haute voix. Et le commandant allemand m'a dit ceci, hein, avec ironie. Il m'a dit, vous savez ce qui nous plaît chez vous, monsieur D'Apozzo? Non, monsieur le commandant, je ne sais pas ce qui vous plaît. Il m'a dit comme ça, votre naïveté. Votre naïveté, oh, c'est pas grave. Mais les temps passent. La terre est à moi et tout ce qu'elle contient. Qu'on le veuille ou pas, c'est lui qui dirige. Il y a quelque temps, j'ai dû me rendre à Rome en avion de la Suisse, de Zurich. Et là, ce grand aérodrome de Rome, à cette époque-là, j'ai regardé à gauche, j'ai regardé à droite. Je cherchais quelque chose. Qu'est-ce que je cherchais donc? Je cherchais la croix gammée des Allemands. Eh oui, sur le monde entier, elle régnera, ni à gauche, ni à droite, pas de croix gammée, fine la croix gammée. Et là, sur cette grande piste de Rome, atterrir les appareils, à ce moment précis, des Indes, d'Amérique, ces beaux appareils, des avions, de transport. Et tout à coup, sur la belle piste de Rome, atterrit un magnifique appareil. Et je peux lire à l'avant, en grosses lettres, sur cet avion, le mot Israël. Ça s'est accompli, qu'on le veuille ou pas.
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2: Bonjour à tous, je suis Raphaël Mambou, que Jésus vous bénisse, qui que vous soyez, où que vous soyez, le long de cette émission et Venez à Jésus. C'est une grâce, c'est un honneur, c'est un privilège de pouvoir vous retrouver encore une fois aujourd'hui autour de la parole de Dieu pour partager quelques versets bibliques sur le thème « La vocation de Jérémie ». Avant d'aller plus loin, je voudrais vous inviter à baisser la tête dans la prière pour dédier le reste des 30 minutes entre les mains du Seigneur. Prions. Père éternel, au nom de ton Fils Jésus-Christ, nous voici devant toi pour entendre ta parole, pour entendre ton enseignement, pour entendre tes directives, pour entendre tes conseils, Seigneur. Dispose nos cœurs, le cœur de chacun d'entre nous, Seigneur. Je ne sais pas combien nous sommes en ce moment en train d'écouter cette émission, mais ce que je sais, c'est que toi, tu es présent. Et je crois au plus profond de mon cœur que tu es en train de faire du bien à un homme. Tu es en train de faire du bien à une femme au travers de ce thème. Père, bénis ce message. Bénis les différents partenaires qui nous soutiennent. Au nom de ton Fils Jésus-Christ, nous avons ainsi prié. Amen. La vocation de Jérémie. Je voudrais vous inviter encore à lire dans Jérémie 1, versets 11 à 12. Jérémie 1, versets 11 à 12. Je ne m'attendais pas à dire autant de choses sur ce sous-thème que je peux appeler sur la fidélité de Dieu, sur la constance de Dieu dans ses promesses. Lisons. Jérémie 1, versets 11 à 12. La parole de l'Éternel me fut adressée en ces mots. Que vois-tu, Jérémie? Je répondis, je vois une branche d'amandier. Et l'Éternel me dit, tu as bien vu. Car je veille sur ma parole pour l'exécuter. Tu as bien vu, Jérémie. Je veille sur ma parole pour l'exécuter. Je veille sur ma parole pour l'accomplir, comme dit une autre version. Mon frère, ma sœur, laissez-moi vous dire que personnellement, je ne vous connais pas tous. Mais je connais quelqu'un qui vous connaît tous. Je ne sais pas dire avec précision les difficultés par lesquelles vous êtes en train de passer. Je ne connais peut-être pas, et peut-être même que toute ma vie, je ne connaîtrai pas le genre de difficultés que vous êtes en train de traverser. Mais je connais quelqu'un qui s'engage à être à vos côtés tous les jours de votre vie. J'aime quand Dieu dit à Jérémie, au verset 8, « Ne les crains point, car je suis avec toi pour te délivrer. Ne t'épouse.

0: N'épouvante pas, ne tremble pas, ne panique pas, ne fuis pas. N'abandonne pas la marche chrétienne, parce que moi, l'Éternel, serai à tes côtés, pour te protéger, pour te guider, pour t'instruire. Mon frère, ma sœur, Jésus dit, je suis avec vous tous les jours jusqu'à la fin du monde. Le jour comme la nuit. Le jour, c'est quand tout va bien, Jésus dit, je suis avec vous. La nuit, quand tout va mal, Jésus dit, je suis avec vous. Vous savez, il est plus facile de croire que Dieu est avec nous lorsque tout va bien, lorsque tout réussit. Lorsque vous introduisez votre CV dans une entreprise, votre demande d'emploi, on vous engage. 2-3 mois après, vous avez une promotion. 6 mois après, vous partez dans des formations, vous êtes dans des voyages, vous vous achetez une nouvelle maison, vous vous achetez une nouvelle voiture. C'est plus facile de croire quand vous vous mariez. Cette année, vous avez un enfant. 2 ans après, vous avez un autre enfant. Bref, vous avez autant d'enfants que vous voulez. Vous réussissez tous les projets que vous entreprenez. Il est très facile de croire en ce moment-là que Dieu est avec nous. Mais il est plus difficile de croire. Lorsque vous introduisez votre demande d'emploi dans une entreprise, on rejette votre demande. On vous dit non, vous n'êtes pas qualifié. Non, on n'a pas besoin de vous. Peut-être même non, vous êtes trop qualifié. C'est plus difficile de croire. Mais pourtant, Dieu dit, je suis avec toi. Jésus dit, Jésus qui est Dieu, dit, je suis avec toi tous les jours jusqu'à la fin du monde. Je ne t'abandonnerai pas, je ne te délaisserai pas. Il est plus difficile de croire que Dieu est avec nous. Lorsque le médecin vous dit, écoutez, monsieur, madame, il n'y a rien à faire pour vous, vous êtes stérile. Vous n'aurez jamais d'enfant, à moins qu'il y ait un miracle. Vous partez voir tous les pasteurs de la terre, ils vous imposent tous les mains. Mais pas d'enfant. Pas de conception. On prie pour vous, des promesses viennent, mais vos projets ne voient jamais le jour. Il est plus difficile de croire. Mais laissez-moi vous dire que peu importe ce que vous êtes en train de traverser, peu importe ce que vous êtes en train de vivre, peu importe ce que vous êtes en train de connaître, la Bible dit que Jésus-Christ est avec nous tous les jours jusqu'à la fin du monde. Je dis bien, tous les jours jusqu'à la fin du monde. Ce n'est pas parce que vous passez par des moments difficiles que Dieu n'est plus avec vous. Au contraire, c'est en ce moment-là qu'il faut davantage se renforcer, renforcer sa foi, davantage renforcer sa relation avec Jésus-Christ. Dis, je ne comprends pas, mais je sais que tu as promis que tu es avec moi. Je ne comprends pas, mais je sais que tu pourvois à mes besoins. Je ne comprends pas les tenants et les aboutissants de cette situation, mais je sais une chose, c'est que toi, tu ne mens pas. Je peux te faire confiance. Oui, mon frère, en ce moment, on peut se lever le matin et dire, Dieu est mon ami. Jésus-Christ est ma force. Jésus-Christ est mon bouclier. Jésus-Christ est mon partenaire. Jésus-Christ est mon protecteur, mon berger divin, celui qui me conduit dans ma vie de tous les jours. Je sais qu'il m'a appelé à aller de gloire en gloire, de succès en succès, de prospérité en prospérité. Ce n'est pas parce que ça ne marche pas aujourd'hui que... Ce n'est pas parce que ça ne marche pas aujourd'hui que Dieu m'a abandonné, que Dieu a menti. Non, Dieu ne ment pas. Je suis en train de penser à une histoire d'un grand homme de Dieu qui nous a quittés. Permettez-moi de citer le nom, le pasteur Jacques-André Verneau, qui est mort il y a quelques années en arrière. Je suis en train de penser à l'époque où il était venu en République démocratique du Congo sans soutien extérieur. Parce que Dieu avait mis à son cœur, Dieu lui avait confirmé qui devait venir travailler dans ce pays. Pas de soutien. Je connais cette histoire parce qu'il l'a racontée lui-même de sa propre bouche. Plusieurs fois, ses enfants qui étudiaient à l'école belge ont failli plusieurs fois être chassés de l'école. Mais il disait toujours par miracle que quelqu'un venait payer. Ce pasteur est passé par des moments, pendant une dizaine d'années, il a dit, par des moments les plus difficiles de sa vie. C'était comme si on l'avait brisé, on brisait des choses. Mais il faisait confiance en Dieu. Il lui faisait confiance. Vous savez, quelques années avant qu'il meure, avant qu'il aille rejoindre le Seigneur, il a eu l'église la plus florissante en République démocratique du Congo. Rien que son église locale, qu'il dirigeait, avait plus de 10 000 membres. Cette église s'était reproduite. Ces églises qui s'étaient... Les églises... C'est devenu, cette communauté, une des communautés les plus influentes, qui se reproduit, qui gagne beaucoup d'âmes à Christ dans l'évangélisation. Mais c'était des promesses que Dieu lui avait données. C'était des promesses que Dieu lui avait données, que Dieu a réalisées. Mon frère, ma sœur, vous qui m'écoutez en ce moment, laissez-moi vous dire que ce que Dieu a promis dans votre vie, il va le réaliser. Parce qu'il est impliqué. Il dit, je suis avec toi. Dans le projet que je t'ai donné, tu n'es pas seul, je suis avec toi. Dieu est avec nous, mon frère. Dieu est avec vous, mon frère, ma sœur. Peu importe, dans la République, peut-être il ne vous connaît pas. Et peut-être même toute sa vie, il ne vous connaîtra jamais. Mais le Dieu vivant, lui, il vous connaît durant toute votre vie. Toute votre vie, même s'il n'y a pas d'électricité, même s'il n'y a pas d'eau courante, même si vous êtes au fin fond du village, au fin fond d'une forêt équatoriale, au fin fond, laissez-moi vous dire que Dieu vous connaît. Il connaît le nombre de cheveux sur votre tête. Et ce qu'il a promis dans votre vie va se réaliser. Le plan de Dieu dans votre vie, Jésus-Christ va le réaliser. Il a dit, ce n'est pas vous qui m'avez choisi, mais c'est moi qui vous ai choisi. Ésaïe, non, je voudrais que nous commencions par Jacques, par le Nouveau Testament. Jacques 1, verset 17. Nous lisons le seul et unique verset du Nouveau Testament pour cette émission. Et ensuite, nous allons nous concentrer sur les textes de l'Ancien Testament. Jacques 1, verset 17. Non, commençons verset 16. « Ne vous y trompez pas, mes frères bien-aimés. Toute grâce excellente et tout don parfait descendent d'en haut du Père des Lumières, chez lequel il n'y a ni changement ni ombre de variation. » Qu'est-ce que Jacques est en train de nous dire? Toutes les bonnes choses viennent de Dieu. Chez qui il n'y a ni changement ni ombre de variation, c'est-à-dire Dieu exerce sa puissance, son autorité à 100%. Il n'y aura pas un jour où, paf, il va passer de 100% à 0%. Il n'y aura pas un jour où il va passer de 100% à 99%, à 98%, 97%, 96% ou 95% de sa puissance. Il n'y en aura pas. Tel qu'il est, tel qu'il sera pour l'éternité. Il ne va pas changer. Mon frère, ma sœur, c'est une garantie que Dieu est en train de nous donner qui ne va pas changer les choses dans notre vie. Dieu ne va pas se lever un bon matin et vous dire, ou bien, disons, vous n'allez pas vous lever un bon matin et entendre Dieu vous dire un jour, « Mon enfant, tu vois, je t'avais fait des promesses. Je t'avais promis telle chose, telle autre chose, telle autre chose, des enfants, du travail, une entreprise, un ministère, une église. C'est vrai, je t'avais promis ça au départ de notre marche chrétienne, de ta marche chrétienne, au départ de notre alliance. Mais aujourd'hui, je dois t'avouer que tu vois, je n'ai plus toute ma puissance. Donc telle chose, je ne pourrais pas réaliser ça dans ta vie. C'est faux, faux et archi-faux. Ce que Dieu promet, il peut aussi le réaliser. Il peut, pourquoi? Parce que ça dépend de nous, effrénés dans notre vie à cause de notre manque de foi. Dieu n'est pas plus puissant aux États-Unis qu'en Afrique. Dieu n'est pas plus puissant en Europe qu'en Asie. Non, c'est le même Dieu. C'est le même Jésus. C'est le même Seigneur. C'est le même Sauveur. Mais il est freiné par notre manque de foi. Vous savez, quand vous lisez les évangiles, vous serez surpris si vous soulignez ces phrases. « Qu'il te soit fait selon ta foi. » Qu'il te soit fait selon ta foi, nous dit la Bible. Je suis même en train de penser à l'histoire de cette dame à la perte de sang qui a été guérie alors que Jésus ne savait même pas que quelqu'un venait chercher la guérison. Il a été étonné, il dit, mais qu'est-ce qui se passe? J'ai senti une puissance sortir de moi. Il ne comprenait même pas pourquoi cette puissance est sortie. C'est quand la femme est venue témoigner à Jésus qu'il a compris que cette femme a été guérie. Il ne savait même pas. Et il a dit qu'il te soit fait selon ta foi. Combien de fois Jésus a repris cette phrase dans les évangiles? Qu'il te soit fait selon ta foi. Mon frère, ma sœur, ce que Dieu promet, il va le réaliser. Il ne ment pas. Il ne change pas. Il ne varie pas. Nombre 23, verset 19, nous dit, « Dieu n'est pas un homme pour mentir, ni un fils d'homme pour se repentir. » C'est simplement pour dire que il ne va pas oublier ce qu'il a promis. Oh non, voilà, écoute, quand je t'avais fait les promesses, L'économie de la République démocratique du Congo était en flèche. Maintenant que les choses ne vont plus très bien dans ce pays-là, je ne sais plus t'aider. Non, à l'époque, quand je t'avais fait des promesses, le taux indicateur de la Banque centrale américaine était très élevé. C'était tel président qui était là, j'avais la possibilité de t'aider. Maintenant qu'il n'est plus là, maintenant que ce taux directeur s'est effondré, je ne sais plus t'aider. Dieu, le projet de Dieu dans votre vie, les projets de Dieu dans votre vie ne dépendent pas des facteurs extérieurs à la personne de Dieu. Ça ne dépend ni de l'or, ni du pétrole, ni d'un président de la République, ni d'un gouverneur. Ça dépend de lui et de lui seul. Mais il doit rencontrer votre foi pour réaliser les choses. Il dit ici qu'il n'y a ni changement, ni ombre de variation. Il est à son sommet tous les jours de votre vie, toutes les années de votre vie, depuis que le monde est monde et jusqu'à ce que le monde ne sera plus monde, Dieu ne va pas changer. Il est Dieu d'éternité en éternité, de l'éternité passée à l'éternité future. Du reste, le temps n'a pas d'influence sur Dieu. Quelqu'un un jour m'a dit que... Non, non, c'est Dieu qui m'avait fait comprendre ça. Dieu a tout le temps, parce qu'il n'est pas soumis au temps. Mais vous et moi, nous n'avons pas tout le temps. Voilà pourquoi nous devons entrer aujourd'hui et immédiatement dans le plan de Dieu. Parce que Dieu ne fera que dans notre vie les choses qu'il a prévues de faire pour notre vie. Et il le fera parce que c'est un Père responsable et il sait que ces choses sont bien, elles sont bonnes pour nous. Il ne fera pas autre chose. Mon frère, ma sœur, je ne sais pas, ça fait combien d'années que vous attendez la réalisation d'une promesse de Dieu dans votre vie. Croyez-moi, elle va se réaliser. Elle va se réaliser. Nous n'avons même pas encore vu la partie sur Abraham et Sarah. C'est quand? Mais lorsqu'il réalise la promesse, mais Dieu est resté fidèle et il a accompli. Dieu est resté fidèle et il a accompli sa promesse. Et c'est ce qu'il fera aussi dans votre vie. Pourquoi? Parce qu'il n'y a pas de changement en lui. Il n'y a pas d'ombre de variation. Il ne baisse pas. Ce genre de thermostat qui indique 25, 26, 27 et puis subitement ça baisse. Non. Ce genre de régime, par exemple, de voiture, il est à 70 km à l'heure, 70 km à l'heure et puis il baisse. Non. Chez Dieu, c'est pas comme ça. Chez Jésus, c'est pas comme ça. Le Dieu de la Bible, c'est pas comme ça. C'est pour ça que je me dis, mettez même en doute vos communautés qui vous disent que l'époque des miracles est passée. C'est faux, puisque la Bible nous dit qu'il ne change pas. Ce qu'il a fait hier, il peut encore le faire aujourd'hui. Et ce qu'il fait aujourd'hui, il peut encore le faire demain. Ça dépend de vous. Ça dépend de vous, mon frère. Ça dépend de vous et de moi. Qu'il te soit fait selon ta foi. 1 Roi 8. 1 Roi 8, verset 15. Le livre de Roi, le premier livre de Roi, chapitre 8, verset 15. Il est dit ceci. 1 Roi 8, verset 15. Et il dit, béni soit l'Éternel, le Dieu d'Israël, qui a parlé de sa bouche à David, mon père, et qui a accompli par sa puissance ce qu'il avait déclaré en disant. Le reste, pour l'instant, ne nous intéresse pas. Mais je voulais la partie qui a accompli par sa puissance ce qu'il avait déclaré en disant. Par sa puissance, vous voyez, c'est Salomon qui est en train de parler le jour de la dédicace du temple. Il dit, Dieu avait parlé, Dieu avait promis, Dieu a réalisé. Et comment il a réalisé? Par sa puissance. Ça ne dépendait pas de la Syrie. Ça ne dépendait pas de Babylone, ça ne dépendait pas de l'Égypte, ça ne dépendait même pas du bon vouloir d'Israël, mais ça dépendait de sa propre puissance. Il a réalisé parce que David a cru que Dieu était capable de lui donner un successeur. Et vous savez, la promesse faite à David va au-delà même de la personne de Salomon. Elle va jusqu'à la personne de Christ, parce que Christ va venir rétablir le règne de David. Il va s'asseoir sur le trône de David et il va diriger le monde. C'est une... Donc, quand David, je ne sais pas si David réalisait, mais quand Dieu disait à David, je te donnerai un successeur, et un successeur ne manquera jamais sur ton trône. Si aujourd'hui, on devait réveiller David et montrer à David ce qu'est Israël aujourd'hui, il pourrait se poser la question, mais Seigneur, la promesse que tu m'as faite, apparemment, elle ne se réalise pas. Mais elle va se réaliser dans la personne de Jésus-Christ, quand Jésus-Christ viendra pour régner. Mon frère, ma sœur, Jésus-Christ vient bientôt. Il ne viendra pas seulement pour juger les nations, il ne viendra pas seulement pour récupérer son Église, mais il vient aussi pour accomplir la promesse faite à David, qu'un successeur ne manquera jamais sur ton trône. Et Jésus est le roi des rois, le Seigneur des seigneurs, et son règne n'aura jamais de fin. Oh, ma prière est que vous et moi, nous puissions régner pour l'éternité à côté de Jésus-Christ. Ma prière est que nous puissions régner avec Jésus-Christ pour l'éternité. Voilà pourquoi, entrez dans le plan de Dieu. Faites de Jésus-Christ votre Sauveur et votre Seigneur personnel. Dieu a promis à David et Dieu a réalisé. Et il va même aller au-delà de ce que David comprenait. Il va aller jusqu'à la personne de Jésus-Christ. Vous voyez qu'il ne ment pas. Dieu ne ment pas. Ésaïe 42, verset 9. Ésaïe 42, verset 9. Ésaïe 42, verset 9. J'y suis, on dit ceci. Voici les premières choses se sont accomplies, et je vous en annonce de nouvelles avant qu'elles arrivent. Je vous les prédis. Je vous annonce de nouvelles choses. Regardez d'abord les premières. C'est ça que Dieu nous dit. Regardez les premières. Elles se sont accomplies. Tout ce que j'ai prédit dans la vie, tout ce que j'ai d'Abraham, elle s'est réalisée. Tout ce que j'ai promis, tout ce que j'ai promis à David, ça s'est réalisé. Tout ce que j'ai promis à Salomon, ça s'est réalisé. Et maintenant, je vous annonce de nouvelles choses. Quelles choses? Dieu annonce des projets, un plan merveilleux pour votre vie. Et il dit, vous allez voir, ça va se réaliser. Moi, je suis convaincu, mon frère, ma soeur, que ce que Dieu a promis dans ma vie va se réaliser. Et ma prière est que vous viviez assez longtemps pour voir ces choses. Et j'aimerais que le plan de Dieu se réalise dans votre vie. Et j'aimerais vivre assez longtemps pour voir ces choses. Parce que Dieu n'est pas un menteur. Dieu n'est pas un homme pour se repentir. Dieu ne change pas, il ne varie pas, il ne baisse pas en puissance. Il est le même hier, aujourd'hui et éternellement. Je crois que c'est dans Malachie où Dieu dit, « Je suis l'Éternel, je ne change pas. » Dans Hébreux 13, verset 8, il est dit que Jésus-Christ est le même hier, aujourd'hui et éternellement. Jésus est Dieu. Il ne varie pas, il ne change pas, il ne baisse pas. Et il le fait parce qu'il est fidèle. Et du reste, il n'y a personne qui soit au-dessus de Jésus-Christ. Il n'y a personne qui soit au-dessus de Dieu. Mon frère, ma sœur, c'est une garantie. C'est comme un sceau que Dieu va réellement réaliser ce qu'il nous a promis. Que vous allez réellement vivre le plan de Dieu dans votre vie. Mais la seule chose qu'il ne veut pas voir dans votre vie, c'est le péché. C'est le doute. C'est le manque de foi. C'est de l'incrédulité. Mon frère, ma sœur, arrêtons de vivre dans le péché. Arrêtons de vivre dans l'adultère. Arrêtons de vivre dans le mensonge. Arrêtons de vivre dans les tromperies. Je suis des fois étonné, lorsque je regarde la République démocratique du Congo, un pays où on dit on est à 90, 95%, 98% de chrétiens. Moi, je dirais que nous sommes à 90, 95, 98% des hommes et des femmes qui vont à l'église. Mais nous n'avons pas tous réalisé que réellement nous sommes des chrétiens et que Dieu est notre partenaire dans notre vie de tous les jours. Parce que si nous l'avions réalisé, nous n'aurions pas des vols, des meurtres, des mensonges, des tromperies. On n'exercerait même pas des contrats. Parce qu'on aurait tellement confiance, d'autres se disent chrétiens, on aurait tellement confiance qu'on ferait confiance à sa parole. Oui, on ferait confiance en la parole. Aujourd'hui, on a des pasteurs, lorsque vous le recevez comme pasteur, vous voulez le mettre dans votre maison comme locataire, vous paniquez. Vous dites, celui-là, en tout cas, il va me créer des problèmes. Il va me créer des problèmes. Mon frère, ma sœur, Nous devons faire confiance en Jésus-Christ dans tous les domaines de notre vie. Nous pouvons manquer de 50 francs, de 100 francs, de 100 dollars, de 1000 euros. Dieu va pourvoir à nos besoins. Nous n'avons pas besoin de mentir. Nous n'avons pas besoin de voler. Nous n'avons pas besoin de vivre dans l'adultère, dans l'impudicité, dans la prostitution pour avoir de l'argent et vivre. Nous n'avons pas besoin de vivre dans le meurtre pour avoir de l'argent et vivre. Si nous croyons que réellement Jésus-Christ est Dieu et qu'il va accomplir le plan de Dieu dans notre vie, on n'en a pas besoin. On n'en a pas besoin, parce que si nous le faisions réellement confiance, nous serions pleinement convaincus que Dieu va réaliser le plan de Dieu dans notre vie. Ésaïe 25, verset 1. Ô Éternel, tu es mon Dieu, je célébrerai ton nom, car tu as fait de choses merveilleuses, tes desseins conçus à l'avance se sont fidèlement accomplis. Vous voyez, il dit dans Ésaïe 42, verset 9, je vous annonce des nouvelles choses, je vous prédis de nouvelles choses et vous allez les voir s'accomplir. Et il dit, maintenant dans Ésaïe 25, il chante. Le prophète chante, il dit, mais Seigneur, tu es merveilleux, je célèbre ton nom, je proclamerai ton nom, je te prêcherai, je t'annoncerai à mes frères, parce que ce que tu avais promis avant, ça s'est accompli. Et fidèlement, tous les points que tu as donnés se sont accomplis point par point. Comme pour dire, mon frère, ma sœur, ça ne dépend pas des hommes. Ça dépend de votre foi. Ça ne dépend pas des hommes dans le sens que ce n'est pas dans le bon vouloir de vos parents, de votre grand-père, de votre oncle, de votre membre de famille que Dieu va réaliser le plan de Dieu dans votre vie. Jésus a dit, ce n'est pas vous qui m'avez choisi, c'est moi qui vous ai choisi. Et je vous ai choisi et je vous ai établi afin que vous portiez du fruit et que votre fruit demeure. Je crois que c'est Jean 15, verset 16. C'est Jésus qui dit, c'est moi qui vous ai choisi. Et vous imaginez? Non, en fait, c'est Jésus qui fait tout le travail. Nous ne faisons que le suivre. Nous ne faisons que dire ce qu'il a dit de dire. Nous ne faisons que les gestes qu'il nous a demandé de répéter. Pourquoi? Parce que c'est lui le Seigneur, c'est lui le Sauveur, c'est lui le Dieu. Comme un peu il disait à Jérémie dans son appel, il dit « Ne crains pas, ne tremble pas, je mets mes paroles dans ta bouche, toi répète, je suis là pour te protéger, pour te garder, pour te conduire, pour t'inspirer, pour te guider, toi répète seulement ce que je t'ai dit de dire. » C'est merveilleux mon frère, je n'ai pas fini tout ce que j'avais prévu de dire pour aujourd'hui, mais nous allons continuer la prochaine fois. Mon frère, ma sœur, Dieu vous dit aujourd'hui, ouvrez-lui les portes de votre cœur afin qu'il change votre vie, qu'il change votre destinée. Mettez dehors le royaume de Satan. Mettez Satan dehors de votre vie et recevez Jésus-Christ comme Seigneur et Sauveur. Si c'est cela votre désir et votre prière, c'est très simple. Baissez la tête dans la prière et répétez ces simples mots après moi. Père éternel, au nom de ton Fils Jésus-Christ, me voici devant toi. J'ouvre les portes de mon cœur à Jésus. Je le reçois comme mon Seigneur et mon Sauveur personnel. Je demande pardon pour mes péchés. Je demande pardon pour mon incrédulité. Je demande pardon pour mon désordre. Je demande pardon pour mon manque de confiance. Je prends l'engagement aujourd'hui de suivre Jésus-Christ tous les jours de ma vie et dans tous les domaines de ma vie. Au nom de ton Fils Jésus-Christ, j'ai ainsi prié. Amen. Si vous avez fait cette prière, croyez que par la foi, Dieu vous a entendu. Je suis Raphaël Mambou, le nom de cette émission est Venez à Jésus. Nous nous retrouvons la fois prochaine, toujours sur le même thème, l'invocation de Jérémie. Que Jésus continue de vous bénir, que Jésus continue de vous garder. À la fois prochaine. Amen.
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1: Bonjour à tous, je suis Raphaël Mambou, que Jésus vous bénisse, qui que vous soyez, où que vous soyez. Le nom de cette émission est Venez à Jésus, c'est une grâce, c'est un honneur, c'est un privilège de pouvoir vous retrouver encore aujourd'hui autour de la parole de Dieu pour partager quelques versets bibliques sur le thème Jésus dans le Temple. Avant d'aller plus loin, je voudrais vous inviter à baisser la tête dans la prière pour dédier le reste des 30 minutes entre les mains du Seigneur. Prions. Père éternel, au nom de ton Fils Jésus-Christ, me voici devant toi, nous voici devant toi, pour entendre ta parole. Père, nous ne sommes pas plus intelligents, nous ne sommes pas plus spirituels, nous ne sommes pas plus sages que qui que ce soit. Simplement, tu nous as fait grâce, et nous voulons profiter de cette grâce au maximum. Parle au travers de cette émission. Enseigne-nous sur ce thème, Jésus dans le Temple. Père, lorsque tu parles, tu ne parles pas en vain, tu parles pour un but. Que ce but soit atteint. Que des âmes soient sauvées, que des âmes soient délivrées, que des corps soient guéris, que des âmes, que des intelligences, que des personnes soient restaurées, redressées, relevées, Seigneur. Parle au travers de ce message. Fais-nous du bien, Père, et ne nous abandonne pas. Nous croyons que par la foi, tu vas nous exaucer. Au nom de ton Fils Jésus-Christ, nous avons ainsi prié. Amen. Jésus dans le Temple. Je vous invite à lire dans Matthieu 21, verset 10, de 10 à 17. Lorsqu'il entra, on parle de Jésus, lorsqu'il entra dans Jérusalem, toute la ville fut émue et l'on disait, « Qui est celui-ci ? » La foule répondait, « C'est Jésus, le prophète de Nazareth en Galilée. » Jésus entra dans le temple de Dieu. Il chassa tous ceux qui vendaient et qui achetaient dans le temple. Il renversait les tables, les changeurs et les sièges des vendeurs de pigeons. Et il leur dit, « Il est écrit, ma maison sera appelée une maison de prière, mais vous, vous en faites une caverne de voleurs. » Des aveugles et des boiteux s'approchèrent de lui dans le temple et il les guérit. Mais les principaux sacrificateurs et les scribes furent indignés à la vue des choses merveilleuses qu'il avait faite et des enfants qui criaient dans le temple « Hosanna au fils de David ». Et ils lui dirent, « Entends-tu ce qu'ils disent ?»« Oui, leur répondit Jésus. N'avez-vous jamais lu ces paroles ? Tu as tiré des louanges de la bouche des enfants et de ceux qui sont à la mamelle. » Et l'ayant laissé, il sortit de la ville pour aller à Béthanie où il passa la nuit. Le verset 17 est un verset vraiment très triste. Et les ayant laissés, il sortit de la ville pour aller à Béthanie où il passa la nuit. Jésus est entré dans Jérusalem. Tout Jérusalem a été alerté. Il est monté, il est entré dans le temple. Et il a fait des choses merveilleuses. Il a parlé, il a dialogué, il a expliqué des doctrines théologiques. Il a expliqué de grandes choses. Le soir, on l'a laissé partir. On a laissé entrer Jésus, partir Jésus-Christ. Ma prière, mon frère, ma sœur, vous qui écoutez cet enseignement sur Jésus dans le temple, et que vous ne laissiez jamais Jésus-Christ sortir de vous. Mais lorsqu'on parle de sortir, on peut sous-entendre qu'il y a eu entrée. On peut sous-entendre qu'on peut recevoir Jésus-Christ dans sa vie, comme Seigneur et Sauveur. Ceux qui ont l'habitude de suivre cette émission « Venez à Jésus » ont remarqué que très souvent, nous faisons des prières d'acceptation. Des prières où la personne reçoit Jésus-Christ comme Seigneur et Sauveur personnel. Je me rappelle, il y a quelques années en arrière, pendant que je faisais l'évangélisation dans un campus universitaire, un monsieur m'a posé la question, « Vous, les évangéliques, vous prétendez qu'il est possible de recevoir Jésus-Christ dans sa vie comme Seigneur et Sauveur. Mais je n'ai nullement vu ça dans les Écritures où il est possible, où on donne la possibilité de recevoir Jésus-Christ comme Seigneur et Sauveur. Ma prière est que vous écoutiez cet enseignement d'un bout à l'autre. Et si vous n'avez pas la possibilité de l'écouter d'un bout à l'autre, vous pouvez aller sur notre site internet www.jesuspourtous.org et télécharger ces émissions, les écouter, les réécouter et prendre votre Bible et étudier les passages qu'on va vous donner aujourd'hui. Mon frère, ma sœur, s'il est vrai que dans les évangiles ou dans les actes des apôtres, nous ne retrouvons pas des gens en train de faire des prières d'acceptation, de repentance, des prières comme certains évangéliques ont appelé des prières, la prière du pécheur. Mais nous retrouvons plusieurs fois, dans plusieurs passages, des formes de acceptation, de réception de la personne de Jésus-Christ dans nos vies. Et ma prière est que votre cœur soit vraiment ouvert, que votre intelligence soit vraiment ouverte, que le Saint-Esprit vous parle, pour vous faire comprendre qu'il est possible de recevoir Jésus-Christ comme Sauveur et Seigneur personnel, et c'est biblique. Commençons d'abord dans cette histoire de Matthieu 21. Jésus arrive à Jérusalem. Jésus entre dans le temple de Dieu. Jésus n'était pas dans le temple. Jésus était à l'extérieur. Le temple de Dieu l'a reçu. Il est entré. Nous avons vu dans l'émission précédente, et plus particulièrement dans 1 Corinthiens 6, verset 19, lisons-le encore. 1 Corinthiens 6, verset 19. 1 Corinthiens 6, je suis dans 1 Corinthiens 14, 1 Corinthiens 4, 1 Corinthiens 6, verset 19. « Ne savez-vous pas que votre corps est le temple du Saint-Esprit qui est en vous, que vous avez reçu de Dieu et que vous ne vous appartenez point à vous-même ?» Il y a une version littérale qui dit « Ne savez-vous pas que votre corps est un temple du Saint-Esprit ?» Donc, le temple, lorsqu'on parle du temple en image biblique, c'est vrai qu'on fait référence au temple physique à l'époque de Jésus. C'est vrai qu'on fait référence au temple qui est l'ensemble de tous les chrétiens. L'ensemble de tous les chrétiens qui ont cru vraiment en Jésus-Christ, le corps de Christ. Mais chacun d'entre nous, individuellement, nous sommes un temple. Et un temple, c'est un lieu dans lequel on dédie un culte à quelqu'un. Soit ce culte est dédié à Dieu, au véritable Dieu, au travers du Saint-Esprit, soit ce culte est dédié au démon, au royaume des ténèbres. Peut-être que vous allez me dire, non, moi je n'ai jamais reçu le démon, moi je ne reçois pas les démons dans ma vie, il n'y a pas de démon dans ma vie, d'accord. Mais vos actes vont prouver qui vous êtes. Peut-être que sans le savoir, ou sans le vouloir, sans l'accepter, vous avez reçu dans votre vie ou dans votre corps, dans votre temple, habite un esprit de vol, un esprit de mensonge, un esprit d'adultère, un esprit d'homosexualité, d'occultisme, de religiosité, de mensonge, de meurtre, de convoitise, de cupidité, un démon d'argent, un démon, de l'orgueil de la vie, de la convoitise de la chair, de la convoitise des yeux, de la convoitise de ce monde. Un démon mondain. Je ne parle pas du chrétien, parce que personnellement, moi, je ne crois pas au chrétien qui est possédé. Non. Mais je suis en train de parler de ceux et de celles qui n'ont pas reçu Jésus-Christ dans leur vie. Peut-être que vous allez à l'église. C'est une très bonne chose d'aller à l'église. Mais aller à l'église ne sauve pas. Celui qui sauve, c'est Jésus-Christ. On peut aller à l'église, mais abriter dans son temple des démons. Des démons de prostitution, des démons de pédophilie, des démons de mensonges. On peut même prêcher l'évangile. On le voit à la télévision, des scandales dans certaines communautés, des hommes de Dieu qui pratiquent la pédophilie. Je me rappelle même d'un homme de Dieu qui disait que Dieu l'avait créé homosexuel, il avait même écrit un livre. Je ne crois pas en ce Dieu-là qui a créé les homosexuels, parce que le Dieu de la Bible interdit l'homosexualité. Il aime l'homosexuel, il veut le sauver, il veut le délivrer de cette pratique, mais il n'approuve pas l'homosexualité. Mon frère, ma sœur, examinez votre vie par rapport aux Écritures. Je ne suis pas venu pour vous condamner, je ne suis pas venu pour vous faire du mal, je ne suis pas venu pour vous rabaisser, mais je suis venu répondre à l'appel de Dieu qui est d'aller dans le monde entier et de prêcher la bonne nouvelle. Ce que je suis venu vous annoncer, c'est une bonne nouvelle en Jésus-Christ. Qui est cet esprit qui habite en vous, qui cohabite avec vous? Est-ce le Saint-Esprit ou est-ce le diable? Est-ce le Saint-Esprit ou le diable? Si c'est le diable, venez à Jésus-Christ. Recevez Jésus-Christ dans votre vie comme Sauveur et Seigneur personnel. Nous allons voir dans les émissions précédentes ce que Jésus-Christ va faire dans le temple. Il va chasser, il va casser, il va renverser, il va guérir, il va restaurer. Mais malheureusement, au verset 17, on va laisser Jésus-Christ partir. Combien de chrétiens reçoivent Jésus-Christ? Jésus-Christ leur fait du bien extraordinaire dans leur vie. Jésus-Christ restaure leur vie. Jésus-Christ guérit des blessures. Jésus-Christ fait des grandes choses dans leur vie, mais ils laissent Jésus-Christ partir. Jésus-Christ est le plus grand des démocrates. Je dirais plutôt Jésus-Christ est le plus grand des gentlemen. Voilà, c'est ça que je voulais dire. C'est le plus grand des gentlemen. Il ne force personne. Ce sont les trucs de Satan, de forcer les gens. Non. Jésus-Christ vient, frappe à la porte, comme l'avons lu dans Apocalypse 3, verset 20. Il frappe à la porte. Il dit, si quelqu'un entend ma voix, ouvre les portes, ouvre la porte. J'entrerai chez lui, je souperai avec lui, il soupera avec moi. En fait, ils auront communion. Mon frère, ma sœur, Jésus-Christ est à votre porte et il frappe. Il frappe. Donc, chacun d'entre nous, le corps, notre corps est un temple. Soit c'est un temple de mondanité, soit c'est un temple du Saint-Esprit. Soit c'est un temple de péché, soit c'est le temple du Saint-Esprit. Soit c'est un temple que Jésus appelle une caverne de voleurs, de brigands, de violeurs, d'homosexuels, de pécheurs, de rebelles, de fils de colère. Soit c'est le temple du Saint-Esprit. Rappelez-vous, un temple, c'est un endroit là où on dédie un culte. On pratique un culte. On célèbre un culte à l'intérieur. Oui, en Jésus-Christ, lorsque nous avons reçu Jésus-Christ, nous célébrons un culte à tout moment. Pendant que je suis en train de dormir, il arrive des fois pendant que je suis en train de dormir, de chanter des cantiques. Ça arrive. Vous pouvez être dans votre voiture en train de conduire, puisque vous êtes le temple du Saint-Esprit, vous êtes en train de louer Dieu. Vous êtes en train de le bénir, vous êtes en train de le remercier, vous êtes en train d'intercéder, vous êtes en train de prier, parce que vous êtes le temple du Saint-Esprit. Le Saint-Esprit est en vous. Et il y a même de très beaux versets qui disent que des fois, nous ne savons demander des choses, alors l'Esprit exprime, parle, prie au travers de nous pour demander des choses à Dieu pour nous. Oui, parce que nous avons reçu l'Esprit de Dieu. Tandis que d'autres, étant le temple, des démons, ils ne pensent qu'à faire du mal. Ils pensent à l'impudicité, au mensonge, au vol, à la cupidité, à la haine, à la vengeance, au meurtre, à l'homosexualité, à la pédophilie. Ils sont remplis de péchés. Et c'est normal que tous les jours, là où ils vont, ils sont en train de dédier, ils sont en train de pratiquer un culte voué aux démons. Mon frère, ma sœur, il est biblique de recevoir Jésus-Christ. Il est biblique. Il est biblique que votre temple reçoive le Seigneur des Seigneurs, le Roi des Rois, le Créateur du ciel et de la terre. Je parle de la personne de Jésus-Christ. Colossiens 2, verset 6. Ainsi donc, comme vous avez reçu le Seigneur Jésus-Christ, marchez en lui. Je n'oublierai jamais ce verset. Je n'oublierai jamais le jour où, comme je disais, j'évangélisais dans un campus universitaire et quelqu'un dans leur chambre m'a posé la question, c'est écrit où? Je lui ai dit, c'est vrai que nous ne retrouvons pas dans les Actes des Apôtres le verset où il est parlé de recevoir Jésus-Christ comme Sauveur et Seigneur personnel, mais il est parlé de croire. Et puis là, le Saint-Esprit m'a inspiré ce verset de Colossiens 2, verset 6. Je tournais les pages et je suis tombé sur ce verset. Je lui ai dit, regardez. Ainsi donc, comme vous avez reçu le Seigneur Jésus-Christ, pas recevoir la religion, pas recevoir le pasteur, pas recevoir l'évêque. Quand on parle de recevoir, on parle de recevoir dans sa vie. Au moment où Paul parle ici dans le livre de Colossiens, Jésus-Christ n'est plus physiquement sur la terre, il est assis à la droite de son Père, il est assis à la droite du Père céleste. Et quand Paul parle de recevoir, donc il sous-entend que recevoir Jésus-Christ par la foi, c'est biblique de recevoir Jésus-Christ dans sa vie comme Seigneur et Sauveur, mon frère, ma sœur. Si on vous a enseigné dans votre communauté que c'est faux, alors que veut dire ce verset de Colossiens 2, verset 6? C'est le verset le plus clair où on parle de recevoir Jésus-Christ comme Seigneur et Sauveur. Jésus-Christ est entré à Jérusalem. Jésus-Christ est entré dans le temple. Il est entré dans le temple de cette époque-là et aujourd'hui il veut entrer dans le temple que vous êtes. Il veut entrer dans votre vie. Il veut restaurer votre vie. Il veut guérir ce qui a été brisé, ce qui a été blessé, ce qui a été choqué, ce qui a été traumatisé par le monde. Il veut restaurer. Il veut casser les choses que Satan a introduites, les mentalités de votre vie. Il veut changer votre vie. Il veut vous donner un nouveau départ. Il va le faire, je le crois, par la foi. Je le crois, parce que s'il a fait pour moi, il le fera aussi pour vous. S'il a fait pour Paul, s'il a fait pour Pierre, s'il a fait pour Jean, pourquoi est-ce qu'il ne le ferait pas pour vous? S'il l'a fait hier, il est capable de le faire aujourd'hui. Mon frère, ma sœur, la Bible dit Jésus-Christ est le même hier, aujourd'hui et éternellement. Il ne change pas. Ce qu'il a fait hier, il est capable de le faire aujourd'hui. Et ce qu'il fera aujourd'hui, il est capable de le faire aussi demain. Mais pourquoi attendre demain, puisque aujourd'hui est le jour du salut? Aujourd'hui est l'opportunité que Dieu vous donne pour recevoir le don éternel qui est la personne de Jésus-Christ. Vous savez, le plus beau cadeau que Dieu a fait à l'humanité, ce n'est pas l'oxygène, ce ne sont pas les océans, ce ne sont pas l'or, l'argent, ce n'est même pas l'intelligence que Dieu a donnée à l'homme. Non, le plus beau cadeau que Dieu a fait à l'homme, c'est la vie éternelle qui se trouve dans la personne de Jésus-Christ. Jésus-Christ est l'amour de Dieu. Jésus-Christ est la vie de Dieu. Jésus-Christ est le pardon de Dieu. Jésus-Christ est la restauration de Dieu. Recevez ce cadeau dans votre vie. Ne le rejetez pas. Ne le rejetez pas. Colossiens 2, verset 6. Ainsi donc, comme vous avez reçu le Seigneur Jésus-Christ, marchez en lui. Comme vous avez reçu. Le verbe est conjugué dans le passé. Donc ces chrétiens avaient à un moment précis de leur vie accepter Jésus-Christ comme leur recommande de marcher en lui. Marcher en Jésus-Christ. Ne marchez pas dans le monde. Ne marchez pas dans les philosophies. Ne marchez pas dans le péché. Ne marchez pas dans la mondanité. Ne marchez pas dans la religiosité. Ne marchez pas dans la communauté. Marchez en Jésus-Christ. Donc chaque pas que vous faites doivent être des pas que Christ inspire. Mais pour marcher comme lui, avec lui, en lui, vous devez le recevoir. Apocalypse 3, verset 20. Apocalypse 3, verset 20. Relisons-le. Nous avons lu l'émission précédente. Relisons-le. Voici, je me tiens à la porte. La porte. Et je frappe. Si quelqu'un entend ma voix et ouvre la porte, j'entrerai chez lui et je souperai avec lui et lui avec moi. Le contexte dans lequel ce verset est écrit, Jésus s'adresse à l'église de Laodicée. L'église de Jésus-Christ est sans savoir a mis Jésus-Christ à l'extérieur. Et Jésus-Christ est venu frapper pour rentrer. Vous voyez, il frappe parce qu'il est à l'extérieur. La porte l'empêche d'entrer, il faut ouvrir cette porte. Ce n'est pas à lui de casser la porte. Ce n'est pas à lui de forcer la porte. Non, lui, il ne fait que frapper et il dit « c'est moi Jésus-Christ ». Logiquement, quand quelqu'un frappe à la porte, celui qui est à l'intérieur de la maison pose la question « c'est qui ?» Et à l'extérieur, si la personne veut réellement entrer, elle va s'identifier. La personne peut même tromper, prendre le nom d'une autre personne, mais la voix ne va pas tromper. Jésus dit, si quelqu'un entend ma voix, donc il me reconnaît par la voix, je frappe, c'est qui? C'est Jésus. Et la personne entend la voix de Jésus. Et ouvre la porte, j'entrerai chez lui, je souperai avec lui et lui avec moi. Ouais. Jésus est à l'extérieur de votre vie. Or, peut-être vous qui m'écoutez, Jésus-Christ est dans votre vie, mais d'autres personnes qui écoutent en ce moment, peut-être qu'ils n'ont pas Jésus-Christ dans leur vie. Et Jésus-Christ dit, je frappe à votre porte. Certains vont me poser la question, mais comment je vais faire pour reconnaître que Jésus-Christ est réellement en train de frapper à ma porte? C'est en ce moment, si vous écoutez ce message, que la voix de Jésus-Christ vous parvient. Il dit, ouvrez-moi les portes de votre cœur. Ouvrez-moi les portes de votre cœur. Laissez-moi entrer dans votre vie. Vous êtes le temple de Dieu, mais dans lequel Jésus-Christ n'est pas à l'intérieur. Mon frère, ma sœur, Jésus-Christ n'est pas à l'intérieur de votre vie. Si Jésus-Christ n'est pas à l'intérieur de votre vie, le temple de Dieu que vous êtes, alors abrite des démons. Parce que nous sommes appelés à vivre avec Dieu ou à vivre avec le diable. Il n'y a pas de zone neutre. Non, je ne suis pas pour Dieu, je ne suis pas pour le diable. Non, si vous n'êtes pas pour Dieu, vous êtes forcément avec le diable, que vous le vouliez ou pas. Un jour, le Seigneur me faisait comprendre qu'il y a deux manières de servir Satan. Soit on est conscient, soit on est inconscient. Mais il n'y a qu'une seule manière de servir Dieu. On est conscient de servir Jésus-Christ. On ne peut pas se retrouver par hasard serviteur de Dieu. Quand je parle de serviteur de Dieu, je parle du vrai serviteur de Dieu. Personne ne va arriver au ciel par hasard. Personne ne va recevoir Jésus-Christ dans sa vie et dire « Oh, c'était le fruit du hasard ». Non, on veut le recevoir dans sa vie. On est conscient de ce qu'on fait. Mais par contre, pour le diable, on peut ne pas être conscient. Le diable se cache très facilement. Le diable se cache des fois derrière la télé. Le diable se cache derrière la musique. Le diable se cache derrière des films, derrière des vêtements. Quand je parle de cela, je ne dis pas que toutes ces choses sont mauvaises, mais je parle de ces esprits qui animent ces choses, qui inspirent ces musiques, qui inspirent ces vêtements. Certaines personnes, quand vous les regardez, comment elles sont habillées, vous pouvez tout de suite vous dire qui habite dans ce corps. Est-ce que c'est Jésus-Christ ou bien c'est les démons? D'autres personnes, c'est quand ils vous parlent, la manière dont ils se comportent, les choses qu'ils disent, les choses qu'ils regardent, les choses qu'ils écoutent, les choses qu'ils disent, les choses qu'ils regardent, les choses qu'ils écoutent peuvent vous donner

0: Non, Dieu m'a donné une parole. Oui, laquelle? Ça se trouve dans Matthieu, verset 20, dans Matthieu, chapitre 29. Il n'y a pas de chapitre 29 dans Matthieu. Matthieu se limite à 28. Vous entendrez d'autres vous parler d'un troisième testament. Ça, ce n'est pas la voix de Jésus-Christ. Quand Jésus-Christ parle, il ne contredit pas la Bible. C'est vrai qu'il peut vous dire des choses qui ne sont pas dans la Bible, mais ça, c'est lié à votre personne. Ça peut être, par exemple, le travail que vous devez faire. Vous n'allez pas retrouver dans la Bible la profession de pompier. Vous n'allez pas retrouver dans la Bible la profession d'avocat. Vous n'allez pas retrouver dans la Bible la profession de quality spécialiste, de advisor du call center. Vous n'allez pas retrouver dans la Bible les fonctions de manager. Non. Dieu peut vous dire, soyez manager, mais ça ne se retrouve pas dans la Bible. Mais Dieu ne va jamais contredire la Bible. Il ne va par exemple pas vous dire, vous êtes marié, reconnu devant Dieu et devant les hommes. Dieu vient vous donner un message, cette femme, ce n'est pas ta femme, divorce, prends une autre femme. Non, non, ça ce n'est pas la Bible. Si quelqu'un entend ma voix et ouvre la porte de mon cœur, vous voyez, ouvre la porte. Jésus-Christ ne va pas forcer la porte. Il faut ouvrir la porte. Si vous n'ouvrez pas la porte, Jésus-Christ ne va pas entrer. Vous aurez beau crier, Jésus entre, Jésus entre, Jésus entre. Il ne va pas entrer. Il faut un acte de votre part. Ça s'appelle la conversion. Tournez-vous totalement à Jésus-Christ. Dites, c'est fini, je ne veux plus cette vie de péché. Maintenant, mon Seigneur et mon Sauveur ne sera que la personne de Jésus-Christ. Ouais. J'entrerai chez lui. Il faut que Jésus-Christ entre dans nos vies. Pas la religion. J'aime bien ça. Pas la religion. Ça n'a rien à voir avec le catholicisme, le protestantisme, le témoin de Jéhovah, la foi baha'i, les mormons, les mounistes. Ça n'a rien à voir avec ces choses. Jésus-Christ n'était pas venu sur cette terre pour introduire une religion, mais pour rétablir le royaume de Dieu. La religion, ça, c'est une invention des hommes. Du reste, ils définissent eux-mêmes la religion comme étant l'effort de l'homme vers Dieu. Regardez Adam dans le jardin d'Éden. Lorsqu'il a entendu Dieu, il a fui. Il a fui. J'entrerai chez lui et je souperai avec lui et lui avec moi. D'autres versions parlent, j'aurai communion avec lui. Donc ce que Dieu poursuit en vous faisant recevoir Jésus-Christ dans votre vie, c'est que vous et Dieu, vous deveniez un au travers de Jésus-Christ. Que vous ayez une communion parfaite dans tous les domaines de votre vie. Mon frère, ma sœur, ne résistez pas à Jésus-Christ. Ne continuez pas à garder cette porte fermée dans votre vie. Recevez Jésus-Christ comme Seigneur et Sauveur personnel. Pas de la famille, pas du quartier, pas du pays, mais de votre propre vie. Mon frère, ma sœur, Jésus-Christ se tient à votre porte et frappe. Si c'est cela votre désir, baissez simplement la tête dans la prière et répétez ces simples mots après moi. Dites, Père éternel, au nom de ton Fils Jésus-Christ, j'ai entendu ton appel, j'ai entendu ton message. J'ouvre la porte de mon cœur à Jésus-Christ. Jésus-Christ, entre dans ma vie. Cher Seigneur Jésus-Christ, entre dans ma vie. Deviens mon Sauveur et mon Seigneur personnel. Je prends l'engagement aujourd'hui et jusqu'à la fin de ma vie de suivre Jésus-Christ tous les jours de ma vie et dans tous les domaines de ma vie. Merci pour ton pardon. Merci pour ton amour, Père. Merci pour ce message. Au nom de ton Fils Jésus-Christ, j'ai ainsi prié. Amen. Si vous avez fait cette prière, croyez que par la foi, Dieu vous a entendu. Je suis Raphaël Prochaine, toujours sur le même thème, Jésus dans le temple. Que Jésus continue de vous bénir, que Jésus continue de vous garder. À la fois prochaine. Amen.
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La dernière fois, nous avons vu ce qu'était donc l'humanité du Messie. Et ce soir, nous allons voir la conscience que Jésus avait de lui-même. Qu'est-ce que Jésus pensait de lui-même? C'est une question qui agite beaucoup les théologiens aujourd'hui, parce que les théologiens modernistes et incrédules, qui pensent que Jésus n'était qu'un homme comme un autre, essayent de démontrer que Jésus n'a jamais pensé qu'il était le Messie, et à plus forte raison qu'il était le Fils de Dieu. Or, il est certain, quand nous lisons les textes de l'Écriture, que ces derniers nous disent exactement le contraire. La première remarque que nous faisons lorsque nous lisons l'Écriture, c'est que Jésus avait une conscience exceptionnelle de lui-même. Jésus se savait unique. Et Jésus savait, dès son plus jeune âge, ainsi que nous le montre l'épisode de Jésus à 12 ans dans le temple, Jésus, dès son plus jeune âge, savait qu'une relation unique l'unissait avec Dieu. Et il n'hésitait pas à appeler Dieu son Père. Bien sûr, on dira que c'était une expression en quelque sorte assez banale pour un juif que d'appeler Dieu son Père. Nombreuses sont les prières jusqu'à aujourd'hui qui appellent Dieu notre Père. D'ailleurs, n'est-ce pas ainsi que Jésus enseigne ses disciples quand il leur demande « Apprends-nous à prier ?» Et Jésus leur dit « Quand vous priez, dites notre Père qui est aux cieux. » Par conséquent, c'était normal, Israël était fils de Dieu, et nombreux sont les cas où nous voyons des rabbins, notamment des rabbins qui, en principe, avaient des pouvoirs miraculeux. Ce n'était pas rare, en ce temps, à l'époque de Jésus, penser que certains rabbins avaient des pouvoirs miraculeux. Et ces pouvoirs miraculeux venaient d'une relation exceptionnelle avec Dieu. Et ces rabbins miraculeux, comme on les appelait, avaient coutume de s'adresser à Dieu en disant « Père ». Paul aussi rappelle que l'Esprit qui est en nous, l'Esprit d'adoption, nous appelle aussi à nous écrier « Abba, Père ». Donc, les théologiens partent de cette affirmation pour dire qu'en fin de compte, le fait que Jésus, à 12 ans, puisse avoir appelé Dieu mon Père, n'a rien d'exceptionnel et n'implique pas obligatoirement une relation de filiation directe entre Jésus et Dieu. En fait, il est bien certain que Jésus fait toujours une distanciation très grande entre la paternité de Dieu à l'égard des hommes et la paternité de Dieu à son égard. C'est l'un d'entre nous, je crois, qui soulignait ça récemment dans une de ses prédications samedi soir. Lorsque, par exemple, devant le tombeau vide, s'adressant à Marie-Madeleine, Jésus lui dit « Va dire à mes frères que je monte vers mon Père et votre Père. » Il y a donc une différence qui est faite par Jésus entre la paternité de Dieu à son égard et la paternité de Dieu à l'égard de ceux qu'il appelle ses frères. Jésus était conscient d'avoir une relation unique avec le Père, parce qu'il était aussi conscient que de cette relation unique avec le Père découlait une autorité unique. Et c'était ce qui caractérisait l'enseignement de Jésus, c'est qu'il enseignait avec autorité et non pas comme les scribes, nous est-il dit. L'expression autorité signifie deux choses en hébreu. D'abord, ce que nous entendons nous par autorité, ça veut dire que Jésus parlait avec assurance. Il savait de quoi il parlait. Et à de nombreuses reprises, notamment dans l'évangile de Jean, Jésus souligne cela. « Je suis d'en haut, vous êtes d'en bas. »
Je dis les choses que j'ai vues chez mon Père. Les paroles que je vous dis ne viennent pas de moi, mais elles viennent du Père, et je les dis comme le Père me les a dites. Jésus parle des mystères du royaume des cieux comme quelque chose qu'il connaît, qu'il sait. Ce ne sont pas des spéculations théologiques, ce ne sont pas des raisonnements philosophiques ou métaphysiques, mais ce sont des réalités dont il peut rendre témoignage parce qu'il sait que c'est ainsi. Et il peut attester que les choses sont comme il le dit. Mais le mot autorité aussi a un autre sens en hébreu, c'est un pouvoir. Il est certain que Jésus a un pouvoir surnaturel. Les pouvoirs surnaturels de Jésus sont soulignés dans tous les évangiles. Nous aurons l'occasion d'y revenir quand nous parlerons des miracles de Jésus. Mais même les adversaires de Jésus, par exemple, reconnaissent cette capacité de Jésus. Et il y a un pamphlet anti-chrétien qui date du Moyen-Âge, qui a été écrit par les juifs adversaires du christianisme. Je crois qu'on a déjà fait allusion à ce pamphlet-là, ça s'appelle le Toldot Yeshu, ça veut dire l'histoire de Jésus. Et entre autres blasphèmes que contient cet écrit à l'égard de Jésus, il y a cette idée que Jésus avait l'autorité de faire des miracles parce qu'il avait réussi à connaître d'une manière illégale la prononciation du nom de Dieu. Or justement, cette indication du Toldot est tout à fait intéressante. Parce que d'une part, donc cet écrit qui est violemment anti-chrétien, bien évidemment, eh bien, ne discute pas le fait que Jésus ait fait des miracles. C'est tellement évident que c'est incapable, c'est inutile d'essayer de le nier. Il essaie simplement d'expliquer d'où venait cette autorité. Dans le fond, c'était la question que les pharisiens avaient posée à Jésus, vous savez, au moment de la purification du temple. D'où as-tu cette autorité ? Jésus ne répondra pas, il verra si vous répondez aussi à la question que je vais vous poser, du baptême de Jean, venait-il de Dieu ou venait-il des hommes ? Alors je répondrai aussi à votre question. Alors ils ne répondent pas parce qu'ils ont peur, vous connaissez, et Jésus dit, bon, non plus je ne répondrai pas. Donc d'où lui vient cette autorité ? Réponse, donc il a dérobé la connaissance du nom de Dieu, donc il y a une reconnaissance implicite qu'il y a une relation exceptionnelle entre Dieu et Jésus. Et voyez-vous, un texte qui est anti-chrétien, finalement, vient confirmer ce que le Nouveau Testament nous dit de Jésus. Il y a aussi un texte tout à fait intéressant qu'on appelle le Testimonium Flaviorum. Je crois qu'on en a déjà parlé. C'est le témoignage de Flavius Joseph sur Jésus. Flavius Joseph, historien juif du 1er siècle, qui avait été au moment de la grande révolte contre les Romains, gouverneur militaire de la Galilée, qui lui-même descendait d'une famille sacerdotale et qui avait été initié chez les Esséniens, d'après ce qu'il dit. Et cet homme, donc, après la chute de Jérusalem et après qu'il ait été fait prisonnier dans les combats qui avaient marqué la Grande Révolte, qu'il soit passé du côté des Romains avec armes et bagages, pour meubler ses loisirs à Rome, Flavius Joseph a entrepris d'écrire deux livres, enfin un certain nombre de livres, mais en particulier deux, celui qu'on appelle l'histoire d'Israël, l'histoire des Juifs, et l'histoire de la guerre des Juifs contre les Romains. Et dans cette histoire des Juifs, donc, il évoque donc l'histoire d'Israël depuis le commencement, pendant tout ce qui est écrit dans la Bible, jusqu'à son temps. Et c'est ainsi qu'il est amené à nous parler d'un certain nombre de personnages évangéliques, Jean-Baptiste d'abord, puis Jésus. Or, le témoignage de Joseph Flavius sur Jésus est tellement positif que, finalement, Flavius Joseph pratiquement est un chrétien. D'ailleurs, c'est la raison pour laquelle
le personnage de Flavius Joseph, qui pourtant est loin d'être sympathique, est devenu extrêmement populaire parmi les chrétiens au Moyen-Âge. Et les œuvres de Joseph, les antiquités juives, donc à la guerre des Juifs, ont été, après la Bible au Moyen-Âge, l'ouvrage le plus lu. Et c'est pourquoi un certain nombre de savants modernes ont mis en doute l'authenticité du Testimonium Flaviorum, c'est-à-dire qu'ils ont pensé que ces quelques lignes, il y a 15 lignes peut-être, sur Jésus, eh bien, ne sont pas authentiques, ne sont pas de Joseph lui-même, mais elles ont été ajoutées par la main d'un scribe au Moyen-Âge. Vous savez, il y a cette pensée que les scribes qui ont copié au fil du temps les textes anciens, que ce soit les textes bibliques, que ce soit d'autres, étaient des faussaires et que de temps en temps, ils donnaient un petit coup de pouce, un petit correctif pour que ça entre plus dans leur vue. Je crois qu'on pourrait analyser un peu plus profondément les affirmations de ceux qui prétendent de telles choses. Je crois que finalement, c'est tout simplement pour cette raison évidente, c'est que nous vivons dans un siècle de tricheurs et de filous, et que les gens qui tiennent ce genre de raisonnement sont eux-mêmes des tricheurs et des filous, et que si eux, ils avaient eu à copier les textes anciens, c'est ce qu'ils auraient fait. Seulement j'oublie une chose, c'est que ceux qui ont vécu dans les générations qui nous ont précédés n'étaient peut-être pas autant filous ni tricheurs que nous. Et peut-être qu'eux ont eu un peu plus de scrupules que n'en auraient eu ces beaux messieurs critiques et théologiens s'ils avaient été à leur place. Et c'est ainsi que des travaux récents ont réhabilité le Testimonium Flaviorum, notamment les travaux du professeur Flusser, professeur du Nouveau Testament à l'Université de Jérusalem, qui est parti d'une réflexion de bon sens. Il est évident qu'un homme comme Joseph, qui voulait écrire une histoire du peuple juif, se devait de parler de Jésus. L'événement de Jésus, le mouvement de Jésus, à l'époque de Flavius Joseph, était devenu suffisamment important pour que Joseph ne le passe pas sous silence. On était au lendemain des premières grandes persécutions. Néron, quand même. Alors, que Joseph n'ait rien dit sur Jésus, voilà ce qui est tout à fait impensable. Or, justement, il y a d'autres textes qui vont dans le même sens. Et même si, effectivement, le texte tel qu'il nous est arrivé aujourd'hui, Testimonium Flaviorum, comme on l'appelle, n'est peut-être pas mot à mot ce que Joseph a écrit, il est, pour l'essentiel, conclut Flusser, authentique. Et dans ce Testimonium Flaviorum, justement, Joseph rappelle que Jésus a fait des miracles. Et c'est tout à fait amusant de voir aujourd'hui que les théologiens modernes, lorsqu'ils arrivent à cette question des miracles, sont bien embarrassés. Parce que eux, ces messieurs, savent bien, entre guillemets, qu'un miracle, ça n'existe pas. Alors, pourquoi l'Évangile est-il jalonné de miracles? Alors voilà la réponse, je dirais, stupide et bête que ces gens-là donnent. Ils disent parce que les gens qui vivaient à l'époque de Jésus étaient des gens simples, naïfs, parce que bien sûr, ils n'ont pas aujourd'hui, comme aujourd'hui, notre science avec un grand S, ils n'ont pas nos ordinateurs, ils n'ont pas tout ça. Alors c'était des naïfs, des demeurés, des primaires, il fallait dire des primates. Et par conséquent, pour mieux accréditer le personnage de Jésus, les auteurs de l'Évangile ont cru bon d'ajouter tout un ensemble d'événements merveilleux, féeriques, vous savez, pour faire compte de faits, parce que, dans le fond, c'est cette population qui était une population infantile, baignée dans une atmosphère de merveilleux, et il lui fallait ça pour croire, quoi. Mais nous, bien entendu, qui sommes des gens adultes, n'est-ce pas, au XXe siècle, eh bien, non seulement nous n'avons plus besoin de ce merveilleux-là,
Mais ce merveilleux-là nous gêne, alors il faut l'expurger. Il faut démythologiser les évangiles. Et c'est toute l'entreprise de l'école de Bultmann, par exemple. Vous avez entendu parler de ce triste personnage. Bultmann qui démythologise à tour de bras, oubliant que peut-être que les gens qui vivaient il y a 2000 ans étaient peut-être pas obligatoirement plus bêtes que nous. Car comme le dit Jacques Ellul, on est aujourd'hui capable de pianoter sur un clavier d'ordinateur, mais si on mettait aujourd'hui des gens comme ça, perdus dans le fin fond de la campagne, ça n'est peut-être même pas capable d'allumer un feu de bois. Alors que les gens qui vivaient il y a 2000 ans, évidemment, eux, n'auraient pas eu ce genre de problème. Alors c'est d'un orgueil incroyable de penser que ceux qui nous ont précédés étaient plus bêtes que nous. Ils n'avaient peut-être pas notre connaissance scientifique et technique, mais sur le plan de l'intelligence, de la réflexion, ils n'étaient sûrement pas inférieurs à nous, je dirais peut-être même le contraire. Et si les miracles de Jésus avaient été mythiques, il est bien évident que on se serait attaché à le souligner et l'on aurait eu une controverse contre la réalité des miracles de Jésus. Or, nous l'avons vu même dans les textes qui sont les plus hostiles à Jésus, comme le Toldot, la réalité des miracles de Jésus n'est pas contestée. Donc, Jésus avait une autorité unique. Et cette autorité unique lui venait d'une relation unique avec le Père. Et Jésus employait justement ces miracles pour affirmer ce qu'il était. « Si vous ne croyez pas à cause de mes paroles, disait-il, croyez au moins à cause de ses œuvres, car les œuvres que je fais, ce sont elles qui rendent témoignage de moi. » Pensez bien que si ça n'avait pas été vrai, si les miracles de Jésus n'avaient pas été véritablement des miracles, alors les adversaires de Jésus, qui étaient nombreux, se seraient fait une joie de le relever. Or, rien du tout. Et comme le disent les pharisiens dans l'évangile de Jean après la résurrection de Lazare, il est indéniable que cet homme fait beaucoup de miracles. Je crois que ça, c'est l'évidence historique à laquelle on arrive. Il est indéniable que cet homme fait beaucoup de miracles. Et les miracles de Jésus sont utilisés justement, notamment dans l'évangile de Jean, pour confirmer le message de Jésus. L'évangile de Jean est un texte tout à fait unique et tout à fait intéressant parce qu'il est construit autour de sept miracles. Sept miracles que Jean appelle des signes. Non pas des miracles, mais des signes. C'est-à-dire des actes extraordinaires, surnaturels, et j'emploie à dessein le mot surnaturel tout en sachant fort bien qu'il gêne beaucoup aujourd'hui. J'ai expliqué pourquoi dans un instant. Mais les miracles de Jésus étaient surnaturels, ça veut dire que c'était des actes qui étaient accomplis au-delà des lois de la nature. Et ces miracles, ces actes surnaturels, avaient pour but d'éveiller dans le cœur des lecteurs, dans l'intelligence des lecteurs, la foi que Jésus-Christ était le Fils de Dieu. L'évangile de Jean se termine par cette affirmation, ces choses ont été écrites. Vous savez, d'abord, Jean commence par dire, Jésus a encore fait beaucoup de miracles qui ne sont pas écrits dans ce livre. Il n'y en a que sept, en fait, dans l'évangile de Jean. D'ailleurs, le chiffre 7 aussi a un caractère symbolique. Et je ne pense pas que si on voulait les écrire tous, le monde entier serait suffisant pour relater tout ce que Jésus a fait. Mais ces choses ont été écrites, donc c'est sept miracles, pour que vous croyiez que Jésus est le Fils de Dieu, et qu'en croyant, vous ayez la vie par lui. Donc il y a ici deux choses. Relation directe entre le caractère de Fils de Dieu et les miracles. Et les miracles sont là comme des signes qui attestent la divinité de Jésus. Bon, les sept miracles de l'évangile de Jean sont bien connus. Le premier, c'est l'eau changée en vin à Cana. L'enfant guéri du centurion romain,
la guérison du paralytique de Bethesda, la multiplication des pains. Cinquièmement, la marche de Jésus sur les eaux. Sixièmement, la guérison de l'aveugle-né. Et septièmement, la résurrection de Lazare. Voilà les sept miracles qui sont rapportés dans l'évangile de Jean, le dernier évidemment étant le plus grand, et celui qui va provoquer la mort de Jésus. Donc, Jésus savait qu'il jouissait d'une relation unique avec le Père. Jésus avait aussi conscience qu'il était le Messie. Alors là, on en a beaucoup discuté. Jésus a-t-il affirmé qu'il était le Messie ? Il est indéniable qu'il y a dans les évangiles, et notamment dans l'évangile de Jean, ce que l'on appelle le secret messianique. Jésus a, hésité, c'est pas le mot juste, mais il a évité, disons, de proclamer ouvertement qu'il était le Messie. Et lorsque Jésus est ainsi désigné, il a tendance à se dérober. Seulement, ça ne veut pas dire que Jésus ne croit pas qu'il est le Messie, et ça ne veut pas dire que Jésus nie qu'il est le Messie. Seulement, Messie, ainsi que nous allons le voir, était un mot ambigu, piégé. Pourquoi ? Parce que le pays d'Israël, la Judée, était sous la domination romaine. Et le terme Messie, qui est l'abréviation de l'expression Melech HaMashiach, ce qui signifie roi ou un, avait obligatoirement une connotation politique. Le roi, désignation de roi, c'est évidemment un titre politique. Et lorsque Hérode apprend qu'est né le Messie, son premier souci, c'est de le faire disparaître. Pourquoi ? Parce qu'il voit en la personne de ce Messie un rival potentiel. On sait, par les œuvres de Joseph, justement, et par d'autres sources, par le Nouveau Testament lui-même, que les pouvoirs romains traquaient avec la dernière énergie tous les candidats messie. Et il est question, notamment dans le livre des Actes, dans la bouche de Gamaliel, dans le discours qu'il fait devant Sanhédrin après que les apôtres aient été arrêtés, il cite un certain Judas le Galiléen qui, dit-il, se donnait pour quelque chose. Ce qui est un euphémisme pour dire qu'il se proclamait le Messie. Il fut tué et ses partisans avec lui. Et de fait, Joseph nous parle de cette fameuse insurrection de Judas le Galiléen qui a eu lieu l'année de la naissance de Jésus par ailleurs, c'est-à-dire à l'époque du recensement, parce que le recensement était évidemment un acte de soumission au pouvoir romain, et un certain nombre de patriotes juifs se sont révoltés à cette occasion-là, menés justement par ce Judas le Galiléen qui s'était nommé le Messie. Toujours dans le livre des Actes, le tribun qui a arrêté Paul nous parle de cet Égyptien qui a entraîné un certain nombre de juifs avec lui en promettant de faire des miracles extraordinaires et que le pouvoir romain est en train de pourchasser. Et le tribun pense que Paul est celui-là, ce candidat Messie. Donc l'expression Messie était une expression ambiguë. Et lorsque Jésus, justement, sera arrêté par Pilate et traduit devant Pilate, justement, sous accusation de messianisme, parce que l'accusation de blasphème qui a été portée contre Jésus devant le Sanhédrin juif, Pilate n'en a que faire de ça. Que l'on blasphème le Dieu d'Israël, lui, Pilate, ça ne le regarde pas. Et on ne vient pas traduire Jésus devant Pilate pour blasphème. D'ailleurs, le blasphème n'a pas pu être prouvé devant le Sanhédrin. Les témoins ne s'accordaient pas. Et lorsque donc Jésus dit « Je suis le Fils de Dieu », etc., vous verrez le fils de Dieu assis à la droite de la puissance, etc. Bon, le grand prêtre dit « C'est un blasphème », mais il ne le condamne pas. Il n'est pas condamné à mort, pourtant, parce que si Jésus a été condamné à mort pour blasphème, il aurait été lapidé. On lit ça dans le Talmud. Dire qu'on est Messie,
Pour les Juifs, ce n'est pas un blasphème. S'ils attendent le Messie, il faudra bien qu'un jour, il y en ait un qui vienne et qui dise « Je suis le Messie ». Quand 130 ans plus tard, Bar Kokhba s'est proclamé Messie au moment de la deuxième révolte contre les Romains, ce n'était pas un blasphème. Il a été suivi par la majorité du peuple. Alors, devant l'échec du procès religieux, on décide d'avoir recours à un procès politique, cette fois-ci devant l'autorité romaine. Et on amène Jésus devant Pilate, disant, il a déclaré qu'il était le roi des Juifs, le Messie. Et Pilate interroge Jésus, dit, est-ce que tu es le roi des Juifs? Et Jésus, justement, va dissiper ici toutes les équivoques qui pourraient rester sur ce thème. Tu le dis, je suis roi, mais pas comme tu penses. Parce que moi, mon royaume n'est pas de ce monde. Je suis venu, je suis né dans le monde pour rendre témoignage à la vérité, mais mon royaume n'est pas de ce monde. Et vous savez, Pilate est tout à fait décontenancé par cette réponse de Jésus. Et il se dit, alors à ce moment-là, si c'est ça, ce n'est pas un agitateur politique. Et si ce n'est pas un agitateur politique, j'ai aucune raison de l'arrêter. Je vais le relâcher. Et c'est tout de la suite. Les membres du Sanhédrin qui insistent, enfin vous connaissez le récit. Donc, Jésus ne nie pas qu'il soit le Messie. Mais Jésus affirme être un Messie d'une nature différente de ce que l'on pense généralement quand on emploie cette expression-là. Jésus n'est pas quelqu'un qui est venu contester le pouvoir romain. Et comme évidemment c'est impossible d'expliquer ça aux foules, Jésus se réfugie dans ce qu'on appelle le secret messianique. Il nous a dit par exemple que les démons lui rendent témoignage. Les démons disent « Tu es le Messie, le Fils de Dieu ». Et la Bible dit « Jésus les fait taire ». Ils ne voulaient pas qu'ils le disent. Ah, « C'est formidable, les démons confessent. » Ah oui, mais les démons savaient ce qu'ils faisaient. Ce qu'ils voulaient, c'était faire arrêter Jésus par le pouvoir romain. Et c'est pourquoi Jésus le faisait taire. Il y avait aussi les malades qui étaient guéris. Et nous disons à plusieurs reprises que quand des malades guéris confessent Jésus comme Messie, la Bible dit « Jésus lui a interdit sévèrement de dire qu'il était le Messie ». Et souvent d'ailleurs, cette interdiction n'est pas respectée, et notamment c'est le cas du possédé de Gadara, qui va proclamer partout dans toute la Décapole que Jésus est le Messie. Et Jésus interdit sévèrement qu'on dise qu'il est le Messie. Et quand il demande justement à ses disciples ce que l'on pense de lui et que Pierre fera la fameuse déclaration « Tu es le Messie, le Fils du Dieu vivant », nous retrouvons la même interdiction. Jésus leur interdit de dire autour d'eux que lui, Jésus, est le Messie, jusqu'à ce que le Fils de l'homme soit ressuscité d'entre les morts. Et là, les disciples s'interrogent, savoir ce que ça veut dire. Et pour justement couper court à tout équivoque, parce que Pierre vit dans cet équivoque-là, justement, Jésus leur annonce que le Messie doit souffrir, mourir, être jeté. Et ce sont les trois annonces de la Passion qui troublent profondément les disciples. Alors Jésus n'est pas le Messie auquel il pense. Il est bien le Messie, mais un Messie différent. Et son royaume, encore une fois, n'est pas de ce monde. Et c'est pourquoi, quand il parlait de lui-même, Jésus employait un terme qui était ambigu pour ceux qui l'écoutaient, c'était volontairement qu'il faisait ainsi. Il employait l'expression « le Fils de l'homme ». Barénoche, certainement. Qu'est-ce que c'était que cette expression-là? Qu'est-ce que je voulais dire? Eh bien, d'abord, cette expression peut signifier en hébreu, jusqu'à aujourd'hui, en hébreu moderne, un homme, tout simplement. Par exemple, pour dire cet homme-là, on dira aujourd'hui, Aben Adam Azé, ce fils d'homme-là, ce fils d'Adam, littéralement. Ben Adam, c'est le fils d'Adam, donc un homme.
Et c'est pourquoi, par exemple, certains traduisent avec une faute grave, à mon sens, mais certains théologiens le font, quand ils nient justement que Jésus se soit proclamé le Fils de Dieu. Vous savez, dans l'épisode du paralytique de Capernaum, la foule, donc, quand elle a vu le miracle, s'en retourna glorifiant Dieu parce qu'il avait donné aux hommes une telle puissance. Et Jésus vient de dire auparavant ceci: Or, afin que vous sachiez que le Fils de l'homme a sur la terre le pouvoir de pardonner les péchés, je te le dis, dit-il s'adressant au paralytique, lève-toi, prends ton lit et va dans ta maison. Et les théologiens modernes ont remarqué que l'on peut traduire afin que vous sachiez que l'homme a sur la terre le pouvoir de pardonner les péchés. C'est une traduction quasi blasphématoire. Mais au sens grammatical strict, ça pourrait être. Mais c'est certain que ça ne cadre pas du tout avec le contexte. Jamais, ni l'Ancien Testament, ni le Nouveau Testament ne laisse supposer un seul instant que Dieu ait donné aux hommes le pouvoir de pardonner les péchés. Et encore une fois, cette expression de Jésus, afin que vous sachiez que le Fils de l'homme a sur la terre le pouvoir de pardonner les péchés, manifeste une relation unique entre lui et son Père. Car qui peut pardonner les péchés si ce n'est Dieu seul, disent les pharisiens, avec raison. Et Jésus ne les reprend pas sur ce plan-là. Mais Dieu a donné au Fils de l'homme le pouvoir de pardonner les péchés. C'est donc, conclusion, que le Fils de l'homme est de nature divine. Et justement, quand il parle du Fils de l'homme, ses adversaires lui demandent, mais qui est ce Fils de l'homme? Bien, pour comprendre justement cela, il faut se rapporter au chapitre 7 du livre de Daniel. C'est la vision des quatre animaux terribles qui représentent les quatre empires qui se succèdent sur la surface de la terre pendant toute la durée de l'histoire, jusqu'à la venue de l'Antichrist, si vous voulez. Et après que le quatrième animal, le plus terrible, ait été tué, nous voyons Daniel voit dans le ciel qu'on amène des trônes. Sur ce trône s'assied l'Ancien des Jours. Et c'est alors que vint sur les nuées du ciel quelqu'un qui avait l'apparence d'un Ben-Adam, d'un fils d'homme, d'un Barénoche, parce que le texte est en araméen là. C'est une des rares, textes de l'Ancien Testament qui est écrit en araméen. Donc un fils d'homme. Bien sûr, dans un premier temps, il y a un contraste dans le contexte entre les bêtes, les animaux féroces, les brutes, en quelque sorte, que sont les empires humains, et puis finalement l'élu de Dieu qui, lui, est un homme. Il y a quelque chose d'humain qu'il n'y a plus dans les empires humains. Mais en même temps, c'est un homme, un simple homme. On lui donnera la domination, la puissance, son règne est une domination éternelle, son pouvoir ne cessera jamais, etc. Ça se termine là-dessus. La vision de Daniel se termine là-dessus. Et très vite, cette expression « fils d'homme » a été considérée comme s'appliquant au Messie. Au Messie. Or, il s'assied à la droite de Dieu, ce mystérieux fils d'homme, et il va exercer le jugement. Être assis à la droite de Dieu, c'est juger. Juger, c'est deux sens, c'est diriger. Les juges, ce sont des dirigeants, des leaders. Le livre des juges, n'est-ce pas ? Les juges ne sont pas des gens qui exercent une charge juridique, comme l'indique notre expression juge aujourd'hui, mais ce sont des leaders charismatiques, en quelque sorte, et politiques. Donc, le Fils de l'homme, manifestement un roi. Et à l'époque de Jésus, on voit ça dans les textes de Qumran en particulier, on avait fait le rapprochement entre ce texte et le psaume 110. Le Seigneur a dit à mon Seigneur, assieds-toi à ma droite jusqu'à ce que je fasse de tes ennemis ton marchepied. Et qui était ce Seigneur auquel le Seigneur s'adresse? Le Fils de l'homme de Daniel, disent les
les textes de Qumran. Et le psaume continue, le Seigneur l'a juré, il ne s'en repentira pas, tu es prêtre pour toujours, à la manière de Melchizedek. Et c'est là justement qu'apparaît dans la figure de Melchizedek comme image du Messie. Le Messie sera un homme qui sera à la manière de Melchizedek. Et le Fils de l'homme n'est autre que ce personnage dont Melchizedek était l'annonce, dont Melchizedek était l'image, et qui en fin de compte est plus grand que David. Et c'est très intéressant, si vous prenez cette expression, ça aide à comprendre par exemple une controverse de Jésus avec les pharisiens qu'on trouve justement dans les derniers chapitres des évangiles, après l'entrée de Jésus à Jérusalem. Jésus interroge ses adversaires et il lui demande « Qui pour vous est le Messie? De qui est-il le Fils ?» Et les pharisiens répondent « De David ». Alors dit Jésus, comment se fait-il que David, inspiré par le Saint-Esprit, l'appelle mon Seigneur? Car il est dit, le Seigneur a dit à mon Seigneur, c'est toi mon bras, ce que je fasse et tes amis te marchent plus. Donc là, justement, l'expression le Fils de l'homme nous aide à comprendre cela. Le Fils de l'homme, c'est une expression ambiguë qu'on ne trouvait que dans certains milieux, qui indiquait justement le Messie. Le Messie dans son élection, le Messie dans son pouvoir à la fois de roi et aussi de juge des derniers jours. Vous savez, Jésus dit ça aussi à ses disciples. Au renouvellement de toutes choses, vous aussi, qui avez participé à mes épreuves jusqu'au bout, vous m'avez suivi jusqu'au bout, eh bien vous serez assis sur 12 trônes et vous jugerez les 12 tribus d'Israël. On retrouve dans l'Apocalypse aussi cette image du Fils de l'homme qui vient sur les nuées du ciel, comme dans Daniel, n'est-ce pas, et l'ascension aussi, où Jésus est recouvert par la nuée, eh bien, montre que Jésus est vraiment le Fils de l'homme qui a été annoncé par Daniel, et c'est sur les nuées du ciel qui viendra au dernier jour, toutes les nations de la terre se lamenteront sur lui, car tout œil le verra, dit le livre de l'Apocalypse, c'est la même vision du Fils de l'homme qui revient. Ainsi, parler du Fils de l'homme, c'était pour Jésus parler à la fois, c'est vrai, de son humanité, mais c'était aussi parler de sa divinité, c'était les deux choses. Parce que le Fils de l'homme, il est donc plus grand qu'un homme. Si David s'adresse à lui en l'appelant son Seigneur, comme le dit Jésus très logiquement, en faisant l'exégèse du psaume 110, eh bien c'est qu'il est d'une nature supérieure à la nature humaine. Or c'est justement ce que ses adversaires ne veulent pas reconnaître, et c'est pourquoi ils n'ont aucune réplique. Donc, il est certain que Jésus ici avait conscience qu'il était le Messie. Et quand Pierre lui discerne ce titre, il l'accepte. Quand les malades guéris lui discernent ce titre, il l'accepte, même s'il leur dit de ne pas le répandre dehors. C'est le secret, un secret qui n'est partagé que par un petit nombre d'élus, ceux qui sont capables de le comprendre. C'est le secret messianique. Il faut que cette réalité soit tenue secrète jusqu'à l'heure venue, l'heure vers laquelle Jésus est en marche. Parce qu'il ne faut pas que Jésus meure avant l'heure qui a été fixée par Dieu. Et à plusieurs reprises, on trouve cette expression dans les évangiles, son heure n'était pas encore venue. Alors ses adversaires ne purent pas mettre la main sur lui. À plusieurs reprises, ses adversaires disent, « Dis-nous ouvertement si tu es le Messie. » Jésus ne répond pas ouvertement, il dit « Je vous l'ai déjà dit ». Et les œuvres que j'accomplis rendent témoignage de moi. Concluez vous-même, en quelque sorte, c'est cela. Mais quand l'heure sera venue, alors là, ce sera différent. Et un jour vient l'heure. Et c'est le texte de Jean 13. La veille de la fête de Pâques, Jésus, qui savait que l'heure était venue de passer de ce monde au Père, ayant aimé les siens, etc. Et dans la prière sacerdotale, Jésus s'adresse à son Père en disant, « Père, l'heure est venue, glorifie ton Fils pour que ton Fils te glorifie. » Alors là, on peut dire qu'il est le Messie. Et le jour de la Pentecôte, c'est la proclamation ouverte que toute la maison d'Israël, dit Pierre, sache que Dieu a fait Messie et Seigneur, ce Jésus que vous avez crucifié. Là, c'est clair. Et maintenant, que l'heure est venue, que Jésus est mort et ressuscité,
alors on peut dire ouvertement ce qu'il était. Parce qu'il a été proclamé fils de Dieu avec puissance par sa résurrection, comme dira plus tard l'apôtre. Alors, Jésus a accepté ce titre. Et en même temps,

donc le Messie qui devait exercer un pouvoir politique, le Messie sacerdotal, à la manière de Melchizedek, comme nous l'avons dit tout à l'heure, qui était le prêtre, le Messie prêtre, et puis le Messie prophète, prophète des derniers jours, qui avait été annoncé par Malachie. Ce prophète, vous savez, c'est ce que disent les pharisiens quand ils vont vers Jean. Ils disent « Es-tu le prophète ?» Et Jean dit « Je ne le suis pas. » Alors vous allez dire « Mais Jean, il est trop modeste. » Il était. L'Élie qui devait venir, c'est ce que Jésus dit de lui, oui. Mais il n'était pas le Messie prophète. Or, ce que les pharisiens lui demandent, c'est « Est-ce que tu es le Messie prophétique ?» Et Jean répond « Non, ça je ne le suis pas. » Et là, justement, l'Épître aux Hébreux, eh bien, résout ce mystère. L'Épître aux Hébreux reprend justement cette idée des trois messies qu'il y avait dans le judaïsme à cette époque-là, dit Jésus et les trois. Jésus est à la fois le Messie royal, fils de David. Jésus est à la fois le Messie sacerdotal, sacrificateur pour toujours selon l'ordre de Melchizedek. Et Jésus est aussi le Messie prophétique. Il est tout cela en lui-même. Dans la tradition juive jusqu'à aujourd'hui, ça c'est intéressant à savoir, est restée cette idée qu'au temps de la fin, il y aura deux messies qui viendront. Le premier, c'est celui qu'on appelle, il y a plusieurs noms qui lui sont donnés, il y a beaucoup de noms qui sont donnés à ce messie-là, mais le plus commun c'est Messie fils de Joseph. Et on se base sur un texte qu'on trouve dans le livre d'Amos, le dernier chapitre du livre d'Amos, qui dit ceci. Dans ce temps-là, je reviendrai et je relèverai la tente de Joseph qui a été renversée. La tente de Joseph. Et dans le Talmud, il y a cette question qui est posée à un rabbin. Pourquoi appelle-t-on le Messie Bar Naflé? Ça veut dire le fils qui est tombé. Ou l'homme qui est tombé, si vous voulez. Le fils de la chute. Parce que justement, il est dit de lui, et là, on cite le texte d'Amos, je relèverai la tente de David qui est tombée. Donc au temps de la fin, le Messie, fils de Joseph, tombera devant ses ennemis et sera mis à mort. Et c'est en lui que s'accompliront toutes les prophéties qui concernent le Messie souffrant. Ésaïe 53, qui à cette époque-là était considéré comme un texte messianique, même si aujourd'hui en judaïsme il ne l'est plus. Mais il ne l'est plus aujourd'hui en judaïsme pour une seule et simple raison, c'est parce que justement les chrétiens l'ont utilisé. Alors par réaction antichrétienne, on a donné un autre sens à Ésaïe 53. Mais Ésaïe 53, manifestement à cette époque-là, on trouve ça même dans le Talmud. On trouve ça jusque chez Rashi au XIIe siècle. Rashi, qui était donc un des rabbins plus célèbres, un français d'ailleurs, qui est originaire de Troyes, il était vigneron à Troyes, dans le civil, et il était rabbin à ses heures perdues. Un des plus grands rabbins qui ait jamais vécu, un commentateur extraordinaire de la Bible. Et Rashi, donc, écrivait déjà donc, au XIIe siècle, ici, à la fin du Moyen-Âge, que Ésaïe 53 se rapportait au Messie, fils de Joseph. Messie, fils de Joseph, doit être mis à mort pour que puisse venir le royaume de Dieu. Et quand Messie, fils de Joseph, qu'on appelle aussi le lépreux. Pourquoi? Alors là, il y a la question dans le Talmud. Pourquoi Messie, fils de Joseph, doit-il être lépreux? Parce qu'il est écrit de lui dans Ésaïe 53, c'est là qu'on voit justement que Ésaïe 53 était un texte considéré comme messianique à cette époque-là. Il est dit ceci, il a été considéré, nous l'avons considéré comme puni, frappé de Dieu. Or, frappé de Dieu peut se traduire aussi par frappé de la lèpre. Et c'est pourquoi il est dit, Messie, fils de Joseph, sera frappé de la lèpre. Messie, fils de Joseph, s'appelle aussi Menachem, le consolateur. Parce que justement, par sa mort, il apportera la consolation d'Israël. Il y a plusieurs noms comme ça, toutes sortes, toute une spéculation sur Messie, fils de Joseph. Et quand Messie, fils de Joseph aura été retranché, alors le Messie, fils de David, lui viendra. C'est lui qui restaurera le royaume d'Israël, c'est lui qui accomplira toutes les prophéties qui concernent le Messie glorieux, le Messie vainqueur. Or, il est clair,

0: que lorsque Jésus se proclame Messie et qu'il explique la conception messianique qui est la sienne, Jésus applique en ce qui le concerne les textes relatifs justement qu'on employait à une époque ultérieure jusqu'à aujourd'hui au Messie fils de Joseph. Sans exclure pour autant ce qui concernait le fils de David. Il est les deux. Et justement, l'erreur d'Israël jusqu'à aujourd'hui, c'est de croire qu'il y aura deux messies. Il y aura un messie, il y en a un seul, mais qui accomplira les deux séries de prophéties qui sont contradictoires, et lors de sa deuxième venue, les prophéties qui concernent le fils de David, le messie glorieux. Et c'était là, manifestement, la conception messianique que Jésus avait. Si on prend tous les textes où Jésus parle de sa messianité, il est clair que c'était ainsi qu'il l'a concevé. Jésus n'attendait pas un autre Messie que lui-même, contrairement à ce qu'affirment aujourd'hui certains théologiens. Jésus parlait de son retour. Jésus parlait du rétablissement de toutes choses au dernier jour. Jésus parlait de ce temps où lui, fils de l'homme, il serait assis sur le trône et toutes les nations seraient rassemblées devant lui, mettraient les uns à sa droite et les autres à sa gauche, etc. Vous connaissez les textes. Seulement, c'était dans un deuxième temps. Dans un premier temps, il était venu non pas pour juger le monde, mais pour sauver le monde. Au dernier jour, alors il exercera le jugement. Et Dieu a remis tout jugement entre ses mains, dira-t-il. Il est certain que Jésus n'envisageait pas son retour comme quelque chose de proche. De nombreuses paraboles marquent que Jésus s'attendait à ce que son absence soit longue. Et c'est ainsi qu'il évoque l'histoire du roi qui part pour un voyage, pour un long voyage, pour recevoir l'autorité royale, et il délègue à ses serviteurs, donc 5 talents, enfin, vous connaissez la question. Jésus parle de ce maître, de ce serviteur qui se met à s'endormir, à battre ses compagnons, à s'enivrer, parce qu'il dit « Mon maître tarde à venir ». Nous connaissons aussi la parabole des vierges sages, des vierges folles, qui s'endorment justement parce que l'époux tardait. Manifestement, Jésus a conscience que son absence sera longue, mais ça ne veut pas dire qu'il ne reviendra pas. Au dernier jour, il reviendra, et il reviendra d'une manière différente de ce qu'a été sa première venue. Sa première venue a été comme en secret, la deuxième venue sera publique, et toutes les nations le verront. Ce sera une venue pour le jugement, et ce sera une venue pour le règne, ce sera une venue pour accomplir justement toutes les prophéties messianiques qu'on trouve dans Daniel, qu'on trouve dans le psaume 110, et qu'on trouve dans tous les autres textes qui sont relatifs justement au Messie dans l'Ancien Testament. Par conséquent, il y a la conscience pour Jésus d'être un être unique. Non seulement Messie, mais Fils de Dieu. Et en cela, Jésus ne va jamais douter un seul instant de ce qu'il est, ni de sa mission. Jean-Baptiste, oui, il va douter. Et vous savez comment Jean-Baptiste, dans sa prison, fait venir des messagers vers Jésus pour lui dire « Es-tu celui qui doit venir ou devons-nous en attendre un autre ?» Mais même dans son agonie, Jésus ne doutera jamais de ce qu'il est. Il sait qu'il est le Fils de Dieu. « Père, s'il est possible que cette coupe s'éloigne de moi, il est troublé jusqu'à la mort, son âme est troublée jusqu'à la mort, mais pas sa conscience, pas la conscience de ce qu'il est. » Il est conscient que ce lien unique continue à l'unir à Dieu. Et même lorsqu'il est sur la croix, n'est-ce pas, il peut dire « Père, pardonne-leur, ils ne savent ce qu'ils font. » Il est encore conscient que Dieu, même dans ce moment-là, reste son Père et qu'une relation unique le lie à lui. Et c'est pourquoi Jésus peut avoir des exigences exorbitantes vis-à-vis de ses disciples. Jésus demande un amour total, une obéissance inconditionnelle, un renoncement total pour le suivre. Et les affirmations de Jésus sont si incroyables, notamment dans l'évangile de Jean, qu'elles provoquent une division parmi ceux qui l'écoutent. Parce que, en face de Jésus, de ses affirmations, on ne peut pas rester neutre. On est obligé de prendre position. Ou bien alors, Jésus est le plus grand menteur et le plus grand imposteur qui ait jamais vécu, pour oser dire des choses pareilles, comme le dit ses adversaires, effectivement, un blasphémateur, il égare la multitude. Il dit qu'il est le Fils de Dieu, qu'il faut être prêt à renoncer à tout pour le suivre, etc. Ou bien ce qu'il dit est vrai. Il n'y a pas de milieu. Ou bien c'est totalement vrai ou c'est totalement faux. Il faut choisir, il faut se déterminer. Et quel élément qui permet de se déterminer? Jésus le dit, les miracles que je fais. Les miracles que je fais, ce sont ceux, c'est ça, qui témoignent de moi, qui rend témoignage de moi. Si vous ne croyez pas à cause de mes paroles, croyez au moins à cause de ses œuvres. Et autrement dit, Jésus conclut, si on veut être vraiment honnête, c'est ce qu'on conclut les apôtres aussi après, quelqu'un qui veut être vraiment honnête, qui veut prendre en compte sans passion, en toute objectivité, ce qu'est Jésus, eh bien, il arrive automatiquement à la foi. Car jamais homme n'a parlé comme cet homme. Jamais homme n'a eu suffisamment d'audace, même les plus grands imposteurs, même les plus grands dictateurs, les fous les plus orgueilleux, les Hitlers, n'ont jamais osé dire qu'ils étaient fils de Dieu, qu'ils venaient de Dieu, qu'ils étaient venus du ciel, etc. Jamais personne n'a osé dire une chose pareille. Alors, ce sont des paroles comme on n'en a jamais entendu. Jamais homme n'a parlé comme cet homme. Mais en même temps, jamais homme non plus n'a fait les œuvres qu'il a faites, jusqu'à ressusciter les morts. Et comme dit Nicodème, c'est la logique. Nous savons que personne ne peut faire les miracles que tu fais si Dieu n'est avec lui. Donc tu es un docteur venu de Dieu. Donc ce que tu enseignes vient de Dieu. Et ce que tu enseignes sur toi vient de Dieu. Voilà, la conclusion est celle-là. Or, ces choses ont été écrites afin que vous croyiez que Jésus est le Fils de Dieu. Et si vous croyez cela, vous aurez la vie par lui. Car celui qui nie le Fils n'a pas non plus le Père, mais justement celui qui nie le Fils, c'est l'Esprit d'Antichrist, qui est aujourd'hui dans le monde. Jésus a donc cette exigence vis-à-vis de ceux qui le suivent. Troisièmement, Jésus a conscience d'être sans péché. Ça, c'est aussi quelque chose qui ressort nettement des paroles, de l'enseignement, du comportement de Jésus. Jésus a conscience qu'il n'a jamais péché. Il a une haine totale du péché. Nous verrons ça quand nous étudierons la sainteté de Jésus. Et en même temps, nulle part, Jésus ne peut être pris en faute. Jamais. Ses adversaires essayent de trouver des failles dans sa vie. Ils ne peuvent pas. Et à plusieurs reprises, Jésus les met au défi. Allez-y. Qui de vous me convaincra de péché? Et nous trouvons la même chose qu'avec ces miracles. S'il y avait eu la moindre faille dans sa vie, eh bien, vous pensez bien que ses adversaires se seraient fait une joie de les lui ressortir. Mais là, rien. Et même quand vient l'heure de son procès, ils ne trouvent rien. Ils ont beau même faire venir des faux témoins. Les faux témoins sont convaincus d'être des faux témoins parce qu'ils s'empêtrent dans leur faux témoignage. Ça ne tient pas. Jésus n'a jamais demandé pardon. Nulle part ne va nous demander pardon, ni à Dieu, ni aux hommes. C'est pas par orgueil, mais on sent que c'est naturel chez lui. Cette conscience d'être sans péché. Donc, ici, relation unique. On pourrait dire, Jésus pouvait-il pécher? On peut discuter longtemps. Le fait est qu'il n'a pas péché. C'est ça la chose essentielle. il pouvait affirmer « Je fais toujours la volonté de mon Père. » Et à cause de cela, il affirme son autorité dans le ciel et sur la terre. Alors là, il y a une petite parenthèse que je voudrais ouvrir justement au sujet de ces miracles de Jésus. J'ai employé tout à l'heure le mot « surnaturel » en disant que c'était des actes qui allaient à l'encontre des lois de la nature. Et c'est en cela que ce sont des miracles. Le cas le plus typique est celui de l'aveugle-né, auquel Jésus, en quelque sorte, a redonné des yeux. Ou bien Lazare, qui était dans le tombeau déjà depuis plusieurs jours. Et on sait comment, dans la chaleur du Moyen-Orient, la décomposition des cadavres est rapide, tellement qu'en général, on est obligé d'enterrer les gens le jour même. Du décès, sinon, c'est devenu impossible. Et Marthe déclare, il sent déjà. Donc il y a déjà putréfaction, il y a déjà décomposition du cadavre, il y a un miracle de recréation. Puis le plus grand des miracles, bien entendu, c'est la résurrection de Jésus lui-même. Ce sont des réalités qui défient les lois de la nature. Et ça, c'est important parce que nous sommes aujourd'hui dans un temps où même dans les milieux chrétiens, on nie le caractère surnaturel du miracle. Même dans les milieux charismatiques, j'ai entendu des frères dire qu'ils récusaient le mot surnaturel. Ça veut dire que, pour ces gens, on ne nie pas que Jésus ait fait des œuvres qui sortent de ce qui est habituel. Mais on entend de plus en plus aujourd'hui prétendre qu'en réalité, les miracles de Jésus, comme ce qui se passe dans le domaine charismatique aujourd'hui, finalement, ce n'est que le respect d'un certain nombre de lois naturelles scientifiques qui ne sont pas encore étudiées, qui ne sont pas encore connues, mais que lorsque l'on connaîtra les lois psychiques et psychologiques, etc., qui régissent par exemple le domaine de la maladie, le domaine psychosomatique, ou le domaine de la clairvoyance, ou le domaine, etc., alors on comprendra qu'en fait ce que nous appelons miracles ne sont pas des miracles, mais des actes qui ne sont pas courants simplement, qui ne sont pas habituels, mais qui ne violent pas les lois de la nature. C'est une hérésie majeure, c'est une des hérésies de ce temps, une des grandes hérésies de ce temps, et certainement, demain, on va dire dans les années qui viennent, cette hérésie-là va se développer. Je faisais allusion, je crois, il y a quelques jours, à ce livre de Yong Gi-shoh, qui s'appelle « La quatrième dimension ». Yong Gi-shoh, un des pasteurs coréens qui a une église de, je ne sais pas, plusieurs centaines, 500 000 membres, je crois, il en est arrivé à 500 000 membres aujourd'hui. Bon. Bientôt, il y aura plus de membres dans son église qu'il y en aura dans toute la Corée entière, enfin, passons. Ce Yong Gi-shoh vient d'écrire un livre qui s'appelle « La quatrième dimension ». Et voilà, en gros, la doctrine que défend Yong Gi-shoh dans ce livre. Il dit ceci. « Je me suis rendu compte qu'en Corée, dans l'Orient, d'une manière générale, les sorciers, enfin, tout ce que vous voudrez, tous les gourous qui peuplent ces régions-là, ont des miracles, ont des guérisons, etc., plus facilement que dans nos des chrétiens. Et que nous, quand nos églises ont prié pour des guérisons, etc., les gens n'étaient pas guéris aussi facilement que ceux qui allaient voir les sorciers et tous ces gens-là. Alors, ça l'a interpellé, il s'est posé des questions, il a prié, et Dieu lui aurait révélé ceci. Enfin, je dis aurait, bien sûr, parce que je ne pense pas que ce soit Dieu qui l'ait fait du tout. Il dit, voilà, il y a un domaine, n'est-ce pas, qui est ce qu'il appelle la quatrième dimension. Il y a trois dimensions, la longueur, la largeur, la hauteur, puis une quatrième dimension qui est une dimension spirituelle. Et cette dimension spirituelle, c'est une dimension où, n'est-ce pas, la puissance, notre cerveau, en quelque sorte, a des puissances qui sont inconnues. Et par exemple, si, n'est-ce pas, nous utilisons toutes les potentialités de notre cerveau, nous pouvons entrer dans la quatrième dimension et avoir puissance sur les trois autres. Ça veut dire pratiquement, ça veut dire ceci. Il raconte ça d'une histoire. C'est grotesque, mais en même temps, ça, c'est dangereux. Il raconte comment, au début de son ministère, c'était juste après la guerre de Corée, dans les années 50, la Corée était ruinée par la guerre, tout ça, il avait besoin d'un vélo, il était pasteur dans une petite église à cette époque-là, il avait besoin d'un vélo pour aller se déplacer, puis il aurait bien voulu aussi avoir un bureau, il avait des caisses à savon qui lui servaient de bureau, tout ça, c'était inconfortable. Alors il a prié, Seigneur, envoie-moi un vélo et un bureau. Puis il priait, puis rien venait. Puis un jour, le Seigneur lui a révélé cette histoire de quatrième dimension, Il lui a dit, mais tu vois, il faut que tu te représentes ce vélo, il faut que tu considères que ce vélo, tu l'as déjà reçu. Il faut que tu le vois devant tes yeux, n'est-ce pas? Et comment tu veux ce vélo? Ben, rouge, et puis comme ci, comme ça, avec une selle, bon, des roues blanches, des pneus blancs, des, bon, voilà, ouais, très bien. Mais tu te représentes ce vélo, et tu es enceint du vélo. Ah oui, c'est grotesque, quoi. Alors, il a prêché, le dimanche suivant, il a dit, Seigneur, et il a dit, ah, c'est son église, il a dit, voilà, Seigneur m'a donné un vélo et un bureau. Alors, ah ben c'est formidable, on pourrait voir ton vélo. Il dit, non, on ne peut pas le voir parce qu'il est dans mon ventre. Et j'en suis enceint. Ça fait rire. Et puis, il est venu un jour, évidemment, où quelqu'un lui a fait cadeau du vélo en question, etc. Alors, depuis, il a fait tout ça. Alors, il avait une petite église de quelques dizaines de personnes. Et puis, alors, il a construit une grande salle de plusieurs centaines. Et puis, alors, il est allé, on peut dire, la quatrième dimension. Il est entré dans son église vide, devant les chaises vides. Il a commencé à prêcher devant les chaises vides. Il a dit, voilà, je vous remercie d'être venu si nombreux ce matin, etc. Et puis, vous qui êtes ici, vous qui êtes là, vous êtes malade, le Seigneur vous guérit, etc. Et puis, dans les semaines qui ont suivi, son église s'est remplie. Puis, sa vision, ce qu'il avait imaginé, s'est accompli. Bon, c'est grotesque. C'est grotesque, mais c'est dangereux. Parce que là, on entre dans la puissance de l'imagination. C'est par l'imagination qu'on va accomplir les miracles. Les miracles ne sont plus des miracles, ce sont des lois naturelles. Il y a des lois naturelles qui dépendent de notre cerveau, qui dépendent plus de Dieu, mais qui dépendent de notre cerveau. Bon, ben ça, vous prenez n'importe quel livre de magie, que ce soit la magie moderne, que ce soit la magie indienne ou chinoise, etc. C'est exactement ce que vous prenez. Et c'est pourquoi Shaw dit, bien, Jésus a fait des miracles par ce moyen-là. Et en Amérique, ça couche, ce genre de doctrine. Vous êtes sûr que ça vient en France. C'est une hérésie dangereuse. C'est une des plus graves hérésies que l'on puisse faire à notre époque moderne. Les miracles de Jésus, les miracles de Dieu, sont des miracles surnaturels. Ça veut dire qu'ils défient les lois de la nature. Autrement, on manipule Dieu. Et Dieu ne se laisse jamais manipuler. Alors, une dernière question. Avant de conclure, comment cette conscience de Jésus lui est-elle venue? Comment? Les mystères. Mais il est certain que Jésus, qui a grandi comme n'importe quel enfant, a été amené petit à petit, au fur et à mesure des étapes de sa croissance, à prendre conscience de ce lien unique qui l'unissait à Dieu. À prendre conscience de l'étrangeté du comportement de ceux qu'il voyait autour de lui, du péché qu'il constatait chez les siens et auquel il était totalement étranger. Et petit à petit, dans la prière, dans l'étude de la parole de son Père, dans le temple de Jérusalem, prendre conscience qu'il venait du Père. Et à partir de cette évolution, de cette croissance, cette conscience de Jésus ne l'a jamais abandonné pendant toute sa vie, même pendant les plus grandes crises de son existence. Jésus était pleinement conscient d'être fils de Dieu, il était pleinement conscient d'être le Messie promis à Israël, il était pleinement conscient d'être sans péché, il était pleinement conscient aussi d'être subordonné au Père. Ça aussi, c'est assez bien. Le Père est plus grand que moi. Il sait le jour de la venue du Fils de l'homme, alors que lui, Jésus, ne le sait pas dans son incarnation comme nous l'avons dit. Mais il est conscient aussi, n'est-ce pas, que lui et le Père sont un. Il le dit, il le proclame. Et le reconnaître, eh bien, c'est le chemin du salut. Voilà.
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1: Bonjour à tous, je suis Raphaël Mambou, que Jésus vous bénisse, qui que vous soyez, où que vous soyez. Le nom de cette émission est Venez à Jésus. C'est une grâce, c'est un honneur, c'est un privilège de pouvoir vous retrouver encore aujourd'hui autour de la parole de Dieu pour partager quelques versets bibliques. Et aujourd'hui, nous allons traiter de la deuxième émission sur le sang de Jésus-Christ. La deuxième émission sur le sang de Jésus-Christ. Mais avant de pouvoir continuer, je voudrais que nous prions pour rendre gloire à Dieu le Père au nom de Jésus-Christ pour toutes ces grâces qu'il nous fait. Nous ne sommes pas meilleurs, nous ne sommes pas plus spirituels, mais simplement que Dieu a fait grâce et ma prière est pour vous et pour moi et que nous puissions profiter de cette grâce au maximum. Prions. Père éternel, merci pour ce jour, merci pour mon frère, merci pour ma sœur, au travers des médias, au travers de la radio, au travers d'Internet. Merci pour toutes ces portes que tu as ouvertes. Merci de ce que ton message se diffuse maintenant dans le monde francophone. Père, nous voulons encore apprendre plus sur le sang de Jésus-Christ aujourd'hui. Et nous voulons que tu nous parles, nous voulons te dédier ces 30 minutes. Nous voulons bannir toute forme de distraction, Seigneur, parle à chacun d'entre nous. Je veux disparaître et je veux que tu parles, que moi-même aussi je sois enseigné, Seigneur, par ta parole. Merci, au nom de ton Fils Jésus-Christ. Amen. Le sang de Jésus. C'est notre deuxième émission. Apocalypse 1, verset 5, nous dit ceci. Apocalypse 1, verset 5. De la part de Jésus-Christ, le témoin fidèle, le premier des morts et le prince des rois de la terre, à celui qui nous aime et qui nous a délivrés de nos péchés par son sang. À celui qui nous aime et qui nous a délivrés de nos péchés par son sang. Le sang de Jésus-Christ, nous avons commencé à le dire, a comme propriété aussi de nous délivrer du péché. Le sang de Jésus-Christ nous délivre aussi. Nous avons dit que délivrer, c'est soustraire, arracher, libérer, racheter ou aussi laver. Donc le sang de Jésus-Christ nous arrache du royaume des ténèbres, nous libère du royaume des ténèbres, fait une séparation entre nous et le royaume des ténèbres. Chose qui est impossible à la religion, chose qui est impossible à la science, chose qui est impossible à la philosophie, chose qui est impossible à la technologie des hommes. Le péché est en nous dès notre naissance naturelle. Parce que nous héritons du péché de nos parents, des parents de leurs parents, ainsi de suite jusque Adam. Nous avons dit que Adam a été créé à l'image et à la ressemblance de Dieu. Il s'est rebellé et il a engendré des enfants à sa ressemblance. Donc, tout homme naturel, né d'un papa et d'une maman, a en lui le péché d'Adam. D'où l'expression « le péché adamique ». Mais tout homme, toute femme qui donne sa vie à Jésus-Christ est recréé en Jésus-Christ. Et a aussi en lui maintenant la nature de Christ. Et nous voyons dans cette petite étude sur le sang de Jésus-Christ que le sang peut nous délivrer du péché. Le sang de Jésus-Christ nous délivre de nos péchés. Le sang de Jésus-Christ nous délivre, nous avons dit, nous délivre de l'alcool, peut nous délivrer de l'alcool. Pourquoi je dis peut? Parce que ça dépend de nous. Si nous ne voulons pas de Jésus-Christ dans notre vie, il est impossible d'avoir cette victoire, cette délivrance, cette liberté, ce rachat. Le sang de Jésus-Christ peut délivrer de l'alcoolisme, du sexe illicite, de l'idolâtrie, de l'incrédulité. Peu parce que ça dépend de nous. Lui, Jésus-Christ, a fait sa part à la croix en mourant pour les péchés des hommes. Dieu a tant aimé le monde qu'il a donné Jésus-Christ, afin que quiconque croit ait la vie éternelle. Vous voulez la vie éternelle? Vous voulez la réconciliation avec Dieu, vous voulez l'amour de Dieu, vous voulez la liberté de Dieu, venez à Jésus-Christ. Laissez-vous laver par le sang de Jésus-Christ. Laissez-vous couvrir par le sang de Jésus-Christ. Je suis tenté de dire, puisque le corps humain est un temple, je suis tenté de dire, laissez Christ repeindre les murs de votre temple par son sang. Amen. Laissez Christ repeindre le mur de votre temple par son sang. Oui, le sang de Jésus-Christ est aussi comme une peinture. Laissez-vous couvrir par le sang de Jésus-Christ. Jésus-Christ est celui qui peut nous délivrer du péché. Jésus-Christ est celui qui nous délivre du mensonge, nous délivre des démons, nous délivre de toute chose qui a triomphé dans nos vies. Jésus-Christ. Pas un autre, car il n'y a de salut en aucun autre, si ce n'est que dans le nom de Jésus-Christ. La philosophie ne sauve pas, la religion ne sauve pas, la science ne sauve pas. Celui qui sauve, celui qui délivre, s'appelle Jésus-Christ. Moi, Raphaël, je ne peux pas vous sauver, parce que moi j'ai besoin d'un sauveur qui s'appelle Jésus-Christ. Jésus-Christ n'est pas venu introduire une nouvelle religion. Non, Jésus-Christ est venu apporter le royaume de Dieu. Jésus-Christ ne peut pas vous sauver si vous ne voulez pas de son salut. Jésus-Christ ne sauve pas, Jésus-Christ ne délivre pas parce que vous êtes fils de pasteur ou parce que vous êtes pasteur ou parce que vous êtes marié à un pasteur. Vous êtes peut-être proche du royaume de Dieu, mais vous n'êtes pas dans le royaume de Dieu. Le sang de Jésus-Christ délivre. Dans 1 Thessaloniciens, nous continuons. 1 Thessaloniciens 1, verset 10, pardon. Il nous est dit ceci. Je disais 1 Thessaloniciens 1, verset 10. On peut commencer au verset 9. « Car on raconte à notre sujet quel accès nous avons eu auprès de vous et comment vous vous êtes convertis à Dieu en abandonnant les idoles pour servir le Dieu vivant et vrai et pour attendre des cieux son Fils qu'il a ressuscité des morts, Jésus, qui nous délivre de la colère à venir. » Rien que ces deux versets m'ont inspiré autre chose. Mais bon, nous gardons ça. Jésus-Christ nous délivre de la colère à venir. En d'autres termes, le sang de Jésus-Christ, ceux qui acceptent de se mettre sous l'autorité du sang de Jésus-Christ, de se mettre sous la couverture du sang de Jésus-Christ, ceux qui acceptent que Jésus-Christ... comme leur Seigneur et leur Sauveur, ceux qui acceptent le sang de Jésus-Christ dans leur vie, sont délivrés de la colère à venir. Il y a une colère de Dieu sur ce monde. Du reste, la Bible parle même des fils de colère, des fils rebelles, ceux qui se sont rebellés contre Dieu. Dieu est en colère contre eux. Dieu est fâché. Dieu est amour. Dieu est plein de patience, mais il est en colère contre ceux et celles qui sont rebelles à son Fils, qui sont rebelles à la parole de Dieu, qui sont rebelles contre lui. Et nous voyons ça dans le monde. Et nous n'avons pas besoin d'être un génie pour voir ça. Nous voyons que le monde est en colère. Le monde ne veut pas de Dieu. Aujourd'hui, des mariages rejettent Dieu. Aujourd'hui, des églises dites chrétiennes rejettent Dieu. Les écoles rejettent Dieu, les nations rejettent Dieu. On ne veut plus de Jésus-Christ, on ne veut plus de Dieu dans nos écoles. On ne veut plus de Dieu dans nos établissements scolaires, dans nos universités. On ne veut plus de Dieu au Parlement, on ne veut plus de Dieu dans nos sénats, on ne veut plus de Dieu dans nos gouvernements. On ouvre les portes ouvertes aux démons. Dieu est en colère. Oui, Dieu va juger ce monde. Dieu va détruire les rebelles. Mais le sang de Jésus-Christ nous délivre de la colère de Dieu. En fait, c'est comme si Dieu disait « Je suis en colère contre le monde, je suis fâché contre le monde. » Et il envoie Jésus-Christ et il dit « Va dire au monde que je les aime, je ne veux pas les détruire, qu'ils viennent par toi afin d'être sauvés. » Oui, c'est ça que Dieu fait. Le monde sera détruit. Ce monde tel que nous le connaissons sera détruit. Il ne peut pas continuer de vivre, ou il ne peut pas continuer cette méchanceté. Le monde ne peut pas continuer dans cette méchanceté. Nous le voyons face à Israël. Nous le voyons face à la parole de Dieu. Nous voyons comment le monde est rebelle. Aujourd'hui, on tue sans raison. Aujourd'hui, on vole sans raison. On ne veut plus de Dieu. Le monde est en colère. Le monde est en rébellion contre Dieu. Et Dieu aussi est en colère. Mais si vous entendez ce message, c'est parce que Dieu veut que vous viviez devant lui. Dieu veut vous délivrer de sa colère. Et il ne le fera que par le sang de Jésus-Christ. Vous pouvez être catholique, vous pouvez être protestant, vous pouvez être d'une religion je ne sais laquelle. Si le sang de Jésus-Christ n'est pas sur vous, vous êtes sous la colère de Dieu. Elle ne s'est pas encore manifestée, mais elle va se manifester. Le sang de Jésus-Christ est comme un signe que Dieu veut mettre sur la vie de chacun d'entre nous pour que le jour de colère ne soit pas sur vous. C'est un peu comme si nous comparions dans Exode 12, 21 à 23. Exode 12, 21 à 23. Lorsque Moïse reçoit la mission de délivrer Israël, et au moment où Dieu veut frapper tout premier-né en Égypte, il est dit ceci dans Exode 12, verset 21. Moïse appela tous les anciens d'Israël et leur dit: allez prendre du bétail pour vos familles et immolez la Pâque. Vous prendrez ensuite un bouquet, vous le tremperez dans le sang qui sera dans le bassin, et vous toucherez le linteau et les deux poteaux de la porte avec le sang qui sera dans le bassin. Nul de vous ne sortira de sa maison jusqu'au matin. Quand l'ange de l'Éternel, quand l'Éternel passera pour frapper l'Égypte et verra le sang sur le linteau et sur les deux poteaux, l'Éternel passera par-dessus la porte et il ne permettra pas aux destructeurs d'entrer dans vos maisons pour frapper. En d'autres termes, prenez le sang, mettez ça au-dessus de la porte de vos maisons, comme signe que vous appartenez à Dieu, que vous croyez en Dieu, que vous croyez dans la rédemption au travers du sang. Et lorsque Dieu viendra pour frapper, lorsque Dieu va manifester sa colère, vous qui appartenez à Dieu, vous qui êtes délivrés par le sang de Christ, de la colère à venir, vous serez épargnés. Bien sûr, pour nous du Nouveau Testament, lorsque Dieu va juger le monde, l'Église ne sera plus de ce monde. Mais le signe pour que Dieu reconnaisse les enfants de Dieu, c'est le sang de Jésus-Christ sur votre vie. Lorsque le moment de la colère de Dieu viendra, avant de manifester sa colère, il va enlever son Église. Il va venir reprendre les siens. Jésus-Christ viendra prendre les siens. Le retour de Jésus-Christ est aussi certain que l'aurore. C'est une des promesses les plus certaines de la Bible. Jésus-Christ viendra prendre les siens. Il ne viendra pas prendre l'Église catholique, il ne viendra pas prendre l'Église protestante, kimbanguiste, témoin de Jéhovah, néo-apostolique ou je ne sais quoi. Non, Jésus-Christ viendra prendre ceux et celles qui marchent comme lui, qui lui ressemblent, qui ont accepté son sang dans leur vie et qui ont marché en nouveauté de vie. Jésus ne viendra pas prendre ceux qui ont des cartes de membres d'église. Même si vous êtes passé par les eaux du baptême, chose que j'encourage, ce n'est pas ça qui vous sauvera. Ce qui vous sauve, c'est le salut qui se trouve en Jésus-Christ. Le sang de Jésus-Christ vous délivre de la colère à venir. Le signe par lequel Dieu va reconnaître les enfants de Dieu est le sang de Jésus-Christ dans votre vie. En Égypte, à l'époque de Moïse, Dieu a tué je ne sais pas combien d'enfants. Il est dit que l'Égypte s'est levée en poussant des cris. Et Pharaon a été horrifié, il a été obligé de libérer Israël. C'est quelque chose qui n'était jamais arrivé en Égypte et qui ne sera jamais revu tant que l'Église ne sera pas encore enlevée, parce qu'il y aura encore pire que ça. Lisez le livre d'Apocalypse, lisez les fléaux. Dans Josué 2, nous avons un même type, nous avons une même image. Josué 2, versets 17 à 19. Josué 2, versets 17 à 19. Lors des préparatifs de la prise de Jéricho. Josué 2, 17 à 19. Ces hommes lui dirent, « Voici de quelle manière nous serons quittes du serment que tu nous as fait faire. À notre entrée dans le pays, attache ce cordon de fil cramoisi à la fenêtre par laquelle tu nous as fait descendre et recueille auprès de toi dans ta maison ton père, ta mère, tes frères et toute ta famille et toute la famille de ton père. Si quelqu'un d'eux sort de la porte de ta maison pour aller dehors, son sang retombera sur sa tête. » Et nous en serons innocents. Mais si on met la main sur quelqu'un, si on met la main sur l'un de quelqu'un de ceux de... Pardon, je m'excuse. Si on met la main de quelqu'un de ta maison, son sang retombera sur nos têtes. Retraçons un peu, remettons un peu l'histoire, dans le cadre de cette histoire. Des espions hébreux viennent à Jéricho, regardent ce qu'il faut voir, ils sont hébergés par une femme prostituée, elle en fait faire un serment. Épargnez ma vie, épargnez mes parents, épargnez ma famille. Ils leur disent, il n'y a pas de problème. Lorsque nous attaquerons Jéricho, recueille tous ceux de ta maison, prends ce fil cramoisi, rouge, c'est un fil rouge, pour être plus simple, mets-le devant ta maison. Lorsque nous attaquerons, nous n'attaquerons pas ta maison à cause de ce signe. Mais si quelqu'un de ta famille sort, nous le tuerons. Ce signe est une image du sang de Jésus-Christ dans nos vies. Le monde est en rébellion, comme je l'ai dit, face à Dieu. Et Dieu va juger ce monde. Dieu est en colère aussi contre ce monde. Dieu va aussi attaquer ce monde. Et pour échapper à la colère de Dieu, nous l'avons lu dans 1 Thessaloniciens 1, verset 10. Jésus-Christ nous délivre de la colère du monde. Le sang de Jésus-Christ dans nos vies nous délivre de la colère de Dieu. En fait, le sang de Jésus-Christ crie devant Dieu, « Père, pardonne, Père, sois patient, Père, ne punis pas. » Parce que j'ai payé le prix pour ceux qui sont dans cette maison. Mon frère, ma sœur, Dieu vous aime, peu importe ce que vous avez fait, peu importe ce que vous étiez dans le passé, Dieu vous aime. Vous pouviez être le pire des hommes, le plus méchant, la femme la plus prostituée. Si vous êtes couvert par le sang de Jésus-Christ, vous êtes délivré de la colère à venir. Ne regardez pas vos péchés, mais regardez à l'amour de Christ manifesté lors de sa mort sur la croix à Golgotha, pour vous aussi. Dieu vous aime et il a envoyé son Fils Jésus-Christ mourir à la croix pour vous. Vous n'avez pas besoin de payer vous-même vos propres fautes, comme je le vois souvent dans certains films. Non, vous n'avez pas besoin de payer vos propres fautes. Un autre a payé pour vous. Je n'encourage personne à vivre dans le péché. Mais je veux que nous prêchions l'Évangile. Quelqu'un a payé votre faute à la croix, Jésus-Christ. Son sang a coulé pour vous aussi. La colère de Dieu. Fuyons la colère de Dieu. Réfugions-nous dans le sang de Jésus-Christ. Seul le sang de Jésus-Christ purifie, rachète, soustrait, libère, rachète de la colère de Dieu. Satan est rebelle. Satan sait que son temps est presque fini. Et il multiplie les mensonges pour tromper ceux et celles qui veulent venir à Jésus-Christ. Je ne sais pas encore une fois qui vous êtes, mais je sais celui que je suis en train de prêcher et qui vous dit qu'il vous aime, Jésus-Christ, et que son sang délivre réellement du péché, délivre réellement de la colère de Dieu. Si vous êtes couvert par le sang de Jésus-Christ, vous êtes libre de la colère de Dieu. Vous serez enlevé avec ceux et celles qui ont donné leur vie à Jésus-Christ avant vous. Et lorsque la colère de Dieu frappera sur le monde, vous ne serez pas de ce monde. Vous serez avec Jésus-Christ. Mon frère, ma sœur, moi, à votre place, j'abandonnerai ma vie de péché. J'abandonnerai ce monde pour marcher avec Jésus-Christ. J'abandonnerai ce monde pour me mettre sous la couverture du sang de Jésus-Christ. Je dirai à Jésus-Christ, entre dans ma vie et repeins les murs de mon temple par ton sang. Mets ton sang comme signe sur ma maison pour dire que Jésus-Christ habite aussi dans cette maison. C'est ça que veut dire l'histoire de Exode 12. Le sang de cet animal innocent, sacrifié, pour que Dieu reconnaisse que là sont les enfants de Dieu. Aujourd'hui, nous n'avons pas besoin du sang d'un animal, d'un bélier, d'un agneau ou je ne sais quoi. Aujourd'hui, nous avons juste besoin du sang de Jésus-Christ. Nous n'avons même pas besoin d'un signe religieux pour nous distinguer des enfants de Dieu et des enfants des ténèbres, pour que Dieu sache que celui-ci m'appartient. On n'a pas besoin d'un signe religieux. On a juste besoin du sang de Jésus-Christ, que nous acceptons par la foi. J'accepte Jésus-Christ comme Seigneur et Sauveur dans ma vie par la foi. Et je sais que par la foi aussi, il me Jésus-Christ comme Seigneur et Sauveur dans ma vie par la foi. Et je sais que par la foi aussi, il me couvre de son sang.

Et c'est ce qu'il veut faire encore pour vous aujourd'hui. Qu'allez-vous décider de faire? Qu'allez-vous décider de faire? Dieu vous aime, mon frère. Dieu vous aime, ma sœur. Si vous voulez recevoir Jésus-Christ comme Seigneur et Sauveur dans votre vie aujourd'hui, c'est très simple. Faites cette simple prière après moi. Baissez la tête et dites, « Père éternel, au nom de ton Fils Jésus-Christ, je viens devant toi. J'ai entendu ta parole. J'ai entendu ton message. J'ai entendu ton appel. Et je viens devant toi. J'accepte Jésus-Christ comme mon Sauveur et mon Seigneur personnel. Je donne ma vie à Jésus-Christ. J'invoque le sang de Jésus-Christ sur ma vie. J'invoque le sang de Jésus-Christ sur mon existence. Je m'abandonne à Jésus-Christ. Je dis non aux œuvres des ténèbres. Je dis non aux œuvres de l'ennemi. Je dis oui à Jésus-Christ. Je dis oui au Saint-Esprit. Je m'engage maintenant à rester toujours sous la couverture du sang de Jésus-Christ. J'accepte maintenant de marcher avec Jésus-Christ tout le reste de ma vie. Je crois et je confesse que maintenant je suis une nouvelle créature et que toutes choses sont passées. Au nom de Jésus-Christ. Amen. Si vous avez fait cette prière, croyez que par la foi, vous êtes devenu une nouvelle créature. Si vous avez besoin de prière, si vous avez besoin de conseils, si vous avez besoin d'être dirigé vers une église vivante, si vous avez besoin de réécouter ce message, si vous avez besoin de connaître les différentes heures de diffusion de cette émission « Venez à Jésus » sur votre chaîne préférée. Vous pouvez joindre notre ministère, le ministère Jésus pour tous, au plus 243 819 910 910. Je répète, au plus 243 819 910 910. Le nom de cette émission est « Venez à Jésus ». Je suis Raphaël Mambou. Nous nous retrouvons la fois prochaine sur le même thème, le sang de Jésus. Que Jésus continue de vous bénir, que Jésus continue de vous garder. À la fois prochaine. Amen.

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0: Bonjour à tous, je suis Raphaël Mambou, que Jésus vous bénisse, qui que vous soyez, où que vous soyez. Le nom de cette émission est « Venez à Jésus ». C'est une grâce, c'est un honneur, c'est un privilège de pouvoir vous retrouver encore aujourd'hui autour de la parole de Dieu pour partager un nouveau thème. Et le thème que nous allons exploiter à partir d'aujourd'hui est l'identité du croyant en Jésus-Christ. L'identité du croyant en Christ. Je profite pour bénir le Seigneur pour toutes ces opportunités, pour tous ces hommes et toutes ces femmes qui donnent leur vie à Jésus-Christ, qui nous appellent pour des témoignages. Je bénis le Seigneur pour tous nos partenaires. Que Jésus continue de les bénir, que Jésus continue de les garder. Avant d'aller plus loin, de commencer sur ce nouveau thème, l'identité du croyant en Christ, je voudrais que nous prions afin de dédier ces 30 minutes entre les mains du Seigneur. Priez avec moi. Père éternel, merci. Merci pour ton amour, merci pour ta grâce, merci pour ta bonté, merci pour ta miséricorde. Merci pour ce jour. Merci pour ces hommes et ces femmes qui nous écoutent en ce moment, qui ont leur Bible, leur bloc-notes avec eux. Seigneur, parle à chacun d'entre nous, afin que nous puissions découvrir qui nous sommes en Jésus. Je te bénis, je te loue et je te rends grâce. Au nom de Jésus-Christ. Amen. Je vous invite à lire avec moi dans Romains 6, verset 5. Romains 6, verset 5. En effet, si nous sommes devenus une même plante avec lui par la conformité à sa mort, nous le serons aussi par la conformité à sa résurrection. Lisons maintenant aussi dans Colossiens 2, verset 6. Colossiens 2, verset 6. Colossiens 2, verset 6. Ainsi donc, comme vous avez reçu le Seigneur Jésus, marchez en lui. L'identité du croyant en Jésus-Christ. Vous avez reçu Jésus-Christ dans votre vie. La Bible nous demande de marcher en lui. Romains nous dit, Romains 6, verset 5 nous dit que nous sommes devenus une même plante avec Jésus-Christ. En d'autres termes, notre identité est la même que celle de Jésus-Christ. Mais le mot identité, qu'est-ce que ça signifie? Le dictionnaire définit l'identité. L'identité est ce qui permet de différencier, sans confusion possible, une personne, un animal ou une chose des autres. Donc, à partir de cela, nous pouvons dire ceci. L'identité du croyant ou le chrétien a une identité qui lui permet de se distinguer de tous ceux et de toutes celles qui ne sont pas chrétiens. Dans toute la Bible, vous retrouvez le mot chrétien deux fois. Dans Actes des Apôtres et puis dans le livre, dans la première épître de Pierre. Dans les épîtres de Pierre. Ce sont les deux seuls mots où on parle du chrétien. L'identité du chrétien est différente de l'identité des non-chrétiens. Le croyant en Jésus-Christ est différent de tous ceux et de toutes celles qui ne croient pas en Jésus-Christ. C'est aussi la possibilité, l'identité, hein, c'est aussi la possibilité de regrouper plusieurs choses ou être vivant sous un même concept, une même idée ou une même valeur. Donc tous ceux et toutes celles qui se prétendent être des croyants en Jésus-Christ ont la même identité. Donc, ce qu'on retrouve comme caractéristique, ce qu'on doit retrouver comme caractéristique aux chrétiens européens, on doit les retrouver chez le chrétien africain. Ce qu'on retrouve chez le chrétien africain comme identité, comme valeur, comme caractéristique, on doit les retrouver chez le chrétien sud-américain, sud-européen, nord-américain, asiatique, un chrétien oriental. On doit retrouver les mêmes valeurs, les mêmes idées, les mêmes concepts, les mêmes caractéristiques. Le chrétien africain n'est en rien différent du chrétien, ne doit être en rien différent du chrétien européen. Le chrétien européen ne doit être en rien différent du chrétien asiatique. Pourquoi? Parce que nous sommes regroupés, nous sommes unis par une seule personne, Jésus-Christ. Donc, nous sommes devenus conformes à Jésus-Christ. Nous sommes devenus une même plante avec Jésus-Christ. Et ça s'explique. Je suis tout à fait d'accord, puisque l'ensemble des chrétiens forment le corps de Christ. Il est vrai que le bras ne ressemble pas à la jambe. La jambe ne ressemble pas à l'estomac. L'estomac ne ressemble pas à l'avant-bras. L'avant-bras ne ressemble pas aux orteils. Ça, c'est vrai. Mais nous sommes unis par la même personne qui est Jésus-Christ. Donc, nous avons une identité commune. Nous sommes sous les mêmes valeurs, sous le même concept, sous une même idée, les mêmes caractéristiques. Alors, qu'est-ce que la Bible dit de l'identité du croyant? La foi vient de ce qu'on entend et ce qu'on entend vient de la parole de Dieu. En d'autres termes, vous devez découvrir qui vous êtes en Jésus-Christ à partir de uniquement de ce que Dieu dit que vous êtes. Si Dieu dit que vous êtes une créature merveilleuse, alors vous êtes une créature merveilleuse. Et je prie Dieu que durant toute cette série d'enseignements, de partage sur l'identité du croyant en Christ, que vous soyez révolutionnés, que vous soyez changés, que vous soyez transformés. Je vous invite à oublier d'abord les concepts que nous avons du chrétien. Soyons ouverts à ce que la Bible dit sur qui est le chrétien. Nous avons tous une image du chrétien. Même le non-chrétien a une image du chrétien. Quand je parle du non-chrétien, je vois le musulman, je vois l'hindouiste. Il a une image du chrétien. Et des fois même, les chrétiens, le monde chrétien, a une image du chrétien, qui n'est pas toujours conforme à la Bible. Et voilà pourquoi je voudrais que cette émission, ces émissions, nous façonnent. Parce que la Bible est là pour nous façonner, pour nous guider, pour nous diriger, pour nous modeler. Et j'espère, et ma prière, est que vous soyez changés et transformés à partir de ces enseignements. Rappelez-vous, la foi, la confiance, la certitude vient de ce qu'on entend. Et ce qu'on entend doit venir de la parole de Dieu. Ce n'est pas mon grand-père qui doit me dire qui je suis en Jésus-Christ. Bien sûr, mon pasteur peut m'enseigner pour me dire qui je suis en Jésus-Christ, mais je ne dois pas seulement me limiter au pasteur. Et même moi qui vous parle en ce moment, vous ne devez pas vous limiter à ce que je dis. Mais vous devez découvrir qui vous êtes en Jésus-Christ au travers de la Bible. Dans Éphésiens 1, une des caractéristiques, dans Éphésiens 1, verset 3, il nous est dit ceci. Éphésiens 1, verset 3. Éphésiens 1, verset 3. Béni soit Dieu, le Père de notre Seigneur Jésus-Christ, qui nous a bénis de toutes sortes de bénédictions spirituelles dans les lieux célestes en Christ. Béni soit Dieu, le Père de notre Seigneur Jésus-Christ, qui nous a bénis de toutes sortes de bénédictions spirituelles dans les lieux célestes en Christ. Une des caractéristiques, pas la seule caractéristique, une des caractéristiques de notre identité en Jésus-Christ est que nous sommes bénis de toutes sortes de bénédictions. Le croyant en Jésus est un être béni. Il n'y a pas d'effort à faire pour être béni. Vous êtes béni parce que le jour où vous avez donné votre vie à Jésus-Christ, vous êtes passé de la malédiction à la bénédiction. Si Jésus-Christ n'est pas votre Seigneur, si Jésus-Christ n'est pas votre Sauveur, quoi que vous possédiez toutes les richesses du monde, vous n'êtes pas une personne bénie. Vous êtes une personne maudite. La Bible dit clairement que nous sommes bénis de toutes sortes de bénédictions dans les lieux célestes en Jésus-Christ. Financièrement parlant, nous sommes bénis. Spirituellement parlant, nous sommes bénis. Matériellement parlant, nous sommes bénis. Économiquement parlant, nous sommes bénis. Militairement parlant, nous sommes bénis en Jésus-Christ. Pas en dehors de Jésus-Christ, mais en Jésus-Christ. Le psaume 87, psaume 87, verset 7, dit ceci. Psaume 87, verset 7. Et ceux qui chantent et ceux qui dansent s'écrient. Toutes mes sources sont en toi. Vous voyez? Toutes mes sources. Je suis un fleuve, mais la source est en Dieu. Ce que vous voyez en moi n'est que le fruit de quelque chose qui existe en Jésus-Christ. Mon travail vient de Jésus-Christ. Mon mariage vient de Jésus-Christ. Mes enfants viennent de Jésus-Christ, parce que toutes ces choses sont aussi des bénédictions qui se trouvent en Jésus-Christ. Mes victoires militaires, spirituelles, économiques, financières viennent de Jésus-Christ. Et Jésus-Christ nous donne toutes ces choses par grâce. Il y a même certaines versions de la Bible. Lorsque vous lisez l'intitulé de avant Éphésiens 1, verset 3, il est dit « Bénédiction de Dieu en Jésus-Christ ». Les bénédictions de Dieu qui existent en Jésus-Christ. D'autres versions, dans d'autres Bibles, l'intitulé est « Les grâces de Dieu qui sont en Jésus-Christ ». C'est par grâce que le croyant est béni en Jésus-Christ. Il n'y a aucune œuvre à faire. Si vous avez reçu Jésus-Christ comme Seigneur et Sauveur, vous êtes devenu une même plante que Jésus-Christ. En d'autres termes, les bénédictions de Christ sont à vous, puisque vous êtes devenu une même plante. Comment est-ce que une partie de la plante peut faire une expérience différente de l'autre partie de la plante? Comment est-ce que le corps de Christ, Christ est la tête, comment est-ce que Jésus-Christ peut être la tête, je veux dire la tête peut être bénie, mais le reste du corps est maudite? Non. Si le corps est malade, c'est tout le corps. Si la jambe est malade, en fait c'est tout le corps qui est malade. Jamais le bras gauche sera heureux quand le bras droit est malade. Jamais la jambe gauche, quand elle est malade, la tête se réjouit. Non. Si l'un pleure, tout le reste pleure. Et si l'un est béni, tout le reste est béni. La bénédiction de Dieu repose sur Jésus-Christ. La bénédiction de Dieu se trouve en Jésus-Christ. Nous sommes bénis de toutes sortes de bénédictions. Vous qui cherchez des bénédictions, vous qui voulez être bénis, donnez votre vie à Jésus-Christ. Si vous me dites, mais j'ai déjà donné ma vie à Jésus-Christ, alors sachez que vous êtes bénis. Les bénédictions ne sont pas le fait de posséder une voiture, un travail, une maison, d'être marié, d'avoir des enfants. Ce n'est pas ça la bénédiction. Ça c'est le résultat de la bénédiction venant de Dieu, parce que les païens ont aussi ces choses-là. Dieu leur donne, mais Dieu honore celui qui l'honore. Certaines des bénédictions que nous voyons dans le monde en fait ne sont pas des bénédictions, ce sont des malédictions. Écoutez, un homme qui ne sert pas Dieu, un homme qui ne marche pas avec Jésus-Christ, un homme qui ne veut pas de Jésus-Christ, mais qui est, entre guillemets, financièrement prospère. En fait, ce n'est pas une bénédiction, parce que ce qu'il a l'éloigne de Dieu. Pour l'instant, il ne sait pas que ces choses qui l'éloignent de Dieu seront sa ruine éternelle. Voilà pourquoi beaucoup d'hommes et de femmes renient Christ, font des pactes avec le diable, et lorsque ces personnes meurent, arrivent de l'autre côté, se rendent compte qu'en fait toutes les richesses qu'elles avaient ne leur ont servi qu'à les éloigner de Dieu et leur rapprocher de la ruine, de la honte éternelle. Mais quand vous êtes en Jésus-Christ, vous êtes béni. Vous êtes béni pourquoi? Parce que d'abord, vous avez le Créateur de la bénédiction en vous, Jésus-Christ. Il est la source des bénédictions. Proverbe 10, verset 22. C'est la bénédiction de l'Éternel qui enrichit et ne la fait suivre d'aucun chagrin. En d'autres termes, ce que Dieu donne, c'est ça qui vous rend de plus en plus riche. Vous voyez ? Si vous cherchez à devenir riche matériellement, si vous cherchez à devenir riche spirituellement, si vous cherchez à devenir riche financièrement, en fait, vous devez recevoir Jésus-Christ dans votre vie. Parce que la vraie bénédiction, c'est d'abord de recevoir Jésus-Christ. Et cette bénédiction ne va se faire suivre d'aucun malheur, ne va se faire suivre d'aucun incident, ne va se faire suivre d'aucun problème. Certains possèdent, entre guillemets, les richesses de ce monde, mais quand vous examinez leur vie, vous vous demandez à quoi ça servit d'être le numéro 1 de la nation, d'être le numéro 1 de l'entreprise, d'être le numéro 1 dans le domaine des finances, si c'est pour vivre ce qu'ils sont en train de vivre. Des familles déchirées, des couples déchirés, il y a même, entre guillemets, certaines célébrités de la musique ou du cinéma ou du théâtre qui divorcent, redivorcent, se remarient, redivorcent, et vous vous demandez finalement, mais à quoi ça sert d'être si riche si c'est pour vivre ce genre de choses? Certains se droguent, vivent dans l'alcoolisme, certains se suicident. Pourquoi? Parce qu'ils n'ont pas eu la bénédiction qui vient de Dieu. Ils ont eu, entre guillemets, je dis bien entre guillemets, une bénédiction mais qui vient du monde ou qui vient du diable. Et cette bénédiction-là qui vient du monde et qui vient du diable, se fait suivre de malheur. Voilà pourquoi n'acceptez pas les bénédictions du diable, entre guillemets. Elles ne sont pas des bénédictions, elles sont des malédictions, elles sont des bénédictions déguisées, en d'autres termes, ce sont des malédictions. Écoutez, lorsque vous voulez tuer par exemple un chien, qu'est-ce que vous lui servez? Vous lui servez de la nourriture que les chiens apprécient, mais dans lequel vous mettez du poison. Lorsque le chien vient, l'animal vient renifler, qu'est-ce qu'il sent? Il sent, ah c'est très bon, ça sent bon. Mais lui ne sait pas qu'il y a du poison dedans. Qu'est-ce qui va suivre? La bonne odeur. Il va manger, et puis mourir. Et c'est ça que le diable fait avec beaucoup d'enfants de Dieu. Il veut attirer les enfants de Dieu. Ils veulent attirer les créatures de Dieu dans un piège. Mais ils se servent d'un appât, de quelque chose que les hommes apprécient. Ça peut être l'or, ça peut être l'argent, les dollars, les euros. Et lorsqu'ils se laissent piéger, ils se rendent compte qu'ils se retrouvent dans un gouffre sans fin. Mais gloire soit rendue à Dieu. Il existe un chemin de liberté qui s'appelle Jésus-Christ. Mon frère, ma sœur, vous n'avez rien à envier au monde si vous avez donné votre vie à Jésus-Christ. Parce que en Jésus-Christ, vous êtes bénis de toutes sortes de bénédictions. Proverbe 10, verset 6 nous dit ceci. Proverbe 10, verset 6. Il y a des bénédictions sur la tête du juste. Il y a des bénédictions sur la tête du juste. qui est le juste? Le juste n'est que celui et celle qui ont donné leur vie en Jésus-Christ. Jésus-Christ a été fait pour nous justice de Dieu. En fait, quand vous acceptez Jésus-Christ, c'est comme si vous portiez un vêtement de justice. Et la Bible dit qu'il y a des bénédictions, pas une seule bénédiction, mais il y a des bénédictions sur votre tête. Il y a des bénédictions sur votre tête. Certains pourraient même interpréter ce verset comme étant dit, non, la tête dont on parle, c'est Jésus-Christ. Gloire à Dieu. Mais le reste du corps, c'est nous. Cette bénédiction est comme l'huile. Lorsqu'elle est déversée sur Jésus-Christ, elle ne se limite pas seulement à la tête. Elle va couler sur tout le corps. Donc, c'est pour cela que nous sommes en Jésus-Christ une même plante avec lui. Notre identité, une des caractéristiques, c'est que nous sommes une même plante avec Jésus-Christ. C'est comme si Dieu nous avait unis en Jésus-Christ. Nous et Jésus-Christ, nous faisons plus que un. Et Dieu et nous faisons un en Jésus-Christ. Alors dites-moi un peu, si Jésus-Christ est béni, pourquoi vous seriez maudit? Si Jésus-Christ est victorieux, pourquoi vous seriez dans la défaite? La foi vient de ce qu'on entend et ce qu'on entend vient de la parole de Dieu. Il faut aussi savoir que même si vous êtes béni en Jésus-Christ, le diable peut toujours se permettre de vous mentir. Parce que Dieu ne peut rien faire dans votre vie si vous n'avez pas la foi. Jésus-Christ est venu dans ce monde, en terre d'Israël. Est-ce que Jésus-Christ a guéri tous les malades? Non. Jésus-Christ a guéri ceux et celles qui avaient foi qui pouvaient leur guérir. Donc si vous n'avez pas foi que vous êtes béni en Jésus-Christ, en fait, vous ne pouvez pas matérialiser cette bénédiction. Vous aurez toujours tendance à voir les autres bénis, entre guillemets, alors que vous aussi, vous êtes béni en Jésus-Christ. Rappelez-vous la définition qu'on a donnée du mot « identité ». C'est aussi la possibilité de regrouper plusieurs choses ou êtres vivants sous un même concept, une même idée, une même valeur. Le chrétien européen n'est pas plus béni que le chrétien africain. Je parle du vrai chrétien, hein, je parle du vrai chrétien, de celui et de celle qui a réellement donné sa vie à Jésus-Christ. Le chrétien africain n'est en rien moins béni que le chrétien asiatique ou le chrétien américain. Non. Le chrétien américain n'est pas plus béni que le chrétien européen. Non. Puisque nous sommes une même plante avec Jésus-Christ. Ça veut dire que la bénédiction des Européens, que Dieu déverse en Jésus-Christ pour la bénédiction des Européens, est la même bénédiction que Dieu déverse en Jésus-Christ pour les Africains. C'est question de croire et de l'accepter. C'est question de changer de mentalité. J'aime ce que Paul dit dans Romains 12, versets 1 et 2. Ne vous conformez pas au monde, au siècle présent, mais soyez transformés par le renouvellement de l'intelligence. Changez votre façon de voir. Mais comment vous allez changer ça? En vous basant sur ce que Dieu dit. Ce n'est pas parce que vous n'avez pas d'argent. Ce n'est pas parce que vous avez des dettes que vous êtes moins bénis que ceux et celles qui sont au vert, financièrement parlant. Ce n'est pas parce que votre compte bancaire est au rouge que vous allez dire non, Dieu ne me connaît pas, Dieu m'a abandonné. Non, Dieu vous connaît, Dieu ne vous a jamais abandonné, puisque la Bible dit je ne t'abandonnerai pas, je ne te délaisserai pas. Alors d'où vient le problème? Le problème vient que vous ne savez pas que vous êtes béni en Jésus-Christ. Vous êtes béni en Jésus-Christ. Le pasteur n'est pas plus béni que les autres fidèles. Non! Ce n'est pas parce qu'il prêche à la télé, ce n'est pas parce qu'il prêche à la radio, qu'il est connu, qu'il roule dans de belles voitures, qu'il est plus béni que vous. Non! Non! L'évangéliste Renard Bonquet n'est pas plus béni que moi. Non! Nous avons la même bénédiction en Jésus-Christ. Nous sommes bénis de la même manière, par le même Dieu, par le même canal qui est Jésus-Christ. Alors, arrêtons de voir les choses comme si nous étions inférieurs. Nous ne sommes inférieurs en rien. Je ne suis en rien inférieur à X ou à Y. Non. la seule personne que je dois considérer comme étant mon supérieur est Jésus-Christ. Bien sûr, pour l'amour de mon prochain, je peux considérer comme mon prochain comme étant supérieur à moi. Mais en fait, bibliquement, il n'est en rien supérieur à moi. Puisque nous avons reçu le même Seigneur, nous avons été bénis par le même Dieu, de la même manière par Jésus-Christ. Vous voulez être bénis? Acceptez Jésus-Christ. Jésus-Christ, Dieu ne bénit que ceux et celles qui ont Jésus-Christ dans leur vie, qui marchent avec Jésus-Christ. C'est ça que nous a dit Colossiens 2, verset 6. Puisque vous avez reçu Jésus-Christ, marchez en lui. Si Jésus-Christ n'est pas votre Seigneur, n'est pas votre Sauveur, vous n'êtes pas une personne bénie. Et même si les choses marchent dans votre vie, ce n'est pas que Dieu vous approuve. Si rien ne marche dans votre vie, venez à Jésus-Christ. Laissez-le changer votre vie, laissez-le transformer votre vie. Et laissez-le apporter dans votre vie la bénédiction de l'Éternel qui enrichit et ne se fait suivre d'aucun chagrin. Mon frère, ma sœur, Jésus-Christ vous dit, venez à lui aujourd'hui. Si c'est cela votre prière, si c'est cela votre désir, de devenir une personne bénie, bénie de toutes sortes de bénédictions dans les lieux célestes, c'est très simple. Baissez la tête dans la prière et faites ces simples mots, répétez ces simples mots après moi. Dites, Père éternel, au nom de ton Fils Jésus-Christ, je viens à toi. J'ai entendu ton appel. J'ai entendu ton message. Je demande pardon pour tous mes péchés. Je demande pardon pour toutes choses que j'ai faites dans ma vie et qui t'a énervé, qui t'a mis en colère. J'accepte Jésus-Christ comme mon Sauveur et mon Seigneur personnel. J'accepte aujourd'hui la bénédiction de Dieu qui existe en Jésus-Christ dans ma vie. Je crois et je confesse maintenant que je suis une personne bénie. Je crois et je confesse maintenant que je suis un enfant de Dieu, que je suis réconcilié avec toi, que tu es mon Père et que, au travers de Jésus-Christ, je suis ton enfant. Aujourd'hui et jusqu'à la fin de mes jours, je m'engage à être un chrétien modèle. Aujourd'hui et jusqu'à la fin de mes jours, je m'engage à suivre Jésus-Christ dans tous les domaines de ma vie. Merci. Au nom de ton Fils Jésus-Christ, j'ai ainsi prié. Amen. Si vous avez fait cette prière, croyez que par la foi, Jésus-Christ est votre Sauveur et votre Seigneur personnel et qu'il a apporté dans votre vie la bénédiction de Dieu. 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Je répète, au plus 243 819 910 910. 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Le nom de cette émission est Venez à Jésus. Je suis Raphaël Mambou. Nous nous retrouvons la fois prochaine sur le même thème, l'identité du croyant en Christ. Que Jésus continue de vous bénir, que Jésus continue de vous garder. À la fois prochaine. Amen.
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2: Dès l'âge de 9 ans, la mort de mon père, qui en avait 29, une enfance brisée sans l'amour d'un père, sans repère, et une adolescence difficile, sans relief, avec ce vide immense, impossible à combler. Ma mère n'a jamais réussi à faire le deuil. Il était son unique et grand amour. Le désespoir de l'avoir perdue si tôt l'ont détruite et elle a tenu le coup pour ses enfants, mes deux frères et moi. Et puis la mort qui revient, la sienne. J'avais 26 ans à peine. Ma grand-mère, chez qui nous vivions, était anéantie de voir sa fille partir avant elle. Et tout naturellement, avec beaucoup d'amour et de compassion, je suis restée à ses côtés, afin qu'elle ne se laisse pas mourir à son tour de chagrin. Elle fut emportée par la maladie d'Alzheimer, et je me retrouvais seule, car mes frères, eux, étaient casés, et moi complètement détruite par la perte de ma grand-mère, que j'aimais à la folie. Heureusement, Roger était à mes côtés. Que Dieu soit béni pour l'avoir placé au bon endroit, au bon moment. Roger, c'était mon coach en karaté, et c'était aussi l'homme avec qui je partageais ma vie. Il était pour moi mon souffle de vie, il était ma seule raison de rester en vie, mon grand amour, le plus fort, celui qu'on n'oublie jamais. Pourtant, lui aussi devait s'en aller d'une crise cardiaque. Cet enchaînement de décès m'ont rendu folle de désespoir. La souffrance était si forte que pour la première fois de ma vie, j'ai voulu le suivre dans la mort, car personne pour me soutenir dans la détresse, seul, une fois encore face à la puissance de la mort, un malheur n'arrivant jamais seul, fin de contrat de travail, chômage, précarité, loyer impayé, menace d'expulsion, et toujours personne à l'horizon pour s'inquiéter de ma santé mentale et physique, même pas ceux de mon église, aucune visite pastorale. L'absence, le vide glacial, l'impression d'être aspiré dans les profondeurs de ténèbres. La mort présente à tous les niveaux. Plus d'amour, pas le moindre ami à qui confier sa peine. Pas de travail, l'impression de n'exister pour personne. Et puis l'intervention divine, enfin, tant espérée et tant attendue. Une aide financière pour les loyers impayés, que Dieu soit loué. Et côté travail, bon, seulement 17 heures d'aide à domicile, plus complément d'acédique, mais il y a une promesse d'embauche que je n'espérais plus, qui arrive à point nommé. Et donc j'ai prié, j'ai beaucoup prié cette semaine, parce que je voulais vraiment vous l'annoncer, avoir le plaisir et la joie, la grande joie, même si j'ai du mal à l'exprimer, la grande joie qui était là, et donc c'est tombé juste avant, pour que je puisse avoir le grand bonheur de vous annoncer ce que Dieu continue à faire. Donc, il m'a sauvée dans un premier temps du suicide à cause de la mort de Roger, mais il m'a sauvée aussi en ce qui concerne mon travail. Il m'a redonné l'espoir, il m'a redonné la force, il m'a redonné le courage, l'espérance. Et c'est là que j'ai compris le sacrifice expiatoire sur la croix, comme moi j'ai porté la mienne avant. C'est pas qu'il n'était pas là pour moi, c'est que je ne pouvais ressentir sa présence à cause d'un désespoir tellement fort, d'une détresse et d'une douleur tellement grande, et personne avec qui la partager, qu'évidemment les forces occultes se déchaînaient et trouvaient un terrain favorable, un terrain fantastique pour m'aspirer vers le fond, pour faire en sorte que forcément je dénigre Dieu, je me détourne de lui, et que les forces de ténèbres, bien sûr, aient la victoire. Mais heureusement, la mort, grâce à lui, elle a hésité, la mort, grâce à lui, s'est détournée, et c'est la vie qui a repris le dessus, et c'est la vie maintenant que je revendique, celle de Christ, et pas l'ancienne vie qui était celle dont je viens de vous parler, la vie tragique qui a été la mienne jusqu'à aujourd'hui. L'héritage du passé se répercute forcément sur l'avenir. Sans Jésus-Christ, je n'existe pas. Avec lui, je renais à la vie et son esprit me conduit dans ce plan qu'il a formé pour moi. Ce baptême de repentance prend toute sa valeur. Les choses anciennes sont passées, mais toutes choses sont devenues nouvelles. Le Christ est passé par la mort en croix, mais il a vaincu la mort et grâce à lui, moi aussi, j'ai vaincu les forces de ténèbres. Sans lui, je ne serai plus de ce monde depuis longtemps. Il est à présent le maître absolu de ma vie pour toujours. Mon amour pour lui est si fort que je ne pourrais pas l'exprimer par de simples mots, non. Mais les battements de mon cœur savent lui dire merci pour la vie, merci pour la vérité, merci pour le chemin.
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3: À la suite d'un divorce, j'ai tout laissé tomber, tout le passé pour faire une nouvelle vie sur Agen. Quand ça nous arrive, On se demande si vraiment c'est vrai, parce qu'on pense toujours que les divorces peuvent arriver qu'aux autres couples, que le nôtre, bon, même s'il a des petits problèmes, n'arrivera pas et tout s'arrangera. Et en final, bon, ben, ça nous arrive aussi. Je sais que moi, mon divorce m'a énormément touchée, m'a énormément troublée aussi. Et déjà, étant d'une nature assez mélancolique, triste, je me suis tournée vers le suicide. J'ai pensé carrément à me supprimer. C'était un lourd fardeau parce que il me semblait que j'avais réussi ma vie. J'avais 24 ans quand ça m'est arrivé, j'avais déjà ma maison, on avait chacun sa voiture, on faisait de grands voyages, on avait notre bateau, on allait se promener. Et pour moi, à 24 ans, je me suis dit, bon, ben, t'as bien réussi ta vie, maintenant, tu n'as plus qu'à vivre tranquillement, et je pensais pas à ce qui pouvait m'arriver. Je n'avais plus rien, si bon, j'avais mon fils, j'attendais un deuxième aussi, mais pour moi, tout le bonheur était en mon mari, en tout ce que j'avais possédé, et pour moi, tout s'écroulait. Hein. Une personne que j'aimais énormément, et peut-être même par-dessus tout, je me suis dit, je n'ai plus rien à faire sur cette terre. Je me suis dit, bon, toute cette souffrance, je ne veux pas la supporter parce que je pensais que je ne pourrais jamais m'en remettre. Je pensais que mon fils qui avait 4 ans, lui, peut-être que plus tard, il aurait d'autres problèmes. Celui que je portais parce que j'étais enceinte, je me suis dit, celui-là aussi, ça sera encore avec des problèmes puisqu'en final, bon, ben, on semble que tout nous réussit et tout nous tombe dessus. J'ai voulu nous supprimer tous les trois. Mon fils qui avait 4 ans, celui que je portais. Ma tante qui connaissait Dieu, qui avait fait une rencontre avec Dieu, et elle m'avait montré que Dieu l'avait consolée dans un problème qu'elle avait eu, et que moi aussi, pouvait me consoler à moi aussi, et qu'il pouvait me remonter, me redonner une nouvelle vie. Elle lisait la Bible, elle s'adressait à Dieu, et elle m'a montré que Dieu était toujours là pour nous aider à nous remonter, à nous aider à faire notre vie. Je me suis aperçue qu'elle m'aimait plus que je ne le croyais, et qu'elle pouvait me faire connaître une autre personne qui m'aimait exactement aussi. Chaque fois que je la voyais, elle me parlait de Dieu, tout ce qu'il pouvait faire dans une vie, et que si je voulais m'approcher de lui, qu'il m'aiderait, qu'il reconstruirait ma vie, même un foyer, qu'il était là à chaque instant et qu'il nous répondait à nos prières. En pleine nuit, Dieu a réveillé ma tante, qui, elle, connaissait Dieu. Elle l'a amenée à la maison. Elle est venue, elle s'est sentie tracassée et Dieu lui a montré qu'il fallait qu'elle vienne me voir, même si c'était tard dans la nuit, il fallait qu'elle vienne me voir. C'est ce qui m'a beaucoup surpris de voir que, bon, mais, au final, ma vie, bon, ben, je faisais pas non plus exactement comme je voulais la supprimer. Et c'est là qu'elle m'a expliqué, d'ailleurs, qu'elle m'a dit, mais c'est Dieu qui m'a réveillée, qu'il fallait que je vienne te voir et que tu n'as pas le droit de te supprimer. C'est marqué dans la Bible qu'elle m'avait dit, elle avait amené sa Bible à elle. Et c'est là qu'elle a commencé, m'a vraiment bien me parler de Dieu et de son expérience qu'elle avait fait, et que Dieu pouvait me consoler comme il l'avait consolée à elle. Elle m'a même appuyée sur le poing, parce que j'avais déjà tenté à 18 ans, parce que avec ce garçon, ça ne marchait pas tellement bien. À 18 ans, j'avais déjà essayé de le faire, et il s'était passé quelque chose de miraculeux, parce qu'on m'a retrouvée dans un coma, mais Dieu n'a pas permis que je meure, quoi. Et là, elle m'a renouvelée, elle m'a dit, tu vois, Dieu est là, Dieu t'aime, il te cherche, il ne veut pas que tu te supprimes, quoi. C'était le début de la révélation de Dieu dans ma vie, parce que je me suis dit, bon, ben, puisque Dieu est là, il n'a pas permis que tu en viennes à cet acte, que je puisse être sauvée, moi et mes enfants. Je me suis dit vraiment, bon, ben, c'est sûr, Dieu s'intéresse aux gens et à moi en particulier. Déjà, je priais, hein, mais je ne recevais pas ce que je pensais vraiment recevoir, quoi. Et c'est à partir de ce moment-là que j'ai réalisé que Dieu, bon, était toujours là, qu'il voulait me répondre. Mais c'est moi qui ne savais pas trop comment il fallait faire. Et à m'expliquer qu'il fallait simplement s'adresser à Dieu, lire la parole de Dieu, et que petit à petit, je trouverais la consolation, que Dieu se révélerait complètement à moi. Je me suis vraiment adressée à Dieu. Je me rappelle des moments que je passais en prière, des nuits entières, et vraiment, j'ai trouvé la consolation et le goût de vivre. Au cœur même de ma vie, j'ai pu constater qu'on peut retrouver la joie.
0: Bonjour à tous, je suis Raphaël Mambou, que Jésus vous bénisse, qui que vous soyez, où que vous soyez. Le nom de cette émission est Venez à Jésus, et je bénis grandement le Seigneur pour cette grâce qu'il fait à chacun d'entre nous. Depuis un certain temps, nous sommes en train d'étudier sur l'identité du croyant en Christ. Aujourd'hui, c'est notre 15e émission, et encore une fois, je bénis le Seigneur parce que c'est vraiment par grâce. ce n'est pas parce que nous sommes plus meilleurs, plus spirituels, plus intelligents, plus éloquents ou quoi que ce soit. C'est simplement que Dieu a fait grâce à chacun d'entre nous et je bénis grandement le Seigneur pour cela. Avant d'aller plus loin, je voudrais vous inviter à prier encore un tout petit peu avec moi pour dédier ces 30 minutes entre les mains du Seigneur, le remettre le contrôle de toutes choses pendant cette émission, pour qu'il nous parle, qu'il nous fasse du bien, qu'il nous guide, qu'il nous dirige. Prions. Père éternel, merci. Merci pour ton amour, merci pour ta grâce, merci pour le salut qui se trouve en Jésus-Christ. Merci pour ces hommes et ces femmes qui nous soutiennent tant spirituellement, matériellement, financièrement, ces hommes et ces femmes qui nous écoutent en ce moment pour toutes ces transformations dans la vie des hommes, dans la vie du croyant en Jésus-Christ. Merci Père. Nous prions que tu prennes le contrôle de toutes choses. Au nom de ton Fils Jésus-Christ. Amen. L'identité du croyant en Christ. Nous avons défini l'identité comme ce qui permet de différencier sans confusion possible une personne, un groupe de personnes des autres. Nous avons aussi défini, c'est la possibilité de regrouper plusieurs personnes sous une même idée, un même concept, une même valeur, sous des mêmes traits les caractérisant. Donc, on peut définir l'identité comme ceci. C'est le fait de mettre tous les hommes et toutes les femmes ayant reçu Jésus-Christ comme Sauveur et Seigneur dans un même ensemble. Donc, ceci nous fait comprendre que si nous sommes ensemble en Christ, si nous avons la même identité en Christ, parce qu'il est impossible d'être en Christ et avoir des identités contraires, c'est-à-dire les mêmes caractéristiques que nous retrouvons chez le chrétien américain, nous devons le retrouver chez le chrétien européen, chez le chrétien africain, asiatique. Les mêmes caractéristiques bibliques, je parle, hein, je tiens à insister, les mêmes caractéristiques bibliques. Parce que étant sauvé par le même Seigneur, étant dirigé par le même Seigneur, étant transformé par le même Seigneur, faisant partie du même royaume, il est tout à fait normal que nous soyons la même identité. Donc, le chrétien américain ne doit pas faire une expérience plus grande que celle du chrétien africain. Ou le chrétien de l'église primitive au temps de la Bible doit faire des expériences différentes du chrétien du temps de la fin. Ce n'est pas possible, ce n'est pas biblique. Alors, nous avons dit, nous avons énuméré déjà quelques caractéristiques. Nous avons dit que le chrétien est une personne bénie. Le chrétien est quelqu'un qui est racheté de la malédiction de la loi. Le chrétien est quelqu'un qui est délivré du péché. Le chrétien est quelqu'un qui est plus que vainqueur. Et maintenant, là, nous sommes en train d'étudier dans Romains 8, verset 1, que le chrétien est une personne qui est pardonnée par Dieu en Jésus-Christ. Lisons, Romains 8, verset 1. Il n'y a donc maintenant aucune condamnation pour ceux qui sont en Jésus-Christ. Il y a maintenant, pas demain, pas hier, et puis aujourd'hui, débrouillez-vous. Il n'y a maintenant aucune condamnation. Donc, maintenant, nous sommes pardonnés de tout péché, et il n'y a pas un péché que Dieu ne puisse pardonner en Jésus-Christ. La prostituée qui se convertit à Christ, qui se tourne vers Jésus-Christ, est pardonnée de toute sa vie de prostituée, est pardonnée de toute sa vie de prostitution.

pour ceux qui sont devenus protestants, pour ceux qui sont devenus kimbanguistes, pour ceux qui sont devenus témoins de Jéhovah, membres des Mormons, de la foi Baha'i et de je ne sais quel mouvement religieux dit chrétien. Non. Il n'est même pas dit qu'il n'y a plus aucune condamnation pour ceux qui sont passés par les eaux du baptême. Il n'y a même pas ça. Il n'y a pas un verset qui dit, ou ce verset ne se traduit pas de cette manière-là, que il n'y a plus aucune condamnation pour ceux qui prêchent l'évangile. Non. Ceux qui sont en Jésus-Christ. La condition pour recevoir le plein pardon de Dieu, tout le pardon de Dieu, est de devenir chrétien, c'est-à-dire accepter Jésus-Christ comme sauveur et Seigneur personnel. Il n'y a pas d'autre solution. Il n'y a pas d'autre chemin. Jésus-Christ dira de lui-même qu'il est le chemin, la vérité et la vie. Nul ne passe par le Père, nul ne va par le Père que s'il passe par lui. Jésus-Christ est le chemin incontournable. Jésus-Christ est la porte du pardon de Dieu. Qui que vous soyez, quoi que vous ayez fait, le pardon de votre vie se trouve en Jésus-Christ. La culpabilité, les remords viennent du diable. Ça ne vient pas de Dieu. Car lorsque Dieu vous pardonne en Jésus-Christ, il vous pardonne pleinement. Je voudrais vous inviter à relire dans Éphésiens 4. Éphésiens 4, verset 32. Soyez bons les uns envers les autres, compatissants, vous pardonnant réciproquement, comme Dieu vous a pardonné en Christ. Dieu vous a pardonné en Jésus-Christ. Dieu ne pardonne pas parce que vous êtes membre de l'Église catholique, de l'Église kimbanguiste, de l'Église protestante, de l'Église pentecôtiste, de l'Église X et Y. Non, Dieu pardonne en Jésus-Christ. En dehors de Jésus, il n'y a pas le pardon de Dieu. Peu importe ce que vous allez faire, peu importe le nombre d'heures dans la prière, de jeûne, de mortification, le pardon ne se trouve qu'en Jésus-Christ. Et si vous avez donné votre vie à Jésus-Christ, si vous êtes chrétien, si Jésus-Christ est votre sauveur et votre Seigneur personnel, une de vos caractéristiques en tant qu'enfant de Dieu est que vous êtes pardonné en Jésus-Christ de toute forme de péché et de toute forme d'iniquité. Je ne suis pas en train d'encourager qui que ce soit à vivre dans le péché et puis de dire, bon, en tant que chrétien, en tant que membre d'église, Dieu va me pardonner, je n'ai même pas besoin de demander pardon. Ce n'est pas ce que je suis en train de prêcher. Nous parlons de l'identité, parce qu'il y a beaucoup d'enfants de Dieu qui se retrouvent malades, qui se retrouvent chargés, qui se retrouvent culpabilisés pour des vies, pour des choses de leur vie passée, que le diable est en train de remonter dans leur mémoire. Eh bien, dites au diable que en Jésus-Christ, Dieu me pardonne. Et qu'il n'y a plus aucune condamnation pour ceux qui sont en Jésus-Christ. Acte 5, verset 31. Acte 5, verset 31. Dieu l'a élevé par sa droite comme prince et sauveur, pour donner à Israël la repentance et le pardon des péchés. Pierre, faisant son discours, parle de Jésus en disant, « Le Dieu de nos pères a ressuscité Jésus, que vous avez tué en le pendant au bois. Dieu l'a élevé par sa droite comme prince et sauveur, pour donner à Israël la repentance et le pardon des péchés. » Ici, Paul s'adresse qu'aux Juifs. Et Paul dit, le pardon des péchés ne se trouve qu'en Jésus-Christ. Le pardon que vous cherchez dans les œuvres de la loi, ce pardon est gratuit par la foi en Jésus-Christ. C'est ça que Pierre essaye de faire comprendre, de transmettre. Juifs et non-juifs sont pardonnés par Dieu en Jésus-Christ. Il n'y a pas d'œuvre à faire. C'est par la foi que nous sommes sauvés. Et c'est par grâce que nous sommes sauvés en Jésus.

0: Certaines communautés dites chrétiennes prêchent un autre type d'évangile, un évangile qui n'est pas biblique, où on demande aux hommes de pratiquer des œuvres pour recevoir le pardon de Dieu. C'est faux. Dieu pardonne en Jésus-Christ gratuitement. Les œuvres ont leur place. Si vous êtes converti, il est tout à fait normal de pratiquer des bonnes œuvres, d'arrêter de mentir, de voler, de partager, de bénir les autres. Mais partager, bénir les autres, ne pas mentir, ne pas voler, ne sont pas les conditions pour recevoir le pardon de Dieu. La condition pour recevoir le pardon de Dieu, c'est de se tourner vers Jésus-Christ. Et en dehors de Jésus-Christ, il n'y a pas de salut possible. Acte 10, verset 43. Acte 10, verset 43. La Bible dit, « Tous les prophètes rendent de lui, c'est-à-dire de Jésus, le témoignage que quiconque croit en lui reçoit par son nom le pardon des péchés. » Vous voyez ? Quiconque croit, tous les prophètes doivent témoigner que quiconque croit en Jésus-Christ reçoit le pardon des péchés. Les prophètes ne doivent pas dire que pour nous les Noirs, il faut reconnaître le prophète X pour recevoir le pardon de Dieu. Les prophètes ne doivent pas dire pour nous les Ouest-Africains, pour recevoir le pardon de Dieu, nous devons croire en Y. Les prophètes ne doivent pas dire pour nous les Européens, pour recevoir le pardon des péchés, nous devons faire partie de telle communauté. Non, Pierre dit, tous les prophètes rendent de lui le témoignage que quiconque croit en lui, quiconque croit en Jésus, reçoit par son nom le pardon des péchés. Vous êtes noir. Vous avez reçu Jésus-Christ comme Seigneur et Sauveur personnel. Votre identité est que vous êtes pardonné en Jésus-Christ de tout péché. Vous êtes Européen. Vous avez reçu Jésus-Christ comme Seigneur et Sauveur personnel. Vous êtes pardonné de tous les péchés. Il n'y a pas un péché. Et observez les textes qui sont dits. On ne parle pas d'une partie de vos péchés. Et que l'autre, vous devez pratiquer des bonnes œuvres pour vous racheter, pour vous repentir, pour vous rétablir dans l'amour et dans la communion avec Dieu. Non ! La Bible ne dit pas ainsi. Quiconque croit en Jésus-Christ reçoit par son nom le pardon des péchés. C'est ce que dit la Bible. Alors arrêtons de croire dans ces hommes de Dieu qui veulent nous faire croire, si je puis dire encore, que si vous êtes membre de leur église, Dieu vous connaît. Si vous n'êtes pas membre de leur église, Dieu ne vous connaît pas. Si vous n'acceptez pas le message de leur communauté, vous n'êtes pas dans la vérité. Ce n'est pas ce que disent les Écritures. Même si Dieu a utilisé puissamment, miraculeusement un homme de Dieu, cet homme de Dieu n'est pas le seul à détenir le message pour le salut de l'humanité. Non. Non, ce n'est pas possible. Jésus-Christ, lorsqu'il était sur terre pendant 3 ans, qu'il a exercé son ministère, il avait 12 disciples qui étaient les plus proches. Essayez d'imaginer ces 12 disciples allant chacun remplir son ministère après le retour de Jésus-Christ au ciel. Et que Pierre commence à dire, écoutez, si vous n'acceptez pas mon message, vous ne pouvez être sauvé par Jésus-Christ. Vous ne pouvez être sauvé par Dieu. Mais il rencontre quelqu'un qui a cru en Jésus-Christ, mais qui a cru en Jésus-Christ au travers du ministère de, par exemple, de Matthieu. Et Pierre lui dit, si vous n'acceptez pas mon message, vous ne pouvez être sauvé par Dieu au travers de Jésus-Christ. Ça n'aurait pas de sens. Et pourtant, c'est ce que beaucoup sont en train de prêcher aujourd'hui. Si vous n'acceptez pas le message de notre prophète, Jésus-Christ ne vous connaît pas. C'est faux, ce n'est pas ce que dit la Bible. La Bible dit « Quiconque croit en Jésus-Christ reçoit le pardon des péchés. » Un trait, j'allais dire point barre, ça se limite là. Donc, ceci veut dire que même si vous écoutez mon message aujourd'hui et que vous acceptez Jésus-Christ comme Seigneur et Sauveur, vous serez sauvés. Et que si quelqu'un d'autre entend le message de Jésus-Christ, qui est un message biblique, donne sa vie à Jésus-Christ, il sera sauvé. La condition, ce n'est pas de faire appartenir à une communauté X, à une communauté Y, ou ne recevoir le message que du prophète X, du prophète Y. Non! Non, ce n'est pas ce que la Bible dit. Luc 7, verset 47. Luc 7, verset 47. Nous sommes en train d'étudier l'identité, qui est la possibilité de regrouper plusieurs personnes sous un même concept, une même idée, une même valeur, sous les mêmes traits. Luc 7, verset 47. Il est dit ceci: c'est pourquoi je le dis, ses nombreux péchés ont été pardonnés, car elle a beaucoup aimé, mais celui à qui on pardonne peu, aime peu. Et il dit à la femme: tes péchés sont pardonnés. Ceux qui étaient à table avec lui se mirent à dire en eux-mêmes: qui est celui-ci qui pardonne même les péchés? Jésus rencontre une femme pécheresse. Dans certaines versions de la Bible, on intitule cette histoire la femme pécheresse. Elle vient, elle se met à pleurer. Elle essuie les pieds de Jésus avec ses larmes. Elle se repent, elle regrette sa vie, mais elle demande que Dieu lui fasse grâce. Qu'est-ce que Jésus dit? Pendant que Jésus se met à discuter avec un pharisien, un homme religieux, qui dit: mais si Jésus connaissait la vie de cette femme, il ne l'aurait pas acceptée. Si Jésus était un prophète, il aurait rejeté cette femme parce qu'il connaîtrait la vie de cette femme. Écoutez, qui que vous soyez, quoi que vous ayez fait, Dieu connaît votre vie. Voilà pourquoi il a envoyé Jésus-Christ mourir à la croix pour les péchés de chacun d'entre nous. Et si nous avons accepté Jésus-Christ comme Sauveur et Seigneur personnel, nos nombreux péchés, nos montagnes de péchés, nos océans de péchés, nos univers de péchés sont pardonnés par Dieu en Jésus-Christ. Et Jésus dit à ce monsieur: c'est pourquoi je te le dis, ces nombreux péchés. Parce que pour ce monsieur qui rejetait cette femme, elle a une vie de désordre, elle a beaucoup trop de péchés et Dieu ne peut pas pardonner. Et si Dieu ne peut pas pardonner, il ne veut pas non plus de cette femme-là pour éviter d'être contaminée. Et Jésus qui est Dieu lui dit: ces nombreux péchés ont été pardonnés. Pourquoi? Parce qu'elle a beaucoup aimé. Et Jésus va dire comment ces nombreux péchés ont été pardonnés. Jésus dit à la femme, Luc 7, verset 50, ta foi t'a sauvée, va en paix. Ce n'est pas parce qu'elle s'est mise à pleurer que ses péchés ont été pardonnés. Ce n'est pas parce qu'elle a lavé les pieds de Jésus avec ses larmes que ses péchés ont été pardonnés. Jésus dit que c'est sa foi en Jésus qui l'a sauvée. Donc, elle a exprimé sa foi, elle a exprimé sa confiance en Jésus en versant des larmes, en essuyant ses pieds. Elle se dit: il n'y a que toi seul, Seigneur, en qui se trouve le pardon. Et je regrette ma vie de pardon. Et Jésus dit: ta foi. Vous voyez, c'est la foi en Jésus-Christ qui nous accorde le pardon de Dieu. Donc, si vous croyez en Jésus-Christ, vous avez reçu le pardon de Dieu pour vos nombreux péchés. En tant que chrétien, cela fait partie de votre identité. Et vous n'avez pas besoin de vivre le remords, la culpabilité, le regret. C'est vrai, on regrette. Mais le regret ne doit plus diriger notre vie. Le regret ne doit pas nous conduire, nous dire « Oh, j'avais fait ça à cette époque-là, oh, je m'en veux, j'ai honte, je ne peux plus lever les yeux vers Dieu, Dieu ne peut plus m'accepter parce que j'ai perdu telle chose, parce que j'ai fait telle chose, parce que j'ai dit telle chose, parce que j'ai pratiqué telle chose, oh Dieu, pardonne-moi. » Il y a des chrétiens comme ça. Ils ont déjà demandé pardon à Dieu, mais les sentiments les conduisent à croire que Dieu n'a pas encore accepté leur pardon. Voilà pourquoi Jésus dit « Ces nombreux péchés ont été pardonnés. » En fait, il dit à la femme « Ta foi t'a sauvée, va en paix. » C'est ce que Jésus nous dit à chacun. C'est ce que Jésus nous dit en tant qu'enfant de Dieu. « Vos nombreux péchés ont été pardonnés en Jésus-Christ. Vivez en paix. » Soyez dans la tranquillité. Vous n'avez plus besoin de médicaments pour dormir la nuit parce que vos péchés sont effacés. Vos péchés sont oubliés en Jésus-Christ. Alléluia. Alléluia. Dieu nous a pardonnés en Jésus-Christ. Ça fait partie de notre identité. Je suis pardonné en Jésus-Christ de tout péché que j'ai commis. Avant ma conversion, pendant ma conversion, si je me repens et je demande pardon à Jésus, je demande pardon à Dieu. Il n'y a pas un péché que Dieu ne puisse pas pardonner. Voilà pourquoi je refuse et je rejette cette doctrine satanique où des hommes disent « Oui, le salut de Jésus est pour chacun, mais il ne sauve pas de tout péché. » Ils sont en train de catégoriser les péchés. Ce péché ici est couvert par le sang de Jésus-Christ. Telle catégorie de péché n'est pas couverte par le sang de Jésus. Comme je lisais un document où une église dite chrétienne prétendait que Dieu pardonnait tous les péchés en Jésus-Christ, mais le meurtre, Dieu ne le pardonnait pas. Et pour avoir le pardon de Dieu dans ce domaine, il fallait mourir aussi. Il fallait verser de son sang. Ce sont des mensonges du diable. Une autre communauté qui se prétend servir Dieu dit que le salut de Jésus-Christ n'est pas quelque chose qu'on peut acquérir facilement. Il suffit simplement de dire « Seigneur, entre dans ma vie, je suis sauvé. » Ils enseignent de telles choses. Et ils disent « Non, il faut pratiquer les bonnes œuvres pour recevoir le salut de Dieu. » Et encore, quand vous continuez à étudier le mot « salut » dans leur compréhension, ils disent même qu'il ne faut pas être trop sûr du salut. Et pourtant, Jésus dit à la dame « Ta foi t'a sauvé, va en paix. » La foi vient de ce qu'on entend et ce qu'on entend vient de la parole de Christ. Si Jésus me dit que tu es pardonné de tes nombreux péchés, va et vis en paix, pourquoi est-ce que je dois encore retourner dans ma maison et commencer à dire « Oh, je ne suis pas sûr, hein, je ne dois pas être sûr, peut-être que Jésus-Christ s'est trompé. » Au fait, on est en train de traiter de Jésus de menteur. « Oh, c'est pas sûr, hein. C'est vrai que l'autre fois j'avais tué quelqu'un, bon c'est vrai que j'ai payé ma dette envers la société, mais je ne dois pas être sûr que Dieu réellement m'a pardonné, puisque même si j'accepte Jésus-Christ, puisqu'on m'a enseigné ça, ce sont des mensonges du diable. Attention mon frère, attention ma sœur, soyons bibliques, limitons-nous à ce que Dieu dit, ta foi t'a sauvé. Va en paix. En d'autres termes, va vivre en paix. Retourne dans ta maison en paix. Que tu aies commis l'adultère, que tu aies commis la fornication, que tu aies commis le meurtre, que tu aies pratiqué l'occultisme. Si nous sommes venus à Jésus et que nous avons demandé pardon, que nous avons réellement cru en Jésus-Christ comme Sauveur et Seigneur personnel, nous entendons toujours cette voix nous dire « Ta foi t'a sauvé. Va en paix. » Mon frère, ma sœur, Jésus-Christ dit « Venez à moi, vous tous qui êtes fatigués et chargés. » Chargés de quoi? De péché, de remords, de regrets. Venez à Jésus. Le remords n'est pas de Dieu. La culpabilité n'est pas de Dieu. Ce sont des armes de Satan. La peur n'est pas de Dieu. Ce sont des armes de Satan. Et Jésus vous dit, venez à moi, et je vous donnerai une identité nouvelle, pardonnée, bénie, rachetée de la malédiction de la loi, délivrée du péché, plus que vainqueurs, des hommes et des femmes triomphants en Jésus. Jésus dit, venez à moi et je vous donnerai ces caractéristiques. Mon frère, ma sœur, si Dieu a permis que vous écoutiez cette émission, ce n'est pas pour rien. Il n'y a que deux raisons pour lesquelles Dieu a permis que vous écoutiez cette émission. Soit que vous preniez conscience de qui vous êtes en Jésus-Christ, soit que vous veniez à Jésus-Christ, que vous lui donniez le contrôle de votre vie. Je ne connais pas votre vie. Moi, je ne fais que mon travail, je ne fais que mon appel. Prêchez l'Évangile. Et Jésus vous dit, aujourd'hui, soit vous prenez conscience de qui vous êtes, soit vous l'acceptez comme Seigneur et Sauveur. Mais ça, c'est un choix que vous seul devez faire. Vous connaissez votre vie. Le Saint-Esprit est en train de vous parler en ce moment. Il vous parle peut-être de repentance. Repentez-vous. Il vous parle de prise de conscience, de foi en Dieu. Bâtissez votre foi sur la parole de Dieu. Et pour vous qui n'avez jamais donné votre vie à Jésus-Christ, ou pour vous qui vous êtes éloigné de Jésus-Christ, Jésus vous dit, revenez aujourd'hui. Comment ? En faisant cette simple prière. Répétez ces simples mots. Dites, Père éternel, au nom de ton Fils Jésus-Christ, je viens à toi. Je te demande pardon pour mes péchés. Je te demande pardon pour ma rébellion. Je te demande pardon pour toutes les pratiques que tu n'as pas voulu dans ma vie. J'accepte Jésus-Christ comme mon Sauveur et mon Seigneur personnel. Je dis non aux œuvres des ténèbres et je dis oui au Saint-Esprit. Je dis oui à Jésus-Christ. Je dis oui à ton amour et à ton pardon. Je reconnais maintenant, je crois et je confesse maintenant que je suis sauvé, que je suis béni, que je suis délivré, que je suis triomphant, que je suis pardonné et que je suis un plus que vainqueur en Jésus-Christ. Au nom de ton Fils Jésus-Christ, j'ai ainsi prié. Amen. Si vous avez fait cette prière, croyez par la foi que vous êtes béni, que vous êtes racheté de la malédiction de la loi, que vous êtes délivré du péché, que vous êtes triomphant et que vous êtes pardonné en Jésus-Christ. 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Le nom de cette émission est Venez à Jésus. Je suis Raphaël Mambou. Que Jésus continue de vous bénir, que Jésus continue de vous garder. Nous nous retrouvons la fois prochaine, toujours sur le même thème, l'identité du croyant en Christ. Amen.
1: Bonjour à tous, je suis Raphaël Mambou, que Jésus vous bénisse, qui que vous soyez, où que vous soyez. Le nom de cette émission s'appelle « Venez à Jésus ». Nous diffusons tous les lundis, mercredis, 10h30, 11h sur Shalom Africa. 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C'est une grâce, c'est une bénédiction. Et je voudrais remercier le Seigneur pour toutes ces émissions, pour tous ces hommes et ces femmes qui ont été touchés par la parole de Dieu. Je voudrais remercier le Seigneur pour tous ces hommes et ces femmes qui soutiennent matériellement, financièrement et spirituellement cette émission. Avant de commencer, je voudrais que nous prions, ou plutôt avant de continuer sur nos thèmes que nous sommes en train d'exploiter sur la nouvelle créature, je voudrais que nous prions pour rendre gloire à Dieu, pour remettre ce moment entre les mains du Seigneur. Père éternel, je voudrais te remercier, te dire merci. Merci pour cet homme, merci pour cette femme qui se tient près de son poste, qui entend cette émission en ce moment, Seigneur. Ce n'est pas que nous sommes meilleurs, mais simplement que tu as fait grâce, et nous voulons profiter de cette grâce. Je voudrais que, Père, tu parles, que je disparaisse, que tu touches, que tu guérisses, que tu sauves un homme, que tu délivres, que des écailles tombent des yeux d'un homme ou d'une femme, afin que la vérité, l'amour de ta personne touche, guérisse, délivre, sauve un homme ou une femme. Merci Père, au nom de ton Fils Jésus-Christ. Amen. Nous sommes toujours sur la nouvelle créature. Nous sommes à notre troisième émission. Je voudrais que vous lisiez avec moi dans Galates 6, verset 15. Je lisais Galates 6, verset 15. Galates 6, verset 15. Je m'excuse, je me suis trompé. Je disais Galates 6, verset 15. J'étais dans Éphésiens. Galates 6, verset 15. Car ce n'est rien d'être circoncis. Car ce n'est rien que d'être circoncis ou incirconcis. Ce qui est quelque chose, c'est d'être une nouvelle créature. Ce n'est rien d'être circoncis ou incirconcis. Ce qui est quelque chose, c'est d'être une nouvelle créature. Ce n'est rien d'être catholique, ce n'est rien d'être protestant. Ce qui est quelque chose, c'est d'être une nouvelle créature. L'apôtre Paul dit dans 2 Corinthiens 5, verset 17, « Si quelqu'un est en Christ, il est une nouvelle créature. Les choses anciennes sont passées, voici toutes choses sont devenues nouvelles. » La Bible Semeur dit ceci, « Si quelqu'un est uni à Christ, il est une nouvelle créature, il est une nouvelle création. Les choses anciennes sont passées, voici toutes choses sont devenues nouvelles. » Nous avons dit dans les émissions précédentes que nous ne sommes pas unis à Christ parce que nous sommes catholiques, parce que nous sommes protestants, parce que nous appartenons à une église X ou à une église Y. Nous ne sommes pas unis à Christ parce que nous appartenons à une communauté précise. Non. Une nouvelle créature, l'union avec Christ, se fait par une nouvelle naissance. Reconnaître que nous sommes pécheurs, que nous ne pouvons pas nous sauver par nous-mêmes, et que nous avons besoin d'un Rédempteur, nous avons besoin d'un Sauveur. Et ce Sauveur, l'unique, le seul, le vrai Sauveur, s'appelle Jésus-Christ. C'est en ce moment-là, lorsque nous donnons notre vie à Christ, que nous devenons une nouvelle créature, que nous devenons unis à Jésus-Christ. Paul parle dans le livre de Romains d'être une même plante avec Jésus-Christ. Donc la nouvelle naissance ne se fait pas en dehors de Christ, elle ne se fait pas sans Christ, elle ne se fait qu'avec Jésus-Christ. C'est très important mes frères, c'est très important mes sœurs. Nous ne sommes pas sauvés, nous ne devenons pas une nouvelle créature parce que nous faisons des œuvres. Non, nous sommes sauvés par la foi que nous, avons en Jésus-Christ, aujourd'hui, et non pas demain. Nous avons dit que dans les émissions précédentes, que la nouvelle créature ne marche pas selon les œuvres de la chair. Les œuvres de la chair sont réservées à l'ancienne créature, à la vie de pécheur. Mais celui qui est en Jésus-Christ, celui qui a reçu Jésus-Christ dans son cœur, doit marcher et doit produire le fruit de l'Esprit, doit marcher selon l'Esprit de Christ. Les œuvres de la chair, nous l'avons dit, selon Galates 5, versets 15 à 21, c'est la jalousie, c'est l'adultère, c'est le mensonge, c'est la cupidité, c'est l'idolâtrie, c'est toutes ces choses qui nous éloignent de Dieu. Non pas que la nouvelle créature est parfaite, non, il peut arriver à la nouvelle créature de tomber, mais elle ne vit pas une vie de péché, ce n'est pas le péché qui caractérise sa vie. Nous avons dit aussi que la nouvelle créature ne marche pas selon les coutumes et les traditions des hommes. Nous ne sommes pas appelés à dire « moi je suis, bien que je sois chrétien, non, moi je suis Mukongo, moi je suis Luba, moi je suis Katangé, moi je suis Congolais, moi je suis Rwandais, moi je suis Américain. » Nous ne vivons plus selon ces coutumes, selon ces traditions, nous sommes concitoyens du ciel. Nous sommes héritiers de Dieu, co-héritiers de Christ. La nouvelle créature a la mentalité de Christ. la Bible est son code de conduite. Ce que la Bible dit, il croit, il le fait. Ce que la Bible ne dit pas, il ne le prend pas. La nouvelle créature marche selon les principes de Christ. Et nous avons dit aussi que la nouvelle créature n'est pas quelqu'un qui est amélioré, quelqu'un qui est évolué. Non. Une nouvelle créature est quelqu'un qui est changé complètement, qui est transformé, qui est restauré, qui est complètement une nouvelle personne. Il faut qu'il y ait une différence entre l'ancien Raphaël qui était sans Christ et le nouveau Raphaël qui est avec Christ. Il faut sentir la différence. Il faut que le monde vive une différence. Et c'est la nouvelle créature qui est le chrétien. Aujourd'hui, tout le monde se prétend être chrétien, parce que tout le monde va à l'église, parce que tout le monde a une carte de membre, parce que tout le monde est passé par les eaux du baptême. Il y a même des statistiques qui disent que le Congo RDC est à 90-95% de chrétiens. Moi, je dirais que ce n'est pas vrai. Le Congo est rempli à 90-95% de personnes qui sont membres des églises dites chrétiennes. Mais leur vie n'est pas forcément la vie de Christ. Pourquoi ? Parce que nous le voyons. Nous avons des guerres, des bruits de guerre, des méchancetés, des gens tuent, chacun cherche son intérêt. Non, nous sommes une nation qui avons des membres qui sont membres, nous avons une nation qui avons des gens qui sont membres des églises dites chrétiennes. Mais bibliquement parlant, nous ne sommes pas tous des chrétiens. Car le chrétien est quelqu'un qui est une nouvelle créature, qui a une nouvelle mentalité, qui vit comme Christ vit. Nous allons continuer sur ce thème sur la nouvelle créature. Je voudrais dire ceci par rapport à la suite. Une nouvelle créature est une créature, la nouvelle créature est une créature qui est bénie de toutes sortes de bénédictions. Lisez avec moi dans Éphésiens 1, verset 3. Éphésiens 1, verset 3. Il est dit ceci. Béni soit Dieu, le Père de notre Seigneur Jésus-Christ, qui nous a bénis de toutes sortes de bénédictions spirituelles dans les lieux célestes en Christ. Béni soit Dieu, le Père de notre Seigneur Jésus-Christ, qui nous a bénis de toutes sortes de bénédictions spirituelles dans les lieux célestes en Christ. Le chrétien, la nouvelle créature en Jésus-Christ, est une créature bénie. Le chrétien est une créature qui est bénie. Si vous avez donné votre vie à Jésus-Christ, si vous avez reçu Jésus-Christ dans votre vie, sachez que vous êtes la personne la plus bénie qui soit ici sur terre. Le non-chrétien n'est pas une personne bénie. Le non-chrétien est une personne qui vit sous la malédiction. Le non-chrétien est une personne qui vit qui est rebelle, qui vit sous la colère de Dieu. Rappelez-vous que quand je parle de chrétien, je parle du vrai chrétien, du chrétien biblique, et non pas du chrétien qui va à l'église, qui a une carte de membre, ou qui peut-être prêche l'évangile, mais qui n'a pas la vie de Christ en lui. Si vous êtes chrétien, si vous avez donné votre vie à Jésus-Christ, si vous marchez conformément à sa parole, sachez que vous êtes béni de toutes sortes de bénédictions, parce que vous êtes assis dans les lieux célestes en Jésus-Christ. Et Jésus-Christ est une personne bénie. Nous ne sommes pas bénis parce que nous avons fait des œuvres. Non, nous sommes bénis parce que nous avons mis notre foi en Jésus-Christ. Et parce que Jésus-Christ est béni, nous sommes bénis. La Bible dit dans les psaumes que Dieu est la source de toutes nos bénédictions. En Jésus-Christ, Dieu devient la source de toutes nos bénédictions. Je suis une personne bénie. Je suis béni dans mon travail, je suis béni dans mon ministère, je suis béni dans ma famille, je suis béni dans mon quartier, je suis béni dans ma nation, je suis béni dans ce monde. Pourquoi? Parce que Christ, en moi, a fait de moi une nouvelle créature et que je suis assis en lui dans les lieux célestes, au-dessus de toute principauté, au-dessus de toute domination, et je suis une personne bénie de toutes sortes de bénédictions. Lisons dans Jacques 2. Jacques 2, verset 5. Jacques 2, verset 5. Écoutez, mes frères bien-aimés, Dieu n'a-t-il pas choisi les pauvres aux yeux du monde? D'autres versions disent les pauvres selon le monde, pour qu'ils soient riches en la foi et héritiers du royaume qu'il a promis à ceux qu'il aime. C'est une question que l'apôtre Jacques pose. Dieu n'a-t-il pas choisi les pauvres selon le monde pour être riches en la foi et héritier du royaume qu'il a promis à ceux qu'il aime, à ceux qui gardent sa parole, à ceux qui sont de nouvelles créatures, à ceux qui sont des vrais chrétiens? Dieu les a choisis pour être riches. Je suis riche. Écoutez mon frère, écoutez ma soeur. Ce n'est pas parce que vous passez par des tempêtes, ce n'est pas parce que vous passez par des moments difficiles, que vous n'êtes pas une personne bénie. Ce n'est pas parce que vous n'avez pas de promotion, ce n'est pas parce que vous n'avez pas de travail, ce n'est pas parce que vous n'avez pas de véhicule ou une maison propre, à vous, c'est ça que je veux dire, que vous n'êtes pas une personne bénie. Non, ce n'est pas vrai. Le chrétien peut passer par des tempêtes, le chrétien peut passer par des moments difficiles, ça ne change rien. C'est une personne bénie. Et c'est dans les moments difficiles qu'il faut dire que il faut dire ce que vous êtes en Jésus-Christ. Que vous perdiez votre travail, vous n'êtes pas moins une personne bénie. Vous êtes béni en Jésus-Christ. Vous n'avez peut-être pas 50 francs en ce moment dans votre poche. Ça ne change rien. Vous êtes une personne bénie de toutes sortes de bénédictions. Parce que la Bible est la vérité. La Bible est la parole de Dieu. Ça ne change rien. Vous êtes une personne bénie. Le médecin dit que vous êtes stérile. Le médecin dit que vous êtes malade. Le médecin dit que... Je ne sais pas ce que le médecin peut dire de vous. Moi, je préfère écouter ce que la Bible dit de moi. Que vous êtes une personne bénie. Vous êtes béni dans votre famille. Vous êtes béni dans votre travail. Vous êtes béni dans votre commerce. Vous êtes béni même au milieu de vos ennemis. Nous sommes bénis au milieu de ce monde méchant, cruel, qui a ses propres critères. Et c'est ce que l'apôtre Jacques nous a dit. Les pauvres selon le monde. Les pauvres selon le monde. Le monde a ses critères. Le monde dit que vous n'êtes pas beau. Ça ne change rien. La Bible dit que vous êtes une créature merveilleuse. C'est ce que nous dit les psaumes. Vous êtes rejeté par les hommes. Vous êtes rejeté par les femmes, ça ne change rien. Si vous avez reçu Jésus-Christ dans votre vie, vous êtes une personne bénie. Et la Bible nous donne l'exemple de Joseph. Lisons dans Genèse 39, verset 2. Joseph est vendu par ses frères. Joseph est rejeté par ses frères. Mais Joseph est un type de croyant dans l'Ancien Testament. Est un croyant dans l'Ancien Testament, est un type de chrétien dans l'Ancien Testament. Qu'est-ce qui nous est dit? Genèse 39, verset 2. Plutôt commençons par verset 1. On fit descendre Joseph en Égypte, et Potiphar, officier de Pharaon, chef des gardes égyptiens, l'acheta à des Ismaélites qui l'avaient fait descendre. Verset 2. L'Éternel fut avec lui et la prospérité l'accompagna. Il habitait dans la maison de son maître, l'Égyptien. Son maître vit que l'Éternel était avec lui et que l'Éternel faisait prospérer entre ses mains tout ce qu'il entreprenait. Joseph trouva grâce aux yeux de son maître qui l'employa à son service, l'établit sur sa maison et lui confia tout ce qu'il possédait. Dès que Potiphar l'eut établi sur sa maison et sur tout ce qu'il possédait, l'Éternel bénit la maison de l'Égyptien à cause de Joseph. Et la bénédiction de l'Éternel fut sur tout ce qui lui appartenait, soit à la maison, soit au champ. Attention, mon frère, attention, ma sœur. Joseph était un esclave, mais il nous est dit que 1. Il prospérait, 2. L'Éternel était avec lui. Tout ce que Joseph faisait en tant qu'esclave, je tiens à le souligner, réussissait. Joseph ne jouissait pas d'une liberté. Mais la Bible nous dit que tout ce qu'il faisait réussissait. Au point que son maître lui dit, je vais tout lui donner parce que je sais que son Dieu fait réussir tout ce que lui il est en train de faire. Comme pour dire que lorsqu'on est chrétien, Dieu s'arrange pour nous distinguer des autres. En fait, ce que Dieu cherche, c'est à prouver au monde que lui, il est différent des autres idoles. Mais pour cela, il a besoin d'un individu. C'est pour cela, mon frère et ma sœur, vous devez croire, vous devez confesser dans votre vie de tous les jours que vous êtes une personne bénie. Et laissez Dieu faire la différence. N'attendez pas qu'il fasse la différence pour que vous disiez que vous êtes une personne bénie. Non, c'est pour ça que j'ai dit que vous pouvez manquer de véhicule, vous pouvez manquer d'une maison à vous, que vous pouvez manquer d'un travail, ça ne change rien, vous êtes une personne bénie et vous devez le croire et vous devez le confesser tous les jours de votre vie et Dieu fera la différence pour vous. Apocalypse 2, verset 9 nous dit ceci. Apocalypse 2, verset 9, nous dit ceci. « Je connais ta tribulation et ta pauvreté, quoique tu sois riche. » Je connais ta tribulation, je connais les difficultés par lesquelles tu passes, ta pauvreté, parce que tu dis que tu es pauvre, mais tu n'es pas réellement pauvre, puisque tu es riche. Tu es riche pourquoi ? Tu es riche parce que tu as reçu Jésus-Christ. Tu es riche parce que Dieu t'a béni en Jésus-Christ. Tu es riche parce que Dieu a les regards sur toi en Jésus-Christ. Tu es riche. Nous sommes des personnes bénies. Ce n'est pas parce que nous manquons de quoi que ce soit que nous sommes maudits. Non. Je suis une personne bénie. Je suis béni dans mon travail. En Jésus-Christ, je suis béni dans mon travail. En Jésus-Christ, je suis béni dans mon ministère. En Jésus-Christ, je suis béni dans ma famille. En Jésus-Christ, je suis béni dans mon commerce. En Jésus-Christ, je suis béni au milieu de mes ennemis. Et Dieu me met au large. Écoutez ce que le dit le livre de Proverbes sur le juste. Proverbe 10, verset 6. Je disais Proverbe 10, verset 6. Il y a des bénédictions sur la tête du juste. Donc le juste, qui est le juste? C'est celui qui a mis sa foi en Jésus-Christ, qui est justifié par la foi qu'il a en Jésus-Christ. Pas par les œuvres, mais par la foi. Et Dieu dit que cette personne a des bénédictions sur sa tête. Plusieurs bénédictions. Toutes sortes de bénédictions, nous a dit le livre d'Éphésiens. Vous êtes bénis de toutes sortes de bénédictions. Ce n'est pas parce que vous passez par des moments difficiles, ce n'est pas parce que vous passez par des moments troubles, ce n'est pas parce qu'on vous a licencié de votre dans l'entreprise dans laquelle vous travaillez, ce n'est pas parce que vos affaires ne marchent pas très bien, ce n'est pas parce que le monde vous déclare stérile que vous êtes maudit. Non, au contraire. Il y a des bénédictions sur votre tête. Je suis béni. Je suis béni de toutes sortes de bénédictions. Je suis béni dans mon commerce. Je suis béni dans mon travail. Je suis béni dans mon ministère. Je suis béni dans ma famille. Je suis la tête et non la queue. Je suis le premier et non le dernier. Je prospère dans tous les domaines de ma vie. Je prospère. Je fais des percées. Je fais des avancements. Comment ? Parce que j'ai reçu Jésus-Christ dans ma vie. Il y a des choses que moi je ne vois pas, que Dieu voit, que Dieu connaît, que Dieu contrôle, que Dieu maîtrise. Il n'est pas toujours obligé de me dire, Raphaël, en ce moment je suis en train de faire telle chose pour toi. Non. Moi, mon but, moi, mon rôle est de croire. Mon rôle est de croire et de confesser ce que Dieu dit de moi dans sa parole. Je suis béni. Les anges sont en train d'exercer un ministère en faveur de ceux qui doivent hériter le salut. Donc si vous êtes croyant, si vous êtes chrétien, si vous êtes un vrai chrétien, si vous avez donné votre vie à Jésus-Christ, sachez que les anges sont en train d'exercer un ministère en votre faveur en ce moment. Mais vous devez croire et confesser ce que vous êtes en Jésus-Christ. Et Jésus-Christ nous a bénis, nous a donné sa bénédiction. Nous sommes bénis de toutes sortes de bénédictions. Lisez encore avec moi dans Proverbe 3, verset 33. La malédiction de l'Éternel est dans la maison du méchant, mais il bénit la demeure des justes. La bénédiction de l'Éternel est sur et demeure. La bénédiction de l'Éternel est sur la demeure du juste. C'est ça que je voulais dire. Dieu bénit la maison du juste. Le juste, c'est celui qui a donné sa vie à Jésus-Christ. Le juste, c'est celui qui marche conformément à la parole de Dieu. Mon frère, ma sœur, si vous avez donné votre vie à Jésus-Christ, vous êtes une personne bénie. Lisez encore avec moi dans Galates 3, versets 8 à 9. Galates 3, versets 8 à 9. Il nous est dit ceci. Aussi l'Écriture prévoyait que Dieu justifierait les païens par la foi, a d'avance annoncé cette bonne nouvelle à Abraham. Toutes les nations seront bénies en toi. Ah, toutes les nations seront bénies en toi. De sorte que ceux qui croient sont bénis avec Abraham le croyant. Qui croit quoi? Qui croit en Jésus-Christ? Tous ceux qui croient en Jésus-Christ sont bénis avec Abraham le croyant. Et ceux qui connaissent l'histoire d'Abraham savent qu'Abraham était un homme extrêmement riche. Je suis même tenté de dire scandaleusement riche. Mais lorsqu'il a commencé à croire, il n'était pas riche selon le monde. Mon frère, ma sœur, si vous croyez, vous êtes une personne bénie. Si vous croyez en Jésus-Christ, vous êtes une personne bénie. Si vous avez donné votre vie à Jésus-Christ, vous êtes une personne bénie. Ceci veut dire que si vous ne croyez pas en Jésus-Christ, vous êtes une personne sous la malédiction. Oh, vous pouvez réussir dans les affaires. Selon le monde, vous pouvez réussir. Selon le monde, vous pouvez être un homme prospère, un homme grand. Mais aux yeux de Dieu, vous êtes un rebelle. Vous êtes maudit. Mais la bonne nouvelle, c'est que Jésus-Christ sauve encore aujourd'hui. La Bible dit, de la part de Christ, « Venez à moi, vous tous qui êtes fatigués et chargés. » Fatigués des malédictions, chargés des malédictions. Venez à Jésus-Christ. Il prendra votre malédiction et il vous donnera sa bénédiction. La plus grande bénédiction que Christ donne à un homme, c'est d'abord d'être né de nouveau, d'être réconcilié avec Dieu, d'être pardonné de ses péchés, de ne plus être condamnable face à Dieu. Nous avons lu. Justifierez les païens par la foi. Ce n'est pas par les œuvres que vous allez être sauvés, mais c'est par la foi en Jésus-Christ. Donnez votre vie à Jésus-Christ. Il frappe aujourd'hui à votre porte, à la porte de votre cœur, et il dit « Je veux te sauver ». Pour l'accueillir, c'est très simple. Pour le recevoir dans votre vie, c'est très simple. Faites cette simple prière après moi. Répétez cette prière après moi. Et vous serez sauvés. Vous serez une nouvelle créature. Vous serez une créature bénie. Baissons la tête et prions. Et répétez cette prière. Père éternel, je viens devant toi. Au nom de Jésus-Christ, j'accepte Jésus-Christ comme mon Seigneur et mon Sauveur personnel. Je dis non à Satan. Je dis non aux œuvres des ténèbres. Je dis oui à Jésus-Christ. Je crois en ce moment que je suis devenu une nouvelle créature par la foi en Jésus-Christ et que toutes choses sont devenues nouvelles. Les choses anciennes sont effacées et oubliées. Je m'engage à marcher conformément à la Bible, à être chrétien jusqu'au retour de Christ ou jusqu'à ma mort. à être témoin de Jésus-Christ dans ma vie de tous les jours. Au nom de Jésus-Christ. Amen. Si vous avez fait cette prière, croyez par la foi que vous êtes sauvé. Croyez par la foi que vous êtes une nouvelle créature. Croyez par la foi que vous êtes une créature bénie. Dites-le tous les jours de votre vie. Si vous avez besoin de conseils, si vous avez besoin de prières, ou si vous avez besoin qu'on vous dirige vers une église vivante qui est basée sur la parole de Dieu, vous pouvez joindre notre ministère qui s'appelle le ministère Jésus pour tous au 00243 819 910 910. 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Le nom de cette émission s'appelle Venez à Jésus. Nous diffusons tous les lundis, mercredi 10h30, 11h sur Shalom Africa 103.1 FM. 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Je suis Raphaël Mambou. Que Jésus vous bénisse, à la fois prochaine. Amen.
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3: 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Clémence Martin.
4: Le Pakistan est un pays à majorité musulmane. Sur 180 millions d'habitants, les chrétiens représentent une petite minorité de 2,5%, et cette minorité est continuellement marginalisée, persécutée. Il existe un réel sentiment de haine à l'encontre du chrétien. Cette haine se manifeste au quotidien par différentes formes de rejet. Par exemple, il arrive qu'un Pakistanais, qui tient un restaurant, casse la vaisselle dans laquelle un chrétien a mangé pour éviter d'être contaminé. Cette haine atteint son paroxysme lorsqu'elle conduit une foule entière à tuer un chrétien s'il est soupçonné d'avoir blasphémé contre l'islam, le prophète de l'islam ou le Coran. Ce fut le cas d'une jeune femme illettrée enceinte qui, avec son mari, ont été rouées de coups par des fanatiques, traînées derrière un tracteur, aspergées d'essence puis jetées dans le four de la briqueterie où ils travaillaient en 2014. Au Pakistan, des organisations islamistes sévissent également et visent délibérément les chrétiens. Plusieurs attentats ont eu lieu ces dernières années. On se souvient de l'un des plus sanglants en 2016 qui visait un rassemblement chrétien à Lahore lors de la célébration de la fête de Pâques. 72 personnes ont perdu la vie. Pourtant, les chrétiens tiennent ferme. Un chrétien pakistanais, issu d'une organisation partenaire de Portes Ouvertes, affirme « Nous sommes comme Daniel et ses amis qui ont vu l'ange du Seigneur marcher au milieu d'eux. Le feu ne nous brûle pas. Nous sommes sous pression de tous côtés. Mais nous ne sommes pas vaincus. Nous ne prêchons pas ce message. Nous le goûtons et le vivons. Nous sommes devenus ce message. »
3: Retrouvez cette histoire et bien d'autres sur le site de l'ONG Portes Ouvertes, www.portesouvertes.fr.

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1: Bonjour à tous, je suis Raphaël Mambou, que Jésus vous bénisse, qui que vous soyez ou que vous soyez. Le nom de cette émission est Venez à Jésus. C'est une grâce, c'est un privilège, c'est un honneur de pouvoir vous retrouver encore aujourd'hui autour de la parole de Dieu pour partager quelques versets bibliques sur la seconde venue de Jésus. Aujourd'hui, c'est notre

entendre parler d'un homme. Nous ne voulons pas entendre un homme, mais nous voulons entendre le Dieu vivant. Nous voulons que tu nous corriges, que tu nous redresses, que tu déchires le voile qui nous empêchait de voir les choses et de comprendre les choses comme toi. Tu les vois et tu les comprends, Seigneur. Nous te bénissons, Seigneur, pour cette émission. Nous te bénissons, Seigneur, pour les différents ministères qui nous soutiennent, ces hommes et ces femmes qui sont partenaires. Merci, Père. Au nom de ton Fils Jésus-Christ. Amen. La seconde venue de Jésus. Notre 13e émission, comme je le disais. Acte 1, 9 à 11. Après avoir dit cela, il fut enlevé pendant qu'ils le regardaient, et une nuée le déroba à leurs yeux. Et comme ils avaient les regards fixés vers le ciel pendant qu'ils s'en allaient, voici deux hommes vêtus de blanc leur apparurent et dirent: Hommes galiléens, pourquoi vous arrêtez-vous à regarder au ciel? Ce Jésus qui a été enlevé au milieu de vous reviendra de la même manière que vous l'avez vu allant au ciel. Jésus vient bientôt pour une deuxième fois. La première fois, Jésus est venu comme un petit bébé. Il y a quelque temps en arrière, je ne sais plus c'était quoi exactement, une émission ou un film, je ne sais pas, ou une prédication, je ne sais plus, mais la phrase me revient maintenant. Quelqu'un a dit, Jésus est né roi, mais il est mort comme un brigand, pour les péchés des hommes et des femmes, pour les péchés du monde entier. Et ça c'est vrai, il est né roi, rejeté par le monde, rejeté par Israël, il est mort comme un brigand. Et en fait, il a pris notre place. Mais lorsqu'il reviendra, pour la deuxième fois, non seulement il reviendra comme le grand roi, avec la gloire de son Père, avec toute sa puissance, avec les anges et tous les saints de toutes les époques. Nous avons dit que la seconde venue de Jésus se fera en deux temps. D'abord dans les airs, au son de la trompette de Dieu, les morts, et Jésus-Christ descendra. Les morts en Christ ressusciteront. Les vivants en Christ, ça sous-entend en Christ, seront changés, transformés. Et ces deux groupes d'hommes et de femmes iront à la rencontre de Jésus-Christ pour un jugement, pour des récompenses. Ensuite, Jésus-Christ viendra poser ses pieds sur terre. Donc, il reviendra physiquement, publiquement, pour être connu. Tout œil le verra. Les Pygmées le verront. Les Japonais le verront. Les Argentins le verront. Les Américains le verront. Je ne sais pas dire exactement comment ça se fera, parce que le monde est sous la forme d'un globe. Comment est-ce que les gens qui sont dans l'hémisphère sud verront Jésus? Je ne sais pas. Mais ce que je sais, c'est que tout œil verra Jésus-Christ. Même ceux qui l'ont rejeté, même ceux qui l'ont percé, même ceux qui l'ont combattu au travers des livres, des philosophies, des pensées. Et je ne sais pas qu'est-ce qu'on entend encore d'autre aujourd'hui pour rejeter Christ. Tout œil le verra. Il viendra sur terre pour sauver Israël. Il viendra sur terre pour juger les nations. Et aujourd'hui, nous allons voir, il viendra sur la terre pour établir son royaume. Aujourd'hui, Jésus-Christ est en train de recruter dans son royaume. Il dit, venez à moi, vous tous qui êtes fatigués et chargés des péchés, fatigués et chargés des déceptions, des stress que le monde pose. Fatigué et chargé de ce méchant roi qui s'appelle Satan, qui est orgueilleux, qui est méchant, qui est, j'allais dire, diabolique, qui est meurtrier, car le diable ne vient que pour voler, égorger et détruire. Fatigué, Jésus dit, venez, il recrute le seul roi des rois qui a donné sa vie pour ses sujets. Il recrute encore aujourd'hui. Il recrute. Il dit, venez dans mon royaume. Passez des ténèbres à la lumière. Passez de la mort à la vie en Jésus-Christ. Jésus-Christ recrute aujourd'hui. Il recrute les hommes et les femmes de toutes les couleurs, de toutes les races, de tous les niveaux sociaux, de tous les niveaux intellectuels. Il recrute. Il ne choisit pas. Il dit, venez. Il dit, venez.
Il n'y a pas de discrimination.

0: auprès de Christ. Tous ceux et toutes celles qui veulent la vie éternelle doivent venir à Jésus-Christ. Il vient bientôt pour établir son royaume de justice, son royaume d'amour, son royaume d'amour, de justice, de bonté, de miséricorde. Parce qu'aujourd'hui, nous ne le voyons pas. Il est roi des rois. Il est seigneur des seigneurs. Il vient. Et plusieurs fois dans la Bible, nous voyons que Jésus-Christ, en parlant même des paraboles, parle de lui-même comme étant un roi. Dans Luc 19, verset 12, il dit donc, un homme de haute naissance s'en alla dans un pays lointain pour se faire investir de l'autorité royale et de revenir ensuite. Jésus-Christ est roi des rois et seigneur des seigneurs. Il est parti auprès de son père pour se faire investir. Pour se faire investir de l'autorité royale. Mais il vient pour établir son royaume sur cette terre. Aujourd'hui, nous avons, je ne sais pas, plus de 100 pays dans le monde. Des pays divisés. Des pays qui, des fois, essaient de se mettre ensemble pour pouvoir vivre en paix. Mais lorsque Christ reviendra, il n'y aura qu'un seul royaume. Pourquoi ? Parce que tous ses sujets l'auront choisi, lui, comme Seigneur des Seigneurs, comme Roi des Rois, comme Dieu vivant, comme Sauveur. Dans Luc 19, 15 à 19, il est dit ceci. Lorsqu'il fut de retour, il est question du retour de Jésus-Christ. Vous voyez, il en alla, un homme de haute naissance en alla dans un pays lointain. Il est parti. Pourquoi ? Relisons un peu dans Actes 1. Revenons juste un instant dans Actes 1, 9 à 11. Les anges disent ceci. Homme galiléen, pourquoi vous arrêtez-vous à regarder au ciel ce Jésus qui a été enlevé au milieu de vous? Luc 19, verset 12. Un homme de haute naissance s'en alla dans un pays lointain pour se faire investir de l'autorité royale et de revenir ensuite. Luc 19, 15 à 19. Lorsqu'il fut de retour, revenez dans Acte 1, verset 11. Ce Jésus qui a été enlevé au milieu de vous reviendra de la même manière. Les anges confirment ce que Jésus a dit. Il part, mais il revient. Revenons dans Luc 19. Lorsqu'il fut de retour, après avoir été investi de l'autorité royale, il fut appelé auprès de lui les serviteurs auxquels il avait donné de l'argent afin de connaître comment chacun l'avait fait valoir. Le premier vint et dit, « Seigneur, ta mine a rapporté 10 mines. » Il lui dit, « C'est bien, bon serviteur, parce que tu as été fidèle en peu de choses, reçois le gouvernement de 10 villes. » Il établit son royaume. Écoutez, je ne sais pas combien est-ce que le Seigneur donnera à chacun de nous de ville. Mais ce que je sais, c'est que sa parole nous dit que si nous sommes fidèles, si nous faisons valoir les talents, les mines, les dons qu'il nous a donnés, il nous donnera le gouvernement de plusieurs villes. Donc, je ne sais pas si vous serez gouverneur de New York, je ne sais pas si vous serez maire de Paris, je ne sais pas si vous serez responsable de France, si vous serez responsable du Congo, si vous serez le responsable d'Afrique, le responsable de l'Europe, mais ce que je sais une chose, c'est que si vous êtes fidèle, lorsque Christ viendra vous prendre et viendra établir son royaume, vous recevrez le gouvernement de quelque chose. Vous allez peut-être me dire, mais tous ces milliards d'hommes et de femmes qui ont donné leur vie à Jésus-Christ durant des siècles de tous les âges, oui, c'est vrai, mais je ne sais pas comment les choses vont se passer, mais je lui fais confiance. Il dit, tu as été fidèle dans peu de choses. Peu de choses. Reçois le gouvernement de 10 villes. Sommes-nous fidèles? Sommes-nous fidèles? Sommes-nous fidèles dans nos dîmes, dans nos offrandes, dans notre marche chrétienne, dans notre témoignage? Sommes-nous fidèles dans la parole que nous donnons? Nous nous engageons à rembourser une dette? Sommes-nous fidèles à la rembourser dans le temps que nous avons promis de rembourser? Soyons fidèles, mes frères. Soyons fidèles, mes sœurs. Car il y a une récompense à la fidélité devant Dieu. Reçois le gouvernement de 10 villes. Verset 18. Le second vint et dit, Seigneur, ta mine a produit 5 mines. Il lui dit, toi aussi, sois établi sur 5 villes. Aïe, aïe, aïe, aïe, aïe, Seigneur, je voudrais que nous comprenions cela. Je voudrais que nous le croyions. Je voudrais que nous le vivions. Il vient pour établir son royaume. Il vient pour régner. Il vient pour régner sur la terre des hommes, dont Jérusalem sera la capitale. Ah, la capitale ne sera plus la France. La capitale ne sera plus, Washington DC. La capitale ne sera plus Kinshasa. La capitale ne sera plus Brazzaville. La capitale ne sera plus Libreville. Tokyo. Non, la capitale du monde sera Jérusalem, la ville du grand roi. Et c'est là qu'il va établir son gouvernement. Aujourd'hui, Jésus-Christ recrute. Il dit, venez dans mon royaume. Venez dans mon royaume. Abandonnez la religion catholique, protestante, pentecôtiste, kimbanguiste, témoin de Jéhovah. Il dit, abandonnez ces choses. Venez dans mon royaume, dans le royaume de Jésus-Christ. Car Jésus-Christ n'est pas venu pour établir une religion. Jésus-Christ est venu pour recruter dans son royaume. Le christianisme n'est pas une religion. Le christianisme est un style de vie, est un mode de vie, est une façon de vivre comme Jésus-Christ. Il dit, venez dans mon royaume, abandonnez le péché, abandonnez l'alcoolisme, abandonnez la drogue, abandonnez le sexe illicite, abandonnez l'homosexualité, abandonnez le vol, le meurtre, abandonnez toutes ces choses qui appartiennent au royaume des ténèbres. Venez dans le royaume de Jésus-Christ. Par la nouvelle naissance. Mon frère, ma sœur, mon frère, ma sœur, entendez l'appel de Dieu aujourd'hui. Entendez son appel. Il vous aime. Il veut régner avec vous. Recevez le gouvernement de plusieurs villes, dit-il dans la parabole à ses serviteurs qui ont été trouvés fidèles. Jésus-Christ vient pour régner. Jésus-Christ vient pour que la promesse que Dieu avait faite à David s'accomplisse. Il l'a dit. Lisez avec moi dans 2 Samuel 7. 2 Samuel 7, 8 à 16. 2 Samuel 7. 2 Samuel 7, 8 à 16. J'étais avec toi partout où tu as marché. J'ai exterminé tous tes ennemis devant toi et j'ai rendu ton nom grand comme le nom des grands qui sont sur la terre. J'ai donné une demeure à mon peuple, à Israël, et je l'ai planté pour qu'il soit fixé et ne soit plus agité, pour que les méchants ne l'oppriment plus comme auparavant. Et comme à l'époque où j'avais établi des juges sur mon peuple d'Israël, j'ai été accordé du repos en te délivrant de tous tes ennemis. Et l'Éternel t'annonce qu'il te créera une maison. Quand tes jours seront accomplis et que tu seras couché avec tes pères, j'élèverai ta postérité après toi, celui qui sera sorti de tes entrailles et j'affermirai son royaume. C'est lui qui bâtira une maison à mon nom et j'affermirai pour toujours le trône de son royaume. Je serai pour lui un père, il sera pour moi un fils. S'il fait le mal, je le châtirai avec la verge des hommes et avec les coups des enfants des hommes. Mais ma grâce ne se retirera point de lui comme je l'ai retiré de Saül, que j'ai rejeté devant toi. Ta maison et ton règne seront pour toujours assuré, ton trône sera pour toujours affermi. Aujourd'hui, lorsque nous voyons Israël, il n'y a plus de royaume. Il y a un président, il y a un parlement, il y a un premier ministre. Mais Dieu dit à David, je te promets une chose. Quand tu seras plus sur terre, quand tu seras endormi, je te promets une chose, ton fils régnera pour toujours. » Il est vrai que peut-être que dans le sens, nous voyons Salomon, mais prophétiquement parlant, il s'agit de Jésus-Christ. Il s'agit de Jésus-Christ. Jésus-Christ est né roi. Il est roi des rois et seigneur des seigneurs. Et lors de sa seconde venue, il viendra pour que la promesse que Dieu a faite à David s'accomplisse. « Je veille sur ma parole pour l'accomplir », nous dit Dieu dans Jérémie 1, verset 12. Aujourd'hui, Israël est dispersé dans le monde. Aujourd'hui, Israël, ce n'est plus un royaume, c'est un régime. C'est un régime, il y a un président, il y a un premier ministre, il y a un parlement. Mais Jésus-Christ viendra pour que la promesse faite à David s'accomplisse. J'affermirai son trône pour toujours. Dans le psaume 89. Dans le psaume 89, verset 4. J'ai fait alliance avec mon élu. Voici ce que j'ai juré à David, mon serviteur. J'affermirai ta postérité pour toujours et j'établirai ton trône à perpétuité. C'est une promesse que Dieu a confirmée à David. Mon frère, ma sœur, aujourd'hui, Jésus-Christ est en train de recruter. Et il n'est pas encore tard parce que Jésus-Christ voudrait revenir et régner avec vous. Il voudrait régner avec vous. Je ne sais pas le gouvernement de combien de villes il va vous donner. Je ne sais pas quelles sont les tâches qu'il va vous donner lorsqu'il reviendra établir son royaume. Mais si vous marchez avec lui, si vous l'acceptez comme votre sauveur et votre Seigneur, comme votre sauveur et Seigneur personnel, Jésus-Christ s'engage à vous faire de vous, ou Jésus-Christ s'engage à vous donner le gouvernement de quelques villes, d'après la parabole, des tâches dans son royaume. Peu importe, l'essentiel est qu'il règne avec vous. C'est vrai que certains auront de plus grandes responsabilités, d'autres des responsabilités moyennes, plus petites. Tout dépend de votre fidélité ici sur terre. Nous sommes dans l'école de Dieu. Ce monde, c'est une école pour nous. Et Dieu juge notre façon de nous comporter. Juge. Mais ce jour-là, quand il viendra prendre son église, il va nous donner les récompenses. Et lorsqu'il viendra, il nous établira. Mon frère, ma sœur, aujourd'hui Jésus-Christ recrute. Abandonnons le péché. Abandonnons le mensonge, l'idolâtrie. Abandonnons les religions. Suivons Jésus-Christ. Peu importe ce que les hommes vont dire, peu importe ce que notre famille va dire, l'essentiel, c'est d'être en règle avec Dieu au travers de Jésus-Christ. Ce n'est pas le baptême, ce n'est pas la première communion, ce n'est pas la carte de membre dont je suis en train de parler. Je parle d'une nouveauté de vie, d'une façon nouvelle de vivre, le christianisme. Le christianisme. Même lorsque Israël a été déporté, même lorsque Israël a été persécuté, que Dieu a rejeté son peuple, entre guillemets, il a dispersé, il a permis que les ennemis viennent combattre Israël, Dieu confirme la promesse. Il dit dans Jérémie 33, versets 19 à 22. Jérémie 33, 19 à 22. La parole de l'Éternel fut adressée à Jérémie en ces mots. Ainsi parle l'Éternel. Si vous pouvez rompre mon alliance avec le jour et mon alliance avec la nuit, en sorte que le jour et la nuit ne soient plus en leur temps, alors aussi mon alliance sera rompue avec David, mon serviteur, en sorte qu'il n'y aura point de fils régnant sur son trône, et mon alliance avec les Lévites, les sacrificateurs qui font mon service. De même qu'on ne peut compter l'armée des cieux, ni mesurer le sable de la mer, de même je multiplierai la postérité de David, mon serviteur, et les Lévites qui font mon service. David n'est plus là à l'époque de Jérémie. Mais Dieu dit, j'ai fait alliance avec David, et je tiendrai à ce que cette alliance s'accomplisse. Et elle ne s'accomplira que dans la personne de Jésus-Christ. Mon frère, ma sœur, qui que vous soyez, où que vous soyez, Dieu vous appelle, Dieu veut vous recruter dans son royaume. Vous avez peut-être besoin aujourd'hui de paix. Vous avez peut-être besoin aujourd'hui d'amour. Vous avez peut-être besoin aujourd'hui d'argent. Vous avez peut-être besoin de guérison, de victoire. Dieu vous dit, toutes ces choses se trouvent dans mon royaume. Dieu vous dit, toutes ces choses se trouvent en Jésus-Christ. Parce que en Jésus-Christ, nous sommes plus que vainqueurs. Quiconque suit Jésus-Christ ne regrettera pas d'avoir marché avec Jésus-Christ. Oh, peut-être qu'aujourd'hui, vous voyez certains chrétiens, vous dites, si c'est ça la vie chrétienne, ils semblent être tristes, ils semblent être des personnes rejetées, marginalisées. Ce n'est pas vrai. Le chrétien est victorieux. Le chrétien est plus que vainqueur en Jésus-Christ. Ce jour-là, quand Jésus-Christ viendra se faire connaître au monde avec les siens, beaucoup seront dans la honte, beaucoup seront dans la confusion. Jésus-Christ recrute encore aujourd'hui. Abandonnez le péché, rejetez le péché, rejetez Satan et dites oui à Jésus-Christ. Il vous aime, il veut vous sauver, il veut vous faire du bien, il veut régner avec vous lorsqu'il viendra sur cette terre. Parce que la promesse faite à David s'accomplira dans la personne de Jésus-Christ. Les promesses faites à Abraham s'accompliront dans la personne de Jésus-Christ. Toutes les nations de la terre seront bénies en toi. En ta descendance, il parlait de Jésus-Christ. Mon frère, ma sœur, aujourd'hui le jour du salut, aujourd'hui le jour où Jésus veut vous recruter. Il ne dit pas non, il ne regarde pas votre passé. Que vous soyez une prostituée, que vous soyez un voleur, que vous soyez un impudique, que vous soyez un meurtrier, citez toutes les mauvaises choses que vous voulez connaître. Jésus-Christ vous dit que lui, il peut changer votre vie. Il peut vous donner un nouveau départ dans son royaume. Et si vous persévérez avec lui, lorsqu'il reviendra vous prendre, vous régnerez avec lui. Si c'est cela votre prière, si c'est cela votre désir, c'est très simple. Baissez la tête dans la prière et répétez ces simples mots. Prions. Dites, Père éternel, au nom de ton Fils Jésus-Christ, j'ai entendu ta parole, j'ai entendu ta voix, j'ai entendu ton message. Je viens devant toi. J'ouvre mon cœur à Jésus-Christ. Je rejette le péché, je rejette Satan. Je dis non aux œuvres des ténèbres et je dis oui à Jésus-Christ. Je l'accepte comme mon Sauveur et mon Seigneur personnel. J'invoque l'efficacité du sang de Jésus-Christ dans ma vie pour me purifier de tout péché, de toute souillure. Je crois et je confesse que maintenant, je suis une nouvelle créature, que je prends un nouveau départ, que je suis fils du royaume de Dieu, que maintenant je suis un enfant de Dieu et je m'engage dans cette nouvelle vie en Jésus-Christ avec la grâce de Dieu. Au nom de Jésus-Christ, j'ai ainsi prié. Amen. Si vous avez fait cette prière, mon frère, si vous avez fait cette prière, ma sœur, croyez que par la foi, vous avez pris un nouveau départ, vous êtes une nouvelle créature et que Dieu vous a accepté comme son enfant. Si vous avez besoin de prière, si vous avez besoin de conseils, si vous avez besoin de réécouter ce message, si vous avez besoin que vous soyez dirigé vers une église vivante, si vous avez besoin d'un encadrement spirituel, si vous avez besoin de connaître les différentes heures de diffusion de l'émission Venez à Jésus sur votre radio préférée, vous pouvez joindre notre ministère, le ministère Jésus pour tous, au plus 243 819 910 910. 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Le nom de cette émission est Venez à Jésus. Je suis Raphaël Mambou. Nous nous retrouvons la fois prochaine sur un nouveau thème. Que Jésus continue de vous bénir, que Jésus continue de vous garder. À la fois prochaine. Amen.
1: L'eschatologie notamment. Et ce soir, par le plus grand des hasards, on est en pleine actualité, puisqu'on va parler justement de la restauration d'Israël et donc les événements qui marqueront le retour du Seigneur en relation justement avec Israël. Bon. Quand on parle de cette question, il y a un point qui arrive tout de suite en débat, c'est la question du dispensationalisme. Le dispensationalisme est une doctrine eschatologique qui a été mise au point en Angleterre au siècle dernier, notamment dans les milieux du réveil de Plymouth, dont nous avons déjà parlé en histoire de l'Église, et qui a pour auteur essentiellement des gens comme Darby, mais aussi des gens comme Scofield. Et les Bibles, par exemple, qui sont accompagnées des notes de Scofield, qui sont rééditées ces temps-ci, suivent ce schéma donc, qui a été élaboré à cette époque-là. Le grand mérite de ces frères, c'est qu'ils ont redécouvert à cette période un point qui était presque totalement occulté dans le christianisme de leur temps, à savoir que le rôle d'Israël dans l'histoire du salut n'était pas achevé, que Dieu avait encore des plans pour son peuple, et que, bien loin de vouloir spiritualiser les prophéties qui concernaient Israël et les appliquer à l'Église, il fallait continuer à appliquer ces prophéties au peuple d'Israël, lequel, avant le retour de Jésus, devait être rassemblé dans sa terre pour que, justement, ses ultimes prophéties puissent se réaliser, puissent s'accomplir. Darby et Scofield ont élaboré un système, et c'est peut-être là leur point faible, justement, un système qui était le premier système qui était acceptable d'un point de vue évangélique quant à la doctrine, justement, de la parousie, du retour du Seigneur. En fin de compte, ces gens-là n'inventaient rien de nouveau, dans ce sens que l'essentiel du dispensationalisme tel qu'il apparaît aujourd'hui, tel qu'il est apparu finalement disons, entre les deux guerres mondiales, et surtout après la Deuxième Guerre mondiale, dans tous les milieux évangéliques, ce système était en quelque sorte hérité des pères de l'Église. Les pères de l'Église, jusqu'aux cinq premiers siècles, disons, jusqu'à Augustin, grosso modo, les pères de l'Église, plus ou moins, étaient dispensationalistes, en gros. Et Scofield et Darby n'ont fait qu'aménager un peu ce qui était justement la doctrine de ces gens-là. Je vous disais tout à l'heure, la cohérence de ce système a fait qu'il a été quasi répandu d'une manière générale dans tous les milieux évangéliques du monde entier, jusqu'à ces dernières années, disons, jusqu'aux années 70, disons. Ça, c'est à partir des années 70 que dans les milieux évangéliques, on a commencé à remettre en cause ce système. Donc, c'est dire qu'il n'est pas sans mérite, mais il a aussi ses points faibles. Et aujourd'hui, il est de plus en plus contesté, de plus en plus remis en cause, dans les milieux évangéliques notamment. Et au-delà, donc, on a évidemment une tendance dans ces milieux à jeter le bébé avec l'eau du bain, pour parler de manière un peu familière, et de penser, de revenir, finalement, nous allons avoir l'occasion de le voir, à des systèmes qui avaient précédé justement le dispensationalisme, qui sont le post-millénarisme ou l'amillénarisme. Bon, après cette introduction, comment se présente le dispensationalisme? Le dispensationalisme se présente comme une systématisation de l'Écriture, et je me disais, c'est son point faible, parce que la pensée biblique n'est pas systématique. La pensée biblique n'est pas occidentale, rationnelle et cartésienne, et c'était justement le grand tort qu'ont eu ses frères de vouloir créer un système qui soit parfaitement rationnel. Mais il s'agissait de diviser l'histoire biblique en un certain nombre de dispensations, c'est-à-dire de périodes au cours desquelles Dieu se comporte vis-à-vis des humains dans le cadre d'une certaine alliance. Par exemple, on vous parlera de la première dispensation, qui est la dispensation de l'innocence avant la chute, où Dieu donc avait des relations avec l'homme telles qu'elles nous sont décrites dans le livre de la Genèse, où les hommes donc communiquaient directement avec Dieu. Puis ensuite, nous avons la dispensation de la chute. Nous avons ensuite la dispensation qui correspond à l'appel d'Abraham. Je ne sais plus comment ça s'appelle. Vous reprendrez une Bible scophile et vous trouverez ça détaillé par le menu. L'alliance avec Abraham, donc, qui va jusqu'à Moïse, c'est une dispensation de jusqu'à Moïse. Et avec Moïse, vous avez la dispensation de la loi, où Dieu donc agit par l'intermédiaire du seul peuple d'Israël et avec le seul peuple d'Israël sur la base, pratiquement du mérite quand même, quoi, même si c'est parfois nuancé. Puis, avec la venue de Jésus, bien sûr, nous avons la dispensation de la grâce. Alors, comme son nom l'indique, la loi est mise de côté, ce qui évidemment aussi est une manière schématique de voir les choses, est éminemment discutable. Et Israël aussi est mis de côté à cause de son incrédulité. Et Dieu n'agit plus au travers du peuple d'Israël, mais au travers d'un peuple nouveau qui est l'Église. Et pendant toute cette période de la dispensation de la grâce, le peuple d'Israël est comme mis entre parenthèses. Et en même temps, la révélation prophétique aussi cesse. Parce que selon Scofield, le temps des nations commence avec la première destruction de Jérusalem par Nebuchadnezzar, et à partir de ce moment-là, Dieu va intervenir par l'intermédiaire des nations. Alors vous avez des sous-dispensations en quelque sorte, puisque là, dans la dispensation de la loi, on a un nouveau système qui entre. Mais si vous voulez, ce qui se produit, c'est que la prophétie va se dérouler jusqu'à la venue de Jésus. Et à partir de la venue de Jésus, la prophétie, donc, qui, selon Scofield, n'a à voir qu'avec Israël. Seulement Israël est concerné par la prophétie. Les nations ne sont pas concernées par elle. Dieu n'a jamais prophétisé sur les nations, ce qui est faux. Car chaque prophète a réserver une certaine partie de ses prophéties sur les nations. Et quand vous prenez des Bibles comme la Colombe, par exemple, où on introduit des sous-titres, des divisions dans les livres, pour une commodité, choses qui ne sont évidemment pas inspirées, vous avez une rubrique « Prophéties sur les nations ». Vous trouvez une rubrique « Prophéties sur les nations » chez Ésaïe, chez les grands prophètes, un certain nombre de prophètes n'ont prophétisé que pour les nations. C'est le cas de Jonas, par exemple. C'est le cas de petits prophètes comme Sophonie, Abdias, etc. Bon. Donc, déjà, nous voyons que là, il y a une systématisation trop grande. Ce n'est pas aussi hermétique que ce que Scofield veut bien nous dire. Mais bon, il aurait répondu à cette objection, Scofield, et les dispensationalistes purs et durs, dont il reste encore un certain nombre aujourd'hui, notamment aux États-Unis, répondraient que même s'il y a des exceptions, dans l'ensemble du schéma prophétique, au centre de la prophétie, il y a Israël, ce qui d'ailleurs n'est pas tout à fait faux. Bon. Et avec Jésus, à partir du moment où Israël refuse le message de l'Évangile, ce qui aussi demanderait à être nuancé, tout ça est trop carré, c'est trop systématique, vous comprenez, car Paul précise bien dans la première épître, dans l'Épître aux Romains, chapitre 11, que une partie d'Israël est tombée dans l'endurcissement. Il dit, prenez mon cas, moi, Paul, je suis juif, j'ai cru en Jésus. Donc, toutes les promesses de Dieu vis-à-vis d'Israël ne s'arrêtent pas avec la venue de Jésus, et avec le faux pas d'Israël, ce qu'il appelle le faux pas d'Israël. Bon. Et l'Église, c'est quoi? Nous lisons ça dans les Éphésiens, en particulier, c'est le rassemblement dans un corps des Juifs et des non-Juifs qui ont cru. Bon. Donc, ce n'est pas aussi carré que ce que Scofield veut bien nous dire. Mais pour Scofield, à partir du moment du faux pas d'Israël, l'accomplissement des prophéties est suspendu. Les prophéties s'arrêtent. Et intervient maintenant une nouvelle dispensation, une nouvelle période, qui n'est pas du tout prévue dans les prophéties, qui est la dispensation de l'Église. Scofield note que nulle part dans l'Ancien Testament, il n'est question de l'Église. Et il cite le texte de Paul aux Éphésiens, que l'Église est le mystère caché en Dieu, révélé seulement maintenant aux saints apôtres et prophètes du Messie, que ce mystère n'a pas été révélé aux hommes de l'Ancien Testament comme il l'est aujourd'hui. Bon. Donc, il n'y a plus de repères prophétiques pendant toute l'histoire de l'Église. Et là, on est dans un système aussi anticharismatique, même si à cette époque-là, les charismes, la question des charismes ne se posait pas. Mais un certain nombre d'évangéliques purs et durs refusent les charismes à cause aussi du système dispensationaliste de Scofield de Darby. Parce que, aussi longtemps qu'on est dans la dispensation de l'Église, il ne peut plus y avoir de repères prophétiques. Alors on dira, oui, mais alors les apôtres, ah oui, c'était particulier, c'était une dispensation charnière, diront Scofield. Voyez-vous, comme tout ça, c'est toc-toc, schématisé, etc., quoi. On a l'impression qu'il y a des cloisons étanches entre chaque dispensation comme ça. C'est pas si simple. Alors, cette période où il n'y a plus de prophétie qui s'accomplit, c'est comme une parenthèse. C'est la parenthèse de l'Église. Et viendra un temps où cette parenthèse prendra fin, le temps des nations prendra fin, le temps de l'Église est assimilé au temps des nations, évoqué déjà dans l'Ancien Testament, comme dans le Nouveau d'ailleurs. Et que se passera-t-il à la fin du temps des nations? L'Église sera enlevée. Et alors, Dieu mettra de côté l'Église, comme il a mis de côté Israël, et commencera une nouvelle dispensation, la dispensation messianique, la dispensation du millénium, où Dieu agira à nouveau par Israël. L'Église sera enlevée, Israël tout entier se tournera vers Jésus, il aura au préalable été rassemblé dans son pays, les nations s'assembleront contre Jérusalem et Jérusalem sera délivrée, et le peuple d'Israël régénéré, racheté, deviendra le missionnaire du Seigneur pour répandre l'Évangile à la terre entière. Pendant toute la durée des 1000 ans que dureront le millénium. Puis ensuite, même cette dispensation du millénium disparaîtra, et ce sera donc le nouveau ciel, la nouvelle terre, l'éternité. Quoi. Bon, voilà. Voilà grosso modo, si vous voulez, le système. Alors, il y a du vrai, il y a du faux. Comme je disais, les choses intéressantes, il faut faire le tri. Maintenant, le système Scofield de Darby est essentiellement basé sur le chapitre 9 du livre du prophète Daniel. Alors, on va reprendre ce chapitre 9, c'est la fameuse prophétie des 70 semaines, notamment la fin, évidemment, du chapitre, où l'ange donc apparaît à Daniel après sa longue prière et lui révèle donc les choses de la fin. Verset 24, voilà ce qu'il lui dit. 70 semaines ont été fixées sur ton peuple, sur ta ville sainte, pour faire cesser les crimes, pour mettre fin au péché, pour expier la faute, pour amener la justice éternelle, pour accomplir la vision et le prophète, pour oindre le Saint des Saints. Prends donc connaissance et comprends. Depuis la promulgation de la parole disant de rétablir et de reconstruire Jérusalem jusqu'au prince Messie, il y a 7 semaines. Dans 62 semaines, les places et les fossés seront rétablis et reconstruits, mais en des temps d'angoisse. Après les 62 semaines, un Messie sera retranché et il n'aura personne pour lui. Le peuple d'un prince qui viendra détruira la ville et le sanctuaire, et sa fin arrivera comme par une inondation. Il est résolu que les dévastations dureront jusqu'à la fin de la guerre. Il fera avec beaucoup une solide alliance d'une semaine, et durant la moitié de la semaine, il fera cesser le sacrifice et l'offrande. Le dévastateur ira à l'extrême des abominations jusqu'à ce que la ruine qui a été résolue fonde sur le dévastateur. Voilà. Donc ici, là nous avons ici la charpente, la pierre angulaire de tout le système dispensationaliste. Or, cette prophétie n'est pas une prophétie facile. Bon. Dans l'ensemble, elle est claire, dans ce sens qu'elle donne une chronologie qui va du rétablissement de Jérusalem à la fin du premier exil, l'exil de Babylone, jusqu'à la fin, peut-on dire, jusqu'à la fin, et notamment jusqu'à la venue du Messie. Bien. Cette prophétie, qui est évidemment connue du peuple d'Israël, de l'époque de Jésus, on la retrouve sous-jacente, par exemple, à l'évangile de Luc, et notamment en ce qui concerne les évangiles de l'enfance. Les deux premiers chapitres de l'évangile de Luc sont basés sur cette prophétie, montrant que les événements qui vont de l'apparition de l'ange à Zacharie jusqu'à la présentation au temple durent 70 semaines. De 7 jours, bien entendu. Bien sûr, ici, dans la pensée du prophète, il ne s'agit pas de semaines de 7 jours, mais de semaines d'années. C'est-à-dire de 490 ans. Bon, ça, tout le monde est d'accord, et le mot « semaine » est d'ailleurs improprement traduit. Le mot « semaine », c'est « shavua », logiquement, semaine de 7 jours. Là, il est question de « shavuim ». Donc, c'est quelque chose de différent, manifestement. C'est-à-dire, série de 7, ça peut être 7 n'importe quoi, finalement. Bon, apparemment, et il semble bien que ce soit quand même des semaines d'années. Donc, déjà, les pères de l'Église avaient pris en compte cette prophétie, mais avant eux, les rabbins, les sages d'Israël. Et c'est pourquoi on s'attendait à la venue du Messie à peu près au moment où il est venu. Et une des questions qui se pose dans le Talmud, c'est comment se fait-il que le temps soit passé et que le Messie ne soit pas venu? Parce que l'on sait justement que c'était... Bon, vous vous souvenez par exemple, quand on a étudié l'histoire d'Israël, que lors de la disputation de Barcelone en 1263, la prophétie des semaines de Daniel, justement, a été aussi au centre des débats. Pablo Cristiani disant « mais le Messie devait venir à cette période-là », et Nachmanide essayant d'expliquer à partir des traditions talmudiques pourquoi finalement, c'est vrai, effectivement, le Messie aurait dû venir à cette époque-là, mais parce que le peuple n'était pas prêt, mais parce qu'il n'était pas assez saint, etc., le Messie, la venue du Messie, était retardée. Bon. Donc, si vous voulez, que cette prophétie ait eu une signification messianique, que cette prophétie donna une chronologie pour l'avenue du Messie, tout le monde est d'accord. Maintenant, quand on veut entrer dans les détails, c'est là que ça se complique. Premier problème, c'est que ça ne correspond pas, dans une perspective chrétienne en tout cas, c'est que 490 ans, ça ne correspond pas du tout à la première venue de Jésus. Donc, cette prophétie semble avoir été donnée à la fin de l'exil, ou en tout cas commencée au moment du décret de reconstruire Jérusalem. Nous avons ça au verset 14. Donc, il faut compter 70 semaines à partir du moment... c'est ce qui est écrit ici, verset 24. « Depuis la promulgation de l'édit ou de la parole disant de rétablir, de construire Jérusalem jusqu'au prince Messie... » Bon. Or, le retour à Sion, c'est 538 avant Jésus-Christ. Donc, on n'est pas bon. C'est trop court. Bien. Alors, les commentateurs chrétiens, commencés par les pères de l'Église, ont dit, c'est pas l'édit de Cyrus qu'il faut prendre comme point de départ, c'est l'édit, d'ailleurs, c'est pas d'ailleurs tout à fait idiot, qui permet de reconstruire les murailles de Jérusalem, 444 avant Jésus-Christ, quand Néhémie revient à Jérusalem. On est bon là, on tombe à peu près bon. 444, on enlève 7 ans, enfin quelques années pour l'erreur qu'a fait Denis le Petit, qui nous vaut d'être en l'an 2000 et commencer notre 21e siècle seulement ici à la fin de cette année. On corrige un certain nombre de... Bon, grosso modo, Jésus naît à peu près à cette période-là, 30 ans à peu près, la crucifixion, ça tombe à peu près avec ici les 490 ans, enfin 480 et quelques. Bon. Donc on retombe à peu près sur nos pieds à ce niveau-là. Ensuite, il faut faire évidemment toute une gymnastique pour les 7 semaines, puis les 62 semaines. Ça, c'est moins facile. On est obligé un peu de jongler aussi avec les affaires. Et puis, ça, c'est pas encore tellement de problème. Mais le problème, c'est quand on arrive à la 69e semaine. La 69e semaine, grâce à cette réinterprétation que j'expliquais il y a un instant, on arrive grosso modo effectivement à la crucifixion de Jésus. Donc le Messie, à la fin des 69 semaines, des 62 semaines plus exactement, le Messie sera retranché, et pas à cause de lui-même. Donc la mort de Jésus, le Messie retranché, etc. Bien. Alors c'est la suite qui fait problème. Le prince d'un peuple lointain viendra, détruira la ville et le sanctuaire. Bon, alors vous voyez, ça colle merveilleusement bien. Le prince d'un peuple lointain, donc le peuple romain, le prince Titus, détruira la ville et le sanctuaire, ruine de Jérusalem en 70. Bon. Alors là, tout va bien encore. Mais c'est après que ça va plus. Et sa fin arrivera comme une inondation. Comme par une inondation. Il est résolu que les dévastations dureront jusqu'à la fin de la guerre. Il fera avec beaucoup une solide alliance d'une semaine, et durant la moitié de la semaine, il fera cesser le sacrifice et l'offrande. Donc ici, nous avons notre 70e semaine, qui est divisée en deux demi-semaines, de 3 ans et demi. Et là, il y a un problème, parce que cette prophétie ne s'est pas accomplie après la destruction du Temple. D'ailleurs, là aussi, il faudrait dire, mais le temple, de toute façon, n'a pas été détruit immédiatement après la mort de Jésus, hein, mais une quarantaine d'années après. Donc, 40 ans, ça fait plus d'une semaine, ça fait même plus que 3 ans et demi. Bon. Et puis, après la destruction du temple, même si on dit, bah, y a eu une espèce d'interruption de la prophétie pendant 40 ans, etc., la fin du peuple de l'Empire romain n'est pas venue après la ruine de Jérusalem. Il n'y a pas eu une alliance. Qu'est-ce que c'est que cette histoire d'alliance d'une semaine, etc., d'une demi-semaine, puis rupture de l'alliance au milieu de la semaine, puis persécution du peuple juif, parce que c'est ça qui abomination et désolation, c'est-à-dire profanation du temple. Et puis donc la venue du Seigneur, la parousie qui vient au terme de ces 70 semaines. Et ces difficultés de l'interprétation de cette prophétie, du moins dans ce sens-là, dans un sens où on veut faire coïncider donc chaque détail de la prophétie avec des événements historiques connus, ont fait que, en fin de compte, les pères de l'Église ont renoncé à interpréter de cette manière cette prophétie. Et c'est notamment saint Augustin qui, le premier, a réinterprété justement cette prophétie dans un sens post-millénariste. Bon, ça, on aura l'occasion d'y revenir quand on étudiera le millénarisme, donc je ne m'étends pas. Et depuis saint Augustin, cette interprétation a été abandonnée pratiquement. Il y a toujours eu des gens qui ont essayé de la remettre en vigueur, notamment dans l'orthodoxie. Mais il faut attendre justement le 19e avec le système que nous avons évoqué pour que cette interprétation soit réexhumée. Alors, comment est-ce que Scofield Darby ont résolu ce problème que nous avons évoqué? Parce qu'entre-temps, évidemment, ce n'était pas 5 siècles qui s'étaient passés, mais c'était près de 20 siècles par rapport à saint Augustin et par rapport au père de l'Église. Donc comment réinterpréter cela? Bien justement, ça a été le coup de génie de Scofield Darby, dire « la prophétie ne concerne qu'Israël ». Bon. Donc les 69 semaines se sont accomplies parce qu'elles avaient rapport avec Israël. Le Messie a été retranché à la fin de la 69e semaine. Le temple a été détruit par le chef d'un peuple qui est venu d'un pays lointain. Par conséquent, ici, ça marche. Et à partir de ce moment-là, quand Jérusalem a été détruit, quand le temple a été détruit, eh bien, le déroulement des événements prophétiques s'est arrêté parce que la prophétie ne concerne qu'Israël. À partir de 70, le peuple d'Israël est chassé de son pays, ce qui historiquement aussi est très discutable, parce que finalement c'est à la fin de l'époque byzantine, et notamment après la conquête musulmane, que le peuple d'Israël a véritablement été dispersé de son pays. Mais enfin, admettons, ça c'est la théorie, bon, le peuple d'Israël est chassé de son pays, donc l'histoire prophétique s'arrête. C'est comme soudain, si vous voulez, quand la glace s'empare des rivières en Scandinavie, par exemple, ou en Russie, plus une goutte d'eau ne va couler pendant l'hiver, jusqu'au moment où le printemps vient. Donc, ici, une parenthèse à la durée indéterminée commence. Et entre la 69e et la 70e semaine, il y a cette parenthèse de l'Église. Il y a cette période où l'histoire prophétique est figée et où plus rien ne se passe sur le plan prophétique. C'est comme la glaciation. Bon. À la fin de cette parenthèse de l'Église, à la fin de ce temps indéterminé quant à la durée, Israël sera rassemblé dans son pays, le pays dont il a été chassé par le prince en question. Et quand Israël sera rassemblé dans son pays, ce sera comme le printemps, la débâcle des glaces, à nouveau, les événements prophétiques reprendront. Le déroulement de l'histoire prophétique bloquée reprendra. Hein? Et alors, le compte à rebours sera commencé la dernière semaine. Les 7 ans commenceront. Or, ces 7 ans seront marqués par quoi? Alors là, il y a tout un amalgame savant des prophéties de Daniel avec les prophéties de l'Apocalypse, tellement savant qu'on a du mal à s'y retrouver d'ailleurs. Mais si vous voulez, l'idée, c'est celle-ci. C'est que ce temps des 7 ans, cette dernière semaine de Daniel, sera marqué par l'apparition de l'Antichrist. Et c'est là qu'on fait le rapprochement avec l'Apocalypse. L'Antichrist n'apparaîtra qu'au moment où les événements prophétiques reprendront leur déroulement selon la prophétie de Daniel. Et par conséquent, au début de la 70e semaine, l'Antichrist apparaît. L'Antichrist qui est finalement... le prince dont il est question, enfin la réincarnation ou la réédition, si vous voulez, des empereurs romains, c'est l'idée. Et à partir de ce moment-là, le temps des 7 ans se décompose en 2 parties, de 3 ans et demi chacune, comme nous voyons ici. La première partie qui est un temps de séduction. L'Antichrist apparaît comme un séducteur. Et notamment séducteur vis-à-vis du peuple d'Israël. Et là, donc, on reprend les anciennes théories qu'on trouve chez les pères de l'Église. Là, vous avez des variantes, mais en gros, si vous voulez, il y a l'idée que l'Antichrist est un juif. On dit même qu'il est la tribu de Dan, parce que Dan sera un serpent sur le chemin, et le serpent, l'image de l'adversaire, etc. Bon. Pour cette raison... Les Juifs qui ont rejeté Jésus comme Messie le recevront comme Messie et l'acclameront, le reconnaîtront comme le roi, qu'il reconstruira le temple, d'où justement l'intérêt qu'il y a dans beaucoup de milieux évangéliques aujourd'hui pour la reconstruction du temple. Et il y en a même qui vont jusqu'à aider des Juifs extrémistes à vouloir faire sauter les mosquées, ou bien pour l'Institut du Temple qui prépare la reconstruction du Temple. Il y a des collaborateurs chrétiens dans ces milieux-là, évangéliques, parce qu'il faut que l'Antichrist reconstruise le Temple pour que le Messie doit venir. Donc, autrement dit, il faut aider l'apparition de l'Antichrist pour hâter la venue du Christ. Enfin, vous voyez où on arrive, quoi, à quelles aberrations on arrive. Donc, on aide les Juifs à préparer la venue de l'Antichrist. Bon. Alors, donc, l'Antichrist reconstruit le temple, alors, bon, ben, il est le Messie des Juifs, quoi. Alors, tous les Juifs se rallient derrière l'Antichrist. En même temps, ça permet aux Juifs de jouer leur rôle traditionnel des méchants. Hein. Et puis, à ce moment-là, au bout des 3 ans et demi, l'Antichrist jette le masque, il brise cette alliance qu'il a faite avec les Juifs, et il se met à les persécuter abominablement. Alors, c'est ce que les dispensationalistes appellent la grande tribulation. Alors là, une période de persécution sans précédent, non seulement sur les Juifs, mais sur les chrétiens dont nous avons parlé justement tout à l'heure, et qui aboutit à donc la bataille d'Armageddon, c'est-à-dire le rassemblement de toutes les nations contre Jérusalem, de sorte que Jérusalem est sur le point de succomber sous l'attaque de ses ennemis menés par l'Antichrist, et là reconnaît son erreur, reconnaît que l'Antichrist n'était finalement pas le Messie, et que le seul Messie n'est autre que Jésus, alors, Zacharie 12, ils pleureront sur moi, celui qu'ils ont percé, ils le pleureront comme on pleure sur un fils unique. Donc, ils appellent le Seigneur Jésus au secours, lequel, à ce moment-là, répondant à cette prière de son peuple, selon qu'il est écrit dans Matthieu 23, vous ne me verrez plus jusqu'à ce que vous disiez, béni soit celui qui vient au nom du Seigneur. Donc, Jésus revient avec ses saints, ses pieds se posent sur la montagne des Oliviers, Zacharie 14, le peuple d'Israël est délivré, l'Antichrist, comme on le dit dans le livre de l'Apocalypse, est jeté vivant dans l'étang de feu et de soufre, toutes les armées qui l'ont suivi aussi sont anéanties, jetées dans l'étang de feu et de soufre, etc., et commence alors le millénium. Voilà, si vous voulez, en gros, le système dispensationaliste. Système qui, comme je disais tout à l'heure, peu ou prou, est celui qui a été général à tous les milieux évangéliques, hein, jusque dans les années 70. Bon. Dans les années 70, qu'est-ce qui s'est passé? Bien, une réévaluation de ce système. Et soudain, donc, un certain nombre d'incohérences sont apparues. D'abord, depuis 1948, le peuple d'Israël se trouvait rassemblé dans son pays et était redevenu un État. Bon. Logiquement, selon le système de Scofield Darby, la parousie aurait dû venir, donc 7 ans après 1948, ceux qui sont des bons mathématiciens vont tout de suite nous dire, par exemple, Jordan, ça nous fait 56. Bon, 56, il s'est bien passé quelque chose, c'était pas tout à fait la parousie, c'était la guerre du Sinaï. C'était pas tout à fait que pareil. Bon. Alors, on a réinterprété, non, 55. Ah, dis donc. Alors, on s'est dit, mais oui, mais Jérusalem n'était pas aux mains des Juifs. Donc, on n'était pas encore dans le temps. 1967, ah, enfin, Jérusalem redevient juive. Et là, vous avez des grandes publications dans le monde entier qui sont parues dans les musées évangéliques. Dans 7 ans, le Seigneur est revenu. Donc, 70, ce sera l'apparition de, là, ce sera la grande tribulation qui commencera. 73, tout est terminé. 74, tout est terminé. Bon, 73, il s'est bien passé quelque chose aussi. C'était pas tout à fait la parousie, c'était la guerre du Kippour. Bon, 74, il s'est rien passé. Alors, la déception était d'autant plus grande que les espoirs avaient été plus grands. On s'est planté, comme on dit familièrement. C'était le moins qu'on puisse dire. Donc, on a commencé à réévaluer et dire, mais après tout, est-ce que... Bon. Puis, ensuite, il y a eu un autre élément qui est intervenu, c'est qu'Israël est devenu le méchant. Et que dans les milieux évangéliques, on s'est posé la question, est-ce que vraiment on peut continuer à soutenir Israël, qui tue les pauvres enfants palestiniens, enfin tout ce qu'on entend aujourd'hui, quoi, hein. C'est pour ça que j'en ai en pleine actualité. Et alors, après tout, est-ce que le vieux système post-millénariste qui faisait de l'Église de Nouvelle Israël ne serait pas, somme toute, la meilleure des interprétations possibles? Et dans beaucoup de milieux évangéliques, on est revenu à la vieille théologie, la substitution. Et puis, il y a eu un autre élément, c'est la disparition de l'Union soviétique. Et ça aussi, ça c'était un des éléments du système dispensationaliste. On voyait dans l'Union soviétique le Gog de Ézéchiel 38 et 39. Bon, quand l'Union soviétique a disparu, il n'y avait plus de Gog possible, n'est-ce pas? Et alors, là aussi, ça a été un nouveau coup de boutoir au dispensationalisme. Bon. Alors voilà, si vous voulez, aujourd'hui, on en est là. Et aujourd'hui, finalement, par rapport à la parousie dans les milieux évangéliques, on est dans une pleine confusion. Il existe un dernier carré d'irréductible qui s'en tient bec et ongles au système de Scofield Darby. Il y a des gens qui sont des post-millénaristes. Il y a des gens qui sont des amillénaristes. Bon. Et puis, il y a des gens qui ne savent plus du tout où ils en sont, tout simplement. Et qui ne savent plus du tout où ils en sont, tout simplement. Et donc, l'Église...

Ça veut dire au début de la 70e semaine, l'Église fidèle sera enlevée. Mais l'Église infidèle, les chrétiens infidèles, resteront sur la terre pendant les 7 ans, jusqu'à la fin. Et parce qu'ils n'étaient pas dignes d'être enlevés, mais pendant cette période, bien entendu, ils devront passer par la tribulation, c'est-à-dire par tous les malheurs qui sont décrits dans l'Apocalypse, plus des malheurs spécialement destinés aux chrétiens qui voudront rester fidèles au Seigneur, qui sont décrits dans l'Apocalypse aussi, n'est-ce pas ? Et ils n'auront d'autre solution pour être sauvés que d'accepter le martyre. Ils seront tous mis à mort. L'Antichrist, dans la deuxième partie de son règne, notamment dans après les 3 ans et demi, mettra à mort tous les chrétiens qui ne voudront pas apostasier le Seigneur. N'ayant pas été fidèles et n'ayant pas été enlevés, pour pouvoir être sauvés, et ils n'auront d'autre solution que d'accepter le martyre. Ceux qui n'accepteront pas, qui apostasieront, eh bien, seront condamnés avec le monde. Bon. Alors, ils participeront à la première résurrection, heureux saints, ceux qui ont été décapités pour le Seigneur pendant la période de la tribulation, donc pendant en particulier les 3 ans et demi. Après ça, vous avez ceux qui sont, enfin je ne sais plus comment ça s'appelle ça, donc les pré-tribulationnistes, vous avez les moyens tribulationnistes, je ne sais pas comment il faut dire, ça veut dire que l'enlèvement aura lieu simplement au milieu de la semaine, c'est-à-dire au moment des 3 ans et demi. Pendant les chrétiens fidèles verront la première partie du règne de l'Antichrist, les 3 ans et demi, où il n'est qu'un séducteur, donc pas trop dangereux. Et puis, au moment où il va devenir dangereux, il sera enlevé. Donc, il y aura 3 ans et demi simplement entre l'enlèvement d'Église et la parousie, le retour de Jésus. Puis vous avez les post-tribulationnistes qui pensent que tout le monde... que tous les chrétiens fidèles seront enlevés à la fin des 7 ans. Donc, ils verront aussi la tribulation. Bon. Alors, ouais, on discute, savoir, les pré-tribulationnistes, les post-tribulationnistes s'excommunient joyeusement, n'est-ce pas, et se traitent d'apostats les uns les autres. Vous voyez un petit peu l'ambiance joyeuse qu'il y a dans tout ce contexte-là. Alors évidemment, ces querelles de chapelle aussi ont contribué à saper l'autorité du système. On se dit finalement, parce que ça allait jusque-là, je caricature à peine, il y a eu de véritables cassures dans des églises pour des questions comme ça. Et dernièrement, chez nos frères gitans, il y a un an de ça, le problème était aigu, et j'ai dû aller faire une étude à Rennes, justement pour établir un petit peu les choses à ce niveau-là. Bien. Maintenant, ça semble un peu tassé, mais enfin, ça a été chaud pendant tout un temps. Bon. Alors, nous, notre appréhension du problème ne repose pas sur les événements ou pas les événements. Il repose sur une analyse des textes. Alors maintenant, reprenons les textes ici, notamment ce texte de Daniel 9, dans une perspective, en essayant de cerner le texte biblique. La première chose que nous constatons quand nous parlons justement de cette prophétie, c'est que ce n'est pas une prophétie facile à comprendre. Bon, si dans les grandes lignes, nous l'avons dit, tout le monde est d'accord, y compris chez les Juifs, pour dire que c'est une chronologie qui faisait que le Messie devait venir à peu près à l'époque où il est venu, donc là, on est dans quelque chose d'à peu près certain. Maintenant, vouloir faire coïncider cette prophétie avec des événements bibliques ou des événements historiques plus exactement précis, c'est très difficile. C'est très difficile. Bon. Une autre école de pensée, évidemment, a réinterprété aussi cette prophétie d'une autre manière. C'est le courant rationaliste qui est apparu aussi au XIXe siècle. Et le courant rationaliste dit, de toute façon, le livre de Daniel n'est pas un livre prophétique, c'est une fiction, Daniel n'a jamais existé. Daniel est un écrit qui a été rédigé à l'époque des Maccabées pour encourager les gens qui étaient dans la persécution. Et en fait, la prophétie des semaines a été rédigée à cette époque-là par l'auteur du livre Daniel pour faire allusion aux événements de son temps. Qu'est-ce qui s'est passé de son temps? Eh bien, il s'est passé que le roi Antiochus Épiphane, le prince d'un royaume qui devait venir, a fait alliance avec le peuple d'Israël, donc au moment de

la bataille de Panéas en 170, j'ai perdu la date, peu importe. Et donc là, le peuple d'Israël est passé sous la domination des Séleucides. Et donc, lorsque Antiochus Épiphane est arrivé sur le trône, le grand prêtre Onias a été assassiné. Le grand prêtre Onias, c'est le Messie dont il est question. Un oint sera retranché, c'est pas du Messie qu'il s'agit, c'est le grand prêtre Onias III, qui a été assassiné par un prêtre du parti des Hellénisants, qui était Jason, puis ensuite Ménélas. Et il a fait une alliance avec Antiochus Épiphane. Cette alliance a duré 3 ans et demi, et au bout de l'alliance de ces 3 ans et demi, Antiochus Épiphane a brisé cette alliance. Il a instauré donc, il a mis la Torah hors la loi, et ça a été la révolte des Maccabées, une horrible persécution qui a duré 3 ans et demi, et au bout des 3 ans et demi, il est mort après avoir dressé l'abomination de la désolation dans le temple, c'est-à-dire une statue de lui-même dans le lieu très saint qui a été profané. Le temple a été ensuite, au bout de 3 ans et demi, libéré par Judas Maccabée. Et en voulant venir châtier Judas Maccabée, le roi est mort de sa belle mort, n'est-ce pas, sur la route qui l'amenait à Jérusalem. Bon. Alors, cette interprétation doit être prise en compte aussi, parce que c'est vrai que là, pour ce qui est de la dernière semaine, en tout cas, ça correspond à grosso modo à des événements historiques précis. Bon, on ne peut pas faire coïncider précisément 3 ans et demi, mais quand même, ça, grosso modo, ça correspond. Hein. Alors, voilà, on est pris entre ces deux interprétations, l'interprétation rationalisante qui nie le caractère de révélation prophétique, ou bien au contraire, l'interprétation dispensationaliste qui présente les problèmes que nous avons évoqués. Bon. L'interprétation rationaliste a aussi contre elle le fait que les 69 premières semaines sont difficiles alors à situer, sont difficiles à classer. Alors on est obligé de les faire partir à peu près de la première du premier siège de Jérusalem à peu près vers 606, mais ça ne correspond pas du tout à ce que nous dit le texte qui fait partir justement les 70 semaines de l'édit qui permet la reconstruction de Jérusalem et non pas sa destruction. Bon. Deuxième difficulté, c'est que Jésus cite cette prophétie, notamment ce qui concerne l'abomination et la désolation, dans les discours qu'on trouve dans Luc 21, Matthieu 24 et Marc 13, en disant « Quand vous verrez l'abomination dont a parlé le prophète Daniel, établi au lieu saint, que celui qui lit fasse attention. » Donc, les discours de Jésus commentent cette prophétie. Et là, les auteurs qui nous ont apporté ces choses, notamment Matthieu et Marc, introduisent quelque chose de tout à fait intéressant. Ils disent « que celui qui lit comprenne ». C'est une allusion aussi à ce que nous trouvons à la fin du livre du prophète Daniel, où il nous est dit que ces choses seront cachées jusqu'à la fin, et que les hommes intelligents comprendront. Et les auteurs donc font allusion, enfin Matthieu et Marc en particulier, font allusion à cette parole, il y a là un mystère caché. Et ce mystère tourne particulièrement autour de cette notion de l'abomination et de la désolation. Or, là déjà, les rabbins aussi avaient noté qu'il y avait quelque chose de particulier sur cette expression. Parce que dans les 3 textes de Daniel où elle apparaît, cette expression, il n'y a pas seulement dans notre Daniel 9, mais il y a 2 autres endroits où aussi l'expression « abomination » et « de la désolation » apparaît. Finalement, « chikuts meshomem ».« Chikuts meshomem ».« Chikuts », littéralement, c'est-à-dire la crotte, l'impureté. « Meshomem » qui rend désert, qui rend désolé, qui rend, etc. Seulement, en hébreu, si vous voulez, « Ashikutz Meshomem », ça ne se dit pas. Vous dites « Ashikutz Ameshomem » ou « Shikutz Ameshomem ». Il ne faut pas dire « Ashikutz Meshomem ». C'est une faute. C'est une faute de grammaire. C'est une faute de grammaire hébraïque. Bon. Alors, ça ne gêne pas trop nos exégètes rationalistes. Vous voyez, c'est une faute de copiste, etc. Bon, il faut corriger. Les rabbins savaient que dans les anciens manuscrits, cette leçon, comme on dit en exégèse, existait, c'est-à-dire cette forme « Ashikutz Meshomem » existait. Bon, le texte est inspiré, donc Dieu ne fait pas de faute.
Quand il y a des endroits où il y a une faute d'orthographe comme ça, ou une faute de grammaire, c'est qu'il y a un mystère caché. Et un mystère qui ne peut être connu que par une révélation de Dieu. Mais là, entretiré, les apôtres qui ont rapporté ces paroles disent, attention, là, il y a un mystère. Que celui qui peut comprendre, comprenne. Là, il y a quelque chose. Quoi ? Et vous avez ça un peu dans l'Apocalypse avec le nombre de la bête, que celui qui a de l'intelligence calcule. Celui qui peut comprendre, comprenne. Bon. Alors ici, il y a un gros problème, mais un problème que la Bible elle-même reconnaît, que Jésus lui-même reconnaît. Et c'est pourquoi, à partir de ces données, nous rejetons un système comme l'autre. Nous rejetons le système rationaliste, qui dit que ça ne concerne que l'époque d'Antiochus Épiphane et des Maccabées. Et nous rejetons le système dispensationaliste. Nous le rejetons pour les raisons évoquées plus haut, puis aussi pour une autre raison. C'est que cette histoire de la parenthèse qui sépare la 69e semaine de la 70e semaine est très ingénieuse. Mais ce n'est pas biblique. Nulle part dans la Bible, vous n'avez le moindre texte, la moindre allusion à cette soi-disant parenthèse entre la 69e et la 70e semaine. Alors vous allez me dire, mais alors pourtant, le texte que vous citiez tout à l'heure de Paul dans les Éphésiens, que c'est un mystère qui n'a pas été révélé aux hommes de l'ancienne alliance comme il est maintenant. Oui, mais c'est d'accord, que l'Église ait été ce mystère caché de tout temps en Dieu dans lequel les anges de Dieu voulaient plonger leur regard, c'est un fait. Mais Paul ne nous dit pas que ça ait la moindre chose à voir avec la prophétie des semaines de Daniel. Et voyez-vous, si on n'a pas été instruit du système de Scofield, Darby, si on n'a pas été initié, on ne peut pas le découvrir soi-même en lisant la Bible. Si vous lisez la Bible sans jamais avoir entendu parler du système de Scofield, Darby, vous ne deviendrez jamais dispensationaliste. On devient dispensationaliste quand on a étudié les écrits de Scofield et Darby. C'est pourquoi je suis à fond contre la Bible de Scofield, tout en reconnaissant qu'elle a de bonnes choses, parce qu'elle vous met sur des rails, vous êtes obligé de penser comme ça. Et encore une fois, je ne vois nulle part qu'il puisse y avoir entre la 69e semaine et la 70e semaine ce grand laps de temps de quel que serait le temps de l'Église. Ah, vous allez me dire, mais comment interprétons-nous cette prophétie-là? Je ne sais pas. Je n'ai pas de réponse. Je n'ai pas d'interprétation. Je dis ce que toute l'Église a dit avec la synagogue, que c'est une prophétie messianique. Qu'effectivement, cette prophétie nous donne... d'une manière en tout cas approximative et peut-être même précise, la date de la première venue du Messie, qu'elle nous donne des données très mystérieuses sur ce qui concerne sa deuxième venue, mais qu'il y a là, comme le dit le prophète lui-même, et comme Jésus le confirme, des choses cachées qui ne seront révélées que dans les temps de la fin, qu'au tout dernier moment, soit. Et que vouloir faire un système de cette prophétie-là risque d'être très dangereux. D'ailleurs, ça ne tient pas du tout. Jésus a dit, ce n'est pas à vous de connaître les temps et les moments que le Père a fixés de sa propre autorité. Et Jésus a dit que pour ce qui était de son retour, nul ne connaît ni jour ni l'heure. Regardez ce qui s'est passé en 67. Je le disais tout à l'heure, 67, Jérusalem est prise. Donc, dans 7 ans, le Seigneur est revenu. Ben, simplement en prenant le texte de Jésus, ce n'est pas à vous de connaître les temps et les moments que le Père fixait. On pouvait dire, vous allez vous tromper, ça n'arrivera pas. En 74, le Seigneur, vraisemblablement, ne sera pas revenu. Ce qui a été le cas. Ce qui a été le cas, il faut bien le reconnaître. Bon. Pourquoi ? Parce que, à partir du moment où vous pouvez déterminer le point de départ de cette séquence des derniers événements, vous pouvez en déterminer la fin.
Même chose, si vous pouvez... Alors, on dit oui, mais on ne peut pas dire à quel moment l'Antichrist apparaît, parce que l'Antichrist apparaît d'une manière cachée, selon ce qui est écrit dans l'Apocalypse. Bon. Mais alors, la rupture de l'alliance avec Israël, c'est quelque chose d'ouvert, de public. Tout le monde saura que l'alliance a été violée avec Israël. Donc, on pourra de toute façon, à partir de ce moment-là, dire 3 ans et demi, toc, dans 3 ans et demi, le Seigneur est revenu. Et on retombe sur notre cas de figure. De toute façon, ça, c'est pas possible. Ça contredit. Cette interprétation-là de la prophétie contredit le témoignage de l'Écriture, ce que Jésus dit de son propre retour lui-même. Alors, bon, on remarque aussi que ce temps-là, ces 3 ans et demi, réapparaissent dans l'Apocalypse, manifestement, d'une manière qui doit être prise non pas au sens littéral. Hein, 42 mois, les nations fouleront le lieu saint 42 mois. Bon, ça correspond à peu près à ça. Il y a aussi un nombre de jours qui correspond grosso modo à 3 ans et demi dans l'Apocalypse qui nous sont donnés. Mais manifestement, là, on voit bien que nous sommes dans une symbolique des chiffres dans le livre de l'Apocalypse. Alors, faut-il interpréter allégoriquement ces nombres? D'ailleurs, septaine de quoi? Enfin, vous voyez, il y a toutes sortes de problèmes que pose l'interprétation de cette prophétie. Et c'est, comme le disait Ben Ezra, un exégète du XVIIe siècle, d'origine juive, qui avait cru en Jésus, il dit, si cette interprétation était juste de son temps, elle existait encore dans certains milieux, notamment justement dans les milieux protestants, proches des anabaptistes et de tous ces gens-là qui étaient en Amérique, Ben Ezra était en Amérique, n'est-ce pas? Si c'était ainsi, si vraiment l'Antichrist devait apparaître comme un séducteur, puis ensuite s'asseoir dans le temple de Dieu, construire le temple, se proclamer lui-même Dieu, s'il était juif de la tribu de Dan, il ne reste plus qu'à dire quelle était la couleur de ses yeux, et puis sa taille, son poids, etc. Et puis, tout le monde reconnaîtrait l'Antichrist. Comment voulez-vous que l'Antichrist soit un séducteur si sa description est tellement précise que n'importe qui le reconnaîtra et ne pourra pas s'y tromper? Donc, disait Ben Ezra, l'Antichrist ne sera pas ça. Parce que justement, le propre de l'Antichrist, c'est qu'on ne le reconnaîtra pas comme l'Antichrist. La majorité ne le reconnaîtront pas comme l'Antichrist. Et Ben Ezra faisait cet avertissement solennel aux chrétiens de son temps, et aux chrétiens qui devaient venir après, donc à nous, en disant... Ce que je pense, disait-il, c'est que l'Antichrist sera là depuis longtemps et que le monde chrétien continuera à l'attendre. Ce qui est une réflexion de bon sens. Alors comment sera-t-il? Ben justement, si c'était précis, et si il est dit que celui qui a l'intelligence calcule le nombre de la bête, ah le nombre de la bête, qu'est-ce qu'il a fait couler d'encre et de salive? N'est-ce pas? 666, alors bon, c'est pareil. Ça veut dire, le nombre de la bête, ça veut dire reconnaissent l'Antichrist. Justement, cette expression montre que ce ne sera pas si facile que ça de le reconnaître. Celui qui a de l'intelligence, et on retombe dans notre mystère ici, que celui qui peut comprendre, comprenne. Alors, voyez-vous, quand nous avons commencé ces études sur l'eschatologie, nous avons dit, la prophétie est claire dans les grandes lignes, mais dès qu'on veut entrer dans les détails, ça devient obscur. Et là, on s'en mêle. Alors, justement, que penser de ce fameux système de Scofield Darby? Eh bien, prendre beaucoup de hauteur. Dire, Scofield Darby ont eu raison de dire que Jésus revenait, chose qu'on avait oubliée dans la plupart des milieux évangéliques, dans le milieu de l'Église d'une manière générale, de leur temps. Ils ont eu raison de dire que la prophétie continuait à s'appliquer à Israël, même s'ils ont trop schématisé. Ils ont eu raison de dire qu'Israël reviendrait dans son pays. Ils ont eu raison de dire que toutes les nations s'assembleraient contre Jérusalem. Ils ont eu raison de dire que l'Église serait enlevée avant le retour de Jésus et qu'elle reviendrait avec Jésus au terme des grands jugements de Dieu.
parce que grand jugement de Dieu il y aura, c'est vrai, savoir s'ils dureront 7 ans, ou 3 ans et demi, ou 10 ans, ou 20 ans, ou 50 ans, ou 2 mois seulement, ça personne ne peut le dire, mais il y aura des grands jugements, c'est un fait. Ils ont eu raison de dire qu'il faudrait que l'Église fidèle soit prête, etc. Mais dire comment tout ça, ça va s'imbriquer. Dire, faire une séquence précise des événements, premièrement, deuxièmement, troisièmement, quatrièmement, etc. Je crois que ça s'est allé trop loin. C'est allé beaucoup trop loin. Alors, Pierre nous dit qu'il y a des choses difficiles à comprendre dans la parole de Dieu, notamment justement dans ces questions des prophéties, et que si même un homme comme Daniel, auquel ces choses ont été révélées, peut dire « J'entendis, mais je ne compris pas. » Et je dis « Quelle sera la fin de ces choses, mon Seigneur ?» Et l'ange ne lui répond pas, lui dit « Toi, Daniel, marche vers ta fin, l'essentiel c'est que tu seras debout à la fin des jours et tu auras part à cet héritage, etc. » Alors je crois que pour nous-mêmes, c'est la même chose. Alors voyez-vous, on arrive à cet extrême et c'est l'œuvre de l'adversaire. C'est-à-dire, bon, ben, puisque tout ça, ça ne tient pas, la théorie ne tient pas la route, on rejette tout. Non. Encore une fois, il y a des choses justes. Le retour du Seigneur à la fin du temps des nations, à la fin du temps de l'Église, doit être précédé par le retour d'Israël dans son pays. Israël qui revient en incrédulité, on aura l'occasion de voir ça la prochaine fois quand on étudiera les prophéties qui vont dans ce sens-là. Israël revient par étapes, et puis c'est vrai qu'il y aura parallèlement la montée du péché, de l'esprit de l'Antichrist, sinon de l'Antichrist lui-même, mondialisation et toutes ces choses-là. C'est vrai qu'il y aura donc enlèvement de l'Église fidèle à un moment que le Seigneur lui-même déterminera. C'est vrai qu'à ce moment-là, ce qui le retient sera ôté et que par conséquent, de terribles jugements s'abattront sur le monde. C'est vrai que toutes les nations se rassembleront contre Jérusalem. C'est vrai que le Seigneur reviendra avec ses saints, avec son Église sur le mont des Oliviers. C'est vrai que l'Antichrist sera éliminé, etc. Et les nations pécheresses aussi. C'est vrai qu'il y aura un jugement des nations. C'est vrai ensuite qu'il y aura le règne millénaire du Seigneur. Ça, c'est vrai. C'est écrit, c'est biblique. Maintenant, nous ne pouvons pas systématiser ces choses. Voilà tout ce que nous pouvons dire quand nous parlons justement de ces prophéties. Et par conséquent, ce système doit être manié avec le plus grande précaution, hein, et ne pas être considéré comme le dernier mot, ni non plus comme quelque chose qui est à rejeter complètement.

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2: Bonjour à tous, je suis Raphaël Mambou, que Jésus vous bénisse, qui que vous soyez, où que vous soyez. Le nom de cette émission est Venez à Jésus, c'est une grâce, c'est un honneur, c'est un privilège de pouvoir vous retrouver encore aujourd'hui autour de la parole de Dieu pour partager quelques versets bibliques sur le thème « Le roi Saül ». Avant d'aller plus loin, je voudrais vous inviter à baisser la tête dans la prière pour dédier le reste des 30 minutes entre les mains du Seigneur. Prions. Père éternel, au nom de ton Fils Jésus-Christ, nous voici devant toi pour te dire merci, pour entendre ta parole. Seigneur, c'est une grâce d'entendre ta parole. C'est un privilège, Seigneur, et nous voulons profiter de ce privilège au maximum. Fais-nous grâce, Seigneur, d'entendre ta parole, de la comprendre, de la saisir, de la maîtriser, Seigneur. Aide-nous. Aide-nous à devenir meilleurs. Aide-nous à devenir l'image et la ressemblance que tu souhaites pour chacun d'entre nous ici dans ce monde. Père, bénis ces hommes et ces femmes qui écoutent ce message en ce moment. Au nom de ton Fils Jésus-Christ, nous avons ainsi prié. Amen. Le roi Saül, je vous invite à lire dans 1 Samuel 8, versets 1 à 9. 1 Samuel 8, 1 à 9. Lorsque Samuel devint vieux, il établit ses fils juges sur Israël. Son premier-né se nommait Joël et le second Abija. Ils étaient juges à Beersheba. Les fils de Samuel ne marchaient point sur ses traces. Ils se livraient à la cupidité et recevaient des présents et violaient la justice. Tous les anciens d'Israël s'assemblèrent et vinrent auprès de Samuel à Rama. Ils lui dirent, « Voici, tu es vieux et tes fils ne marchent point sur tes traces. Maintenant, établis sur nous un roi pour nous juger, comme il y en a chez toutes les nations. » Samuel vit avec déplaisir qu'il disait, « Donne-nous un roi pour nous juger. » Et Samuel pria l'Éternel. L'Éternel dit à Samuel, « Écoute la voix du peuple dans tout ce qu'il te dira, car ce n'est pas toi qu'il rejette, c'est moi qui rejette, afin que je ne règne plus sur eux. Ils agissent à ton égard comme ils ont toujours agi depuis que je les ai fait monter d'Égypte jusqu'à ce jour. Ils m'ont abandonné pour servir d'autres dieux. Écoute donc leur voix. » Mais donne-leur des avertissements et fais-leur connaître le droit du roi qui régnera sur eux. Voilà le contexte dans lequel Samuel arrive. Vous imaginez, voilà le contexte dans lequel le roi Saül arrive. Ce n'est pas Dieu qui désire de tout son cœur donner à un homme roi à Israël. Mais ce sont des hommes qui décident, qui imposent, qui demandent à Dieu, donne-nous un roi comme les rois des autres nations, comme les autres nations ont un roi, nous aussi nous voulons avoir un roi. En d'autres termes, ils veulent dire à Dieu, premièrement, nous ne voulons plus de toi comme roi, deuxièmement, nous voulons devenir comme les autres nations. Israël, tu n'es pas une nation comme toutes les autres nations. Tu es le peuple de Dieu. Lorsque Dieu regarde le monde, il voit trois catégories de personnes. Il voit les nations, il voit Israël et il voit l'Église. Il voit l'Église, il voit Israël et il voit les nations. Donc Israël, tu ne seras jamais comme les autres nations. Tu peux mettre à ta tête un premier ministre, tu peux mettre à ta tête un président de la République, tu peux mettre à ta tête un empereur, un roi. Mais tu ne seras jamais comme les autres nations parce que tu es la nation de Dieu. Et Saül arrive dans ce contexte. On lui dit, voilà Dieu t'a choisi. Non, Dieu ne t'a pas choisi. Voilà, tu es le choix des hommes pour régner sur Israël. Mon frère, ma sœur, la volonté de Dieu doit primer dans notre vie de tous les jours. Que ce soit dans le commerce, que ce soit dans le monde politique, que ce soit dans le domaine militaire, que ce soit dans le domaine judiciaire, que ce soit dans le domaine ecclésiastique, que ce soit dans le domaine des affaires, politiques, des entreprises. Jésus-Christ doit avoir la place prioritaire. Nous devons, dans notre vie de tous les jours, nous préoccuper de la volonté de Dieu dans notre vie. C'est vrai que nous avons lu dans l'émission précédente, nous sommes le choix de Dieu pour le salut. Dieu veut que nous arrivions tous au salut. Ça, c'est sa volonté générale pour chacun d'entre nous. Mais en tant qu'individu, Dieu aussi a une volonté pour ma vie. Dieu veut que je fasse sa volonté dans ma vie de tous les jours, que je suive son chemin. Peut-être que Dieu m'a appelé au commerce, peut-être que Dieu m'a appelé à être un homme politique, peut-être que Dieu m'a appelé à être un homme militaire, peut-être que Dieu m'a appelé dans le domaine judiciaire, peut-être que Dieu m'a appelé dans le domaine ecclésiastique. Peu importe dans le domaine dans lequel Dieu m'a appelé, je dois d'abord faire la volonté de Dieu dans ma vie de tous les jours. Je ne dois pas imposer à Dieu ma volonté. C'est l'erreur qu'Israël a fait. Ils ont imposé à Dieu leur volonté. Saül n'est pas la volonté de Dieu. Saül est la volonté des hommes. Saül n'est pas le choix de Dieu. Saül est le choix des hommes. Vous voyez? Attention au choix que nous imposons à Dieu. Oh, je veux me marier. D'accord. Mais je veux me marier avec X. Je veux me marier avec Y. Ce n'est pas mauvais de dire X ou Y. Mais Seigneur, est-ce que X et Y sont dans ta volonté pour ma vie? Dieu répond toujours aux prières, mon frère. Dieu répond toujours aux prières, ma sœur. Ah, j'ai 35 ans. J'ai 40 ans. J'ai 45 ans. Il n'y a encore personne pour venir m'épouser. Alors, je vais me marier avec le premier qui viendra. Oui, mariez-vous avec le premier qui viendra et vous allez vous marier avec Satan. Vous allez vous marier avec les démons. Vous allez vous marier avec des sorciers. D'autres même, à cause de l'âge avancé, se marient même avec d'autres qui ne sont même pas des chrétiens par forme. Donc, des hommes et des femmes, des hommes d'autres religions. L'essentiel est que je sois marié. Mais mon frère, mais ma sœur, est-ce que le mariage est plus important que la volonté de Dieu dans votre vie? Est-ce que la volonté de Dieu n'a aucune espèce d'importance à vos yeux par rapport au mariage? D'autres, à cause du travail, abandonnent la volonté de Dieu. Aujourd'hui, nous le voyons. Dans beaucoup de sociétés, pour qu'on vous donne du travail ou qu'on vous donne une promotion, vous devez faire partie d'une certaine communauté secrète. Dieu merci, ce n'est pas toutes les entreprises. Mais ça commence à régner de plus en plus. Aujourd'hui, pour avoir de l'argent, on oublie la volonté de Dieu. On est prêt à mentir, on est prêt à voler, on est prêt à tuer, on est prêt à se prostituer, on est prêt à devenir toutes sortes de choses du moment que nous avons de l'argent, du moment que nous gagnons de l'argent. En fait, l'argent est devenu le dieu de leur vie. Ésaïe 41, verset 9 nous a dit, « Tu es le choix de Dieu. Tu es le choix de Dieu. Aujourd'hui encore, nous sommes le choix de Dieu. Nous sommes le choix de Dieu. Et nous devons faire sa volonté. Nous sommes ses serviteurs. Nous disons que Jésus-Christ est le Seigneur des seigneurs, le roi des rois. Mais c'est quoi un seigneur? Un seigneur est une personne qui a droit de vie ou de mort sur ses propriétés. Je suis la propriété de Dieu. Je suis la propriété de Jésus-Christ. Jésus-Christ a droit de vie ou de mort sur moi. Je suis son esclave. Je dois devenir son esclave volontairement. Dans tous les domaines de ma vie, je ne peux pas faire quelque chose sans que Dieu m'ait donné son avis. Mon frère, ma sœur, c'est très important. Si tous les chrétiens, je dis bien tous les chrétiens, quelle que soit leur dénomination religieuse, faisaient cela dans leur vie de tous les jours, je crois que rien que pour le Congo, on n'aurait plus de problème de pauvreté, on n'aurait plus de problème de guerre. On n'aurait plus de problèmes de vol, de meurtre. On n'aurait plus des problèmes de crise économique. Non. Parce que justement, nous nous disons chrétiens, mais nous avons notre propre volonté. Nous nous disons chrétiens, mais nous avons notre propre désir que nous imposons à Dieu. Seigneur, d'autres même se permettent même de dire, Seigneur, je vais, toi, bénis-moi. Seigneur, je prends, toi, bénis-moi. Seigneur, je pars, toi, protège-moi. Et il ne pose même pas la question, « Seigneur, qu'est-ce que tu penses de la direction que je suis en train de prendre ?»« Je quitte Kinshasa pour aller m'installer au Katanga. Qu'est-ce que tu en penses, Seigneur ? Qu'est-ce que tu en penses ?»« Seigneur, j'ai 30 ans. Voilà, je vais me marier. Qu'est-ce que tu en penses ?»« Seigneur, voilà, je fréquente tel monsieur. Il me demande en mariage. Qu'est-ce que tu en penses ?»« Seigneur, voilà tel frère ou telle sœur qui me propose telle affaire. » Seigneur, qu'est-ce que tu en penses? Non, aujourd'hui nous imposons à Dieu notre volonté. Nous lui disons, Seigneur, je veux gagner de l'argent, peu importe le prix. Peu importe le prix, peu importe la méthode, toi bénis-moi et protège-moi. Ce sont des Sauls. Ce sont des Sauls, ce type de bénédiction. Oui, Dieu peut nous donner à contre-cœur quelque chose que lui ne veut pas. Et parce qu'il veut nous faire comprendre que sa volonté est supérieure à notre volonté, parce que lui, il est plus intelligent, il est plus sage, il est plus, j'allais dire, plus instruit, il est plus logique, il est plus sage. Il dit, ok, je te donne la chose, mais à contre-cœur. Et tu vas en voir les conséquences. Ce qui m'étonne dans la demande d'Israël face à Samuel, c'est qu'il ne pose même pas la question à Samuel de savoir qu'est-ce que Dieu pense du fait que nous n'avons pas un roi sur nous. Ils auraient pu aller comme ça. Et quand Samuel commence à se plaindre, à faire comprendre que Dieu n'est pas d'accord par rapport à ça, il ne change pas d'avis. Il ne change pas d'avis. Ils disent à Samuel, donne-nous un roi et arrête tes histoires. 1 Samuel 8, verset 19. Le peuple refusa d'écouter la volonté de Samuel, la voix de Samuel. Non, dirent-ils, mais il y aura un roi sur nous. Et nous serons comme toutes les nations. Notre roi nous jugera et il marchera à notre tête et conduira nos guerres. Vous voyez, Samuel leur a dit, attention, c'est vrai que vous voulez ça, mais sachez que ce n'est pas dans la volonté de Dieu. Ils disent, non, on s'en fout de ce que tu es en train de raconter. Encore un peu, ils auraient peut-être dit, Samuel, toi deviens roi. Mais Samuel était prudent. Mon frère, ma sœur, attention quand Dieu nous donne des avertissements. Saül n'est pas un bon roi. Saül n'est pas la volonté de Dieu. Saül n'est pas le désir de Dieu. Saül, c'est la volonté de Dieu. N'oubliez la volonté de l'homme, pardon. C'était un roi dont la source est la volonté de l'homme. N'oublions pas. C'est vrai que Dieu nous a tout donné sur cette terre. L'or, l'argent. Il a donné tout ce qui est dans le ciel et sur la terre. C'est à nous. Oui. Je dis oui et amen. La terre, c'est la maison de notre Père. Oui. La France, c'est une chambre. La Belgique, c'en est une autre. Les États-Unis, c'est une autre. Mais est-ce que c'est la volonté de Dieu que je parte maintenant en Belgique? Que je parte maintenant en France? Que j'aille habiter maintenant aux États-Unis? Ça ne coûte rien de demander à Dieu, Seigneur, qu'est-ce que tu penses de ce projet? Qu'est-ce que tu penses? Donne-moi ton avis. J'ai à cœur de commencer ce ministère d'évangélisation à la radio, à la télévision. Qu'est-ce que tu en penses? Est-ce que c'est une bonne chose? Est-ce que si je m'engage dans cette voie, est-ce que je vais rester fidèle à ta personne? Seigneur, ce monsieur me demande en mariage. Seigneur, est-ce que c'est ta volonté que je puisse me marier? Aujourd'hui, les hommes prennent des décisions. Aujourd'hui, les hommes prennent des votes, des lois. Sachant que Dieu est contre, mais ils veulent quand même s'engager. On libéralise l'homosexualité. On légalise l'homosexualité. On dit les homosexuels peuvent se marier, les lesbiennes peuvent se marier, que l'avortement est un droit. Le suicide est un droit. Mais est-ce que c'est dans la volonté de Dieu? Est-ce que Dieu approuve cela? Non, Dieu n'approuve pas cela. Mon frère, ma sœur, le monde va de plus en plus mal. Le monde va de plus en plus à la dérive. Et nous qui sommes le sel de la terre, la lumière des nations, nous devons briller de tout feu, nous devons exprimer du plus possible la saveur du Dieu vivant. Mais comment ferons-nous si nous-mêmes, nous ne connaissons pas la volonté de Dieu? Dans Romains 12, verset 2, Paul nous dit ceci, Romains 12, verset 2. Vous y êtes, Romains 12, verset 2. Ne vous conformez pas au siècle présent, mais soyez transformés par le renouvellement de l'intelligence, afin que vous discerniez quelle est la volonté de Dieu, ce qui est bon, agréable et parfait. Paul s'adresse à des chrétiens. Paul ne s'adresse pas à des païens. Paul ne s'adresse pas à des inconvertis. Paul ne s'adresse pas à des non-chrétiens. Paul ne s'adresse pas aux religions non-chrétiennes. Paul s'adresse à l'Église de Jésus-Christ qui se trouvait à l'époque de Rome. Donc, le Saint-Esprit parle aujourd'hui à l'Église de Jésus-Christ, son corps universel. Vous êtes en Belgique, le Saint-Esprit est en train de vous parler maintenant. Vous êtes aux États-Unis, vous êtes en Afrique du Sud, en Amérique latine, bref, vous parlez français, peu importe l'origine. Dieu est en train de vous dire, mon frère, ma sœur, ne vous conformez pas au siècle présent. Ne vivez pas conformément. N'acceptez pas. N'imitez pas la manière de vivre des gens de votre époque. Mais soyez changés. Pourquoi il dit changer? Alors que ce sont des personnes qui ont donné leur vie à Jésus-Christ. C'est parce que leurs mentalités sont encore celles du monde. Comment ne voyons-nous pas dans l'Église de Jésus-Christ aujourd'hui la mentalité du monde? Par exemple, j'ai vu la sœur X avec un nouveau téléphone, le dernier cri des téléphones. Moi aussi, je veux ce téléphone. Mais mon frère, mais ma sœur, la sœur qui a eu ce dernier cri de téléphone, mais tu sais pas comment elle a eu ça. Et là, je reste dans les normes bibliques. Peut-être qu'elle a un salaire qui est peut-être de 50 000 euros par mois. Et elle a cette possibilité de s'acheter ce téléphone. J'ai vu le frère X avec la nouvelle Jeep, dernier cri. La Jeep des hommes d'affaires. Moi aussi, je veux ça. Mais mon frère, ma sœur, tu ne sais pas comment lui l'a gagné. Peut-être qu'il a eu cette Jeep en pactisant avec le diable. Il a volé, il s'est prostitué, il a menti, il a tué. Tu ne sais pas. Et si je reste dans les normes bibliques, peut-être que ces moyens lui permettent d'avoir ces choses. Alors, parce qu'on veut vivre comme les autres, on veut imiter les autres dans notre vie. Alors, on a les petits moyens, on n'a pas les moyens financiers pour s'acheter, alors on commence à faire des choses qui ne sont pas conformes. D'autres imitent carrément même le monde dans l'Église de Jésus-Christ. Ils imitent le monde, ils veulent vivre comme le monde. Ils ne distinguent plus ce qui est bien et ce qui est mal. Et Paul continue, « Soyez transformés par le renouvellement de l'intelligence. Changez votre manière de voir les choses. Voyez les choses comme Dieu les voit. Parlez comme Dieu parle. Habillez-vous comme Dieu se serait habillé. » Un frère a dit, « Il y a des garde-robes qui ont besoin de recevoir Jésus-Christ. » Donc quand on les regarde habillés, on les met avec ceux du monde. On ne distingue pas qui sont chrétiens ou qui sont chrétiennes. Quand on les regarde, c'est comme le monde. Ils s'habillent de façon impudique, de façon provocante, de façon indécente. Mais ils ont imité ça dans le monde. Paul continue. « Afin que vous discerniez quelle est la volonté de Dieu. » Vous voyez, votre intelligence doit être changée, transformée au travers de la parole de Dieu, au travers de la lecture de la Bible. Pour quel but? Pour que vous puissiez distinguer dans votre vie, dans votre société, dans votre marche chrétienne, dans vos affaires, dans votre ministère, dans le domaine politique dans lequel vous êtes en train d'évoluer, que vous distinguiez quelle est la volonté de Dieu. Et sa volonté, elle peut être bonne, agréable et parfaite. Quelqu'un a dit, ce sont les trois types de volonté dans la vie de Dieu. Mais celle qui est parfaite est la meilleure. Qu'est-ce qui est bon pour vous? Qu'est-ce qui est agréable pour vous? Et qu'est-ce qui est parfait pour vous? Mon frère, ma sœur, arrêtons de marcher comme si nous n'avions pas de Dieu. Comme si nous n'avions pas de guide dans notre vie. Israël demande un roi. Mais est-ce que c'était maintenant là qu'il fallait demander un roi? Est-ce que c'était maintenant là qu'il fallait demander et imposer à Dieu sa volonté? Je veux un roi. Dieu leur donne des avertissements. Le roi, il sera comme ça, comme ça, comme ça, comme ça. Et ce n'est pas seulement moi que vous rejetez, mais c'est ma volonté. Ils disent, non Samuel, arrête tes histoires, arrête tes bêtises, arrête tes stupidités. Donne-nous un roi. Nous voulons un roi. Nous voulons Saül. Bien sûr, ils ne connaissaient pas le nom de Saül. Mais je dis cette volonté-là de l'homme, c'est Saül. Nous voulons un roi sur nous, sur nos dirigeants, celui qui va conduire nos guerres. Et pire encore, nous voulons ressembler aux autres nations. Mais les autres nations, elles sont idolâtres. Les autres nations, elles sont des nations sanguinaires. Vous êtes le peuple de Dieu. Combien d'hommes et de femmes disent aujourd'hui à Dieu, si tu ne me donnes pas un mari, si tu ne me donnes pas un mari, je t'abandonne. Si tu ne me donnes pas du travail, je t'abandonne. En fait, le travail, le mari, les bénédictions matérielles sont devenues pour eux des dieux, des conditions pour servir Dieu. Donc si Dieu ne leur donne pas ça, nous n'allons pas le suivre. Et c'est ce qu'Israël a dit à Dieu. Si tu ne donnes pas un roi, on ne va pas te suivre. Mais regardez l'histoire des rois d'Israël. Combien parmi ces rois d'Israël dans l'ensemble ont fait la volonté de Dieu? Calculez. Combien ont fait la volonté de Dieu? Combien ont mené le peuple de Dieu à marcher avec Dieu? Il y a eu même des rois qui ont fait pire que les nations, que toutes les nations réunies autour d'Israël. Ils sont allés très loin dans l'occultisme. Ils sont allés très loin dans la magie, très loin dans les sacrifices humains. Saül, c'est la volonté de l'homme. David, c'est la volonté de Dieu. Mon frère, ma sœur, apprenons à distinguer la volonté de Dieu, la volonté de l'homme. Examinons des fois même nos projets à la lumière de la parole de Dieu. Ah Seigneur, j'ai envie de monter une entreprise. Mais qu'est-ce qui te motive à monter l'entreprise? C'est pour être vu par les hommes? Ou bien c'est pour prouver que Dieu est le Dieu vivant, il est le Tout-Puissant? Ou bien c'est pour accomplir la volonté de Dieu dans ta vie? Vous savez, d'autres personnes font des choses simplement pour prouver à l'autre. Paul le dira dans les Écritures, que certains prêchent l'Évangile pour lui faire tort à lui. Vous imaginez, quelqu'un qui commence une église seulement pour prouver à votre pasteur que lui aussi sait prêcher. Quelqu'un qui commence un ministère à la radio pour prouver à Raphaël que moi aussi je peux prêcher à la radio. Oh, mais qu'est-ce que tu es en train de faire, frère? Vous imaginez, d'autres s'achètent des voitures pour prouver aux autres qu'ils sont capables d'acheter des voitures. C'est ridicule, c'est stupide. Examinons nos motivations avec la parole de Dieu. Et des fois même, dans nos relations avec les hommes, avec les voisins. Vous êtes un homme marié. Vous êtes en train de parler avec une femme. Vous trouvez du plaisir à parler avec cette femme. Examinez ce désir-là. Présentez-le au Seigneur. Dites, j'ai du plaisir à parler avec cette femme. Qu'est-ce qui se passe? Parce que, attention, le diable peut très facilement vous faire tomber dans l'adultère. Attention. Ah, mais je prends plaisir à rester toujours avec ses enfants, j'aime ses enfants. C'est bon, c'est pas une mauvaise chose d'être en compagnie des enfants. Mais examinez vous-même, examinez ces désirs. Est-ce que ce n'est pas quelque chose de mauvais? Est-ce que quand vous passez du temps avec ses enfants apprennent à mieux connaître Dieu? Examinons nos désirs. Parce que le diable est malin, attention, il est plus intelligent que nous, selon la chair. Il peut nous faire croire que le chemin que nous sommes en train de prendre est un bon chemin. Mais combien d'hommes et de femmes sont tombés dans le péché, pensant qu'ils avaient pris le bon chemin? Saül ne sait pas qu'il va devenir un monarque méchant, un monarque sanguinaire, un monarque qui va vouloir tuer David. Il ne sait pas, mais c'est le départ qui est mauvais. Refusons les mauvais départs. Saül cherche les brebis de son père, alors que David gardait les brebis de son père. Saül, ce sont les hommes qui ont imposé à Dieu sa volonté, alors que David, c'est le choix de Dieu. Vous voyez, moi si j'étais Saül, bon, peut-être que je n'aurais pas compris ces choses telles que je les connais aujourd'hui. Mais le fait que Dieu se plaigne, il faut faire attention, mon frère. Il faut faire attention, ma sœur. Quand Dieu nous donne des avertissements, nous devons faire attention. Lorsqu'il dit, vous ne vivrez pas dans l'impudicité, faites attention dans le mensonge, dans la cupidité, dans l'adultère, dans la fornication, faisons attention. C'est pour ça, lorsque vous entendez un message, que ce soit à la radio, à la télévision, que vous lisiez un message de Dieu sur un livre, et que ça vous donne un message d'alerte, peut-être que vous ne voyez pas le danger, mais Dieu qui vous donne ce message d'alerte, lui voit le danger. Lui vous dit, faites attention, attention au chemin que tu prends. Vous regardez le chemin, vous dites, oh, mais le chemin, il est peinard. Le chemin, il est sans danger. Oui, au début, il est sans danger. Mais quand vous arriverez au milieu, vous allez vous rendre compte que le chemin est mauvais. Quand il demande Saül, Israël ne voit pas le danger de Saül. Ils disent non, donne-nous un roi. Il n'y a pas de mal à ce que nous soyons comme les autres nations. Il n'y a pas de mal. Il n'y a pas de mal. Oui, mais au moment où vous demandez, est-ce qu'il y a un homme qui est digne de la royauté? Lorsque vous vous engagez dans cette voie, il n'y a pas de mal. Il n'y a pas de danger. Mais Dieu sait que dès que vous arriverez au milieu, vous allez commencer à chavirer, à chavirer, à chavirer. Attention, nous les chrétiens, nous le sel de la terre et la lumière des nations, nous devons distinguer les choses. Nous devons faire la distinction entre ce qui est de Dieu et ce qui n'est pas de Dieu. On doit voir en nous la séparation de Dieu avec les choses du monde. On ne doit pas nous voir et se dire « En quoi ils sont chrétiens ceux-là ? Ils volent comme nous, ils mentent comme nous, ils trichent comme nous, ils vivent dans l'adultère comme nous. Ce sont des magouilleurs comme nous. Ils fléchissent les genoux devant Baal comme nous. Ils fléchissent les genoux devant les dieux des sexes comme nous. Ils regardent la pornographie comme nous. Ils lisent des livres pornographiques comme nous. Où est la distinction ? Non, lorsqu'on nous regarde, on doit sentir la distinction. Peut-être même qu'on, peut-être qu'ils peuvent pas sentir une grande distinction, mais ils doivent sentir en nous que il est différent. Il lutte face à quelque chose de mauvais. Il lutte. Mon frère, ma sœur, la volonté de Dieu dans notre vie doit être prioritaire. Au moment où nous sommes en train de finir le message d'aujourd'hui, mon frère, ma sœur, est-ce que vous faites la volonté de Dieu dans votre vie? Si ce n'est pas le cas, Dieu vous appelle aujourd'hui à la repentance et il vous dit, repentez-vous et revenez sur le droit chemin. Si c'est votre désir, baissez simplement la tête dans la prière et répétez ces simples mots après moi. Dites, Père éternel, au nom de ton Fils Jésus-Christ, je viens devant toi. Je reconnais que je n'ai pas marché selon ta volonté. Je reconnais que je ne cherchais même pas à distinguer la volonté de Dieu et celle des hommes. Je te demande pardon et je viens humblement devant toi te demander de me pardonner au nom de ton Fils Jésus-Christ, de me purifier avec le sang de Jésus-Christ, de me laver avec le sang de Jésus-Christ. Je prends l'engagement aujourd'hui et jusqu'à la fin de ma vie à discerner ta volonté de celle des hommes, à suivre la volonté de Dieu au travers de Jésus-Christ, tous les jours de ma vie et dans tous les domaines de ma vie. Au nom de ton Fils Jésus-Christ, j'ai ainsi prié. Amen. Si vous avez fait cette prière, croyez que par la foi, Dieu vous a entendu. Je suis Raphaël Mambou et le nom de cette émission est Venez à Jésus. Nous nous retrouvons la fois prochaine, toujours sur le même thème, le roi Saül. Que Jésus continue de vous bénir, que Jésus continue de vous garder. À la fois prochaine. Amen.
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3: Je suis né dans une famille chrétienne, je m'appelle Jean Berthaud, chrétienne de type pentecôtiste, mais pas dénomination pentecôtiste, hein, de vie pentecôtisante. Mon père était responsable dans l'église, et j'ai grandi là-dedans, dans l'éducation chrétienne, dans l'école du dimanche. J'ai fait tout ce qu'il faut, tout ce qu'il faut. Puis arrivé à l'âge adolescent, ou pré-adolescent, l'entourage chrétien m'a dit, tu comprends, ton père est ancien, parce que c'était un ancien, tu dois pas ci, tu dois pas cela, tu dois pas ceci, tu dois pas cela. Quand on est préadolescent ou adolescent, c'est un peu la contradiction. Vous voulez pas que je fasse ça? Je le fais. Tu dois avoir les cheveux courts. Les cheveux longs. Tu dois pas fumer. Si quelqu'un a fumé autant que moi, ben, j'ai fait toutes les pires bêtises. Et puis je me suis endurci, parce que j'ai dit, si c'est ça votre Dieu, pouvez-vous le garder? J'en veux pas. J'ai dit, si c'est un Dieu père fouettard, merci, j'ai un père qui est autoritaire, ça me suffit. Vous rigolez, mais c'était pas facile. D'avoir un père chrétien, d'avoir une assemblée tout autour qui vous presse comme un citron, c'est vraiment pas du tout. C'est pas facile du tout. Parce qu'on a fait de Dieu, il y a un chanteur qui dit ça. Ce n'est pas à Dieu que j'en veux, c'est aux hommes. On a mis un Dieu, un père fouettard sur les épaules. Et j'ai dit, ça, j'en veux pas. En plus, quand on voyait que des querelles et tout ça, j'ai dit, j'en veux pas. Et je me suis enfermé dans les joies de la vie. Et puis, vraiment, je me suis effondré dans le plus profond péché. Jusqu'au jour où, un jeudi soir, et ça, je m'en souviendrai toute ma vie, c'était dans une toute petite église. Et j'avais pas l'habitude d'aller en réunion de prière parce que j'avais pas des songes, mais je dormais. Et ce Dieu, ce père fouettard, celui qui me « t'as pas le droit de ceci, pas le droit de ça » est devenu mon Dieu. J'ai compris que c'était pas le Dieu de mon père, c'était devenu mon Dieu. Quelque chose de personnel était établi entre eux. Et puis, oh, c'était fantastique, merveilleux, merci Seigneur, puis au fil des années. Je suis devenu un chrétien conventionnel. Bon chrétien. Oh, irréprochable. Pas une absence. Réunion. Vous pouvez pointer. Hein. Impeccable. Je faisais même des choses. Ah, je vais vous dire, j'ai même été 3 ans à l'école biblique. Mais j'étais Lazare. Quand Jésus a dit à Lazare, sors. Ma conversion, c'était la pierre qu'on a roulée du tombeau. Et je suis sorti. Mais je suis sorti comme ça. J'étais nouvellement né, je suis sûr que j'étais sauvé. Mais je m'étais arrêté là. J'avais fait des choses. J'avais la nouvelle naissance en moi. Je suis sûr que j'étais sauvé. Mais la troisième étape, je sais pas si vous avez eu les deux premières. Là, la troisième étape. Jésus a dit, déliez-le. Et je m'étais fait un Dieu. Oui, j'avais accepté. Oui, je m'étais converti. Et je m'étais fait baptiser. Mais j'avais pas obéi à la parole de Dieu qui dit, convertissez-vous. Baptisez-vous, c'est ça? Non. Convertissez-vous, repentez-vous. Et ça, j'avais oublié un stade de ma vie. Un stade dans ma vie avec le Seigneur. Je n'avais pas demandé pardon pour mes péchés. Il y avait quelque chose qui manquait dans ma vie. On m'avait laissé pieds et poings liés comme ça avec les bandelettes. Et j'avais une vie misérable. J'aime bien parler par image. La Bible parle par image, hein. Un ballon, oui, c'est ça, avec une ficelle autour, puis quand vous le gonflez, il est complètement difforme. Le Seigneur veut pas qu'on soit comme ça. C'est exactement ça, ma vie chrétienne. Pourtant, je m'étais tapé 3 ans d'école biblique. Ça valait rien du tout. Vous rigolez, mais il y en a sûrement parmi nous qui vivent des choses comme ça. On n'a pas cette plénitude. Et jusqu'au jour où j'ai vraiment senti cette repentance qui me posait dessus, j'ai pleuré sur mes péchés. J'avais eu du regret, mais c'est pas du regret qu'il faut. Mais j'ai pleuré, j'ai demandé pardon pour mes péchés. Et à partir de ce moment-là, mes amis, je vais vous dire quelque chose. Toutes les choses anciennes, j'étais désaxé sexuel, toutes ces choses, j'étais délié au nom de Jésus. Et c'est maintenant que j'ai une vie épanouie. Et si vous êtes des Lazares qui sortent du tombeau avec des bandelettes, je vous en supplie, je vous en prie, au nom de Jésus, vraiment, n'attendez plus. Que vraiment le Seigneur puisse couper ces bandelettes, afin que vous puissiez aller. Et je peux vous dire que depuis qu'il y a eu cette repentance profonde, que les frères ont prié pour moi, je dois confesser vraiment pour le Seigneur, pour la gloire de Dieu, que maintenant le Seigneur m'envoie pour aller témoigner. Parce que vraiment, il veut faire une œuvre au travers de nous, mais qu'à condition que cette œuvre se soit faite en nous.

0: Bonjour à tous, je suis Raphaël Mambou, que Jésus vous bénisse, qui que vous soyez, où que vous soyez. Le nom de cette émission est Venez à Jésus. Nous vous souhaitons la bienvenue, que Jésus vous bénisse, qui que vous soyez, où que vous soyez. C'est une grâce, c'est un honneur, c'est un privilège de pouvoir nous retrouver autour de la Bible et de partager encore quelques versets ensemble. Vous savez, ce n'est pas parce que Dieu parle que nous devons prendre les choses à la légère. Dieu ne parle pas en vain. Dieu ne parle pas pour le plaisir de parler. Lorsqu'il nous parle, c'est parce qu'il a un but pour nous. Et si vous, vous avez eu la grâce de tomber sur cette chaîne en ce moment, c'est parce que Dieu veut vous parler. Dieu veut vous faire du bien. Dieu veut vous orienter. Dieu veut vous diriger vers quelque chose ou Dieu veut faire tomber le voile sur quelque chose. Avant de commencer, je voudrais que nous prions afin que nous puissions partager encore sur notre thème que nous avons commencé déjà depuis quatre émissions sur la nouvelle créature. Prions. Père éternel, je voudrais te dire merci, te louer, te rendre gloire pour ce jour, pour cet homme, pour cette femme qui me suit en ce moment. Au-delà de ce qu'il est en train de suivre, Seigneur, c'est toi qui parles. Je voudrais que tu parles encore, que tu touches encore, que tu guérisses, que tu sauves, que tu délivres, que tu fasses du bien à quelqu'un, Père. C'est au nom de ton Fils Jésus-Christ que nous avons ainsi prié. Amen. La nouvelle créature. Nous sommes à notre cinquième émission. Je voudrais rapidement vous inviter à lire nos deux textes de base dans Galates 6. Verset 15. Galates 6, verset 15. Car ce n'est rien que d'être circoncis ou incirconcis. Ce qui est quelque chose, c'est d'être une nouvelle créature en Jésus-Christ. Je voudrais que nous relisions ça. Ce n'est rien d'être circoncis ou incirconcis. Ce qui est quelque chose, c'est d'être une nouvelle créature en Jésus-Christ. C'est d'être une nouvelle créature. 2 Corinthiens 5, verset 11. 2 Corinthiens 5, verset 11. Si quelqu'un est en Christ, il est une nouvelle créature. Les choses anciennes sont passées. Voici, toutes choses sont devenues nouvelles. Nous pouvons modifier le verset 6 de Galates, chapitre 6, verset 15. Car ce n'est rien que d'être circoncis ou incirconcis, ce qui est quelque chose est d'être une nouvelle créature en Jésus-Christ. Ce que nous sommes en train d'étudier, ce que nous sommes en train de partager depuis plusieurs émissions, c'est la nouvelle créature en Jésus-Christ. Qui est la nouvelle créature en Jésus-Christ? Nous avons dit que la nouvelle créature dans les émissions précédentes est une créature bénie. Le chrétien est une créature bénie. Le chrétien est une personne bénie. Le chrétien est béni de toutes sortes de bénédictions. Le chrétien ne marche pas selon les œuvres de la chair. Le chrétien ne marche pas selon les coutumes, les traditions des hommes. C'est très important. Le chrétien... On devient chrétien en acceptant Jésus-Christ dans son cœur comme Seigneur et Sauveur personnel. C'est ce que nous avons vu dans les émissions précédentes. Et je voudrais que nous continuions sur cette même voie, avec la grâce de Dieu. La Bible dit dans Éphésiens 1, verset 6, ceci. Éphésiens 1, verset 6. Pardon, Éphésiens 2, verset 6. Éphésiens 2, verset 6. Il nous a ressuscités ensemble et nous a fait asseoir ensemble dans les lieux célestes en Jésus-Christ. Maintenant, lisons Éphésiens 1, verset 20 à 23, c'est ça. Je répète d'abord Éphésiens 1, verset 6. Il nous a ressuscités ensemble et nous a fait asseoir ensemble dans les lieux célestes en Jésus-Christ. Donc, nous qui avons reçu Jésus-Christ dans notre cœur comme Seigneur et Sauveur, Dieu nous a fait asseoir ensemble en Jésus-Christ dans les lieux célestes. Tous les chrétiens, tous ceux qui sont nés de nouveau, tous ceux qui ont accepté Jésus-Christ comme sauveur et Seigneur personnel. Pas ceux qui ont accepté la religion catholique, pas ceux qui ont accepté la religion protestante ou toute autre religion dite chrétienne. Non, ceux qui vivent Jésus-Christ, ceux qui ont accepté Jésus-Christ dans leur vie comme sauveur et Seigneur personnel. Dieu les a fait asseoir ensemble en Jésus-Christ dans les lieux célestes. Éphésiens 1, versets 20 à 23 nous dit: il a déployé en Christ, en le ressuscitant des morts, en le faisant asseoir à sa droite dans les lieux célestes. Donc, le chrétien en Jésus-Christ est assis à droite de Dieu. Est assis à la droite de Dieu le Père, puisque Jésus-Christ est assis à la droite de Dieu le Père. Au-dessus de toute domination, de toute autorité, de toute puissance, de toute dignité, de tout nom qui peut se nommer, non seulement dans le siècle présent, mais encore dans les siècles à venir. Il a tout mis sous ses pieds. Il l'a donné pour chef suprême à l'Église, qui est son corps, la plénitude de celui qui remplit tout en tous. Mon frère, ma sœur, ce que je suis venu vous annoncer est une très bonne nouvelle. Premièrement, nous sommes assis dans les lieux célestes en Jésus-Christ. Jésus-Christ est assis dans les lieux célestes à droite de Dieu le Père. Donc, moi, Raphaël, qui ai reçu Jésus-Christ, je suis assis à la droite de Dieu le Père en Jésus-Christ par la foi que j'ai en Jésus-Christ. Et puisque je suis assis dans les lieux célestes en Jésus-Christ, j'occupe la même position que Christ, c'est-à-dire au-dessus des dominations. Je suis assis en Jésus-Christ au-dessus des dominations, des autorités, des puissances, des dignités, de tout nom qui peut se nommer aujourd'hui et dans les siècles à venir. C'est-à-dire que le chrétien, je parle du vrai chrétien, est supérieur, est plus grand, est plus fort, est plus puissant que les démons, que les sorciers, que les magiciens, que les marabouts, que quiconque utilise une puissance autre que celle de Jésus-Christ. Donc, vous qui avez reçu Jésus-Christ, moi qui ai reçu Jésus-Christ comme sauveur et Seigneur personnel, nous n'avons pas à craindre des démons. Nous n'avons pas à trembler devant quiconque pratique toutes sortes de magie. Au contraire, c'est eux qui tremblent devant nous. Pourquoi ? Parce que nous sommes assis en Jésus-Christ au-dessus de leur puissance. Il y a même une version qui parle de que Jésus-Christ est assis au-dessus, très loin, au-dessus des dominations. Mon frère, ma sœur, vous n'avez pas à trembler devant qui que ce soit. Devant un oncle qui pratique la magie, devant un père qui pratique l'occultisme. Non, nous n'avons pas à trembler. Nous pouvons dormir tranquillement la nuit. Après avoir fait notre prière, notre méditation, nous pouvons nous endormir calmement dans les bras du Seigneur. Pourquoi ? Parce que nous sommes une autorité spirituelle plus grande que les sorciers, plus grande que les démons, plus grande que les occultistes. Ne nous laissons pas impressionner par les rêves que nous faisons. Ne nous laissons pas impressionner par les cauchemars que nous faisons. Non. Nous sommes assis dans les lieux célestes, en Jésus-Christ, au-dessus de tout nom qui peut être cité aujourd'hui, et dans les siècles à venir, de toute domination, de toute autorité, de toute puissance, de toute dignité. Est-ce que vous vous rendez compte? C'est nous qui faisons trembler, j'allais dire, c'est nous qui faisons trembler l'enfer. C'est nous qui faisons trembler Satan. Nous qui avons reçu Jésus-Christ. Nous qui sommes les vrais chrétiens. Nous qui sommes une partie du corps de Christ. Nous qui sommes le corps de Christ. Car la Bible continue, il a tout mis sous ses pieds. Nous sommes le corps, l'Église. L'Église universelle est le corps de Christ. Les vrais chrétiens sont les membres du corps de Christ. Et toute domination, toute autorité, toute dignité, toute principauté, tout nom est en dessous du pied de Jésus-Christ. Donc, même si vous êtes l'orteil du corps universel de Christ, vous êtes une autorité supérieure à ces personnes-là. Et vous n'avez pas à trembler, vous n'avez pas à craindre, vous n'avez pas à avoir peur. Pourquoi ? Parce que Jésus-Christ, en vous, a fait de vous une autorité plus grande que celle qui se trouve dans ce monde ou dans le ciel. La nouvelle créature en Jésus-Christ, le chrétien, a le pouvoir que Christ lui a donné. Lisez avec moi dans Matthieu 10, verset 1. Matthieu 10, verset 1. C'est juste quelques versets comme ça. Matthieu 10, verset 1. Pour nous montrer ce que nous possédons et ce que nous sommes en Jésus-Christ. Matthieu 10, verset 1. Puis, ayant appelé ses 12 disciples, il leur donna le pouvoir de chasser les esprits impurs et de guérir toute maladie et toute infirmité. Verset 8. Guérissez les malades, ressuscitez les morts, purifiez les lépreux, chassez les démons. Vous avez reçu gratuitement, donnez gratuitement. Mon frère, ma sœur, Jésus-Christ nous a donné le pouvoir de chasser les démons. Jésus-Christ nous a donné le pouvoir de chasser ses autorités, ses dignités, ses dominations dans le monde spirituel qui nous crée des difficultés, qui veulent nous créer des problèmes. Nous avons l'autorité de les chasser au nom de Jésus-Christ. Ne tremblez pas, ne paniquez pas. Ne dites pas que c'est l'oncle tel, c'est l'oncle Y qui me crée des problèmes, donc il faut que je le chasse, il faut que je le tue. Non, vous êtes supérieur à ces personnes-là. Vous pouvez chasser ces esprits qui les manipulent. Nous n'avons pas à lutter contre la chair et le sang. Ce ne sont pas contre des hommes que notre combat se dirige, mais contre ces principautés, contre ces dominations, contre ces autorités qui manipulent nos proches, nos enfants, nos parents, nos proches parents, nos collègues, nos supérieurs à nos bureaux. Ce sont ces esprits-là que nous devons chasser. Et Christ nous a donné l'autorité, Christ nous a donné le pouvoir, mon frère. Il leur donna le pouvoir de chasser les esprits impurs. Tout esprit impur, c'est tout esprit qui vous crée des problèmes. Ne tremblez pas, ne paniquez pas, au contraire. Comme dit le psaume, comme dit un des psaumes de David, je me réjouis à la vue de mes ennemis. Pourquoi ? Parce qu'ils sont perdants. Oh mon frère, Jésus-Christ, en vous, fait de vous un plus que vainqueur. Ne tremblez pas, ne tremblez pas devant les démons. Au contraire, sachez que c'est eux qui tremblent devant vous et ils essayent de vous faire croire que vous leur êtes inférieurs. C'est faux, nous l'avons vu. Nous sommes assis au-dessus des dominations, au-dessus des principautés. Lisons encore dans Luc 10, verset 19. Verset 17. De 17 à 19. Les 70 revinrent avec joie, disant, Seigneur, les démons même nous sont soumis en ton nom. Jésus leur dit, je voyais Satan tomber du ciel comme un éclair. Car voici, je vous ai donné le pouvoir de marcher sur les serpents et sur les scorpions, et sur toute puissance de l'ennemi, et rien ne pourra vous nuire. Vous pourrez peut-être me dire que dans Matthieu 10, que le verset 1 que nous avons lu, oh, c'est juste pour les 12 premiers disciples. Nous voyons là l'histoire des 70 qui reviennent d'une mission et qui ont chassé, qui ont guéri, qui ont ressuscité des morts dans le nom de Jésus-Christ. Et ils étaient tout contents. Et Jésus leur dit, ce n'est pas ça qui doit faire votre joie. Jésus leur dit, je voyais Satan tomber comme Satan tomber du ciel comme un éclair. Voici, je vous ai donné le pouvoir de marcher sur les serpents, sur les scorpions et sur toutes les puissances de l'ennemi. Il n'y a pas une partie des puissances de l'ennemi sur lesquelles Christ ne nous a pas donné le pouvoir. Ça inclut les sorciers, ça inclut les démons, ça inclut les magiciens, ça inclut les marabouts, ça inclut toute personne qui pratique ou qui manipule les forces sataniques, occultes, maléfiques. Christ nous a donné le pouvoir de marcher sur eux. Et Paul l'expliquant aux Éphésiens, pourquoi nous avons le pouvoir sur eux? Parce que nous sommes assis au-dessus d'eux. Le trône de Christ est au-dessus de leur trône et Dieu en Jésus-Christ nous a fait asseoir au-dessus d'eux, au-dessus, très loin, au-dessus des principautés, des dominations, des dignités, de tout nom qui peut se citer. Citez tous les noms que vous voulez. Nous sommes, en Jésus-Christ, assis au-dessus de ces choses, au-dessus de ces personnes, au-dessus de ces esprits impurs. Oh, c'est merveilleux, Jésus. Je te remercie pour ce que tu as fait dans ma vie. Et je te remercie pour ce que tu fais dans la vie de mon frère et de ma sœur. Nous sommes assis au-dessus. Nous sommes des autorités spirituelles au-dessus de ces principautés, au-dessus de ces noms. Ne tremblez pas. Ne tremblez pas. Oh, ils sont allés pactiser avec plusieurs démons, plusieurs personnes se sont liguées contre vous pour vous détruire. Ne paniquez pas. Vous avez reçu le pouvoir de chasser ces esprits impurs qui se sont ligués contre vous. Je parle des esprits, hein. Je ne parle pas des individus, car nous n'avons pas à lutter contre la chair et le sang. Votre ennemi, ce n'est pas votre oncle, votre ennemi, ce n'est pas votre voisin, votre ennemi, ce n'est pas votre collègue de travail. L'ennemi, c'est celui qui manipule vos voisins, qui manipule votre oncle, qui manipule votre père, qui manipule peut-être votre femme, vos enfants. Ce n'est pas eux qu'il faut chasser, c'est les esprits derrière ces personnes-là qui les manipulent. Ne confondons pas les choses. Ceux qui nous persécutent, ceux qui sont nos ennemis charnels, Christ nous demande de les aimer, de les bénir, de prier pour eux. Mais ces esprits-là, qui les manipulent eux, nous devons chasser ces esprits. Nous n'avons pas à trembler derrière ces esprits. Pourquoi? Parce que nous avons reçu le pouvoir. Parce que nous avons reçu l'autorité. Je tiens à insister sur cela. Nous ne sommes pas ennemis d'une personne. Notre ennemi, c'est Satan, ses démons, ses principautés. Et c'est eux que nous chassons au nom de Jésus-Christ. Jésus-Christ ne nous a pas dit de chasser nos membres de famille qui nous persécutent. Non. Jésus a dit, je vous ai donné le pouvoir de chasser les esprits impurs, de marcher sur le pouvoir de marcher sur les serpents, sur les scorpions, sur toute puissance de l'ennemi. Mais Jésus ne nous a pas parlé de chasser nos membres de famille. Attention, ne confondons pas les choses. Je parle des esprits spirituels, des esprits dans le monde spirituel qui nous combattent. Ce sont ceux-là nos ennemis. Nous exerçons le pouvoir que nous avons reçu de Dieu, que nous avons reçu de Christ, dans le nom de Jésus-Christ. Peut-être que vous me direz, non, évangéliste, non, frère, ce que vous êtes en train de me dire, ça a trait aux 12 disciples, aux 70 disciples. Ce n'est pas pour nous aujourd'hui. Lisez avec moi dans Marc 16. Dans Marc 16, verset 17. C'est Jésus qui parle. Voici les miracles qui accompagneront ceux qui auront cru en mon nom. Ils chasseront les démons. Ils parleront de nouvelles langues. Ils saisiront des serpents. S'ils boivent quelque breuvage mortel, il ne leur sera fait point de mal. Ils imposeront les mains aux malades et les malades seront guéris. En mon nom, ils chasseront les démons. Ceux qui ont cru dans le nom de Jésus chassent les démons. Dans le nom de Jésus-Christ. Ouais. Ils ne chassent pas leurs voisins, ils ne chassent pas leurs fils, ils ne chassent pas leurs tantes, ils ne chassent pas leurs cousins, ils ne chassent pas leur épouse sous prétexte qu'ils ont fait un mauvais rêve. Non, ils chassent les démons qui manipulent ces personnes. Et c'est quiconque croit dans le nom de Jésus-Christ. Parce que lorsque Jésus-Christ est en train de parler ici dans Marc 16, verset 17, c'est tous les disciples qui sont là. Ce sont des hommes, ce sont des femmes, ce sont des enfants qui sont là. Et Jésus leur dit, Jésus leur donne ses dernières instructions. Voici les miracles qui accompagneront ceux qui auront cru en mon nom. Ceux qui auront cru en moi, en Jésus-Christ. En mon nom, ils chasseront les démons. Nous avons reçu le pouvoir, l'autorité de chasser les démons. Les démons, ce sont des esprits impurs. Les démons, ce ne sont pas des individus. J'entends des expressions, celui-là c'est un petit diablotin, celui-là c'est un petit démon. Non. Tout être humain né d'un homme et d'une femme n'est pas un démon. Il peut être manipulé par un démon. Il peut être envoyé par un démon pour faire des choses, mais ce n'est pas un démon. Et l'esprit que nous chassons, c'est l'esprit qui le pousse, qui le manipule à faire ces choses-là. Il y a eu trop d'abus, il y a eu trop de méchanceté. L'être humain, notre voisin, notre semblable, Christ nous demande de l'aimer. Christ nous demande de le bénir, de prier pour lui. Priez pour votre père qui vous persécute, priez pour votre mère, votre femme qui vous persécute, pour vos enfants qui sont difficiles, s'il faut les corriger, vous les corrigez. Priez pour ses oncles qui nous créent des difficultés, priez pour cet employeur qui nous complique la vie parce qu'il est dans le monde occulte. Nous devons prier, les bénir, les supporter, les pardonner. Mais les démons qui sont derrière ces personnes qui les manipulent, Christ nous donne l'autorité de les chasser au nom de Jésus-Christ. Ça se chasse au nom de Jésus-Christ. Ça ne se chasse pas au nom d'une autre personne. Comme une fois, je suivais dans une émission, on chassait des démons au nom de tous les dix saints des églises qui sont passés. Non, on chasse les démons seulement dans le nom de Jésus-Christ. C'est le seul nom qui nous a été donné. Jésus-Christ a dit « en mon nom ». Il n'a pas dit « vous chasserez les démons au nom de Marie, au nom de Joseph, au nom de Raphaël, au nom de Pierre, au nom de Paul, au nom de Jean, au nom de Jacques ». Non, au nom de Jésus-Christ. C'est le seul nom qui nous a été donné. Et j'ai lu dans un commentaire que l'expression ou cette forme de chasser ou de demander quelque chose au nom de quelqu'un, c'est comme si c'était cette personne-là elle-même qui chassait. Donc, quand je chasse des démons au nom de Jésus-Christ, en fait, c'est Jésus-Christ qui chasse ces démons. Alléluia. Donc, chassons les démons au nom de Jésus-Christ, pas dans un autre nom. Ne chassons pas nos membres de famille sous prétexte qu'ils sont manipulés par les démons. Non, ça n'a rien à voir. Ça, c'est très important. Ne confondons pas les choses, mes frères. Ne confondons pas les choses, mes sœurs. La nouvelle créature est assise dans les lieux célestes en Jésus-Christ. Elle a le pouvoir, dans le nom de Jésus-Christ, de chasser les démons. Mais nous avons aussi le pouvoir et l'autorité de lier les situations qui nous compliquent. Lisez avec moi dans Matthieu 18, verset 18, un verset très connu. Matthieu 18, verset 18. Je vous le dis en vérité, tout ce que vous lirez sur la terre sera lié dans le ciel, et tout ce que vous délierez sur la terre sera délié dans le ciel. Nous délions les situations avec le nom de Jésus-Christ, parce que l'autorité nous a été donnée par Christ. Tout ce que vous permettrez au ciel, tout ce que vous permettrez sur la terre sera permis au ciel. Tout ce que vous ne permettrez pas sur la terre ne sera pas permis au ciel. Ne suppliez pas. Je suis tenté de dire, ne suppliez pas Dieu d'intervenir dans vos situations alors que c'est vous qui avez le pouvoir de lier les situations. Vous trouvez que quelque chose n'est pas normal, liez cette situation. Refusez cette situation au nom de Jésus-Christ. C'est de votre autorité de le faire. C'est de votre capacité, pas capacité, c'est de votre autorité, c'est de votre vouloir, parce que Christ nous a donné l'autorité de le faire. Nous n'avons pas la capacité, je m'excuse, mais la capacité, c'est Dieu qui nous la donne, en Jésus-Christ. On vous complique la vie, liez cette situation-là dans la prière, dites non au nom de Jésus-Christ. Cette situation ne va pas arriver. La pauvreté ne traversera pas ma maison. La maladie ne traversera pas ma maison. La mort, les morts subites ne traverseront pas ma maison. Nous mourrons que dans le temps que Dieu aura tracé, dans le temps que Dieu aura voulu au nom de Jésus-Christ. Yiez, ce que vous permettez sur cette terre sera permis au ciel. Je permets au nom de Jésus-Christ que j'ai une promotion dans mon travail, que j'ai une promotion dans mon ministère. Je permets que l'argent vienne en masse dans mon ministère, dans ma famille, au nom de Jésus-Christ. C'est à vous de le faire. Ne demandez pas à Dieu de le faire, de chasser les démons pour vous. Ne demandez pas au Saint-Esprit de le faire. Ne demandez pas à Jésus-Christ de le faire. C'est à vous de le faire. Il nous est dit que Christ nous a donné le pouvoir. Il nous est dit que Christ nous a donné le pouvoir. C'est à nous de le faire. Oh mon frère, oh ma soeur, c'est une bonne nouvelle que je suis venu vous annoncer. Vous avez l'autorité, vous avez le nom de Jésus-Christ, vous êtes assis dans les lieux célestes, c'est à vous de l'exercer dans la prière, c'est à vous de faire trembler davantage le monde spirituel, l'enfer, Satan et ses démons. Mais pour avoir cette autorité, vous devez recevoir Jésus-Christ dans votre vie. Si vous n'avez pas reçu Jésus-Christ, vous n'êtes pas un chrétien. Vous avez peut-être reçu la religion chrétienne, la religion catholique, la religion protestante ou toute autre religion dite chrétienne. Mais ce n'est pas Jésus-Christ. Pour recevoir Jésus-Christ, c'est très simple. Faites cette prière simple avec moi. Répétez cette prière. Vous dites, Père éternel, au nom de Jésus-Christ, je viens devant toi. Je demande pardon pour mes péchés. Purifie-moi avec le sang de Jésus-Christ. Je crois qu'en ce moment où je suis venu à toi et que j'ai accepté Jésus-Christ comme mon Sauveur et mon Seigneur personnel, je suis devenu une nouvelle créature. Je crois et je confesse que je suis une autorité spirituelle parce que je suis assis dans les lieux célestes en Jésus-Christ. Et je m'engage maintenant à marcher conformément à la parole de Dieu et à exercer mon autorité spirituelle sur les démons, sur les principautés, les dominations, sur tout ennemi qui se lève contre moi, qui est spirituel. Au nom de ton Fils Jésus-Christ, j'ai ainsi prié. Amen. Mon frère, ma soeur, si vous avez fait cette prière, croyez par la foi que vous êtes devenu une nouvelle créature en Jésus-Christ. Car c'est par la foi que nous naissons de nouveau. C'est par la foi que nous exerçons l'autorité spirituelle, c'est par la foi que nous marchons et non par la vue. C'est ce que nous dit la Bible. Si vous avez besoin de prière, si vous avez besoin de conseils, si vous avez besoin d'être dirigé vers une église vivante qui croit en la Bible, qui croit dans toute la Bible, vous pouvez joindre notre ministère qui s'appelle le ministère Jésus pour tous. 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Le nom de cette émission est Venez à Jésus. Je suis Raphaël Mambou. Que Jésus vous bénisse. À la fois prochaine. Toujours sur le même thème, une nouvelle créature en Jésus-Christ. Que Jésus vous bénisse encore, qu'il bénisse vos affaires, vos familles, qu'il bénisse toutes les œuvres de vos mains, qu'il vous fasse avancer, qu'il vous fasse prospérer, et que vous exerciez votre autorité spirituelle sur ces démons, sur le monde spirituel, à la fois prochaine. Amen.
1: Nous allons voir ce qu'était la conception messianique de Jésus, comment Jésus a vu son ministère, a considéré sa vocation et sa tâche en tant qu'envoyé de Dieu. Nous avons vu que le messianisme dans l'Ancien Testament avait comme préalable le retour d'Israël à Dieu et Israël considéré comme un peuple dispersé, non seulement spirituellement, mais aussi localement, géographiquement, et que le préalable à l'établissement du royaume messianique était le rassemblement des exilés d'Israël des quatre coins de la terre, donc le retour des exilés d'Israël dans leur pays, qui avait comme parallèle spirituel le retour de ces mêmes exilés à leur Dieu. Et le Messie était celui qui avait pour mission justement d'être l'instrument de ce rassemblement, l'instrument de ce retour. Notamment au travers des chants du serviteur, qu'on trouve dans la deuxième partie du livre d'Ésaïe, et que nous avons évoqué, Ésaïe 42, Ésaïe 49, Ésaïe 50, Ésaïe 52 et 53, les quatre chants du serviteur de l'Éternel, plus particulièrement le serviteur souffrant. Il y a cette idée qui revient constamment que le Messie est celui qui ramène le peuple à Dieu, et au-delà du peuple, les nations tout entières, des nations qui se joignent au peuple de l'Éternel pour revenir à Sion. Et dans un retour à Sion qui est non seulement un rassemblement géographique, mais revenir à Sion, c'est revenir à la source d'où Dieu parle, et l'endroit par conséquent où les nations aussi peuvent recevoir la parole de Dieu. De Sion sortira la loi, et de Jérusalem la parole de l'Éternel. Il sera l'arbitre de nations nombreuses qui changeront leurs épées en socs de charrue, en sorte qu'une nation ne tira plus l'épée contre une autre, n'apprendra plus la guerre. Vous connaissez cette prophétie fameuse d'Ésaïe 2. Dans Ésaïe 49, on trouve cette pensée où le Seigneur parle au serviteur, donc au Messie, en disant, bien c'est peu, que je t'établisse pour relever Jacob et pour ramener Israël encore dispersé, mais je t'établis pour être la lumière des nations et pour porter mon salut jusqu'aux extrémités de la terre. Donc voilà l'idée que l'on avait du Messie au travers de la révélation de l'Ancien Testament. Or, il est clair que c'est exactement dans ce sens-là que Jésus accomplit son ministère. Quand Jésus est venu, il avait conscience d'inaugurer un temps nouveau, le temps de l'accomplissement. La période précédente était le temps de l'attente. Maintenant qu'il venait lui, c'était le temps de l'accomplissement. En réalité, pour Jésus, le temps de l'accomplissement ne commençait pas vraiment avec lui, mais elle commençait avec l'apparition de Jean-Baptiste. Jean-Baptiste qui était le héros, en quelque sorte, qui proclamait la venue de cette dispensation nouvelle, où maintenant les promesses faites au Père allaient s'accomplir, et qui était celui, comme le disait le prophète, qui préparait le chemin du Messie et qui aplanissait ses sentiers. La prédication de Jésus était la prédication du royaume. Repentez-vous, car le royaume des cieux est proche. C'est-à-dire le royaume, c'est une réalité qui est à la fois à venir, mais qui est aussi déjà présente en la personne de Jésus, et qui commence avec Jean. Car Jean, selon ce qui est écrit dans un texte de Michée, où il est écrit donc dans le chapitre 6, le verset, j'ai plus en tête exactement, mais celui qui marche devant eux fera la brèche, et le roi marchera à sa suite. Et à cette époque-là, on interprétait déjà ce passage de Michée de la manière suivante. Le roi, bien entendu, c'est le roi Messie. Le roi Messie qui est considéré comme un berger, parce que souvent dans l'Ancien Testament, l'image du bon berger apparaît, notamment dans le chapitre 34 à 36 du livre du prophète Ézéchiel, où le prophète s'en prend aux mauvais bergers qui ont conduit le peuple d'Israël dans des pâturages qui n'étaient pas bons, en sorte que les brebis se sont dispersées. Et Dieu annonce qu'il suscitera un berger fidèle, David son serviteur, c'est-à-dire dans le langage du prophète, le fils de David, bien sûr, donc le Messie, et que ce berger rassemblera les brebis dispersées de la maison d'Israël pour les conduire dans les pâturages que Dieu a préparés. Donc, celui qui, le roi dont il est question, qui rassemble les brebis, c'est le Messie. Or, le Messie, il est précédé par quelqu'un qui marche devant lui, et qui fait une brèche. Cette brèche, il faut nous représenter comment ça se présente les enclos, les pâturages des brebis, justement, en Orient. Nadine a vu ça encore, là, les frères nous ont emmenés voir le dernier soir. Ce sont des espèces de petits murets de pierre, et sur les murets de pierre, pour éviter que les brebis sautent par-dessus le muret, parce qu'il n'est pas trop, il n'est pas beaucoup plus haut que cette table, on met des épines. Alors évidemment, les brebis ne peuvent pas passer par-dessus. Or, justement, pour que les brebis puissent sortir le matin, quand on les emmène dans les pâturages, on enlève, on écarte une partie des épines, et alors tout le troupeau se précipite là, en se bousculant, c'est pas pour passer juste à l'emplacement qui a été ainsi ouvert, puis on remet les épines après. Alors c'est un petit peu cette image, il y a quelqu'un qui marche devant le Messie, qui va faire une brèche dans l'enclos, pour que les brebis puissent sortir et aller dans les pâturages. Celui qui marche devant eux fera la brèche, puis les brebis sortiront, et le roi sera leur suite. Alors, on interprétait que celui qui fait la brèche, c'était le prophète qui avait été annoncé par Malachie, Élie, dont il était dit de lui, « Eh bien, voici, je vous enverrai Élie, mon messager, avant que ne vienne le grand jour de l'Éternel. » Et Jésus, si vous vous souvenez, reprend exactement cette pensée dans un texte où il parle justement de Jean-Baptiste. Il dit de Jean-Baptiste, donc, depuis les jours de Jean, le royaume des cieux a été forcé, c'est-à-dire il y a eu une brèche, littéralement dit l'hébreu, il y a eu une brèche dans le royaume de Dieu, et maintenant, ceux qui le désirent et qui veulent user de violence peuvent s'emparer du royaume des cieux. Alors, c'est l'image des brebis qui se précipitent, n'est-ce pas, avec violence, se bousculant les unes pour passer comme ça avant les autres, un petit peu. C'est cette idée-là. Il y a maintenant le royaume des cieux est accessible aux hommes depuis Jean-Baptiste. Jean-Baptiste est celui qui a fait la brèche, mais il n'est pas entré lui-même, car le plus petit dans le royaume de Dieu est plus grand que lui. Et c'est pourquoi Jean était celui qui apparaissait comme le plus grand des prophètes, parce qu'il faisait la transition entre le temps de l'accomplissement et le temps de l'attente, plutôt le temps d'attente et le temps de l'accomplissement. Le royaume, c'est donc un mouvement de Dieu vers l'homme que rien ne peut arrêter. Jésus donne plusieurs paraboles dans ce sens-là, notamment celles qu'on trouve dans l'évangile de Marc, chapitre 5, où il est dit, bien voilà, le royaume des cieux est semblable à une semence qu'un homme a plantée dans son champ, qu'il veille ou qu'il dorme, eh bien, la semence pousse, elle devient de l'herbe, puis du grain, et puis on y met la faucille, car la moisson est mûre. Donc c'est ce mouvement irrésistible. L'homme ne peut pas le hâter, il ne peut pas non plus le retarder, mais il y a une lente maturation qui se fait jusqu'au moment où eh bien, ce royaume sera manifesté. Mais dès à présent, n'est-ce pas, il y a ce mouvement de Dieu vers l'homme. Et ce mouvement de Dieu vers l'homme, c'est le remplacement du royaume de Satan, prince de ce monde, par le règne de Dieu. Satan est le prince de ce monde. Jésus ne lui conteste pas ce titre. Il dit, n'est-ce pas, lorsque Satan lui dit « Ces royaumes ont été donnés et je les donne à qui je veux », vous savez, dans le récit des trois tentations, « Donc si tu te prosternes devant moi, ils seront tout à toi. » Et Jésus refuse, disant « Retire-toi de moi, Satan, car il est écrit « Tu adoreras le Seigneur ton Dieu, lui et lui seul. » Donc Jésus ne conteste pas cette autorité de Satan sur le monde. Mais justement, Jésus vient pour mettre fin au règne de Satan et manifester que, eh bien, comme le dit le livre d'Apocalypse, le royaume de ce monde est en train de devenir le royaume de Dieu et de son Messie. Et pour ce faire, Jésus compare le royaume de ce monde à la maison d'un homme fort qui retient enfermé dans sa maison des prisonniers. Des prisonniers qu'il traite durement, les hommes. Et jusque maintenant, personne n'a pu dompter cet homme fort, précisément parce qu'il était doué d'une force colossale. Et ce faisant, il y a de nombreuses victimes qui sont dans sa maison, qui souffrent de l'oppression de cet homme fort et tyrannique. Mais voilà que survient un homme plus fort, le Messie, Jésus, qui va lier l'homme fort et qui va partager ses dépouilles, qui va partager ses victimes, qui va permettre à ceux qui sont captifs de l'homme fort de retrouver leur liberté. Et ce, dans cette parabole de l'homme fort, où justement que Jésus donne en réponse à ceux qui l'accusent de chasser les démons par le prince des démons, Jésus fait allusion à un verset qu'on trouve dans le chapitre 53 du prophète Ésaïe, où il est écrit, vous savez, après les souffrances du serviteur, eh bien, c'est pourquoi je lui donnerai sa part avec les grands, il partagera le butin, on traduira avec le puissant, on peut traduire aussi, il partagera le butin du puissant. Le puissant, c'est donc l'homme fort, c'est exactement le même terme en hébreu, n'est-ce pas? Et il partage le butin du puissant, ça veut dire il pille son domaine et il permet à ses victimes, qui sont le butin de cet homme, n'est-ce pas, de ce puissant-là, à ces victimes-là de retrouver leur liberté. Et c'est la raison pour laquelle, lorsque, par exemple, les envoyés de Jean viennent vers lui pour lui demander « Es-tu celui qui doit venir ?» ou « Devons-nous en attendre un autre ?» Jésus se contente de faire quelques miracles. Et il dit « Voilà, maintenant, allez dire à Jean ce que vous voyez. » Savoir, les boiteux marchent, les sourds entendent, les aveugles voient, les morts ressuscitent, et la bonne nouvelle est annoncée aux pauvres. Pourquoi ? Parce que la maladie, la souffrance, la mort sont l'œuvre de Satan. Ce sont les moyens par lesquels l'homme fort retient ses victimes captives. Or, justement, eh bien, Jésus, lui, libère par la puissance qui est la sienne, la puissance de l'Esprit de Dieu. Alors, chaque fois qu'il guérit des malades, chaque fois qu'il purifie des lépreux, chaque fois qu'il chasse des démons, et chaque fois que des hommes se tournent vers Jésus, qui se tournent vers Dieu, n'est-ce pas, dans la repentance et dans la foi en Jésus-Christ, ce sont des victimes de l'homme fort qui lui échappent, qui sortent de son royaume, n'est-ce pas, et qui vont trouver la véritable liberté, celle du royaume de Dieu, celle du royaume qui s'est approché en Jésus-Christ. Et ce faisant, eh bien, ces miracles que Jésus fait sont les signes que le royaume s'est approché. Lorsqu'on lui conteste justement son autorité, on dit c'est par le prince des démons qu'il chasse les démons, Jésus dit, eh bien, le royaume divisé contre lui-même ne peut subsister. Si Satan se chasse lui-même, alors son royaume ne peut subsister. Mais si c'est par l'Esprit de Dieu, si c'est par le doigt de Dieu que je chasse les démons, dans un autre texte, alors c'est le signe que le royaume de Dieu s'est approché de vous. Le doigt de Dieu, vous savez, c'était l'expression qu'avaient employée les magiciens d'Égypte quand, à la cinquième plaie des poux, ils avaient dit au Pharaon, c'est le doigt de Dieu. Donc, eh bien, Pharaon avait dû laisser partir le peuple parce que le doigt de Dieu s'était appesanti sur lui. Or, eh bien, de la même manière, les signes miraculeux, parce que les miracles de Jésus ne portent pas le nom de miracle dans la Bible, mais le nom de signe, n'est-ce pas ? Ce sont des signes. Ça veut dire, c'est pas simplement l'événement lui-même qui est important, le fait de la guérison, mais c'est également ce qu'il recouvre. Or, qu'est-ce qu'il recouvre, justement ? Eh bien, c'est le signe que le royaume de Dieu s'est approché. Ça veut dire que maintenant, il est possible déjà de goûter la liberté, d'échapper à l'emprise de l'ennemi, d'échapper à l'emprise de Satan. Donc Jésus est cet envoyé de Dieu qui ainsi lie l'homme fort, et il le liera notamment par son sacrifice, ça, nous aurons l'occasion d'y revenir. Maintenant, à qui est destiné, si j'ose dire, ce royaume ? Jésus le dit, les pauvres en esprit. Bon. Et c'est important d'ajouter en esprit, parce que ce n'est pas les pauvres systématiquement. Et aujourd'hui, on a tendance à mal comprendre cette parole, dans la théologie moderne en particulier, où on fait une espèce d'apologie sans nuance des pauvres, des opprimés, etc., avec des arrière-plans révolutionnaires, des arrière-pensées révolutionnaires que Jésus n'avait absolument pas. Il y avait, à l'époque de Jésus, des mouvements révolutionnaires, des mouvements zélotes en particulier, qui devait provoquer la grande révolte contre les Romains de 66 à 70, et qui devait aboutir à la destruction de Jérusalem, puis ensuite à la chute de Massada. Mais il est certain que Jésus a toujours pris une position anti-zélote extrêmement ferme. Et une des preuves, n'est-ce pas, c'est que Jésus, quand il parlait du royaume, évitait d'employer l'expression « royaume de Dieu », mais il employait l'expression « royaume des cieux ». Vous allez me dire quelle est la différence ? Pour nous, la nuance est à peine perceptible, pour les gens de son temps, c'était très important. Car l'idéologie des zélotes, l'idéologie révolutionnaire de ces gens-là, c'était que justement, parce qu'Israël était le peuple de Dieu, parce qu'Israël était le peuple choisi, il devait avoir Dieu pour roi et uniquement Dieu. Il ne pouvait être asservi à aucun maître humain. Et c'est pourquoi la domination romaine était intolérable, non pas parce qu'elle était oppressive en soi, mais parce que justement les Romains étaient des étrangers, étaient des hommes, et ils dominaient sur le peuple saint, sur le peuple de Dieu, c'était un péché que d'être assujetti au pouvoir romain. Et il préconisait la venue du royaume de Dieu, c'est-à-dire le temps où les Romains étant chassés, Israël pourrait être conduit par les lois de Dieu, par la Torah, par la situation qui était celle qui avait existé depuis la révolte maccabéenne jusqu'à la conquête romaine en 63 avant Jésus-Christ. Et pour justement se démarquer à fond de l'idéologie zélote, Jésus, comme d'ailleurs un certain nombre de sages parmi le peuple, évitait d'employer cette expression qui était l'expression favorite des zélotes, royaume de Dieu, mais il employait royaume des cieux. Ça ne veut pas dire que ce royaume n'est pas situé au-delà de l'histoire, mais ça veut dire que eh bien, c'est un royaume qui ne viendra pas par la force. C'est un royaume qui ne viendra pas par la violence, comme le préconisaient les zélotes, mais comment ce royaume va-t-il venir? Eh bien, si l'on se repent. Les signes miraculeux que Jésus accomplit sont un appel à la repentance. Repentez-vous, car le royaume des cieux s'est approché. C'était le message de Jean-Baptiste et c'était le message de Jésus. Et si l'on a vraiment reconnu que c'est le doigt de Dieu qui nous a atteints, alors il faut user de violence pour entrer dans le royaume de Dieu. Et quelle est la porte par laquelle on entre dans le royaume de Dieu? C'est la repentance. C'était déjà ce qu'annonçait Jean-Baptiste, n'est-ce pas? Et il prêchait le baptême de repentance. C'était le signe, justement, de cette humiliation, de cet état dans lequel, précisément, ceux qui entraient dans le royaume de Dieu se faisaient pauvres en esprit. Non pas pauvres obligatoirement de biens, encore que, était difficile de concevoir qu'on puisse être immensément riche et en même temps pauvre de cœur. Mais en tout cas, pauvre en esprit, ça veut dire plusieurs choses, on va y venir dans un instant. Mais restons d'abord sur cette idée de la repentance. La repentance, c'était ce qui était normal en face de cette venue du royaume. Et par exemple, Jésus va s'en prendre avec beaucoup d'énergie aux villes dans lesquelles il a fait l'essentiel de ses miracles. Vous connaissez les textes. Malheur à toi, Chorazine, malheur à toi, Bethsaïda, car si les miracles avaient été faits au milieu de toi, avaient été faits à Tyr et à Sidon, que se serait-il passé? Elles se seraient repenties en prenant le sac et la cendre. Ça veut dire qu'elles auraient compris la signification des miracles. Encore une fois, les miracles ne sont pas en eux-mêmes des buts, mais ce sont des signes qu'il faut comprendre, qu'il faut interpréter et auquel il faut répondre par la repentance. Donc si ces miracles avaient été faits à Tyr et à Sidon, elles se seraient repenties en prenant la sac et la cendre. Et toi, Capernaum, seras-tu élevé jusqu'au cieux? Non, tu seras abaissé jusqu'au séjour des morts. Et Jésus ensuite évoque Jonas, le signe de Jonas, à une génération qui demande des miracles, simplement pour le miracle, qui n'a d'autre but que le miracle est un but en soi. Vous me cherchez non pas parce que vous avez faim et soif de la parole de Dieu, mais parce que vous avez mangé les pains et que vous avez été rassasiés. Or, justement, eh bien, Jésus dit que les hommes de Ninive se lèveront au jour du jugement avec les gens de cette génération qui ont vu les miracles que Jésus a faits, parce que eux, sans qu'il y ait de miracle, à la seule prédication de Jonas, ils se sont repentis. Tandis que les villes, Bethsaïda, Chorazine et Capernaum et d'autres, n'est-ce pas, qui ont vu les miracles de Jésus, ne se sont pas repentis. Et pourtant, elles auraient dû comprendre qu'il y a ici plus grand que Jonas, car Jonas n'a pas fait de miracle, mais celui qui est là, celui qui leur demandait de se repentir au nom de Dieu, le prophète, l'envoyé de Dieu, a fait des miracles auxquels ils auraient dû répondre par la repentance, parce qu'ils auraient dû comprendre leur valeur de signe. À cause de cela, ils seront jugés plus sévèrement. Par conséquent, eh bien, le royaume est destiné aux pauvres en esprit. Les pauvres en esprit, ce sont essentiellement ceux qui sont affligés dans leur esprit. C'est un texte qui est tiré d'Ésaïe 66, où Dieu dit « J'habite dans les lieux élevés dans la sainteté, mais je suis auprès de ceux qui ont le cœur humble et contrit. » ce qu'on appelait déjà à cette époque-là les endeuillés de Sion, ceux qui pleurent, n'est-ce pas, sur le deuil qui a frappé Sion, et ces endeuillés de Sion, nous les trouvons déjà dès le début de l'évangile de Luc, en la personne de Siméon, d'Anne, la prophétesse qui, depuis son veuvage, restait dans les jeûnes et dans les prières, parce qu'elle attendait la venue du royaume de Dieu, comme l'attendait Siméon. Ou bien aussi, comme le couple des parents de Jean-Baptiste aussi, c'était des gens qui vivaient dans cette attente du royaume, ces gens qui menaient deuil sur l'état de Sion, qui se lamentaient, mais en même temps qui vivaient dans cette attente de la venue du royaume. Alors, eh bien, Jésus dit, ceux qui vivent dans cette attente-là, les pauvres en esprit, ceux qui sont ainsi affligés dans leur esprit, ils sont affligés dans leur esprit à cause du péché qu'ils voient autour d'eux, à cause aussi du péché qui est le leur, n'est-ce pas ? Ils soupirent après, justement, cette intervention de Dieu qui va venir et qui va les sauver. Eh bien, ceux-là qui se réjouissent maintenant, parce qu'effectivement, le royaume des cieux s'est approché maintenant, la possibilité d'être pardonné, eh bien, est à leur portée, donc leur tristesse va se changer en joie. Et c'est pour ces gens-là, eh bien, il annonce une bonne nouvelle. D'où l'expression évangile, evangelion en grec, c'est-à-dire, justement, bonne nouvelle. Apsora. Apsora tova, on dit en hébreu, c'est exactement la même chose. Bonne nouvelle. Et c'est une expression qu'on trouve déjà dans le chapitre 57 du prophète Ésaïe, texte bien connu, où il est écrit qu'ils sont beaux sur les montagnes, les pieds du messager de bonne nouvelle qui annonce la paix à Sion, qui dit à Sion, voici ton Dieu règne. Donc ici on a tout le message de Jésus. Jésus est la manifestation justement de cette prophétie-là, il est l'accomplissement de cette prophétie. Il est le messager de la bonne nouvelle qui a été annoncée, celui qui annonce la paix à Sion et celui qui dit à Sion, ton Dieu règne. Repentez-vous car le royaume des cieux est proche, le royaume des cieux s'est approché. Donc c'est exactement l'accomplissement de cette prophétie. Jésus a conscience d'être ce messager de la bonne nouvelle qui avait été annoncée. D'où l'expression d'évangile, encore une fois, bonne nouvelle que nous trouvons dans le Nouveau Testament à ce niveau-là. Or, justement, le but du Seigneur, c'est d'amener la repentance, la conversion, autrement dit, c'est le même mot en hébreu et en grec, n'est-ce pas ? Tshuva. Et là, c'est un mot tout à fait intéressant que ce mot tshuva, parce que c'est un mot qui représente, comme souvent d'ailleurs en hébreu, vous savez, l'hébreu est une langue très concrète, on a l'occasion de dire, c'est à la fois un retour matériel et en même temps un retour spirituel. Nous avons deux mots, nous, en français, parce que le français est une langue beaucoup plus précise que l'hébreu. On a le mot retour, bon, le retour, c'est censé être une langue beaucoup plus précise que l'hébreu. On a le mot retour, bon, le retour, c'est matériel,

le peuple d'Israël dispersé. Et un des premiers actes de Jésus, selon l'évangile de Jean, tout à fait au début de son ministère, il entre dans le temple et il purifie le temple avec un fouet, vous connaissez le texte, et il aura ces paroles, citant le psaume, « Ma maison sera appelée une maison de prière pour tous les peuples. » Jésus accordait une grande importance au temple. Et c'est dans le temple qu'il a été présenté à l'âge de 12 ans, à l'âge de 8 jours pour y être circoncis. Là, des prophéties extraordinaires ont été données sur lui par les prophètes qui se trouvaient dans le temple, ces endeuillés de Sion dont nous avons parlé il y a un instant. Plus tard, à 12 ans, il est dans le temple où il se sent chez lui, dans la maison de son père. Et au début de son ministère, il y revient. Et il va agir avec autorité, justement, pour en chasser ce qui le souille. Et la raison de son geste, c'est celle-ci. Parce que le temple, Jérusalem, doit devenir, au temps de la fin, la maison de prière destinée à toutes les nations, à tous les peuples. Alors Jésus doit, au préalable, faire une œuvre de purification. Et ce geste qu'il accomplit au début de son ministère est prophétique de tout ce que va être justement sa mission. Sa mission va consister à cela, à purifier le peuple d'Israël, détourner le peuple d'Israël de ce péché, comme l'avait annoncé l'ange à Joseph, afin justement que puisse s'accomplir la prophétie, à savoir que toutes les nations de la terre puissent se rassembler autour du Dieu vivant. Jésus veut rassembler le peuple d'Israël parce que justement, le règne de Dieu s'est approché et il veut rassembler Israël tout entier. Et notamment, il est envoyé vers les brebis perdues de la maison d'Israël et uniquement vers elles. Quelles sont les brebis perdues de la maison d'Israël? Justement, ceux qui sont en quelque sorte marginaux, les exclus, les pécheurs, les prostituées, les publicains, les lépreux, les gens de mauvaise vie, ceux qui se sont mis au banc du peuple d'Israël par leur conduite pécheresse, et c'est vers eux que Jésus va en priorité, parce que ce sont des brebis perdues de la maison d'Israël, et comme le bon berger abandonne les 99 brebis qui n'ont pas besoin de repentance, pour aller vers la brebis qui est perdue, Jésus aussi abandonne, en quelque sorte, ceux qui n'ont pas besoin de repentance, a priori, pour aller justement vers ceux qui en ont le plus besoin, semblable aux malades, aux médecins qui soignent les malades et non pas les bien portants, comme il le dira aussi dans un autre texte. Et pour ce faire, la tâche est immense. Et Jésus ne suffit pas à cette tâche. Alors il a besoin de disciples, qui vont être non seulement des disciples, mais des envoyés, des apôtres. N'allez pas vers les païens, ni vers les samaritains, mais allez plutôt, leur dit-il, vers les brebis perdues de la maison d'Israël, et dites-leur, le royaume des cieux s'est approché, repentez-vous et croyez à la bonne nouvelle. Voilà ce qu'est la tâche ainsi des envoyés, ou autrement dit, des apôtres. Et pour cela, la moisson est grande, et il y a peu d'ouvriers, dit Jésus. Bien sûr, on comprend cela souvent dans le cadre du monde entier, c'est sûr, dans un deuxième temps, c'est ça. Mais dans un premier temps, c'était les brebis perdues de la maison d'Israël auxquelles Jésus ici pensait. Maintenant, il est certain que la mission des envoyés n'est pas gagnée d'avance. Il peut y avoir l'insuccès, mais ceux qui n'écouteront pas la parole au sein du peuple d'Israël, en quelque sorte, se rangent du côté des païens. Ils se séparent volontairement du peuple d'Israël tout entier, du peuple élu, et par conséquent, ils se jugent indignes eux-mêmes du salut. Et c'est ce qui amène, à la fin de son ministère, Jésus à avoir cette parole désabusée, « Jérusalem, Jérusalem, combien de fois ai-je voulu rassembler tes enfants comme une poule rassemble ses poussins sous son aile, et vous ne l'avez pas voulu ?» Ça, c'est le grand drame, justement, de la vie de Jésus.

finalement l'échec de sa mission, l'échec, en tout cas auprès du peuple d'Israël, l'échec de ce qui devait être l'action du Messie selon les prophètes. Et pourtant, nous dit l'apôtre Jean, cet échec-là n'est qu'apparent. Jésus meurt précisément pour avoir voulu rassembler les enfants d'Israël comme une tour rassemble ses poussins sous son aile. Ils meurent parce qu'ils ne l'ont pas voulu. Mais en même temps, nous dit l'apôtre Jean, il devait mourir pour rassembler tous les enfants de Dieu en un seul corps, tous les enfants de Dieu encore dispersés. Jean, dans le chapitre 18, quelque chose comme ça, donne de la mort de Jésus cette explication-là. Autrement dit, la mort de Jésus accomplit d'une manière mystérieuse le plan de Dieu qui avait été annoncé dans l'Ancien Testament en ce qui concerne le rassemblement d'Israël et par conséquent le salut aussi des nations. Et au-delà, eh bien, Jean nous dit, non seulement le peuple tout entier, mais également les enfants de Dieu dispersés. Et là, il y a le plan de Dieu qui apparaît, parce que là, c'est le fondement de l'Église. L'Église, c'est un mot qui signifie Keïla, en hébreu, le rassemblement. L'Église, c'est justement le rassemblement autour de la personne de Jésus, de tous les enfants de Dieu dispersés. Et non seulement du peuple entier, du peuple d'Israël, mais également du monde entier. Car la volonté de Dieu, c'est qu'il y ait du sein de toutes les nations, comme l'avaient annoncé les prophètes, je t'établis non seulement pour être celui qui va relever le peuple, mais pour être la lumière des nations et porter mon salut jusqu'aux extrémités de la terre. Et la mission de Jésus donc va être rendue possible à ce niveau-là aussi par sa mort. C'est comme ça que Jésus comprend sa mort, n'est-ce pas ? Sa mort comme un moyen aussi de porter son salut jusqu'aux extrémités, le salut de Dieu jusqu'aux extrémités de la terre. En ce sens que il va y avoir ainsi, au dernier jour, un certain nombre de païens qui seront sauvés avec le peuple d'Israël parce qu'ils seront spirituellement ajoutés au peuple d'Israël. Et c'est pourquoi, après sa résurrection, Jésus envoie ses apôtres dans le monde entier. Allez dans le monde entier et prêchez la bonne nouvelle à toute la création. Celui qui croira sera sauvé. Celui qui ne croira pas sera condamné. Pourquoi ? Parce qu'il y a dans le monde entier des élus que Dieu a connus. Il faut que cela entende la bonne nouvelle. Il faut que cela aussi, comme Israël, puisse revenir à Dieu, pour rassembler en un seul corps tous les enfants de Dieu dispersés, si bien que lorsque le Messie reviendra au dernier jour, et ce sera le grand rassemblement, c'est le mot que Jésus puis Paul emploie, pour ce qui concerne la venue de notre Seigneur, dit-il, et notre rassemblement avec lui, l'expression enlèvement qu'on emploie, n'est-ce pas, quand on parle justement de cet événement-là, n'est pas un mot qui est dans la Bible. Mais la Bible emploie le mot rassemblement, notre rassemblement avec lui. Mais alors justement, comme le mot rassemblement ne nous parle pas, on emploie le mot enlèvement. Ce n'est pas tout à fait faux, parce que Jésus montre qu'il viendra comme un voleur dans la nuit et qu'il prendra en quelque sorte, comme un voleur enlève des trésors. Hein. Mais le mot lui-même n'apparaît pas. L'idée est biblique, mais le mot n'apparaît pas dans la Bible. Par contre, le mot qui apparaît en ce qui concerne ce que nous appelons l'enlèvement, c'est le mot rassemblement. Le Seigneur va rassembler, il enverra ses anges, ils rassembleront les élus des quatre coins de la terre dans son royaume. Et dans ce jour-là, il y aura des élus d'entre les nations, pas toutes les nations, mais des élus d'entre les nations qui seront sauvés avec le peuple d'Israël. Voilà donc, si vous voulez, en gros, ce qu'était la vocation de Jésus, la mission de Jésus. Toute la mission de Jésus se trouve résumée au travers de cette vision-là. Maintenant,
Jésus, pour cela, exigeait un certain nombre de choses. La repentance, nous l'avons dit, mais également l'engagement avec lui. Un engagement qui amenait celui qui répondait à cet appel à renoncer au sentiment de sécurité que créaient justement les richesses et les biens de ce monde. De façon à ce que celui qui était appelé n'ait d'autre sécurité que lui. Donc, si vous voulez, c'est ce que nous appelons justement la foi, ce que la Bible appelle la foi, et dans le fond qui est bien mal comprise aussi aujourd'hui. Ce n'est pas simplement foi dans un dogme, mais c'est toute une attitude de vie, une attitude d'insécurité humaine pour eh bien, mettre sa sécurité, sa foi, son espérance dans le Messie et dans le Messie seulement. Alors, à partir de là, eh bien, nous pouvons comprendre ce qu'a été eh bien, le don de Jésus. Le but de Dieu était celui-là. Donc, rassembler pour le salut, d'abord son peuple d'Israël, pour le juif premièrement, dira l'apôtre Paul, puis ensuite pour le grec, et ensuite les élus d'entre les nations. Alors, qui était celui qui devait accomplir cette mission-là? Il y a un texte que nous trouvons chez saint Paul qui est extrêmement important. Dans le chapitre 2 de l'épître aux Philippiens, où il nous est dit ceci, « Il a paru comme un simple homme. » Et ce texte suit une description d'un très très haut niveau. Paul dit, celui qui existait, qui préexistait en forme de Dieu, n'a pas, qui aurait pu se prévaloir de son égalité avec Dieu, mais qui s'est humilié et qui s'est abaissé lui-même, se rendant jusqu'à la mort et à la mort de la croix, après être paru comme un simple homme. Il a donc paru comme un simple homme. Bon. C'est une déclaration extrêmement intéressante que celle-là. Je crois que, avant d'aller plus loin, il y a une question préalable qui se pose. Jésus a-t-il vraiment paru? C'est-à-dire la question, si l'on peut dire, de l'historicité de Jésus. Il existe encore aujourd'hui quelques attardés qui mettent en doute l'historicité de Jésus homme, ayant paru comme un simple homme. Je dis ce sont quelques attardés parce que il n'y a plus aujourd'hui d'historiens sérieux qui nient la réalité, n'est-ce pas, de cette affirmation de l'apôtre Paul, il a paru comme un simple homme. Et aujourd'hui, tout le monde est d'accord qu'il y a eu un homme, Jésus. Maintenant, ce qu'était cet homme Jésus, le Messie, le Fils de Dieu, c'est autre chose. Mais il a paru comme un simple homme, ça c'est indéniable. C'est un fait historique. Nous avons davantage de preuves historiques de la naissance de Jésus, de la venue de Jésus, de l'historicité de Jésus, que nous en avons vers Saint-Gétorix, par exemple. C'est absolument certain. Alors voyons quelques-uns des éléments qui nous permettent d'affirmer l'historicité de Jésus. On a souvent réfuté l'historicité des évangiles en disant ce sont des documents qui sont partiaux et ce sont des documents qui, à cause de leur prise de position, ne sont pas fiables. Mais certain que si on prenait de tels a priori vis-à-vis de tous les documents historiques, il n'y a pas grand-chose de fiable, parce que justement, si on revient vers Saint-Gétorix, la guerre des Gaules, eh bien, c'était un document qui était presque pas partial, celui-là. Passons. Alors, écartons les évangiles. Alors, on dira, ben, en dehors des évangiles, eh bien, oui, en dehors des évangiles, il est question de Jésus. Nous avons les historiens classique, latin, certains ont été amenés à parler de l'homme Jésus. Citons-en quelques-uns, Pline le Jeune, par exemple.
qui est amené à s'adresser à l'empereur au sujet justement des chrétiens, des gens qui suivent quelqu'un qui s'appelle le Christ, qu'ils adorent comme un dieu, dira-t-il. Un autre historien latin, c'est Suétone, qui, dans son histoire de Rome, nous parle d'une émeute qui eut lieu contre des juifs, à l'époque de Claude, selon le règne de l'empereur Claude, contre des juifs établis, qui avaient pour origine des juifs établis à Rome, qui s'étaient trouvés agités par un certain Christus. Alors, vous, Suétone ne connaît pas bien qui est Jésus. Il pense que Christus, que c'est son nom, alors que Christ, n'est-ce pas, c'est tout simplement la traduction grecque du mot Mashiach, Messie. Alors il donne à Jésus le nom de Christus. D'ailleurs, pas Christus, mais Christus, même là, il se trompe. Et il pense que c'est un agitateur juif qui habitait à Rome de son temps, alors qu'il était déjà... Il a souffert sous Ponce Pilate, il a été crucifié, il est mort, il est remonté au ciel, comme le dit le symbole des apôtres. Mais Suétone, lui, pense que c'est un de ses contemporains qui était un agitateur. Bon, il se trompait pas mal. Mais ça prouve que, eh bien, on parlait à Rome de ce temps-là de Jésus. C'était quelqu'un qui était connu. Quant à Tacite, lui, s'il ne nous parle pas directement de Jésus, il parle des Christiani, c'est-à-dire des disciples, des adeptes de Christus, qui est aussi une indication que déjà dès cette époque-là, il y avait des disciples de Jésus nombreux qui se trouvaient dans l'Empire romain. Mais le plus important de tous les témoignages extérieurs à la Bible, c'est le témoignage de Joseph Flavius, historien juif qui avait participé à la grande révolte contre les Romains de 66 à 70 et qui avait fait une relation exacte des événements de cette période-là, mais qui en outre avait écrit aussi une histoire du peuple juif, depuis les origines, depuis la création du monde, puis Adam, si vous voulez, jusqu'à son temps. Et c'est intéressant de lire justement les œuvres de Joseph, parce que Joseph, quand il arrive justement à l'époque qui nous intéresse, va nous parler de Jean-Baptiste. Et il confirme, en gros, ce que nous savons par les évangiles de Jean-Baptiste, savoir que Jean-Baptiste était un prophète qui a surgi dans le désert de Juda et qui est devenu extrêmement populaire parmi le peuple parce que, justement, il avait institué le baptême. Et les Juifs de son temps couraient vers Jean à cause du baptême. Certains y voyaient un moyen de salut en face des événements apocalyptiques que l'on attendait, ce que nous confirme d'ailleurs le Nouveau Testament, quand Jean-Baptiste les reprenait en disant « Race de vipère, qui vous a appris à fuir la colère à venir ?» Autrement dit, ne pensez pas que le baptême en lui-même va vous sauver de la colère qui vient, mais l'important, c'est d'abord la repentance. Donc, Joseph Flavius nous confirme cela, et nous dit aussi qu'il a été arrêté par Hérode le Tétrarque, emprisonné dans la forteresse de Macéron, ce que le Nouveau Testament ne nous dit pas. Et donc c'est un détail historique intéressant que Joseph Flavius ajoute au récit évangélique, et que pour avoir repris le tétrarque sur sa vie privée, ce dernier l'a fait décapiter. Donc, si vous voulez, ça recoupe le récit évangélique. Ensuite, il nous parle de Jacques, le frère de Jésus, quand il évoque ce qu'a été l'histoire de l'église de Jérusalem. Et il nous dit que ce Jacques en question, le Jacques est d'ailleurs l'auteur de l'épître du même nom, à ne pas confondre avec Jacques, le fils de Zébédée, qui était un des douze, et puis Jacques, le fils d'Alphée, qui était aussi un des douze, mais Jacques, c'est donc la traduction grecque du mot Jacob, c'est le prénom Jacob, qui évidemment était extrêmement répandu en Israël de ce temps-là, comme était le nom de Jésus d'ailleurs, n'est-ce pas ? Jésus, Josué, bon, c'était aussi un nom extrêmement répandu en ce temps-là. Eh bien, donc, Jacques était considéré
par un homme, comme étant un homme extrêmement pieux, d'après ce que nous en dit Joseph Flavius. C'était un homme qui, à cause de sa piété, de sa grande rigueur morale et de son grand respect des lois juives, s'était acquis le respect de tout le peuple, du peuple tout entier. Et on pouvait ne pas être d'accord avec lui, mais c'était un homme qui était respecté. C'est aussi exactement ce que nous dit l'Évangile. C'est pas, nous le voyons dans le Conseil de Jérusalem intervenir comme étant un homme qui avait un grand respect pour la Torah, pour la loi, mais qui n'était pas un homme fermé, qui avait accepté que le non-juif puisse être affranchi du joug de la Torah qui avait été donnée au seul Israël. Bon, ça c'est un autre problème, je ne vais pas m'étendre là-dessus ce soir. Mais simplement pour dire que les données de Flavius Joseph nous recoupent exactement ce que nous disent les évangiles à ce niveau-là. Et puis alors, ils ajoutent aussi, en ce qui concerne Jacques, des détails que nous ne trouvons pas dans le Nouveau Testament, savoir que, à la veille de la Grande Révolte, après, dans les années 63-66, un certain nombre de dissensions avaient éclaté au sein de l'Église de Jérusalem, et que une partie de l'Église de Jérusalem, donc, avait plus ou moins, comment dirais-je, ça a été plus ou moins pris à Jacques, en sorte que ce dernier, qui était pourtant un homme respecté, un homme de prière aussi, et Joseph ajoute un détail, savoir qu'il était tellement pieux qu'il avait passé des heures à genoux et que ses genoux étaient devenus aussi calleux que ceux d'un chameau. Et donc cet homme, unanimement respecté, a été livré aux Romains. Et donc dans les années 64, à peu près, précipité du haut du temple. Et Joseph dit, 2 ans après, a éclaté la grande révolte contre les Romains et la catastrophe, la ruine du temple. Et Joseph dit ceci, cette ruine du temple est venue comme un châtiment de Dieu pour le meurtre de cet homme pieux entre tous qu'était Jacques. C'est assez extraordinaire qu'il dise cela. Alors, ces recoupements exacts de Flavius Joseph nous amène maintenant à un autre point, ce qu'on appelle le testimonium flaviorum. Autrement dit, le témoignage que rend Joseph Flavius à Jésus. Car Joseph Flavius ne parle pas seulement Jean-Baptiste, il ne parle pas seulement de Jacques, le frère de Jésus, mais il nous parle de Jésus lui-même. Et il parle à peu près en ces termes. En ce temps-là, parut un homme qui se nommait Jésus. Si du moins on peut dire que c'était un homme. Il ne laisse entendre pas, c'était plus qu'un homme. Et alors, il parle de ses miracles, des nombreux miracles que faisait Jésus. Il parle de sa prédication, et il termine en disant qu'il était le Messie. Alors évidemment, une telle affirmation dans la bouche de Flavius Joseph peut paraître étonnante. Car, autant qu'on le sache, Joseph Flavius n'a jamais été un chrétien. Or, à partir du moment où l'on dit Jésus était le Messie, pratiquement, quand on dit ça, ça veut dire qu'on est chrétien. Et c'est pourquoi le testimonium flaviorum a été source de grandes controverses parmi les spécialistes. Et beaucoup ont pensé que les œuvres de Joseph Flavius, qui ont eu un grand succès pendant le Moyen-Âge, parce que justement, c'était une source d'informations extrêmement intéressantes sur l'époque du Nouveau Testament, et les théologiens du Moyen-Âge ont étudié avec beaucoup de soin les œuvres de Joseph, si bien qu'elles nous sont parvenues, elles ont été copiées, recopiées, presque, je dirais, avec la même vénération que le Nouveau Testament, à peu de choses près. Dans certains milieux monastiques, c'était ça, les œuvres de Joseph. Et alors, certains ont pensé que certains scribes pieux, entre guillemets, eh bien, avaient un petit peu poussé la main à Joseph, et avait rajouté quelques petites phrases pour faire plus vrai et pour, en quelque sorte, faire de Joseph Flavius un chrétien. C'était des lignes qui avaient été interpolées par des moines pieux, entre guillemets, au Moyen-Âge. Vous savez, en fait, je crois que, comme disait tout à l'heure quelqu'un, je crois que c'est Marc qui disait ça, eh bien, beaucoup de gens prêtent aux évangélistes ou aux hommes qui ont copié la Bible les sentiments qui étaient les leurs, et ils pensent que ces gens-là, les évangélistes ou les copistes ou les moines qui ont recopié la Bible ont trafiqué la Bible parce que c'est ce qu'ils auraient fait s'ils avaient été à leur place, tout simplement. Quoi. Parce que ce n'est pas des hommes très scrupuleux. Seulement ils oublient que ces hommes-là étaient peut-être un petit peu plus scrupuleux que ce que
eux sont. Et dernièrement, le professeur Flusser, David Flusser de l'Université hébraïque de Jérusalem, pourtant un savant juif, a démontré l'authenticité du testimonium Flaviorum. Il a montré que, eh bien, on pouvait tenir ce témoignage-là comme extrêmement sûr, parce qu'il a retrouvé des parallèles dans des textes de la même époque, montrant qu'on pouvait affirmer un certain nombre de choses, notamment la messianité de Jésus, sans pour autant adhérer totalement à ce que Jésus affirmait, aux conséquences que cela avait. Donc, ce qui fait que depuis le début du siècle à peu près, même avant cette découverte du professeur Flusser, mais disons que dès le début du siècle, les années 20 à peu près de notre siècle, l'historicité de Jésus était amplement démontrée. Et aujourd'hui, encore une fois, si ce n'est de la part de quelques attardés, eh bien, anti-religieux et anti-chrétiens systématiques, l'historicité de Jésus ne fait plus le moindre doute. Bien sûr, à partir de cela, on donne de l'homme Jésus des interprétations diverses. Mais en tout cas, l'affirmation de Paul, il a paru comme un simple homme, est une affirmation qui est unanimement admise aujourd'hui, historiquement prouvée. Alors donc, ici, il a paru comme un simple homme. Ça veut dire qu'il est né comme n'importe quel homme, même si sa naissance a été miraculeuse, a eu un caractère miraculeux sur lequel nous aurons l'occasion d'y revenir, car sa naissance a été un des plus grands miracles qui soit, un miracle de la même nature que le miracle de la résurrection. Il a grandi comme un simple homme, comme un enfant, semblable à tous les autres enfants, un enfant juif. Il a reçu l'éducation que recevaient les enfants juifs à cette époque-là. Ça veut dire que dès l'âge de 4 ans, il allait avec le rabbin du village de Nazareth étudier d'abord le Lévitique. C'était par là qu'on commençait l'éducation des enfants. Pourquoi ? Parce que le Lévitique, c'est le livre de la pureté, et que les enfants de cet âge-là sont purs encore, et c'est normal qu'ils commencent par l'étude du livre du Lévitique. Jésus était certainement un homme qui n'avait pas étudié avec les rabbins, comme le fera Paul plus tard, auprès de Gamaliel ou d'autres. Il n'avait pas ce qu'on appelle aujourd'hui l'éducation supérieure, mais ce n'était pas non plus un ignorant, même sur le plan humain. Il parlait certainement couramment l'hébreu. C'est en hébreu qu'il enseignait, vraisemblablement, comme le montraient des études récentes, comme celle du professeur Carmignac, celle du professeur Flusser, du pasteur Lindsay, et d'autres encore, n'est-ce pas ? De plus en plus aujourd'hui. Jésus possédait aussi l'araméen, qui était le patois populaire dans lequel on s'exprimait dans des cercles restreints. Mais il n'est pas impossible aussi que Jésus ait eu des notions de grec, et qu'il ait même pu s'exprimer relativement facilement dans cette langue-là, car Nazareth était sur une des grandes routes de communication, Capernaum aussi, une des grandes routes de communication internationale qui allait d'Égypte en Mésopotamie, et tout jeune, certainement, Jésus a eu la possibilité d'avoir des contacts avec toutes sortes de gens qui venaient de différents pays, n'est-ce pas ? Même s'il semble que Jésus n'avait pas une très très bonne opinion des païens, qui sont des gens qui cherchent uniquement ce qu'ils mangeront, ce qu'ils boiront et de quoi ils seront vêtus. Mais Jésus ne se désintéressait pas pour autant des païens, même si il était très réservé vis-à-vis de leur genre de vie et de leur mode de vie. Donc Jésus a eu la possibilité d'entrer en contact, si vous voulez, avec ce qui était un petit peu un carrefour, n'est-ce pas, de civilisation de son temps. Et ce faisant, donc, Jésus ensuite est allé à la synagogue. Nous le voyons à l'âge de 12 ans, dans le temple. Or, c'est un âge clé pour la tradition juive.
C'est l'âge où l'on devient, selon la tradition jusqu'à aujourd'hui, ce qu'on appelle fils du commandement. Ça veut dire qu'on devient, on acquiert l'état adulte sur le plan religieux à l'âge de 13 ans, jusqu'à aujourd'hui, 12-13 ans. À l'époque, Jésus, c'était peut-être un petit peu plus tôt. Et là, eh bien, on est habilité à faire partie du minyan, ça veut dire du nombre de 10 hommes qui ont le droit de constituer un groupe de prière, pour pouvoir prier dans une synagogue, pour pouvoir ouvrir une synagogue. On ne peut pas prier dans une synagogue s'il n'y a pas un minimum de 10 hommes qui ont plus de 13 ans. Et là, Jésus, nous le voyons à l'âge de 12 ans, dans le temple, au moment où on acquiert cette majorité religieuse, et nous voyons Jésus ici comme un enfant d'une intelligence exceptionnelle, qui étonnait les docteurs, non pas comme on l'a représenté parfois, vous savez, d'une apologétique chrétienne un petit peu poussée, que c'est lui qui enseignait les docteurs. Mais Jésus était enseigné, il posait des questions, les docteurs étaient étonnés par ses questions et par les réponses qu'il pouvait donner. Mais il était là pour apprendre, il n'était pas pour enseigner, il n'était pas encore pour enseigner. Jésus n'a pas, à ce niveau-là, bien qu'il fût le Fils de Dieu, violé les lois de la croissance. Il a paru encore une fois comme un simple homme. Et il a eu une croissance normale, bien qu'exceptionnelle, une intelligence exceptionnelle, un comportement exceptionnel, la soumission à ses parents qui nous est rappelée par ce texte de l'Écriture, le fait qu'il croissait en grâce aussi devant les hommes et devant Dieu. Donc il est clair que dès sa plus tendre enfance, il y avait quelque chose de particulier sur cet enfant, il y avait quelque chose de tout à fait exceptionnel, et que déjà il y avait une atmosphère de sainteté qui émanait de sa personne. Puis ont lieu ce qu'on appelle ensuite les années obscures de Jésus, c'est-à-dire des années au cours desquelles la Bible ne nous dit rien, où Jésus a vécu dans l'ombre comme un simple homme. Il semble que Joseph, le père adoptif de Jésus, soit mort relativement jeune, alors que Jésus était encore jeune, et que, eh bien, ce faisant, il n'est plus question de lui ensuite. On le voit, par exemple, avoir des contacts avec sa mère et ses frères, mais il n'est plus jamais question de Joseph. Mais on savait pourtant que c'était, du moins on croyait qu'il était le fils de Joseph, le charpentier. Jésus était le premier-né, il avait d'autres frères et sœurs, quoi qu'en disent les catholiques, et qui étaient donc les fils et les filles de Marie et de Joseph. Et certainement qu'à la mort de son père, Jésus a eu la responsabilité, comme c'était le cas dans ce cas-là, de l'entreprise familiale. Le fait que Jésus était charpentier ne doit pas nous étonner, parce que de son temps, les rabbis enseignaient. Travaillaient de leurs mains. Par exemple, Rabbi Yohanan ben Zakkai était vigneron, etc. Il y avait Rabbi Judas le prince, lui, avait une exploitation agricole en Samarie, etc. Bon, donc, ce n'était pas déshonorant, ce n'était pas... Quand on disait de lui, c'est le fils du charpentier, ça ne voulait pas dire du tout, c'est un simple prolétaire qui n'a aucune qualification pour enseigner, pas du tout, c'était simplement comme ça pour le situer. Et le fait qu'il ait été ainsi charpentier n'était pas du tout quelque chose qui était péjoratif pour Jésus. D'autre part, Jésus, bien sûr, quand il a commencé son ministère à 30 ans, était toujours célibataire, ce qui était un peu exceptionnel pour un juif de cette époque-là, car en général, on se mariait très jeune, et un garçon, en général, était marié vers l'âge de 18 ans, c'est ce que recommande le Talmud, et en tout cas, 22, 23 ans au maximum. Donc, ça peut paraître un peu étonnant que Jésus, bien sûr, sur un plan humain, sur un plan humain, c'est tout à fait autre chose, pour un homme de cet âge-là, notamment un rabbi, c'était la règle pour les rabbis en général qu'ils soient mariés. Mais Jésus, là non plus, c'était pas une chose qui, pour être rare, était exceptionnelle. On entend dans le Talmud parler d'un certain nombre de rabbins qui n'étaient pas mariés, qui se mariaient dans,
la trentaine ou même vers 40 ans. C'était des gens qui avaient mis à profit donc leur jeunesse pour voyager, pour étudier, et qui, s'étant tout entier donné à leurs études, eh bien, n'avaient pas eu le temps ou encore la possibilité de fonder une famille, et qui ne le faisaient qu'après un âge plus avancé. Donc cela non plus n'était pas quelque chose de choquant pour la société de son temps. C'est pourquoi Jésus a été appelé ensuite Rabbi. Rabbi, c'est-à-dire enseignant. Et ce n'était pas un titre qui était forcé pour lui, n'est-ce pas? Parce qu'on avait reconnu chez lui une autorité, comme c'était le cas chez des enfants ou chez des jeunes ensuite exceptionnellement doués, ce qui était le cas de Jésus. Ce qui fait que, tout naturellement, on a reconnu en lui un Rabbi. Et nous voyons par exemple quelqu'un comme Nicodème qui n'hésite pas à venir discuter avec Jésus d'égal à égal. Des pharisiens qui descendent de Jérusalem pour l'interroger pendant qu'il est à Capernaum, etc., qui discutent aussi avec lui d'égal à égal, sans aucun esprit de supériorité. Donc Jésus est bien inséré dans la société de son temps. On a aussi les disciples, c'est aussi chose normale pour un rabbi, ça veut dire des gens qui s'attachent à lui, qui viennent vivre avec lui, qui viennent participer à sa vie, qui apprennent autant par son exemple que par son enseignement, et puis qui ensuite eh bien, vont répéter les leçons de leur rabbi. Jésus donc appartient à tout cet ensemble, n'est-ce pas, de culture, comme le dit l'apôtre Paul, « Quand les temps furent accomplis, Dieu a envoyé son Fils, né d'une femme, né sous la loi, pour que Jésus devienne serviteur de la circoncision, afin justement que les incirconcis puissent aussi hériter en quelque sorte de la vie éternelle. » Paul dit ça à la fin de l'Épître aux Romains. C'est assez remarquable ce verset d'ailleurs, n'est-ce pas? Jésus, serviteur de la circoncision. Jésus a vraiment été serviteur de la circoncision, juif, pleinement juif, dans tous les domaines de son être. Voilà. Est-ce que vous avez une ou deux questions à poser avant de terminer ?

0: Non. Non. Pourquoi? Parce que, justement, il y avait dans la tradition juive, jusqu'à la destruction du temple, cette idée qu'il y avait la parole éternelle de Dieu, qu'on appelle la Mikra, ce qui est écrit. Et souvent, Jésus se réfère à ça. N'avez-vous pas lu ce qui est écrit? Bon. Et ensuite, il y avait ce qu'on appelait le Midrash, c'est-à-dire l'explication de ce qui est écrit. Il fallait en donner l'explication. On voit ça, par exemple, avec Ezra. Quand Ezra est revenu de l'exil, il a rassemblé tout le peuple devant la place de Jérusalem, il a lu la Torah. Et en même temps, on lisait la Torah et on en donnait l'explication à haute voix pour être sûr qu'on avait bien compris. Donc, le but des rabbis, ça n'était pas d'ajouter quelque chose à ce qui avait été écrit, parce que c'était éternel. La Torah est éternelle, on ne peut rien ajouter, on ne peut rien trancher. Mais de donner l'explication de ce qui est écrit. Et pour que justement, on ne mette pas sur le même plan l'explication et la Torah éternelle, c'était interdit de l'écrire. Et en quelque sorte, c'est un petit peu comme ça que Jésus... D'ailleurs, Jésus dit, moi je ne suis pas venu ajouter quelque chose d'autre, je suis venu donner l'explication juste de la Torah. Et voilà, vous avez entendu, voilà ce que je dis moi. Hein, tu ne tueras pas, vous connaissez le texte, etc. Il disparaîtra rien de la Torah. Et ce n'est qu'après la destruction du Temple qu'on a été amené à mettre par écrit, justement, les interprétations des sages.
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0: Alors on va faire la doctrine ce soir, et comme je disais tout à l'heure, essayer de terminer ce qui concerne la doctrine de l'Écriture, et aborder, si c'est possible aujourd'hui, la doctrine de Dieu, sur laquelle évidemment on restera un bout de temps, parce que là c'est un morceau. Alors nous avions commencé à envisager la dernière fois la question des apocryphes, et nous avions commencé à faire un catalogue des apocryphes. Nous avions dit que les apocryphes étaient, le mot apocryphe venait d'un mot grec qui signifie « caché », parce que ce sont en principe des livres qui sont réservés à un certain nombre d'initiés. Et il y a deux types d'apocryphes. Les apocryphes sont des livres que l'on ne trouve pas dans les manuscrits hébreux de la Bible, de l'Ancien Testament. Et par contre, ce sont des livres, le canon de la Bible grecque, dite Bible des Septante, parce qu'elle a été donc traduite d'après la tradition par 70 anciens, que le roi Ptolémée Philadelphe avait fait venir de Jérusalem à Alexandrie pour traduire en grec les écrits sacrés des Juifs, de façon à ce qu'ils figurent dans la grande bibliothèque qu'il crée à Alexandrie, dans laquelle devaient être rassemblés tous les livres qui n'aient jamais été écrits. À cette époque-là, évidemment, c'était possible, parce que forcément, l'écrit n'était pas aussi répandu que de nos jours. Et cette version des Septante, comme on l'appelle, comprend un certain nombre de livres que le canon hébraïque de l'Écriture ne comprend pas. Ce qui fait que les Juifs, jusqu'à nos jours, n'ont pas reconnu ces écrits-là comme inspirés. Ça a été la règle aussi dans l'Église primitive, jusqu'au Concile de Trente, lorsque les pères conciliaires ont décidé de considérer ces livres-là comme faisant partie d'un deuxième canon, d'où le nom de livres deutérocanoniques qui leur sont donnés par les catholiques, c'est-à-dire appartenant à un deuxième canon. C'est-à-dire qu'implicitement, les catholiques reconnaissent qu'ils sont l'objet d'une inspiration moindre que les livres faisant l'objet d'un premier canon. Enfin, ce n'est pas très clair de leur doctrine sur cette question-là. Mais en tout cas, ils font quand même une différence, ce qui semble sous-entendre qu'il y a quand même un degré moindre d'inspiration. Donc, nous avons fait le catalogue de ces livres la dernière fois, livres que l'on trouve donc dans les versions catholiques, Jérusalem, la Taube, les Amis, à part, comme ils étaient d'ailleurs dans les Bibles protestantes à partir du XVIe siècle jusqu'au XIXe pratiquement. Donc ça, ce sont les livres qui sont reconnus comme inspirés par l'Église catholique, essentiellement pour deux raisons, parce que dans un certain nombre d'entre eux, il y a des allusions qui sont faites à des prières pour les morts. Et c'était dans le climat de la contre-réforme qui avait marqué le Concile de Trente l'occasion pour le catholicisme d'asseoir les doctrines du purgatoire, des mérites, n'est-ce pas, des messes et des prières, etc., pour les morts, donc également des indulgences, sur des fondements scripturaires. C'était d'ailleurs même dans le livre des Maccabées, c'est assez maigre. Enfin, pour faire bonne mesure, on a tout accepté d'un seul coup pour pouvoir avoir donc un corpus de livres sur lesquels on pouvait appuyer ce genre de doctrine. Maintenant, à côté de ces livres que les catholiques appellent deutérocanoniques et encore une fois que les protestants et les juifs considèrent comme apocryphes, il existe des livres que tout le monde considère comme apocryphes. Ce sont des livres qu'on ne trouve donc ni dans le texte hébraïque, bien entendu, ni dans la version des Septante, mais par contre que l'on trouve dans un certain nombre de traductions en différentes langues, par exemple en éthiopien, en syriaque ou en vieux slave, dans les bibles écrites, ou arméniennes, par exemple les bibles arméniennes, etc. En fait, ce sont des écrits, en général, qui sont des écrits juifs, qui datent de la période qui a précédé la venue de Jésus, l'époque du Nouveau Testament, ou qui lui sont pratiquement contemporains. Je pense que les plus récents d'entre eux datent de la première révolte, c'est-à-dire de 70 après Jésus-Christ. Et ces livres qui ont été éliminés après la destruction du Temple par les rabbins, par le judaïsme officiel, parce que justement ils considéraient que c'était des livres qui, à cause de leur empreinte apocalyptique très forte, avaient amené la catastrophe de 70 en provoquant des fausses espérances messianiques. Et pour cette raison-là, donc, les rabbins ont décidé de faire disparaître physiquement ces livres-là. C'est-à-dire qu'il fallait les brûler, qu'il fallait les détruire partout où on les trouvait. Et d'une façon tout à fait paradoxale, un certain nombre de ces livres-là nous sont parvenus par les églises chrétiennes. Ce sont les églises chrétiennes qui les ont recueillis et qui les ont transmis, recopiés. Essentiellement, les églises qui étaient marginales, les hérétiques, les sectaires, au sein des premières communautés des premiers siècles de l'Église, parce que, comme pour l'Église catholique au moment du Concile de Trente, ils trouvaient dans ces livres-là des raisons d'appuyer leur vue hérétique sur des fondements scripturaires. Ce qui fait que, au gré donc de ces des versions que l'on a, qui ont appartenu à différents groupes hérétiques de l'Église primitive, on trouve des livres tout à fait divers. Je faisais tout à l'heure allusion, par exemple, à certaines versions en vieux slave de la Bible, à certaines versions syriaques, éthiopiennes, arméniennes et autres, n'est-ce pas ? En particulier au moment, vous savez, des grandes querelles du IVe siècle et du Ve siècle dont nous parlons en ce moment sur la divinité du Christ avec les querelles ariennes et puis ensuite les problèmes qui sont débattus au Concile de Chalcédoine, on aura l'occasion d'y revenir. Eh bien, un certain nombre d'églises non chalcédoniennes, comme par exemple justement les églises syriaques qu'on appelait assyriennes, les églises nestoriennes, les églises arméniennes, coptes et autres, eh bien, ont eu des versions de la Bible quelque peu différentes des versions officielles, parce que justement, elles incluaient un certain nombre de livres apocryphes. Alors, ces livres apocryphes, justement, dans la mesure où on ne cesse de retrouver aujourd'hui d'anciens manuscrits datant des premiers siècles de l'Église, eh bien, finalement, on découvre des livres apocryphes, je ne dirais pas tous les jours, mais enfin constamment. Et notre connaissance de la littérature apocryphe ne cesse de s'enrichir par des découvertes sans cesse nouvelles, si bien qu'il n'est pas possible de donner un catalogue exhaustif des livres apocryphes en dehors de la version des Septante. Alors, je donnerai simplement un certain nombre, je citerai quelques exemples simplement pour mémoire, mais que l'on sache bien qu'en dehors de cela, il y a bien d'autres évangiles apocryphes. Alors, par exemple, on trouve des passages apocryphes dans les livres canoniques tels que nous les connaissons. Par exemple, on a vu ce phénomène-là avec apocryphes qui sont dans les 70, la Septuaginta, dans les 70, par exemple dans le livre de Daniel ou dans le livre d'Esther, eh bien on trouve le même phénomène. Par exemple, on trouve dans certains passages de l'Exode une prière de Moïse qui est inconnue par ailleurs, n'est-ce pas ? Parmi les lettres et les courts passages apocryphes, il faut citer aussi ce qu'on appelle la lettre d'Aristée. La lettre d'Aristée, c'est justement la lettre qui fait allusion à la manière dont la Bible, l'Ancien Testament hébreu, a été traduit en grec à la demande du roi Ptolémée Philadèle. J'ai fait allusion tout à l'heure quand j'ai parlé de l'origine de la Septuaginta, la version des 70, et cette lettre explique que le roi Ptolémée Philadelphe d'Égypte voulait créer à Alexandrie une bibliothèque rassemblant tout le savoir que l'on avait à l'époque, et il fallait que figure parmi ces écrits qui devaient avoir place dans la bibliothèque les livres saints des Juifs. Il s'était donc tourné vers le chef de la communauté juive qui se trouvait à Alexandrie, qui était, comme vous le savez, une communauté extrêmement importante, et il lui avait demandé de faire le nécessaire pour que la Bible soit traduite en grec. Et le chef de la communauté s'était tourné vers le grand prêtre à Jérusalem, qui avait envoyé 70 anciens, parmi les plus savants en hébreu, n'est-ce pas, pour effectuer ce travail à la cour du roi Alexandrie. Et là, justement, on entre dans la légende, c'est justement ce que la lettre d'Aristée nous rappelle, savoir qu'en arrivant en Égypte, on a enfermé ces 70 anciens dans 70 cellules, ils ont été bouclés à double tour, et pendant tout le temps de la traduction, ils n'ont pas pu en sortir, on leur a porté à manger et à boire par un guichet, matin et soir, et puis, entre-temps, ils ne pouvaient absolument pas communiquer avec l'extérieur, surtout pas entre eux. Et au bout d'un certain temps, quand le travail a été terminé, chacun donc avait travaillé indépendamment, sans contact avec les autres, on a comparé le travail des 70 anciens, miracle, mot à mot, c'était exactement le même texte dans les 70 textes qui avaient été produits par les 70 anciens. Ce qui est la preuve, dit la lettre d'Aristée, que dans leur traduction, les 70 anciens avaient été conduits par le Saint-Esprit et que la version des 70, par conséquent, est une version particulièrement fidèle, puisque inspirée par le Saint-Esprit. Bien sûr, nous sommes ici dans la légende, ça va de soi. D'abord, il est peu vraisemblable que la Bible ait été traduite en grec sur la demande du roi Ptolémée Philadelphe. C'est plus vraisemblablement parce que les Juifs de la diaspora étaient devenus incapables de lire la Bible en hébreu, qu'ils ont pris l'initiative de traduire la Bible en grec. D'autre part, il y a, par rapport au texte hébraïque officiel, n'est-ce pas, des différences importantes au niveau de la traduction quand on compare le texte de la Septante et le texte massorétique, et pour se dire que, dans le fond, nous n'avons pas à faire une version, finalement, qui est très très fidèle, quant à dire qu'elle était inspirée par le Saint-Esprit et que, mot à mot, elle était ce que l'Esprit avait dicté, évidemment. Nous sommes ici en pleine légende, bien sûr. Donc voilà un exemple d'apocryphe. Maintenant, nous avons des livres complets qui sont du genre de ce qu'on pourrait appeler le testament. Dans la période qui sépare, en quelque sorte, le retour de l'exil de Babylone et la destruction du deuxième temple, en 70 après Jésus-Christ, il y a cette idée, qui est développée d'ailleurs ici, dans le livre que j'ai, que le ciel est fermé, c'est-à-dire que l'esprit de prophétie est retiré d'Israël. L'esprit de prophétie est retiré d'Israël parce que, bien que le temple existe, le temple qui est la source de la prophétie, le peuple d'Israël n'est pas indépendant. Il n'y a pas d'État d'Israël indépendant, mais il est soumis à des conquérants, les Grecs, les Syriens, les Romains, etc. Deuxièmement, le peuple d'Israël n'est plus suffisamment saint, si bien que l'esprit de prophétie lui est retiré. Il n'y a plus de voix prophétique qui s'exprime. Enfin, il n'y a plus d'arche d'alliance, et c'était depuis le propitiatoire, entre les chérubins, que Dieu parlait à Moïse. Et c'était de là que l'esprit de prophétie agissait sur les prophètes. Depuis que l'arche a disparu, et dans le deuxième temple, le Saint des Saints était vide, il n'y avait plus d'arche dans le Saint des Saints, l'esprit de prophétie ne se manifeste par conséquent plus. Et de ce fait, le peuple d'Israël est dans le désarroi. Si Dieu ne parle plus, s'il n'y a plus possibilité d'entendre la voix de Dieu, eh bien alors, comment peut-on savoir comment se comporter, comment se diriger? Alors, pour pouvoir entrer en contact avec Dieu, puisque le ciel est fermé et que finalement il ne s'ouvrira qu'au jour du Messie, que quand le Messie viendra, alors il faut, par la mystique, par une sorte de progression, par palier, si vous voulez, s'élever jusqu'à Dieu, pénétrer dans le ciel. Ou bien alors, ce qui peut se produire, chose extraordinaire, c'est l'assomption d'un homme particulièrement saint. Dieu saisit un homme et l'enlève au ciel, et là, lui montre les réalités qui sont cachées. Et cet homme, ensuite, revient sur terre pour communiquer aux hommes les mystères qui lui ont été révélés dans le ciel. C'est l'Apocalypse. C'est le style, ou c'est le genre que l'on appelle le genre apocalyptique. On a déjà vu ça quand on a parlé des cercles apocalyptiques, mais peut-être que c'est bon de rafraîchir un peu la mémoire à ce sujet. Et Dieu, pour ce faire, n'emploie pas évidemment n'importe qui, mais Dieu emploie des hommes qui ont été des hommes extrêmement saints, extrêmement fidèles, pieux, et en particulier des hommes qui n'appartiennent plus à cette dispensation où le ciel est fermé. Il faut que ce soit des hommes qui ont vécu à l'époque où le Saint-Esprit agissait, mais qui ont prophétisé pour les temps que nous vivons aujourd'hui, c'est-à-dire l'époque du deuxième temple. Et c'est ainsi que vont être l'objet de révélations de ce type, des hommes comme Hénoch, Élie bien entendu, puisque Élie n'a pas vu la mort, Moïse, lui, dont la fin aussi est restée mystérieuse. Il y avait aussi des traditions selon lesquelles Jérémie, de la mort duquel rien ne nous est dit dans la Bible, lui aussi a été enlevé au ciel d'une manière mystérieuse, etc. Et ces hommes, donc, avant leur mort, après avoir été enlevés au ciel, ont écrit pour ceux qui viendraient après eux. En général, c'était justement peu de temps avant leur mort. C'était en quelque sorte leur dernière parole. Pourquoi ? Parce qu'il y a aussi dans la tradition juive cette idée que le mourant est déjà, si vous voulez, dans l'au-delà, en partie, et il est doué, dans ses derniers instants, déjà d'une vue sur l'au-delà. Et il peut déjà communiquer cette vie, cette vue à ceux qui sont encore dans ce monde-ci. C'est le cas, par exemple, vous voyez ça souvent dans la Bible canonique, alors par exemple avec Jacob, quand Jacob meurt et qu'il prophétise sur ce que sera l'avenir de ses fils, ou bien sur Isaac, qui est aussi aux portes de la mort, prophétise sur ses deux fils en leur communiquant la bénédiction à venir, ou bien Moïse aussi, qui lui, au moment de sa mort, va prophétiser sur l'avenir des tribus d'Israël, comme l'a fait Jacob. Donc, au moment où l'homme saint va mourir, il laisse un testament. Et nous avons là le livre testament. D'ailleurs, c'est tout à fait important dans le contexte aussi de ce qu'on appelle le Nouveau Testament. Le Nouveau Testament, en fin de compte, est aussi ce genre du testament, Jésus, les paroles de Jésus, n'est-ce pas, qui, avant de remonter au ciel, a laissé aussi ses instructions à ses disciples. Et donc, deux choses dans ces livres apocryphes, le livre testament et en même temps le livre apocalyptique. Et c'est ainsi, par exemple, que nous avons de nombreux livres de ce type parmi les livres apocryphes. Je prends un exemple, l'Assomption de Moïse, par exemple. L'Assomption de Moïse, qui est un livre, tout à fait curieusement, qui est cité dans le Nouveau Testament, notamment dans l'épître de Jude, où il est fait allusion à un incident qu'on trouve évoqué justement dans le livre L'Assomption de Moïse, où ce dernier, après avoir prophétisé, et donc meurt, et comme le dit le livre du Deutéronome, personne ne sait où il est enterré, c'est le Seigneur qui l'enterre. En même temps, ce livre est un livre antignostique très fort, dans ce sens que, vous savez, les gnostiques, comme on en a parlé, on a eu l'occasion de le dire, sont des hérétiques qui pensent que l'homme est composé de deux éléments, la matière, qui est donc le corps, et l'esprit. Et la matière, c'est le mal, tandis que l'esprit, c'est le bien. Et lorsque l'homme meurt, eh bien, l'enveloppe charnelle qui est mauvaise retourne à la poussière, tandis que la partie noble de l'être, qui est l'esprit, retourne vers Dieu. Or, justement, le livre d'Assomption de Moïse est une réaction très forte antignostique, où nous voyons justement l'archange Michel et Satan se disputer le corps de Moïse. Et précisément, il y a tout un exposé que fait Michel à Satan, qui lui dit, bien, pourquoi tu me disputes ce corps? Parce qu'après tout, ce n'est que de la poussière, et qu'est-ce que tu en as à faire de ce corps? Et Michel dit, oui, mais ce corps, il est promis à la résurrection. Ce corps, il est important, et finalement, n'est-ce pas, Michel va réussir à emporter le corps de Moïse au ciel, où il est finalement tenu en réserve pour le moment de la résurrection. D'où justement le nom d'Assomption de Moïse qui est donné à ce livre. Et Jude cite, vous le savez, ce livre dans son épître pour montrer justement aussi que les gnostiques contre lesquels il écrit sont des gens qui ne se tiennent pas dans la vérité, car l'épître de Jude est aussi une épître antignostique. Bon, nous avons également des livres qui sont relatifs au patriarche, d'abord à tout Seigneur, tout honneur, Abraham. Alors là, nous avons deux choses. Nous avons une Apocalypse d'Abraham et un Testament d'Abraham. Bon, si on remonte encore plus loin, bien entendu, il y a un homme qui est tout désigné pour être l'auteur d'une Apocalypse. Bien entendu, il y a un homme qui est tout désigné pour être l'auteur d'une Apocalypse. C'est Enoch.

d'Ève. Adam, après son péché, aurait réalisé la gravité de sa faute, il se serait repenti, aurait demandé pardon à Dieu, et puis aurait donné à ses descendants des instructions pour qu'eux aussi ne tombent pas dans leur péché, en même temps d'ailleurs que leur demandant d'espérer dans le salut, dans la miséricorde et la bonté de Dieu, qui au temps de la fin leur susciterait un Rédempteur, le Messie. Donc on voit le parti que les auteurs de ce livre ont tiré. Nous avons aussi un livre qui s'appelle « L'Assomption d'Ésaïe », où nous trouvons la légende aussi de la manière dont Ésaïe est mort. Selon cette légende qu'on trouve dans « L'Assomption d'Ésaïe », Ésaïe serait mort sous le règne du roi impie Ménaché. Et ce dernier, lui, qui était un idolâtre, lui avait demandé d'apostasier. Ésaïe avait refusé, et pour se venger de lui, le roi impie l'aurait fait scier après l'avoir fait enfermer dans un tronc d'arbre. Ensuite, nous avons le testament de Job. Évidemment, Job aussi, l'homme particulièrement saint. Nous avons un ouvrage qui s'appelle « Le testament des 12 patriarches ». À l'exemple de leur père Jacob, qui a prophétisé sur son lit de mort, en ce qui les concernait, arrivé au moment de la mort, chacun de ses 12 fils va prophétiser aussi sur ses descendants, sur sa tribu. C'est-à-dire que Judas va prophétiser sur la tribu de Judas, Nephtali va prophétiser sur la tribu de Nephtali, Zabulon sur la tribu de Zabulon, etc. Donc, si vous voulez, c'est l'amplification de ce qu'on trouve à la fin du livre de la Genèse. Et en particulier, le testament des 12 patriarches a ceci d'intéressant, c'est qu'on trouve l'idée que l'histoire est divisée en une série d'un certain nombre de jubilés d'époques, de temps. N'est-ce pas ? C'est basé sur le cycle de 50. 50 années, 50 séries de 50 années, etc., etc., qui représentent la durée totale de l'histoire humaine. Et à partir de là, c'est surtout le testament de Nephtali qui est le plus explicite parce que c'est celui qui est le mieux conservé, le patriarche évoque, c'est l'occasion pour le patriarche d'évoquer toute l'histoire ultérieure du peuple d'Israël, évidemment jusqu'à l'époque de l'auteur, c'est-à-dire jusqu'à la fin du deuxième temple. Évidemment, c'est une prophétie post-eventum. Évidemment, ce n'est pas trop compliqué de prophétiser comme ça. Mais en même temps, n'est-ce pas, c'est une manière, c'est une conception de l'histoire aussi qui est tout à fait intéressante parce qu'on la retrouve dans la secte de Qumran, chez qui, d'ailleurs, on a retrouvé un certain nombre d'exemplaires de ces livres, notamment du testament de Nephtali, qui, semble-t-il, avait pour eux une grande importance. Le calendrier, en particulier des gens de Qumran, souvenez-vous de ce que nous avons dit quand nous avons étudié la secte de Qumran, était un calendrier jubilaire. Et c'était un calendrier qui différait totalement du calendrier du judaïsme orthodoxe, du judaïsme officiel. Et une des grandes controverses des Esséniens ou des gens de Qumran, en tout cas contre le judaïsme orthodoxe, c'est qu'ils n'avaient pas le calendrier juste. Et souvenez-vous de l'importance qu'il y avait pour le calendrier chez les Esséniens, parce que pour les Esséniens, il y avait un ange qui présidait à chacun des jours de l'année. Et il y avait des bons anges, il y avait des mauvais anges. Si on fêtait une fête, par exemple, à un mauvais moment, à une mauvaise date, on était sous l'influence d'un ange mauvais. Il fallait donc que les fêtes, en particulier, soient célébrées au jour exact, les Shabbats, les nouvelles lunes et tout ça. Il fallait que le calendrier soit très exact. Et on retrouve finalement la même pensée dans les testaments des 12 patriarches. Autres livres apocryphes. Alors, à une vision vraiment apocalyptique, ce sont les livres d'Ezra. L'Ezra et de Baruch. Nous avons une apocalypse de Baruch, le secrétaire de Jérémie. Et trois livres d'Ezra, trois livres apocryphes. Alors, il y a le livre d'Ezra canonique qui est considéré par les sectaires comme le premier. Ensuite, il y a un deuxième livre d'Ezra, un troisième livre d'Ezra et un quatrième livre d'Ezra. Pourquoi cette importance donnée à Ezra? Parce qu'Ezra, dans la tradition juive, est considéré comme un nouveau Moïse. C'est lui qui a ramené de l'exil
les rouleaux de la Torah,

0: Et c'est lui qui a reconstruit le peuple autour de la Torah au moment du retour de l'exil. Et dans le Talmud, on trouve des mentions d'Ezra qui disent à peu près ceci. Si la Torah n'avait pas été donnée par Moïse, eh bien Ezra aurait été digne d'être celui par lequel la Torah soit communiquée à Israël. Et dans la mesure où Ezra est un homme qui a une envergure et une stature qui est proche de celle de Moïse, alors automatiquement, évidemment, on lui attribue aussi des affirmations et des écrits apocryphes. Et notamment, justement, le quatrième Ezra, qui est une annonce apocalyptique des événements de la fin. Et c'est tout à fait intéressant parce que le quatrième livre d'Ezra, qui date du premier siècle avant Jésus-Christ, est le premier parmi les livres apocryphes qui reprend, si vous voulez, l'exégèse des quatre royaumes de Daniel, qu'on trouve à la fois dans la grande statue et dans les quatre animaux. Et il est le premier qui assimile la quatrième bête de Daniel avec l'Empire de Rome. C'est tout à fait intéressant de voir que Jésus, dans son discours apocalyptique sur la fin des temps, notamment quand il parle de la fin des nations, du temps des nations, eh bien, reprend finalement aussi cette conception qu'on trouve déjà dans le livre d'Ezra, dans le quatrième livre d'Ezra. Nous trouvons ensuite un certain nombre d'écrits, alors là, qui sont encore beaucoup plus éloignés, ce qu'on appelle les oracles sibyllins. La Sibylle était une devineresse païenne, n'est-ce pas, en particulier, qui était une des prêtresses du temple d'Apollon à Delphes. C'est tout à fait étonnant de voir que finalement les Juifs avaient plus ou moins récupéré cette figure païenne pour en faire une prophétesse des événements de la fin selon la vision de Dieu. Et les oracles sibyllins, comme on les appelle, qui ont donné d'ailleurs une expression proverbiale, une expression sibylline, c'est-à-dire difficile à comprendre, parce que la Sibylle parlait par énigme, et les oracles sibyllins sont caractérisés par toute une imagerie absolument effrayante des montagnes qui s'écroulent, des étoiles qui tombent du ciel, des tremblements de terre, du feu qui se promène sur la terre, enfin bref. Toute l'imagerie apocalyptique habituelle, les trompettes du jugement en particulier. Et dans la messe des morts, c'est tout à fait intéressant de voir que dans la messe des morts, le catholicisme a récupéré les oracles sibyllins. Dans les messes des morts, souvent sont mentionnés, notamment cette sonnerie des trompettes au jugement dernier, telle que justement on le trouve dans les oracles sibyllins. Et c'est pourquoi finalement ces écrits apocryphes que tout le monde condamne, y compris l'Église catholique, finalement, l'Église catholique les condamne, mais en même temps récupère ce qu'elle pense pouvoir récupérer dans ce domaine. Alors, voilà, on a ensuite deux autres livres des Maccabées. Nous avons vu qu'il y a dans la version des Septante deux livres des Maccabées, mais on trouve en dehors de la version des Septante deux autres livres des Maccabées, qui sont le troisième et le quatrième livre des Maccabées, mais qui, eux, ne sont pas reconnus comme canoniques par l'Église catholique. Et qui ont aussi alors une teinte apocalyptique très très forte. Surtout le quatrième livre des Maccabées, qui lui aussi reprend cette imagerie apocalyptique, etc. C'est tout à fait intéressant de voir d'ailleurs, Jésus va s'opposer en quelque sorte à cette vision apocalyptique un petit peu stéréotypée. Jésus dira, quand il parle justement des événements de la fin, eh bien, quand vous verrez des tremblements de terre, quand vous entendrez parler de guerre et de bruit de guerre, de nations qui s'élèveront contre une autre, etc., ne soyez pas troublés, ce sont des signes de la fin. Parce que justement, pour la littérature apocalyptique, c'était des signes de la fin. Et ça a été d'ailleurs le malheur du peuple d'Israël, c'est que lorsque justement ils ont vu l'invasion romaine en 70, ils ont cru que c'était la fin. Et beaucoup ont pris les armes. Par contre, le signe de la fin, ce sera la mort et la résurrection de Jérusalem. Là, Jésus se situe dans une perspective tout à fait autre parce que justement, aucun des écrits apocryphes ne prévoit la chute de Jérusalem. Post eventum, oui. Et là, et ensuite, après la destruction du temple, nous avons des apocryphes qui expliquent pourquoi le temple a été détruit et qui expliquent dans quelles circonstances il sera reconstruit. Mais c'est post eventum. Jésus est le seul des juifs de son temps, du moins dans les écrits que l'on a, à avoir annoncé la destruction du temple. Selon Joseph Flavius, il ne serait pas le seul. Il y a eu d'autres prophètes, d'après Joseph Flavius, qui ont surgi à peu près à la même époque et qui ont aussi annoncé la destruction du temple. Pour leur grand malheur d'ailleurs, parce que la plupart d'entre eux se sont retrouvés mis à mort justement pour avoir osé, comme Jésus, en fin de compte, parler contre le temple. Vous savez que c'était le grand chef d'accusation contre Jésus, c'est qu'il avait justement osé annoncer la destruction du temple. C'est le chef d'accusation sous lequel il a été présenté au Sanhédrin en particulier. Alors voilà pour ce qu'on pourrait appeler les apocryphes de l'Ancien Testament. Maintenant, la littérature du Nouveau Testament donne lieu aussi à l'éclosion de tout un ensemble de livres apocryphes. Les livres apocryphes sont aussi écrits pour combler un certain nombre de lacunes par rapport à ce que le texte canonique ne dit pas. Bon, on a parlé tout à l'heure, par exemple, de l'Assomption de Moïse. Bien, le texte biblique nous dit Moïse mourut dans la plaine de Moab, en face de l'Éternel. L'Éternel l'enterra. Personne n'a su jusqu'à ce jour où était son tombeau. Bien. Alors, bon, ce problème de l'identification du tombeau de Moïse donne lieu à des spéculations. Ben, si on n'a pas trouvé son tombeau, est-ce que, vraiment, Moïse est mort? Oui, bon, ça, c'est la Bible dit. Mais pourquoi on n'a pas retrouvé son corps? Parce que, répond la littérature apocryphe, son corps a été enlevé au ciel. Bien, autre exemple, la fin de Jérémie, dont ne parle pas le texte biblique. Bon. Si la Bible ne parle pas de la fin de Jérémie, eh bien, c'est peut-être justement parce que Jérémie n'est pas mort, mais que, comme Élie, il a été enlevé au ciel. Et certains franchissent le pas, et on complète le silence du texte biblique. Autre point que développe justement l'Assomption de Jérémie, c'est le fait que, à partir de l'époque de Jérémie, l'Arche d'Alliance disparaît conformément à ce que Jérémie avait annoncé. Bon, cette Arche de l'Alliance, qui est un des éléments essentiels du culte, qu'est-ce qu'elle est devenue? Eh bien, elle répond justement, la Bible ne nous dit rien. La littérature apocryphe comble cette lacune par des spéculations, ce que justement Jude appelle des rêveries, les hommes qui s'abandonnent à leurs rêveries. Eh bien, répond la littérature apocryphe, cette Arche de l'Alliance, Jérémie l'a cachée dans une grotte de l'autre côté du Jourdain, dans le pays de Moab. Elle est là, cachée jusqu'à l'avenue du Messie. Au moment de l'avenue du Messie, eh bien, l'Arche de l'Alliance apparaîtra à nouveau. Le Messie saura où est l'Arche de l'Alliance. Et dans le temple nouveau qui sera construit, l'Arche de l'Alliance sera replacée dans le Saint des Saints. Bon, même chose qui concerne Melchizedek. Melchizedek, personnage aussi mystérieux, comme le note l'Épître aux Hébreux, la Bible ne nous dit rien sur ses antécédents, ni sur sa fin. Et déjà, l'Épître aux Hébreux voit dans ce phénomène, dans ce silence de l'Écriture sainte, le fait que Melchizedek est un des types du Messie. Roi de Salem, roi de Jérusalem, et auquel Abraham donne la dîme de tous ses biens, donc personnage particulièrement important. Et dans la littérature apocryphe, Melchizedek devient l'image du Fils de l'homme, l'image du Messie, du juge à venir, du juge eschatologique à venir, n'est-ce pas? Il y a tout un ensemble de légendes qui apparaissent dans la littérature apocryphe. Melchizedek est né miraculeusement. Sa mère, qui était une descendante de Noé, l'a conçu du Saint-Esprit, en quelque sorte, comme Marie. Il y a tout un parallèle qui est fait là, etc. Et puis, à partir de là, c'est pas, il y a tout un ensemble. Certains en font aussi une incarnation de Sem, le fils de Noé, le fils juste de Noé, n'est-ce pas, qui aurait vécu finalement jusqu'à l'époque d'Abraham. Alors, voyez-vous, il s'agit de combler dans la littérature apocryphe, ce que la Bible ne dit pas. Bon, ce qu'on trouve au niveau de l'Ancien Testament, on le trouve aussi au niveau du Nouveau Testament. Là, le Nouveau Testament, bon, nous parle de la naissance de Jésus, de son enfance jusqu'à l'âge de 12 ans, puis ensuite silence complet jusqu'à l'âge de 30 ans, jusqu'au moment où commence son ministère. Qu'est-ce que a bien pu faire Jésus pendant ce qu'on appelle les années obscures? Alors voilà ce qu'on aimerait bien savoir. Bon, on ne sait pas. Eh bien, il y a des gens qui savent, et qui le disent, et qui brodent. Et c'est ainsi que nous avons des évangiles apocryphes qui sont très prolixes sur ce que les évangiles canoniques ne nous disent pas, par exemple, justement, sur les années obscures de Jésus. Bien. Mais avant de parler, justement, si vous voulez, des évangiles apocryphes, voyons, faisons une petite revue, justement, de la littérature apocryphe du Nouveau Testament. Le Nouveau Testament a donné naissance à une littérature apocryphe prodigieuse. Prodigieuse. D'abord, il y a ce que l'on appelle les agraphas. Alors ça, c'est très intéressant. Les agraphas, ce sont en gros les paroles de Jésus qui sont citées en dehors du Nouveau Testament. Bon. Le plus célèbre des agraphas, c'est celui qu'on trouve chez saint Paul, dans le livre des Actes, lorsque Paul prend congé des anciennes milées, dans le discours qu'il leur adresse, il leur dit ceci: « Je vous ai montré en pratique la parole que Jésus a dite, à savoir qu'il n'y a plus de joie à donner qu'à recevoir. » Bon, cette parole-là, elle est authentique puisqu'elle est citée par Paul, mais nous ne la trouvons pas dans les évangiles. Nulle part dans les évangiles, on ne trouve mentionné que Jésus a dit « Il n'y a plus de joie à donner qu'à recevoir. » Bien sûr, l'apôtre Jean nous dit que Jésus a dit bien d'autres choses et fait bien d'autres miracles que ceux qui sont écrits dans ce livre, mais que si on devait écrire tout ce que Jésus a fait et dit, eh bien tous les livres qu'on pourrait écrire n'y suffiraient pas. Donc il est clair que Jésus a dit autre chose. Alors, des témoins de la vie de Jésus ont certes pu garder en mémoire un certain nombre des paroles qui ne sont pas rapportées dans les évangiles. Et il y a des travaux tout à fait intéressants aujourd'hui qui sont faits justement pour essayer de retrouver dans toutes sortes d'écrits, par exemple des écrits des pères de l'Église, ou bien des écrits apocryphes, des paroles inconnues de Jésus. Alors il y a tout un travail extrêmement serré de critique pour savoir si la parole est authentique ou si elle ne l'est pas. Mais quand on a des phrases isolées, il est certain qu'on a un certain nombre de chances de tomber sur des paroles authentiques de Jésus. Alors, il y a tout un ouvrage qui est apparu sur cette question il y a quelque temps de cela, un ouvrage très très bien fait. Tout ce qui frappe d'ailleurs quand on le lit, c'est finalement de voir que Jean, l'apôtre, a raison quand il dit finalement, les évangiles nous rapportent l'essentiel des paroles de Jésus. Et quand on lit finalement ces agraphas, ces paroles inconnues de Jésus, ça n'apporte rien de plus à ce que les évangiles nous disent. Et c'est pourquoi on se rend compte que nos évangiles canoniques sont largement suffisants. Nous n'avons pas besoin de savoir tout ce que Jésus a pu dire et enseigner par ailleurs. Alors, après cela, je disais tout à l'heure, nous avons des évangiles apocryphes. Alors, les évangiles apocryphes de deux types. Soit des évangiles qui veulent combler le silence des évangiles canoniques, comme je disais il y a un instant, soit alors des évangiles tout à fait tendancieux qui veulent défendre des doctrines hérétiques d'un certain nombre de groupes qui s'étaient détachés de l'Église officielle dans les premiers siècles de l'Église. C'est ainsi, par exemple, que nous avons des évangiles, ce qu'on appelle l'évangile des Hébreux, qui est un écrit gnostique aussi, donc, qui se veut très judaïsant. Nous avons ce qu'on appelle l'évangile des 12 apôtres, qui lui est un écrit hébionite, donc qui se veut aussi l'évangile fidèle. Nous avons un évangile de Pierre. Et puis ensuite, non seulement... Alors nous avons un pseudo-Matthieu, parce que là nous sommes aussi dans le style de la pseudépigraphie, c'est-à-dire la pseudépigraphie. Ça veut dire qu'évidemment, si M. Tartampion, M. Mouchabeu avaient écrit un tel et tel livre sous son nom, ça n'aurait pas eu grande valeur. Mais si on dit c'est tel et tel apôtre qui écrit cela, tiens, automatiquement, les lecteurs vont faire attention. Et vous avez déjà ça à l'époque du Nouveau Testament. Paul, par exemple, met en garde, je ne me souviens plus si c'est les Thessaloniciens, je crois que c'est les Thessaloniciens, en disant, attention, ne vous laissez pas troubler par une lettre qui vous serait arrivée en mon nom. Moi, je vous ai jamais écrit de lettre dans ce sens-là. Pour vous dire que la fin était proche, si vous avez reçu une lettre comme ça, signée Saint Paul, sachez que ce n'est pas de moi. C'est donc que ça se faisait. C'est donc qu'il y avait des gens qui n'étaient pas scrupuleux à ce moment-là, qui, pour répandre leurs doctrines hérétiques, eh bien, contrefaisaient la signature d'un apôtre en vue, ou d'un homme de Dieu, d'un prophète, etc. Et c'est ce qui se passe au niveau des évangiles apocryphes. Nous sommes dans ce qu'on appelle la pseudépigraphie. Ça veut dire on se donne pour un autre. Mais bien évident qu'au niveau de l'Ancien Testament, les apocryphes de l'Ancien Testament, c'était déjà un procédé courant. Et bien évident que le bonhomme qui avait écrit en signant Enoch, bon, il poussait un peu, quoi. Celui qui avait écrit au nom de Moïse, en signant Moïse, c'était pareil. Bien. Au niveau du Nouveau Testament, on retrouve exactement le même phénomène. Donc ces gens-là sont uniquement des faussaires. Alors on nous dira aujourd'hui, et ça, on entend ça constamment chez les libéraux, on nous en rabat les oreilles, oui, mais les gens de cette époque-là n'avaient pas la même conception de la vérité que nous aujourd'hui, parce qu'on voudrait nous faire croire aussi que nos écrits canoniques sont des écrits aussi qui sont pseudépigraphiques. Par exemple, les épîtres de Pierre, ou même les évangiles. L'évangile de Jean en particulier. Seulement, justement, l'allusion de Paul à ces faussaires-là, que j'ai allusion tout à l'heure, montre que Paul, en tout cas, était très au clair là-dessus. Il trouvait que c'était un procédé malhonnête, et il le disait. Par conséquent, on peut être certain que ces gens-là avaient la même notion de la vérité que nous. Ceux qui n'ont pas la même notion de la vérité que nous, les gens de l'époque du Nouveau Testament, ce sont les critiques. Parce que c'est eux qui sont les filous. Parce que eux, évidemment, s'ils avaient eu à écrire des choses pareilles, ils ne se seraient pas gênés. Ils prêtent aux autres les pensées qu'ils ont eux-mêmes. Mais il est certain que la pseudépigraphie était considérée à l'époque du Nouveau Testament comme une faute, il n'y a pas de problème, comme une entorse à la vérité. Et c'est une des raisons essentielles pour lesquelles, justement, les évangiles apocryphes ou les écrits apocryphes du Nouveau Testament ont été considérés comme apocryphes parce qu'on savait qu'ils n'étaient pas authentiques, ils n'étaient pas vrais. Alors, j'ai cité tout à l'heure les évangiles des douze, les douze apôtres. Les douze apôtres n'ont rien à voir dans cette affaire-là. On leur a prêté cet écrit-là, mais ce n'est pas eux qui l'ont écrit du tout. Nous avons, je disais, je crois, un évangile qui est attribué à Pierre, qui n'a rien à voir avec Pierre. L'évangile de Pierre, c'est l'évangile de Marc. Marc étant le secrétaire de Pierre, et Pierre a dicté à Marc son évangile. Nous avons un pseudo-évangile de Matthieu, un deuxième, si ça ne suffisait pas d'un. Alors, nous avons un des plus beaux fleurons dans le domaine, dans le genre, c'est celui de Thomas. Ça, c'est un écrit gnostique égyptien. Alors, ce qui est formidable, c'est que cet évangile de Thomas, on l'a redécouvert il y a quelques années de cela, bien qu'on le connaissait déjà avant, mais enfin, ça tombe dans l'oubli comme ça, puis soudain, on découvre les choses. Puis ceux qui redécouvrent ça ont l'impression de faire une trouvaille géniale. Et ça fait grand bruit à l'époque, ça fait bien une quinzaine d'années peut-être, oui, peut-être un peu moins, que cet évangile de Saint Thomas a été redécouvert, et un grand hebdomadaire français qui fait fortune dans le domaine du scandale, je ne citerai pas son nom, c'est Paris Match, titrait sur deux pages comme ça, « Chrétien, on vous a trompé, voici l'évangile véritable ». Et l'évangile véritable, c'était l'évangile de Saint Thomas. Bon, l'évangile de Saint Thomas, c'est un tissu d'ineptie, et il a été extrêmement facile pour les gens qui étaient un petit peu versés dans l'étude des apocryphes de montrer qu'en fait c'était une fraude depuis A jusqu'à Z. Seulement ça reste. Et tous ces braves gens qui ont lu le grand article de Paris Match, eh bien ont l'impression qu'on ne peut plus faire du tout confiance aux évangiles canoniques, qu'on ne peut plus faire du tout confiance au Nouveau Testament. Et que, en fait, l'Église, comme disait l'article, a trompé son monde pendant des siècles. Menté, il en restera toujours quelque chose. On se rend compte qu'il y a là une œuvre réellement de Satan. Alors nous avons ensuite, maintenant de mieux en mieux, nous avons des écrits qui veulent alors remonter plus loin que l'Évangile. Parce que c'est pas tout, mais avant Jésus, ben, il y avait Marie, mais avant Marie, il faut savoir. Alors bien entendu, il y a les généalogies, etc. Mais enfin, bon, pareil, l'imagination brode. Et on a ce qu'on appelle des protévangiles, c'est-à-dire des écrits qui sont avant l'Évangile. Alors là, il y a des choses absolument merveilleuses. Nous avons, par exemple, le protévangile de Jacques. Jacques, le cousin, comme ils disent, de Jésus, qui lui, alors, aurait écrit tout ce qui concerne Marie. Alors c'est là qu'on a justement des choses auxquelles les Bretons sont très attachés, savoir que la mère de Marie s'appelait Anne et que son père se nommait Joachim. Joachim qui était... Anne ne pouvait pas avoir d'enfant, enfin c'est toujours la même histoire. Elle avait prié le Seigneur de lui envoyer un enfant, etc., comme l'histoire d'Anne, la mère de Samuel, il y a un parallèle là qui est fait. Et puis alors, le Saint-Esprit, ou un ange, je ne me souviens plus trop. Alors donc, Anne reçoit la révélation qu'elle va avoir une fille, et que cette fille, enfin c'est à peu près comme l'histoire de Samuel, si vous voulez, devra être consacrée au Seigneur. Alors cette fille, c'est Marie, qu'elle élève pendant 2-3 ans, comme Samuel, et puis quand elle a 3 ou 4 ans, je crois, elle l'amène au temple, comme l'avait fait Anne, la mère de Samuel, pour la consacrer au Seigneur. Bon. Et là se trouve le vieux prêtre Zacharie, le père de Jean-Baptiste, qui est le grand prêtre. Enfin, on n'est pas à ça près avec la vérité historique. Mais enfin, bon, donc, Zacharie, évidemment, qui prend le rôle d'Élie dans l'histoire de Samuel. Et c'est Zacharie qui élève Marie. Alors, là, il y a une scène touchante quand Marie arrive au temple, n'est-ce pas? Elle a 3 ans ou 4 ans, quelque chose comme ça. Puis alors, elle gravit les marches du temple comme si elle était chez elle. Et là, elle arrive, elle ouvre les portes partout, etc. Elle connaît tout le temple sans y avoir jamais rentré. Et c'est un miracle, on se rend compte qu'elle est destinée à vivre là dans le temple. Bien. Alors donc, elle vit dans le temple jusqu'au moment où elle arrive en âge d'être mariée. Alors là, Zacharie prie savoir qui doit être celui... Alors là, soudain, la révélation est donnée que Marie est destinée à rester perpétuellement vierge. Alors il faut lui trouver un homme de bien, n'est-ce pas, qui acceptera de la prendre sous sa protection sans l'épouser vraiment. Et après avoir prié, Zacharie sait que c'est Joseph qui est un noble vieillard, qui doit prendre Marie, etc. Et puis, voilà, c'est comme ça que naît Jésus. Alors, nous avons toujours, sur le même thème, un ouvrage qui s'appelle Transitus Beati Mariae, qui date du IVe siècle, c'est-à-dire le passage de la Bienheureuse Marie. Et c'est dans cet écrit, qui date du IVe siècle, que se trouve la doctrine, l'Assomption, l'idée que Marie, après sa mort, son corps aurait été envoyé au ciel, comme l'étaient ceux des grands hommes, Moïse, etc. Évidemment, quand on arrive au niveau de Marie, c'est bien la moindre chose. Et c'est à partir de là que le catholicisme, au siècle dernier, a promulgué le dogme de l'Assomption de Marie, qui est un article de foi aujourd'hui obligatoire pour les catholiques romains. Alors, toujours dans les évangiles de l'enfance, on trouve aussi des choses tout à fait amusantes, mais en même temps qui sont absolument scandaleuses et qui nous montrent qu'on est très loin ici du niveau de l'évangile proprement dit. C'est un petit peu, vous savez, de l'histoire d'Élisée avec les ours, là, quand des jeunes gens se moquent de lui, se moquent de sa calvitie. Élisée était chauve. Et alors, Élisée les maudit, et puis des ours sortent de la forêt, puis tuent un certain nombre de ces jeunes qui s'étaient moqués du prophète. Et là, on trouve à peu près la même chose, que Jésus, donc, était enfant, et puis il jouait avec ses petits camarades, et puis certains d'entre eux étaient méchants avec lui, et puis ils lui ont fait quelques crasses. Et puis Jésus les a maudits, puis immédiatement, qu'est-ce qui s'est passé? Enfin, il y a eu quelque chose, enfin, ils sont morts. Quoi. Ils ont été massacrés par des ours, enfin des animaux féroces. Alors on trouve aussi autre chose, que Jésus s'amusait à faire des farces à son entourage. Par exemple, que sa mère était en train de faire la lessive, puis tout d'un coup l'eau se devient bleue, etc. Ça ne savait plus ce qui se passait, etc. Changer de couleur. Bon, on voit que ça ne vole pas très haut, mais par contre, il y a quelque chose qui volait un petit peu plus haut, parce que dans immédiatement après, on voit Jésus qui fait des petits pigeons en terre glaise, là, ils font les enfants, puis tape dans les mains, puis les pigeons s'envolent. Alors voilà, les analogies de l'enfance, comment ça se passe. Alors, quand on arrive à ce niveau-là, je crois qu'il vaut mieux tourner la page. On va laisser les évangiles apocryphes de côté. On arrive maintenant à des actes apocryphes. On a des livres des actes. Par exemple, les actes de Jean. Enfin, de tous les apôtres, en fait. Des actes de Jean. On a des actes de Paul, comme si ça ne suffisait pas avec les livres des actes canoniques. On a un livre des actes de Pierre, dans lequel, d'ailleurs, on trouve la légende du Covadis. Selon lequel, donc, Pierre serait mort à Rome, ce que nos textes canoniques, le Nouveau Testament canonique, ne dit pas, au moment de la persécution de Néron. C'est là qu'on apprend, par exemple, qu'il est mort crucifié la tête en bas, ce qui est possible, sans que rien ne le prouve ni pour ni contre. Et notamment, que vous savez, au moment de la grande persécution de 63, Pierre fuyait la ville, et puis... Soudain, n'est-ce pas, il rencontre Jésus. Il était là. Alors, Pierre est étonné, il lui dit, mais qu'où va-t-il dominer? Où vas-tu mettre? Et Jésus lui répond, je vais me faire crucifier de nouveau. Alors, Pierre comprend l'allusion, et il revient à Rome, il entre dans le Colisée, où sont en train d'être massacrés ses frères, et là, il se fait arrêter, et donc subit le martyr, comme Jésus lui avait demandé. Bon, ça paraît vraiment... contraire à l'esprit de l'Évangile, parce que Jésus dit exactement l'inverse, dit quand on vous persécute dans un lieu, fuyez. Donc, ça paraît vraiment étonnant que Jésus ait pu dire à Pierre, eh bien, va-t-on te faire crucifier à Rome, n'est-ce pas? Enfin, soit, c'est un des apocryphes qu'on trouve dans les actes de Pierre. Ensuite, on trouve les actes apocryphes de Thomas, qui, décidément, semble avoir été quelqu'un de très apprécié. Et c'est ainsi qu'on apprend que Thomas a évangélisé l'Inde. Il a été l'apôtre de l'Inde. Et le pape vient d'aller en pèlerinage dans ce domaine-là, parce que c'est tout à fait intéressant de voir finalement que ces apocryphes, eh bien, l'Église catholique le reprend à son compte. J'ai parlé tout à l'heure de l'Assomption, qui est tirée d'un écrit apocryphe, les actes apocryphes de Pierre, où... finalement, toute l'histoire de la ville de Rome, siège de la papauté, est basée sur cet apocryphe. Savoir que Pierre est mort à Rome, et que Rome est ville sainte uniquement parce qu'elle est le siège du tombeau de Pierre, qui serait dans la basilique Saint-Pierre de Rome. Toute sa sainteté vient de là, des reliques, des saintes reliques du prince des apôtres, du premier pape qui se trouve là à Rome. Alors maintenant, il s'agirait premièrement de prouver que Pierre est vraiment mort à Rome, ça, finalement, la question reste ouverte. Hein. Et puis, même si c'est vrai, évidemment, la valeur des reliques, c'est autre chose. On va lire une prochaine expérience là-dessus. Bon, l'évangélisation de Saint Thomas en Inde, etc., etc. Alors, l'Immaculée Conception repose aussi, alors là, sur les évangiles de l'enfance qu'on trouve dans certains évangiles apocryphes, mais alors dans des descriptions qui sont absolument scabreuses pour montrer la perpétuelle virginité de la Sainte Vierge, etc. Je tiens un voile pudique là-dessus, parce que franchement, ça vole bas. Alors, ensuite, nous avons des épîtres apocryphes. Alors, nous avons... Bon, c'est vrai qu'il y a eu plusieurs épîtres aux Corinthiens qui ne nous sont pas parvenus. On n'a que deux de ces épîtres-là, qui sont nos deux épîtres canoniques. Si bien qu'il faut compléter. Alors, on écrit des épîtres aux Corinthiens apocryphes. Bien. Paul aussi, quand il écrit aux Colossiens, je crois, fait allusion à une épître qu'il a envoyée aux Laodicéens, épître qui ne nous est pas non plus parvenue. Donc, on écrit une épître aux Laodicéens pour combler cette lacune. Alors, admirable. Il y a parmi les grands hommes de l'Antiquité des philosophes qui sont dignes d'être chrétiens. Ils n'étaient pas chrétiens, mais ils n'étaient pas loin de l'être. Comme ils n'étaient pas loin de l'être, on pousse un petit peu à la roue et ils deviennent chrétiens. Comment? Parce que, par exemple, eh bien, ils entrent en contact avec un des apôtres. Sénèque, par exemple, philosophe qui a vécu sous Néron, qui est mort sous Néron, eh bien, a reçu une lettre de Paul. Il a entretenu une correspondance avec Paul. Et on a donc cette correspondance de Sénèque avec Paul, qui fait qu'au terme de cette correspondance, Sénèque se convertit au christianisme. Formidable. Il ne reste plus qu'à le canoniser. Je me demande comment on ne l'a pas fait encore. Bien. Même chose avec le roi de Chalkis, je crois, qui est un des royaumes qui a été un des premiers à se convertir au christianisme au 2e ou 3e siècle. Et voilà que le roi de ce royaume avait entretenu une correspondance avec Jésus lui-même. Le roi de Chalkis, royaume de Chalkis. Et enfin, eh bien, nous avons bien sûr des apocalypses apocryphes, il en faut. Alors, on a deux apocalypses apocryphes essentielles, celle de Pierre et celle de Paul. Bon, sans commentaire, ça n'a rien de particulièrement extraordinaire. Enfin, voilà. Puis on pourrait multiplier les exemples. Mais la liste en serait fastidieuse. Il est temps de conclure. Que faut-il penser de ces écrits? Que ce soit ceux que nous venons d'évoquer ce soir, ou que ce soit ceux que nous avons évoqués la dernière fois, c'est-à-dire les apocalypses qui se trouvent dans la version des 70. Eh bien, de tout temps, n'est-ce pas, le judaïsme et l'Église primitive jusqu'au Concile de Trente, puis ensuite le protestantisme jusqu'à nos jours, n'ont pas reconnu l'inspiration de ces livres. Pourquoi? Alors, voici plusieurs points. Premièrement, nous n'avons de ces livres-là que des traductions, et non pas les originaux. Soit des traductions en grec, pour ce qui est des 70, soit des traductions dans des langues diverses, comme nous l'avons vu, pour les autres apocryphes. Bien. Deuxièmement, est-il vraiment prouvé que le judaïsme de la diaspora, de langue grecque, reconnaissait ces livres comme inspirés? Ou bien, est-ce qu'il faisait partie de la bibliothèque d'Alexandrie à titre uniquement documentaire? La question reste ouverte. Troisième point. L'Église catholique n'a pas reconnu leur inspiration jusqu'à l'époque de la Réforme. Manifestement, pour contrecarrer les thèses de la Réforme. Alors l'OPA est un petit peu grosse. Les Juifs, et quatrième point, disons, les Juifs, eux, n'ont jamais reconnu l'inspiration de ces livres, essentiellement parce qu'ils ont été rédigés après que l'Esprit Saint ait été retiré d'Israël. Donc, après la fermeture du canon de l'Ancien Testament. On souligne qu'ils sont teintés d'hellénisme et de paganisme. Souvenons-nous de l'histoire du poisson du brave Tobie qui faisait une mixture pour éloigner le démon, etc. Bon, ou des choses de ce type. Alors, mis à part le cas particulier du livre de Jude. Ni Jésus, ni les apôtres ne les citent dans le Nouveau Testament, ni ne les tiennent pour inspirés. Et d'ailleurs, le livre d'Enoch n'est pas non plus reconnu comme inspiré par les catholiques. Donc, même ça, disons, ça ne tient pas comme argument. Autre point, il est clair qu'il n'apporte rien de nouveau à la révélation. quand ils ne la contredisent pas, comme l'histoire des prières pour les morts.
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2: Dans l'évangile de Luc, au chapitre 7, le verset 39 dit ceci. En voyant cela, le pharisien qui avait invité Jésus se dit « Si cet homme était vraiment un prophète, il saurait quelle est cette femme qui le touche, que c'est quelqu'un qui mène une vie de débauche. » Dans nos journées, abstenons-nous autant que possible de juger une personne dans notre cœur. Nous ne savons pas ce qu'elle vit en réalité. Dieu seul le sait.
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1: Il y a des personnes qui cherchent à faire paraître ce qu'ils ne sont pas. Ils pensent qu'ils seront mieux perçus par leur entourage s'ils dissimulent leurs faiblesses. Ils agissent ainsi du fait que dans notre société moderne, le paraître a pris une place très importante. Beaucoup portent des masques pour ne pas dévoiler leurs faiblesses et leurs souffrances. Ils le font pour se protéger et aussi par pudeur, car il existe une certaine pudeur tout à fait acceptable qui consiste à ne pas montrer ses faiblesses. Mais si nous dissimulons constamment nos souffrances, comment ceux qui nous aiment pourront-ils nous aider ? Jésus disait souvent « Que veux-tu que je te fasse ?» Pour être aidé, il faut savoir exprimer ses douleurs. Ne nous trompons pas de combat, il y a des gens qui cherchent à connaître nos faiblesses pour mieux nous détruire. Mais par la grâce de Dieu, il y a aussi des personnes de confiance auprès de qui nous pouvons nous confier. Derrière chaque blessure et frustration se trouve une cause qui peut être identifiée et combattue. Mais pour cela, il faut accepter de faire tomber nos masques. Nous sommes ce que nous sommes et la meilleure façon de devenir ce que nous voudrions être est de commencer par s'accepter tel que nous sommes. S'accepter soi-même est une prise de conscience qui nous permet d'envisager un changement, non par rejet de nous-mêmes, mais par envie de valoriser davantage ce que nous sommes déjà. Que Dieu vous bénisse.
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2: De célébrer la victoire que tu as acquise à la croix pour nous. Car oui, il y a 2000 ans, tu as dépouillé les principautés, les dominations, les esprits méchants dans les lieux célestes. Tu les as traînés dans ton cortège triomphal par la croix. Et nous voulons déclarer que plus que jamais, les ténèbres reculent de nos vies. Plus que jamais, les ténèbres reculent alors que nous avançons. Les ténèbres ont reculé.

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Gloire à Jésus. Nous sommes toujours ravis d'être en votre compagnie. Vous êtes avec le pasteur Okiz de la mission ERAS et de l'Organisation internationale des femmes chrétiennes de l'espace francophone. Avant de commencer, parce que c'est un thème très important et délicat en même temps, donc nous allons recommander les choses entre les mains du Seigneur. Père éternel, nous te disons merci. Seigneur, nous sommes fiers de te servir, fiers de te représenter, fiers d'être les personnes que tu utilises, les vases que tu utilises pour atteindre, soigner, pour transformer, pour renouveler, pour amener à l'existence l'invisible et que les hommes te voient à travers des vases inutiles que nous sommes. C'est un véritable plaisir, Seigneur, de te servir. Au-delà de tout ce que nous pouvons voir et ressentir, des calamités, des embuscades de l'ennemi, c'est toujours, Seigneur, un privilège d'être écrit sur le livre de vie comme serviteur de Dieu. Nous disons merci, ô honneur à toi, Père éternel. Merci, ô Dieu, pour la sanctification. Merci pour le sang précieux du Seigneur Jésus. Merci pour toutes ces personnes que tu as appelées, que tu as sanctifiées, que tu as, Seigneur Dieu Tout-Puissant, que tu as régénérées, que tu as, par la grâce, amenées à te connaître dans les profondeurs avec le Saint-Esprit. Père éternel, Dieu Tout-Puissant, Seigneur, nous te disons merci. Merci pour le salut. Merci pour les œuvres que tu manifestes en nous et au travers de nous chaque jour, à chaque instant. Ce n'est pas un acquis, c'est une grâce. La Bible déclare que ce n'est ni par la force, ni par la puissance, mais par le Saint-Esprit. Alléluia. Merci Seigneur Jésus, au glorieux Saint-Esprit par lequel nous sommes là, Seigneur. Nous voulons invoquer ta présence en tel lieu. Nous voulons invoquer ton sang maintenant, afin de taire toute voix qui n'est pas conforme et qui ne confesse pas Jésus. Toute voix qui s'élève contre l'autorité de Christ sur les vies. Merci pour le sang de Jésus-Christ qui a vaincu les œuvres du royaume des ténèbres et le diable lui-même. Merci de ce que tu nous as donné ce pouvoir de marcher sur les esprits de scorpions, de serpents et sur toute la puissance des ténèbres. Au nom de Jésus-Christ, les vies sont libérées à travers les messages que tu donnes sur cette plateforme que l'émission Famille en Éden. Merci Seigneur, gloire à toi. Nous sommes reconnaissants pour tout ce que tu fais. Merci pour le nettoyage. Merci pour le renouvellement de l'intelligence. Merci Seigneur de ce que tu ramènes tes valeurs, tes principes, tes fondements dans les vies. Tu rebâtis ton église, Seigneur, sois glorifié. Merci Saint-Esprit de Dieu. Je suis rien du tout, je ne suis qu'un vase que tu utilises, Seigneur, prends toute ta place. Que ton règne vienne dans mon cœur, dans mon foyer, dans ma famille, dans les nations, dans l'église. Seigneur, au nom de Jésus-Christ, nous avons prié et rendu grâce. Amen. Amen, amen, amen. Alors là, nous sommes en train de tirer vers la fin et du message parce que je rappelle que nous sommes dans l'émission Famille en Éden. Famille en Éden est une émission qui traite essentiellement de la question du mariage et de la famille par extension. Et donc ce matin, nous allons parler d'un sujet très très délicat parce que nous quittons le physique pour entrer dans le spirituel. Je veux parler des secrets de certaines choses qui sont faites dans le monde spirituel contre les familles, contre le mariage, contre la cellule, la souche même que Dieu a instituée. Et je rappelle aussi que les sous-thèmes, d'accord, que nous traitons, il y a un grand thème général qui s'intitule comme ceci, identifier les origines des problèmes conjugaux pour une restauration efficace et définitive. Identifier les origines des problèmes conjugaux pour une restauration efficace et définitive. Alors là, nous avançons vers, je crois, le 12e thème. Et donc, si vous nous prenez en cours, vous pourrez toujours vous procurer, d'accord, les supports à travers les réseaux sociaux, dont Amazon. Bientôt, nous allons mettre le coffret. Ce coffret, hein, c'est un coffret de 20 enseignements que vous pourrez bientôt vous procurer sur Amazon à partir de 2020. D'accord? Et le livre déjà qui est disponible sur Amazon, même s'il y a une nouvelle version. Alors, je montre surtout à nos amis des réseaux sociaux. Et vous qui êtes également connectés, nous sommes sur Amazon. Vous pouvez taper Pasteur Okiz Ntsam. On vous amène sur ma plateforme Amazon et on vous donne le livre en version papier et en version e-book. Et donc ce matin, nous allons parler
de l'esprit Jézabel et des dégâts que cet esprit cause, d'accord, dans les foyers, dans la structure même de la famille, d'accord, et dans l'œuvre de Dieu. C'est pourquoi nous invoquons le sang de Jésus sur chaque membre de nos familles, chaque membre de nos familles, et que les anges de Dieu se mettent autour de chaque membre de nos familles éveillées, et nous savons que le Père veille à notre protection. Alléluia. Et donc, je disais tantôt que le sous-thème ce matin, qui est aussi une origine, d'accord, des problèmes conjugaux. Donc, je disais que les sous-thèmes que nous traitons sont également les origines des problèmes conjugaux. Donc, quand je nomme un sous-thème, ça veut dire que c'est également l'origine d'un problème que nous sommes en train d'identifier par là. Et donc, les dégâts, d'abord, l'esprit Jézabel et les dégâts que cet esprit cause dans la structure de la famille, dans la vie des serviteurs de Dieu particulièrement, et je vais vraiment mettre l'emphase dessus. Alors, nous allons lire la parole pour comprendre un peu de quoi il est question. Amen. Donc, on part dans 1 Roi 16, verset 31. Je dis 1 Roi 16, je vais commencer à partir du verset 29. 1 Roi 16. Et donc, on dit « Achab, fils d'Omri, régna sur Israël la 38e année d'Asa, roi de Juda. Achab, fils d'Omri, régna 22 ans sur Israël à Samarie. Achab, fils d'Omri, fit ce qui est mal aux yeux de l'Éternel, plus que tout ce qui avait été avant lui. Et comme si c'était pas pour lui peu de choses de se livrer au péché de Jéroboam, on parle de l'idolâtrie, fils de Nébat, il prit pour femme Jézabel, fille d'Etbaal, roi des Sidoniens, et il alla servir Baal et se prosterner devant lui. Il éleva un autel à Baal dans la maison de Baal qu'il bâtit à Samarie. » On s'arrête là. On continue également aussi dans Apocalypse, d'accord, 2. Apocalypse 2 à partir du verset 20. Apocalypse 2, il s'agit de la lettre écrite à l'église de Thyatire. C'est le Seigneur Jésus. Maintenant, bien des années plus tard, qui revient à travers... C'est le Seigneur Jésus. Maintenant, bien des années plus tard, qui revient à travers Jean. Vous voyez ici...

Je rappelle une chose, parce qu'il y a une pensée qui est répandue dans le monde et cette pensée a infiltré l'Église. Ici, nous sommes en train de voir quelque chose. Je veux attirer, avant de commenter, je veux attirer l'attention sur quelque chose et dire que Jézabel, même si le Seigneur l'a identifié, bon, c'est pas le Seigneur, la Bible, parce qu'il y a les auteurs là aussi, la Bible parle d'une femme qui a épousé un roi en Israël. Donc, c'était un loin de Dieu, d'accord ? Que Dieu a permis de régner sur Israël. Donc, ce roi est allé prendre une femme qui n'était pas d'Israël. Donc, il a déjà enfreint, vous voyez, le mauvais choix de conjoint est déjà nommé là-bas. Donc, il sort du cadre d'Israël, qui était le royaume de Dieu sur la terre, pour aller se prendre une femme qui sort d'une maison idolâtre. Et donc, là, c'était avant la naissance du Seigneur Jésus, bien longtemps avant. Et donc, le Seigneur Jésus revient. Maintenant, nous sommes au temps après le Seigneur Jésus. Il revient et là, nous retrouvons dans Apocalypse le nom Jézabel. Et donc, vous voyez, bien longtemps avant et bien longtemps après, le nom Jézabel revient. Et donc, je vais dire quelque chose ici que je vais surligner et surligner, mais surligner de chez surligner. Voilà, vous n'avez qu'à comprendre ça comme ça. Et donc, Jézabel, en fait, c'est un esprit. Ce n'est pas, même si la Bible révèle Jézabel comme une femme, en réalité, c'est un esprit. C'est un esprit. Et cet esprit-là influence, est assis sur la femme, mais influence également les hommes. En réalité, Jézabel, c'est un esprit, c'est un système de pensée, c'est une nature. En fait, quand on parle de Jézabel, nous sommes en train de parler d'une nature manifestée. Nous sommes en train de parler de la révélation de quelque chose. Nous sommes en train de parler d'une entité spirituelle qui gouverne et qui affecte tout ce que Dieu envoie. Nous sommes en train de parler de quelque chose qui agit de manière subtile et qui a voulu même montrer la femme comme étant une mauvaise créature, comme une erreur que Dieu a amenée à l'existence. Et donc, c'est un esprit. Même si on le voit là, là, ici, il est dit avant Jésus-Christ, on voit Jézabel après Jésus-Christ. La même femme ne peut pas avoir résisté jusqu'après Jésus-Christ. Ça veut dire qu'elle a vécu près de 1000 ans. Est-ce que vous comprenez? Donc là, il ne s'agit pas ici en réalité. Alors, donc, on comprend que depuis l'ancienne alliance jusqu'à la nouvelle alliance, d'accord, en Jésus, il s'agissait en réalité d'un esprit que Dieu est en train d'identifier quand on parle de Jézabel. Et vous allez voir quelque chose. Jézabel même a commencé à agir depuis le jardin d'Éden. Dans Genèse 3, 1 à 6, vous allez voir les œuvres de l'esprit Jézabel. Donc, nous sommes en train de parler d'une nature, d'une entité spirituelle, de quelque chose de nuisible que l'ennemi a érigé, d'accord, pour quelque chose. Nous allons le comprendre. Je tiens à le répéter comme ça parce que il y a des gens qui ont des forteresses et qui pensent que dès qu'on voit une femme, c'est Jézabel, c'est-à-dire celle qui a existé, qui est mauvaise, alors que c'est un esprit. Et donc, un esprit peut travailler aussi bien dans l'homme que dans la femme. Et donc, aujourd'hui, ici, nous voyons bien à travers ces deux passages qui se produisent à bien des années-lumière, comme les scientifiques le disent. Vous voyez, mais on ramène le mot Jézabel, le nom Jézabel. Mais non, Dieu est en train de parler d'un système de pensée. Dieu est en train de parler d'une vision que l'ennemi était et est en train de mettre en place. D'accord? Et donc, Jézabel, c'est qui? Jézabel, c'est l'ennemi lui-même. Voilà, je vais te dire. Donc, c'est un esprit qui se lève contre l'autorité. Cet esprit-là a commencé à se lever contre l'autorité dans le royaume de Dieu. Donc, devant Dieu, elle s'est montrée, c'est une entité spirituelle. Je dis l'ennemi bien. Donc, c'est une autorité spirituelle satanique qui se lève contre les oins et contre le principe même d'autorité. Alléluia. Donc, c'est cet esprit-là qui s'est levé contre l'autorité suprême. Dieu, le Père, Yahvé, c'est cet esprit qui s'est levé et s'est dit qu'il voulait s'ériger en divinité, qu'il voulait exister en tant que Dieu devant Dieu lui-même. Et donc, cet esprit-là a été précipité. C'est un esprit, c'est un système de pensée, de rébellion. Quand on parle de cet esprit, on voit immédiatement la nature rebelle, la nature de divinité, d'orgueil, une nature qui se lève au-dessus, une nature qui veut s'égaler à Dieu, une nature qui a l'orgueil implanté en lui et qui le distille, d'accord, dans

0: personnes, les hommes. Et donc, c'est une entité spirituelle, c'est l'ennemi lui-même, c'est un système de pensée. Et donc, ce système de pensée, il le distille dans les vies, dans les joints de Dieu. Pourquoi? Parce qu'il s'est levé lui-même contre l'autorité suprême Yahvé depuis le trône. D'accord? Donc, c'est sur la terre maintenant, Dieu veut qu'on l'identifie par les actions qu'il oppose. Et donc, c'est identifié comme une séduction. La séduction, la haute. Parce que c'est pas la petite séduction. Vous voyez que ça n'attaque que les autorités établies. C'est-à-dire que l'autorité incarne ici celle que Dieu a instituée et incarne Dieu lui-même, incarne les valeurs de Dieu. Donc, quand cet esprit corrompt un individu, c'est pour renverser le système des choses. C'est-à-dire quoi? Le système de Dieu établi sur la terre, le concept du culte que Dieu avait initié depuis le royaume de Dieu et qu'il voulait manifester sur la terre. Et donc, quand cet esprit-là descend, c'est pour renverser les œuvres de Dieu. D'accord? Pour que ce que Dieu a établi comme fondement soit renversé à la base et pour que son système de pensée à lui puisse lui exister. Donc, j'entends par là le système de l'idolâtrie, le système même aujourd'hui qui gouverne les nations, d'accord, subtilement depuis des années, depuis des millénaires, c'est un système qu'on appelle Babylone. Et donc, c'est cet esprit qui a engrangé et qui a érigé sur la terre, construit sur la terre, le système idolâtre qui a régné à travers Babylone et les autres empires qui n'étaient pas les empires érigés par Dieu, comme le royaume d'Israël, d'accord? Ou bien comme le royaume des cieux qui est l'église. Et donc, vous voyez, c'est un esprit qui s'incarne à travers les individus ou qui amène à l'existence, comment je dis, si vous voulez les aliens, prenez-le comme vous voulez, mais des individus malveillants qui viennent accomplir des destinées sataniques dans le monde. Ces élites iniques viennent accomplir des destinées iniques sur la terre. D'accord? Donc, c'est un système qui est organisé et qui continue d'exister aujourd'hui. Donc, Jézabel, ce n'est pas une femme en soi. On veut simplement identifier une nature, une entité spirituelle avec un système de pensée. Lequel système de pensée? C'est celui de se lever contre les joints de Dieu pour les renverser, pour renverser le culte, afin de mettre en place les traditions, les coutumes, afin de mettre en place un système qui élève le diable sur la terre. C'est pourquoi cet esprit-là va dans les familles. C'est tout un système organisé dans le monde spirituel et dans le monde physique, à travers les gouvernements, à travers les institutions. D'accord? Donc, ce n'est pas une femme en soi. C'est un système que Jésus-Christ est en train de nous faire identifier, nous, le peuple de Dieu. Et donc, tout ce que Dieu a mis en place, nous allons commencer par voir la famille. Parce qu'il n'y avait aucun autre système, il n'y avait aucune autre structure que la structure de la famille. Dans le jardin d'Éden, on a commencé par le mariage. Donc, il a commencé par lutter contre le mariage depuis la fondation. Tu es d'accord avec moi? Depuis la base, quand la femme Ève a été corrompue. Et donc, il y a un système que l'ennemi a infiltré dans elle. Donc, ce n'est pas la femme qui est une erreur. Quand on parle de Jézabel, ce n'est pas... On identifie un esprit qui même s'est assis sur elle et qui l'exploite, qui la vilie. Donc, on est en train de parler d'un esprit qui a vilie la personne de la femme. Pourquoi? Parce que la femme porte en son essence la splendeur, la divinité, la puissance de Dieu qui devait instituer le culte sur la terre. C'était la femme, l'administrateur du culte sur la terre, celui qui devait administrer le temple, comme bien l'homme était le gouverneur de la cité de Dieu, mais la femme était l'administrateur ou le gouverneur, d'accord, du culte, du ministère du culte, d'accord. Et donc cet esprit, en prenant en captivité la femme, a ingurgité des choses en elle et l'a rendue rebelle contre les œuvres de Dieu, contre le temple de Dieu, contre ce que Dieu fait comme culte sur la terre et contre les autorités. Donc, on n'est pas en train de parler d'une femme. Nous sommes en train de parler d'un système. Nous sommes en train de parler d'une entité spirituelle. Je veux que ça soit bien compris. Parce qu'on a trop mis comme si la femme était devenue une erreur. Ce n'est pas une erreur. Parce que quand on dit Jézabel, c'est fini. C'est devenu comme la femme est une erreur que Dieu a créée. Alors que Dieu n'a jamais créé une erreur. Dieu a créé un ministre du culte qui devait administrer le culte comme l'ennemi Lucifer le faisait dans le royaume de Dieu. Comme il effectuait le culte, c'est la femme qui devait le faire sur la terre. Et quand il est venu, il a renversé par la corruption dans la femme. Il a renversé. C'est pourquoi les femmes là qui ont bâti même le Babylone. Quand vous lisez l'histoire de Nimrod et sa mère, vous allez voir que celle qui a bâti Babylone, c'était en réalité la mère de la mère et la femme. Elle était mère et femme de Nimrod en même temps. Et vous allez lire ça dans Wikipédia, c'est bien connu. Et donc c'est elle qui a bâti Babylone. Et quand on voit Babylone, Babylone c'est un système inique, impie, qui a qui continue de s'exercer, qui continue, qui mue dans chaque génération, qui mue. Est-ce que vous comprenez? Donc ce n'est pas la femme que Dieu a créée qui s'appelle Jézabel. C'est un esprit. Je tiens à le dire. Parce que les femmes ont été beaucoup injustement, d'accord, banalisées, instrumentalisées. Elles ont subi des abus, hein. Bon, moi je n'accuse pas aussi les hommes, parce que ces hommes-là qui ont commis des abus contre la femme, ces hommes-là aussi étaient même sous l'emprise de ce Jézabel-là toujours. Parce que c'est en manifestant le trop d'autorité qui a fait que les femmes ont été, d'accord, abusées sentimentalement. Dans tout, elles ont été malmenées durant des siècles. Pourquoi? Parce qu'on lui a mis, d'accord, cette étiquette-là. Et donc, je rappelle que Jézabel, c'est un système de pensée, c'est une entité spirituelle satanique qui se lève contre l'autorité. Donc, la femme, à la base, elle ne s'était pas levée contre l'autorité. Non, la femme, c'est parce qu'elle a été corrompue qu'on a commencé par voir la rébellion. Donc, alors, Jézabel, sa nature par excellence, c'est la rébellion, c'est d'accord, c'est l'orgueil. Les deux là, ça va ensemble. Ce sont les deux natures, les deux aspects qu'on identifie à travers Jézabel. Donc ce n'est pas une femme en soi, d'accord? Sinon cette femme là, elle est morte déjà. Dans l'ancienne alliance là, quand on a parlé d'elle, elle est morte. Quand vous lisez l'histoire, elle est morte. Après son mari aussi, elle est morte. Alors comment elle se retrouve encore dans le Nouveau Testament après le départ du Seigneur Jésus? Comprenons bien les choses. Il s'agit d'un esprit. Donc ne sois pas en colère contre moi, c'est une colère sainte parce que il y a des choses qui ont été vécues et qui continuent d'être véhiculées dans l'église. Et donc quand une femme se lève, c'est fini pour prêcher, on la traite de Jézabel dans l'église de Dieu. Ça c'est pas l'église. Ce sont des synagogues de Satan. Parce que quand réellement vous vous levez, vous demandez au Saint-Esprit. Oui, quand tu communies avec le Saint-Esprit, il te révèle les profondeurs de Dieu. La Bible dit que l'Esprit de Dieu connaît les profondeurs de Dieu et il nous les révèle. Donc, si tu ne comprends pas quelque chose, tu appelles à l'aide le Saint-Esprit pour venir t'expliquer. Et il va se faire un plaisir de t'expliquer ce que tu ne comprends pas. Au lieu de prendre les choses et commencer vraiment par créer la zizanie entre le couple homme et femme. Quand je parle couple, je ne parle pas forcément de ceux qui sont mariés. Je parle des deux personnes que Dieu a mis en place pour amener son système des choses sur la terre. Parce que la première chose que l'ennemi a réussi à faire, c'est de semer la zizanie entre l'homme et la femme. Donc, semer la zizanie, les problèmes, semer, d'accord, mettre un couteau, d'accord, entre l'homme et la femme. Parce que quand ils divisent les deux, il n'y a pas, vous voyez, quand les deux sont divisés, il n'y a pas de puissance. Parce que la Bible dit qu'une seule personne tue 1000, deux personnes tuent 10 000. Est-ce que vous comprenez ça? Donc, quand l'homme et la femme ne sont pas ensemble, non, vous voyez, la force est diminuée de 10. Donc, il met d'abord le couteau entre l'homme et la femme. Voilà, il met d'abord le couteau. Donc, c'est ce qui se passe. Donc, il essaye de manipuler l'homme, il manipule également la femme. Voilà, et il met les deux, il met le couteau entre les deux, de manière à ce que les deux ne puissent pas s'entendre pour accomplir puissamment les œuvres pour lesquelles Dieu les a appelés à l'existence. C'est cela, ne m'en veux pas. Et donc, les œuvres de Jézabel, d'accord, dans le foyer. Je disais tantôt que ça a commencé dans le jardin d'Éden, lorsqu'il a corrompu, d'accord, cet esprit-là a corrompu Ève, inséminant en elle la nature rebelle, la nature hypocrite, la nature de séduction. La nature de calomnie, la nature d'une nature pervertie qu'il a commencé à mettre incrustée dans la personne de la femme. C'est cela. C'est pourquoi toi, ma sœur qui m'écoute, tu ne dois pas aimer les œuvres de la chair. Parce que les œuvres de la chair, dans Galates 5, verset, à partir du verset 18, les œuvres de la chair ne sont que représentatives de ce que l'esprit là est. C'est ça. C'est ça, hein. Les démons, c'est ça. Donc, les œuvres de la chair, ça part du spirituel. Donc, ma sœur, tu ne dois pas aimer, d'accord, les œuvres-là. Il ne faut pas aimer ça, il ne faut pas cajoler l'hypocrisie, la haine, la jalousie, la rébellion contre les autorités. Non, Tu dois pas aimer ça. C'est quelque chose que tu dois haïr. Amen. Donc ça commence dans le jardin d'Éden. Et puis il y a déjà la discorde ici. C'est fini. Ève va commencer à lever la tête contre son mari. Alors que c'était pas ça. Est-ce que vous voyez? Elle va commencer alors qu'il y avait une seule vision que Dieu leur avait donnée. Voilà, les visions vont commencer à être différentes. Pourquoi? Parce qu'il y a une entité qui est là, qui parle à l'homme et qui parle à la femme et qui met la haine entre les deux. Donc, le principe a commencé dans le jardin d'Éden. Et donc, nous le continuons jusqu'aujourd'hui, là où le Seigneur Jésus révèle à Jean. Vous voyez? Et là, on est en train de parler. On dit que ce que j'ai contre toi, c'est que tu laisses la femme Jézabel, qui se dit prophétesse, enseigner. Pourquoi le Seigneur Jésus parle de prophétesse? Parce qu'en Israël, là, c'est elle qui a amené, d'accord, les prophètes de chez elle. Les prophètes de chez elle, là, hein, la Sidonie. Voilà, à l'époque, c'était des peuples impies qui entouraient Israël. Et donc, voilà, maintenant, il est parti prendre. Et donc, elle n'est pas venue seule. Elle est venue avec son adoration. Elle a amené les prêtres qu'elle adorait déjà chez elle, avec lesquels elle travaillait. Donc, elle les a amenés en Israël. Donc, on est toujours en train de parler du culte idolâtre. C'est ça. Et donc, le Seigneur est en train de dire ici que le même esprit là, qui a travaillé à travers cette femme nommée Jézabel, le même esprit a recommencé à travailler dans l'église. D'accord? En déviant, il dit quoi? Contre l'impudicité, c'est ce qu'il a dit ici. Il dit quoi? Prophétesse, enseigner et séduit mes serviteurs pour qu'ils se livrent. Voilà, on dit quoi? Enseigner. On n'a pas seulement dit enseigner simplement, on dit enseigner et séduire. Quand on parle de séduction, ça veut dire déviation. Donc, ce n'est plus la vérité, comme il a séduit Ève, vous voyez, non? Donc, mes serviteurs pour qu'ils se livrent à l'impudicité et qu'ils mangent des viandes sacrifiées aux idoles. Vous voyez, non? Donc, c'est une corruption. C'est un système de pensée. Le système de pensée qui éloigne l'homme du vrai culte, de la vraie adoration, pour lui donner d'autres idées en dehors de ce que Jésus a dit ou ce que le Père a donné dans la loi. Donc, il lui vient donner autre chose. Donc, il dévie avec des faux enseignements. Donc, ça là-haut, ça attrape aussi les hommes. Voilà. Donc, la même femme-là n'a pas vécu depuis Acab là, jusqu'à Jean. C'est pas la même femme, sois juste. C'est pas la même femme. On parle d'un esprit qui s'était encore manifesté. On parle d'un esprit. Amen. C'est un esprit qui amène un système de pensée erroné. D'accord, la déviation, ça se répand même dans les nations. Maintenant, nous, ce qui nous intéresse, c'est ce qui se passe dans l'église. Comme nous sommes dans le cadre de la famille, comment il agit? Et donc, qu'est-ce qu'il fait? Il met des stratégies en place, telles que par exemple les mauvais choix de conjoint. Avant même de parler de mauvais choix de conjoint, cet esprit orchestre des choses. Parce que l'ennemi, le diable, lui, il était avec Dieu. Il blague pas avec la parole de Dieu. Il sait que quand Dieu déclare quelque chose, ça doit s'accomplir. Et donc, il joue pas avec ça. Donc, quand on parle de mariage, il sait que le mariage est une puissance. C'est une force que Dieu a mise en place. C'est une institution avec des lois. Donc, lui, il va contrecarrer les lois que Dieu a données ou a disposées dans ce cadre-là. Donc, il va renverser les choses. Qu'est-ce qu'il va faire maintenant? Il va mettre en place les mauvais choix de conjoint. Parce que lorsque Dieu appelle un homme ou une femme, il met comme premier coéquipier, d'accord, son partenaire de destinée. Son partenaire, c'est-à-dire la personne que cet individu ou cette femme va épouser, d'accord? Donc, c'est une stratégie que Dieu met en place. Les deux forment une entité, une force, d'accord, avec des aptitudes qui révèlent la nature de Dieu, la puissance de Dieu. Et donc, lui, il sait que s'il met une discordance en instituant ou en poussant, par exemple, les hommes de Dieu ou les fidèles à prendre les partenaires qui ne sont pas, je prends le cas des hommes de Dieu, qui ne sont pas adéquats, d'accord, au statut d'homme de Dieu, d'accord, ça ne va pas aller. Donc, c'est une stratégie qu'il met en place. Donc, on révèle alors les mauvais choix de conjoint ici sont alors, c'est spirituel aussi. Donc, c'est une orchestration de l'ennemi pour pouvoir disloquer la vision, pour que la vision qui a été donnée à l'un, d'accord, l'autre ne puisse pas seconder. L'autre n'ait pas les aptitudes qu'il faut, de manière à ce que cette vision-là ne puisse pas aller à son terme. C'est comme ça qu'il a fait avec Acham. C'est comme ça qu'il a fait également avec qui? Avec Salomon, le roi sage. Donc, il a créé
1: des mauvais choix de conjoint.
0: Comme lui, il sait que l'institution du mariage est une puissance, c'est une stratégie pour Dieu, c'est une plateforme d'incubation. L'ennemi, lui, c'est ça. Donc, il crée des stratégies, d'accord, à partir desquelles il va travailler. Donc, lorsqu'un homme de Dieu, par exemple, fait un mauvais choix de conjoint, qu'est-ce qui se passe? C'est la vision. C'est pas tant l'homme de Dieu qui aura un problème, c'est la vision de Dieu. Il y aura des dysfonctionnements parce que le partenaire, je prends le cas d'un couple pastoral, parce que la femme ne saisit pas, ça peut être dans le sens contraire, parce que la femme ne saisit pas la vision du monsieur, elle n'a pas les aptitudes. Donc, la contribution qu'elle doit mettre à exécution pour que l'œuvre de Dieu soit pleinement satisfaite ou bien vue dans son ministère, cela ne soit pas. Donc, ça veut dire quoi? L'accouchement des destinées ne se fera pas convenablement et plusieurs destinées vont être avortées à cause du fait que le partenaire ne correspond pas au visionnaire. Donc, ici, le mauvais choix de conjoint revêt alors la forme d'une stratégie du diable pour combattre les visions que Dieu donne aux hommes de Dieu et aux femmes de Dieu. Voilà, nous sommes en train d'entrer dans les dégâts causés par l'esprit Jézabel dans la vie des serviteurs de Dieu, dans les mariages des serviteurs de Dieu. Et donc, qu'est-ce qu'il fait aussi? Il va attiser, d'accord? Comme vous êtes immature là, à cause des œuvres de la chair qu'il a déjà bien ensemencé en vous, donc attiser la précipitation. Il faut te marier. Il va vraiment vous secouer au travers de votre famille, au travers de l'église, au travers de la société. Tu as déjà l'argent, tu peux déjà te marier. Qu'est-ce que tu attends encore? Oh, vraiment, toi tu vas vieillir comme ça. À 40 ans, tu n'as pas encore d'enfant. Tu n'as pas honte. Donc, c'est tout un système qui vous accule de manière à ce que vous puissiez

0: Dieu dans la vie de cette personne qui est combattue et non la personne elle-même. Parce que l'ennemi n'a rien à faire de nous. Tout ce qui l'intéresse, c'est le dépôt divin qui le combat. Et donc, il sait que le mariage étant l'incontournable, dans la destinée prophétique, qu'est-ce qu'il va faire? Il faut qu'il trouve des stratégies, telles que par exemple l'anticipation, telles que le mauvais choix de conjoint. Et quand vous êtes même dans l'église, il crée des fausses unions. Oh là là, il utilise les cinq sens pour mettre en place les fausses unions dans l'église, de manière à ce qu'il y ait des avortements des destinées prophétiques. Donc, je suis en train de dire que cet esprit vient avorter les projets de Dieu à travers les mariages, les faux mariages que lui-même met en place. C'est cela. Donc, l'esprit Jézabel, c'est un esprit, c'est pas une femme en soi. L'esprit Jézabel, j'ai déjà dit ce que cet esprit fait dans le monde, comment il organise les nations avec un système impie. Maintenant, dans l'église, il fait des choses comme des fausses unions, d'accord, pour contrecarrer les desseins de Dieu. Et donc, un homme de Dieu, vous comprenez un peu. Donc, l'homme de Dieu, cet homme de Dieu-là, il a une vision, d'accord, il a une destinée prophétique. Il doit diriger un ministère. Et donc, lui, l'esprit Jézabel a déjà compris ce qu'il faut faire à travers le mariage. Donc, il faut casser la base arrière de ce toit-là. Donc, je vous disais au départ que cet esprit combat contre les oints de Dieu, non. C'est ce qu'on a vu depuis. Hein? On a lu des passages dans l'Ancien Testament. Mm-hmm. Vous voyez ce qu'il a fait, non? Il commence à combattre les oints là-bas. Donc, il continue de combattre les oints. Dans Apocalypse, là, au temps de Jean, l'apôtre Jean, il combattait aussi les oints. Voilà. Après, dans notre époque, il combat toujours les oints. Comment? Par les mauvais choix de conjoint, par les mauvais mariages, par les sens qu'il utilise pour que vous puissiez vous unir contre la volonté de Dieu. Et donc, moi, je peux l'attester parce que depuis des années, il nous combat pour que nous ne puissions pas. Parce que c'est un esprit qui se lève contre l'autorité de Dieu. Mm-hmm. La nature rebelle. La femme n'a pas été créée rebelle à son essence. C'est une nature qui lui a été incorporée. Voilà. Donc, c'est ça. Donc, les œuvres de l'esprit Jézabel dans les foyers des ministres. C'est comme ça que ça se passe. Mauvais choix de conjoint. Et quand vous êtes marié, vous n'avez pas fait un mauvais choix de conjoint. Qu'est-ce qu'il fait? Des problèmes de toutes sortes. Oh, il érige des filles pour venir séduire votre mari. Il érige des jeunes gens pour séduire la femme du monsieur. De manière à créer des scandales. Donc, c'est pas seulement des mauvais choix. Les scandales, on entend que l'homme de Dieu ne fait que multiplier des liaisons dans sa propre maison, l'église. Vous voyez? Ce sont des choses qui sont orchestrées depuis le monde des enfers pour contrecarrer les soins de Dieu, les visions. Parce que les hommes de Dieu sont une stratégie pour l'accomplissement des œuvres de Dieu, des bonnes œuvres que Dieu a préparées d'avance. Ce sont des stratégies. Les mariages, les oints eux-mêmes sont des stratégies mises en place par Dieu. Et donc, il crée des scandales. Il lie les hommes de Dieu. Il les lie avec des mauvais choix de conjoint. Il les lie avec des choix anticipés. Il les lie avec des incompréhensions. Il les lie en érigeant des filles, en suscitant des filles pour coucher avec leur papa spirituel et créer des scandales, parfois des grossesses. Donc cet esprit-là est l'origine des scandales qu'on retrouve aussi bien dans le monde que dans les églises. C'est pourquoi nous allons prier tout à l'heure avec mon mari. Contre vraiment ses œuvres dans les foyers. Étant mandaté pour ça, nous savons que nous sommes combattus par cet esprit. On a vu. Il n'aime pas le mariage. Il utilise même le mariage pour... Regardez, de l'autre côté là. De l'autre côté, c'est quoi? C'est le mariage homosexuel. Vous pensez que ça sort d'où? C'est un système. C'est pourquoi je vous ai dit, c'est un système qui contrecarre le mariage selon la pensée de Dieu. Donc toi, homme, quand tu constates que tu es sujet à des scandales, tu ne cesses, d'accord, il utilise les cinq sens, ton immaturité en tant que père spirituel, oui, je peux dire ça comme ça, pour détruire tes propres filles que Dieu te confie. C'est un esprit. Et donc, dans la vie des fidèles, qu'est-ce qui se passe, par exemple? Et donc, vous ne pouvez plus vous comprendre. Il y a des incompréhensions incessantes. C'est pourquoi j'écrivais, ne laissez jamais perdurer les désaccords entre vous. Ne laissez jamais perdurer les problèmes entre vous. Pourquoi? Parce que l'ennemi va les exploiter de manière à poser un contrôle sur le couple. Et donc, quand vous laissez libre cours aux œuvres de la chair, et donc cet esprit entre et opère subtilement sans que vous ne le sachiez. Et donc, voilà comment vous aimez rester séparés tout le temps. Vous aimez les disputes, vous aimez laisser libre cours comme je le le disait, aux œuvres de la chair. Et donc, quand lui voit ça, il rentre seulement, il opère, il s'assoit tranquillement. Et donc, c'est vous qui lui donnez accès à votre vie de foyer. C'est pourquoi vous ne devez pas aimer la mésentente, la mélancolie, la jalousie même entre l'homme et la femme. C'est pas normal que l'homme se mette à jalouser sa femme parce qu'elle a un appel puissant. Un homme qui se met à vouloir assujettir son épouse, qu'il a choisi et qu'il aime. C'est pas normal. Il y a une force derrière. Donc c'est ça, c'est ça. Donc faites attention, ce n'est pas une femme. Parce que cet homme-là aussi, cet esprit-là peut prendre son système de pensée, il devient orgueilleux. La femme ne peut rien dire dans la maison. La femme ne peut pas contribuer au projet. Elle n'a rien à dire. C'est elle qui est la femme, elle n'a qu'à obéir. Comme si c'est le monsieur-là est devenu le maître de cette femme-là. Ça, c'est la pire des choses que je puisse entendre dans les couples et que je vois. Quand un homme s'érige en maître, vous pensez que c'est quoi? C'est cette nature-là aussi de Jézabel. Et donc, il ne peut pas laisser sa femme s'exprimer. Et donc, il s'assoit et puis là, la femme ne dit rien. Donc, c'est ça. C'est une influence. Vous voyez? Donc, elle ne peut pas manifester la chose de Dieu en elle. Elle ne peut pas. Elle aussi, à chaque fois, il lui braque. Tu dois être soumise. Tu dois être soumise. Même dans le mal, il veut même que la femme soit soumise comme Saphira était soumise à Ananias. Est-ce que vous comprenez? C'est un système de pensée. Jézabel, c'est un système de pensée. Vous comprenez? C'est ce que j'essaie de dire, c'est ce que le Saint-Esprit essaie de communiquer. Donc, toi, homme, ne t'assois pas sur ta femme en disant qu'elle est insoumise parce qu'elle essaie de te dire, ce n'est pas bon. Frère, ce que tu fais là, vous êtes d'abord des frères en Christ. Vous êtes d'abord des compagnons d'œuvre. C'est ça. Vous êtes ensemble pour servir Dieu. Alors, si elle voit des choses, même si elle aussi elle doit se contrôler, elle te dit, frère, c'est pas bon. Elle doit te dire ça. Et parfois, violemment même aussi. Parce que si elle ne fait pas ça aussi, tu vas aller en enfer. Et donc, dans les foyers, on voit ça. L'homme qui s'assoit sur la femme. Impossible pour cette femme de s'exprimer. J'en ai tellement vu. Et la femme est là, elle soupire. Elle a des choses à l'intérieur. Elle ne peut pas parler. Elle est là, elle soupire. Elle rougit. Elle est là. Elle est malheureuse. Et cet homme-là, qui est sous l'emprise de cet esprit, Jézabel, ne la laisse pas. C'est une emprise, c'est une influence. Et donc la femme, qu'est-ce qu'elle fait? Vous allez percevoir ça dans la femme. Elle devient rebelle, méprisant son mari également. Elle méprise son mari. Elle ne lui accorde aucune importance. Elle ne reconnaît pas l'autorité qui est établie sur la maison. Je ne suis pas en train de parler de manifester le don. Je parle d'un comportement qu'elle affiche. Elle est toujours opposée. Toujours, le mari a mal à la tête. Il ne sait pas quoi faire. Mais je suis alors chef, pourquoi? Toi aussi, il faut chercher le Seigneur. Quand tu vois que ta femme commence à manifester des choses que tu ne voyais pas sur elle. C'est une oppression qui est là. C'est quelque chose qui veut s'asseoir sur elle. Parce que cet esprit sait que le potentiel qui est déposé dans la femme, si ce potentiel est relâché, c'est ton ministère, c'est ton prophétique qui va être relâché dans le monde. Alléluia! C'est ça. Cet esprit-là se lève tellement contre les foyers. Donc nous allons prier tout à l'heure. Quand je vais laisser mon mari s'exprimer également, je dis que c'est un esprit. Je résume. C'est un esprit. C'est un système de pensée. Jézabel est un esprit. Jézabel est un système de pensée. Jézabel est une nature. La nature rebelle et la nature orgueil qui se manifeste dans les hommes. Parce que ceci a été incrusté à la base depuis le jardin d'Éden. D'accord? Depuis que Adam et Ève, l'homme et la femme ont chuté. C'est une nature qu'il a incorporée dans eux. Et donc, cet esprit amène l'idolâtrie, le culte de la personnalité. C'est ça, c'est cet esprit-là aussi, le culte de la personnalité. Ça incarne comment l'ennemi a fait avec Dieu. C'est pourquoi je vous ai dit que c'est l'ennemi lui-même. C'est ça, c'est comme ça que ça se passe. Donc quand vous êtes dans cet état-là, quand vous voyez des choses contraires, d'accord, où la femme a une autorité qu'on ne comprend pas, une autorité qui tue le potentiel du mari. Et quand le mari fait la même chose, c'est-à-dire qu'elle a un tel mépris vis-à-vis de son mari, or qu'il n'a rien à dire. C'est lui qui est devenu comme la femme dans la maison. C'est lui qui est devenu comme la femme dans la maison. C'est une nature. Et donc cette nature-là, c'est en obéissant simplement à la mise en pratique de la parole que cette nature-là qui a été incrustée faussement dans l'homme et la femme quitte. C'est-à-dire que Dieu les pue à travers la parole. Parce que quoi? La Bible dit dans 2 Corinthiens 3, je crois, dit que nous qui contemplons Jésus-Christ à visage découvert, nous nous transformons en son image de gloire en gloire, comme le Seigneur Saint-Esprit. Et donc, vous voyez, donc en contemplant Jésus-Christ à travers ses Écritures, on se transforme de gloire en gloire. Amen. C'est ça. Donc, c'est comme ça que cette nature quitte l'homme et la femme, en laissant le Christ se manifester dans leur vie. C'est ça. Et donc, je redis encore, c'est pas une femme en soi, c'est un esprit. Et donc, cet esprit combat les foyers, combat les ministres, combat les visions prophétiques des hommes de Dieu et des femmes de Dieu à travers les mauvais choix de conjoints, à travers les mariages anticipés, à travers des problèmes de tout genre, des scandales, en poussant les hommes à l'adultère, en poussant même dans l'église là, il y a une telle impudicité dans l'église. Et donc, c'est toujours cet esprit là qui utilise des personnes pour créer l'impudicité. Publicité dans une église. Est-ce que vous voyez? Donc, c'est cet esprit-là qui est derrière vraiment son truc de prédilection, c'est les mauvais choix. Là-bas, c'est là-bas. Donc, il pousse les oins de Dieu de manière à ce que la vision de Dieu soit effritée, qu'elle ne s'accomplisse pas comme il faut. Et ceux qui se sont mariés dans la volonté de Dieu, il va orchestrer toutes sortes de problèmes. C'est pourquoi je parlais de la prière la dernière fois. On parlait du manque de prière qui est un problème dans un foyer. Et donc, quand vous constatez, vous êtes un ministre de Dieu, on a déjà parlé du mauvais choix de conjoint, vous pouvez acheter le coffret. Et quand vous constatez que cet esprit-là, d'accord, ces œuvres que je viens de citer là, c'est-à-dire un peu trop d'autorité qui a assujetti, ce n'est même plus de l'autorité, c'est carrément de l'autoritarisme. Je ne sais pas si ça se dit, d'accord. C'est carrément de la dictature. Voilà, c'est le mot là même. C'est un homme qui est dictateur dans son foyer. Ce n'est pas bon. Toi qui es la femme, commence par prier par le sang de Jésus, en invoquant le sang de Jésus-Christ, et ne t'arrête pas jusqu'à ce que tu vois ton mari sortir de ça. Un peu trop d'autorité qui nuit jusqu'au don de sa femme et qui fait fuir ses enfants dans la maison. Donc, femme, commence, rentre, attache ton pagne pour prier sur ton mari. La nuit, tu te lèves, c'est la prière qui chasse cet esprit, c'est la prière. Tu es assidu, tu persévère jusqu'à voir le résultat. Amen. Et toi, homme, tu vois comment ta femme devient rebelle. Elle ne le faisait pas avant. Depuis un moment, vous ne pouvez même pas vous asseoir pour parler. Frère, attache aussi ton pagne. Je te dis la vérité. Tu vas prendre autorité dans ta maison et tu vas expulser tout esprit méchant qui essaie d'entrer dans ton épouse pour briser les projets divins qui doivent sortir de vous. Parce que Dieu veut l'utiliser. Et donc, il se lève contre cela. Donc, attache également ton pagne en tant qu'homme pour prier et prendre autorité. Alléluia! Le sang de Jésus-Christ. La Bible déclare, Apocalypse 12, à cause du sang de Jésus-Christ, nous l'avons vaincu. Ils l'ont vaincu. Qui? Les saints. À cause du sang de Jésus. Donc, le sang de Jésus, l'arme totale, c'est ça qui détruit, qui paralyse, qui annihile le royaume des ténèbres dans un foyer. Le sang de Jésus. L'arme par excellence. Le sang de Jésus. Bien sûr, si vous-même vous vous battez pour ne pas laisser libre cours aux œuvres de la chair en laissant le Saint-Esprit à travers la méditation, dans une prière corporative dans la maison. Papa, maman, les enfants, vous priez ensemble, d'accord? Vous chassez cet esprit et vous invoquez le sang de Jésus sur vous afin qu'il s'éloigne de votre famille. Parce qu'il va créer des problèmes, des disputes, des incompréhensions, parfois l'adultère. Est-ce que vous comprenez? Le sang de Jésus, à travers une prière efficace et persévérante, cet esprit va partir. C'est le sang de Jésus qui est venu tuer tout chez le diable, le sang de Jésus. Donc vous-même, préservez-vous en mettant en pratique la parole de Dieu. Mais pour la mettre en pratique, oh, il faut la connaître. Ça veut dire quoi? Cultiver une vie de prière, de méditation et de communion avec le Saint-Esprit, qui est votre allié puissant. Le Saint-Esprit, c'est votre tout. Donc, sa communion avec vous tous, la famille, vous communiez ensemble. Cet esprit va fuir loin de vous. On a parlé de l'esprit Jézabel et de ses œuvres dans les ministères, dans les familles, dans le mariage. Il n'y a pas que le mauvais choix de conjoint par lequel on identifie, il y a l'anticipation, il y a des disputes, il y a des querelles, il y a des scandales comme l'adultère, la jalousie, la haine, les foyers qui ne se comprennent pas, le non-pardon, d'accord? Ça part d'abord de quelque part avant que ça ne soit physiquement, d'accord? C'est d'abord des pensées, des lances, on vous fait des jets, cet esprit-là vous balance des jets comme ça dans les pensées pour que vous puissiez avoir des problèmes, le feu dans la maison, mais vous n'allez pas le laisser entrer en respectant ce que la Bible dit. Donc, le sang de Jésus et la mise en pratique de la parole de Dieu sont les armes fatales. Que Dieu vous bénisse. Vous qui êtes sur les réseaux sociaux, je rappelle, j'ai écrit mon livre dont vous pourrez vous procurer sur Amazon, même s'il y a une nouvelle version. D'accord? Mais nous allons commencer des conférences, donc vous allez bénéficier de cela. Que Dieu vous bénisse. Nous prenons congé de vous, mais mon mari va continuer. Alléluia. Amen.
1: Alléluia, alléluia, alléluia.
0: Amen.
1: aujourd'hui ça chauffe. Et Dieu veut libérer une famille.
0: Amen.
1: Dieu veut libérer un ministère,
0: Amen.
1: Une destinée.
0: Alléluia.
1: De l'influence de l'esprit Jézabel. Nous avons vu comment dans 1 roi 16, comment cet esprit-là, comme maman l'a expliqué, s'est incarné dans la personne de Jézabel et a détruit la destinée du roi Achab, Akab. Alléluia.
0: Amen.
1: Il était venu parce que Dieu l'avait choisi pour accomplir de grandes œuvres en Israël. Mais à cause du mauvais choix, son cœur a été détourné. Il a commencé à prendre des décisions contre Dieu, contre l'adoration, contre les pensées, les décisions de Dieu. Il s'est égaré, mon frère, ma sœur. L'œuvre de l'esprit Jézabel dans l'église détruit, freine les desseins de Dieu.
0: Mm-hmm.
1: Pourquoi on assimile cet esprit-là à la femme? Ou bien pourquoi dans la Bible on l'assimile à la femme? Parce que cet esprit est un esprit de séduction. Et une séduction à un niveau élevé.
0: Mm-hmm.
1: Vous voyez que la femme, dans son essence même, elle est créée pour... Bon, je ne veux pas dire... Elle a cette facilité-là de séduire l'homme, de par sa nature elle-même. Donc l'ennemi utilise les ruses, les séductions. Vous voyez, quand Dieu est venu à demander à la femme « Pourquoi tu as mangé le fruit ?» Elle a dit « C'est le serpent qui m'a séduite. » Donc il se cache pour séduire. Il utilise des moyens subtils. Après avoir créé une certaine amitié, une certaine confiance avec la femme, Ève, il est venu maintenant. Et quand il envoie le venin, elle n'a plus su. Alors, l'ennemi attaque aussi des familles, attaque des ministères en envoyant des pensées subtiles dans les pensées de l'un des partenaires. Et ces pensées-là se lèvent contre les desseins de Dieu. Vous avez vu au moment où l'ennemi va attaquer le couple Abraham et Sarah. Lorsque Dieu se révéla à Sarah dans Genèse 15, il lui dit, « Maintenant, je te montre ma vision et je vais te donner un enfant qui vient de toi. » Abraham vient de recevoir de l'assurance, de la confiance en Dieu parce que Dieu lui a donné sa parole. Mais quand il va venir exposer cela à sa femme, l'esprit Jézabel s'est saisi de ses pensées et l'a fait remarquer sa faiblesse charnelle. Sarah n'a pas épousé la vision de Dieu. Sarah n'a pas accepté la façon de penser de Dieu. Elle dit « Non, c'est Dieu lui-même qui m'a rendu stérile. Pourquoi toi tu vas venir me dire que je peux avoir un enfant ?» Et une autre pensée va venir. Faisons attention, ô Église. Faisons attention, famille. L'ennemi détruit les destinées avec des pensées contraires. Surtout notre ère du 21e siècle où l'ennemi a établi des stratégies, des faux enseignements, des fausses doctrines. La dernière fois, il y avait un couple de renom qui a commencé à produire un scandale sur les réseaux sociaux. Et ceci vient d'une mauvaise compréhension de la parole. Ceci vient des doctrines dont nous sommes victimes. Même nous, les hommes de Dieu, nous enseignons des choses dont nous ne maîtrisons pas le sens. Nous véhiculons des mauvaises doctrines. Et cela maintient des destinées en captivité. Et il dit, Apocalypse 2, verset 20, que ce que j'ai contre toi, c'est que tu as laissé. Et nous laissons l'ennemi enseigner des doctrines qui ne sont pas des doctrines de Dieu, mais qui sont des doctrines sensées, qui semblent produire de bons résultats, qui semblent être bons selon la pensée humaine, qui semblent intelligentes, mais ce sont des doctrines qui viennent des démons, des doctrines qui viennent de l'homme et qui se lèvent contre les desseins de Dieu. Il dit, ce que j'ai contre toi, ce que tu as laissé la femme qui se dit prophétesse, enseigner mes serviteurs. Aujourd'hui, l'Église est divisée. À cause de quoi? Des pensées diverses, des mauvaises interprétations de la parole.
0: Mm-hmm.
1: Comment les enfants d'un même père vont être divisés,
0: mm-hmm.
1: ne vont pas se comprendre,
0: mm-hmm.
1: jusqu'à se maudire? Je ne comprends pas ça. Mais ça, c'est l'œuvre de l'esprit Jézabel.
0: Mm-hmm. Mm-hmm.
1: Et dans le foyer, des gens qui se sont aimés à un moment donné,
0: vraiment.
1: Ils vont se haïr, mm-hmm. jusqu'à vouloir se tuer, se maudire.
0: Oui.
1: Ça ne vient pas de Dieu. C'est l'œuvre de l'esprit Jézabel. Et ce matin, nous allons prier.
0: Amen.
1: Nous allons élever nos voix.
0: Alléluia.
1: Là où tu te trouves maintenant, tu dois t'énerver spirituellement. Tu dois être en courroux contre les œuvres de l'Esprit chez sa belle. Tu ne peux plus trouver ta situation normale. Tu ne peux plus trouver cette condition normale. Tu ne peux plus accepter cette situation de Dieu. Cela vient de l'Esprit chez sa belle. Dieu t'a donné
0: au nom de Jésus-Christ.
1: Dieu t'a donné
0: nous prenons autorité. La Bible déclare dans Luc 10, verset 17 à 19. Je voyais Satan tomber du ciel. Amen. Et voici, je vous ai donné le pouvoir de marcher sur les esprits de scorpions, de serpents, sur toute la puissance des ténèbres. Et rien ne pourra vous nuire.
1: Tu dois te lever maintenant.

0: sang que tu as mis en nous. Nous savons le feu maintenant.
1: Les pour foyers chrétiens pour les détruire. Et qui combattent les œuvres de Dieu. Nous invoquons le sang de Jésus.
0: Le sang de Jésus.
1: La Bible déclare dans Colossiens 2, 14, 15.
0: Le sang
1: 15,
0: de Jésus maintenant.
1: Que Jésus a triomphé des puissances de l'enfer.
0: Amen.
1: Il a vaincu les autorités sataniques.
0: Amen.
1: Les esprits méchants, les princes de l'air.
0: Amen.
1: En triomphant des palais.

0: puissant.
1: Jesus.
0: Dieu, manifeste ta miséricorde, Seigneur, sur ton église.
1: Cette influence est brisée sur toi. Cette influence est brisée sur le couple. Cet homme de Dieu qui s'est affaibli spirituellement, qui n'arrive plus à prier, qui n'arrive plus à se sentir spirituellement, qui est devenu malade, et son ministère s'est

0: tu es libéré de l'influence
1: de l'impuissance dans les églises par le sang versé à la croix pour l'église. Seigneur Dieu, nous libérons, nous disons au nom puissant de Jésus-Christ, les foyers sont libérés, les âmes sont libérées de cette emprise inique satanique. Seigneur, nous voyons la gloire de Dieu, nous voyons la lumière de Dieu jaillir dans les couples chrétiens. Et nous sommes véritablement cette lumière que Dieu a amenée dans le monde. Jésus a dit, vous êtes la lumière du monde. Vous êtes le sel de la terre. Nous prions pour l'institution de la famille, l'institution du mariage. Oh Dieu, l'institution du mariage qui a été tordue, dont les fondements ont été renversés. Nous prions et nous prenons autorité dans le nom de Jésus-Christ. Nous expulsons des foyers chrétiens, de l'institution de la famille, les esprits, les œuvres de Jézabel, dans les ministères, dans les sénites, au nom de Jésus. Dans cette saison où Dieu veut manifester sa splendeur au travers
0: Jesus name.
1: Des foyers où il veut former un couple, où il veut former une armée à travers la structure de la famille.
0: Amen.
1: Seigneur, nous invoquons le sang versé.
0: Amen.
1: Le sang du salut.
0: Amen.
1: Le sang de la rédemption.
0: Amen.
1: Le sang de Dieu.
0: Amen.
1: Versé à la croix et qui a libéré l'humanité. Merci Seigneur. Nous prions pour les autorités. Les autorités qui prennent des décisions.
0: Au nom de Jésus.
1: Les autorités.

0: s'élève contre Dieu. Seigneur, nous prions maintenant. Nous les plongeons dans le sang de Jésus. Merci de te révéler à eux. Merci, Seigneur, de bénir leur vie. Merci, Seigneur. Merci pour la vie des rois. Merci pour la vie des présidents. Amen. Merci pour la vie des institutions de l'État. Amen. Merci, Seigneur, pour les députés qui prennent des décisions. Nous les plongeons dans le sang de Jésus. Amen. Pour les gouverneurs, pour les maires, nous les plongeons dans le sang de Jésus. Amen. Et nous brisons maintenant tout système babylonien. Yes. Nous brisons par le sang de Jésus toute influence de l'esprit chez Abel qui les pousse à prendre des décisions contre la famille. Mm-hmm. Qui les pousse à prendre des lois, oh Seigneur, pour imposer le peuple à vivre dans l'impudicité et à susciter ainsi la colère de Dieu. Oh, au nom de Jésus,
1: Amen.
0: Nous prissons cela maintenant.
1: Au nom de
0: nous
1: Jésus.
0: Déclarons que

0: satanique.
1: Merci Seigneur. Prions pour la francophonie.
0: Oh Jesus.
1: Pour cet espace spirituel.
0: Oh Jesus.
1: Pour cet espace géographique spirituel.
0: Oh Jesus.
1: Nous prions Seigneur. Tous ceux qui se trament, orchestrés, organisés, stratégiquement pour contrecarrer le réveil qui se prépare. Le réveil qui commence au niveau de la structure de la famille.
0: Merci.
1: Au nom de Jésus-Christ, que les œuvres de l'ennemi soient exposées.
0: Au nom de Jésus.
1: Publiquement. Parce que Jésus, à la croix, les a livrés déjà. Nous prions pour la France, qui est le centre névralgique de la francophonie et qui influence les nations francophones par des décisions. Nous prions, Seigneur, tu es du ciel, qu'il s'élève une armée.
0: Amen.
1: Nous prions et nous invoquons Dieu. Nous appelons les forgerons du royaume.
0: Amen.
1: L'armée de Dieu.
0: Amen.
1: De descendre dans cette vallée de la francophonie.
0: Jesus.
1: Pour relever cette armée.
0: Yes.
1: Pour combattre à
0: au
1: côté de l'église.
0: De
1: pour combattre avec
0: au
1: les soldats du royaume de Dieu.
0: Au nom de Jésus.
1: La porte
0: de
1: Dieu
0: de réveil,
1: sur la terre.
0: Le vent de réveil. De
1: Seigneur,
0: prise
1: envoie
0: de
1: tes forcerons.
0: De relèvement
1: envoie
0: de fondement.
1: Michael. Envoie, Seigneur.
0: Jesus.
1: Oh Dieu, nous en avons besoin. Et dans l'église, merci Seigneur. Que ton règne vienne dans nos cœurs.
0: Amen.
1: Dans les familles.
0: Amen.
1: Dans les institutions.
0: Amen.
1: Dans les états.
0: Amen.
1: La Bible déclare que tout genou fléchira devant Jésus-Christ. Et nous croyons fermement en cette parole qui a été annoncée et qui a fait son effet durant des générations et qui le fera encore. Papa, est-ce que tu veux prier pour la fin?
0: Merci Seigneur. Merci pour le vent de réveil maintenant. Merci de ce que l'armée qui était dans la vallée reçoit la vie maintenant au nom puissant de Jésus.
1: Amen, amen.
0: Oh Seigneur, les élites qui étaient dans la vallée, les héros qui étaient dans la vallée, qui étaient brisés par l'œuvre de l'esprit Jézabel, se lèvent maintenant comme d'un seul peuple.
1: Amen.
0: Se lèvent maintenant par la puissance de ton esprit.
1: Amen.
0: Parce qu'ils reçoivent la vie maintenant.
1: Amen.
0: La vie dans leur sang, la vie dans les muscles.
1: Amen.
0: La vie dans les chaînes.
1: Yes.
0: La vie de Dieu maintenant.
1: Amen.
0: Comme une armée, ils se lèvent pour envahir la francophonie.
1: Amen.
0: Pour envahir les états.
1: Amen.
0: Pour envahir les institutions.
1: Alléluia.
0: Pour envahir les familles.
1: Alléluia.
0: Pour envahir les sociétés.
1: Amen.
0: Dans le nom puissant de Jésus.
1: Amen.
0: Cette armée se lève.
1: Yes.
0: Par ta puissance.
1: Amen.
0: Quand ta parole déclare dans Michée 4, à partir du verset 1, il arrivera un temps où la montagne de l'Éternel sera pêchée au-dessus de toute montagne.
1: Amen.
0: Et de là afflueront les peuples.
1: Alléluia.
0: Et les nations. De là il
1: amen,
0: y aura
1: amen,
0: la solution.
1: Amen.
0: De là, il y aura la vie.
1: Yes.
0: De là, il y aura la restauration.
1: Amen.
0: Oui, Seigneur. Oh, merci, Papa. De ce que toute restauration vient de toi, Seigneur.
1: Amen.
0: Merci de ce que tu abreuves un couple maintenant dans le
1: amen,
0: nom de
1: amen.
0: Jésus.
1: Amen.
0: Tu restaures un couple maintenant dans le nom puissant de Jésus.
1: Alléluia.
0: Tu communiques ta vie maintenant.
1: Amen.
0: Tu redonnes la force. Tu redonnes la vigueur.
1: Amen.
0: Tu redonnes la force aux muscles abattus, aux nerfs abattus.
1: Amen.
0: Seigneur, la vie de Dieu s'empare d'eux maintenant.
1: Amen.
0: Au nom puissant de Jésus-Christ.
1: Amen.
0: Afin que tout ce qui est languissant,
1: yes,
0: retrouve la force maintenant. Tout ce qui est boiteux soit redressé.
1: Amen, amen.
0: Dans le nom puissant de
1: Alléluia.
0: Jésus. Tout ce qui est dévié revient sur le chemin.
1: Amen.
0: Au nom puissant de Jésus.
1: Alléluia.
0: Tu as dit, ce n'est ni par la puissance, ce n'est ni par la force, mais c'est par mon esprit, dit le Seigneur.
1: Amen.
0: Sois élevé, Seigneur. Sois célébré, Père.
1: Amen.
0: Sois glorifié, Seigneur. Que ton règne vienne sur les familles.
1: Alléluia.
0: Car tu es le Dieu de toute famille de la terre.
1: Amen.
0: Oh Seigneur, tu te proclames, Seigneur, sur les familles de la terre. Oh, que ton règne vienne maintenant.
1: Amen.
0: Et que ton nom soit célébré.
1: Alléluia.
0: Toute la gloire te revienne.
1: Alléluia.
0: Dans le nom puissant de Jésus. Et nous scellons tout ça par le sang de Jésus-Christ, Seigneur.
1: Amen.
0: Au nom de Jésus, nous avons prié, reçu. Amen, amen, amen.
1: Amen, amen, amen. On se retrouve la prochaine fois. Que Dieu vous bénisse.
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1: Lorsque je vois un arc-en-ciel, je ne peux m'empêcher de penser que derrière un orage, il se trouve toujours un rayon de soleil prêt à surgir. Chaque rayon de soleil qui traverse les nuages nous rappelle la beauté de la vie. C'est comme cela que Dieu fait. Il se sert des orages dans le ciel de nos existences pour nous faire aimer la vie. Ce principe semble paradoxal, mais en fait, chaque épreuve nous rend plus forts et nous apprend à ne pas douter. Car, dans sa souveraineté, Dieu transforme les épreuves en bénédictions. Il suffit qu'il fasse briller sa lumière dans les ténèbres de nos chagrins et qu'il souffle dans l'espace de nos ciels ténébreux pour que tout devienne différent. Dieu attend une seule chose de notre part. Avant d'agir, il attend que nous capitulions devant lui. Il désire que notre volonté se courbe devant la sienne. Si vous avez un problème avec Dieu, sachez que Dieu n'en a pas avec vous. Il vous aime. Il attend simplement que vous lui donniez les rênes de votre vie afin qu'il puisse agir et faire briller sa puissante lumière au-dessus de vos malheurs. Prenez courage. Le Seigneur nous dit dans Ésaïe chapitre 41 et verset 10 « Ne crains rien, car je suis avec toi. Ne promène pas des regards inquiets, car je suis ton Dieu. Je te fortifie, je viens à ton secours, je te soutiens de ma droite triomphante. » Que Dieu vous bénisse et qu'il fasse briller sa lumière de justice sur votre vie.
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3: Bonjour à tous, je suis Raphaël Bambou, que Jésus vous bénisse, qui que vous soyez, où que vous soyez. Le nom de cette émission est Venez à Jésus. C'est une grâce, c'est un honneur, c'est un privilège de pouvoir vous retrouver encore aujourd'hui autour de la parole de Dieu pour partager quelques versets bibliques sur le thème la persévérance. Et aujourd'hui, nous recevons encore

0: Seigneur te revienne. Au nom puissant de Jésus, nous avons ainsi prié. Amen.
1: Amen. La persévérance, c'est notre troisième émission. Je vous invite à lire dans Hébreux 6, Hébreux 6, verset 12. Hébreux 6, verset 12, il est dit ceci. Pardon, commençons au verset 11. Nous désirons que chacun de vous montre le même zèle pour conserver jusqu'à la fin une pleine espérance, en sorte que vous ne vous relâchiez point et que vous imitiez ceux qui, par la foi et la persévérance, héritent des promesses. Jonathan, qu'est-ce que tu peux nous dire aujourd'hui sur la persévérance?
0: La persévérance, comme on l'a dit dans les émissions précédentes, elle fait face à des difficultés, elle fait face à des réalités qui viennent s'opposer à l'homme, au chrétien, ce qui demande à l'homme de pouvoir avancer, de ne pas se relâcher. Je voudrais toujours faire ce commentaire par rapport à ce texte que tu viens de lire, c'est que lorsqu'on voit même les chrétiens de l'époque, ces chrétiens qui avaient cru au Seigneur, ils persévéraient parce qu'ils savaient qu'il y avait quelque chose de merveilleux qui les attendait devant. Je me rappelle encore de ce texte de Jean 14, où le Seigneur dit aux apôtres, « Je m'en vais vous préparer une place. Il y a plusieurs demeures dans la maison de mon Père. » Si cela n'était pas, je vous l'aurais dit. Cette promesse-là était si merveilleuse que les disciples, après la séparation de avec le Seigneur.
1: Il faut préciser les premiers disciples. Hein,
0: oui,
1: les premiers. Ce ne sont pas les seuls disciples.
0: Ok. Disons ça quand même, Jean chapitre 14, commence au premier verset. Que votre cœur ne se trouble point. Croyez en Dieu et croyez en moi. Il y a plusieurs demeures dans la maison de mon Père. Si cela n'était pas, je vous l'aurais dit. Je vais vous préparer une place. Lorsque je m'en serai allé et que je vous aurai préparé une place, je reviendrai et je vous prendrai avec moi afin que là où je suis, vous y soyez aussi. Ça, c'était une promesse qui est restée comme une marque dans leur pensée.
1: En fait, c'est comme si tu essaies de dire que promesse et persévérance sont attachées.
0: Oui.
1: Parce que celui qui a fait la promesse est fidèle.
0: Oui.
1: Voilà pourquoi nous devons persévérer dans les promesses qu'il nous a faites, dans l'espérance qu'il nous a faite. Nous marchons dans notre vie de tous les jours, nous avons des difficultés, nous avons des problèmes, nous avons des obstacles, nous avons des découragements. Mais parce que le Seigneur a promis, nous persévérons dans le chemin qu'il nous a montré. C'est bien ce que tu dis. Il est parti nous préparer une maison, des demeures. Dans le contexte juif où Jésus parle ici, à l'époque de Jésus, lorsqu'un homme avait prié, mais il n'était pas obligé de la prendre tout de suite. Il pouvait la prendre quelques temps plus tard. Il retournait dans sa maison familiale où on lui préparait un lieu où il allait venir recevoir, où il allait habiter avec sa femme. Et quand tout était prêt, il revenait prendre son église. Il venait reprendre sa femme. Des fois, il pouvait le faire secrètement, ou carrément en public, mais bref, avant d'arriver, il envoyait des amis à lui pour demander à sa femme de se préparer et il venait la prendre. Tu vois, c'est un peu l'enlèvement de l'Église. C'est l'image de l'enlèvement de l'Église. Et c'est ce que Jésus-Christ est en train de nous faire comprendre ici. Donc, il prépare une demeure et il vient, mais il faut que celui qui attend Jésus-Christ persévère dans le chemin de l'attente et du retour de son Seigneur. Parce que, qu'on se cache pas à la face, qu'on se voile pas, dès l'instant où on a donné notre vie à Jésus-Christ, nous ne sommes pas tout de suite allés au ciel. Nous sommes encore ici sur cette terre, avec ce corps, avec ses difficultés, avec ses problèmes. Et Jésus-Christ fait la promesse, je viens vous prendre. Certains diront, ça fait 2000 ans qu'il promet, oui. Ça fait 2000 ans qu'il a promis. Mais il vient réellement prendre son Église.
0: Amen.
1: Il viendra récupérer les morts en Christ, vont ressusciter. Les vivants en Christ vont être transformés, changés. Et ensemble, nous allons monter à la rencontre de l'Époux, à la rencontre de notre Seigneur et Sauveur. Mais pour que cela soit fait, il faut une persévérance. Il faut lutter. Parce qu'il y a des gens qui ont abandonné.

0: Nous allons en parler dans les émissions précédentes. Il y a l'abandon de la foi. Voilà pourquoi Jésus parle, voilà pourquoi la Bible nous parle de persévérance.
1: Et c'est très important, la pensée selon laquelle de ne pas oublier qu'il y a un lien direct entre la promesse et la persévérance. Parce qu'en fait, là, ça montre que le chrétien a un objectif qu'il poursuit. Il y a quelque chose de merveilleux qu'il ne voudrait pas rater, et il doit le poursuivre avec persévérance. C'était ça ce qui motivait les chrétiens. Et on a commencé par ce verset de Jean 14 pour que cela soit en fait ancré en nous, que c'est ça l'espérance des chrétiens. Nous avons une espérance glorieuse. Regardez par exemple la même attitude qui commence dans les Actes des Apôtres. Jésus-Christ qui vit la sainte part. On est dans Actes chapitre 1, verset 11. Je commence au verset 9 pour en donner une idée à nos bien-aimés qui nous suivent. Après avoir dit cela, il fut élevé pendant qu'il le regardait et une nuée le dérobait à leurs yeux. Et comme ils avaient les regards fixés vers le ciel, pendant qu'ils s'en allaient, voici deux hommes vêtus de blanc leur apparurent et dirent, hommes galiléens, pourquoi vous arrêtez-vous à regarder au ciel? Ce Jésus qui est enlevé au ciel, du milieu de vous, reviendra de la même manière que vous l'avez vu alors au ciel. Je vais continuer. Là, déjà, je vois des apôtres qui ne veulent pas la séparation. Ils restent là à regarder au ciel. Mais là, on vient leur dire, non, ne restez pas là, il reviendra. Voilà, ça vient en fait marteler encore ce qu'on a lu dans Jean 14. Je continue, il rentre, on est au verset 12, acte 1, 12. Alors ils retournèrent à Jérusalem, de la montagne appelée des Oliviers, qui est près de Jérusalem, à la distance d'un chemin de sabbat. Quand ils furent arrivés, ils montèrent dans la chambre haute, où ils se tenaient d'ordinaire. C'était Pierre, Jean, Jacques, André, Philippe, Thomas, Barthélemy, Matthieu, Jacques, fils d'Alphée, Simon le Zélote et Jude, fils de Jacques. Verset 14. Tous d'un commun accord, persévéraient dans la prière avec les femmes et Marie, mère de Jésus, et avec les frères de Jésus. Vous voyez, la promesse qu'ils avaient a suscité, je dirais même, a créé en eux une envie de persévérer pour vivre cette réalité. Ils se sont dit, bientôt il va encore revenir, on doit persévérer. Il faut que quand il revienne, qu'il nous trouve en étant persévérant, en avançant. Donc, il y a une promesse qui s'accomplira. Comme tu l'as dit tantôt, Jésus a dit, je viens bientôt. Et beaucoup de gens se disent, mais finalement, il vient bientôt. Il a dit, je viens bientôt. Mais jusqu'à ces jours,
0: depuis 2000 ans,
1: il ne revient pas. Hein, c'est bien que ce n'est pas notre sujet aujourd'hui.
0: Et tu sais que dans les différentes théories qui ont été annoncées ou proclamées par rapport au retour de Jésus, le fait qu'il dise « je viens bientôt », il y a des choses à mon humble avis qui ne sont pas du tout bibliques. Certains disent que le retour de Jésus, le fait qu'il a dit « je reviens bientôt », quand il a envoyé le Saint-Esprit, c'était le retour de Jésus. Il y a des gens qui pensent comme ça.
1: Voilà.
0: Ce sont des erreurs.
1: Il viendra.
0: Il viendra physiquement. J'aime ce verset quand, juste pour faire une parenthèse.
1: Oui.
0: Lorsqu'ils sont restés au verset 11, au verset 10, en train de regarder le ciel. Il est dit, deux hommes vêtus de blanc, c'était des anges. Dire, homme galiléen, pourquoi vous êtes-vous arrêté à regarder au ciel? Ce Jésus qui a été enlevé au milieu de vous reviendra de la même manière que vous avez vu aller au ciel. Il est monté physiquement, on l'a vu. C'est physiquement aussi on le verra. Peut-être que Pierre, certainement que Pierre ne le verra pas de ses propres yeux. Non, qu'est-ce que je dis? Peut-être que l'époque est différente. Mais nous le verrons descendre du ciel et poser physiquement ses pieds sur le sol, tel qu'il était monté. Ce ne sera pas un esprit, ça ne sera pas sous une autre forme, non. Un homme physique va descendre. Mais pour que nous puissions le voir, nous devons persévérer dans la marche chrétienne et demeurer ensemble d'un commun accord et persévérer dans la prière, dans l'enseignement des apôtres, dans la marche, malgré les difficultés, malgré les franges, malgré les moqueries. Ils ne se sont pas relâchés dans leur foi.
1: Nous avons des raisons de persévérer. Je viens bientôt. Et c'est pas bien, bien que c'est une parenthèse, c'est même pas vraiment notre point de développement par rapport à ce thème. Mais je voudrais juste attirer l'attention de ceux qui nous suivent que quand Jésus-Christ a dit « Je viens bientôt », il a dit parmi les sept églises de l'Apocalypse, il l'a dit à la sixième église. Pas à la première, pas à la deuxième, pas à la troisième, pas à la quatrième, mais à la sixième qui précédait la dernière église. En fait, cette église, elle préfigurait l'évolution, comment l'église allait évoluer, jusqu'au jour où le Seigneur allait revenir. Et pour le dire, il le dit à la sixième église qui précède lui, parce que notre église actuelle, c'est-à-dire notre génération aujourd'hui, elle est en fait bien expliquée par la dernière église qui préfigurer, montrer un peu comment cette génération allait se comporter. Une église qui n'est ni chaud, ni froid, qui est tiède. Et déjà, le Seigneur avait pris le temps de l'annoncer à l'avance. Déjà, voilà, je viens bientôt. C'est-à-dire, après la septième église, je viens. Et il l'a dit à la sixième église. On en parlera peut-être une autre fois. Mais cette promesse-là est vraie. Il viendra. Et pourquoi il le dit, je viens bientôt? Pour nous amener à persévérer. Pour nous amener à ne pas nous relâcher. Parce qu'en fait, le relâchement, c'est vraiment l'ennemi de la persévérance. Je lis par exemple les encouragements des apôtres. Prenons par exemple Pierre, dans 2 Pierre chapitre 3, verset 9. Le fait de marteler sur une promesse du retour du Seigneur devait être un sujet qui devait les amener à persévérer, à ne pas regretter, à ne pas reculer. Eu égard à tout ce qu'il pouvait vivre sur terre. Je lis 2 Pierre chapitre 3 verset 9. La Bible dit ceci à ce Pierre. Le Seigneur ne tarde pas dans l'accomplissement de la promesse, comme quelques-uns le croient, mais il use de patience envers vous, ne voulant pas qu'aucun périsse, mais voulant que tous arrivent à la persévérance. Vous voyez? Pourquoi
2: à la repentance,
1: je voulais dire. Pourquoi commence-t-il à dire le Seigneur ne tarde pas? Parce que sûrement il y a eu des chrétiens qui ont commencé à dire en tout cas le Seigneur tarde. Le Seigneur tarde. Et d'ailleurs il l'a évoqué. Hein? Il l'a évoqué au verset 4 de Pierre 3 verset 4 et disant où est la promesse de son avènement? Depuis que les pères sont morts, tout demeure comme dès le commencement de la création. Voilà. C'est-à-dire, il évoque cette pensée selon laquelle les gens disent, mais voilà, il a dit, je viens bientôt, je viens, mais où est-il depuis qu'il est parti? Le fait de réfléchir comme ça peut amener quelqu'un à ne plus persévérer, à recourir à des méthodes qui ne sont pas de Dieu. Non, Dieu veut que nous puissions persévérer dans ce qui est bon. Dieu veut que nous puissions persévérer à utiliser les armes de la lumière. Dieu veut que nous puissions persévérer à nous attacher à ses méthodes, à lui. Parce que les méthodes de Dieu sont merveilleuses, sont puissantes, sont les méthodes qu'il faut utiliser pour les enfants de Dieu. Nous devons dire qu'il accomplit toujours. En venant à Christ, Dieu nous montre le chemin. Nous devons nous accrocher à ces chemins-là. Ce chemin est merveilleux, ce chemin est vrai. Et lorsque nous nous tiendrons devant le Seigneur, quand il reviendra, enlever son épouse, c'est-à-dire son église, ces jours-là, nous dirons, ah oui, on avait raison de s'attacher à Dieu. Ah oui, on avait raison de persévérer dans les choses de Dieu, car Dieu ne trompe pas. Voilà pourquoi nous insistons sur la persévérance. Parce que beaucoup de ceux qui ne vont pas persévérer vont pleurer. Pourquoi? Parce que de même que nous insistons, demandons à ce que les chrétiens persévèrent dans ce qui est bon, eh bien, il y a aussi le contraire qui se fait, c'est-à-dire il y a aussi des gens qui persévèrent dans le mal, dans le péché, voilà, qui consacrent leur vie à faire ce qui n'est pas bien. Mais Dieu vous demande, à vous et moi, à pouvoir persévérer dans le bien, à persévérer dans ce qui glorifie Dieu, à penser aux choses d'en haut. Je voudrais lire cet encouragement de Paul Il martelait toujours, montrant que les choses célestes sont merveilleuses, sont dignes de nous amener à persévérer. Je suis dans Colossiens chapitre 3, verset, je commence au premier verset. Ça, c'est, ce sont des textes qui nous édifient beaucoup. Je lis la parole de Dieu.
0: Colossiens 3,
1: 1 à 4, disons ça. Si donc vous êtes ressuscité avec Christ, cherchez les choses d'en haut, où Christ est assis à la droite de Dieu. Vous voyez, cherchez. Comment pouvons-nous chercher si on ne persévère pas? Le mot chercher est même attaché à la persévérance. Il faut chercher. Cherchez les choses d'en haut, où Christ est assis à la droite de Dieu. Affectionnez-vous aux choses d'en haut et non à celles qui sont sur la terre. Car vous êtes morts et votre vie est cachée en Christ, en Dieu. Regardez le verset 4. Quand Christ, votre vie, paraîtra, alors vous paraîtrez aussi avec lui dans la gloire. Toujours une façon de marteler, de dire, en fait, persévérez. Quand le Seigneur paraîtra, vous aussi vous allez paraître. En fait, c'est pas pour dire que nous n'existons pas. Non, nous existons avec des corps corruptibles, avec des corps qui souffrent des fois, avec des corps qui tombent malades, mais ce jour-là, quand le Seigneur paraîtra, nous également nous paraîtrons. En d'autres termes, la gloire d'un corps merveilleux va apparaître. Nous aurons un corps incorruptible, un corps merveilleux, nous serons glorifiés. Alors nous nous dirons, oui, on avait raison de persévérer, mon frère. On avait raison de nous attacher à Dieu. Persévérance est très important. Le relâchement, je voudrais quand même parler du relâchement. Comme ennemi de ces choses, ennemi de la persévérance. Jésus a martelé là-dessus. Je voudrais lire Luc chapitre 18. Jésus a donné des paraboles où il voulait juste que ses enfants ne puissent pas se relâcher, mais qu'ils puissent persévérer. Luc chapitre 18, une parabole que beaucoup connaissent très bien. On va quand même la lire. Je commence au premier verset. Jésus leur adressa une parabole pour montrer qu'il faut toujours prier et ne point se relâcher. Voilà. C'est-à-dire, quand je lis cette parabole, je me suis toujours dit, sûrement Christ, ce jour-là, il a constaté que ceux qui le suivaient allaient se relâcher. Ah, il s'est dit, bon, il faut que je leur dise quelque chose pour les amener à ne pas se relâcher. Voilà. Jésus leur dit une parabole pour montrer qu'il faut toujours prier. Il faut toujours prier.
0: Mais quand tu lis même le texte dans son contexte, par exemple dans Luc 17, c'est comment ce verset 30, il en sera de même le jour où le Fils de l'homme paraîtra. En ce jour-là, celui qui sera sur le toit et qui aura ses effets dans la maison ne descend pas pour les prendre. Et que celui qui sera dans les champs ne retourne pas non plus en arrière. Souvenez-vous de la femme de Lot. Pourquoi je prends ce texte? La femme de Lot est sortie de Sodome et Gomorrhe. Elle a regardé en arrière pendant qu'elle marchait. On va dire d'une certaine manière que sa persévérance n'était pas totale.
1: Voilà.
0: On la sort d'une ville de péché qui va être détruite. Mais au lieu de persévérer dans cette marche, de suivre Dieu vers un lieu de salut, elle s'arrête, elle se retourne et elle regarde, parce que son cœur était encore attaché à Sodome et Gomorrhe. Certainement qu'elle pensait à ses richesses, qu'elle pensait à ses amis, qu'elle pensait à tout le bien qu'elle avait pu avoir du côté positif de Sodome et Gomorrhe. Sodome et Gomorrhe représente le monde. Lorsque nous sortons du monde, nous devons comprendre que le monde va être détruit par Dieu. Et nous n'avons pas à nous détourner dans notre chemin. Nous ne devons pas nous arrêter. Elle s'est arrêtée. Le relâchement, le sommeil sont des synonymes de arrêter, de s'arrêter dans la marée. Elle a stoppé sa croissance spirituelle. Pourquoi? Pour les choses qu'elle avait laissées. Et malheureusement, la pauvre dame, elle est morte. Donc le chrétien qui ne persévère pas, le chrétien qui ne continue pas dans sa marche, dans son chemin, va finir par tout perdre. Et c'est ce que Jésus veut certainement dire dans la parabole du juge unique. Vous avez besoin de quelque chose. Persévérez dans la prière. Ne vous arrêtez pas jusqu'à ce que vous soyez arrivé. Bien sûr, ça c'est une des formes de prière. Ne vous arrêtez pas jusqu'à ce que vous ayez obtenu ce pourquoi vous avez commencé à prier. Ne vous dites pas, ah non, ça prend du temps. Ah, ça fait des semaines que je suis en train de prier pour la conversion de mon mari, de mon père, de mon frère, de mes soeurs, de mon épouse, de mes enfants. Ça ne marche pas, ça fait des années que je prie. Non, persévérez. Parce que celui qui a fait la promesse, celui qui a dit continuer dans ce chemin-là, est fidèle. Amen. Il sait que ce qu'il promet va se réaliser.
1: Amen. Ça, c'est une réalité. Et d'où le chrétien doit avoir confiance en la parole de Dieu. Croire que ce que Dieu dit, il l'accomplit. Il n'est pas un homme pour mentir. Les hommes peuvent mentir. Un homme peut promettre et puis il meurt.
0: Pour plusieurs raisons, un homme peut ne pas réaliser ses promesses.
1: Ouais.
0: Les bonnes intentions, mais il vous dit, je ne sais plus tenir ma promesse parce que telle situation. Lui, qui est fidèle, qui est le maître de tout, du ciel et de la terre, de l'univers visible et invisible, quand il promet, il accomplira ce qu'il a promis. C'est ça que nous avons besoin de persévérance.
1: Oui.
0: Foi et persévérance égale héritage des promesses de Dieu.
1: Et Christ même, dans cette parabole, finit par demander, est-ce que quand le Fils de l'homme viendra, trouvera-t-il la foi sur la terre? Luc 18, verset 8. Est-ce qu'il va trouver des gens qui continuent à croire en sa parole et qui continuent à persévérer comme la veuve devant le juge inique? Notre Dieu est tout-puissant, bien-aimé. Le Dieu en qui nous avons cru, il est tout-puissant. Nous devons persévérer. Nous devons croire en ses paroles, croire en ses méthodes. Ses méthodes sont grandes, sont capables d'ouvrir toutes les portes fermées. Mais c'est notre part. Notre part est de croire. La parole est capable de tout. Et Jésus-Christ n'a pas raconté cette parabole pour raconter. Ah, ça je le dis. Il l'a raconté pour nous dire que vous voyez ce que cette femme a fait. Elle ne s'est pas relâchée, mais elle a persévéré. Un peu pour dire, par rapport à cette promesse, ce texte, je voulais dire de Hébreux chapitre 12, où il est dit, les yeux fixés sur Jésus, l'auteur et le consommateur de la foi. Nous, chrétiens, nous devons avoir les yeux fixés sur Jésus. Hébreux chapitre 12, je suis au verset, je lis le verset 1 à 2, je commence là. Nous donc aussi, puisque nous sommes environnés d'une si grande nuée de témoins, rejetons tout fardeau et le péché qui nous enveloppe si facilement, et courons avec persévérance dans la carrière qui nous est ouverte. Voilà. Courons avec persévérance. Courons avec persévérance. Ayant les regards sur Jésus, le chef et le consommateur de la foi. Ayant les yeux vers Jésus. Jésus c'est qui? Jésus la parole. Même quand tu trouves que, en tout cas, j'en ai marre, regarde simplement Jésus, tu vas persévérer. Ayant les regards sur la parole, nous persévérerons et nous remporterons beaucoup de choses. Que le Seigneur vous fortifie, mes frères.
0: Persévérance. Nous devons persévérer dans notre marche chrétienne. Ne pas se décourager. Ne pas abandonner le combat. Ne pas abandonner Jésus-Christ. Peut-être que, à l'écoute de ce message, ça vous a réveillé. Pour une raison ou pour une autre, vous étiez relâché de Christ. Vous avez relâché la main de Christ. Vous avez lâché la main de Christ à cause des difficultés. La bonne nouvelle, c'est que Dieu continue à vous aimer. S'il a permis que vous écoutiez ce message aujourd'hui, c'est parce qu'il veut vous reprendre avec lui. C'est parce qu'il veut continuer à marcher avec vous. Il vous aime. Il ne tient pas compte de votre vie. Il ne tient pas compte de vos difficultés. Pardon. Il ne tient pas compte de votre manquement, de votre faiblesse. Mais il vous dit, je vous aime, et j'ai un plan pour votre vie. Je vous aime, je suis mort pour vous à la croix il y a 2000 ans, et je viens bientôt vous reprendre. Mais j'ai besoin que vous soyez dans la persévérance, mon frère, ma sœur. Vous voulez dire, frère, priez avec moi, Soutenez-moi dans la prière parce que je suis faible ou parce que je me relâche souvent. Aujourd'hui, l'opportunité vous est donnée de revenir à Christ. Si vous êtes d'accord, c'est très simple. Baissez la tête dans la prière et je vais prier pour vous. Et vous vous direz simplement Amen à la fin de la prière. Prions. Père éternel, au nom de ton Fils Jésus-Christ, je viens te présenter mon frère, je viens te présenter ma sœur, qui a écouté ton message aujourd'hui, Seigneur, et qui reconnaît qu'il a relâché, qui reconnaît qu'il n'a pas été persévérant, mais qui veut continuer la marche avec Jésus-Christ, malgré les difficultés, malgré les peines, malgré les douleurs. Seigneur, tu sais que c'est difficile. Ô Père éternel, fais grâce à cet homme, fais grâce à cette femme, de tenir debout jusqu'au retour de Jésus-Christ. Père, soutiens-les parce que sans ton soutien, personne ne pourra continuer le combat. Sans ton soutien, personne ne pourra continuer à persévérer dans la marche chrétienne. Nous avons besoin de ta grâce. Au nom de ton Fils Jésus-Christ, nous avons ces prières. Amen.
1: Amen.
0: Si vous avez fait cette prière, croyez que Dieu vous a entendu. Vous avez besoin de persévérance, vous avez besoin de continuer le chemin. Ne vous découragez pas parce que Dieu vous aide. Je suis Raphaël Mambou et le nom de cette émission est Venez à Jésus. Nous nous retrouvons la fois prochaine, toujours sur le même thème, la persévérance. Que Jésus continue de vous bénir, que Jésus continue de vous garder. À la fois prochaine.
1: À la fois prochaine, que Dieu vous bénisse.
0: Amen.
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4: Et nous avions vu la dernière fois la supériorité, nous avions commencé à voir la supériorité du sacrifice de Jésus sur les sacrifices de l'Ancienne Alliance. Il est certain que le rachat des péchés de l'homme ne pouvait être que le fruit de l'offrande d'une vie humaine qui soit une vie parfaite. Et ça, c'est une idée qu'on trouve, bien sûr, déjà dans l'Ancienne Alliance, et qui va se concrétiser d'une manière plus nette à l'époque maccabéenne, nous avons vu ça en histoire de l'Église, où pour la première fois apparaît exprimée cette idée que la mort du juste, la mort innocente du juste, expie pour le péché des injustes. Bien sûr, c'est une extrapolation de la pensée biblique, car nul n'est véritablement innocent. La Bible nous dit d'une manière certaine qu'il n'y a pas de juste, pas même un seul. Et c'est la raison pour laquelle on se rend bien compte que même le sacrifice des martyrs n'est pas une expiation. Et l'on aspire à la venue du véritable martyr, de celui qui serait parfait. C'est d'ailleurs ainsi que l'appelle le Nouveau Testament Jésus, dans le livre d'Apocalypse, qui est appelé le martyr fidèle ou le témoin fidèle, parce que martyr signifie témoin, n'est-ce pas, dont le sang crie mieux que celui d'Abel le juste. Donc Jésus est véritablement le martyr fidèle. D'autre part, les martyrs étaient des gens qui ne mouraient pas volontairement. Pas plus d'ailleurs que les animaux qui étaient sacrifiés. Et pour que l'offrande soit agréable aux yeux de Dieu, il fallait que ce soit une mort volontaire. Paul nous dit que à peine un homme accepterait-il de mourir pour un juste. Peut-être, peut-être. Pour un juste, oui. Mais Dieu prouve son amour envers nous en ce que lorsque nous étions des pécheurs, le Messie est mort pour nous. Donc, ici, nous retrouvons aussi un autre écho de ce qui nous est dit dans Jean, Quand Jésus déclare « Personne ne me prend la vie, je la donne de moi-même, j'ai le pouvoir de la donner et j'ai le pouvoir de la reprendre. » Le sacrifice de Jésus est un sacrifice entièrement volontaire. Jusqu'au dernier moment, Jésus avait la possibilité d'échapper à son destin. Que ce soit dans le jardin, où il aurait pu demander à son Père 12 légions d'anges, que ce soit sur la croix, dont il aurait pu descendre, ainsi que les sacrificateurs l'y invitaient. Donc, les sacrifices de l'Ancienne Alliance étaient des moyens temporaires et imparfaits pour couvrir le péché jusqu'à ce que vienne la rédemption parfaite. Autrement dit, pour parler autrement, les sacrifices d'animaux rendaient le péché impuissant à provoquer la colère de Dieu contre le pécheur. Hébreux 9, verset 10, les appelle des offrandes charnelles. Ça veut dire des offrandes qui expient l'extérieur du péché, mais qui n'ont aucune force spirituelle pour briser la puissance du péché. Le sacrifice d'animal enlève l'impureté du péché, elle purifie la souillure physique du péché, mais elle ne purifie pas l'âme. Elle ne change pas le cœur. D'ailleurs, c'est ce que déclare David dans le psaume 51, verset 16, quand lui-même fait l'expérience du péché, de la souillure du péché. Il dit, si tu avais demandé des torrents de sang, de victimes, je t'en aurais offert, mais je sais que c'est inutile. Car le seul sacrifice qui était agréable au Dieu, c'est celui d'un cœur brisé. Hébreux 10, verset 10, nous déclare que le sacrifice d'animal ne peut pas rendre parfait l'adorateur parce qu'il ne transforme pas sa vie en profondeur. Deuxièmement, parce que les prêtres qui offrent les sacrifices sont eux-mêmes des êtres imparfaits. C'est tellement vrai qu'ils ne peuvent pas entrer dans le sanctuaire en tout temps. Ils ne peuvent le faire que le jour du Yom Kippour. Et par conséquent, ils ne peuvent pas introduire l'adorateur dans la présence divine à n'importe quel temps. Et la présence du voile qui leur interdit cette entrée est le signe et le rappel qu'ils sont imparfaits. Selon Jérémie 31, la rédemption parfaite d'Israël viendra avec le Messie, lorsque ce dernier fera avec la maison d'Israël, la maison de Juda, une alliance nouvelle, et il fera en sorte que la loi de Dieu soit écrite dans les cœurs. Maintenant, nous voyons qu'Abraham a été justifié par la foi, ainsi que le rappelle Paul dans l'Épître aux Romains. Foi en quoi ? Foi dans le sacrifice à venir, comme tous les croyants de l'Ancienne Alliance. Car, comme le montre l'Épître aux Hébreux, les sacrifices d'animaux étaient des signes, des images, des types de la réalité qui devait venir et devait éveiller la conscience de l'Israélite à l'idée que quelque chose de parfait viendrait après et l'amener à aspirer à la venue de cette perfection. Et autrement dit, l'Israélite qui renouvelait son sacrifice année après année se rendait bien compte qu'il manquait quelque chose et que Dieu lui faisait grâce sur le compte de ce qui viendrait ensuite et qui serait parfait. Donc l'Israélite faisait un acte de foi dans ce qui allait venir et son sacrifice était un acte de foi. Tandis que nous faisons un acte de foi dans ce qui est venu déjà. Ça veut dire que l'Israélite, il regardait en avant, vers l'avenir, dans la foi, et nous regardons vers le passé, mais par la même foi. Donc, il n'y a pas deux modes de salut, un dans l'ancienne alliance, un dans la nouvelle alliance. Un dans la nouvelle alliance qui aurait consisté dans le respect de la Torah, ou dans l'offrande des sacrifices d'animaux. Comme le dit l'Épître aux Hébreux, les sacrifices d'animaux n'ont jamais rendu personne parfait sous le rapport de la justice, mais servaient simplement de signe pour la foi, le signe dans ce qui devait venir. Abraham, les prophètes, les justes de l'ancienne alliance sont sauvés de la même manière que nous par le sacrifice de Jésus, par la foi dans le sacrifice de Jésus. Et d'une certaine manière, peut-être, là peut-être c'est déjà de la spéculation, mais enfin, on peut se demander si un Israélite pieux, sincère, qui n'a jamais connu autre chose que la Torah, et dont toute la vie, toute l'espérance, comme Siméon, est tournée vers l'avenue du Messie. Eh bien, finalement, n'a pas d'une certaine manière aussi ce même type de foi qui était celui des patriarches, des prophètes, etc. Bon. Là, c'est plus hypothétique. Et ça, c'est finalement, c'est le mystère de Dieu. C'est Dieu qui sonde les reins et les cœurs. En effet, il nous a dit une chose très intéressante dans le livre d'Apocalypse. L'agneau a été immolé avant la fondation du monde. Qu'est-ce que ça veut dire? Ça veut dire que la croix n'a pas été un accident dans le plan de Dieu. Ça veut dire un rattrapage d'une catastrophe, en l'occurrence le péché, que Dieu n'avait pas prévu. Et Dieu a trouvé un expédient de dernière minute en disant « Zut, je suis dépassé par les événements, il faut que je trouve quelque chose » et soudain, la croix. Non. Avant la fondation du monde, Dieu avait prévu. Et la croix était déjà au centre du plan de Dieu. Ça veut dire dans le plan de Dieu, dans le dessein de Dieu, le sacrifice de Jésus était déjà prévu, avant même que le monde soit fondé et créé. Et nous voyons déjà comment, à Ève, dans le jardin, juste après le péché, Dieu promet l'expiation par le sacrifice de sa descendance. Ou plus exactement, comme dit l'Hébreu, de son descendant. Donc c'était quelque chose qui était prévu dans le plan de Dieu. Et les Israélites ont été sauvés par anticipation dans un sacrifice futur, comme nous le sommes, nous, dans la foi, dans un sacrifice qui est accompli. Hébreux 9, verset 15, Romains 3, verset 5. Ça veut dire que la mort de Jésus a un effet rétroactif sur le passé. Non seulement Jésus justifie par avance tous ceux qui croiront en son sacrifice, mais il justifie ceux qui ont attendu sa venue, ceux qui ont attendu son sacrifice et qui sont morts, comme dit l'Épître aux Hébreux, sans avoir vu les choses promises, mais qui néanmoins les ont salués de loin. Ça veut dire que ces gens-là n'ont pas bénéficié des mêmes grâces qu'aujourd'hui, dans ce sens qu'il n'y avait pas la force pour transformer le cœur, et ils étaient néanmoins lésés par rapport à nous, si j'ose dire. Mais finalement, sur le plan de l'éternité, dans la mesure où ils avaient la même foi, ils goûtent le même privilège. Ce qui leur manquait, c'était sur le plan humain, terrestre, la permanence du Saint-Esprit agissant dans leur cœur, ça, ils ne l'avaient pas. Maintenant, nous entrons dans un deuxième chapitre, l'expiation dans le Nouveau Testament. Jusque maintenant, nous avons vu le sacrifice dans l'Ancien Testament. Nous allons voir maintenant l'expiation dans le Nouveau Testament. Premier point, le fait de l'expiation. Lorsque Jésus était sur la croix, une des dernières paroles qu'il ait prononcées était celle-ci, « Tout est accompli ». Nous avons là une parole qui est au centre de l'Évangile. Ça veut dire que l'expiation par la croix était le but de la vie de Jésus. Jésus était venu pour cela, il savait qu'il était venu pour cela dès le commencement. Les théologiens modernes discutent beaucoup sur ce qu'on appelle la conscience de Jésus. Ça veut dire quelle conscience Jésus avait de lui-même, comment voyait-il sa mission. Et nombreux sont les théologiens modernes qui prétendent que Jésus a été en quelque sorte surpris par la mort. Il n'avait pas prévu la mort. Il avait tenté d'échapper à ce destin. Et que finalement, c'est à partir du moment où les disciples sont vus sur la croix qu'ils ont compris que, eh bien, peut-être que cette mort, qui humainement était un échec, entrait mystérieusement dans le plan de Dieu. Bon. L'ensemble de l'Écriture sainte s'oppose à cette affirmation. L'Évangile de Jean, notamment, nous montre que Jésus vivait en fonction de ce qu'il appelle son heure. Dès le début de son ministère, aux noces de Cana, il déclare « Mon heure n'est pas encore venue ». Et à plusieurs reprises, ses adversaires cherchent à mettre la main sur lui, mais il nous est dit qu'ils ne le purent parce que son heure n'était pas encore venue. Puis soudain, au chapitre 13, il nous est dit que Jésus soudain prend conscience que l'heure est venue. Il nous est dit que Jésus, sachant que l'heure était venue de passer du monde au Père, ayant aimé les siens qui étaient dans le monde, les aima jusqu'au bout. Jean 13. À ces Grecs qui viennent pour adorer pendant la fête et qui veulent le voir, Jésus répond « L'heure est venue où le Fils de l'homme doit être glorifié ». Ce qui est une manière de dire la croix. La gloire de Jésus, c'était la croix. Et dans la prière sacerdotale, Jésus déclare « Père, l'heure est venue, glorifie ton Fils, afin que ton Fils te glorifie ». Et nous voyons avec quel soin Jésus prend alors, plutôt quel soin Jésus prend alors pour tenter de préparer ses disciples à l'événement. Il y a chapitre 14, chapitre 15, chapitre 16, qui sont les résumés des paroles de Jésus par lesquelles Jésus préparait ses disciples à la catastrophe que eux, les disciples, n'avaient pas prévue, mais que Jésus savait qu'il devait venir. Encore une fois, nous avons vu que Jésus aurait pu se soustraire à cela. Il savait qu'il y avait un traître au milieu d'eux. Il savait que ce traître avait donné rendez-vous à ses adversaires dans le jardin. Jésus aurait pu s'échapper. Il nous a dit également qu'il marcha résolument vers Jérusalem, tout en sachant très bien ce qu'il y attendait. Car par trois fois, Jésus va avertir ses disciples. Nous montons à Jérusalem, le Fils de l'homme sera livré entre les mains des pécheurs. Ils le crucifieront, ils le flagelleront et le troisième jour, il ressuscitera. Or, un historien, théologien aussi sérieux que David Flusser, historien juif, est arrivé à la conclusion que Jésus savait qu'il devait mourir. Et je dirais la preuve, c'est le baptême. Au début de son ministère, Jésus est baptisé par Jean, dans le Jourdain. Quelle est la signification du baptême de Jésus ? Le baptême, c'était une manière, comme le dit l'Écriture, de reconnaître que l'on était pécheur. Confessant leurs péchés, ils étaient baptisés par Jean. Bon. Et c'est pourquoi ceux qui venaient en grand nombre à son baptême étaient des publicains, des péagers, des prostituées, des gens de mauvaise vie. Parce qu'ils savaient plus que d'autres qu'ils étaient pécheurs. Bon. Quel péché Jésus a-t-il confessé ? Or, nous savons bien que le baptême de Jésus a posé problème à Jean. Jean a dit, c'est moi qui ai besoin de baptiser par toi, moi je ne peux pas te baptiser. Jésus n'a pas pu confesser de péché, il n'en avait pas fait. Alors pourquoi Jésus a-t-il été baptisé ? Parce que Jésus, en étant baptisé, s'identifiait aux pécheurs. Ainsi qu'il est dit dans Ésaïe 53, il s'est chargé de leurs péchés. Ça veut dire qu'en étant baptisé, Jésus était, comme le dira Jean, l'agneau de Dieu qui porte, on peut traduire, qui ôte par qu'il porte le péché du monde. De son baptême jusqu'au Golgotha, Jésus a porté le péché. Jusqu'à l'expiation. Et en quelque sorte, en étant baptisé, Jésus disait, il venait pour être l'agneau de Dieu, ça veut dire qu'il venait pour mourir. En étant baptisé, Jésus acceptait la mort expiatoire. Ça faisait partie de sa mission et il l'acceptait. Par conséquent, à nouveau, nous voyons ici que le baptême impliquait la croix. D'ailleurs, c'est le sens de la voix qui dit « Tu es mon fils bien-aimé ». Et cette parole était un écho des paroles qu'on trouve dans ce qu'on appelle les chants du serviteur d'Ésaïe, la deuxième partie d'Ésaïe. Chapitre 42, premier chant du serviteur. Chapitre 49, deuxième chant du serviteur. Chapitre 50, troisième chant du serviteur. Et chapitre 53, 52-53, quatrième chant du serviteur. Or, dans les chants du serviteur, le serviteur est présenté comme le Fils de Dieu qui porte les péchés du monde. Tu es mon fils, ça veut dire que tu es ce serviteur qui va porter les péchés de l'humanité tout entière. Et c'est aussi le sens de la tentation dans le désert. Tu es le Messie, tu peux l'être sans la croix. Sois un Messie sans la croix. Et Jésus refuse d'être un Messie sans la croix. Ésaïe 53 nous dit aussi, il a été mis au nombre des malfaiteurs. Et quand Jésus a été baptisé, il a déjà été mis au nombre des malfaiteurs. Car il était parmi les malfaiteurs. Le baptême est l'acte de communion et d'amour avec notre misère, le début de l'œuvre de rédemption du Seigneur. Or, cette idée du Messie souffrant n'est pas une idée qui est étrangère au judaïsme de son temps. Très intéressant d'ailleurs, il paraît, j'en ai pas encore eu le texte sous les yeux, mais il paraîtrait que les manuscrits de la mer morte qui viennent d'être déchiffrés à l'heure actuelle montreraient qu'à Qumran, il y avait l'idée du Messie qui souffre et qui meurt pour les péchés. Si c'était ainsi, ça montrerait que déjà le judaïsme de l'époque de Jésus avait compris le caractère expiatoire de la première venue du Messie. Ce serait révolutionnaire. Bon, il faut en attendre confirmation. Mais en tout cas, il est certain que le judaïsme, jusqu'à aujourd'hui, a l'idée du Messie souffrant. Par exemple, il y a une prière que l'on prononce le jour du Kippour et qui nous dit à peu près ceci. Nous sommes sans force à cause de nos péchés. Il n'y a plus de sacrifice. Il n'y a plus d'expiation pour nous. Envoie le Messie notre justice. Celui qui s'appelle Yinon, qui a été blessé pour nos péchés, qui a été brisé pour nos iniquités. Qu'il vienne une seconde fois et qu'il nous sauve. Bon, c'est clair. Le judaïsme qui veut interpréter Ésaïe 53 comme disant c'est Israël, dans ce cas-là, tous les juifs du monde entier récitent cette prière le jour du Kippour et l'appliquent au Messie. C'est évident. Dans le Talmud, il y a un autre texte où il nous est dit ceci. Dans le jardin d'Éden, ça veut dire dans le ciel, il y a une maison, une grande maison. Et dans cette grande maison, il y a toutes sortes de malades, de lépreux, de pécheurs qui attendent. Et là se trouve le Messie. Et le Messie est celui par les meurtrissures duquel ces gens-là sont guéris. Ésaïe 53, n'est-ce pas? Ou alors ce midrash que je citais mardi, où est le Messie? Il est aux portes de Rome, il pleure, parce que son peuple le méconnaît. Il sera méconnu par son peuple, mais à la fin, il reviendra une deuxième fois pour sauver son peuple qu'il aime. Donc, manifestement, il y avait dans le judaïsme cette idée que le Messie devait souffrir. D'ailleurs, il y a une expression qu'on trouve en hébreu jusqu'à aujourd'hui, « révéler Mashiach », les souffrances du Messie. Or, ces souffrances du Messie, bien sûr, ça signifie deux choses dans le judaïsme. D'abord, les souffrances de l'ère messianique. La venue du Messie sera une période de tribulation et de souffrance, ce qui est profondément biblique. Mais aussi, cela signifie que le Messie doit souffrir. Ce n'est pas simplement le monde qui souffrira, ce n'est pas simplement le peuple qui souffrira au moment de la venue du Messie, c'est le Messie lui-même. Et c'est se référant à cette idée juive des révélés Mashiach que Jésus déclare aux deux disciples d'Emmaüs, ne fallait-il pas que le Messie souffre avant qu'il entre dans sa gloire? Ça, n'importe quel juif le sait. C'est évident. Les révélés Mashiach, les souffrances du Messie, c'est un dogme des plus fondamentaux du judaïsme, du messianisme juif. Il y a aussi ce texte où il nous est dit comment s'appelle le Messie. Il s'appelle le lépreux. Pourquoi s'appelle-t-il le lépreux? Parce qu'il dit dans Ésaïe 53, nous l'avons considéré comme frappé de Dieu, frappé par une plaie de lèpre, littéralement dit l'hébreu. On peut le traduire comme ça. Un autre midrash dit, comment s'appelle le Messie? Il s'appelle Barnaflé. Ça veut dire le fils de la chute. Car il est écrit dans le livre d'Amos, dans ce temps-là, je reviendrai et je relèverai la cabane de David qui est tombée. La cabane de David, c'est le fils de David, c'est le Messie. Il est tombé. Ça veut dire qu'il a été mis à mort. Et Dieu le relèvera. Ça veut dire Dieu le ressuscitera. Relever et ressusciter en hébreu, c'est le même mot. Hein? Je ressusciterai la tente de David, la cabane de David. Ça veut dire la descendance de David, le descendant de David. Et Jésus aussi va certainement à expliquer ces textes à ses disciples qui allaient à Emmaüs, commençant par David, par tous les prophètes, il leur expliqua dans les Écritures ce qui le concernait, comment le Messie devait mourir et ressusciter. Certainement, il a dû prendre des textes comme cela. Bien, donc, le fait de l'expiation est solidement établi. Maintenant, il y a une autre question qui se pose. Pourquoi l'expiation? Pourquoi l'expiation était-elle nécessaire? Je dirais qu'il y a deux raisons. Premièrement, la sainteté de Dieu et deuxièmement, le péché de l'homme. L'expiation, c'est la réaction de Dieu au péché de l'homme Et cette réaction de Dieu au péché de l'homme s'appelle la colère de Dieu. Quand nous parlons de la colère de Dieu, quand la Bible parle de la colère de Dieu, ça n'a rien à voir avec un sentiment charnel, du genre de celui que nous pouvons connaître quand on nous marche sur les pieds, par exemple. Non, la colère de Dieu, c'est pas ça. La colère de Dieu, c'est la réaction de Dieu au péché de l'homme. Et le seul moyen de détourner cette colère de Dieu sur le péché de l'homme, c'est l'expiation. Pourquoi Dieu a-t-il cette réaction face au péché de l'homme? Parce que Dieu est un Dieu saint. Qu'est-ce que la sainteté de Dieu? Nous l'avons vu. C'est sa conduite, c'est sa justice qui fait partie de sa nature. Dieu est toujours juste. Les lois de Dieu sont justes. Paul nous dit que c'est en lui que nous avons le mouvement et l'être. Or, le péché trouble ce déroulement juste du plan de Dieu. En même temps, le péché trouble le rapport entre Dieu et sa créature. Et le péché conduit le pécheur à une éternité loin de Dieu. C'est ce que la Bible appelle la deuxième mort. Et c'est la raison pour laquelle, à cause de cette dérive de l'homme vers la seconde mort, que Dieu donne à l'homme son alliance. Et la notion d'alliance est fondamentale dans la parole de Dieu. Qu'est-ce que c'est que l'alliance? C'est le rétablissement des relations rompues entre l'homme et Dieu. Or, dans l'alliance, c'est toujours Dieu qui prend l'initiative. Dieu fait alliance avec Noé et avec tous les animaux qui étaient avec lui dans l'arche. Dieu fait alliance avec Abraham et avec sa descendance. Dieu fait alliance avec son peuple sur le mont Sinaï. Puis, enfin, Dieu fait en Jésus, avec tout homme qui croit, une nouvelle alliance. Ça veut dire qu'il rétablit les relations. Car Dieu est juste. Or, pour avoir des relations, Dieu ne peut en avoir qu'avec ceux qui marchent dans la droiture, dans la justice. Et de ces relations avec Dieu, fruit de l'alliance, naît une vie de communion avec Dieu. Ce qui veut dire que l'alliance implique de la part de l'homme l'obéissance. Et le péché est le contraire de l'obéissance à Dieu. Le péché, c'est la séparation d'avec Dieu. Et la victoire sur le péché, c'est que malgré le péché, les relations avec Dieu sont rétablies. Et c'est le rôle de l'expiation. Le péché, en effet, attaque l'honneur et la sainteté de Dieu. Par le péché, l'homme choisit sa propre volonté. Il devient lui-même sa propre loi. Il cède à la sollicitation du serpent. Il décide lui-même ce qui est bien et ce qui est mal. Or, la Bible nous enseigne qu'il n'y a pas de mal et de bien objectif. Et bien ce que Dieu déclare bien, et mal ce que Dieu déclare mal, c'est tout. Donc, en dehors de Dieu, le mot bien et le mot mal, ça ne veut rien dire. C'est exactement d'ailleurs ce qu'éprouve l'homme moderne. À partir du moment où on déclare Dieu n'existe pas, alors le bien et le mal n'existent pas non plus. Et alors, que reste-t-il à l'homme, qui est pourtant un être moral, comme l'a montré Kant dans sa philosophie? Et justement, Kant a commis cette erreur, lui qui était le père de l'idéalisme, n'est-ce pas? Kant a commis cette erreur de penser qu'il pouvait exister une notion de bien et de mal objective en dehors de Dieu. et que l'homme, être moral, pouvait adhérer à ces notions universelles du bien et du mal. Pascal avait déjà montré la relativité des notions de bien et de mal. Dans cette

Dans telle situation, il est possible de mentir, ce ne sera pas un péché, ce sera au contraire quelque chose de bien. Mais dans telle autre situation, ce sera mauvais, etc. C'est relatif, c'est fonction des temps, c'est fonction des situations. Ou bien alors, c'est fonction des mœurs, du consensus social. Voir Jean-Jacques Rousseau. N'est-ce pas ? Et si le consensus social évolue, les lois doivent évoluer avec. Vous serez comme des dieux. Chacun devient sa propre loi. En dehors de Dieu, les notions de bien et de mal s'estompent. Et c'est pourquoi Dieu ne peut pas permettre que son honneur soit attaqué, car autrement il n'est plus Dieu. Son honneur, sa justice, demande la destruction de celui qui lui résiste. Sa justice demande réparation quand la loi est violée. Et sa sainteté réagit contre le péché. Néanmoins, et ça les Juifs l'ont bien vu, Dieu patiente avant de manifester sa colère, car il est amour. Romains 2, verset 4, 2 Pierre 3, verset 9. Seulement, comme le disent ces deux textes, ne nous y trompons pas. Tôt ou tard, ce qu'un homme aura semé, il le moissonnera. Pendant longtemps, dit l'apôtre Paul, Dieu a semblé fermer les yeux sur le péché des nations. Mais c'est une dangereuse erreur de le croire. La patience de Dieu pousse l'homme au salut. Car Dieu espère toujours qu'il y aura repentance, qu'il y aura retour à lui. Or, la croix est une révélation du caractère terrible du péché. La croix est une condamnation sans appel du péché. Car si pour expier le péché, Dieu a dû payer un prix aussi énorme que celui de son propre Fils, c'est que le péché n'est pas une mince affaire. Car s'il y avait eu un autre moyen de sauver l'homme du péché que par la croix de Jésus, il est bien évident que Dieu aurait fait autrement. Mais puisque la croix était le seul moyen, c'est donc que Dieu condamne par la croix le péché d'une manière totale et décisive. Et la croix démontre que Dieu n'est pas indifférent au péché de l'homme. Dieu, par la croix, châtie le péché. Mais il châtie le péché autrement que dans l'être de l'homme, car alors il aurait détruit le monde. Et précisément le grand paradoxe, le comble du péché, car la croix met le comble au péché. En quoi ? Eh bien, dans ce que l'homme se méprend, le pécheur endurci, se méprend sur le sens de la croix. Il s'imagine que la croix est faiblesse de Dieu, et la croix entraîne le mépris de Dieu pour l'homme pécheur. Le mépris de l'homme pécheur pour Dieu, je veux dire. Et ce sont les grands prêtres qui insultent Jésus sur la croix. C'est pourquoi Dieu livre son Fils pour démontrer sa justice par rapport aux accusations des pécheurs. Par rapport à, comme dit l'Épître aux Hébreux, ces péchés passés qui semblaient impunis et qui obscurcissaient la gloire de Dieu. Par la croix, tous ces péchés du passé que Dieu avait laissés impunis sont châtiés, sont jugés, sont condamnés. Maintenant, pour certains, il n'y a pas d'expiation possible, même dans le christianisme. Pour un premier groupe de théologiens, la doctrine de l'expiation est impossible car Dieu est prisonnier de ses propres lois. Si Dieu a décrété que celui qui pêche doit mourir, Dieu ne peut pas détourner sa colère sur un autre.

0: un innocent. Par conséquent, il n'y a pas d'espoir. Un deuxième groupe de théologiens estime, à l'inverse, que l'expiation n'est pas nécessaire parce que Dieu est trop bon. Dieu n'avait pas besoin de la mort de son Fils pour pardonner aux pécheurs. Or, la Bible nous enseigne que l'expiation est à la fois possible, que Dieu n'est pas prisonnier de ses propres lois, et ensuite qu'elle est nécessaire, car si Dieu est bon et amour, il est aussi justice. Et la croix est la seule réalité qui réconcilie la justice et l'amour de Dieu. Par la croix, Dieu peut faire grâce sans être pour autant injuste. Et c'est pourquoi l'expiation était, dans le plan de Dieu, une nécessité absolue. Troisième question, quelle est la nature de cette expiation ? Le centre de l'Évangile, tel que le prêchait Paul, était celui-ci : Christ est mort pour nos péchés. Voilà. Quand on a dit ça, on a tout dit. Il a expié les péchés. Nous avons vu que le mot expié, lekaper en hébreu, signifie couvrir, cacher à la vue de Dieu. Diriger les yeux vers autre chose, neutraliser le péché, le désarmer. Ce que la Bible présente sous une image quand il dit « Il m'a donné la robe de la justice ». Vous savez, les rachetés dans l'Apocalypse qui sont revêtus d'un vêtement blanc. C'est le sens de ce que nous trouvons dans Exode 12, verset 13, au moment de la Pâque. « Je verrai le sang et je passerai par-dessus ». D'où le mot Pâque, Pessah, le passage, au-delà. Le péché est enlevé, il est effacé, il est jeté dans les profondeurs de la mer, comme le dit le prophète Michée. Dieu le rejette par derrière son dos, il le pardonne. Jésus est mort pour que le péché soit ôté. Il a emporté nos péchés loin de Dieu, comme le faisait le bouc émissaire, vous vous souvenez, le jour du Kippour, qui emmenait les péchés d'Israël dans le désert, c'est la même image. Bon, je ne développe pas. Le deuxième aspect de cette expiation, c'est la purification. Purification qui est en rapport avec ce que la Bible appelle la propitiation. Ça veut dire rendre propice, rendre favorable. Ça veut dire que Dieu, comme dit l'apôtre Paul, était ennemi à cause du péché. Et l'expiation par le sang réconcilie l'homme avec Dieu. Et d'ennemi, Dieu devient ami. Il devient favorable, de défavorable qu'il était. Il devient propice. Il accorde sa grâce. Il accorde sa faveur. Et nous avons dans l'Ancien Testament une image de cela. C'est que tout ce qui servait au culte devait au préalable être aspergé par le sang des victimes consacrées. Ça veut dire que toute approche de Dieu ne peut se faire qu'au travers du sang de l'agneau. Vous vous souvenez qu'il y avait dans le tabernacle, le lieu très saint, l'arche, ce coffre de bois d'acacia, dans lequel, entre autres choses, se trouvaient les deux tables de la loi qui avaient été données sur le mont Sinaï, qui rappelait les exigences de Dieu, qui disait, pour vous approcher de Dieu, voilà les conditions. Tu ne tueras pas, tu ne commettras pas d'adultère, tu ne déroberas pas, tu ne diras pas de faux témoignages, etc. Si tu ne t'approches pas comme ça, tu ne peux pas t'approcher de Dieu. Il y avait le couvercle de l'arche, sur ces deux tables de la loi, avec les deux chérubins et leurs ailes qui se rejoignaient au milieu de... du couvercle, et la présence de Dieu, le Saint-Esprit, résidait entre les chérubins. Malheur à qui aurait avancé sa main entre ces chérubins. Vous vous souvenez ce qui était arrivé à ce malheureux Uzza, qui l'avait fait justement, foudroyé. Pourquoi? Parce qu'il a la loi. Celui qui s'approche de Dieu ne peut pas le faire s'il n'a pas, s'il a violé la loi, ou s'il le fait, c'est à ses risques et périls. Alors il y a un voile qui interdit l'approche de Dieu à l'homme pécheur. Or, comment l'homme pécheur peut-il s'approcher de Dieu? Alors il y a le sang du bouc expiatoire le jour du Kippour. Le grand prêtre prend le sang. Il en fait l'aspersion sur le caporet, sur le couvercle de l'arche, ce qu'on appelle en français le propitiatoire. Ça veut dire que la loi de Dieu, qui est renfermée dans le coffre, est couverte par le sang. Je verrai le sang et je passerai. La loi qui condamne l'homme, la loi qui condamne le péché, est couverte par le sang. Et maintenant, cette loi qui condamnait, elle est neutralisée. Et Dieu devient favorable. Dieu devient propice. La relation entre l'homme et Dieu est possible parce que le sang a couvert. Le sang rend propice. Or, il s'agit là non seulement d'une démonstration pour émouvoir le pécheur, pour qu'il se repente, mais une véritable transaction qui est d'abord une substitution. C'est clair, Ésaïe 53. Le serviteur de l'Éternel souffre à la place des pécheurs, lui, le juste pour les injustes. Pour justifier beaucoup d'hommes, il s'est chargé de leurs iniquités. Alors on peut se poser la question, mais comment un seul homme, comment le sacrifice d'un seul homme peut-il expier pour les péchés de millions d'hommes qui ont vécu depuis Adam jusqu'à la fin? Eh bien, la raison est simple. C'est que cet unique homme-là qui souffre a bien plus de valeur en lui-même que l'humanité tout entière. Et pourquoi? Parce qu'il est le Fils unique de Dieu. Et c'est pourquoi il n'y a pas d'expiation possible si nous nions la divinité de Jésus. Car si nous nions la divinité de Jésus, comme faisaient les Ariens, Jésus n'est qu'un homme comme un autre. Saint peut-être, sans péché tant qu'on voudra. Mais il est incapable d'être le sacrifice, d'être la propitiation pour tous les hommes. Mais s'il est le Fils de Dieu, il est infiniment plus précieux aux yeux de Dieu que l'ensemble de l'humanité tout entière. Et par conséquent, son unique sacrifice suffit à expier les péchés du monde entier. Et c'est aussi la raison pour laquelle les catholiques, qui rééditent constamment le sacrifice de Jésus par la messe, nient la valeur expiatoire du sacrifice de Jésus. Et c'est pourquoi la messe, comme l'avaient bien vu les réformateurs, est un acte d'idolâtrie. Et c'est la raison pour laquelle il n'est pas possible à un enfant de Dieu véritable de participer à cet acte d'idolâtrie. N'est-ce pas? C'est quelque chose qui doit être bien clair. Et quand nos braves frères vont jusqu'à demander aux catholiques ce qu'ils appellent l'hospitalité eucharistique, ça veut dire qu'ils demandent le droit de participer à l'Eucharistie catholique. Même si eux, ils n'y mettent pas le même sens, ils authentifient ce qui se fait. Et les réformateurs préféraient se faire martyriser, brûler vif, plutôt précisément que de faire une chose pareille. Ils avaient raison de le faire. Jésus a assumé notre nature. Il s'est identifié à l'humanité tout entière, mais il était le Fils de Dieu. Et son sacrifice a une valeur infinie. Troisièmement, le sacrifice de Jésus est une rédemption. En hébreu, ça se dit « Géoula ». Géoula, c'était le rachat. Vous vous souvenez que dans l'Ancien Testament, il est prescrit que si un homme vend son champ, ou bien sa maison, ou une propriété quelconque, ou bien s'il se vend, ou s'il vend son fils, sa fille comme esclave, ou il se vend lui-même comme esclave, la 50e année, l'année du jubilé, celui qui est son proche parent, son plus proche parent, qu'on appelle son Goël, son rédempteur, son racheteur, si vous voulez, va le racheter. Et il devient libre. Par le péché, le premier Adam, nous a vendu au prince de ce monde. De la même manière qu'un homme vendait son fils ou sa fille comme esclave, pour toutes sortes de raisons, souvent parce qu'il avait besoin d'argent. De la même manière, par nos premiers parents, nous avons été vendus au prince de ce monde. Nous sommes sous sa loi, nous sommes sous sa domination. Et quand Jésus entre dans la synagogue de Nazareth, Luc chapitre 4, il dit « L'Esprit du Seigneur est sur moi, car le Seigneur m'a envoyé pour annoncer une bonne nouvelle aux malheureux, pour ouvrir les yeux des aveugles, pour, etc., etc., guérir ceux qui ont le cœur brisé, bon, et proclamer Shnat Geulat Adonai, l'année du jubilé de Dieu, l'année de la rédemption. Ça veut dire le temps où les captifs sortent libres. Et comment cette rédemption, comment ce rachat est-il accompli? Parce que le prix est payé. Et comme dira l'apôtre Pierre, ce n'est pas par des choses périssables, de l'or ou de l'argent, que vous avez été rachetés de votre vaine manière de vivre, mais c'est par le sang précieux du Seigneur qui a été livré comme un agneau sans tache. Voilà, si vous voulez, ce qu'est la rédemption. Par conséquent, est-ce que j'en suis là-dedans ? Oui, voilà. Nous sommes délivrés de l'esclavage. Bon, il fallait des conditions pour que quelqu'un puisse exercer ce droit de rédemption. Voyons ça chez Ruth, par exemple, dans le livre de Ruth. Premièrement, il fallait être parent. Et deuxièmement, il fallait avoir les moyens de payer. Bon, Jésus a été tout cela. Par son incarnation, Jésus est devenu notre frère, notre proche parent. Et j'ai trouvé une très très belle expression dans ce livre de Joseph Rabinovitch que nous a envoyé notre sœur Mme Guya cette semaine, qui en tant que juif évidemment, mais on peut l'appliquer aussi au non-juif, il parlait de Jésus notre frère, toujours, Jésus notre frère, ou notre frère Jésus plus exactement, n'est-ce pas ? Nous avons été rachetés à un grand prix. Et Jésus avait les moyens de payer. Parce qu'il était non seulement notre frère, mais il était aussi le Fils de Dieu. Fils de l'homme et Fils de Dieu. En tant que Fils de l'homme, il était notre proche parent. Et en tant que Fils de Dieu, il avait les moyens de payer, comme nous l'avons vu tout à l'heure. Et la conclusion pratique de cela, c'est qu'ayant été racheté à un si grand prix, nous ne pouvons pas traiter le salut à la légère. Vous avez été racheté de la vaine manière de vivre que vous aviez hérité de vos pères, dit la Bible. Ça veut dire d'une vie futile et vaine de l'homme sans Dieu. Et par conséquent, on ne peut pas profaner le sang de l'Alliance en vivant dans le désordre et dans le dérèglement. Et enfin, autre point de cette nature de l'expiation est une réconciliation. 2 Corinthiens 5, verset 18, Colossiens 1, verset 21, Romains 5, verset 10, etc. Nous vous supplions, soyez réconciliés avec Dieu. Car Dieu était dans le Messie, réconciliant les hommes avec lui-même, dit Paul, et n'imputant pas aux hommes leurs péchés. La mort du Messie rend possible la réconciliation avec Dieu de tout homme, mais également de la création tout entière. Romains 8. La création tout entière attend la manifestation des fils de Dieu. Et là, il nous faut faire une nuance que personnellement, j'ai rarement vue faite dans la théologie chrétienne traditionnelle. Il nous faut faire une nuance entre le salut, si vous voulez, entre ce qu'on appelle en hébreu Yeshua et Geoula. Je ne vais pas traduire les mots parce que ce n'est pas traduisible. Et ça, peu de théologiens chrétiens l'ont faite, cette nuance-là. Elle est pourtant fondamentale. Paul nous dit ceci. C'est en espérance que nous sommes sauvés. Ça veut dire, dit-il dans un autre endroit, nous avons reçu les arts de l'esprit. Mais nous soupirons, nous attendons la glorification de notre corps. Ça veut dire qu'il y a quelque chose que nous avons déjà reçu. Ça veut dire qu'il y a un déjà et en même temps un pas encore. Le salut est complet, total, définitif, tout est accompli, dit Jésus. Mais je dirais sa manifestation est par étapes. Potentiellement, de jurer, tout est fait. Tout est là. Tout est dans la croix. Tout est dans l'expiation. Vous avez tout pleinement en lui, dit l'apôtre Paul. Comme un acte juridique. Tel jour, monsieur un tel a comparu devant monsieur un tel notaire. Une transaction a été faite au terme de laquelle monsieur X est désormais propriétaire de telle maison, de tel champ, de tel domaine. Bon. Seulement, peut-être qu'il y a encore des locataires dans cette maison, pendant encore un certain temps. Peut-être qu'il y a des travaux à faire avant que vous puissiez y entrer, en jouir. Peut-être qu'il y a un délai à respecter encore, un bail qui doit courir. Mais juridiquement, vous êtes déjà propriétaire. Mais vous n'en jouissez pas encore, pleinement. Eh bien, c'est ce qui se passe. Le Yeshua est en relation avec la première venue de Jésus, avec la croix, l'œuvre de la croix. Et là, juridiquement, tout est accompli. Notre salut est total, complet. Quand nous croyons en Jésus, nos noms sont inscrits dans le livre de vie de l'agneau. C'est fini, c'est fait. Et nous recevons déjà des grâces merveilleuses, la nouvelle naissance, éventuellement la guérison de notre corps, le baptême dans le Saint-Esprit, une foule d'autres choses. Mais, si vous voulez, la réalité de ce salut n'est pas encore pleinement manifestée. Il faut attendre la deuxième venue de Jésus pour que ça soit. Et la deuxième venue de Jésus, c'est la Géoula. Et voyez-vous, ça c'est un gros problème quand on parle avec les Juifs. Là, il y a un malentendu fondamental. Quand nous disons « nous sommes sauvés, le monde est sauvé par Jésus », les Juifs rigolent. C'est pas vrai. Pourquoi le mal? Pourquoi la guerre? Pourquoi la souffrance? Pourquoi la mort? Pourquoi le meurtre? Pourquoi tout ça? Si le monde était sauvé. Donc Jésus n'est pas le Messie. Il n'a pas sauvé le monde. Et nous disons, s'il a sauvé le monde, Et nous avons raison, et eux, ils ont raison aussi. Car Jésus a sauvé le monde. Ça veut dire qu'il a brisé la force du péché. Il a brisé les puissances qui dominaient sur le monde. Mais il y a, si vous voulez, encore un temps intermédiaire où la puissance de l'ennemi continue à se manifester chez les fils de la rébellion uniquement. Et il y a encore un temps de patience de Dieu. Mais Dieu interviendra au dernier jour. Et alors là, la manifestation visible du salut aura lieu pour tout homme. La manifestation de la justice de Dieu. Et c'est pourquoi la croix implique obligatoirement le retour de Jésus. S'il n'y a pas de retour de Jésus, l'œuvre de la croix est vaine. Et c'est pourquoi les Juifs contesteront la croix jusqu'à la venue de Jésus. Parce qu'ils n'en voient pas les effets. Mais quand Jésus viendra, ils sont obligés de dire, ben oui, c'était lui. Puisqu'il a accompli le programme messianique. Nous sommes obligés de le constater. Nous sommes obligés de le reconnaître. Et quand nous disons Jésus est le Fils de Dieu, Jésus est le Messie, nous ne pouvons le dire que dans la foi. Ça ne veut pas dire sur des réalités qui sont non fondées. Elles sont très fondées. Elles sont objectives. Nous avons reçu les arts de l'esprit. Nous avons reçu les signes indiscutables de ce salut. Nous avons été changés, transformés. Nous avons été scellés par le Saint-Esprit. C'est objectif. Il y a les signes manifestes de la souveraineté de Jésus, comme je disais Jésus à Jean-Baptiste, les boîtes marchent, les sourds entendent, les aveugles voient, les morts ressuscitent. C'est objectif. Mais les conséquences ultimes de ce salut ne sont pas encore pleinement manifestées. Tout n'a pas été réconcilié, tout n'a pas été récapitulé en lui, comme dit l'apôtre Paul dans les Colossiens. Et à la fin, il récapitule tout. Ça veut dire qu'il n'y a plus aucun domaine des réalités qui échappe à son salut, qui échappe à sa victoire. Ça veut dire, comme dit la prière qui nous a apprise, que ta volonté soit faite sur la terre comme au ciel. Ça veut dire que dans ce temps-là, la volonté de Dieu s'accomplit avec la même perfection sur la terre qu'elle s'accomplit pour le moment dans le ciel. Alors l'expiation, c'est ça aussi. La nature de l'expiation implique cette victoire ultime, qui est encore, elle, à venir, mais qui est certaine, parce que nous en avons déjà, comme je disais tout à l'heure, les signes objectifs, les arts de l'esprit. Voilà, si vous voulez, ce que je voulais dire ce soir. Est-ce que vous avez des questions à poser là-dessus?
1: Bonjour à tous. Je suis Raphaël Mambou. Que Jésus vous bénisse. Qui que vous soyez, où que vous soyez, le nom de cette émission est « Venez à Jésus ». C'est une joie, c'est une grâce, c'est un privilège de pouvoir vous retrouver encore aujourd'hui sur votre chaîne préférée pour partager quelques versets bibliques ensemble. Ce n'est pas que nous sommes plus spirituels, ce n'est pas que nous sommes plus intelligents, ce n'est pas que nous avons un appel plus particulier ou plus spécial qu'un autre, c'est simplement que je le crois que Dieu vous a fait, nous a fait grâce ensemble à Jésus-Christ, en Jésus-Christ. Et comme Paul le dit, sa grâce envers moi n'a pas été vaine. Ma prière est que sa grâce envers vous et moi ne soit pas vaine. Que nous puissions profiter au maximum de cette grâce. Depuis quelques émissions, nous sommes en train d'étudier sur les compromis de Pharaon. Aujourd'hui, c'est notre 7e émission. Et je vous invite très rapidement à lire Exode 8, verset 24. Exode 8, verset 24. Pharaon dit, « Je vous laisserai aller pour offrir à l'Éternel votre Dieu des sacrifices dans le désert. Seulement, vous ne vous éloignerez point en y allant prier pour moi. » les compromis. Nous définissons un compromis comme un arrangement dans lequel deux ou plusieurs parties font des concessions mutuelles dans le but d'arriver à une collaboration. Pharaon, rappelez-vous, est un type du Dieu de ce monde, est un type du Dieu de ce siècle. C'est-à-dire, il représente Satan. C'est l'image de Satan, c'est l'image du diable ou d'un démon. Et Satan propose à Moïse un compromis. Satan propose aux enfants de Dieu, à tous ceux qui ont donné leur vie à Jésus-Christ, un compromis. C'est-à-dire une entente, un arrangement dans lequel les deux parties, Satan et le chrétien, vont faire des concessions mutuelles. Satan va donner quelque chose. Satan va vous dire, par exemple, « Oui, allez à l'église, il n'y a pas de problème. » Priez en langue, il n'y a pas de problème. Lisez la Bible, il n'y a pas de problème. Passez par les eaux du baptême, il n'y a pas de problème. Ayez une carte de membre d'église, il n'y a pas de problème. Dans le but d'arriver à une collaboration. Et Satan va vous demander à vous aussi une contrepartie. Et le deuxième compromis que Satan propose est de ne pas s'éloigner. C'est-à-dire d'avoir un relâchement dans l'ordre que Dieu nous donne. Dieu dit à Moïse, sors mon peuple de l'Égypte, emmène-les à Canaan. Moïse dit, d'accord, sortez de l'Égypte, mais n'allez pas très loin de l'Égypte. L'Égypte, c'est le monde. C'est comme si Satan disait à chacun d'entre nous, d'accord, sortez du système mondial, sortez des pensées du monde, sortez des habitudes du monde, sortez de la mode du monde, sortez des convoitises de la chair, des yeux, de l'orgueil, de la vie, sortez de tout ça, il n'y a pas de problème, donnez votre vie à Jésus-Christ, il n'y a pas de problème. Mais restez proche du monde. Il vous dit ne vous conformez pas au monde, d'accord, mais restez proche du monde. Alors que Dieu veut une séparation entière et totale entre nous et le monde, entre le royaume de Dieu et le royaume des ténèbres. Il doit avoir aucun point commun entre le royaume des ténèbres et le royaume de la lumière, entre Christ et les démons, entre la lumière et les ténèbres, entre la justice et l'injustice. Il n'y a pas de point commun. Entre la vérité et le mensonge, il n'y a pas de point commun. Mais Satan nous propose de nous relâcher dans notre marche chrétienne, de nous relâcher dans notre sanctification, de nous relâcher dans notre témoignage, de nous relâcher dans notre ministère, de nous relâcher dans notre vie chrétienne. Nous sommes appelés, en Jésus-Christ, à aller de progrès en progrès, de sanctification en sanctification, de victoire en victoire, de succès en succès, d'élévation en élévation, de connaître les choses spirituelles dans le royaume de Christ de profondeur en profondeur. Mais Satan nous propose un relâchement, c'est-à-dire de diminuer, de réduire, de céder, d'abandonner, de se laisser aller. Satan propose que nous ne marchions pas totalement et entièrement selon la parole de Dieu, selon la Bible. 2 Chroniques 27, 2 Chroniques 29, pardon, je m'excuse, verset 11. Le roi Ézéchias dit ceci dans 2 Chroniques 29, verset 11. Maintenant, mes fils, cessez d'être négligents, car vous avez été choisis par l'Éternel pour vous tenir en service devant lui, pour être ses serviteurs et pour lui offrir des parfums. Au-delà de Ézéchias qui parle, c'est le Saint-Esprit qui parle à chacun d'entre nous. Et le Saint-Esprit vous dit, le Saint-Esprit me dit, mes fils, cessez d'être négligents. C'est quoi être négligent ? On sait ce qui doit être fait, mais on ne le fait pas. On sait ce qui doit être dit, mais on ne le dit pas. On sait ce qui doit être fait, mais on se dit on va reporter ça à plus tard. C'est ça être un négligent. On sait ce qu'il faut dire, on sait ce qu'il faut faire, quand le faire, où le faire, comment le faire, mais nous reportons ou nous ne le faisons pas comme il devrait être fait, c'est de la négligence. Et de la négligence, c'est un péché. Négliger, c'est péché. Satan sait que lorsque vous marchez avec lui, lorsque vous acceptez son compromis, qu'il vous garde près du monde, il sait que finalement, puisque vous n'êtes pas en train d'avancer, puisque vous n'êtes pas en train de prospérer, puisque vous n'êtes pas en train d'obéir totalement à la parole de Dieu, vous êtes en train de revenir en arrière. Vous êtes en rébellion. Si Dieu vous dit de lire la Bible d'un bout à l'autre et que vous ne le lisez pas, ça veut dire que vous êtes négligent. Ça veut dire que vous ne progressez pas. Ça veut dire que vous êtes en train de vous relâcher dans votre vie spirituelle. Et ça profite toujours au diable. Parce que s'il arrive à vous déconnecter de Dieu, même pour quelques secondes, il sait que ces secondes-là vont produire du fruit plus tard. Laissez-moi vous choquer en disant qu'il n'y a pas une créature comme le diable qui a autant de foi dans la parole de Dieu. Il sait que ce que Dieu dit, il sait ce que Jésus dit, va s'accomplir. Dans Josué 1, verset 7, il est dit ceci. Josué 1, verset 7. Josué 1, verset 7. Fortifie-toi seulement et bon courage, en agissant fidèlement selon toute la loi que Moïse, mon serviteur, t'a prescrite. Ne t'en détourne ni à droite ni à gauche, afin de réussir dans tout ce que tu entreprendras. Dieu parle à Josué. Il lui dit, c'est vrai que tu as peur, Moïse me connaissait, Moïse marchait à ma parole, maintenant c'est toi, tu hésites, tu as peur. Dieu dit à Josué, fortifie-toi. Et bon courage. Et il commence à lui donner des instructions. Agis fidèlement selon toute la loi que Moïse t'a prescrite. Pour nous aujourd'hui, la loi de Moïse, c'est toute la Bible, de Genèse à Apocalypse. Dieu vous dit, Dieu me dit, Jésus vous dit, Jésus me dit, agissez fidèlement selon toute la Bible. Ne vous en détournez ni à gauche ni à droite. Agissons fidèlement selon ce que Dieu nous demande. Il ne doit pas y avoir dans notre vie, dans notre marche, dans notre vocation céleste en tant que chrétien, du relâchement. En d'autres termes, des compromis avec Pharaon, des compromis avec le diable. Nous savons que l'adultère est quelque chose de mauvais. Mais le monde dit qu'un homme ou une femme qui a de la valeur, c'est quelqu'un qui peut aller de conquête sexuelle en conquête sexuelle. Eh bien ça, ce sont les mensonges du diable. Voilà pourquoi Dieu ne veut pas que nous ayons dans le royaume de Christ la mentalité du monde. Agissons fidèlement selon toute la Bible. Mais pour agir fidèlement selon ce que la Bible dit, il est important de la connaître. Il est important de lire, de relire encore et encore la Bible. La Bible est la parole de Dieu. La Bible ne contient pas la parole de Dieu, mais elle est la parole de Dieu. Elle est inspirée par le Saint-Esprit. Le chrétien qui ne veut pas lire la Bible, le chrétien qui ne veut pas méditer sa Bible, aura du mal à dissocier ou à comprendre ou à voir les ruses du diable. Moïse connaissait la parole de Dieu. Voilà pourquoi quand Satan lui propose une première fois de servir Dieu dans le monde, il dit non. Quand il lui propose une deuxième fois de sortir du monde, mais de ne pas s'éloigner, Moïse refuse. Pourquoi? Parce qu'il sait que la mission que Dieu lui a donnée est d'emmener l'Israël à Canaan. Il est important dans notre marche chrétienne, il est important dans notre vie spirituelle, il est important dans notre dans notre progression spirituelle, dans notre santé spirituelle, de connaître la Bible d'un bout à l'autre. Pas une partie de la Bible. Et même si nous l'avons lu une fois en entièreté, nous devons encore et encore et encore lire la Bible. Dans Josué 1, verset 8, Dieu dit à Josué, « Que ce livre de la loi ne s'éloigne point de ta bouche. Médite-le jour et nuit, pour agir fidèlement selon tout ce qui est écrit, car c'est alors que tu auras du succès dans tes entreprises. C'est alors que tu réussiras. » Deux fois, Dieu dit, d'agir fidèlement selon ce que Moïse a prescrit. Il dit, il faut lire la Bible. Le jour, c'est quand tout va bien. La nuit, c'est quand tout va mal. Dieu dit qu'il faut quand même la lire, la méditer, réfléchir dessus, chercher des moyens pour appliquer tout ce qui est écrit dans la Bible dans notre vie de tous les jours. Bien sûr, nous sommes du Nouveau Testament. Nous n'allons pas appliquer n'importe quoi. Ce qui est conforme à notre vie dans le Nouveau Testament. Mais même si nous devions appliquer certaines choses conformément au Nouveau Testament, il est quand même important de lire la Bible, de connaître ce que Dieu dit, connaître ses pensées. Si vous voulez connaître ce que Dieu dit de vous en Jésus-Christ, vous devez lire la Bible. Ce que Dieu vous dit que vous possédez en Jésus-Christ, vous devez lire la Bible. Ce que vous pouvez faire en Jésus-Christ, vous devez lire la Bible. Il n'est pas besoin d'aller dans une grande école de théologie pour connaître la Bible. Mais, en allant dans une école de théologie, on peut apprendre un plus, on peut avoir un plus. Gloire à Dieu si on le fait. Mais ce n'est pas parce qu'on n'est pas passé dans des écoles bibliques qu'on va se dire « Non, je ne vais pas lire la Bible, derrière je ne vais rien comprendre. » Non, je connais des théologiens qui ne connaissent rien à la Bible, qui inventent et qui disent des bêtises. Il est important dans notre croissance, il est important pour notre santé divine de connaître la Bible et de l'appliquer fidèlement dans notre vie de tous les jours, de ne pas avoir du relâchement. Moi, je lis la Bible le matin et le soir. L'Ancien Testament, je le lis le soir. L'Ancien Testament, je le lis le matin. Le Nouveau Testament, je le lis le soir. Ça va faire peut-être 12 ans, 13 ans que je fais ça aujourd'hui. Et à chaque fois que je lis, je suis toujours étonné des choses que je découvre. Satan est une créature rusée. Son intelligence est tournée vers le mal. Jésus-Christ dira qu'il est venu pour égorger, il est venu pour voler, égorger, pour détruire. Il veut voler quelque chose en vous. Il veut tuer quelque chose en vous. Il veut détruire quelque chose en vous. Alors nous ne devons pas lui donner l'opportunité. Mais comment ? Ce n'est pas en prenant la peine de l'étudier lui, non. C'est en prenant la peine d'étudier la Bible. Que quand quelque chose n'est pas conforme aux Écritures, nous ne sommes pas obligés de l'appliquer. Moïse ne va pas loin. Reste près de l'Égypte, Moïse dit non. J'irai servir Dieu à Canaan. Dans 1 Samuel 15, versets 1 à 3. 1 Samuel 15, l'histoire du roi Saül, une partie de son histoire et de sa désobéissance, le début de sa désobéissance. Samuel dit à Saül, « C'est moi que l'Éternel a envoyé pour te oindre roi sur son peuple, sur Israël. Écoute donc ce que dit l'Éternel. Ainsi parle l'Éternel des armées. » Je me souviens de ce que Amalek fit à Israël lorsqu'il lui ferma le chemin à sa sortie d'Égypte. Va maintenant, frappe Amalek et dévoue par interdit tout ce qui lui appartient. Tu ne l'épargneras point. Tu feras mourir hommes et femmes, enfants, nourrissons, bœufs, brebis et chameaux et ânes. Verset 9. Mais Saül et le peuple épargnèrent Agag. Et les meilleurs brebis, les meilleurs bœufs, les meilleures bêtes de la seconde portée, les agneaux gras et tout ce qu'il y avait de bon. Ils ne voulurent pas le dévouer par interdit, ils dévouèrent seulement tout ce qui était méprisable et chétif. Saül, Dieu t'a oint roi, comme chacun d'entre nous pour qui Dieu nous a oint dans un ministère ou dans un autre. Dieu nous a donné des consignes, Dieu nous a donné sa parole, Dieu nous a donné des instructions. Saül devait exécuter la parole de Dieu d'un bout à l'autre. Mais Saül va en expédition, il garde en vie le roi, et garde pour lui tout ce qui était beau, tout ce qui était bon, tout ce qu'il trouvait beau, tout ce qu'il trouvait bon, tout ce qu'il trouvait de profitable à lui. C'est une désobéissance. Et à cause de cela, Saül a été rejeté par Dieu. C'est la même chose pour nous. Dieu nous a sauvés au travers de Jésus-Christ. Jésus-Christ nous a donné sa parole et nous devons la suivre à la lettre. Nous ne devons pas chercher nos propres intérêts. Nous ne devons pas chercher nos propres intérêts. Nous ne devons pas chercher ce qui nous arrange. Nous ne devons pas profiter des situations. Nous ne devons pas profiter des situations. Nous ne devons pas désobéir à la parole de Dieu. Nous ne devons pas faire notre propre volonté. Nous ne devons pas jouer avec la parole de Dieu, mais nous devons l'exécuter. Rappelez-vous, Dieu dit dans sa parole, « Aie soin d'exécuter tout ce qui est écrit, dans le livre de Moïse. » Josué va le faire, mais Saül va désobéir à la parole de Dieu. Mon frère, ma sœur, que faisons-nous de la parole de Dieu tous les jours de notre vie? Nous savons que mentir n'est pas une bonne chose. Nous savons que voler n'est pas une bonne chose. Nous savons que l'adultère n'est pas une bonne chose. Nous savons que la haine n'est pas une bonne chose. Le manque de pardon n'est pas une bonne chose. Nous savons ces choses. Et si nous avons du relâchement dans ces choses-là, en fait, nous passons des compromis. Nous avons des compromis avec le Dieu de ce monde. Parce que le Dieu de ce monde ne veut pas que vous et moi nous servions Jésus-Christ. Il veut que nous le servions lui et que nous soyons détruits avec lui et ce monde. Attention aux ruses du diable. Attention aux compromis du diable. Nous devons nous éloigner de l'Égypte. On doit sentir en nous une nette démarcation entre le monde et nous. Jacques 1, verset 22, dit ceci. Jacques, c'est juste le livre qui vient après Hébreux. Jacques 1, verset 22. Mettez en pratique la parole. Et ne vous bornez pas à l'écouter, en vous trompant vous-même par de faux raisonnements. Jacques nous dit, ne vous trompez pas. Mettez en pratique la parole, sous-entendu la parole de Dieu, sous-entendu la Bible. Mettez-la en pratique dans votre vie. Ne vous trompez pas vous-même en réfléchissant, en se disant, ce n'est pas forcément... applicable, nous sommes dans le monde, nous devons être des réalistes, comment je vais vivre si je ne vole pas, comment je vais vivre si je ne me prostitue pas, comment je vais me marier si je ne mets pas en évidence certaines parties de mon corps. Non. Mettons en pratique la parole de Dieu. C'est ça qui doit compter le plus dans notre vie. Pas ce que nous allons retirer du monde. Non, la parole de Dieu. Jésus-Christ doit être le centre de notre vie. Jésus-Christ doit être le guide de notre vie. Jésus-Christ doit être la lumière de notre vie. Les gens à l'extérieur de nous doivent voir Jésus-Christ. Les gens à l'extérieur de nous doivent entendre Jésus-Christ. Les gens à l'extérieur de nous doivent sentir Jésus-Christ. Comment ? En mettant en pratique la parole de Dieu. Et pas simplement en l'exprimant, pas simplement en y réfléchissant dessus, non. En la mettant en pratique. Et pour la mettre en pratique, il faut d'abord l'étudier. Il faut d'abord la lire. Il faut d'abord prendre du temps à méditer. Luc 11, verset 22, dit ceci. Dans Luc 11, Jésus dit ceci. Luc 11, verset 22. Pardon, Luc 11, verset 28, je m'excuse. Heureux plutôt ceux qui écoutent la parole de Dieu et qui la gardent. Ah, vous écoutez la parole de Dieu, mais vous la mettez aussi en pratique. Jésus-Christ dit, vous êtes heureux. Certaines traductions disent, bénis plutôt ceux qui écoutent la parole de Dieu et qui la mettent, et qui la gardent, pardon. Donc, un homme qui écoute la parole de Dieu et qui la met en pratique est un homme béni. Et c'est normal, puisque Dieu est avec lui. Il écoute et il met en pratique la parole de Dieu. Ne vous trompez pas. Si vous ne mettez pas la parole de Dieu en pratique, Dieu n'est pas avec vous. Si vous la mettez en pratique, Dieu est avec vous. Comment mettons la parole de Dieu en pratique? En vivant comme Jésus-Christ a vécu. Dans la sanctification, dans la justice, dans l'amour du prochain, dans l'amour du Père. Mais pour nous, nous devons aussi nous donner à Jésus-Christ. Si Jésus-Christ n'est pas notre Sauveur, Jésus-Christ n'est pas notre Seigneur, alors nous ne mettons pas en pratique la parole de Dieu. Parce que pour la mettre en pratique, il faut d'abord donner sa vie à Jésus-Christ. Si Jésus-Christ n'est pas votre Seigneur, Jésus-Christ n'est pas votre Sauveur, vous ne la mettez pas en pratique. Certains ont donné leur vie à Jésus-Christ, mais sont devenus négligents. Ils ne prient plus, ils ne lisent plus la Bible, ils appliquent la parole de Dieu quand cela arrange, ou bien ce que Dieu leur demande de faire, ils le font beaucoup plus tard. Ils sont devenus négligents, ils se relâchent dans leur service pour Jésus-Christ. Et rappelez-vous ce que nous avons dit dans Proverbe. Rappelez-vous ce que nous avons dit dans Proverbe 18, verset 9. Celui qui se relâche est frère de celui qui détruit. Donc, si vous vous relâchez dans le service de Christ, vous êtes en train de détruire votre vie chrétienne. Vous êtes en train de détruire votre témoignage. Vous êtes en train de détruire votre relation avec Jésus-Christ. Et c'est pour cela que Jésus-Christ permet que ce matin, vous qui vous êtes relâchés, que vous écoutiez ce message afin de vous réveiller, afin de vous reconsacrer à Jésus-Christ. Parce que si vous restez dans le relâchement, dans le laisser-aller, dans votre diminution d'âme, de l'amour pour Dieu, vous vous détruisez vous-même. Vous ne détruisez pas Christ, parce qu'il est éternel, il est Dieu. Mais c'est vous-même qui êtes en train de vous détruire. Rappelez-vous que Dieu est la source de toute bénédiction. Et si Jésus-Christ n'est plus en connexion avec vous, en fait, c'est vous qui perdez. Ce n'est pas lui. Lui, il finance ses émissions, il finance les radios dans lesquelles vous êtes en train d'écouter ce message pour que vous vous réveilliez. À vous seul de prendre la décision. À vous seul. Jean 13, verset 17, nous dit ceci. Jean 13, verset 17. Si vous savez ces choses, vous êtes heureux, pourvu que vous les pratiquiez. Ah, si vous savez la parole de Dieu, vous l'étudiez, vous la méditez, vous savez ces choses, tant mieux. Mais pourvu que vous la mettez en pratique, il ne suffit pas seulement de l'écouter, mais de la mettre aussi en pratique. C'est ça que Jésus-Christ vous dit ce matin. C'est ça que Jésus-Christ vous dit aujourd'hui. Mettez en pratique sa parole, ses commandements. Et ses commandements ne sont pas pénibles. Réveillez-vous si vous êtes endormi. Donnez votre vie à Jésus-Christ si vous êtes loin de Jésus-Christ. Démontez ces tentes que vous avez installées près du monde, près de l'Égypte. Et continuez votre course vers Canaan, parce que c'est à cela que Dieu vous a appelé. Dieu ne vous a pas appelé. Dieu ne vous a pas appelé à vivre dans le monde ou près du monde. Mais Dieu vous a appelé à vivre en Jésus-Christ, loin du monde, loin des ténèbres. Si c'est cela votre prière, si c'est cela votre désir aujourd'hui, c'est très simple. Baissez simplement la tête dans la prière et répétez ces simples paroles que je vais dire. Dites, Père éternel, au nom de ton Fils Jésus-Christ, je viens devant toi. Je donne ma vie à Jésus-Christ. Je me reconsacre à Jésus-Christ. Je m'engage maintenant et pour la suite des temps à être un chrétien fidèle, malgré les circonstances, les tempêtes et les difficultés, les compromis de Pharaon. Je m'engage maintenant et pour toujours à marcher fidèlement selon la voie de Christ. Merci pour ton pardon, merci pour ta grâce. Au nom de ton Fils Jésus-Christ, j'ai ainsi prié. Amen. Mon frère, ma sœur, si vous avez fait cette prière, croyez que par la foi, vous êtes devenu une nouvelle créature avec un nouveau départ. Tout le reste est oublié. Toutes choses sont devenues nouvelles. Si vous avez besoin de prières, si vous avez besoin de conseils, si vous avez besoin d'être dirigé vers une église vivante, basée sur la Bible, si vous avez besoin de réécouter ce message, vous pouvez joindre notre ministère, le ministère Jésus pour tous, au plus 243 819 910 910. Je répète, au plus 243 819 910 910. Le nom de cette émission est « Venez à Jésus ». Je suis Raphaël Mambou. Que Jésus continue de vous bénir, que Jésus continue de vous soutenir, que Jésus continue de vous garder. Nous nous retrouvons la fois prochaine sur le même thème, les compromis de Pharaon. Que Jésus vous garde et vous bénisse. Amen.

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1: Bonjour à tous, je suis Raphaël Mambou, que Jésus vous bénisse, qui que vous soyez, où que vous soyez. Le nom de cette émission est Venez à Jésus, c'est une grâce, c'est un honneur, c'est un privilège de pouvoir vous retrouver encore aujourd'hui autour de la parole de Dieu pour partager quelques versets bibliques sur l'identité du croyant en Christ. Aujourd'hui c'est notre 25e émission et je bénis grandement le Seigneur pour cela. Mais avant d'aller plus loin, avant d'entamer le thème, je voudrais que nous prions pour que nous rendions gloire à Dieu. Et je voudrais aussi prier et remercier Dieu pour tous ses partenaires, ces hommes et ces femmes qui nous soutiennent par rapport à notre travail. Vraiment, c'est merveilleux ce que le Seigneur est en train de faire. Personnellement, je m'attendais pas à autant de soutien. Et vraiment, je bénis le Seigneur. Pour ces hommes qui appellent aussi, pour ces hommes et ces femmes qui appellent, pour nous dire que ces émissions leur font du bien. Ceux qui nous écrivent par courrier électronique, vraiment que le Seigneur vous bénisse. Je ne voudrais pas être ingrat envers vous, vraiment que le Seigneur vous bénisse. Prions. Père éternel, merci. Merci pour ces hommes et ces femmes, Seigneur. Merci pour ces différents partenaires qui sont avec nous et qui nous soutiennent dans ce combat afin de propager l'Évangile dans le monde francophone. Seigneur, nous te bénissons et nous te remercions pour cela. Nous demandons une seule chose pour tous ces hommes, pour toutes ces femmes, Seigneur, c'est que tu leur rendes au centuple tout le bien qu'ils nous font, Seigneur. Bénis-les, Seigneur, dans tous les domaines de leur vie. Et au moment où nous sommes en train d'entamer cette 25e émission, Seigneur, je voudrais te remettre le reste des 30 minutes sur l'identité du croyant en Christ, Seigneur. Parle au travers de nous. Inspire-nous, Seigneur. Fais-nous comprendre qui nous sommes en Jésus-Christ. Fais-nous comprendre, ou plutôt fais-nous voir ce que nous sommes avec tes propres yeux. Seigneur, aide-nous à comprendre et à le vivre pleinement. Car Satan et la religion, pendant tant de siècles, nous a menti, Seigneur. Et aujourd'hui, c'est toi et toi seul que nous voulons entendre. Merci, Père. Au nom de ton Fils Jésus-Christ. Amen. L'identité du croyant en Christ. Je voudrais dire ceci. Peu importe l'émission que vous êtes en train d'écouter, la série d'enseignements que nous sommes en train de faire sur l'identité du Christ, l'identité du croyant en Christ, je voudrais que vous reteniez ceci, la définition du mot « identité ». C'est ce qui permet de différencier, sans confusion possible, une personne, un groupe de personnes des autres. Donc, l'identité du croyant, ce que nous sommes en Christ, nous montre la différence qu'il y a entre en Christ et ce que nous ne sommes pas en Christ. En Christ et hors Christ. Le dictionnaire dit clairement, permet de différencier sans confusion possible. Il n'y a pas de confusion entre un groupe de personnes qui ont donné leur vie à Jésus-Christ et un groupe de personnes qui ne marchent pas avec Jésus-Christ. C'est très important. Ceux et celles qui ont donné leur vie à Jésus-Christ sont différents de ceux et de celles qui ne marchent pas avec Jésus-Christ. Et ceux et celles qui marchent avec Jésus-Christ forment un corps. Et une autre définition du mot identité est la possibilité de regrouper

0: plusieurs êtres vivants ayant les mêmes concepts, les mêmes idées, les mêmes valeurs, les mêmes caractéristiques. Donc, en Jésus-Christ, j'ai les mêmes caractéristiques que celui qui a donné sa vie en Jésus-Christ, qui vit en Europe, qui vit en Amérique latine, qui vit en Amérique du Nord, qui vit en Arabie Saoudite, qui vit au Japon, qui vit en Inde, qui vit en Chine. Si il marche avec Jésus-Christ, si ces personnes marchent avec Jésus-Christ, nous avons les mêmes caractéristiques. Et le dictionnaire nous dit que nous qui avons les mêmes concepts, les mêmes idées, les mêmes valeurs, les mêmes principes, les mêmes caractéristiques, nous formons un groupe. Et la Bible dit que nous sommes le corps de Christ. Si vous êtes béni en Jésus-Christ, je suis béni en Jésus-Christ. Si je suis racheté de la malédiction de la loi, vous êtes racheté de la malédiction de la loi. Si vous êtes plus que vainqueur en Jésus-Christ, je suis plus que vainqueur en Jésus-Christ. Si je suis pardonné en Jésus-Christ, vous êtes pardonné en Jésus-Christ. Si je suis une nouvelle créature en Jésus-Christ, vous êtes une nouvelle créature en Jésus-Christ. Si vous êtes un ambassadeur en Christ, je suis un ambassadeur en Christ. Il n'y a aucune différence parmi les enfants de Dieu. Du reste, la Bible dit, Dieu ne fait pas de favoritisme. Dieu n'aime pas plus un enfant qu'un autre. Il est vrai que Dieu honore celui qu'il honore. Mais Dieu nous aime tous de la même, du même amour, de la même manière. Du reste, il nous sauve tous par le même chemin qui est Jésus-Christ, par notre foi en Jésus-Christ. Donc il n'y a aucune différence entre Raphaël, le chrétien Raphaël, et le chrétien Pierre. Il n'y a aucune différence entre vous qui avez donné votre vie à Jésus-Christ et ceux et celles qui ont marché avec Jésus-Christ dans l'Église primitive. Il n'y a aucune différence. Pourquoi ? Parce que nous avons tous la même identité. Nous sommes tous regroupés sous un même ensemble qui est le corps de Christ. Il est vrai que nous avons certainement des fonctions différentes. Certains sont des évangélistes, d'autres sont des prophètes, d'autres sont des anciens, d'autres sont des diacres, d'autres sont des hommes d'affaires, d'autres sont des hommes politiques, d'autres sont des employés dans une entreprise, d'autres sont des femmes ménagères. Mais nous avons les mêmes caractéristiques. Ce que Dieu a fait pour moi en Jésus-Christ, Dieu l'a fait aussi pour vous en Jésus-Christ. Voilà le but que je recherche au travers de cet enseignement, l'identité du croyant en Christ. Nous ne sommes pas différents. C'est vrai que la couleur de peau peut être différente. C'est vrai que la taille peut être différente. C'est vrai que le sexe peut être différent. C'est vrai que peut-être le niveau social. Mais en Jésus-Christ, nous sommes tous égaux. Du reste, il n'y a plus ni homme ni femme. Donc, arrêtez ou arrêtons de nous considérer comme étant inférieurs par rapport aux autres. Ou arrêtons de nous considérer supérieurs par rapport aux autres. Ah, l'autre est béni. Ah, l'autre est prospère. Ah, l'autre tout marche dans sa vie. Il s'est marié facilement. Il a des enfants facilement. Non ! Ce que lui, il a en Jésus-Christ, vous l'avez aussi en Jésus-Christ. À votre place, je dirai Amen. Si Dieu dit qu'il est béni dans la Bible, alors vous êtes aussi béni. Parce que la Bible est la parole de Dieu. C'est Dieu qui s'adresse à chacun d'entre nous. Voilà pourquoi je vais toujours encourager. Lisons la Bible d'un bout à l'autre. De Genèse à Apocalypse. Genèse 1:1, Apocalypse 22:21. Lisons la Bible. Si nous pouvons aller dans des écoles bibliques, gloire à Dieu. Mais ce n'est pas l'école biblique qui fera de nous de grands hommes de Dieu ou de grands serviteurs de Dieu ou de grands chrétiens. Non, c'est le temps que nous prenons pour méditer la parole de Dieu. Dieu dira à Josué, médite ce livre de la loi le jour et la nuit. Le jour c'est quand tout va bien, la nuit c'est quand tout va mal. Applique-toi fidèlement, c'est alors que tu auras du succès. Dieu aurait pu dire à Josué, va dans la plus grande armée, va plutôt dans la plus grande académie, va dans la plus grande école de théologie. Ensuite, quand tu auras réussi, quand tu auras un bon diplôme, quand tu auras un bon pourcentage, c'est en ce moment-là que tu pourras commencer à faire entrer Israël dans la terre de Canaan, non ? Je suis pour l'étude biblique, je suis pour l'institut biblique, j'ai fait l'institut biblique, mais ce n'est pas ça qui fait vous un chrétien, qui fait de vous un chrétien. Vous êtes chrétien si vous avez donné votre vie à Jésus-Christ. et apprenez à découvrir qui vous êtes en Jésus-Christ en lisant la Bible, en lisant, en méditant la Bible, et tous les jours. Nous sommes en train d'étudier sur le soldat en Christ, notre identité. Nous sommes arrivés sur le point de dire que, sur la caractéristique, que nous sommes en Christ des soldats. 2 Timothée 2, verset 3. 2 Timothée 2, verset 3. Souffre avec moi comme un bon soldat de Jésus-Christ. Verset 4. Il n'est pas le soldat qui s'embarrasse des affaires de la vie s'il veut plaire à celui qui l'a enrôlé. Nous sommes des soldats en Christ. Et un soldat, c'est un homme ou une femme qui sert dans une armée. C'est un homme ou une femme qui sert une cause, qui combat pour elle. Nous sommes dans l'armée de Christ. Jésus-Christ est notre commandant suprême, commandant en chef. Et il nous donne des ordres, nous devons obéir. Nous avons un ennemi, nous devons le combattre. Mais Jésus-Christ nous donne aussi des recommandations en tant que soldat en Christ. Et je voudrais vous inviter dans Éphésiens 6. Éphésiens 6, versets 10 à 19. Éphésiens 6, versets 10 à 19. Vous y êtes? Éphésiens 6, versets 10 à 19. Nous n'allons pas lire tous les textes, tous ces versets. Mais en lisant de 10 à 19, je me rends compte que le Seigneur, au travers de l'apôtre Paul, nous parle de 4 recommandations en tant que soldats de Christ. 4 choses que nous devons faire dans notre vie de tous les jours. Tous les jours. Ça ne doit pas manquer dans notre caractéristique. Je suis même tenté de dire que l'identité du croyant en Christ, une des caractéristiques, c'est que nous sommes des soldats. Un des nombreux points que nous avons vus. Mais dans l'identité du soldat, nous devons retrouver au moins 4 caractéristiques. Premièrement, lisons dans Éphésiens 6, verset 10. Au reste, fortifiez-vous dans le Seigneur et par sa force toute puissante. Paul nous recommande, en tant que soldats de Christ, de toujours nous fortifier. Un soldat qui est mou sera facilement tué. En d'autres termes, Paul nous demande de nous exercer, de nous bâtir, de nous construire, de faire des exercices pour que nous soyons de plus en plus forts dans le Seigneur et sa force toute puissante. Comment est-ce qu'un soldat peut se fortifier? C'est en faisant de l'exercice. Je ne suis pas passé par l'armée, c'est vrai que je ne connais pas tout ce que les soldats font, mais en tant que soldat de Christ, j'imagine que Dieu nous demande, premièrement, la méditation de sa parole. Nous devons méditer la parole de Dieu. Non seulement la méditer, mais la mettre en pratique dans notre vie de tous les jours. Nous devons nourrir notre esprit de la parole de Dieu. Nous devons nourrir notre esprit de tous ceux et de toutes celles qui peuvent, de toutes celles et de toutes choses qui peuvent nous aider à nous bâtir, à nous construire. La parole de Dieu, nous lisons tout livre qui peut nous aider à nous cultiver, mais dans le Seigneur. Des livres qui peuvent nous aider à nous cultiver dans le Seigneur. Nous ne lisons pas n'importe quoi. Je ne veux pas simplement citer des catégories de livres, mais le genre, la pornographie, ça ne peut pas nous aider à nous bâtir spirituellement. Ça va nous détruire. Il y a même des livres, entre guillemets, chrétiens, mais qui ne construisent pas la foi du chrétien, mais qui détruisent la foi du chrétien. Je suis allé dans un centre biblique, dans notre belle ville de Kinshasa. J'ai acheté une brochure. Ça traitait sur la guérison. Le titre de la brochure était sur la guérison. Et bien, quand j'ai lu ce livre, quand j'ai lu ce traité, j'ai regretté pourquoi j'ai acheté ce traité. Parce qu'au lieu de construire la foi du lecteur sur la guérison, sur la possibilité de recevoir sa guérison en Jésus-Christ, eh bien le lecteur qui se prétendait être un chrétien disait tout le contraire. Vous voyez, ce genre de lecture, ça vous détruit. Ça ne vous bâtit pas, ça vous détruit. Ça vous détruit votre foi. J'essaie d'imaginer si des hommes et des femmes qui sont sur le point de mourir avaient lu ce livre, ils seraient partis. Je me rappelle aussi d'une fois, j'ai acheté un livre sur le Saint-Esprit dans une librairie chrétienne. J'ai lu, et bien ce qui était écrit sur le Saint-Esprit, et bien dit donc c'était des bêtises. On disait par exemple qu'il ne fallait pas adorer le Saint-Esprit. Ben écoutez, ne pas adorer le Saint-Esprit, c'est dire que le Saint-Esprit n'est pas Dieu. Des stupidités. Mais bon, chacun est libre d'écrire ce qu'il veut. Mais moi, je vous recommande d'acheter des livres qui vont bâtir votre foi. Nous sommes une armée, nous devons nous bâtir, nous devons nous exercer, nous devons avoir des muscles, nous devons, j'allais dire, des paquets. Nous devons prendre forme, nous sommes des militaires, nous devons être les meilleurs fantassins de Jésus-Christ. Et comment ? Dans la méditation de la parole de Dieu, dans la lecture saine. Dieu utilise aujourd'hui beaucoup d'hommes et de femmes dans le monde pour annoncer l'évangile. Et ces hommes et ces femmes ont écrit. Pourquoi ne pas lire leurs livres ? Puisque Dieu les a utilisés. Nous pouvons lire leurs livres. Leur histoire, surtout ceux qui ont très bien fini. Surtout ceux que nous pouvons considérer comme étant des exemples dans le domaine de la foi. Nous devons lire leurs livres. Ça va nous aider à nous fortifier. Lorsque, par exemple, quelqu'un a besoin d'un miracle dans le domaine de guérison. Écoutez, vous êtes seul. Vous tombez sur un livre, par exemple, de Osborne, de Tommy Lee Osborne, l'évangéliste américain, où il vous relate des témoignages d'hommes et de femmes qui ont été guéris en Jésus-Christ. Eh bien, vous voyez, ça va fortifier votre foi, puisque vous vous dites, si le Seigneur Jésus-Christ a guéri les autres, il peut me guérir aussi. Parce que s'il les a guéris par grâce, il me guérira aussi par grâce. Dans le domaine financier, le Seigneur a utilisé d'autres hommes et de femmes pour prospérer. Eh bien, ces hommes aussi ont écrit. C'est vraiment merveilleux. Moi, je bénis le Seigneur pour tous ces ministères qui sont passés devant moi, qui ont fini et dont je peux considérer comme étant des exemples. Le modèle restant toujours Jésus-Christ. Bien sûr, quoi qu'ils aient écrit, nous l'examinons toujours à la lumière de la parole de Dieu. Toujours à la lumière de la parole de Dieu. Toujours à la lumière de la parole de Dieu. Continuons. Au reste, fortifiez-vous dans le Seigneur et par sa force toute puissante. Revêtez-vous de toutes les armes de Dieu afin de pouvoir tenir ferme contre les ruses du diable. Deuxième recommandation que Paul nous fait, c'est de nous revêtir de toutes les armes de Dieu. Pas quelques armes de Dieu, toutes les armes, toute la prière, la parole de Dieu, le casque, le zèle pour l'évangile, la cuirasse, le bouclier de la foi. Paul nous recommande de prendre toutes ces armes pour tenir ferme. Donc si vous ne prenez pas une arme, vous en prenez 4 sur 5, vous aurez du mal à tenir ferme. C'est se revêtir, c'est une recommandation que Dieu nous fait, de nous revêtir des armes de Dieu. En tant que soldat, tout soldat doit se revêtir des armes de Dieu. Que ce soit le soldat américain, en Christ je parle, le soldat américain en Christ, le soldat européen en Christ, le soldat africain en Christ, le soldat bantou, le soldat hutu en Christ, nous devons porter toutes les armes que Dieu met à notre disposition, parce qu'elles sont là pour nous permettre de résister au diable. Il serait peu sage de ne prendre que le 2/3, ou le 2/5, ou le 3/5, ou même le 4/5. Non, prenons les 5 armes que Dieu nous donne. Lorsque vous lisez Éphésiens 6, de 10 à 19, vous allez voir, Dieu va détailler toutes les 5 armes. Continuons. Car nous n'avons pas à lutter contre la chair et le sang, mais contre les dominations, les autorités, contre les principes de ce monde, des ténèbres, contre les esprits méchants dans les lieux célestes. Selon moi, c'est une autre recommandation que Dieu nous fait par rapport à l'utilisation des armes de Dieu. Nos ennemis ne sont pas charnels. Ce n'est pas mon fils, ce n'est pas ma sœur, ce n'est pas mon grand-père, ce n'est pas mon arrière-grand-père, ce n'est pas ma femme, ce n'est pas mon collègue de travail, quoi qu'il soit dans l'occultisme, ce n'est pas l'église à côté, quoi qu'il ne prêche pas le véritable évangile, qui sont mes ennemis. Mes ennemis sont spirituels. Ce sont des esprits, ce sont des dominations, ce sont des autorités, ce sont des principautés de ce monde des ténèbres. Ce sont des esprits méchants. Mon ennemi n'est pas le musulman, mon ennemi n'est pas le bouddhiste, mon ennemi n'est pas l'hindouiste, le athée. Non, mon ennemi sont ces principes que ces hommes et ces femmes prônent, prêchent ou vivent. Ce sont eux, mes ennemis, ces esprits qui les ont menti. Mais eux, ce ne sont pas mes ennemis. C'est une recommandation importante, parce qu'aujourd'hui dans l'armée de Christ, dans l'église de Jésus-Christ, tout le monde devient sorcier, tout le monde devient occultiste, dès qu'on ne prie pas avec vous dans la même église. Et même le sorcier, ce n'est pas mon ennemi. Je ne dois pas avoir peur du sorcier, puisque Jésus-Christ me protège et me garde. Mais il n'est pas mon ennemi. Ce n'est pas lui mon ennemi. Mon ennemi, c'est Satan, son royaume, ses principes, sa façon de vivre, sa façon de parler, ses esprits méchants qui se sont rebellés contre Dieu. Continuons verset 13. C'est pourquoi prenez toutes les armes de Dieu afin de pouvoir résister dans les mauvais jours et tenir ferme après avoir tout surmonté. Verset 14, quatrième recommandation. Tenez donc ferme, tenir ferme, résister aux ondes de choc de l'ennemi. Résistez à tout vent de doctrine. Résistez à tous les plaisirs du monde. Avec les armes que Dieu nous a fournies, soldats de Jésus-Christ. Résistons, tenons ferme, surmontons les obstacles. Parce que, en tant que soldats, nous sommes en train de combattre. Et puisque nous combattons, ça veut dire qu'il y a aussi quelqu'un qui nous combat. Puisque nous sommes devenus des enfants de Dieu en Jésus-Christ. Quelqu'un dira, quelque temps après que je me sois converti, un pasteur, dès l'instant où vous vous convertissez, vous devenez une personne recherchée dans le royaume de Satan. Une personne à tuer. Il y a un combat. Nous devons tenir ferme, résister avec les armes de Dieu. Avec les armes de Dieu. Et l'ennemi n'est pas charnel. L'ennemi est spirituel. Allons au verset 18. Faites en tout temps par l'Esprit toutes sortes de prières et de supplications. Veillez à cela avec une entière persévérance et priez pour tous les saints. Priez pour moi, afin qu'il me soit donné quand j'ouvre la bouche de faire connaître ardemment et librement le mystère de l'Évangile. Cinquième recommandation, priez en tout temps par l'Esprit. Priez! Quand vous êtes au bureau, priez par l'Esprit. Quand vous êtes, à la cuisine, priez par l'Esprit. Dans votre taxi, priez. Soyons en prière. Et pour être en prière, soyons en communion permanente avec le Seigneur. C'est très important. Ces cinq recommandations, je pensais que c'était quatre, je me trompe, ces cinq recommandations doivent être l'identité du soldat en Christ. Nous devons nous fortifier, nous devons revêtir les armes de Dieu, nous devons tenir ferme, nous devons prier en tout temps. Et notre ennemi n'est pas charnel, mais il est spirituel. Mon frère, ma sœur, ne confondons pas les choses. Nous sommes des soldats. Et des soldats ont un objectif, ont un ennemi précis. Si nous ne savons pas identifier notre ennemi, c'est pour ça que certains croient que toute personne qui rencontre, toute difficulté qu'ils rencontrent, voilà, c'est le diable, il ne m'aime pas, voilà, celui-là, comme il ne prie pas avec moi, comme il n'a pas la même religion que moi, voilà, c'est le diable. Et il n'entrera pas chez moi, il ne boira pas le verre d'eau, il ne mangera pas la nourriture, non! Une fois que nous avons identifié notre ennemi, que nous savons qu'il est spirituel, tous ceux et toutes celles qui sont charnels sont nos frères. Et il faut aussi faire, si je peux dire, connaître les armes avec lesquelles Dieu nous demande de combattre. Quand il faut combattre quelqu'un charnellement, c'est avec l'amour. Mais quand nous devons combattre spirituellement, c'est avec les armes que Dieu nous donne, la parole de Dieu, la prière. Mais le sorcier que nous voyons, que nous côtoyons, que nous touchons, qui dort peut-être avec nous, qui travaille avec nous, Dieu nous demande de l'aimer. Dieu ne nous demande pas de le maudire, soldat de Christ. Attention. Ne faisons pas n'importe quoi. Satan nous a menti. Satan a mis la confusion dans l'Église. Parce que nous avons confondu l'ennemi. Celui qui devait être notre ami, notre frère, nous avons commencé à le traiter d'ennemi. Pourquoi ? Parce qu'il ne prie pas comme nous, il ne prie pas dans la même église que nous, il ne voit pas les choses de la même manière que nous, c'est son choix. Il rendra compte devant Dieu de son choix. Mais ce que Dieu nous demande, nous, c'est de l'aimer. À une certaine époque, le catholicisme, le protestantisme se sont massacrés au nom de Dieu. Ce n'est jamais ce que Dieu, ce que Jésus-Christ a demandé. Nous devons nous aimer, soldats de Christ. Notre ennemi, c'est Satan. Et Dieu nous a donné des armes. Utilisons-les. 5 recommandations. Nous devons nous fortifier, nous revêtir des armes de Dieu, tenir ferme, aimer nos ennemis et prier en tout temps. Mon frère, ma sœur, c'est ma prière aujourd'hui que vous compreniez, que nous comprenions et que nous vivions ces choses dans notre vie de tous les jours. Si en écoutant ce message, vous vous êtes rendu compte qu'il y a quelque chose qui n'allait pas, vous avez confondu l'ennemi, oh Jésus-Christ vous donne l'opportunité de vous demander pardon, d'abord à lui, et ensuite de réparer, d'améliorer votre vie. Et c'est très simple, baissons la tête dans la prière et répétez ces simples mots après moi. Père éternel, au nom de ton Fils Jésus-Christ, je viens devant toi. Je te demande pardon, pardon parce que j'ai confondu l'ennemi. Je te demande pardon parce que mon ennemi est spirituel et non charnel. Je te demande pardon parce que j'ai combattu mon frère, j'ai combattu celui et celle qui a été fait à ton image. Et je te demande pardon. Aujourd'hui, tu m'as fait comprendre ces choses. Et je m'engage aujourd'hui, en tant que soldat de Christ, à combattre l'ennemi de mon âme, qui est Satan. Son royaume, sa mentalité, sa façon de faire. Et je m'engage à aimer tous les hommes du même amour que tu m'as aimé en Jésus-Christ, de pardonner ceux qui m'ont fait du mal. J'invoque le sang de Jésus-Christ dans ma vie. J'invoque l'efficacité du sang de Jésus-Christ pour me pardonner, me purifier de toute forme de souillure. J'ai ainsi prié au nom de ton Fils Jésus-Christ. Amen. Si vous avez fait cette prière, croyez par la foi que Dieu vous a pardonné, écoutez, que vous avez pris un nouveau départ et que vous êtes maintenant pleinement engagé dans la nouvelle carrière qui vous est ouverte, soldat en Jésus-Christ. 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Le nom de cette émission est Venez à Jésus. Je suis Raphaël Mambou. Nous nous retrouvons la fois prochaine, toujours sur le même thème, l'identité du croyant en Christ. Que Jésus continue de vous bénir, que Jésus continue de vous garder. À la fois prochaine. Amen.
1: Jérémy, j'ai 28 ans. Depuis que je suis tout petit, j'ai entendu parler de Dieu et j'étais très vite convaincu que je ne pouvais pas vivre sans Dieu. Et c'est à l'âge de 5 ans que j'ai demandé à mes parents si je pouvais prier pour donner mon cœur au Seigneur. J'ai donc grandi dans l'église. Je dois dire que j'ai un tempérament assez, je crois, passionné. Dès qu'il y a quelque chose auquel j'accroche, j'ai tendance à m'engouffrer dedans et c'était le cas dans mon adolescence, vis-à-vis du sport, j'ai mordu au sport en écoutant des matchs à la radio, et c'était un engrenage qui m'a emporté, je crois, assez loin. C'était durant toute mon adolescence, de l'âge de 14 ans jusqu'à 18 peut-être, j'ai l'impression que je vivais que de ça. Tout en étant dans l'église, en me disant chrétien, j'ai l'impression que c'était ça qui me faisait vibrer, surtout. C'est-à-dire la compétition, l'adrénaline, l'acclamation des foules, la vénération pour des stars. Et c'est de ça que je me nourrissais. Mes parents me mettaient souvent en garde et je relativisais en disant « ils exagèrent ». Et je crois que je suis beaucoup nourri de ça, et quand même la parole me parlait de temps en temps en faisant prendre conscience que je ne pouvais pas servir de maître, qu'un jour il fallait que je fasse un choix. Je suis revenu à Dieu quand même, mais il y a quelque chose de fondamental qui ne s'était pas passé encore en moi, je crois. Ensuite, j'ai commencé des études universitaires. Et là aussi, je me suis lancé dedans, c'est-à-dire que j'ai eu un cursus dans une branche technique et j'avais pas mal de lacunes en culture générale. Et c'était un peu un pari pour moi de commencer des études universitaires, c'était en histoire-géographie. Je me suis lancé dedans et j'ai mordu aussi de nouveau. Et j'aimais l'ambiance du monde étudiant, je ne sais pas si vous voyez un peu ce que je veux dire, c'est-à-dire toute la connaissance, l'art, la culture. On peut mettre des jolis mots dessus, mais finalement j'ai compris que là c'était vraiment l'esprit du monde. Et à ce moment-là, je crois qu'on ne pouvait pas faire la différence entre ma vie et la vie de quelqu'un du monde, quoi. Donc j'étais incapable de porter, je crois, un vrai témoignage. Et j'ai vécu comme ça, et parallèlement à ça, je crois que ma foi commençait à vaciller sérieusement. C'était une foi qui n'avait jamais été vraiment confrontée, et j'ai senti que dans ma relation avec Dieu, il y a quelque chose qui ne passait plus. Et pourtant, je continue à vivre dans un compromis de plus en plus évident. Je faisais tout ce que j'avais envie, sans disant, sous prétexte de liberté, puisque la parole dit tout est permis, la liberté du croyant, ça me rendait bien service. Et j'ai choisi de vivre comme ça. Mais je me souviens, il y a des soirs où, dans ma solitude, au fond de moi, je savais où était la vérité, je savais ce que Dieu attendait de moi, et j'avais l'impression que j'avais aucune force pour pouvoir lui obéir. Parallèlement à ça, je voyais autour de moi, dans l'église, les gens qui étaient là, que je connaissais depuis que j'étais tout petit, qui semblaient heureux, contents, et j'ai l'impression que j'y arriverais jamais. Je me disais, ces gens-là... Soit ils font semblant, c'est de la comédie, soit c'est des hypocrites, soit c'est moi qui ai un problème, parce que moi j'ai l'impression que c'est pas pour moi. Vivre toute ma vie ce qu'ils vivent là, c'est pas possible, quoi. J'ai entendu pendant tout un été des réunions le soir. Il y a un verset que j'ai reçu et qui explique finalement ma situation vis-à-vis de Dieu, où il est dit dans Jacques, « Adultère que vous êtes, ne savez-vous pas que l'amour du monde est inimitié contre Dieu, et que celui qui est ami du monde se rend ennemi de Dieu ?» Et ça m'a percuté. C'est vrai que l'adultère, c'est un mot fort, et j'ai su à ce moment-là que ça me concernait, que j'étais un adultère. Et que si, quand je priais, j'avais le sentiment que Dieu ne m'entendait pas, que ma prière dépassait pas le plafond, et qu'il n'y a rien qui se passait dans ma vie, c'est parce que Dieu ne pouvait pas me répondre, parce que je ne pouvais pas avoir de relation avec lui, parce que j'étais devenu son ennemi. Sans même le savoir, mais en vivant dans le compromis comme je le faisais, je m'étais éloigné de lui. Et ce qui s'est passé, c'est que j'ai pris conscience soudainement de ça. Et j'ai demandé à voir quelqu'un pour prier, mais j'avais cette crainte, mais ça ne marchera pas. Je vais revenir dans le contexte de la fac et tout le milieu ambiant, et je ne tiendrai pas le coup. Et je disais ça à cette personne à qui je me confiais. Et cette personne m'a dit, Jérémy, donne tout ton cœur. Et je savais tout ce que ça voulait dire, donner son cœur. Mais là, plus que jamais. Et je savais qu'il fallait que je lâche tout. Que si Dieu pouvait faire quelque chose pour moi, remplir mon cœur... et que je le connaisse réellement, il fallait d'abord que je vide mon cœur de tout le reste pour qu'il le remplisse. Et j'aspirais qu'à ça. J'avais du mal à y croire, mais je savais qu'il fallait d'abord que je passe par une réelle repentance, que j'avais été ennemi de lui, que j'avais été un adultère, que j'avais trahi aussi mes vœux parce que je m'étais donné à lui et que j'avais repris ma vie. Et je crois qu'un miracle s'est passé, ma vie a changé à partir de ce moment-là. Les mois qui ont suivi, j'avais tout d'un coup le sentiment de comprendre enfin ce que c'était un chrétien, c'est-à-dire un chrétien qui a l'espérance dans le cœur, qui ressent de l'amour pour ses frères. Et j'étais tellement ébahi, tellement reconnaissant que je me suis fait la réflexion que, que j'ai tout reçu de Dieu. Et je me disais, mais c'est trop pour un seul homme, quoi. C'est presque indécent, c'est pas possible que je vive ça pour moi égoïstement. Et j'ai eu le sentiment que je devais lui consacrer tout ça, lui consacrer ma vie en retour et par reconnaissance, que pour tous ceux qui n'avaient pas la chance que j'avais eue, que ce soit au niveau spirituel ou au niveau aussi matériel. Et j'étais tout de suite sensibilisé à tout ce qu'avait besoin. Et dans mon enthousiasme, j'ai dit au Seigneur, je veux te suivre, je me consacre à toi, je te donne ma vie, je veux te servir. Ma femme et moi, on voudrait changer notre place pour rien au monde. Et je trouve en cela un honneur et un privilège que d'être au service du Seigneur.
2: Bonjour à tous, je suis Raphaël Mambou. Que Jésus vous bénisse, qui que vous soyez, où que vous soyez. Le nom de cette émission est Venez à Jésus. C'est une grâce, c'est un privilège, c'est un honneur de pouvoir vous retrouver encore aujourd'hui autour de la parole de Dieu pour partager quelques versets bibliques. Depuis quelques semaines, nous sommes en train de, depuis quelques émissions, nous sommes en train d'étudier sur le sang de Jésus. Aujourd'hui, c'est notre 12e émission. Mais avant d'aller plus loin, je voudrais que nous prions pour que nous puissions rendre gloire à Dieu de cette opportunité qu'il nous donne aujourd'hui d'entendre sa parole, de pouvoir méditer, de pouvoir revoir nos actions de nos vies de tous les jours. Prions. Père éternel, merci pour ta grâce. Merci pour ton amour, merci pour ton souffle de vie. Merci pour le sang de Jésus. Merci pour ta patience, merci pour ta miséricorde. Merci pour les différents partenaires du ministère Jésus pour tous. Merci pour ces hommes et ces femmes qui vont entendre ce message maintenant et en rediffusion. Seigneur, nous demandons une seule chose, te connaître davantage, pour mieux te servir. Nous demandons une chose, mieux connaître la puissance du sang de Jésus, pour être plus efficace dans notre vie de tous les jours. Seigneur, dispose nos cœurs à entendre ta parole, à la comprendre ce matin. Que ton Saint-Esprit nous guide, nous dirige, au nom de ton Fils Jésus-Christ. Amen. Le sang de Jésus. Comme je disais, c'est notre 12e émission. Je vous invite dans Hébreux 10, verset 19. L'écrivain aux Hébreux dit: ainsi donc, frères, puisque nous avons au moyen du sang de Jésus une libre entrée dans le sanctuaire par la route nouvelle et vivante qu'il a inaugurée pour nous au travers du voile, c'est-à-dire de sa chair. Le sang de Jésus. Nous avons dit les fois précédentes que le sang de Jésus nous purifiait du péché, nous délivrait du péché, nous donner la victoire, nous réconcilier avec Dieu. Et depuis la fois dernière, nous avons commencé à dire que le sang de Jésus nous donnait l'accès auprès de Dieu. En dehors du sang de Jésus, il nous est impossible. C'est ce que nous dit le livre des Hébreux que nous venons de lire, le verset que nous venons de lire. Nous avons, au moyen du sang de Jésus, une libre entrée dans le sanctuaire. Cela veut dire que Jésus-Christ, en mourant sur la croix, a ouvert l'accès, a ouvert une brèche dans la présence de Dieu. L'homme était séparé de Dieu par le péché. Du reste, jusqu'à aujourd'hui, le péché sépare Dieu de l'homme. Mais Jésus-Christ, qui est le pont, donne la possibilité au pécheur de quitter sa vie de péché, d'être sauvé, d'être dans la présence de Dieu, accéder à Dieu au travers de son sang. Voilà pourquoi le sang de Jésus vous purifie du péché. Le sang de Jésus lave les hommes du péché. Le sang de Jésus sépare l'homme de son péché. Ça n'a rien à voir avec la religion, ça n'a rien à voir avec l'église locale, ça n'a même rien à voir avec le baptême d'eau. Ça n'a rien à voir même avec le fait d'être pasteur, fils de pasteur, marié à un pasteur, petit-fils de pasteur. Ce n'est pas ça qui sauve. Ce n'est pas ça qui vous donne l'accès auprès de Dieu. Ce qui donne l'accès, ce qui vous donne, ce qui me donne l'accès auprès de Dieu le Père, Dieu le Fils, Dieu le Saint-Esprit, c'est le sang de Jésus-Christ. Si vous n'êtes pas couvert par le sang de Jésus-Christ, il vous est impossible d'avoir accès à la présence de Dieu. Dans l'Ancien Testament, le souverain sacrificateur, qui devait entrer une fois par an dans le lieu très saint, devait porter du sang dans la présence de Dieu. Si le souverain sacrificateur se présentait seul, je veux dire sans le sang d'un animal innocent, cet homme serait frappé de mort. Le sang de Jésus nous purifie de péché. Le sang de Jésus-Christ nous justifie. Le sang de Jésus-Christ nous délivre. Le sang de Jésus-Christ nous sépare du péché et nous donne accès auprès du Père. Dans Jean 14, verset 6, Jésus dira ceci. Jean 14, verset 6. Je suis le chemin, la vérité et la vie. Nul ne vient au Père que par moi. Le seul chemin qui mène à Dieu le Père, c'est Jésus-Christ. Je répète et j'insiste. Et si vous avez votre Bible avec vous, soulignez. Nul ne va au Père que par Jésus-Christ. Marie, la mère biologique de Jésus, qui a mis au monde Jésus-Christ parmi nous, qui l'a nourri, qui l'a vêti, ne peut pas vous donner accès à Dieu. Joseph, qui était son père nourricier, qui a pris Jésus en charge dès ses premières années, qui lui a appris le métier de charpentier, ne peut pas vous donner accès au Père. Seul Jésus-Christ. Les anges qui sont beaux dans leur corps céleste, qui ont des pouvoirs extraordinaires que Dieu a donnés, qui peuvent se déplacer d'un lieu à un autre au clin d'œil, ne peuvent pas vous donner accès au Père. Seul le sang de Jésus-Christ, seul Jésus-Christ vous donne accès. Toutes les prières faites à adresser envers X ou Y pour intercéder envers nous, à notre faveur, sont nulles et sans effet. Pourquoi ? Parce que Jésus a dit, « Nul ne vient au Père que par moi. » Donc le sang de Jésus-Christ est le seul qui puisse vous donner accès à Dieu le Père, à sa présence. Arrêtons de nous fabriquer des choses. L'apôtre Jean, qui a été celui que Jésus a le plus aimé quand il était ici sur terre, ne peut pas vous donner accès à Dieu le Père. Quoiqu'il ait eu des grandes révélations dans le livre d'Apocalypse, qu'il ait écrit l'Évangile, qu'il ait écrit les Épîtres, qu'il ait implanté des églises, qu'il a prêché l'Évangile, dont le témoignage et le ministère ont été prouvés comme étant authentiques venant de Dieu. L'apôtre Jean ne peut pas donner accès à Dieu le Père. Seul Jésus-Christ donne. Et Jésus-Christ le donne depuis le jour où il est mort à la croix pour chacun d'entre nous. En dehors du sang de Jésus-Christ, il n'y a pas d'accès à Dieu. L'apôtre Paul, qui a écrit le 2/3 du Nouveau Testament, le champion de l'Évangile, le champion des implantations des églises de son époque, ne peut pas vous donner accès à Dieu, parce que l'apôtre Paul est un pécheur sauvé par grâce comme moi, comme l'apôtre Jean, comme Marie, comme Joseph, comme Renard Bonquet, comme T.L. Osborne. Non, mon frère, non, ma sœur. Seul le sang de Jésus donne accès à Dieu. Ne cherchons pas d'autres moyens, ne cherchons pas d'autres portes, ne cherchons pas d'autres solutions pour nos problèmes, pour notre vie. Seul le sang de Jésus-Christ donne accès à Dieu. Le sang des animaux couvrait le péché. Le sang des animaux permettait à ce que Dieu tolère l'homme dans sa présence. Tolérer, ça veut dire accepter de contre-cœur. Mais le sang de Jésus-Christ nous donne une libre entrée. Ça veut dire que quand nous sommes couverts par le sang de Jésus, Dieu se plaît de nous voir. Parce que sa colère est apaisée, parce que le péché est effacé, le péché est payé, la faute, la transgression est effacée dans le sang de Jésus. Dieu se réjouit de nous voir au travers du sang de Jésus-Christ. C'est la bonne nouvelle que je suis venu vous annoncer. Que vous soyez impudique, que vous soyez adultère, que vous soyez idolâtre, que vous soyez homosexuel, que vous soyez, je ne sais pas, les horribles péchés que la Bible décrit. Si vous venez à Jésus, et je tiens à insister, si vous venez à Jésus et à Jésus seul, vous avez accès à Dieu le Père. Parce que Jésus est mort pour les pécheurs. Jésus n'est pas mort pour les saints. Jésus n'est pas mort pour les justes. Jésus n'est pas mort pour les hommes et les femmes qui ne commettent pas de péché, qui ne commettent pas d'erreur, qui sont parfaits dans toute leur conduite. Non. Jésus est mort pour des imparfaits comme moi. Jésus est mort pour des menteurs. Jésus est mort pour des pécheurs. Jésus est mort pour les homosexuels, pour les lesbiennes, pour les idolâtres, les occultistes, les tueurs, les massacreurs, les génocidaires. Peu importe le péché que vous connaissez, Jésus est mort pour payer la faute de ce péché. Qui que vous soyez une femme prostituée ou je ne sais pas, que vous soyez un occultiste ou je ne sais pas, Dieu vous aime et il vous sauve au travers du sang de Jésus-Christ. Le sang de Jésus-Christ n'aura aucune efficacité sur votre vie si vous ne voulez pas que Jésus soit votre sauveur et votre Seigneur personnel. Et laissez-moi vous dire que c'est par grâce. Il n'y a pas d'argent à donner. Il n'y a pas de jeûne à faire. Il n'y a pas de prix à payer. La seule œuvre à faire, c'est de croire que Jésus-Christ est ce qu'il dit qu'il est pour vous, le Sauveur. En dehors de Jésus-Christ, il n'y a pas de Sauveur. Je suis tenté de traduire ce verset de Jean 3, verset 16, de cette manière. Jean 3, verset 16. La Bible dit, « Dieu a tant aimé le monde qu'il a donné son Fils unique, afin que quiconque croit en lui ne périsse point, mais qu'il ait la vie éternelle. » Je suis tenté de dire ceci. Dieu a tant aimé le monde qu'il a versé le sang de son Fils, afin que quiconque s'appuie sur Jésus ait la vie éternelle. Mon frère, ma sœur, seul le sang de Jésus-Christ vous donne la vie éternelle. Du reste, la Bible dans l'Ancien Testament nous dit « La vie est dans le sang ». Donc, dans le sang de Jésus-Christ se trouve la vie de Jésus-Christ. Dans le sang de Jésus-Christ se trouve la puissance de Jésus-Christ. Dans le sang de Jésus-Christ se trouve la sanctification de Jésus-Christ. Puisque Jésus-Christ était Dieu, puisque Jésus-Christ était dans la présence de Dieu, dans le sang de Jésus se trouve la présence de Dieu. Ne cherchez pas autre chose, mon frère. Ne cherchez pas autre chose, ma sœur. En dehors du sang de Jésus-Christ, vous n'avez pas accès à Dieu. Vous n'avez pas accès à sa vie. Vous n'avez pas accès à sa protection. Vous n'avez pas accès à son amour. Vous n'avez pas accès à ses bénédictions matérielles, spirituelles, financières, j'allais dire économiques. En dehors du sang de Jésus-Christ, vous n'avez pas accès à sa restauration. Vous n'avez pas accès à sa puissance. Vous n'avez pas accès à son autorité. Tout se trouve dans le sang de Jésus. Jésus-Christ a tout payé pour vous. Jésus-Christ a tout payé pour vous, a tout payé pour moi. N'allez pas voir les féticheurs qui vont vous donner des fils, qui vont vous donner des chaînettes, qui vont vous donner des bracelets, qui vont vous donner des portraits affichés pour être protégés, pour être... Non. Venez à Jésus-Christ et vous aurez la protection dont vous avez besoin. N'utilisez pas Satan pour vous protéger de Satan. Vous avez peut-être fait quelque chose de mal dans la vie. Et selon la société, c'est vrai. Vous êtes coupable. Vous vous sentez... Votre conscience vous charge. Et même si votre conscience ne vous chargeait pas, je prie que le Saint-Esprit vous montre, vous touche, vous dise que l'acte que vous avez posé est incorrect. Et il n'y a qu'un seul moyen pour demander pardon à Dieu, c'est de venir au travers de la croix de Jésus. C'est de venir au travers du sang de Jésus. Dans l'Ancien Testament, le souverain sacrificateur qui sacrifie un animal innocent, sans défaut, pour le pardon de tout le peuple. Aujourd'hui, notre souverain sacrificateur qui est Jésus-Christ lui-même, se présente lui-même dans la présence de Dieu, s'est présenté lui-même il y a 2000 ans dans la présence de Dieu avec son propre sang pour vos péchés, pour mes péchés. Mon frère, ma sœur, c'est une bonne nouvelle que je suis venu vous annoncer. La Bible dit que vous avez la possibilité d'avoir accès à Dieu au travers du sang de Jésus-Christ. Le voile du temple, lorsque Jésus mourait il y a 2000 ans à la croix, s'est déchiré en deux de haut en bas, comme pour dire c'est fini la séparation entre Dieu et les hommes. C'est fini. L'homme peut venir dans la présence de Dieu. L'homme peut venir se réjouir dans la présence de Dieu. L'homme peut venir et être restauré dans la présence de Dieu. L'homme peut venir être guéri dans la présence de Dieu. L'homme peut venir et être béni dans la présence de Dieu. Oui, c'est possible. Et le moyen est le sang de Jésus-Christ. Jésus dira dans Jean 10, verset 9, « Je suis la porte. Si quelqu'un entre par moi, il sera sauvé. Il entrera et il sortira et trouvera des pâturages. » Je suis la porte. Si quelqu'un entre par moi, il sera sauvé. Le sang de Jésus-Christ est la porte pour votre salut. Le mot salut, que ce soit en grec ou en hébreu, parle de toute la rédemption qui se trouve en Jésus-Christ. La délivrance, la protection, la bénédiction, l'amour, la restauration, la guérison intérieure, physique, spirituelle. La santé, la vie divine de Dieu se trouve dans le mot salut, dans le verbe sauver de la Bible. Et Jésus dit, je suis la porte. Jésus n'a pas dit, je suis une porte. Je suis une des portes, une des nombreuses portes. Non, il a dit, je suis la porte. Ça veut dire qu'en dehors de Jésus, il n'y a pas d'autre porte pour avoir accès à Dieu. Donc le sang de Jésus-Christ est la porte qui vous donne accès à Dieu. Rappelez-vous que Dieu et l'homme sont été séparés par le péché, le mur du péché. Et le sang de Jésus-Christ couvre une partie du mur, détruit ce mur et donne effet et crée une brèche. Voilà. Tout homme qui veut être sauvé de son péché, tout homme qui veut être sauvé de cette génération méchante, tout homme qui veut être sauvé, qui veut être délivré, qui veut vivre en paix avec Dieu, qui veut avoir accès à Dieu, doit passer par la porte qui s'appelle Jésus-Christ. Moi, il y a plus de 10 ans que j'ai choisi cela. Vous, qu'est-ce que vous décidez aujourd'hui? Jésus vous aime. Dieu vous aime, il vous connaît, il vous appelle par votre nom et il voudrait que vous soyez de ceux et de celles qui sont dans la présence de Dieu. Voilà pourquoi il a permis aujourd'hui que vous écoutiez ce message. Je ne vous connais pas, je ne connais pas votre vie, mais je connais Jésus-Christ. Ce n'est pas un menteur, ce n'est pas un versatile, ce n'est pas un soupe au lait, non. Ce qu'il dit est la vérité et il veille à ce que sa parole s'accomplisse. Si vous venez aujourd'hui dans sa présence, si vous acceptez le sang de Jésus-Christ par la foi couvert sur vous, Dieu vous acceptera dans sa présence. Il ne va pas vous tolérer, il va vous accepter, il va vous accueillir. Dans toute la Bible, j'ai remarqué ceci. Dans l'Ancien Testament, à chaque fois qu'Israël faisait des conquêtes militaires, qui gagnait du terrain, qui gagnait des victoires, peu importe le roi, peu importe le personnage qui conduisait ces guerres pour le compte d'Israël, il est dit que le ciel était calme. Il n'est rien dit sur le ciel, donc je suppose que le ciel est calme. Mais il nous est dit qu'à chaque fois qu'un pécheur se repent, revient à Dieu, il nous est dit que dans la Bible, le ciel fait une fête. C'est la seule chose qui réjouisse Dieu, qu'un pécheur revienne à Dieu. Qui que vous soyez, quoi que ce soit que vous ayez fait, tant que vous êtes loin de Dieu, vous souffrez et Dieu crie du haut du ciel, « Viens à Jésus et je te sauverai. » Et une fois que vous venez à Jésus-Christ, Dieu fait une fête pour vous au ciel, parce qu'il se réjouit de ce que son fils ou sa fille est revenu à la maison, que celui qui était perdu est retrouvé, celui qui était mort est revenu à la vie. Et il n'y a qu'un seul moyen, le sang de Jésus-Christ. Il n'y a qu'un seul moyen, le sang de Jésus-Christ. Jésus-Christ est le seul médiateur. Dans 1 Timothée 2, versets 5 à 6. 1 Timothée 2, 5 à 6. Il y a un seul Dieu et aussi un seul médiateur entre Dieu et les hommes, Jésus-Christ, homme. Donc le sang de Jésus-Christ fait la médiation entre Dieu et les hommes. Permet la médiation entre Dieu et les hommes. Jésus-Christ est le pont entre Dieu et les hommes. Jésus-Christ est la porte entre Dieu et les hommes. Jésus-Christ est le médiateur, celui qui négocie la paix entre Dieu et les hommes. Il n'y a que Jésus-Christ. Ce n'est pas Marie, ce n'est pas Joseph, ce n'est pas Paul, ce n'est pas Matthieu, ce n'est pas Reinhard Bonnquet, ce n'est pas Jimmy Swaggart, ce n'est pas Étienne, ce n'est pas Raphaël, c'est Jésus-Christ. Et il a versé son sang à la croix pour qu'il y ait une nouvelle alliance, pour qu'il y ait une médiation meilleure que celle de l'Ancien Testament. Voilà ce que vous donne le sang de Jésus-Christ. Accès à une meilleure médiation entre Dieu et vous, entre Dieu et les hommes. Peu importe qui vous connaissez, qui a été un grand révolutionnaire, un grand prédicateur, un grand évangéliste, qui a apporté un mouvement de réveil dans un pays X ou dans un pays Y, qui a combattu par la foi et par la prière la colonisation, peu importe. Seul Jésus-Christ donne la médiation entre Dieu et les hommes. Seul Jésus-Christ est la solution aux problèmes des hommes. En dehors de Jésus-Christ, il n'y a personne d'autre. Mon frère, ma sœur, ne résistez pas à la voix du Saint-Esprit qui vous parle ce matin et qui vous dit « Acceptez et venez à Jésus-Christ, car en dehors de Jésus-Christ, il n'y a pas de salut. Car en dehors de Jésus-Christ, il n'y a pas d'accès à Dieu. En dehors du sang de Jésus-Christ, il vous est impossible d'être sauvé. » Mon frère, ma sœur, ne résistez pas. Hébreux 12, verset 24. Jésus est le médiateur de la nouvelle alliance et du sang de l'aspersion qui parle mieux que celui d'Abel. Jésus-Christ est le médiateur d'une nouvelle alliance. Donc le sang de Jésus-Christ, versé à la croix, donne accès à une nouvelle alliance avec Dieu. L'alliance du Premier Testament, de l'Ancien Testament, était l'alliance faite avec le sang des animaux. Mais cette fois-ci, c'est fait avec le sang de Jésus. Il n'y a pas d'autre alliance. Comme j'entends dans certaines sectes dites chrétiennes, non, la troisième alliance. Non, il n'y a pas de troisième alliance. La nouvelle alliance, c'est celle qui est faite avec le sang de Jésus-Christ. Et sans le sang de Jésus-Christ, il n'y a pas de nouvelle alliance. Il n'y a pas d'alliance supérieure. Rappelez-vous, dans le verset que nous avons lu dans Hébreux 9, relisons-le encore, Hébreux 9, 13 à 14, où l'écrivain compare le sang des animaux et le sang de Jésus. Il dit, le sang de Christ, combien plus le sang de Christ, qui par un esprit éternel s'est offert lui-même sans tache à Dieu, purifiera-t-il vos consciences des œuvres mortes, afin que vous serviez le Dieu vivant. Pour qu'il y ait une autre alliance supérieure à celle de Christ, il faut que le sang de Jésus-Christ ne soit plus efficace. Or, il est impossible que le sang de Jésus... Or, il est impossible que le sang de Jésus

0: fort que celui d'Abel. Abel ici peut représenter tout homme ou toute femme tué innocemment à cause de sa marche chrétienne. Et le sang d'Abel crie vengeance. Donc si vous connaissez un prophète dans votre vie qui a été tué pour son témoignage dans sa marche chrétienne ou je ne sais pas quoi, le sang de ce monsieur crie vengeance, mais le sang de Jésus-Christ crie pardon. Ça crie pardon. Alors, appuyez-vous sur le sang de Jésus. Si vous êtes de ceux et de celles qui voulaient accepter Jésus-Christ ce matin, qui voulaient demander pardon pour vos péchés, qui voulaient avoir accès à Dieu par le sang de Jésus, c'est très simple. Baissez la tête dans la prière et répétez ces simples mots. Dites, Père éternel, au nom de ton Fils Jésus-Christ, je viens devant toi. Je te demande pardon pour mes péchés. Je te demande pardon pour mes fautes. J'accepte Jésus-Christ comme mon Sauveur et mon Seigneur personnel. J'accepte le sang de Jésus-Christ comme le seul moyen par lequel Dieu me purifie. Je m'engage maintenant et pour la suite de ma vie à marcher conformément à la Bible, à être un enfant de Dieu, à être un chrétien modèle. Je crois et je confesse que maintenant je suis une nouvelle créature et que toutes choses sont devenues nouvelles. Merci, au nom de Jésus-Christ. Amen. Si vous avez fait cette prière, croyez que par la foi, toutes choses sont devenues nouvelles. Si vous avez besoin de conseils, si vous avez besoin de prières, si vous avez besoin de réécouter ce message, si vous avez besoin que nous puissions vous diriger vers une église vivante basée sur la Bible, si vous avez besoin de connaître les différentes heures de diffusion sur votre radio préférée de cette émission « Venez à Jésus », vous pouvez joindre notre ministère, le ministère Jésus pour tous, au plus 243 819 910 910. Je répète, au plus 243 819 910 910. Le nom de cette émission est « Venez à Jésus ». Nous nous retrouvons la fois prochaine. Je suis Raphaël Mambou. Que Jésus continue de vous bénir. Que Jésus continue de vous garder. À la fois prochaine. Amen.
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1: Bonjour à tous, je suis Raphaël Mambou, que Jésus vous bénisse, qui que vous soyez, où que vous soyez. Le nom de cette émission est Venez à Jésus, c'est une grâce, c'est un privilège de pouvoir vous retrouver encore aujourd'hui autour de la parole de Dieu sur le thème La parabole du Samaritain avec Jonathan Junior Mambou. Bonjour frère.
2: Bonjour bien-aimé, bonjour également à nos bien-aimés qui nous suivent.
1: Notre prière est que ces messages, ces études vous fassent du bien, vous réveillent. Alors, prenez un bloc-notes, prenez votre Bible et étudiez cette parabole avec nous parce que Dieu nous enseigne de très très grandes richesses. Avant d'aller plus loin, je voudrais vous inviter à baisser la tête dans la prière pour dédier le reste des 30 minutes entre les mains du Seigneur. Prions. Père éternel, au nom de ton Fils Jésus-Christ, nous voici devant toi pour entendre ta parole, pour entendre ton message, pour entendre ton appel. Seigneur, touche nos cœurs, parle à notre esprit. Change notre vie. Seigneur, nous ne voulons plus être les mêmes dans le sens négatif, mais nous voulons devenir meilleurs grâce à ta parole. Bénis ton serviteur Jonathan Junior Mambou. Oins-le encore aujourd'hui, Seigneur. Utilise-le avec puissance. Utilise-le avec sagesse. Que ton esprit parle. Qu'il disparaisse. Que toi, tu parles. Que l'on entende le Dieu vivant parler au travers de lui. Au nom de ton Fils Jésus-Christ, nous avons ainsi prié. Amen. Jonathan, la parabole du Samaritain. C'est vrai que nous sommes en train de faire beaucoup d'études sur Jéricho et sur Jérusalem et Jéricho, mais qu'est-ce que tu peux nous dire encore aujourd'hui que le Seigneur t'a mis dans le cœur?
2: Que Dieu soit béni pour ce temps qu'il nous accorde où nous parlons de cette parabole qui nous laisse beaucoup des enseignements à retenir, des enseignements pratiques pour notre vie sur terre qui nous préparent pour l'éternité. Une éternité que nous vivrons avec Dieu, pourvu que nous restions à Jérusalem, pourvu que nous restions à Jérusalem. Ésaïe 25, on va lire le verset 6, avant de continuer. L'Éternel des armées prépare à tous les peuples, sur cette montagne, un festin de mets succulents. Un festin de vin vieux, de mets succulents, plein de moelle, de vin vieux clarifié. Et sur cette montagne, il anéantit le voile qui voile tous les peuples, la couverture qui couvre toutes les nations. En fait, je vais continuer, bien entendu, dans ce passage de l'Ésaïe 25, vous pourrez aussi lire tout le chapitre, mais c'est un passage qui parle des temps à venir. Ce sont des temps glorieux que Dieu réserve à son peuple, que Dieu réserve à ses enfants, pour ses enfants qui se sont attachés à lui, qui ont servi Dieu. Qui ont fui le mal, qui ont accepté de souffrir pour Christ, c'est-à-dire pour la parole des dieux, qui ont gardé la parole comme Naboth garda sa vigne, l'héritage de ses pères, qui ont considéré la parole des dieux comme un héritage. Oui, la parole des dieux, c'est un testament qui contient en elle des choses merveilleuses auxquelles nous allons hériter. Et qu'est-ce que Dieu dit ici? Il prépare un festin de mets succulents. Un festin de vin vieux, de mets succulents. Lorsqu'on va dans une fête, chacun a un repas préféré. Hein. Il y a, d'ailleurs, dans la fête,
1: on parle de diversité de nourriture pour permettre à celui qui...
2: Vraiment, que chacun se retrouve. En fait, dans une fête, il y a la nourriture, il y a aussi la boisson. Et ici également, pour un festin, le Seigneur parle aussi des mets succulents, mais il parle aussi du vin vieux. Ce qui est vrai, les mets du Seigneur ne sauraient être comparés aux mets des hommes, aux plats des hommes. Les vins du Seigneur ne sauraient être comparés aux vins des hommes. C'est-à-dire, ce jour-là, pendant que le Seigneur va régner sur la terre, parce que ce temps parle du règne du Seigneur sur la terre, c'est-à-dire après l'enlèvement, après la grande tribulation sur la terre, le Seigneur, ces temps passés dans l'éternité avec les chrétiens que nous sommes, si nous restons à Jérusalem, reviendra encore sur la terre pour régner sur la terre. Avec qui? Avec ceux-là qui sont restés à Jérusalem présentement, c'est-à-dire qui n'ont pas choisi de désobéir à Dieu, qui n'ont pas choisi de quitter Jérusalem pour aller vers Jéricho. Eh bien, pendant ce règne de 1000 ans, pendant ce règne où le Seigneur va régner sur la terre, eh bien, bien-aimé, Dieu va offrir à son peuple qui a souffert pour lui des mets succulents. Vous savez que la parole de Dieu aussi, c'est une nourriture. Il y aura du vin vieux, un vin vieux. C'est-à-dire, l'Ancien Testament, c'est aussi un vin vieux. Mais Jésus-Christ a dit quelque part, dans une parabole, il dit que celui qui prend le vin vieux, il n'a plus besoin du vin nouveau parce que pour lui, le vin vieux est bon. C'est-à-dire que, quelque part, ce jour-là, nous allons nous rendre compte des véritables sens des actes qu'ont pratiqué nos anciens, les prophètes. Beaucoup qui ne comprenaient pas, par exemple, que lorsque Abraham a offert Isaac, c'était offrir à Jésus, ils vont le comprendre ce jour-là, ils vont se dire, ah bon, c'était vraiment ça. Ça, c'est juste un exemple. Or, tous les mouvements de ces hommes de l'Ancien Testament enseignaient Christ. Et ce jour-là, ce sera simplement, ah bon, c'était ça. Oui.
1: Les images de Christ dans l'Ancien Testament.
2: Oui. Donc, tout ce qui est parabole aujourd'hui, ce jour-là sera clair. Alors, on sera en train de glorifier. Mais Dieu avait parlé. Ah bon. Donc, quand je donne simplement des exemples, hein, parce qu'il y en a plusieurs, je ne saurais pas les épuiser. Par exemple, oh, voilà, ah bon, Isaac était sorti dans le champ pour attendre Rebecca. Ah, donc ça montrait que toi aussi, tu allais sortir pour nous attendre dans les airs. Il y a beaucoup d'explications comme ça. Ce sera un temps où nous allons nous réjouir, nous allons voir le vin vieux, nous allons voir beaucoup de bonnes choses. Tout sera clair sur la montagne. Il anéantira le voile de tous les peuples, mais ce sera uniquement pour ceux qui restent à Jérusalem. Toutes ces personnes qui vont laisser Jérusalem pour descendre vers Jéricho, ils vont rester pendant ces temps durs de la grande tribulation. Ils vont souffrir. Pendant que les autres, eux, seront enlevés, les chrétiens, les amis de Dieu, ils seront enlevés et vont vivre la gloire là-bas au ciel et vont revenir pour vivre ces choses. Il n'y aura plus de voile. Le Seigneur pour eux va anéantir la mort pour toujours parce qu'ils seront considérés comme étant des vivants. Oui, sur la terre, il y a des gens qui marchent, mais pour Dieu, ce sont des morts. Laissez les morts enterrer leurs morts, a dit Jésus. Est-ce que tu es mort ou bien tu es vivant? Dieu seul le sait, toi aussi tu le sais, mais restons à Jérusalem pour paraître vivant à ses yeux. Il anéantira la mort pour toujours. La Bible le dit, que le dernier ennemi qui sera mis à fin, ce sera la mort. Le Seigneur, l'Éternel, essuiera les larmes de tous les visages. Tous ceux qui pleurent aujourd'hui, parce qu'ils sont à Jérusalem, parce que nous sommes méprisés par des chiens, c'est-à-dire par ces hommes qui ont rétrogradé. Ils nous disent, non, mais moi aussi je suis chrétien, comment tu peux faire ça hein? Ils trouvent étrange que nous ne nous précipitions pas avec eux dans le même débordement de débauche. Alors ils nous calomnient, ils se moquent de nous. Mon frère reste à Jérusalem parce qu'il essuiera nos larmes. J'aime bien ce texte de la Bible qui dit, heureux les pauvres en esprit, car le royaume des cieux est à eux. En fait, les pauvres en esprit, c'est-à-dire ce sont ceux-là qui peuvent avoir des moyens, des richesses terrestres, mais qui sont pauvres, c'est-à-dire qui acceptent de souffrir pour le Seigneur. Hein, ce n'est pas que maintenant que j'ai des millions que je peux me permettre de faire n'importe quoi. Non, je ne peux plus parce que tout ce qui est à moi appartient au Seigneur. Je suis contrôlé par le roi des rois. J'ai accepté de devenir pauvre. J'ai pris la parole de Dieu comme limite de ma vie. À cause de la parole, je ne peux plus dépasser les bornes. Il y a des choses que je ne peux plus faire, bien que possédant des richesses, bien que possédant des moyens. Parce que si je le faisais, eh bien, je serais en fait en train de descendre en quittant Jérusalem vers Jéricho et je vais m'exposer à rater l'enlèvement et à rester dans la grande tribulation. Comme le dit des textes nombreux. Lisons Daniel chapitre 12, le premier verset, qui est un passage que Dieu a mis là pour nous éclairer et nous aviser. Attention, attention. On est au verset 1 de Daniel chapitre 12. Daniel 12, 1 dit ceci. En ce temps-là se lèvera Michaël, le grand chef, le défenseur des enfants de ton peuple. Et ce sera une époque de détresse, tel qu'il n'y en a point eu de semblable, depuis que les nations existent jusqu'à cette époque. En ce temps-là, ceux de ton peuple qui seront trouvés inscrits dans le livre seront sauvés. Je reprends. En ce temps-là, se levera Michaël, le grand chef, le défenseur des enfants de ton peuple. En fait, ici, Michaël représente Christ, parce que c'est lui le défenseur de nos vies. C'est lui le grand chef, le chef de l'armée. Il est même le chef de l'ange Michaël. Et ce sera une époque de détresse telle que il n'y en a, regardez bien, il n'y en a point eu de semblable depuis que les nations existent jusqu'à cette époque. Donc, les temps de la grande tribulation, ce sera des temps très difficiles. Il y a eu des souffrances. Aujourd'hui, il y a des souffrances aussi. Il y a des tremblements de terre, il y a des typhons, il y a des tempêtes, il y a des inondations, il y a des kamikazes qui font sauter des bombes par-ci, par-là. Il y a des hommes aussi qui se fâchent et disent, comme en Corée, je vais bombarder partout. Il y a des histoires que vous n'avez pas imaginées, mais la Bible
1: dit... génocides, on massacre, on veut tuer des peuples, faire disparaître des tribus.
2: Mais aujourd'hui, ce n'est rien du tout. Parce qu'ici, on dit, la détresse sera si grande, telle qu'il n'y en a point eu de semblable, depuis que les nations existaient jusqu'à cette époque. Donc, il y a eu des temps durs, mais ces jours-là, ce sera très difficile.
1: Vaut mieux rater cette période-là par l'enlèvement.
2: Oui, vaut mieux rater cette période, comme le Seigneur nous l'a averti dans le texte d'Ésaïe 21. Le matin vient, préparons-nous pour ne pas rater le matin, parce que ce sera des temps très durs. Il y a eu des temps difficiles. Tu considères que, les gens peuvent considérer qu'on est dans des temps difficiles, mais ces temps-là seront
1: pires.
2: Vraiment, très difficiles, parce que Dieu ne les permet pas présentement parce que l'Église est encore là. Mais quand le Seigneur va prendre les chrétiens, bon, ce sera fini. Il dit, bon, j'ai déjà pris les miens. Bon, vous, celui qui veut mourir, qu'il meure. Celui qui veut continuer dans le mal, qu'il continue. Moi, j'ai déjà pris les miens. Faisons de tous nos efforts pour ne pas rater ces temps. Parce que ce sera des temps très difficiles. On peut lire encore dans Matthieu 24, du verset 21 à 22. On nous dit toujours que ce sera des temps très difficiles, ces temps de la grande tribulation. Et seuls ces gens-là qui quitteront Jérusalem pour descendre vers Jéricho, ces gens-là seuls vont rester. Ces gens-là, ils vont vivre ces choses. Car, je suis au verset 21, Matthieu 24, car alors la détresse sera si grande qu'il n'y en a point eu de pareil depuis le commencement du monde jusqu'à présent, et qu'il n'y en aura jamais. Tu vois, on a lu ça chez Daniel. Hein?
1: Tout à fait.
2: Encore ici, on le lit. Et si ces jours n'étaient abrégés, personne ne serait sauvé. Mais à cause des élus, ces jours seront abrégés. Pendant la grande tribulation, les élus seront les Juifs. À cause d'eux, le Seigneur va faire grâce pour limiter les temps de la grande tribulation à ces temps. Mais, ce qui est vrai, il y aura des grandes détresses, telles qu'il n'y en a point eu de pareil depuis le commencement du monde jusqu'à présent. Là, ça, c'est le deuxième passage qui insiste que ce ne sera pas des temps merveilleux, que ce sera des temps très durs. Alors, il faudra éviter ces temps durs, parce que ce ne sera pas intéressant. Mais il faudra rester à Jérusalem pour ne pas vivre ces réalités. Il faudra rester à Jérusalem. Pendant ces temps, si je peux dire brièvement, pour ceux qui resteront, parce que je ne souhaite pas vous demander de rester, mais ce qui est vrai, lorsqu'un chrétien marche dans le mal, en fait, il souhaite rester dans ce monde.
1: Hein, c'est une façon qu'il soit conscient ou pas conscient.
2: Ouais, c'est un langage, en fait,
1: qui dit à Dieu, je veux rester.
2: Oui, c'est simplement ça.
1: Satan, je t'appartiens.
2: Oui. Pour ce qui est de la grande tribulation, elle sera divisée en deux parties. Il y aura une partie, quand vous prenez 7 ans divisé par 2, ça fait 3 ans et demi. Les 3 premières années seront des années de paix et de sûreté où l'Antichrist va faire des choses pour apaiser, pour montrer qu'il est le bienfaiteur et tout ça. Mais pendant que les gens diront, en tout cas nous avons trouvé l'homme qui apporte la paix, hein, c'est-à-dire l'homme qui résout ce problème de crise mondiale, de crise économique, hein, qui résout ce problème de terrorisme, tout ça, pendant que ce sera ainsi, eh bien, bien aimé, Dieu va surprendre les hommes. On est dans 1 Thessaloniciens chapitre 5. Je lis le verset 3. Quand les hommes diront paix et sûreté, c'est-à-dire pendant la première partie de la grande tribulation, quand les gens diront paix et sûreté, alors une ruine soudaine les surprendra. C'est-à-dire directement la deuxième partie entrera en lice. Comme les douleurs de l'enfantement surprennent la femme enceinte et ils n'échapperont point. Tout ça toujours pour décrire que ce sera des temps pas bien. Ce sera des temps difficiles. Quand une femme accouche, les douleurs de l'enfantement, c'est très difficile.
1: Elle pleure, elle crie.
2: Oui, une façon de décrire qu'en tout cas, ce sera des temps durs. Mais les gens, ils lancent toujours des messages au Seigneur par leur conduite. Nous voulons rester. Nous voulons rester. Parce que nous avons choisi de laisser Jérusalem et de descendre dans le monde. Alors que ta parole dit, fouillez le monde, n'aimez point le monde, ni ce qui est dans le monde. Car celui qui aime le monde, l'amour du Père n'est point en lui. Si tu vois un chrétien qui te dit qu'en tout cas, j'aime le Seigneur, j'aime Dieu, mais il est dans le monde, en tout cas, il n'aime pas Dieu. J'ai suivi un musicien profane, si je peux le dire ainsi, qui dit, oh non, moi je vais à l'église, je chante aussi pour Dieu des fois. Alors je me suis dit avant, mais l'amour, est-ce que c'est là, c'est une preuve que l'amour du Père est en toi? Non, la Bible est claire. L'amour du Père naît dans la vie de la personne, cette seule personne qui s'attache à Dieu, qui met en pratique sa parole. Mais toutes ces personnes qui ne mettent pas la parole de Dieu en pratique, qui rejettent la parole, qu'ils le sachent, ils ont choisi de laisser Jérusalem, de laisser la maison de paix, de laisser le lieu où se trouve le prince de la paix, et ils ont choisi de descendre vers Jéricho, ce qui ne sera pas une bonne chose pour eux. Ils vont rester pendant la grande tribulation, ils vont souffrir. La grande tribulation n'est pas un bon temps, mes frères. Ce sera un temps où l'Église ne sera pas là. Le Saint-Esprit ne sera pas là. Ce sera des temps durs, des temps de souffrance
1: de
2: et
1: détresse.
2: Alors des grandes détresses. Amos chapitre 5. Les gens voudront fuir ces jours-là, mais ce sera difficile. Ce sera vraiment difficile parce que ils vont vivre ces réalités.
1: Amos 5, combien ?
2: Le verset 18 à 20. Si tu le trouves, tu peux le lire.
1: Malheur à ceux qui disent le jour de l'Éternel. Qu'attendez-vous du jour de l'Éternel ? Il sera ténèbres et non lumière. Vous serez comme un homme qui fuit devant un lion vous serez comme un homme qui fuit devant un lion et que rencontre un ours.
2: Oui.
1: Que gagne sa demeure ? Appuie sa main sur la muraille et que mord un serpent.
2: Regardez un peu ce que le Seigneur dit. C'est-à-dire, en ce jour-là, les gens seront comme un homme qui fuit devant un lion. Tu vois, il est en train de courir, un lion le suit, il court. Le lion le suit derrière, et en face de lui, il voit un ours. Mais au moins, il parvient à s'échapper du lion et de l'ours. Il gagne sa maison. Quand il entre, il ferme la porte, il est essoufflé. Alors, il voudrait s'appuyer simplement sur le mur. Il oublie qu'il y avait un serpent dans la maison qui l'attendait et le mord. Donc, c'est pour dire quoi? Ce sera des temps difficiles.
1: Vous irez à gauche, vous serez persécuté.
2: Oui.
1: Vous irez à droite, vous serez persécuté.
2: Ce sera des temps très difficiles.
1: Un peu comme dit Deutéronome, Deutéronome 28. Tu voudras le jour, mais tu seras effrayé par le jour. Tu voudras la nuit, tu seras effrayé par la nuit. Tu sortiras par un chemin contre ton ennemi, tu fuiras par sept chemins.
2: Ce sera difficile.
1: Tout à fait.
2: Très difficile. Apocalypse chapitre 6 le dit. Je lis ce texte au verset 12. Apocalypse 6, 12. La Bible dit ceci. Je regardais quand il ouvrit le sixième sceau. C'est toujours pendant la grande tribulation. Quand on ouvre les sceaux, l'Église n'est plus sur la terre. Elle est déjà enlevée. Je regardais quand il ouvrit le sixième sceau. Et il y eut un grand tremblement de terre. Le soleil devint noir comme un sac de crin. La lune entière devint comme du sang. Regardez un peu. Est-ce que ces choses se sont déjà produites ici? Pas encore. Mais ce sera comme ça. Et les étoiles du ciel tombèrent sur la terre comme lorsqu'un figuier secoué par un vent violent jette ses figues vertes. Ce sera comme ça. Une étoile qui tombe sur terre, ça va créer beaucoup de dégâts.
1: Écoute, Deutéronome 28, verset 66. Ta vie sera comme en suspens devant toi. Tu trembleras la nuit et le jour. Tu douteras de ton existence. Dans l'effroi qui remplira ton cœur et en présence de ceux que tes yeux verront, tu diras le matin, puisse le soir être là. Et tu diras le soir, puisse le matin être là. Donc, tu souhaites le jour. Quand le jour vient, c'est toujours des troubles, des tremblements de terre, des paniques. Tu voudras que le soir vienne. Quand le soir vient, tu te rendras encore... C'était encore mieux le jour. Et quand le jour vient, c'est encore pire. Pourquoi? Parce que justement, Dieu va commencer à battre ses jugements sur Jéricho.
2: Oui.
1: Et sur Jéricho, ce n'est que malédiction sur malédiction.
2: Et c'est cette terre-là que Dieu va détruire, au fait, cette terre-là qui va recevoir les jugements de Dieu. Mais c'est cette même terre dans laquelle nous sommes. Dieu nous fait voir que nous sommes dans le monde, mais nous ne sommes pas du monde. Dieu nous fait voir que, étant chrétiens, nous devons penser aux choses d'en haut et non à ceux qui sont d'en bas, aux choses d'en haut. Hein? Dieu, comme Jésus-Christ l'a dit, qu'il n'était pas de ce monde, et son royaume aussi n'était pas de ce monde. Et que nous aussi, si nous nous disons chrétiens, nous devons penser aux choses d'en haut, comme il l'a dit dans Colossiens chapitre 3. Si donc vous êtes ressuscité avec Christ, cherchez les choses d'en haut, où Christ est assis à la droite de Dieu. Affectionnez-vous aux choses d'en haut et non à celles qui sont sur la terre. Ça, c'est Jésus. Ça, c'est Paul, je voulais dire, qui le dit dans Colossiens chapitre 3, 1 à 2. Affectionnez-vous. Je ne sais pas. Les hommes de la terre que nous sommes, on s'affectionne finalement à quoi? À quoi nous affectionnons-nous? Est-ce que nous nous affectionnons de la parole de Dieu? Est-ce que nous trouvons des alibis, des raisons pour dire non, il y a des faux pasteurs, il y a des faux prophètes, il y a ceci, cela, c'est à cause de cela que je ne veux pas mettre en pratique la parole de Dieu? Non!
1: S'il y a des faux, c'est que forcément il y a des vrais quelque part.
2: Oui, parce que Jésus-Christ même a dit, gardez-vous des faux prophètes.
1: Ça veut dire qu'il y a des vrais prophètes.
2: Oui, il faut se garder seulement des faux. Mais il a encore dit, les vrais adorateurs adoreront le Père en esprit et en vérité. Un peu pour dire qu'il y a aussi des faux adorateurs, mais il y a des vrais adorateurs. Les faux adorateurs vont rester parce qu'ils ont choisi de quitter Jérusalem vers Jéricho. Je continue le texte d'Apocalypse parce que quand ils vont rester dans la grande tribulation, ce sera dur. Je regardais quand il ouvrit le sixième sceau. Il y eut un grand tremblement de terre. Le soleil devint noir comme un sac de crin. La lune entière devint comme du sang. Et les étoiles du ciel tombèrent sur la terre, comme lorsqu'un figuier secoué par un vent violent jette ses figues vertes. Regardez le verset 14. Le ciel se retira comme un livre qu'on roule. Et toutes les montagnes et les îles furent remuées de leur place. Toutes ces choses ne se sont pas encore faites. Regardez le verset 15. Les rois de la terre, donc c'est-à-dire les présidents, les chefs d'État et tout ça, les grands, les chefs militaires, les riches, les puissants, tous les esclaves et les hommes libres se cachèrent dans les cavernes et dans les rochers des montagnes. C'est-à-dire, ils vont chercher où se cacher. Et ils disaient aux montagnes et aux rochers, « Tombez sur nous et cachez-nous devant la face de celui qui est assis sur le trône et devant la colère de l'agneau. » C'est-à-dire, ce n'est pas vraiment dans le sens où ils vont avoir besoin de rochers qui doivent venir les couvrir. En fait, le rocher, c'est Jésus. Ces jours-là, dans la grande tribulation, pendant ces temps de la grande tribulation, ceux qui ont laissé Jérusalem pour descendre vers Jéricho, ils vont demander aux rochers, aux montagnes, tombe sur nous, un peu pour dire, oh Seigneur, sauve-moi. Tu sais, quand on entre dans l'église, mon frère, quand il y a un mouvement d'accident, les gens disent, oh Jésus. C'est-à-dire, c'est une façon de dire, oh rocher, protège-moi, oh rocher. Mais ces jours-là, ce sera comme ça. Un tremblement de terre, oh Jésus, tu es où? Mais c'est trop tard, on est pendant la grande tribulation. Nous avons choisi le chemin de Jéricho. Sois réaliste. C'est ça comme ça qu'il faudra dire.
1: Il le dit même, je crois, dans le livre d'Ésaïe. Il dit, mais tu comptais sur ton bois, tu comptais sur ta pierre pour te protéger. Qu'il te protège, qu'il te garde. Je voudrais lire ce texte dans Deutéronome 12, verset 28. Dieu dit ceci. Garde et écoute toutes ces choses que je t'ordonne, afin que tu sois heureux, toi et tes enfants après toi à perpétuité, en faisant ce qui est bien et ce qui est droit aux yeux de l'Éternel, ton Dieu. Mon frère, ma sœur, vous qui êtes en train de nous écouter, Dieu est en train de dire, garde ces choses et écoute-les. Pourquoi? Parce qu'au fait, votre bonheur en dépend. Il ne serait pas intéressant, je veux même dire, il ne serait même pas sage de rater l'enlèvement. Parce que les temps de détresse qui viendront après sur Jéricho, qui est l'image du monde, parce que celui qui abandonne ce qui est bien, celui qui abandonne de faire ce qui est droit aux yeux de l'Éternel, est un homme ou une femme qui décide de quitter Jérusalem pour Jéricho. Voilà pourquoi nous sommes en train d'étudier, de décortiquer cette parabole du Samaritain à fond. Parce que Jéricho est l'image de ce monde, et ceux qui vivent dans ce monde, ceux qui aiment les choses de ce monde, sont forcément des gens qui font ce qui est mal, et ce qui n'est pas correct aux yeux de l'Éternel. Peut-être que vous approuvez des mariages homosexuels, vous approuvez l'avortement, vous approuvez le meurtre, le fétichisme, l'occultisme, le vol. Peut-être que vous vous dites non, mais ce sont des choses qui sont acceptables dans notre société d'aujourd'hui. Peut-être, mais ces choses ne sont pas acceptables aux yeux de Dieu. Pourquoi? Parce que c'est péché. Parce que c'est péché. Et Dieu dit, garde et écoute toutes ces choses que je t'ordonne. La vie de péché est une mauvaise chose, mon frère. Dieu ne veut pas que vous passiez par ce temps de tribulation, par ce temps de souffrance, par ce temps de stress, où quand vous voyez le jour, vous souhaitez la nuit. Ou quand vous voyez la nuit, vous souhaitez le jour. Vous dites au rocher, cache-nous de la face de l'Éternel. Mais où est-ce que vous irez? Loin de l'Éternel, parce qu'il est, c'est lui qui a tout créé. Mon frère, ma sœur. Aujourd'hui est l'occasion que Dieu vous donne pour prendre un nouveau départ avec Jésus-Christ, à abandonner la vie de péché. Si c'est cela votre désir, le frère Jonathan va nous conduire dans une prière de pardon, de repentance et d'acceptation de Christ. Frère,
2: suivez-moi dans la prière et répétez ces paroles après moi. Seigneur Jésus, j'ai écouté ta parole. Sans toi, je ne peux rien faire. J'ai conduit seul ma vie. Je t'invite, Père, conduis ma vie. Car sans toi, je ne peux rien. Dirige ma vie. Je chasse tout ce qui est des ténèbres dans ma vie. Et je proclame la victoire par Jésus-Christ, mon Sauveur. Merci Seigneur Jésus-Christ, parce que tu as écouté ma prière. Amen.
1: Amen. Si vous avez fait cette prière, croyez que par la foi, Dieu vous a entendu. Je suis Raphaël Mambou et le nom de cette émission est Venez à Jésus. Nous nous retrouvons la fois prochaine, toujours sur le même thème, la parabole du Samaritain, avec Jonathan Junior Mambou. Que Jésus continue de vous bénir, que Jésus continue de vous garder. À la fois prochaine.
2: À la fois prochaine et que Dieu vous bénisse.
1: Amen.
2: Amen.
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4: Bonjour à tous, je suis Raphaël Mambou, que Jésus vous bénisse, qui que vous soyez, où que vous soyez. Le nom de cette émission est Venez à Jésus, c'est une grâce, c'est un honneur, c'est un privilège de pouvoir vous retrouver encore aujourd'hui autour de la parole de Dieu pour partager quelques versets bibliques sur le thème, la parabole du Samaritain. Et nous avons toujours avec nous Jonathan Junior Mambou. Bonjour frère.
5: Bonjour et bonjour à vous qui venez de nous rejoindre.
4: Merci pour ta présence, merci pour ce temps de disponibilité, ce temps de sacrifice.
5: Amen.
4: Que le Seigneur te bénisse et te rende au centuple.
5: Amen.
4: Avant d'aller plus loin, je voudrais t'inviter Jonathan à baisser la tête dans la prière pour dédier le reste des 30 minutes entre les mains du Seigneur.
5: Éternel notre Dieu, nous te disons merci pour ce temps merveilleux que tu nous accordes. Oui Seigneur, la foi vient de ce qu'on entend, et ce qu'on entend vient de la parole de Christ. Laisse que Seigneur ce temps s'apporter la foi. Tu as dit Seigneur, est-ce que quand le Fils de l'homme viendra, trouver notre prière et que tu trouves en nous la foi lorsque tu reviendras. Bénis ces instants et que cette parole apporte la foi dans la vie de ceux qui n'en ont pas. Au nom de Jésus, nous avons ainsi prié. Amen.
4: Amen. La parabole du Samaritain. Luc 10, verset 30. Un homme descendait de Jérusalem à Jéricho. Il tomba au milieu des brigands qui le dépouillèrent, le chargèrent de coups et s'en allèrent le laissant à demi-mort. Un sacrificateur qui, par hasard, descendait par le même chemin, ayant vu cet homme, passa outre. Un lévite qui arriva aussi dans ce lieu, l'ayant vu, passa outre. Mais un Samaritain qui voyageait, étant venu là, fut ému de compassion lorsqu'il le vit. Il s'approcha, il banda ses plaies en y versant de l'huile et du vin. Puis il le mit sur sa propre monture, le conduisit à l'hôtellerie et prit soin de lui. Le lendemain, il tira 2 deniers, les donna à l'hôte et dit, « Aie soin de lui et ce que tu dépenseras de plus, je te le rendrai à mon retour. » Jonathan, qu'est-ce que tu peux nous dire aujourd'hui sur cette parabole du Samaritain?
5: Oui, cet homme qui était à Jérusalem et qui a choisi de descendre vers Jéricho, il avait pris la mauvaise décision et en descendant, il s'est retrouvé avec des brigands qui l'ont battu, qui l'ont roué de coups et qui l'ont laissé à demi-mort. Et là, dans cet état, il y a eu des sacrificateurs qui sont un sacrificateur qui est passé pour le sauver. En fait, qui est passé, qui ne l'a pas sauvé. Le lévite qui est passé également, qui ne l'a pas sauvé. Mais il y avait un samaritain qui est passé. Et c'est cet homme-là qui, lui, a donné de son temps, de son sacrifice pour sauver cet homme qui était tombé sur le chemin. Un peu pour dire, nous avons aussi dit ça la semaine passée, lors de l'émission précédente, que le sacrificateur, le lévite, n'ont pu faire la chose la plus importante, c'est-à-dire sauver la personne, parce qu'en fait, quand on regarde, on comprend bien que le samaritain, ce n'est pas un homme de la terre. Le samaritain, c'est un homme du ciel. Et ce samaritain-là, dont nous disons, c'est Jésus-Christ de Nazareth. Parce qu'en fait, c'est vrai en lisant la parabole. Cet homme-là était l'image de Jésus. Parce que Jésus-Christ, il est aussi l'image. Il est en fait, je veux dire, il se marie avec le samaritain, je peux le dire. Dans le sens où le samaritain, c'était des gens impurs pour les juifs. C'était des gens qui étaient issus des autres peuples.
4: Christ est devenu impur pour nous,
5: voilà.
4: Il est devenu péché pour nous.
5: Voilà, c'est dans ce sens-là que nous disons que Jésus est un samaritain. Et si nous disons que seul Jésus pouvait faire ce qu'il a fait, pour nous. C'est parce qu'en fait, nous étions des pécheurs. Notre maladie, c'était le péché. Une maladie qu'aucun homme ne pouvait sauver. Une maladie qu'aucun homme ne pouvait ôter. Donc, Jésus-Christ est le seul qui pouvait guérir les hommes. Et d'ailleurs, lorsqu'on regarde les personnes qui ont précédé Jésus, avant que Jésus ne vienne sur la terre, ces hommes-là, ils ont été des guides du peuple. Je vois par exemple les sacrificateurs. Au temps de Moïse, il y a eu des sacrificateurs. Commençons par le sacrificateur Aaron. Aaron préfigurait en fait Jésus-Christ. Après Aaron, il a eu des enfants parce que les Lévites étaient nombreux. Et les fils d'Aaron ont continué le sacerdoce. Mais tous n'ont pas apporté la vie, tous n'ont pas apporté le salut. Et tout ce qu'ils faisaient, c'était en fait une image de ce que Jésus-Christ allait faire. Par exemple, ils offraient des animaux. Mais c'est leur sang, le sang des animaux, n'ôtait pas le péché, mais couvrait le péché. Ça, c'était, Christ n'est pas venu avec un animal particulier pour jouer ce rôle que faisaient les sacrificateurs. Non, Jésus-Christ a amené son propre corps et son propre sang. Donc, les sacrificateurs faisait un travail qui montrait le véritable travail. Jésus est venu comme l'agneau des dieux qui ôte les péchés du monde. Et à part les sacrificateurs, je vois les rois. Les rois, à l'époque aussi, ont joué un très grand rôle, un rôle important en Israël, pour conduire Israël. Et je peux dire que Israël fait partie des seuls peuples qui a connu des rois qui craignaient Dieu. Oui. Il y a eu des rois en Israël et en Juda qui craignaient vraiment l'Éternel. Chose que je ne pourrais pas dire aujourd'hui pour beaucoup d'autorités dans le monde. Beaucoup d'autorités dans le monde consultent les ténèbres. On a eu des rois comme David, on a eu des rois comme Salomon, des rois qui étaient des guides du peuple. Il y a eu également une autre catégorie, des gens sont les prophètes. Donc il y a eu les sacrificateurs, les rois, les prophètes. Les prophètes, par eux, Dieu a déversé beaucoup de messages. Dieu a sauvé des gens. Mais en fait, quand je dis sauver des gens, c'est par rapport à ce qu'ils disaient. Mais
4: aux circonstances voilà. De leur époque.
5: Oui, mais ce n'est pas qu'ils ont été des rédempteurs, non.
4: Il n'y a qu'un seul rédempteur.
5: C'est pour cela que quand on compare ces trois catégories des gens, on constate qu'ils ne pourraient jamais être comparés à Jésus-Christ. Jésus-Christ, il est unique. Donc, il est la quatrième personne, si je dis quatrième, c'est par rapport aux gens que j'ai cités. Premièrement, le sacrificateur, le roi, le prophète. Donc, il est, au fait, la quatrième qui vient jouer le rôle de sauver. Le rôle que les autres n'ont pas pu faire parce que les trois autres n'étaient que des guides. Je vais lire un texte. D'abord, avant de lire ce texte-là, Apocalypse chapitre 1 et chapitre 5. La Bible dit ceci, « Puis je vis dans la main droite de celui qui était assis sur le trône, un livre écrit en dedans et en dehors, scellé de sept sceaux. Et je vis un ange puissant qui criait d'une voix forte, « Qui est digne d'ouvrir le livre et d'en rompre le sceau ?» Et personne dans le ciel, ni sur la terre, ni sous la terre, n'est pu ouvrir le livre. Ni le regarder. La terre n'est pu ouvrir le livre, ni le regarder. En fait, en lisant

0: Les Juifs ont donné une plus grande considération à Moïse, que l'auteur des Hébreux est venu confirmer que non, Jésus est plus grand que Moïse.
1: Écoute, dans Hébreux 3, verset 4, chaque maison est construite par quelqu'un, mais celui qui a construit toute chose, c'est Dieu. Pour Moïse, il a été fidèle dans toute la maison de Dieu comme serviteur pour rendre témoignage de ce qu'il devait annoncer. Mais Christ est fidèle ou l'est.
0: Et sa maison, c'est nous, pourvu que nous retenions jusqu'à la fin la ferme confiance et l'espérance dont nous nous glorifions. Ici, déjà en lisant, on dit qu'on nous présente un Jésus plus grand que Moïse. Plus grand que Moïse, parce que même Moïse, tout ce qu'il faisait, ça préfigurait Jésus. Moïse parlait de Jésus. Et Jésus-Christ a même dit un jour, il a écrit de moi. Donc, toutes ces personnes-là, ces trois catégories que nous venons de citer, n'ont pas apporté le salut, la rédemption, non. Mais ils enseignaient celui qui allait apporter la rédemption. Je continue Apocalypse. Et personne dans le ciel. Quand je dis personne, ni les sacrificateurs, ni les rois, c'est-à-dire ni David. David aussi était une image. David préfigurait Jésus. David a dit des choses comme un prophète, mais il parlait d'une autre personne. Il a dit dans des psaumes beaucoup de textes, par exemple, je donne un exemple où David était en train de prier, je pense, disant « mon Dieu, pourquoi m'as-tu abandonné ?» Mais en fait, il ne parlait pas de lui. Il parlait d'une autre personne. Il dit, le Seigneur a dit à mon Seigneur, assieds-toi à ma droite pour que je fasse de tes ennemis
1: mon marchepied.
0: Il ne parlait pas de lui, il parlait d'une autre personne. Parce que c'est cette personne-là qui a plus de primauté que eux. Les sacrificateurs, les rois, les prophètes, ils sont venus simplement, ils ont parlé, mais ils parlaient de cette quatrième personne qui devait venir, Jésus. Et quand je parle de Jésus, c'est lui la seule personne qui pouvait sauver le Samaritain, en fait, qui pouvait sauver le pécheur. Le verset 4, toujours du chapitre 5.
1: L'Apocalypse.
0: Oui. Et je pleurais beaucoup de ce que personne
1: ne fut trouvé
0: digne d'ouvrir le livre, ni de le regarder. C'est ça un peu, hein, l'attitude du sacrificateur et du lévite. Ils sont passés outre. C'est-à-dire, ils n'ont même pas eu le temps de s'arrêter. Hein, pour faire quelque chose. Ils sont passés outre parce qu'ils ne pouvaient rien faire. Dans le sens, hein, là j'insiste bien, dans le sens du rôle que Jésus-Christ devait jouer, en tout cas les sacrificateurs ne pouvaient pas apporter le
1: salut. De toute façon, moi je suis même convaincu que quand ces messieurs passaient, quand ils ont vu ce pauvre monsieur par terre, à demi-mort, on va dire évanoui, il a perdu la connaissance, ils se sont certainement dit, il y a sûrement plein de choses qui se sont dites dans la tête, dont particulièrement, c'est un pécheur. Celui-là, si je le touche, il va me communiquer son péché.
0: Et c'est en fait l'attitude aussi qu'on voit aujourd'hui dans notre monde. Hein? Quand on est simplement, on n'est pas spirituel et qu'on regarde le monde actuel, on peut se dire, non, qu'est-ce que je peux faire pour cet homme? On regarde même les parents qui se lamentent vis-à-vis de leurs enfants. Mon enfant est devenu un bandit. Mon enfant a changé. Hein? Et vous verrez, cet enfant, il est dans une famille où il y a tout. Où les parents sont bénis. Ils ont l'argent. Je peux dire bénis matériellement. Ils ont l'argent. Mais je vois la joie de ce parent quand il rencontre un autre ami de ce garçon-là qui lui présente Jésus. Alors les parents viennent chez cet enfant-là et lui disent, non, en tout cas, parle à lui de Jésus. Parce qu'en tout cas, nous, on a tout fait. Mais ça ne marche pas. Vous voyez? Pourquoi? Parce que même les hommes de la terre, ils reconnaissent que malgré nos efforts, il faut la parole pour que la parole change nos enfants. Parce que seule la parole peut apporter ce que les hommes ne peuvent pas apporter. Hein? Parce que les hommes, ils peuvent apporter ce qu'ils peuvent apporter, mais il y a des limites. Mais la parole de Dieu apporte la vie. Lorsque la parole transforme quelqu'un, en tout cas cette transformation-là est palpable dans la société. Regardez Apocalypse toujours 5 verset 4. Et je pleurais beaucoup de ce que personne ne fut trouvé digne d'ouvrir le livre ni de le regarder. Et l'un des vieillards me dit, ne pleure point. Voici le lion de la tribu de Juda. Le rejetant de David a vaincu pour ouvrir le livre Il leur rompre le sceau. Pour ceux qui veulent savoir qui est ce lion de la tribu de Judas,

0: Juda, qui est ce rejeton de David, lisons-le dans Apocalypse 22, au verset 16, Jésus a dit, « Moi, Jésus, j'ai envoyé mon ange pour vous attester ces choses dans les églises. Je suis le rejeton de la postérité de David. » Virgule. L'étoile brillante du matin.
1: C'est,
0: donc,
1: c'est extraordinaire avec la Bible. Elle s'explique par elle-même.
0: Oui, elle-même s'explique. Jésus s'est présenté, dit, moi, je suis le rejeton de la postérité de David.
1: Je suis le rejeton et la postérité, de David. L'étoile brillante du matin.
0: Donc, c'est lui. C'est lui qui pouvait simplement ouvrir le livre. C'est lui qui a vaincu pour ouvrir le livre. À la croix, il a écrasé l'ennemi. C'est pour cela que nous sommes contents, parce qu'il a vaincu pour nous. Aucun homme n'a vaincu pour nous. Aucun homme ne pouvait accepter de mourir pour un autre homme et ôter son péché. Mais Jésus, il est le seul qui est mort à la croix pour nous. Lorsque nous nous tenons devant Dieu, nous sommes justes. En fait, Jésus-Christ nous a apporté la guérison de l'âme. Nous étions malades. Notre âme était malade, c'est-à-dire nos vies n'avaient pas de vie devant le Seigneur, n'avaient pas de sens devant Dieu. Mais Jésus-Christ nous a donné la vie, la guérison de l'âme. Mais les prédécesseurs qui ont précédé Jésus, ils étaient en fait des guides du peuple. Hein? On dirait des enseignants conduisant le peuple vers la rencontre avec le Sauveur qui est Jésus. Je vais lire Galates chapitre 3. Le verset 24, hein, pour un peu asseoir ce que nous disons. Ainsi, la loi a été comme un pédagogue pour nous conduire à Christ, afin que nous fussions justifiés par la foi. Qu'est-ce qu'on veut dire ici? Ainsi, la loi. En fait, quand on voit la loi, on voit Moïse. Moïse a donné la loi, les 10 commandements, mais aussi diverses lois, hormis cela. Par Moïse, il y a le livre de Genèse qui a été écrit, le livre d'Exode, le livre de Lévitique, le livre de Nombre, le livre de Deutéronome. Mais on dit tout ce que Moïse là a écrit, c'était un pédagogue pour nous conduire vers Jésus. C'est-à-dire tout ce qu'il faisait là, c'est ça nous préparait à rencontrer l'homme qui devait nous sauver. Mais eux, ils étaient les enseignants. Mais ce n'était pas eux les rédempteurs. Ce n'était pas eux qui étaient venus pour sauver.
1: Tout à fait.
0: Ça, c'est une preuve claire, hein, que Jésus-Christ a accompli ce que ses prédécesseurs ne pouvaient accomplir. Il est vraiment le bon samaritain qui est venu apporter la guérison de l'âme. Je vais lire un autre texte. Matthieu chapitre 5 au verset 17. Regardez ce que Jésus dit. Jésus dit, « Ne croyez pas que je sois venu pour abolir la loi ou les prophètes. Je suis venu non pour abolir, mais pour accomplir. » Voilà. Tout ce qui a été dit dans la loi, je viens maintenant donner à cette loi son vrai sens. C'est ce que Jésus voulait aussi dire. C'est-à-dire, ce qui a été dit dans la loi, il le disait, mais en fait, il le disait pour moi. Il le disait pour moi. Voilà. C'est pour ça que la Bible dit, la foi vient de ce qu'on entend. Et ce qu'on entend vient de la parole de Christ. Oui, la parole de Christ englobe tout ce que Moïse a dit. Englobe tout ce que les prophètes ont dit. Donc tout ce qu'il disait, ça conduisait les gens vers le véritable Samaritain, qui est Jésus-Christ. Mais tous les autres dont nous avons cité, les sacrificateurs, les lévites, les sacrificateurs, les rois, les prophètes, ils n'étaient que les guides du peuple. Mais la quatrième personne, c'est Jésus-Christ que nous présentons comme le bon Samaritain. Et ceci me fait penser à la création. Tu sais, le quatrième jour, Dieu a créé le soleil. D'accord. Il a créé les luminaires.
1: Okay.
0: Or, Jésus, on l'appelle le soleil de la justice.
1: L'étoile brillante du matin.
0: Voilà. En fait, il est vraiment le soleil. Parce que quand on a créé le soleil le quatrième jour, c'est aussi une façon de montrer que le trois jours là, précédent, il n'y avait pas de soleil. C'est-à-dire, les personnes qui ont précédé avant, si je peux le marier avec ce que je dis, il n'y avait pas de soleil, mais le quatrième jour, le soleil est venu. Il est venu apporter la guérison de l'âme. Oui, si tu peux le lire.
1: Genèse 1, verset 13. Ainsi, il y eut un soir, il y eut un matin, ce fut le troisième jour. 14. Dieu dit qu'il y ait des luminaires dans l'étendue du ciel pour séparer le jour avec la nuit, que ce soit des signes pour marquer les époques, les jours et les années, et que les luminaires et qu'ils servent de luminaires dans l'étendue et qu'ils servent de luminaires dans l'étendue du ciel pour éclairer la terre, et ce fut ainsi.
0: Voilà, le quatrième jour, le soleil a été créé, et ce soleil préfigurait aussi notre Seigneur, qu'on appelle le soleil de la justice. C'est-à-dire, un jour, le soleil va se lever sur cette terre aussi. Il s'est levé comme un agneau, comme un être faible, c'est vrai. Mais un jour, il va se lever vraiment sur cette terre pour régner. Parce que tu sais, le soleil pique. Hein? On a du mal à fixer le soleil avec notre regard. Ce sera aussi comme ça quand il reviendra pour régner sur la terre. Eh bien, les méchants auront du mal à regarder. Ce sera difficile parce qu'il régnera. Aujourd'hui, le Seigneur ne règne pas. Même quand il était sur la terre.
1: Du moins, il règne dans nos cœurs.
0: Oui, dans nos cœurs, précisément dans l'Église.
1: Dans l'Église.
0: L'Église qui est le corps de Christ. Mais dans le monde, Jésus ne règne pas. Même sur la terre, il n'a pas régné. S'il devait régner, on ne pouvait pas le tuer. Hein? Et il a même dit à Pilate, il a dit clairement à Pilate, il dit « Mon royaume n'est pas de ce monde. Si mon royaume était de ce monde, mes serviteurs auraient combattu pour moi. » Voilà. Donc, mais un jour il régnera. Il va régner tel que les autorités du monde ne pourront rien faire. Quelqu'un ne peut pas croire à ces choses, comme on dit. Actuellement, c'est l'Union européenne qui décide, ce sont les Amériques qui décident. Mais bien aimé, la Bible a dit que bientôt le Seigneur va régner sur la terre et tous les regards seront tournés vers lui. Ce sera comme ça. Tous ces gens sont venus avant, personne n'a pu réaliser ces choses. Ils enseignaient qu'il y aura un homme qui va venir faire ce que eux n'ont pu faire. Jésus l'a confirmé. Jean chapitre 5, verset 46 à 47. La Bible dit ceci. Ça c'est Jésus qui dit. Je commence au verset 45, Jean 5, 45. Ne pensez pas que moi je vous accuserai devant le Père. C'est lui qui vous accuse, c'est Moïse en qui vous avez mis votre espérance. Car si vous croyez Moïse, vous me croiriez aussi, parce qu'il a écrit de moi. Ça, c'est Jésus qui dit. C'est-à-dire que Moïse, quand il écrivait Genèse, même quand on parle qu'on a créé le soleil le quatrième jour, en fait, il parlait de Jésus. Quand il a écrit Exode, il parlait de Jésus. Quand il a écrit Lévitique, il parlait de Jésus. Mais si vous ne croyez pas à ces écrits, comment croirez-vous à mes paroles? Jésus nous confirme que Moïse, sans le savoir peut-être, parlait de Jésus, préfigurait le roi des rois. Ça, c'est important. Pourquoi? Parce que Jésus-Christ, c'est lui le bon samaritain. C'est lui qui était venu pour sauver le pécheur, pour ôter le péché de l'humanité. Jean chapitre 1, verset 45. Philippe rencontra Nathanaël et lui dit, nous avons trouvé celui de qui Moïse a écrit dans la loi et dont les prophètes ont parlé. Vous voyez? C'est-à-dire, elle et Moïse et Aaron et les sacrificateurs, on ajoute et les prophètes. Ils ont parlé de qui? De Jésus. Et ce qui est encore merveilleux, les disciples de l'époque savaient que tout ce que Moïse écrivait, tout ce que et les prophètes disaient, préfigurait un homme qui allait venir. Et ils attendaient cet homme. Je ne sais pas si nos bien-aimés attendent aussi de rencontrer Jésus. Je parle de ces hommes qui ont quitté Jérusalem et qui descendent à Jéricho. Mon souhait serait qu'ils puissent réaliser que Jésus-Christ, il est plus que tous les hommes. Plus que tous les hommes de Dieu que nous sommes. Rôle. Cette parole que nous prêchons, c'est lui Jésus. Jésus, c'est cette parole que beaucoup de gens n'aiment pas lire. Ils n'aiment pas lire la Bible. La Bible dit au commencement était la parole. La parole était avec Dieu. La parole était Dieu. Et elle était au commencement avec Dieu. Toutes choses ont été faites par elle. Rien de ce qui a été fait n'a été fait sans elle. En elle était la vie. Bien aimé, la vie ne se trouve ni chez les sacrificateurs, ni chez les rois, ni chez les prophètes, mais la vie se trouve dans la parole. En elle était la vie, et la vie était la lumière des hommes. C'est très important. Rejeter la parole, c'est rejeter la lumière. Rejeter la parole, c'est rejeter la vie. Voilà. Nous avons, fait-on parler, Jésus de Nazareth, fils de Joseph. Hébreux chapitre 10, verset 7. Je lis encore ce verset qui montre que Jésus est vraiment l'homme qui devait venir pour nous sauver. Si nous parlons aujourd'hui avec assurance, c'est à cause de cet homme-là. Alors j'ai dit, voici je viens. Je commence au verset 5. C'est pourquoi Christ, entrant dans le monde, dit, tu n'as voulu ni sacrifice, ni offrande, mais tu m'as formé un corps. Ici, en fait, c'est un verset qui présente Jésus avant de venir même dans les seins de Marie. Il dit clairement, il dit, tu n'as voulu ni ça, ni pouvais pas apporter la vie.
1: Tout à fait.
0: C'est moi, c'est mon corps qui devait sauver. Tu n'as agréé ni holocauste, ni sacrifice pour le péché. En tout cas, pour ton péché, mon frère, il faut un seul sacrifice. Pas celui du sacrificateur, ni du lévite. Ne trompe pas, c'est le sacrifice de Jésus.
1: De Jésus.
0: Alors j'ai dit, c'est-à-dire moi Jésus, voici je viens, dans le rouleau du livre... Il est question de moi. Quel est ce livre? La Bible.
1: La Bible.
0: Dans la Bible, il est question de moi pour faire, ô Dieu, ta volonté. C'est très important. Je bénis beaucoup Dieu pour ce qu'il a fait pour nous. Je bénis beaucoup Jésus pour ce qu'il a fait pour moi. Parce que en faisant ce qu'il a fait dans nos vies, il nous a ouvert le chemin pour le ciel.
1: Mon frère, ma sœur. C'est vraiment un message important, c'est vraiment un message, j'allais dire, capital. Ma prière est que ce message que vous êtes en train d'entendre en ce moment produise des fruits en abondance pour l'éternité. Jésus-Christ est le seul qui puisse nous sauver du péché. Le sacrificateur ne peut rien, le pasteur ne peut rien, le prêtre ne peut rien, l'évêque ne peut rien. Le super évêque ne peut rien. Le très, très, très, très, très évêque ne peut rien. Seul Jésus-Christ peut vous sauver de votre péché. Dans cette parabole, un des aspects du sacrificateur et du lévite est qu'il est dans l'incapacité d'aider cette personne. Il est dans l'incapacité de vous aider. Seul Jésus-Christ peut vous aider. Et il frappe à votre porte ce matin, cet après-midi, ce soir, et il vous dit... Ce message est pour vous. Ouvrez-moi la porte de votre cœur. C'est ce que Jésus-Christ est en train de vous dire aujourd'hui, car il est le seul qui puisse vous sauver. Si c'est votre désir, si c'est votre prière, baissez la tête et répétez ces simples mots après moi. Dites, Père éternel, au nom de ton Fils Jésus-Christ, me voici devant toi. J'ai entendu ton message, j'ai entendu ton appel. Je demande pardon pour mon péché. Je demande pardon pour ma rébellion et je demande à ce que Jésus-Christ entre dans ma vie comme Seigneur et Sauveur personnel. Merci Père d'avoir envoyé un Sauveur pour moi. Merci de m'avoir aimé alors que je n'étais pas aimable. Merci d'avoir pardonné mes péchés. Merci de m'avoir purifié avec le sang de Jésus-Christ. Au nom de ton Fils Jésus-Christ, j'ai ainsi prié. Amen. Si vous avez fait cette prière, croyez que par la foi, Dieu vous a entendu. Je suis Raphaël Mambou, et le nom de cette émission est Venez à Jésus. Nous nous retrouvons la fois prochaine, toujours sur le même thème, la parabole du Samaritain, avec Jonathan Junior Mambou.
0: Amen.
1: Que Jésus continue de vous bénir, que Jésus continue de vous garder. À la fois prochaine.
0: À la fois prochaine, et que Dieu vous assiste, vous aide à rester à Jérusalem.
1: Amen.
0: Amen.
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0: Bonjour à tous, je suis Raphaël Mambou, que Jésus vous bénisse, qui que vous soyez, où que vous soyez. Le nom de cette émission est Venez à Jésus. C'est une grâce, c'est un privilège, c'est un honneur de pouvoir vous retrouver autour de la parole de Dieu pour partager quelques versets bibliques. Ce n'est pas que nous sommes meilleurs, plus spirituels ou plus intelligents que qui que ce soit. C'est simplement que Dieu nous a fait grâce en Jésus. Et ma prière pour vous et pour moi est que nous puissions profiter de cette grâce au maximum. Depuis quelque temps, nous sommes en train d'étudier, nous sommes en train de partager sur le salut. Aujourd'hui, c'est notre cinquième émission. Mais avant d'aller plus loin, je voudrais que nous prions pour remettre ce temps entre les mains du Seigneur, pour dédier ces 30 minutes. Ce n'est que juste 30 minutes, mais certainement que ça va faire de grandes choses dans la vie de chacun d'entre nous. Prions. Père éternel, je te bénis, je te loue et je te rends grâce pour ce moment, pour les différents partenaires du ministère Jésus pour tous, pour tous ces hommes et toutes ces femmes qui nous soutiennent dans la prière financièrement, matériellement, pour tous ces hommes et ces femmes qui écoutent le message en ce moment, Seigneur. Parle à nos cœurs, parle à chacun d'entre nous, car nous avons besoin de comprendre. Nous avons besoin que tu nous éclaires. Peut-être même que tu vas inspirer d'autres messages à partir de ce message d'aujourd'hui. Père, merci. Au nom de ton Fils Jésus-Christ. Amen. Le salut. Nous avons dit dans les émissions précédentes que les mots grecs qui traduisent « salut » en hébreu, en araméen, comportent l'idée de rédemption, de grâce, de pardon, de guérison, de santé physique, de santé spirituelle, de protection, de sécurité, de gloire, de justification, de sanctification, de paix. En d'autres termes, le mot salut, sauver, est un ensemble de plusieurs autres mots. Jésus-Christ, qui est l'auteur du salut, ne sauve pas seulement pour que nous allions au ciel. Jésus-Christ ne nous donne pas seulement le visa pour aller au ciel, mais Jésus nous donne aussi la possibilité de vivre pleinement la vie de Dieu lorsque nous sommes encore dans ce monde. En Jésus-Christ, nous pouvons recevoir le pardon des péchés. En Jésus-Christ, nous pouvons recevoir la rédemption du péché. En Jésus-Christ, nous pouvons recevoir la santé de Dieu, la vie de Dieu, la guérison de Dieu. En Jésus-Christ, nous pouvons recevoir la protection de Dieu. En Jésus-Christ, nous pouvons recevoir la sécurité de Dieu. En Jésus-Christ, nous pouvons recevoir la grâce de Dieu. En Jésus-Christ, nous pouvons recevoir la gloire de Dieu. En Jésus-Christ, nous pouvons recevoir la justification de Dieu. En Jésus-Christ, nous pouvons recevoir l'amour de Dieu. Tout cela est dans le salut. Dernièrement, en faisant des petites recherches sur ce thème, je suis tombé encore sur une organisation qui se prétend être l'organisation de Dieu dans ce monde. Il disait que si vous ne faites pas partie de notre communauté, vous ne pouvez être sauvé. C'est faux. Romains 1, verset 16 nous dit « Je n'ai point honte de l'Évangile, car c'est une puissance de Dieu pour le salut de quiconque croit, du juif premièrement, puis du grec. » Paul ne dit pas que pour croire en Jésus-Christ, il faut faire partie de la communauté paulienne. Pour croire en Jésus-Christ, Dieu ne dit pas qu'il faut faire partie de l'Église catholique ou de l'Église protestante. Pour être sauvé, il faut faire partie de l'Église catholique, de l'Église protestante ou de l'Église Y ou bien de l'Église X. Non. Quiconque croit en Jésus-Christ est sauvé. Et rappelez-vous toujours, le mot sauvé, salut, comporte l'idée de rédemption, de grâce, de pardon, de guérison, de santé, de protection, de sécurité, de gloire, de justification, de sanctification. Jésus-Christ est venu sauver les pécheurs. Jésus-Christ n'est pas venu pour sauver ceux et celles qui marchent déjà dans une forme de sanctification. Non. Le christianisme se différencie des autres religions dans ce fait que le christianisme est basé sur le fait que l'homme est perdu, l'homme est pécheur, l'homme est voué à l'échec, et il a besoin d'un sauveur divin, et il a besoin de quelqu'un d'autre pour le sortir de son péché, pour le sortir de sa perdition, pour le sortir de la mort spirituelle. Et cette personne est Jésus-Christ. Dans l'Ancien Testament, Dieu avait utilisé Moïse comme image de la personne de Jésus-Christ pour sauver les esclaves de la main de Pharaon. Il a dû utiliser un homme libre de l'esclavagisme de l'Égypte. Pour sauver les hommes du péché, Dieu doit utiliser un homme qui n'est pas soumis au péché. Un homme libre du péché. Donc, ne peut racheter qu'un homme esclave, un homme libre. Or, la Bible nous dit que tous les hommes ont péché. Tous sont privés de la gloire de Dieu. Romains 3, verset 23. Tous ont péché et sont privés de la gloire de Dieu. Ils sont gratuitement justifiés par sa grâce, par le moyen de la rédemption qui est en Jésus-Christ. Vous voyez? En d'autres termes, tous les hommes sont perdus. Mais tous peuvent recevoir le salut de Dieu en Jésus-Christ. Donc Jésus-Christ n'est pas soumis au péché. Il a été tenté par le péché, mais il n'a pas péché. Donc ne peut vous racheter qu'un homme ou une femme qui n'est pas soumis au péché. Or, tous les hommes sont soumis au péché, sauf Jésus-Christ. Donc, ne peut vous racheter, ne peut vous donner le salut que la personne de Jésus-Christ. C'est pour ça que Paul dit, ils sont gratuitement, d'abord c'est gratuit, justifiés par sa grâce, c'est gratuit, c'est par sa grâce, au moyen de la rédemption. Le salut se trouve en Jésus-Christ. Le salut ne se trouve pas dans la religion catholique, ne se trouve pas dans la religion protestante, ne se trouve pas en Inde, ne se trouve pas aux États-Unis, ne se trouve pas en Afrique, ne se trouve pas en Europe. Le salut se trouve en Jésus-Christ. Le salut ne se trouve pas dans les rites, ne se trouve pas dans des pratiques, dans des jeûnes, dans des mortifications. Non, le salut, la rédemption se trouve en Jésus-Christ. Qui que vous soyez, quoi que vous ayez fait, vous n'avez pas besoin de verser votre propre sang pour recevoir la rédemption. Parce que la rédemption se trouve en Jésus-Christ et c'est gratuit. Lisons un peu dans Jean 8, une histoire très particulière que j'aime bien. Jean 8, de 1 à 11. Jean 8, verset 1 jusqu'au verset 11. Jésus se rendit à la montagne des Oliviers. Mais dès le matin, il alla de nouveau dans le temple, et tout le peuple vient à lui. S'étant assis, il les enseignait. Alors les scribes et les pharisiens amenèrent une femme surprise en adultère. Et la plaçant au milieu du peuple, ils dirent à Jésus, « Maître, cette femme a été surprise en flagrant délit d'adultère. Moïse, dans la loi, nous a ordonné de lapider de telles femmes. Toi donc, que dis-tu ? » Il disait cela pour l'éprouver, afin de pouvoir l'accuser, mais Jésus, s'étant baissé, écrivit avec le doigt sur la terre. Et comme il continua à l'interroger, il se releva et leur dit, « Que celui de vous qui est sans péché jette le premier la pierre contre elle. » Et s'étant de nouveau baissé, il écrivit sur la terre. Quand ils entendirent cela, accusés par leur conscience, ils se retirèrent un à un, depuis le plus âgé jusqu'au dernier. Et Jésus resta seul avec la femme qui était là au milieu. Alors, s'étant relevé et ne voyant plus que la femme, Jésus lui dit, « Femme, où sont ceux qui t'accusaient ? Personne ne te condamne-t-il pas ? Personne ne t'a-t-il condamné ?» Elle répondit, « Non, Seigneur. » Et Jésus lui dit, « Je ne te condamne pas non plus. Va et ne pêche plus. » Voilà un type, une histoire d'un homme, d'une femme qui ne méritait pas le salut, mais à qui Jésus a donné le salut. Elle a péché. La loi de Moïse l'a condamnée à mort. La loi de Dieu, au travers de Moïse, nous condamne, chacun d'entre nous. Nous sommes tous pécheurs. Nous l'avons lu, Romains 3, verset 23. Tous pécheurs. Même si nous n'avons insulté qu'un tout petit peu, même si nous n'avons eu qu'une petite pensée malsaine, nous sommes tous pécheurs. Tout homme issu d'un homme et d'une femme est voué à la perdition. Et Jésus dit à cette femme, où sont ceux qui t'accusent? Parce que eux aussi sont pécheurs, ils méritent la mort. La femme dit, il n'y a plus personne. D'accord, moi aussi je ne te condamne pas. Pourquoi? Parce que je ne suis pas venu pour vous condamner, mais je suis venu pour vous sauver. Mon frère, ma sœur, le salut se trouve en Jésus-Christ. Si le salut se trouvait auprès de ces hommes pharisiens et sadducéens, scribes, si le salut se trouvait entre les mains des pasteurs, des évangélistes, des prophètes, des docteurs, des apôtres, des prêtres, des évêques, du pape, des anciens, beaucoup d'hommes et de femmes ne seraient pas sauvés. Parce que nous, nous jugeons d'après l'apparence. C'est vrai qu'ils ont sorti la loi de Moïse. C'est vrai qu'ils ont dit, Moïse a dit. C'est vrai. Moïse a vraiment dit qu'une femme qui est mariée, qui va connaître un autre homme autre que son mari, mérite la mort. Mais Jésus dit, je prends plaisir à la miséricorde. Je suis venu pour sauver ceux qui sont perdus. Jésus-Christ est venu pour sauver. Ceci me fait penser à cette communauté qui prétend que lorsque vous avez versé du sang humain, lorsque vous avez tué quelqu'un, que ce soit par avortement, que ce soit par une arme à feu, une arme blanche ou par un poison, et que vous vous convertissez, vos péchés sont pardonnés sauf celui du meurtre. Et que pour que vous puissiez être pardonné du péché du meurtre, vous devez mourir versé de votre propre sang. Selon moi, en d'autres termes, on encourage le suicide. On encourage les gens à vivre dans la culpabilité. Alors que Jésus-Christ, son salut couvre tous les domaines. Mon frère, ma sœur, j'ai une bonne nouvelle pour vous. Que vous soyez une prostituée, que vous soyez un sorcier, que vous soyez quelqu'un qui avait avorté des milliards de fois, que vous soyez l'homme le plus vil de la terre. Le monde vous rejette parce que vous avez fait des choses horribles. J'ai une bonne nouvelle pour vous. Dieu vous aime et Dieu veut vous sauver au travers de Jésus-Christ. Qui que vous soyez, Paul dit du juif premièrement, puis du grec. Cela inclut l'européen, l'africain, l'américain, le sud-américain, l'asiatique, l'arabe, l'indien. Peu importe le niveau de classe sociale auquel vous appartenez, le salut est pour quiconque croit en Jésus-Christ. Quiconque veut dire quiconque, que ce soit une prostituée, que ce soit un idolâtre, que ce soit un sorcier, un féticheur, un occultiste, un homosexuel, une lesbienne, un drogué, un alcoolique, un menteur. Vous savez, aujourd'hui, dans notre monde, dans notre société, et même dans les communautés dites chrétiennes, on prétend que certains péchés sont moins importants que d'autres. Par exemple, vous entendrez des gens dire que l'homosexualité est plus grand que celui du vol. Que quelqu'un qui vole juste 50 dollars, 50 euros, est moins coupable que celui qui a volé 1 milliard d'euros ou 1 milliard de dollars. Vous entendrez ça dans notre monde, dans notre société, et même dans les communautés dites chrétiennes. Il dit, c'est pas grave, ce que tu as volé n'est pas important. Mais pourtant, Jésus dit, dans cette histoire que nous avons lue, tous n'étaient pas des adultères.
1: Mais il est dit, quand ils entendirent cela, Jean 8, verset 9, quand ils entendirent cela, accusés par leur conscience, il y avait ceux qui avaient volé seulement du lait, il y avait ceux qui avaient volé seulement un peu de sucre, un bout de pain, un petit bonbon, d'autres avaient peut-être volé seulement 1 euro, 1 dollar, il y avait peut-être que seulement d'autres qui avaient seulement fait une toute petite insulte, une petite blague, mais leur conscience les accuse que vous aussi vous méritez la mort. Donc, il n'y a pas de grand et de petit péché devant Dieu. Le salut est accessible à quiconque croit. J'ai dit que le christianisme se différenciait des autres religions parce qu'elle est basée sur le fait que l'homme est pécheur et qu'il a besoin d'un sauveur divin. Donc, il n'y a pas de grand péché, il n'y a pas de petit péché devant Dieu. L'apôtre Paul dira dans 1 Timothée 1, verset 15, première épître à Timothée, verset 15, « C'est une parole certaine et entièrement digne d'être reçue, que Jésus-Christ est venu dans le monde pour sauver les pécheurs, tous les pécheurs. » Jésus-Christ n'est pas venu dans le monde pour sauver une partie des pécheurs. Et l'autre partie, ils doivent payer de leur propre sang. Non. Tous les pécheurs américains, les pécheurs européens, les pécheurs africains, les pécheurs asiatiques, les pécheurs indiens, les pécheurs sud-américains, tous les pécheurs congolais, les pécheurs centrafricains, les pécheurs angolais, les pécheurs marocains, tous les pécheurs du Bas-Congo, les pécheurs du Katanga, les pécheurs de Mbujimayi, les pécheurs du Kivu, les pécheurs de l'Équateur, les pécheurs de la province orientale, tous les pécheurs. Que Jésus-Christ est venu dans le monde pour sauver les pécheurs, dont je suis le premier. Donc, si Jésus-Christ peut sauver le plus grand des pécheurs, pourquoi est-ce que Jésus-Christ aurait du mal à sauver le petit pécheur? Celui qui, selon le monde, n'a fait que des petits péchés. Parce qu'il n'y a pas de petits et de grands péchés devant Dieu. Il a tout renfermé dans le péché afin de faire grâce à tout le monde de la même manière. Si Jésus-Christ peut sauver le petit pécheur selon le monde, il peut sauver aussi le grand pécheur selon le monde. Parce qu'il ne fait aucune différence entre le voleur et l'homosexuel. Il ne fait aucune différence entre l'impudique et le sorcier. De la même manière qu'il pardonne aux hommes les péchés pour le vol, Jésus-Christ pardonne de la même manière les péchés de l'homosexualité. Il n'y a pas de grand, il n'y a pas de petit péché devant Dieu. Il n'y a pas de favoritisme devant Dieu. C'est très important et nous devons le connaître. Dieu ne fait exception de personne. Dieu ne favorise pas une communauté par rapport à une autre. Nous sommes tous pécheurs au même titre que les autres pécheurs. Tous ont péché, tous les hommes. Hommes et femmes, enfants. Voilà pourquoi, permettez-moi de faire une petite parenthèse, voilà pourquoi nous devons prêcher l'Évangile à ceux qui n'ont pas encore entendu l'Évangile. Pourquoi? Parce qu'ils meurent dans leur péché alors que nous, nous connaissons la vérité et nous savons quelle est la solution à leur problème. C'est très important. C'est très important. Tous ont péché et tous sont privés de la gloire de Dieu. Romains 8, verset 1 dit, « Il n'y a donc maintenant aucune condamnation pour ceux qui sont en Jésus-Christ. » En d'autres termes, qui mérite ou qui doit être en Jésus-Christ pour ne plus être condamné? C'est celui dont la loi de Moïse condamne à cause du péché. Je reprends. Il n'y a donc maintenant aucune condamnation pour ceux qui sont en Jésus-Christ. Ok. Ceux qui sont en Jésus-Christ ne sont plus condamnables. Ça veut dire qu'en fait, avant d'être en Jésus-Christ, ils étaient condamnables. Ils étaient condamnables de quoi? du péché que la loi de Moïse ou que la loi ou que la Bible rejette. Le style de vie que la Bible rejette, le style de vie que Dieu ne veut pas, que Dieu n'approuve pas, le vol, le mensonge, l'adultère, la fornication, l'homosexualité, l'idolâtrie, la convoitise des yeux, la convoitise de la chair, l'orgueil de la vie, le meurtre, le génocide. Ce sont des choses que la Bible condamne. Ce sont des choses et des pratiques que ceux qui le font vont tout droit en enfer. Mais comme je l'ai dit, le christianisme se base sur le fait que l'homme est perdu et il a besoin que quelqu'un le sauve. Et ce quelqu'un est Jésus-Christ. Et lorsque vous êtes en Jésus-Christ, le salut de Dieu vous est accordé. Et toutes les choses dont la loi vous condamnait, vous n'êtes plus condamnable parce que Jésus-Christ a pris votre place à la croix. Lorsque Jésus-Christ a été arrêté, il a été arrêté pour moi. Il a été arrêté pour le monde. Lorsque Jésus-Christ a été flagellé, a été battu, a été insulté, a été humilié, en fait, c'est notre châtiment. C'est ce que nous méritions. Mais lui, comme l'agneau de Dieu, sans tache et sans défaut, a pris notre place. A pris notre place. Et ça, nous ne le méritons pas. Nous ne le méritons pas. Ésaïe 53 nous le dit. Ésaïe 53, verset 3. Méprisé et abandonné des hommes, homme de douleur et habitué à la souffrance. Semblable à celui dont on détourne le visage, nous l'avons dédaigné, nous n'avons fait de lui aucun cas. Cependant, ce sont nos souffrances qu'il a portées, ce sont nos douleurs qu'il s'est chargé. Et nous l'avons considéré comme puni de Dieu, frappé de Dieu et humilié. Mais il était blessé pour nos péchés, brisé pour nos iniquités. Le châtiment qui nous donne la paix est tombé sur lui, et c'est par ses meurtrissures que nous sommes guéris. Le châtiment qui nous donne la paix. Donc je méritais de souffrir, je méritais de payer mes fautes, je méritais de mourir pour être en paix. Mais si je meurs, Dieu me perd. Alors qu'est-ce qu'il fait? Il prend son Fils unique. Il le sacrifie pour moi. Il ne prend pas la religion. Il ne prend pas les philosophies. Il ne dit pas, après ta mort, nous serons réconciliés. Non. Il dit, maintenant, en Jésus-Christ, nous pouvons être réconciliés parce que Jésus-Christ est mort pour toi à la croix. Mon frère, ma sœur, le salut, c'est pour tous les hommes. Le salut qui se trouve en Jésus-Christ, c'est pour tous les hommes. Nous ne devons pas dénigrer. Nous ne devons pas dire que celui-là mérite l'enfer. Personne ne mérite le ciel. Personne. Aucun homme, aucune femme. Peu importe la génération, que ce soit Abraham, Isaac, Jacob, que ce soit Pierre, Jean, Luc, Matthieu. Personne ne mérite le ciel. Nous méritons tous l'enfer. Et c'est par grâce que Dieu ouvre la porte du ciel au travers de Jésus-Christ. Et il dit, si vous ne voulez pas aller en enfer, venez, venez à moi. Si vous voulez vivre en paix avec Dieu, venez à moi. Venez à Jésus-Christ. Personne ne mérite le ciel, car tous sont privés de la gloire de Dieu, tous ont péché. Et Jésus-Christ est le pont entre Dieu et les hommes. Et entre Jésus-Christ et les hommes, il n'y a pas de pont. Vous pouvez venir librement. Ce sont nos souffrances qu'il a portées. Il a été blessé pour nos péchés, brisé pour nos iniquités. Jésus-Christ a été brisé, a été humilié pour nos fautes. Ce n'est pas la religion qui l'a faite. Ce n'est pas l'Église catholique, ce n'est pas le pape, ce n'est pas l'évêque X, l'évêque Y, ce n'est pas le pasteur Y, le pasteur Z, ce n'est pas Raphaël, ce n'est pas Pierre, ce n'est pas Paul, ce n'est même pas Marie, ce n'est même pas Joseph, ce n'est pas Jacques qui a été brisé pour nos péchés, qui a été humilié pour nos fautes. C'est Jésus-Christ. Il est le sauveur de tous les hommes. Le salut se trouve en Jésus-Christ. Qui que vous soyez, vous avez droit à venir à Jésus-Christ. Je dis oui, vous avez droit. Vous n'avez pas besoin de passer par un autre. Venez directement à Jésus-Christ. C'est un droit qu'il vous donne, c'est un droit qu'il me donne de venir à lui directement afin d'être sauvé. Mon frère, ma sœur, ne réfléchissez pas trop. Acceptez l'appel de Dieu. Il se tient à votre porte et il frappe. Et il dit, « Je suis venu dans le monde pour te sauver toi aussi. » Gardez toujours l'image dans salut, l'image de restauration, de rédemption, de grâce, de délivrance, de pardon, de guérison, de santé, de protection, de sécurité, de gloire, de justification, de sanctification. Il est venu vous sauver. Il est venu vous sauver. Si vous avez besoin de salut, du salut de Jésus-Christ, c'est très simple. La Bible dit que nous sommes sauvés par la foi. Il vous suffit simplement de faire cette petite prière et de croire que Dieu vous entend, parce que Dieu entend la prière du pécheur. Quelqu'un dit que c'est la seule prière que Dieu entend du pécheur. Baissez simplement la tête dans la prière et répétez ces simples mots que je veux dire. Prions. Père éternel, au nom de ton Fils Jésus-Christ, je viens devant toi. J'ai entendu ton message. J'ai entendu ton appel. J'ouvre mon cœur à Jésus-Christ. J'accepte Jésus-Christ comme mon Seigneur et mon Sauveur personnel. J'abandonne les œuvres de la chair, j'abandonne les œuvres du monde. Je dis non à Satan et je dis non au péché. Je dis oui à Jésus-Christ dans tous les domaines de ma vie. Je m'engage maintenant et jusqu'à la suite, jusqu'à la fin de ma vie, à marcher en ambassadeur de Christ dans ce monde des ténèbres. Je serai chrétien tous les jours de ma vie, jusqu'à ma mort ou jusqu'au retour de Jésus-Christ. Je crois et j'ai prié ainsi, au nom de Jésus-Christ. Amen. Si vous avez fait cette prière, croyez que par la foi, toutes choses sont devenues nouvelles. Croyez par la foi que maintenant Jésus-Christ est votre Sauveur et votre Seigneur personnel. Si vous avez besoin de prière, si vous avez besoin de conseils, si vous avez besoin d'être dirigé vers une Église vivante, basée sur la Bible, qui croit dans le salut de Jésus-Christ, si vous avez besoin de réécouter ce message, si vous avez besoin de connaître les différentes heures de diffusion de l'émission « Venez à Jésus » sur votre radio préférée, vous pouvez joindre notre ministère, le ministère Jésus pour tous, au numéro +243 819 910 910. Je répète, au +243 819 910 910. Le nom de cette émission est « Venez à Jésus ». Je suis Raphaël Mambou. Que Jésus continue de vous bénir, que Jésus continue de vous garder. Nous nous retrouvons la fois prochaine sur le même thème, le salut. Que Jésus vous bénisse encore. Amen.

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1: J'ai été élevé dans une famille où personne n'allait à l'église, ni le père, ni la mère. Personne n'allait à l'église et on ne parlait jamais de Dieu dans notre maison. Les seules fois où l'on en parlait, c'était plutôt pour des mauvais propos, des choses fort désagréables, ou pour s'insurger contre toutes les calamités de la terre que l'on attribuait généralement à Dieu s'il existait. Et ainsi, toute ma jeunesse s'est passée dans ce climat jusqu'à l'âge de 22 ans. Je dois dire également que, n'ayant pas de foi, n'étant pas tourné vers la religion, mais entendant parler beaucoup de politique à la maison, je me suis trouvé, encore très jeune, je me suis trouvé déjà engagé dans pas mal d'activités syndicales et politiques. Et mon optique, c'était le marxisme, dans lequel j'ai vécu depuis mon enfance. Et je me souviens, lorsque j'avais 22 ans à peine, nous étions mariés depuis quelques mois avec ma femme. Nous faisions une visite à la maison, chez mes parents, et nous avons découvert que maman était devenue chrétienne. Elle nous a parlé de l'évangile, mais à 22 ans, l'évangile n'intéresse pas beaucoup un garçon pour qui tout l'avenir est devant lui. Je n'ai pas pris la chose vraiment au sérieux. Je dois vous dire que mes activités, en particulier syndicales, venaient de me faire perdre une situation. Et je me suis trouvé, à cause de mes engagements, avec un avenir bloqué, et nous étions partis avec ma femme, habiter à Toulouse et repartir à zéro. Mais à cet âge-là, rien n'était perdu. Alors, nous n'avons fait aucun cas de ce premier témoignage, de ce premier contact avec l'évangile. Mais le temps a passé, un jour elle nous a invités à une réunion où l'on prêchait l'évangile, nous y sommes allés. J'ai trouvé la chose sympathique, on nous a offert une Bible et puis je me suis mis à lire la Bible. Et je l'ai dévorée comme on dévore un roman. Ce fut, je dois dire, très, très dur, très difficile, très ingrat. Mais enfin, je peux dire que j'ai lu la Bible, j'en lisais des chapitres entiers tous les jours sans y comprendre grand chose. Je dois également déclarer que je lisais la Bible avec une optique bien précise. J'avais l'intention d'y trouver des arguments pour un petit peu m'opposer aux croyants, aux chrétiens, et à tous les gens qui pratiquaient la religion. Voilà mon optique. Et le temps commençait à courir comme cela. Il nous arrivait de temps à autre d'aller écouter l'évangile, mais sans un intérêt vraiment, vraiment profond. Alors, le temps passant, un événement dramatique s'est produit chez nous. Nous avons eu un premier enfant, notre premier garçon. Et ce fut très vite le désespoir, car cet enfant est né infirme, il était aveugle. Alors là, tout s'est effondré, la jeunesse, l'enthousiasme, ça a été la grande détresse. Et il s'est trouvé que ma femme, dans son désespoir, ne pouvant se faire à l'idée d'avoir un enfant infirme, des idées les plus noires ont envahi son esprit, et elle a envisagé de se supprimer avec son enfant. Et un jour qu'elle avait à cœur de mettre à exécution son dessein, qu'elle s'apprêtait à partir pour aller se jeter dans un canal qui passait pas loin de chez nous. Dans le même temps, une chrétienne qui avait entendu parler de notre malheur a senti dans son cœur un désir intense de venir chez nous. Elle ne comprenait pas le pourquoi, mais la chose est celle-ci, c'est que au moment où elle frappait à la porte, il se trouvait que ma femme était de l'autre côté, prête à sortir pour partir au canal. Cette dame, voyant le drame qui se jouait, a compris qu'il se passait quelque chose de malheureux et elle a demandé à ma femme un petit peu qu'est-ce qui se passait. Et ma femme lui a expliqué. Alors cette dame lui a parlé de la foi, de la confiance en Jésus. Ma femme a repris foi, confiance dans le Seigneur. Et elle acceptait de vouloir s'adresser à Dieu. Le soir, elle m'a parlé de tout ce qui s'était passé. Et elle m'a dit, tu sais, voilà, une dame est venue me parler. Elle m'a dit qu'il faut que nous prions tous les deux. Alors, j'étais là, désorienté, désemparé et... Ma femme a fait la prière. Et puis elle m'a dit, maintenant, c'est à toi de prier. C'est très difficile de prier quand on ne l'a jamais fait. Et alors j'ai prié, je me souviens aujourd'hui encore de cette prière. Pourtant, ça fait 34 ans en arrière. Je me souviens, ma prière fut très simple. Elle fut celle-ci. Ô Dieu, si tu es le Dieu de la Bible, guéris notre enfant. Et le lendemain matin, quand nous nous sommes réveillés, notre enfant n'avait plus ses yeux en désordre dans ses orbites. Enfin, il nous regardait pour la première fois. Il nous observait. Dieu avait fait quelque chose d'étonnant. Alors, vous comprendrez pourquoi, de l'athéisme, nous sommes passés à la foi, je suis passé à la foi, et aujourd'hui, cette foi, non seulement, je suis heureux de la voir, je suis heureux de la partager, de la communiquer, car ça vaut la peine d'avoir foi en Dieu, car le Dieu de la Bible, C'est celui qui nous aime, c'est celui qui répond à nos prières. Ce qu'il y a de plus formidable, c'est qu'il accepte les individus de mon genre qui l'avaient plutôt combattu que aimé. Et bien maintenant, le Seigneur a mis même dans mon cœur la capacité de l'aimer.
2: Donc, le prêtre a le pouvoir de renouveler le sacrifice du Christ. Dans le fond, c'est cela. Il est le sacrificateur, de la même manière que dans l'Ancien Testament, seul le prêtre sacrificateur pouvait immoler la victime expiatoire par laquelle le pardon des péchés était acquis à Israël. De même manière, le prêtre est le seul qui peut offrir le sacrifice de la messe et qui peut faire en sorte que ce sacrifice soit renouvelé et qu'il soit efficace. Parce qu'il a reçu l'ordre. Et qu'est-ce que c'est l'ordre ? Ça veut dire qu'il a reçu l'imposition des mains par l'évêque. L'évêque est le dépositaire d'un pouvoir surnaturel qu'il a la possibilité de transmettre par l'imposition des mains. Et là, le catholicisme a repris le rite, le geste, si vous voulez, qu'on trouve si souvent dans le Nouveau Testament, de l'imposition des mains, qui, effectivement, indique la transmission de quelque chose, hein, pour ce que l'imposition des mains aux malades, la transmission d'une puissance de guérison, pour ce qui est du baptême du Saint-Esprit, la transmission, n'est-ce pas, du baptême, de la puissance de l'Esprit, etc. Seulement, ils ont détourné de leur objet, si vous voulez, ce geste. C'est vrai qu'il y a aussi, dans le Nouveau Testament, une imposition des mains pour le ministère, pour la mise à part. N'est-ce pas ? Mais c'est, en quelque sorte, manifesté, plutôt, je dirais, une reconnaissance de quelque chose qui a été reçu de Dieu. Car, dans le fond, le geste de l'imposition des mains, ce n'est pas quelque chose que l'homme a et qu'il transmet à l'autre. Hein, c'est un contact de deux hommes entre eux, mais c'est aussi un contact avec Dieu. C'est Dieu qui donne. Quand on impose les mains aux malades, c'est pas celui qui impose les mains qui a la puissance de guérir. Il veut tout simplement être le canal par lequel Dieu agit envers le malade. De même manière, celui qui prie pour recevoir le baptême du Saint-Esprit, il ne baptise pas l'Esprit, c'est Jésus qui baptise l'Esprit. Mais il est le canal par lequel la puissance de l'Esprit se manifeste. Pour ce qui est de la mise à part pour le ministère, il en va de même. Celui qui prie ou ceux qui prient sont en quelque sorte les canaux par lesquels le Saint-Esprit va donner ses dons à celui qui est appelé, qui est mis à part pour le ministère. Maintenant, dans la théologie romaine, c'est vraiment un dépôt. L'évêque est le dépositaire d'une puissance qui, si j'ose dire, est indépendante de l'action de Dieu, de la direction de Dieu, mais dont il est en quelque sorte le maître, dont il est le propriétaire, et qu'il donne à qui il veut. Et d'où lui-même l'évêque tient-il ce dépôt ? Eh bien, de l'autre évêque qui l'a ordonné. Et d'où vient le dépôt du premier évêque ? Eh bien, des évêques, jusqu'aux apôtres. D'où la notion de succession apostolique. Donc, cette notion d'apostolicité dont nous avons parlé, l'Église universelle, apostolique et romaine. Dans ce sens qu'il y aurait une chaîne ininterrompue, les apôtres ayant reçu du Christ le pouvoir de transformer le pain et le vin de la scène dans le corps et le sang du Seigneur, par l'imposition des mains aux évêques, leurs successeurs, ils ont transmis cette possibilité aux évêques qui l'ont transmis à leurs successeurs, qui eux-mêmes l'ont transmis à leurs successeurs, etc., etc. Donc il faut obligatoirement avoir été ordonné par un évêque qui lui-même est au bénéfice de cette succession apostolique pour que le « miracle » entre guillemets de l'Eucharistie puisse s'accomplir et qu'il puisse y avoir Église. Car l'Église, dans la tradition catholique, c'est là où les sacrements sont célébrés. Et pour que les sacrements soient célébrés, il faut qu'il y ait le prêtre. Seul le prêtre, qui est au bénéfice de la tradition apostolique, peut célébrer les sacrements de la tradition apostolique, peut célébrer les sacrements peut manifester.

Et c'est un pouvoir terrible, c'est un pouvoir extraordinaire, hein, sur le plan temporel. Et c'est en fait tout le pouvoir de l'Église catholique qui est là. Alors, pour être prêtre, en fait, c'est pas une question d'avoir une formation de prêtre ou autre, il suffit d'avoir été ordonné, il suffit d'avoir reçu l'imposition des mains de l'évêque. C'est l'évêque qui seul a la possibilité d'ordonner les prêtres. En dehors de cela, vous avez des ordres mineurs, par exemple les diacres. En fait, c'est le premier... Oui, c'est la première, le premier pas de celui qui se destine à la prêtrise. Il est d'abord ordonné diacre, et puis ensuite il est ordonné prêtre. Alors, il y a dans la vision hiérarchique de l'Église catholique, ça nous amène à toucher justement à la hiérarchie, il y a tout un système. Maintenant, il faudrait dire un mot encore sur la notion de prêtrise dans l'Église catholique. L'Église catholique prétend que cette institution de la prêtrise remonte au Christ lui-même. Et ils font grand cas du texte de l'Épître aux Hébreux, où le psaume 110 est cité, vous savez, tu es prêtre pour toujours, à la manière de Melchizedek. Par exemple, au moment où un prêtre est ordonné par l'évêque, on va citer ce texte. Tu es prêtre, non pas, c'est pas quelque chose qui s'adresse à Christ, hein. Tu es toi, le Seigneur, tu es prêtre pour toujours à la manière de Melchizedek, mais toi, X ou Y, un tel, tu es prêtre pour toujours à la manière de Melchizedek. Et en quelque sorte, dans la tradition catholique, le Christ, promu au rang de prêtre par sa mort et par sa résurrection, partage sa fonction sacerdotale avec les prêtres qui sont mis à part. Maintenant, il est vrai qu'il y a dans le Nouveau Testament une dimension sacerdotale du peuple de Dieu. Il a fait de nous, dira le livre de l'Apocalypse, un peuple de sacrificateurs, de prêtres, si vous le voulez, et ils régneront avec leur Dieu au siècle des siècles, c'est ce texte. Mais alors là, c'est tout le peuple de Dieu qui a une fonction sacerdotale. Tous les rachetés, tous les enfants de Dieu, tous les vainqueurs qui ont une fonction sacerdotale. Tandis que l'Église catholique met vraiment à part un certain nombre de gens et exclut de la prêtrise tout un ensemble d'autres. Même si aujourd'hui il y a une espèce de récupération et sous l'emprise, par exemple, à la suite de la confrontation dans le dialogue œcuménique avec le protestantisme, on rappelle volontiers au milieu catholique que tout le peuple de Dieu est un peuple de prêtres. Mais il n'en demeure pas moins que dans ce peuple de prêtres, certains sont plus prêtres que d'autres, si vous voulez. Et toute la notion du ministère dans l'Église catholique tourne autour de la prêtrise. C'est donc pas un élément charismatique, comme par exemple dans le Nouveau Testament, où le ministère c'est une action du Seigneur, une mise à part du Seigneur, mais c'est vraiment une fonction sacerdotale à l'image de ce qui était dans l'Ancien Testament et à l'image de ce que justement l'Épître aux Hébreux affirme comme étant aboli par le sacrifice de Christ. Alors il est curieux de voir que justement la théologie catholique se base sur l'Épître aux Hébreux pour établir la notion de prêtrise, alors que précisément toute l'Épître aux Hébreux est là pour montrer que la prêtrise telle qu'elle était conçue et telle qu'elle était vécue dans l'Ancien Testament est abolie maintenant par la prêtrise unique, parfaite et totale et intransmissible du Christ vivant, qui demeure pour l'éternité. Donc il n'y a pas besoin d'une transmission apostolique puisque le Christ est vivant et il reste prêtre pour l'éternité. Il reste notre souverain sacrificateur, notre grand prêtre. Il n'y a besoin de nul autre. Et si le peuple de Dieu a une fonction sacerdotale, c'est par rapport au monde. En sorte que le peuple de Dieu dans son ensemble est un peuple d'intercesseurs qui prie. Et le monde païen, le monde incroyant est au bénéfice du peuple de Dieu qui prie pour lui, qui est comme auraient dû l'être les 10 juges qui étaient à Sodome, et qui font que, d'une certaine manière, la colère de Dieu ne les atteint pas comme elle devrait les atteindre s'il n'y avait pas cette fonction sacerdotale du peuple de Dieu. Alors on voit ici qu'il y a une distorsion totale de la notion biblique de la prêtrise du peuple de Dieu dans le Nouveau Testament, dans la théologie catholique. D'autre part, il nous faut signaler ceci, c'est que cette pensée que le sacrifice du Christ puisse être renouvelé est une abomination. Car encore une fois, l'Épître aux Hébreux

0: nous montre que ce sacrifice, il est unique, il est parfait, il est total. Il n'est pas renouvelable. S'il est renouvelable, c'est qu'il n'est pas parfait. C'est exactement la démonstration que fait l'Épître aux Hébreux. Il dit, voilà, les sacrifices de l'Ancien Testament avaient besoin d'être renouvelés. Il fallait que tous les ans, le grand prêtre entre dans le lieu très saint avec le sang du bouc expiatoire. Qu'est-ce que ça prouve, dit l'auteur de l'Épître aux Hébreux? Ça prouve que ce sacrifice ne pouvait pas enlever les péchés puisqu'il fallait tous les ans le renouveler. Donc, si on renouvelle le sacrifice du Christ aujourd'hui, ça veut dire que ce sacrifice n'est pas parfait. Ça veut dire que nous ne sommes pas vraiment lavés par le sang de Jésus. Alors c'est quelque chose de fondamental, c'est quelque chose de grave. Et c'est la raison pour laquelle, par exemple, en tant que chrétiens évangéliques, nous refusons systématiquement de participer à l'Eucharistie catholique. Et il y a dans les milieux protestants et évangéliques un certain nombre de controverses à ce sujet-là. Un certain nombre de gens se sentent libres de participer, dans certaines conditions, à une Eucharistie catholique. Seulement, si vous participez à une Eucharistie catholique, vous entrez dans la démarche catholique, c'est-à-dire que vous admettez qu'il puisse y avoir un renouvellement du sacrifice du Christ, et par conséquent, que son sacrifice n'est pas unique, n'est pas parfait, n'est pas total. C'est une remise en cause, en quelque sorte, inconsciente, je veux le croire, pour ceux qui participent à cette Eucharistie catholique, mais qui n'en est pas moins réelle, c'est une remise en question de la valeur du sacrifice du Christ. On touche donc à quelque chose de vital, on touche à quelque chose d'essentiel. Alors ça, c'est une petite parenthèse que je voulais faire pour expliquer justement cette non-participation à l'Eucharistie catholique. Alors maintenant, ceci étant posé, ça, on pourra en discuter après, je vois Philippe qui frétille sur sa chaise, mais et je préfère terminer, on pourra discuter après, tu peux noter tes questions si tu veux. Oui, alors il y a dans la théologie catholique, maintenant à partir de cette notion de prêtrise, il y a la notion de la hiérarchie. Le prêtre, c'est donc ce qui distingue le clergé des laïcs. L'ordre de la prêtrise. Mais au sein même de la prêtrise, il y a toute une hiérarchie. Et cette hiérarchie, elle se veut en quelque sorte l'héritière de la hiérarchie spirituelle qu'il y avait dans l'Ancien Testament. Dans le Nouveau Testament, vous avez une hiérarchie qu'on peut, grosso modo, schématiser ici. Et d'ailleurs, là, la vision catholique, l'analyse de la hiérarchie spirituelle du Nouveau Testament est tout à fait bonne. Vous avez les ministères de l'Office. Bon, dont le plus représentatif, et le seul représentatif finalement pour l'Église catholique, c'est le ministère d'apôtre. Quand les catholiques parlent d'apôtres, ça veut dire les douze. Ils ne conçoivent pas qu'il y ait encore des apôtres aujourd'hui et qu'en dehors des douze, il y ait des apôtres. Déjà à l'époque du Nouveau Testament. Bon. Ensuite, vous avez les ministères d'anciens. Et puis enfin, vous avez le ministère de diacres. Voilà comment la théologie catholique voit la hiérarchie dans le Nouveau Testament. Bon. Les apôtres, ils sont morts. Leur sacerdoce est unique. J'emploie à dessein le mot sacerdoce. Mais ils ont des successeurs. Et les successeurs, ce sont les évêques. Voilà. Alors il y a correspondance, évêque, apôtre, égale évêque. Aujourd'hui, les apôtres remplissent les fonctions, les évêques remplissent les fonctions des apôtres. C'est donc à eux que revient le gouvernement de l'Église. Maintenant, les apôtres, pour les aider dans leur tâche, au niveau des églises locales, ils avaient des anciens. Les anciens, ce sont les prêtres. Qui sont les auxiliaires de l'évêque sur le plan des églises locales. Et puis enfin, vous avez un ministère qui est intermédiaire, si j'ose dire, entre la prêtrise, enfin disons l'ordre et puis le rang des laïcs, c'est le ministère du diacre que le catholicisme a encore aujourd'hui. En fait, qui était plus ou moins confondu jusqu'à ces derniers temps avec la prêtrise, mais qu'ils sont en train de ressortir. Alors, vous voyez, voilà, ça c'est la structure de base. Évêque, prêtre, diacre. Alors, l'évêque est responsable d'un diocèse, c'est-à-dire d'un certain territoire où il est le maître, en quelque sorte. Il a un pouvoir absolu, si je vous dis, dans ce domaine-là. Le prêtre est sous la juridiction de l'évêque, il correspond à l'Ancien, de l'Ancien Testament, du Nouveau Testament, et il a une fonction dans l'Église locale. Puis le diacre, c'est de grands ministères. Alors, ensuite, vous avez à partir de cette structure de base, et ça, il faut bien l'avoir dans la tête, parce que c'est ça, hein, il ne faut pas se perdre les histoires de chanoines, d'archevêques, de cardinaux, de papes, etc. Ça, c'est la structure de base. Le reste, ce sont des compléments, si j'ose dire, de cette hiérarchie de base. Vous pouvez avoir... Alors, vous avez les diocèses, qui représentent l'Église dans son implantation. Et puis alors, disent les catholiques, il y a un ministère, parmi les évêques, qui est un ministère d'unité, qui manifeste l'unité de l'Église. C'est le ministère du pape. Ça, évidemment, c'est un point fondamental aussi. Comment ? Eh bien, il descend du collège des évêques, des apôtres. Dans le collège des apôtres, disent les catholiques, il y avait un des apôtres qui avait un ministère particulier, une primauté, comme ils le disent, c'était Pierre. Il y a toute une théologie sur la primauté de Pierre dans l'Église catholique. Pierre apparaît comme celui qui est la pierre sur laquelle l'édifice de l'Église repose. Et au moment de l'intronisation d'un pape nouveau, il y a cette affirmation, « Tu es Petrus, tu es Pierre ». Vous savez, le fameux texte de Jésus à Pierre, au moment de la confession de César et de Philippe. D'autre part... Oui, ah oui. Je ne savais pas.
1: Je ne
0: pas
1: parler.
0: Ah bon, ah bon, d'accord. Bon, fermons la parenthèse. Toujours est-il que le pape apparaît comme le successeur de Pierre. Il apparaît comme celui qui a la primauté sur tous les autres évêques. Alors, si vous voulez, on peut maintenant territorialement revoir la hiérarchie catholique. La juridiction du pape... Attendez, je vais effacer ça. Hein. Voilà. La juridiction du pape, c'est le monde. Voilà. Il a un ministère universel. Tous les autres évêques, et ça, vous avez ça depuis Vatican II, Vatican I, en 1870, ça n'a pas toujours été le cas dans l'Église catholique. Mais depuis 1870, il a un pouvoir total et absolu sur les évêques. Et là, on trouvera le dogme de l'infaillibilité pontificale, on y reviendra. l'évêque a une juridiction, comment dirais-je, diocésienne, hein, c'est le diocèse. Le prêtre, c'est la paroisse. Il y a deux R à paroisse, non?
1: Non,
0: le diacre, c'est le suffice, je crois.
1: Diacre, il n'a pas de territoire.
0: Il n'a pas de territoire. Alors voilà, en gros. Maintenant, vous pouvez avoir, à partir de cette structure-là, un certain nombre de regroupements, si vous voulez. Au niveau des évêques, vous avez des archevêchés et des archevêques. C'est-à-dire que dans plusieurs diocèses qui sont sur un même territoire, vous avez un des évêques qui a la primauté sur les autres et qui, dans le collège de ces évêques-là, est le primus inter pares. Par exemple, ici, pour ce qui est de la Bretagne, vous avez des diocèses, vous avez des évêchés, donc à peu près, vous avez un évêché à Vannes, vous avez un évêché à Quimper, vous en avez un Saint-Brieuc, et puis vous avez à Rennes un archevêché. C'est-à-dire que l'évêque de Rennes, qui a rang d'archevêque, est le chef, si vous voulez, de toute la Bretagne, au point de vue catholique. Ensuite, vous avez la même chose au point de vue des paroisses. Dans plusieurs paroisses au sein d'un même évêché, vous avez un curé doyen qui se trouve être en quelque sorte le primus inter pares de tous les prêtres du coin. Maintenant, vous avez une autre structure hiérarchique qui, alors, elle est une structure honorifique. Il ne faut pas mélanger les choses. Et c'est en particulier pour ce qui est des... Alors là, c'est très compliqué. Alors là, vous avez tout un ensemble de choses. Mais en gros, vous avez les cardinaux. Le cardinal, c'est un évêque comme un autre. Ou un archevêque. Le chapeau de cardinal, puisque la marque distinctive du cardinal, c'est un chapeau particulier, ça indique simplement une distinction qui lui est accordée par le pape. Seulement, cette distinction n'est pas simplement anodine, parce qu'elle lui permet de devenir un des électeurs du pape. Seuls les évêques ayant rang de cardinal, à la mort du pape, se réunissent en conclave à Rome pour avoir le droit d'élire le successeur du pape défunt. D'être candidat aussi, éventuellement, absolument, oui. C'est parmi les cardinaux, voilà, c'est parmi les cardinaux que l'on choisit le pape qui est... Maintenant, le titre de cardinal est maintenant, je veux dire pratiquement de nos jours, accordé quasiment uniquement à des évêques. Il fut une époque, par exemple au Moyen-Âge, où ce n'était pas obligatoire d'être évêque pour pouvoir être cardinal. Un simple prêtre, par exemple, pouvait être cardinal. Et même un laïc, par exemple le cardinal de Mazarin, était, si je ne m'abuse, un laïc. Il n'était pas ordonné prêtre. Ça ne se concevrait plus aujourd'hui. Mais théoriquement, ça reste possible. Vous et moi, nous pouvons devenir cardinaux, éventuellement, si évidemment, passons sur les conditions, mais théoriquement, c'est possible. Alors, ensuite, vous avez des distinctions autres, au niveau du clergé régulier, c'est-à-dire du clergé dans les monastères. Dans ce sens que les monastères, et les grands monastères en particulier, sont considérés comme équivalents à des diocèses. Et c'est ainsi que dans un monastère, les monastères, n'importe comment, jouissent de l'extraterritorialité. Dans ce sens que un monastère qui est situé sur le territoire, mettons par exemple du diocèse de Vannes, n'est pas soumis à l'évêque de Vannes. Il est autonome et il est comme l'évêque, si vous voulez, il est responsable uniquement en face du pape. Et le chef du monastère, qui est un abbé, père abbé, ne pas confondre avec le titre qu'on donne au prêtre de base, si j'ose dire, monsieur l'abbé, ça n'a rien à voir. le père abbé d'un monastère, c'est un personnage très important dans l'Église catholique, il a rang d'évêque. Il est équivalent à l'évêque. Hein? Ensuite, vous avez d'autres distinctions plus honorifiques, les chanoines, par exemple. Ça, c'est rien du tout, c'est simplement une distinction purement honorifique. Hein? Vous avez ensuite des distinctions... C'est tout à fait secondaire et en même temps extrêmement complexe.
1: Et là, moi, je suis pas pratique, là, quand on se trouve en face de tous ces gens-là, comment on doit réagir, nous, en tant que chrétiens évangéliques, quel titre on doit leur donner, en étant en temps correct, si vous voulez, et en même temps, en ne trahissant pas la vision biblique.
0: Alors, le titre officiel qui est réservé au pape, c'est sa sainteté, votre sainteté. Les cardinaux, on leur donne du éminence. Les archevêques et les évêques, monseigneur. Les prêtres, mon père ou l'abbé, c'est pas l'abbé un tel. Les diacres, c'est le cinquième mot de la charrette toujours. Mais en tant que chrétiens évangéliques. Bien entendu, il y a des textes bibliques qui nous interdisent formellement de donner de semblables titres. La Bible nous dit n'appelez personne mon père, car vous avez un seul père Dieu. N'appelez personne mon maître ou mon seigneur, n'est-ce pas? Vous avez un seul maître et un seul seigneur, celui qui est dans les cieux, etc.
2: Est-ce qu'on peut dire ma sœur?
0: Ah bah oui. Ma sœur, pourquoi pas? Mon frère, pourquoi pas, éventuellement. À ma mère, non. Ah non, pas ma mère. Disons, dans le sens de...
3: Non, il n'y a rien de bibliquement interdit, mais moi, j'aime
0: vraiment
3: donner un titre.
0: Leur dire, madame, c'est un peu embêtant. Mademoiselle, madame.
1: Ouais.
0: Alors, pour les curés, monsieur l'abbé, hein, ou je me permettrai éventuellement de dire le père un tel, sans reprendre à mon compte mon père, dans le sens d'un. Parce que quand vous dites l'abbé, ça veut dire pareil.
1: Un jour.
0: Ça veut dire Abba. C'est le mot hébreu Abba.
1: Hein? Alors, ce qui fait que c'est curieux pour les chefs des monastères, ils sont père, Abbé. Alors, ils sont père et ils sont père.
0: Oui, c'est un peu une tautologie, oui.
1: Père-père.
0: Mais enfin, bon, enfin, c'est le son. Alors, c'est la même chose pour les ordres féminins. Vous avez la mère, je sais pas comment
1: c'est, la
0: mère supérieure chez les...
1: Oui,
0: qui a rang d'évêque, et pareil, c'est pareil, elle a rang d'évêque. Attention, c'est une grande bonne femme, hein.
4: Je sais pas ça.
0: Si, elle est équivalente aux évêques. Oui, oui. Non, c'est dans ce sens, c'est un titre hiérarchique, quoi. Non, c'est un titre hiérarchique, tout simplement.
1: La mère est supérieure.
0: Ma mère... Je ne sais pas exactement. Non. Alors, pour ce qui est des cardinaux et autres, monsieur le cardinal, monsieur l'évêque, monsieur le cardinal, etc. Terminé. Monsieur le pape, si jamais l'occasion s'en présente.
1: Monsieur Wittima.
0: Ou alors, à ce moment-là, je crois que, par exemple, des pasteurs qui ont l'occasion de rencontrer le pape font un petit peu comme, vous savez, quelqu'un, par exemple, lui donneront de l'excellence, comme on fait par exemple pour un ambassadeur. Excellence. Je crois que le pasteur Maxime Chevalier, quand le pape est venu à Paris, lui a donné ce titre, si je me souviens bien. Excellence.
1: Pourquoi pour un évêque, il n'y a pas de problème, c'est le meilleur titre?
0: Oh ben non, je ne donnerai pas de l'excellence à un évêque.
1: D'accord.
0: Oh, monsieur l'évêque. Monsieur l'évêque, point. Ah oui. Bon, est-ce que vous avez des questions à ce niveau-là? Le curé, c'est le prêtre qui est responsable d'une paroisse. Vous pouvez avoir des prêtres qui ne sont pas responsables d'une paroisse. Alors, attention, le seul abbé, attention, je passe une nuance, hein. Le père abbé, c'est le chef d'un grand monastère, par exemple à Timadeuc ici, vous avez un père abbé, et qui a un rang d'évêque, c'est équivalent à l'évêque. Le monastère est considéré comme un diocèse ou comme un évêché. Il n'est pas soumis à la juridiction de l'évêque local. Par exemple, le père abbé qui est à Timadeuc, il n'a pas de compte à rendre à l'évêque de Vannes. Il n'a de compte à rendre qu'au pape. Oui, exactement comme l'évêque. Il a rendu l'évêque en tout point. Alors c'est pour ça que c'est un grand bonhomme, le père abbé d'un monastère. Maintenant, le prêtre de base, on va lui dire l'abbé un tel. Mais ça n'a rien à voir avec le père abbé dans un monastère. Il ne faut pas confondre les deux choses. Vous comprenez ça? Tu comprends ça? Hein? Alors, le curé, il s'appelle l'abbé. L'abbé Dupont, l'abbé Durand, etc. Bon, ça veut dire tout simplement, c'est son titre. Alors, le prêtre, c'est quelqu'un qui a reçu l'ordre de la prêtrise. Le curé, c'est celui qui est en charge d'une paroisse. Tu peux avoir des prêtres qui ne sont pas curés, qui ne sont pas en charge d'une paroisse, qui sont détachés,
2: comme le mal, par exemple.
0: Comme le père Lemal, oui, c'est ça, il est donc chancelier de l'évêché, ça c'est autre chose. Chancelier de l'évêché. Alors le chancelier, dans chaque évêché, vous avez un spécialiste du droit canon. C'est-à-dire, il y a un droit religieux dans l'Église catholique qu'on appelle le droit canon, qui régit tous les problèmes de juridiction et autres, puisque pendant un temps, vous savez que l'Église faisait fonction d'état civil, hein, jusqu'à la Révolution, en France en tout cas. Et donc, il y a des juristes dans l'Église. Et le chancelier, c'est un juriste qui est attaché, c'est un juriste donc en droit religieux, qui est attaché à chaque évêché et qui tranche les procès religieux qui peuvent avoir lieu. Par exemple, c'est souvent en matière de mariage. Par exemple, quelqu'un qui veut faire annuler son mariage, il y a un certain nombre de règles précises pour vous. Oui, c'est ça. Alors, en fait, si, par exemple, il se trouve qu'il considère que son mariage est nul et non avenu, c'est le chancelier de l'évêché qui tranche en dernier ressort, qui dit, vous avez été marié, vous n'avez pas été marié.
4: Il y a un rôle juridique.
0: Si c'est tout de même une personnalité importante dans l'évêché, quand même.
1: Ça sera important parce que c'est quand même lui qui est en relation au niveau ecclésiastique, des choses comme ça pour les
0: condamnés. Non, pas obligatoire. Ah oui, parce que pour la question des mariages mixtes, il est amené à s'en occuper, mais il n'a pas à voir obligatoirement avec l'œcuménisme. Non, mais tu auras par exemple des prêtres qui sont détachés dans l'action catholique, dans une sorte de mouvement catholique ou autre, et qui ne seront pas en charge d'une paroisse. Alors on ne les appellera pas curés, ceux-là. Ou alors tu en auras qui sont vicaires seulement.
1: Le vicaire, c'est celui qui remplace le
0: curé.
1: Le curé en quelle absence ?
0: Voilà. Il est le second du curé. Comment ? Le vicaire est un prêtre, oui. Oui. C'est un prêtre obligatoire. Alors le recteur, c'est le nom du curé en Bretagne. Ça, c'est un terme breton uniquement. Oui. C'est très local. Comment ? Ça veut dire curé.
1: Curé,
0: tout simplement. Comment ?
2: Monsieur le recteur.
0: Oui. Oui, on peut dire monsieur le recteur, bien sûr, oui. Ou monsieur le curé. Ailleurs, quoi, quand on est en Bretagne.
1: Oui.
0: Et
3: je suis aussi une structure différente aussi, un peu comme les monastères. Enfin, pas comme les monastères, mais ce qui dépend du pape.
0: Alors, ça, ce sont les ordres. Les ordres, vous avez des ordres qui sont à la fois séculiers et des ordres qui sont réguliers. Alors, la différence entre le clergé séculier et le clergé régulier, le clergé séculier, c'est le clergé qui est dans le siècle, ça veut dire dans le monde. Le clergé régulier, c'est le clergé qui est soumis à des règles, c'est donc le clergé qui se trouve dans des monastères. Dans des monastères, vous avez les laïcs et les prêtres, c'est-à-dire que vous avez des religieux qui ne sont pas ordonnés prêtres, mais qui sont des religieux, et vous en avez d'autres qui sont religieux, qui sont prêtres. Hein? Par exemple, vous aurez le frère Dupont ou le frère Durand, c'est pas obligatoirement un prêtre, hein? C'est un moine. Alors, séculier le siècle, c'est-à-dire le monde, ceux qui sont dans le monde, et régulier, ceux qui sont soumis aux règles monastiques, c'est ceux qui sont dans les monastères. Bon, et vous avez, dans l'histoire de l'Église catholique, on le verra dans l'histoire de l'Église, vous avez plusieurs grandes réformes qui vont marquer l'Église catholique à certaines époques. Vous savez, par exemple, au Moyen-Âge, bien avant la réforme, il y a eu des mouvements de réforme intérieure de l'Église catholique. Vous avez, par exemple, entendu parler de Saint-François d'Assise, par exemple. Vous avez entendu parler de Bernard de Clairvaux. Vous avez entendu parler de la réforme cistercienne, toutes ces choses-là. Ce sont des réformes tunisiennes, etc., des réformes au sein de l'Église catholique, des gens qui se sont dit, qui ont fait une rencontre avec Dieu, et qui se sont dit, ça colle plus, il faut faire quelque chose. Alors, l'Église catholique, quand elle se trouvait en face de ces mouvements qui étaient très gênants pour elle, qu'est-ce qu'elle faisait? Elle les aiguillait dans le clergé régulier. Parce que, dans le fond, la notion d'un clergé régulier, c'est-à-dire des monastères, si vous voulez, dans l'Église catholique, c'est la constitution d'un peuple de Dieu d'un rang supérieur. Vous avez le peuple de Dieu, le vulgus pecus, qui est en majorité composé de chrétiens. Comment est-ce qu'ils appellent ça? Aujourd'hui, c'est très à la mode dans le milieu catholique. Zut. La piété populaire, pour un truc comme ça, non, c'est pas encore tout à fait ce mot-là. Ça veut dire, si vous voulez, les... Non. La piété populaire, c'est-à-dire les gens qui sont pas très éclairés, qui sont catholiques comme ça, qui vont pour le baptême, pour l'enterrement, pour la confirmation et puis pour le mariage, etc., qui vont de temps en temps à la messe aux grandes occasions, qui au besoin vont être superstitieux, vont adorer Saint-Christophe qui n'a jamais existé, ou des histoires comme ça. Bon, alors, cela, on ne leur demande pas grand-chose aux catholiques. Le catholique de base, qu'est-ce qu'on lui demande? On lui demande de participer au sacrement, c'est tout, en fait. Le catholique, c'est celui qui participe au sacrement. Vous savez, la formule qu'on trouve sur les faire-part de décès, un tel est mort tel jour, muni des sacrements de l'Église. Hein? Ça, c'est les... Bon, ben voilà, quand on a dit ça, on a tout dit. Muni des sacrements de l'Église, ben voilà, il est sauvé. Pourquoi? Parce que les sacrements, nous allons voir ça quand nous parlerons des sacrements, ce sont des actes, des gestes, qui ont une puissance, une vertu en eux-mêmes. Par exemple, le baptême, bon, l'enfant, bien sûr, est inconscient, mais quand on... Alors, nous, c'est notre grosse objection vis-à-vis des catholiques. On dit, oui, mais l'enfant, il est inconscient. Il n'a pas de foi. Peu importe. Parce que le sacrement agit en lui-même. Il n'y a pas besoin de la foi, il n'y a pas besoin de la participation de celui qui est au bénéfice du sacrement. Du moment que le sacrement est prononcé, il a une vertu en lui-même. Ça veut dire qu'en ce qui concerne l'enfant, par exemple, le nouveau-né, il enlève le péché originel dans lequel l'enfant naît. Parce que l'enfant, pour le catholique, quand il naît, il est pécheur. Et s'il meurt sans baptême, par exemple, il ne va pas en enfer, parce que ce serait quand même un peu gros, mais il va dans un endroit particulier qu'on appelle les limbes. C'est-à-dire un endroit qui... Comment ? Oui. Quand on veut être dans les limbes, c'est une expression, ça veut dire qu'on est en rêve. Hein, mais c'est dans la théologie catholique, c'est quelque chose de bien précis. C'est un endroit où ils ne souffrent pas, ils ne sont pas heureux. C'est un endroit neutre, quoi. Alors c'est embêtant quand même, quoi. C'est pas l'idéal d'aller dans les limbes. Voilà. Non, il faut passer par le baptême obligatoirement.
3: Dans les limbes,
0: n'ont
3: pas de solution dans leur doctrine.
0: Ah non. Là, si on est dans les limbes, c'est définitif.
4: Il faut baptiser pour ne pas.
0: Oui, pour ne pas aller dans les limbes.
1: C'est comme ça que ça m'est arrivé le premier jour de ma naissance.
0: Ouais. Alors, c'est comme ça, par exemple, que un laïc in articulo morte, un laïc dans un cas de force majeure, par exemple, s'il voit un enfant qui, les infirmières, les médecins, etc., s'il voit un enfant qui est nouveau-né, qui ne va pas bien, etc., eh bien, ils peuvent le baptiser sur le champ, bien que n'étant pas prêtre. C'est le seul cas où un sacrement peut être accompli par quelqu'un qui n'est pas prêtre, hein, pour lui éviter ce sort funeste et tragique d'aller dans les limbes. Bon, si vous avez par exemple le sacrement de... Qu'est-ce que je vais prendre, moi Oui, bah, le sacrement de l'ordre, par exemple. On parlait tout à l'heure, tu es prêtre ad aeternam, hein, tu es prêtre pour l'éternité à la manière de Melchizedek. Bon. Les prêtres qui défroquent, comme on dit, familièrement. Dans la théologie catholique, il reste prêtre, quoi qu'il en soit. Moi, j'ai un oncle qui est pasteur baptiste, qui est un ancien prêtre. Eh bien, pour les catholiques, il est prêtre. Monsieur Willem, par exemple, à Carré, est prêtre pour les catholiques. Hein. Bon, pourquoi ? Parce qu'il y a eu un sacrement qui opère, quelle que soit la foi, quel que soit l'état de celui qui reçoit le sacrement, peu importe. Alors, il n'y a pas besoin d'avoir une foi très éclairée pour être catholique. Bon, si on peut avoir une foi éclairée, tant mieux. Mais si on n'a pas une foi éclairée, si on est le catholique moyen, comme il y en a tant en France, n'est-ce pas, qui vient simplement pour les grandes occasions, etc. Peu importe, du moment qu'on participe au sacrement, vaut mieux quand même aller à une messe de temps en temps, parce que qu'est-ce que c'est la messe ? C'est la participation au sacrement. Vous savez que jusqu'à Vatican II, la messe était dite en latin. Ça veut dire que les trois quarts des gens ne comprenaient pas un traître mot de ce qu'ils disaient. Ça fait rien, dit l'Église catholique, parce que c'est pas l'important, c'est pas qu'ils comprennent. L'important, c'est qu'ils soient au bénéfice du sacrement. L'important, c'est qu'ils reçoivent le Seigneur en la personne de l'hostie, si j'ose dire. Hein, c'est le Seigneur qui vient en eux. Puis à ce moment-là, ils sont pardonnés de leurs péchés, etc. Bon, le problème de la confession auriculaire, qui ne se fait plus beaucoup maintenant dans l'Église catholique, mais je sais qu'en tant que protestant, c'était quelque chose qui nous faisait rigoler bien souvent. Il y avait des plaisanteries nombreuses qui couraient dans les milieux protestants, c'était la confession auriculaire. Mais il y avait un peu de vrai, c'était un peu caricatural, mais c'était un peu vrai quand même. Dans ce sens que, eh bien, on disait, ah bah oui, bah, les catholiques, c'est facile, hein, ils pêchent, et puis tranquillement, bon, ils vont se confesser, puis ils peuvent recommencer, puis revenir la semaine suivante, et puis être à nouveau pardonnés. Bon, évidemment, les catholiques auraient récusé cette manière caricaturale de voir les choses. Mais je dirais qu'au niveau de la pratique, c'était tout de même un peu ce qui se produisait, dans ce sens que, du moment qu'on avait confessé ses péchés au prêtre, eh bien, automatiquement, il y avait le pardon. Même si on n'était pas décidé à se séparer du péché. Hein, on pouvait retourner pécher, puis effectivement revenir, parce que le sacrement, la pénitence est considérée comme un sacrement chez les catholiques. Hein. Le sacrement opère en lui-même. C'est en quelque sorte quelque chose de magique qui agit indépendamment de celui qui exerce le sacrement et celui qui le reçoit. Dans ce sens que le prêtre qui célèbre le sacrement peut être le dernier des débauchés. Il peut faire les 400 coups, vivre comme un patachon s'il veut. Peu importe, n'est-ce pas ? Le sacrement opère du moment qu'il a reçu l'ordination. S'il prononce les paroles sacramentelles et rituelles, s'il fait les gestes qui sont prévus par la liturgie, eh bien le sacrement va opérer. Si celui qui reçoit le sacrement est le dernier des mécréants, ne croit ni en Dieu ni en diable, peu importe si le sacrement est exercé sur lui, ça opère quand même. Alors c'est facile finalement d'être catholique, vous voyez, c'est facile. Si encore une fois on peut avoir une foi éclairée, tant mieux. Si on ne l'a pas, tant pis, on est le chrétien de base, le chrétien, la foi populaire, comme dit la piété populaire, on ne lui demande pas grand-chose, participer au sacrement. Bon, alors il est bien évident qu'un certain nombre de catholiques se sont dit, ça ne va pas, ils n'étaient pas satisfaits de cette foi-là. Et ça a été l'occasion des grands mouvements de réforme au Moyen-Âge. Par exemple, un François d'Assise, qui ont lancé des mouvements de réveil, disons c'était des mouvements de réveil, avec l'Esprit de Dieu, avec toutes les caractéristiques des réveils à l'affiner et tout ça. Hein. Il y avait la repentance, il y avait la remise en ordre de la vie, il y avait l'onction du Saint-Esprit, il y avait les charismes, il y avait tout. Alors, qu'est-ce que faisait l'Église catholique ? Elle disait, bon...
2: Les charismes aussi.
0: Ah oui, les charismes, oui. Ah oui, il y a du charisme, absolument. Absolument.
2: Ils sont revenus à nouveau parce que c'était...
0: Absolument, absolument. Et c'est ce qui a permis, d'ailleurs, au mouvement charismatique catholique, maintenant, de trouver une officialisation, parce que, de tout temps, l'Église a eu des charismatiques. Hein. Seulement, qu'est-ce que...
1: Van est agatifique.
0: Comment ?
1: Van est agatifique. Avec
0: C'est des charismatiques, celui-là ?
1: Oui.
0: Ah bon ?
1: Oui. Oui, il y a les deux. Il y a les deux.
0: Oui, bon, enfin, soit. Peu importe. Enfin, il y en a eu d'autres qui étaient certainement moins douteux que celui-là. Mais, alors, qu'est-ce que faisait l'Église catholique ? Eh bien, elle disait, voilà, vous êtes des chrétiens d'une qualité supérieure, si je peux dire. Comment ? Alors, votre, ce que vous avez redécouvert, c'est bien, mais c'est pas pour tout le monde, c'est pour une élite. Et en tant qu'élite, eh bien, nous embêtez pas, allez donc dans un monastère là-bas, vous allez vivre ce que vous avez découvert entre vous, puis vous ne nous embêterez pas. Et c'est ça le monachisme catholique. C'est ça les ordres. Chaque fois qu'il y a un mouvement de réveil dans l'Église catholique, hop, il est canalisé vers un ordre, et là il est circonscrit. Et c'est ça qui donne naissance au monastère, essentiellement. Au début, les monastères n'étaient pas ce qu'ils sont devenus aujourd'hui. C'était des centres de rayonnement. C'était des centres d'évangélisation. Par exemple, au 5e siècle, vous savez, la Bretagne a été évangélisée par les moines irlandais, avec Saint Patrick, etc., qui ont fondé des monastères, mais c'était des monastères d'où partaient des gens qui allaient évangéliser les campagnes païennes environnantes, et qui en même temps faisaient un travail social assez formidable, qui apprenaient aux gens à cultiver avec des méthodes plus modernes que ceux qu'ils avaient, etc., qui organisaient, qui structuraient les villages, etc., et qui ont fait à ce niveau-là un travail remarquable et vraiment évangélique, dans lequel il y avait encore une fois l'Esprit de Dieu. Mais c'était embêtant. Alors, de plus en plus, la pression de l'Église, la hiérarchie, a eu pour but de séparer donc l'Église du siècle, le clergé séculier et le clergé régulier, qu'il a enfermé, qu'il a réuni dans des monastères, sans contact avec le monde extérieur. Et donc, si vous voulez, vous avez un catholicisme à deux niveaux, pour les laïcs cette fois-ci, hein, je parle pas seulement pour les clercs, vous avez le catholicisme populaire, et puis vous avez le catholicisme d'une qualité supérieure, pour ceux qui, en quelque sorte, veulent aller plus loin, ça veut dire le monastère. Moins aujourd'hui, parce que ça a tendance à se séculariser, mais par exemple au Moyen-Âge, et puis jusqu'au 19e, même pendant tout le 19e, c'était une grande époque du monachisme catholique, le 19e, c'était ça, c'était la voie normale. Celui qui n'était pas satisfait de la piété populaire, celui qui voulait aller plus loin, eh bien, c'était le couvent, quoi, c'était le monastère. Et là, dans le monastère, vous avez une possibilité que vous n'avez pas dans le siècle, c'est celui de la sainteté. Hein, c'est l'idéal de la sainteté. Les saints, qu'est-ce que c'est ? Ce sont des chrétiens d'une qualité supérieure, d'une élite. Dans ce sens que tous les chrétiens, bien sûr, ne sont pas appelés à la sainteté dans la théologie catholique. C'est simplement le fait d'une petite élite, hein. Et en général, c'est la voie de la sainteté passe par le monastère. Bien sûr, c'est pas automatique dans ce sens. Vous pouvez avoir des saints séculiers, Saint-Paul, mais par exemple les grands saints, Sainte Thérèse, etc., sont quand même des gens qui sont issus du monachisme. Et le monachisme est la voie normale pour atteindre la sainteté. Par exemple, Luther, qui était un homme qui avait soif de sainteté, bien tout naturellement est entré au couvent. Ça, c'était le chemin, il n'y avait pas de problème. Alors aujourd'hui, c'est un peu moins vrai, parce que ça a tendance à se séculariser, bien sûr, mais en fait, ça reste quand même. Et par exemple, tout le mouvement charismatique en milieu catholique tourne autour des monastères, ou des communautés religieuses, essentiellement. Et les communautés religieuses, eh bien, elles sont ce que sont les réveils en milieu protestant. C'est le parallèle. Vous voyez, l'action de l'esprit dans le protestantisme provoque souvent des cassures, des dénominations nouvelles. Dans le catholicisme, ça provoque des ordres nouveaux, des congrégations nouvelles. Et par exemple, tu parlais des jésuites, on a parlé de ça en parlant des jésuites, eh bien, c'est un petit peu la même chose. Hein, alors, vous avez, bon, ben, le mouvement de réveil de Saint-François, qu'est-ce que ça vous donne ? Ça vous donne les franciscains. vous avez les mouvements de réforme de Cluny, Citeaux, etc., dans le bas Moyen-Âge, à l'époque du bas Moyen-Âge. Bon, ça vous donne les ordres cisterciens, trappistes, etc., dont Imadeuc, qui est en Bretagne le représentant le plus illustre. Vous avez, qu'est-ce que vous pouvez encore avoir? Vous avez à une époque plus récente, bon, vous avez effectivement, au moment où il a fallu combattre alors l'hérésie, les papes ont institué eux-mêmes parfois des ordres. Ce n'est pas quelquefois quelque chose de l'esprit, c'est quelque chose que les papes forment dans un but précis. Par exemple, au moment de la contre-réforme, pour combattre le protestantisme, et les hérésies d'ailleurs savaient comment ça va en protestantisme, c'était en fait au moment de l'affaire des cathares. On aura l'occasion d'y revenir dans le sud de la France, dans le Languedoc, Roussillon, tout ça. Ils ont créé l'ordre des dominicains, qui étaient des gens qui intellectuellement étaient formés pour pouvoir combattre les hérésies. C'était au départ des moines prêcheurs, envoyés par le Saint-Siège pour justement combattre les hérésies par la parole, et s'ils n'arrivaient pas à le faire, par le fer, par le glaive. Et ça a été au sein des dominicains que sont sortis les inquisiteurs. Par exemple, l'inquisition était une institution dominicaine. Vous avez, au moment des croisades, un certain nombre d'ordres qui ont été créés aussi pour répondre à des besoins précis. Par exemple, l'ordre de l'hôpital, les chevaliers de Saint-Jean d'Hôpital, les hospitaliers qui existent encore, c'était des moines, comme le dit l'hospitalier, qui avaient pour but d'accueillir les pèlerins qui visitaient la Terre Sainte et au besoin de les défendre. C'était donc aussi des moines soldats. Puis ensuite, les papes ont créé un second ordre en Terre Sainte pour les mêmes raisons, les Templiers, qui eux étaient vraiment des moines soldats. Alors ils prêtaient ils faisaient les vœux. Alors j'ai oublié de dire ça tout à l'heure aussi, que pour pouvoir devenir prêtre ou religieux, n'est-ce pas ? Attention, le religieux, encore une fois, n'est pas obligatoirement un prêtre. Le religieux, c'est quelqu'un qui est dans un monastère, hein, qui peut être un simple laïc, mais il a prononcé les vœux qui sont indispensables aussi pour être prêtre, les vœux de pauvreté, chasteté et obéissance. Hein, ce sont les vœux indispensables pour pouvoir participer à un ministère dans l'Église catholique. Et bon, ces gens-là, donc, faisaient les vœux, les trois vœux monastiques. Mais c'était des soldats, c'était des gens qui passaient leur temps à pourchasser les infidèles, à les trucider allègrement au nom du Seigneur, mais c'était des moines, en fait. Bon, les jésuites, ce sont des gens qui ont été fondés par un certain Ignace de Loyola, qui était un mystique catholique espagnol, qui avait certainement une dimension spirituelle, il avait sans doute une rencontre avec Dieu aussi, et alors qu'il lui insistait beaucoup sur le vœu de l'obéissance. Le thème du jésuitisme, c'était d'obéir comme un cadavre, d'être aussi docile entre les mains du pape qu'un cadavre, c'était d'être les troupes de choc du pape, en quelque sorte. Mais c'était à partir de monastères, puis ensuite ils ont éclaté dans différentes... Alors c'est plutôt des écoles de pensée aujourd'hui, dans ce sens que par exemple un jeune séminariste qui se destine à la prêtrise, va opter pour un ordre. Hein? Alors, ceux qui sont attirés par les études intellectuelles vont choisir l'ordre des dominicains. Ceux qui sont alors, ça ne veut pas dire qu'ils vont entrer dans un monastère, obligatoirement, mais ils vont recevoir la formation, le style de pensée de l'ordre en question. Ceux qui sont attirés par l'obéissance, etc., vont choisir les jésuites pour tout ce qui est enseignement, etc. Ceux qui se destinent à l'enseignement, tout ça, les jésuites sont des enseignants essentiellement, etc., etc. Il y a différentes possibilités. Bon, les franciscains, ceux qui sont attirés par l'idéal de pauvreté, enfin bref, il y a tout un éventail qui s'ouvre devant le candidat à la prêtrise, qui lui permet de choisir ce qui correspond le mieux, si j'ose dire, à sa sensibilité, mais qui retourne tous à la même source, c'est-à-dire cette nécessité d'obéissance absolue à l'Église. Hein, l'Église ou pas. Alors, pendant les 2 minutes qui nous restent, on pourrait dire 2 mots justement d'une critique peut-être évangélique de cette structure. Alors, je crois que la première chose qu'on peut dire, c'est qu'on se rend compte très vite que même s'il y a une base lointaine qui se réfère au Nouveau Testament, comme on l'a vu tout à l'heure avec l'apostolat, les anciens et puis les diacres, en fait, ce que c'est devenu aujourd'hui n'a plus rien à voir. avec la vision néo-testamentaire des choses, notamment la dimension charismatique, puisque là, tout est hiérarchisé, tout est systématisé. Nous sommes dans un système qui est humain, et nous aurons l'occasion de le voir la prochaine fois que nous parlerons de l'institution papale, que l'institution papale est en fait la réplique religieuse de l'institution, le pendant religieux de l'empereur, avait pouvoir absolu dans l'Église, hein, qui était devenue une institution d'État à l'époque de Constantin. Alors, nous sommes ici dans un système qui est absolument humain, dans lequel il n'y a plus du tout le souffle de l'esprit, et puis qui ne correspond plus du tout au modèle du Nouveau Testament. En ce qui concerne la notion de prêtrise, ça je crois qu'on l'a vu tout à l'heure avec l'Épître aux Hébreux, le Christ est le seul prêtre, et les prêtres éternellement, son sacrifice est unique, il n'est pas renouvelable. La Sainte Cène ou l'Eucharistie, comme vous voulez l'appeler, n'est pas la reproduction du sacrifice du Christ, mais le souvenir du sacrifice du Christ. Faites ceci en souvenir de moi, dit Jésus. Qu'on dise que ça actualise, ça rend présent le sacrifice du Christ, de la même manière que nous souvenir de ce qui s'est passé il y a 10 ans rend présent dans notre esprit l'événement qui s'est produit il y a 10 ans, mais on ne le revit pas. On le revit en souvenir. Mais une chose est de le revivre en souvenir, une chose est de le revivre en réalité. C'est pas ? Et la Bible insiste sur cette notion du mémorial. Faites ceci en souvenir, en mémorial de moi. Alors, bon, je crois qu'il faut insister très fort là-dessus. Par conséquent, il n'est pas utile qu'il y ait un prêtre pour célébrer l'Eucharistie. L'Église n'est pas la hiérarchie. C'est là où 2 ou 3 sont assemblés au nom du Seigneur. Le ministère. Et le ministre n'est pas quelqu'un qui est au-dessus, qui est mis à part d'une manière particulière. Il est mis à part par l'action du Saint-Esprit, mais il est un chrétien comme les autres, d'abord avant d'être un ministre de l'Évangile, n'est-ce pas ? Il n'y a pas de distinction entre prêtre et laïc. Il n'y a pas de distinction entre chrétiens d'élite, les saints, et puis ceux qui pourraient l'être un petit peu moins. Quand j'étais à Saint-Paul l'autre jour, j'ai un peu souri parce qu'il y a un des élèves qui était là, c'est un garçon, il me dit, on dit que les protestants sont des gens austères. Alors est-ce que vous êtes quelqu'un d'austère, qui me dit, ou bien est-ce que vous êtes comme les catholiques, vous savez, alors je n'avais pas très bien compris, je dis, qu'est-ce que vous voulez dire austère, justement? Il me dit, vous savez, comme les catholiques, quoi, il y a ce qu'il faut faire, et puis en fait, on en prend à son aise, quoi, on fait un petit peu ce qu'on veut. Alors, je lui dis, écoute, dans ce sens-là, si tu interprètes le mot austérité dans ce sens-là, je te réponds que je suis austère, parce que pour nous, on pense que, ou bien alors, ce que Dieu dit, eh bien, il le dit, et par conséquent, avec nos faiblesses, avec nos limites, avec bien des imperfections, on s'efforce de le vivre, mais on essaie de le vivre, de le prendre au sérieux, ou bien c'est pas la peine, il faut aller faire autre chose. Avez-vous cette conception, dans le catholicisme, que dans le fond, du moment qu'on participe au sacrement, bon, il y a l'idéal, bien sûr, si on peut être saint, tant mieux, mais après tout, on peut en prendre à son aise, c'est un petit peu l'idée. Alors ça, c'est très grave parce que c'est une idée qui n'est pas biblique, cette possibilité qu'il puisse y avoir une élite parmi les chrétiens. Bon, bien sûr, c'est bien que dans la réalité, on n'est pas au même niveau, il y a des gens qui font plus de progrès spirituel que d'autres, mais chaque chrétien, et ça c'est la notion biblique, reçoit la même vocation de sainteté. Il y répondra plus ou moins parfaitement, il ira plus ou moins loin selon sa réponse et sa liberté, mais il reçoit la même vocation de sainteté.

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1: Bonjour à tous, je suis Raphaël Mambou. Que Jésus vous bénisse, qui que vous soyez, où que vous soyez. Le nom de cette émission est Venez à Jésus. C'est une grâce, c'est un privilège, c'est un honneur de pouvoir vous retrouver encore aujourd'hui autour de la parole de Dieu, autour de quelques versets bibliques pour traiter le sujet que nous avons commencé il y a quelques émissions en arrière, la seconde venue de Jésus. Mais avant d'aller plus loin, c'est notre 8e émission, mais avant d'aller plus loin, je voudrais que nous prions pour que nous rendions gloire à Dieu qui a permis, et à vous et à moi, de pouvoir nous retrouver encore, celui qui nous a donné le souffle de vie. Ce n'est pas parce que nous sommes meilleurs que les autres qui sont partis. Prions. Père éternel, je voudrais te dire merci. Merci pour ton amour, merci pour ta grâce, merci pour ta miséricorde, merci pour ta bonté. Merci Seigneur pour le souffle de vie. Merci pour les différents partenaires du ministère Jésus pour tous. Ceux qui viennent, ceux qui partent, ceux qui nous écoutent de loin, ceux qui prient pour nous Seigneur. Merci. Aujourd'hui, nous voulons encore partager quelques versets bibliques sur la seconde venue de ton Fils, Jésus-Christ. Et je voudrais, Seigneur, que tu parles, que tu réveilles quelqu'un, que tu fasses du bien à quelqu'un, que tu secoues quelqu'un, car sa seconde venue est proche. Nous ne connaissons ni le jour ni l'heure, mais les signes nous montrent qu'il revient bientôt. Merci, au nom de ton Fils Jésus-Christ. Amen. La seconde venue de Jésus. Je disais que c'était notre huitième émission. Je voudrais très rapidement vous inviter dans Acte 1, versets 9 à 10. Acte 1, 9 à 10. Après avoir dit cela, il fut enlevé pendant qu'il les regardait et une nuée le déroba à ses yeux. Et comme ils avaient les regards fixés vers le ciel pendant qu'ils s'en allaient, voici deux hommes vêtus de blanc leur apparurent et dirent, « Homme galiléen, pourquoi vous arrêtez-vous à regarder au ciel? Ce Jésus qui a été enlevé au milieu de vous reviendra de la même manière que vous l'avez vu, allant au ciel. » Le retour de Jésus, nous l'avons dit, est biblique. Plus de 300 passages en parlent dans la Bible. Celui qui croit au retour de Jésus se prépare, se modèle, se façonne de manière à ce qui ressemble tous les jours un peu plus à son Seigneur Jésus. Ceux qui ne croient pas au retour de Jésus n'ont pas de raison de persévérer dans la difficulté, n'ont pas de raison de persévérer dans les épreuves, puisque Jésus ne revient pas pour eux. Mais pour ceux qui croient que Jésus revient bientôt, sont stimulés, sont encouragés, sont fortifiés dans les difficultés. Nous avons dit que Jésus-Christ reviendra personnellement. Nous avons lu dans le verset de Acte 1. Tel il est monté, tel qu'il est monté, tel qu'il reviendra. C'est lui-même, ce n'est pas un ange, ce n'est pas le Saint-Esprit, ce n'est pas la mort du chrétien, ce n'est pas la conversion du monde. Non, il reviendra personnellement, subitement, à l'improviste, sans prévenir, dans la gloire de son Père et des anges. En d'autres termes, Jésus reviendra publiquement, mais d'une manière différente que de sa première venue. Il reviendra avec ses anges, il reviendra avec ses saints, il reviendra avec puissance. Lors de sa première venue, le Seigneur est venu discrètement. Sa venue n'était pas connue de tout le monde, quoique quand il soit venu, des hommes ont annoncé à Israël que le roi des Juifs venait de naître. Je parle des mages. Mais Israël a refusé son Seigneur, Israël a refusé son Dieu, Israël a refusé son Sauveur. Le monde a refusé son Sauveur, son Dieu, son Seigneur. Mais lors de sa seconde venue, qui est proche, c'est publiquement que tout œil verra Jésus-Christ. Il reviendra publiquement. Ça ne sera pas en cachette, ça ne sera pas en privé, ça ne sera pas discrètement. Je ne sais pas vous dire comment ça se fera, parce que la terre est sous la forme d'un globe. Il reviendra en Israël. Mais comment ceux qui sont en Afrique, ceux qui sont en Asie, ceux qui sont en Amérique du Sud, dans les îles, dans les dom-tom, ceux qui sont loin de l'Europe, comment verront-ils Jésus-Christ venir? Je ne sais pas, mais la Bible dit, et je le crois, tout œil verra Dieu, tout œil verra Jésus-Christ, même ceux qui l'ont percé, même ceux qui continuent de percer Jésus-Christ aujourd'hui, au travers de l'Église, à rejeter Jésus-Christ, à persécuter Jésus-Christ au travers de l'Église, même ceux-là verront Jésus-Christ. Et il nous est dit que les hommes vont se lamenter, vont pleurer. Lors de la seconde venue de Jésus, nous avons dit que Jésus reviendra en deux temps, en deux étapes. La première étape, Jésus-Christ va se limiter dans les airs, au son de la trompette de Dieu. Il descendra dans les airs. Les morts en Christ ressusciteront. Les vivants seront changés, les vivants en Christ bien sûr, seront changés, et ces deux catégories iront à la rencontre du Seigneur Jésus. Ça sera merveilleux, ça sera extraordinaire. Les morts en Christ, ceux qui sont actuellement dans la présence de Dieu, dans la présence de Christ, ressusciteront. Abraham, Isaac, Jacob, David, Salomon, Pierre, Marc, Paul, Luc, Jean, Matthieu, tous ces hommes et ces femmes, connus ou inconnus du grand public, mais qui ont marché, qui ont persévéré, qui ont cru dans le salut qui se trouve en Jésus-Christ. Ces hommes et ces femmes vont ressusciter, vont revêtir un corps glorieux, comme celui de Jésus-Christ. Et nous les vivants en Christ, ceux qui ont cru en Jésus, vont être transformés, vont avoir un nouveau corps, un corps glorifié comme celui de Jésus-Christ. Car la chair et le sang ne peuvent pas hériter du péché. La chair et le sang ne peuvent pas hériter du royaume de Dieu, pardon. À cause du péché qui se trouve dans notre corps. Mais ce jour-là, ceux qui auront persévéré avec Jésus-Christ vont revêtir un nouveau corps. Alléluia. Ça sera merveilleux. Un corps qui n'aura plus besoin de subir la maladie, qui n'aura plus besoin de subir la faim, la soif, à lutter contre le péché. Non, un nouveau corps, Seigneur Jésus. Fais-nous grâce. Ce jour-là, fais-nous grâce. Mais lors de sa seconde venue, lorsque Jésus prendra son Église, les siens, ceux qui ont marché avec lui, il prendra, et ça c'est la raison pour laquelle, premièrement, il se limite dans le ciel, il se limite dans les airs, pardon, c'est qu'il va juger les chrétiens. Vous allez peut-être me dire, mes frères, comment être jugé alors que nous sommes déjà sauvés? C'est vrai que le chrétien est déjà jugé quant au péché. Donc plus besoin devant Dieu, plus devant Christ, d'être rejeté. On n'aura pas besoin d'être rejeté. On ne sera pas rejeté. Mais Jésus doit juger, doit faire une mise au point de notre style de vie, des questions pour lesquelles nous nous posons. Christ n'a pas répondu, ou plutôt Christ ne répond pas à toutes les questions aux chrétiens, face aux chrétiens, tant qu'il est encore en vie sur terre. Ce sont des questions par rapport, je dis, à des choses personnelles. Mais ce jour-là, ça sera une mise au point. Seigneur, pourquoi tu avais permis telle chose? Seigneur, pourquoi telle chose est arrivée dans ma vie? Seigneur, pourquoi est-ce que tu m'as créé noir, par exemple? Pourquoi est-ce que tu m'as créé blanc? Toutes les questions que les hommes pourront se poser, toutes les questions que les chrétiens pourront se poser devant Christ, se posent actuellement, trouveront réponse dans le tribunal de Christ. Le chrétien n'a pas besoin d'être jugé. Voilà pourquoi, permettez-moi de vous faire lire dans Romains 14, Romains 14, verset 10. Mais toi, pourquoi juges-tu ton frère? Pourquoi méprises-tu ton frère? Puisque nous comparaîtrons tous devant le tribunal de Dieu. Nous comparaîtrons tous. Paul sort le verset dans le sens que nous ne devons pas condamner nos frères, nous ne devons pas les critiquer, nous ne devons pas les juger, nous ne devons pas les rejeter parce que le juge par excellence, c'est Dieu. Et c'est la même chose pour les chrétiens. C'est vrai qu'il y a des chrétiens qui mènent un style de vie que nous désapprouvons, qui ont des fois des langages que nous désapprouvons, c'est vrai. Nous devons leur faire la remarque, nous devons les aider à se redresser, à se tenir conformément ou à se tenir convenablement devant Dieu. Mais nous n'avons pas le droit de les mépriser. Nous n'avons pas le droit de les rejeter. Nous n'avons pas le droit de les abandonner, de leur qualifier de toute chose, de toute forme de chose. Non, parce que nous allons tous comparaître devant le tribunal de Dieu. Nous allons tous comparaître devant le tribunal de Christ. Et c'est Christ seul qui a le droit de juger. Dans 2 Corinthiens 5, verset 10. Il nous faut tous comparaître devant le tribunal de Christ, afin que chacun reçoive selon le bien ou le mal qu'il aura fait, étant dans ce corps. Voilà la première raison pour laquelle Jésus vient d'abord prendre son Église dans les airs. La rencontre de l'Église et de Jésus-Christ dans les airs est de comparaître devant le tribunal de Christ pour recevoir en récompense ce que nous avons fait en bien ou en mal. En fait, juger. Jésus va juger nos actions. Jésus va juger nos paroles. Jésus va juger nos pensées. Jésus va juger notre attitude face à telle situation, face à telle autre situation ou face à telle autre situation. Jésus va juger. Ce n'est pas pour condamner. Car dès que nous avons donné notre vie à Jésus-Christ, si nous avons persévéré avec Jésus-Christ, si Jésus-Christ a été réellement le Sauveur et le Seigneur de notre vie, nous ne serons pas rejetés dans le tribunal de Christ. Nous ne serons pas rejetés. Nous ne serons pas désapprouvés. Mais nous devons passer par le feu, plutôt nos œuvres doivent passer par le feu pour voir de quel métal c'est fait, par exemple. Nous devons être jugés. Nous serons tous jugés. Mon frère, ma soeur, voilà pourquoi, en tant qu'enfants de Dieu, ne nous permettons pas de faire n'importe quoi. Pourquoi? Parce qu'il y a une récompense à notre travail. C'est vrai que nous ne sommes pas sauvés par les œuvres. Nous sommes sauvés par la foi, mais cette foi doit produire des œuvres. Cette foi doit produire des œuvres. C'est très important. Si cette foi ne produit pas des œuvres, elle est morte. Elle est morte, elle n'a pas de sens. Ephésiens 2, versets 8 à 10 nous dit, Ephésiens 2, c'est par la grâce que vous êtes sauvés par le moyen de la foi, et cela ne vient pas de vous, c'est le don de Dieu. Ce n'est point par les œuvres afin que personne ne se glorifie. Car nous sommes son ouvrage, ayant été créés en Jésus pour de bonnes œuvres que Dieu a préparées d'avance afin que nous les pratiquions. Sauvés par la foi, mais créés en Jésus-Christ pour faire des bonnes œuvres. Donc nous sommes créés en Jésus-Christ par la foi, mais le but pour lequel Dieu nous a créés en Jésus-Christ est de faire de bonnes œuvres. Donc, ne refusez pas un verre d'eau, ne refusez pas un 50 francs, à quelqu'un qui vous le demande, qui en a réellement besoin. Toutes les fois où vous pardonnez à quelqu'un, Dieu note quelque part votre récompense. toutes les fois où vous faites du bien à quelqu'un, où vous dites du bien à quelqu'un, où vous encouragez quelqu'un, où vous valorisez quelqu'un, c'est une récompense qui vous attend devant le tribunal de Christ. Oui, Dieu connaît toutes les œuvres que nous sommes en train de faire sur cette terre. Voilà pourquoi nous devons recevoir en bien, voilà pourquoi nous devons recevoir une récompense pour tout acte que nous posons sur cette terre, le bien ou le mal. Vous serez d'accord avec moi qu'en tant qu'enfant de Dieu, il vous est arrivé de faire des choses que Dieu désapprouve, et pour lesquelles vous avez demandé pardon et pour lesquelles le sang de Jésus-Christ a effacé. Oui, c'est vrai. Mais pour tout ce que nous faisons de bien, nous devons recevoir une récompense devant Dieu, devant le tribunal de Christ. Voilà pourquoi je vous encourage à persévérer dans le bien que vous faites. Ce bien, c'est peut-être parce que vous donnez de l'argent pour l'évangélisation. Ça ne part pas en vain. Dieu ne l'oublie pas. Peut-être que vous avez aidé des orphelins, des veuves, des gens qui sont invalides, des gens qui ont... Vous avez peut-être aidé quelqu'un à trouver du travail. Vous avez donné un verre d'eau, un peu de nourriture, un vêtement. Vous avez écrit des lettres d'encouragement. Vous avez prié pour des hommes et des femmes dans le monde, persécutés. Vous avez soutenu votre pasteur, vous avez, dans la prière ou je ne sais pas quoi, vous avez fait quelque chose de bien. Dieu n'oublie pas ces choses-là. Christ ne les oublie pas. Lorsque ce jour-là, il vous prendra avec lui, si vous êtes né de nouveau, si vous avez persévéré avec Christ, ce jour-là, vous recevrez une récompense pour ce que vous avez fait de bien sur cette terre. C'est pour ça que j'encourage les hommes et les femmes à faire quelque chose de bien pour les autres. Même si c'est tout petit, même si c'est insignifiant, même si les hommes ne le connaissent pas. D'ailleurs, du reste, nous ne faisons pas les choses pour que les hommes nous voient. Tant mieux s'ils nous voient faire quelque chose de bien. Mais notre but premier ne doit pas être le regard des hommes. Ça doit être le regard de Dieu. Nous faisons des bonnes choses pour Dieu. Verset 10, Éphésiens 2, verset 10. « Car nous sommes son ouvrage, ayant été créés en Jésus-Christ, pour de bonnes œuvres. » Pratiquons les bonnes œuvres. Pratiquons, ne nous lassons pas de faire le bien. C'est peut-être offrir un livre, offrir un Nouveau Testament à quelqu'un, quelque chose qui va rapprocher cette personne de Jésus-Christ. Tout cela, Dieu ne l'oubliera jamais. Je ne sais pas dire exactement comment seront les différentes récompenses. Parce qu'on parle dans certains versets de royaume, de couronne, mais il y aura une récompense. Alors ne lâchons pas, ne nous décourageons pas, n'abandonnons pas, mais persévérons. Persévérons, car le retour, la seconde venue de Jésus est proche, et il vient avec ses récompenses. Il vient avec les prix, j'allais dire. Il vient avec les prix, il vient avec les cadeaux, il vient avec nos bénéfices. Oui, parce que tout ce que nous produisons, tout ce que nous semons, tout ce que nous semons en Christ doit porter du fruit. C'est un investissement. Chaque fois que vous donnez de l'argent pour l'évangélisation, que vous donnez de l'argent pour le soutien de votre église, que vous donnez de l'argent pour des bonnes œuvres, pour des orphelinats, soutenir des nécessités dans le monde, soulager la souffrance de quelqu'un dans le monde. C'est un investissement dans le royaume de Dieu qui produira du fruit pour vous. Et moi, je suis convaincu qu'il produira du fruit et sur cette vie pendant que vous êtes vivant et lorsque Jésus-Christ reviendra. Alors, pourquoi nous devons nous décourager? Pourquoi nous devons abandonner? Pourquoi nous devons désespérer? Non, continuons. Ne nous décourageons pas. Moi, je ne veux pas abandonner. Je ne veux pas, car je sais que mon Seigneur vient bientôt et il a les récompenses avec lui. Alléluia. Oui, Jésus revient bientôt et il vient avec ses récompenses. Donc le jugement que Jésus va apporter dans le tribunal de Christ n'est pas un jugement de condamnation. Jésus ne vient pas la seconde fois prendre son Église avec lui dans les airs pour condamner. Non, mais ça sera une mise au point. Voilà pourquoi j'encourage encore une fois à ne pas condamner qui que ce soit, à ne pas critiquer qui que ce soit. Nous avons le droit de dire à notre frère, ce que tu as fait là n'est pas bien. La Bible condamne, oui, mais nous n'avons pas le droit de le rejeter. Nous n'avons pas le droit de le repousser. Dans Jean 5, nous sommes toujours en train de parler sur son retour dans les airs. Dans Jean 5, Jésus dit ceci. Jean 5, verset 24. En vérité, je vous le dis, celui qui écoute ma parole et qui croit à celui qui m'a envoyé, a la vie éternelle et ne vient point en jugement, car il est passé de la mort à la vie. Celui qui croit en Jésus-Christ est passé de la mort à la vie. Mais celui qui croit en Jésus-Christ, quoi qu'il soit passé de la mort à la vie, au retour de Jésus, doit passer par un jugement. Quel est ce jugement ? Dieu va lui récompenser son style de vie. Vous imaginez un homme qui a accepté de souffrir pour Jésus-Christ, un homme qui a accepté de mourir pour Jésus-Christ, qui a accepté de tout quitter pour suivre, pour accomplir ou pour faire la volonté de Dieu dans sa vie. Cet homme-là doit recevoir une récompense. Cette récompense ou son style de vie doit passer en jugement. Jésus parle de plusieurs paraboles où il parle de jugement de ses serviteurs. Dans la parabole de Matthieu 25, 14 à 30, nous n'allons pas lire. Jésus parle des talents, Jésus parle des mines, Jésus parle des occasions. Dans Luc 19, 11 à 27, dans Matthieu 20 encore, 1 à 16, ce sont des paraboles qui traitent à la fois du retour de Jésus-Christ, qui traitent à la fois des récompenses et des jugements. Je répète, Matthieu 25, 14 à 30, Luc 19, 11 à 27 et Matthieu 20, 1 à 16. Ce sont des paraboles que Jésus donne. Des paraboles sont des enseignements que les paraboles sont des enseignements pour nous faire comprendre avec des choses connues, les réalités des choses célestes. Mon frère, ma sœur, je ne sais pas qui vous êtes, ce que vous êtes, mais ce que je sais, c'est que Jésus-Christ revient bientôt. Si vous êtes de ceux qui marchaient avec lui, il vous prendra avec lui dans les airs pour recevoir des récompenses, pour être jugé, mais pas pour être condamné. Si vous n'êtes pas de ceux qui marchaient avec Jésus-Christ, si vous êtes de ceux qui mélangez la vie chrétienne et les choses du monde, vous serez dans la honte et dans la confusion. Mais ce n'est pas ce que Dieu veut pour votre vie. Ce que Dieu veut pour votre vie, c'est la vie éternelle en Jésus-Christ et être dans sa présence pour toujours. Mais cela dépend de vous. Cela dépend de vous seul. Et si vous écoutez cette émission aujourd'hui, si vous condamnez de quelque chose, aujourd'hui est le jour pour vous mettre en règle avec Jésus-Christ. Je ne suis pas venu vous apporter un message de condamnation ni un message de peur, d'angoisse. Non, je suis venu vous apporter une bonne nouvelle. Jésus vient bientôt. Sa seconde venue est proche et c'est l'occasion de se préparer. Nous serons jugés pour toutes les occasions que Jésus-Christ nous donne. Nous serons jugés pour cela. Et aujourd'hui est une occasion que Jésus vous donne. Que voulez-vous faire, vous dont le cœur vous condamne, dont la conscience vous dit, vous ne marchez pas droitement. Il y a des choses à régler dans votre vie. Jésus ne viendra pas prendre l'impudique, le menteur, l'escroc. l'adultère, le fornicateur, le pornophile, l'homosexuel. Non, il ne viendra pas prendre des hommes et des femmes qui vivent dans ces choses, quoique ils aillent à l'église. Jésus ne viendra pas prendre ce genre de personnes. Jésus viendra prendre des hommes et des femmes qui ont accepté de tout sacrifier et de suivre Jésus-Christ dans leur vie. Ceux qui ont accepté de ne plus suivre les convoitises de la chair, de ne plus satisfaire les convoitises de la chair, des yeux, l'orgueil de la vie, de ne plus celui qui a accepté de ne plus suivre, de ne plus vivre selon le style du monde, selon j'allais dire la modernité du monde. Celui qui a accepté de ne plus se conformer au monde et de se conformer à Christ. C'est celui-là que Jésus-Christ viendra prendre. Mon frère, ma sœur, aujourd'hui, le jour où Jésus vous dit, préparez-vous. Si vous n'êtes pas prêt, c'est très simple. Faites cette simple prière après moi. Dites, Père éternel, au nom de ton Fils Jésus-Christ, j'ai entendu ta parole, j'ai entendu ta voix. Je te demande pardon, parce que j'ai mélangé la vie chrétienne et le monde. Je m'engage maintenant, avec la grâce de Dieu, à me conformer à Jésus-Christ, à me conformer à la Bible, à me conformer à la vie chrétienne, dans tous les domaines de ma vie. Je demande pardon. J'invoque le sang de Jésus-Christ dans ma vie. Je crois et je confesse que maintenant, je prends un nouveau départ. Je suis sanctifié, purifié, lavé de tout péché. Au nom de ton Fils Jésus-Christ, j'ai ainsi prié. Amen. Si vous avez fait cette prière, croyez que par la foi, vous prenez un nouveau départ avec Jésus-Christ. Si vous avez besoin de prière, de conseils, si vous avez besoin de réécouter ce message, si vous avez besoin d'être dirigé vers une église vivante, si vous avez besoin de connaître les différentes heures de diffusion de l'émission « Venez à Jésus » sur votre radio préférée, vous pouvez joindre notre ministère, le ministère Jésus pour tous, au plus 243 819 910 910. 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Le nom de cette émission est « Venez à Jésus ». Je suis Raphaël Mambou. Nous nous retrouvons la fois prochaine sur le même thème, la seconde venue de Jésus. Que Jésus continue de vous bénir, que Jésus continue de vous garder à la fois prochaine. Amen.
2: Bonjour à tous, je suis Raphaël Mambou. Que Jésus vous bénisse, qui que vous soyez, où que vous soyez. Le nom de cette émission est « Venez à Jésus ». C'est une grâce, c'est un honneur, c'est un privilège de pouvoir vous retrouver encore aujourd'hui autour de la parole de Dieu pour partager quelques versets bibliques sur « Ne crains pas ». C'est notre 8e émission et je bénis grandement le Seigneur pour cela. Avant d'aller plus loin, comme toujours, je voudrais vous inviter à baisser la tête dans la prière, à dédier le reste des 30 minutes entre les mains du Seigneur afin qu'il nous parle, qu'il nous instruise, qu'il nous guide, qu'il nous fasse du bien. Prions. Père éternel, au nom de ton Fils Jésus-Christ, nous venons devant toi. Nous venons pour te dire merci. Merci pour ton amour, ta grâce, ton pardon, ton salut en Jésus-Christ. Merci pour ta patience. Merci pour ta miséricorde. Merci pour ta bonté. Merci pour le souffle de vie. Merci pour ces hommes et ces femmes qui sont réunis autour de la parole de Dieu avec nous dans le monde entier, que ce soit sur Internet, à la radio, sur un support informatique en train d'écouter ce message. Seigneur, nous voulons te dire merci. Seigneur, parle-nous, guide-nous, dirige-nous, fais-nous du bien. Au nom de ton Fils Jésus-Christ, nous avons ainsi prié. Amen. Ne crains pas. Comme je le disais, c'est notre 8e émission et je vous invite à lire dans 2 Pierre 3, verset 9. Il nous est dit ceci. Le Seigneur ne tarde pas dans l'accomplissement de la promesse. Comme quelques-uns le croient. Mais il use de patience envers vous, ne voulant qu'aucun périsse, mais voulant que tous arrivent à la repentance. La partie qui nous intéresse, le Seigneur ne tarde pas dans l'accomplissement de la promesse. Le Seigneur Jésus ne tarde pas d'accomplir ce qu'il a promis. C'est pour cela que le Seigneur vous dit ce matin, que le Seigneur me dit ce matin, ne crains pas. Ne craignez pas devant les difficultés que vous êtes en train de rencontrer. Ne craignez pas les tempêtes, ne craignez pas le désert, ne craignez pas la vallée de Baca, ne craignez pas la vallée de l'ombre de la mort, ne craignez pas les fleuves, les océans, les tempêtes, ne craignez pas les crashs boursiers, ne craignez pas la maladie. Le médecin vous dit que vous avez une maladie incurable et que vous ne vous en sortirez pas. Bien sûr, selon ses compétences à lui. Parce que, permettez-moi encore de vous rappeler ceci, aujourd'hui la médecine soigne des maladies qu'il y a 50 ans, elle était incapable de soigner. Demain, dans 50 ans, certainement, la médecine soignera des maladies qu'elle ne pouvait pas soigner aujourd'hui. Donc, les médecins font les choses en fonction de leurs compétences. Mais ce n'est pas ce que nous dit la Bible. La Bible nous dit que Dieu est le Dieu Tout-Puissant. Tout-Puissant, ça veut dire qu'il n'a besoin de personne pour accomplir, pour réaliser quelque chose. Et ce Dieu-là vous dit aujourd'hui qu'il ne tardera pas dans l'accomplissement de sa promesse. Il ne tardera pas à réaliser ce qu'il vous a promis, ce que vous avez reçu en prophétie ou ce que vous avez lu dans la parole de Dieu. La parole de Dieu marche de manière à ce qu'elle s'accomplisse dans votre vie. C'est pour cela que le Seigneur vous dit, ne craignez pas. Ne tremblez pas. Ne tremblez pas parce qu'il est vivant. Hébreux 13, verset 8 nous dit, Hébreux 13, verset 8. Le Seigneur nous dit ceci, Jésus est le même hier, aujourd'hui et éternellement. En d'autres termes, Jésus-Christ est Dieu et il ne change pas. Un homme de Dieu a écrit dans son livre, si vous voulez voir comment Dieu se serait comporté face à une situation, regardez Jésus-Christ au travers des Écritures. Comment est-ce que Jésus-Christ se comportait face à la maladie? Comment est-ce que Jésus-Christ se comportait face à l'oppression? Comment est-ce que Jésus-Christ se comportait face à la haine? Comment est-ce que Jésus-Christ se comportait face aux démunis, face aux pauvres, face aux nécessités, aux rejetés? Jésus-Christ avait le comportement de Dieu, puisqu'il était Dieu, puisqu'il est Dieu. Alors, mon frère, ma sœur, si le médecin vous a déclaré incurable, moi j'ai une bonne nouvelle pour vous. Jésus-Christ a porté vos maladies sur lui à la croix il y a 2000 ans. Il y a 2000 ans de cela. Il ne tardera pas dans l'accomplissement de sa promesse. Il ne tardera pas. Voilà pourquoi il vous dit, ne crains pas. Ne crains pas. Parce qu'il ne tarde jamais. Il ne vient jamais trop tard. Les promesses de Dieu ne viennent jamais trop tard. Lisons dans Ésaïe 49. Ésaïe 49, verset 15. Ésaïe 49, verset 15. Vous y êtes? J'y suis. Une femme oublie-t-elle l'enfant qu'elle a allaité? N'a-t-elle pas pitié du fruit de ses entrailles? Quand elle oublierait, moi je ne t'oublierai pas. Dieu nous dit, est-ce qu'une femme peut oublier son enfant? Est-ce qu'elle peut rejeter son enfant? Est-ce qu'elle peut abandonner son enfant? Lui-même aussi répond et dit, il y en a qui le font. Il dit, d'accord. S'il y a des femmes qui sont capables d'oublier leurs enfants, capables de prendre, sont incapables de tenir leur responsabilité, d'assumer leur rôle de mère, de prendre soin de leurs enfants, de les nourrir, de les vêtir, de les protéger. Vous voyez l'image d'une poule avec ses poussins. C'est une très belle image. Dieu dit, si elles sont capables d'oublier leurs enfants, moi, je n'oublierai jamais. Mon frère, ma sœur, vous allez peut-être me dire, mais Dieu m'a promis des choses il y a de cela 5 ans, il y a de cela 10 ans, il y a de cela 15 ans, il y a de cela 20 ans, il y a de cela 30 ans, 45 ans, 50 ans. Oui, mais Dieu ne tarde pas dans l'accomplissement de la promesse. Dieu a promis que dans sa maison, il n'y aurait ni stérile, ni celle qui avorte. Dans la maison de Dieu, Dieu a promis que les maladies pour lesquelles il a frappé l'Égypte ne s'abattront pas sur ceux et celles qui le suivent lui. Mais vous regardez votre corps, vous êtes malade. Et peut-être que la maladie que vous avez, elle n'est même pas de votre faute si vous avez attrapé cette maladie. J'ai une bonne nouvelle pour vous. Tournez les regards vers Jésus-Christ. Rappelez-vous de ce que Jésus-Christ a dit. La Bible nous dit, Dieu ne tarde pas dans l'accomplissement de la promesse. Dieu ne ment pas en d'autres termes. Il est le même hier, aujourd'hui et éternellement. Si une femme peut avoir pitié de ses enfants, pourquoi est-ce que Dieu qui a créé la femme, qui a donné à la femme la possibilité de tomber enceinte, la possibilité d'accoucher, la possibilité de concevoir, serait dans l'incapacité d'avoir aussi pitié de sa créature? Vous voyez la différence entre le Dieu de la Bible et le Dieu de la religion. Le Dieu de la religion ne s'intéresse pas aux problèmes des hommes. Mais le Dieu de la Bible a quitté les cieux, est venu, a pris une chair humaine et il a vécu au milieu des hommes. Et c'est Jésus-Christ. Jésus-Christ ne vous abandonnera jamais. Voilà pourquoi il dit plus de 365 fois dans la Bible, ne crains pas. Dieu vous dit, ne craignez rien. Ne paniquez pas. Ne tremblez pas. Vous n'avez plus d'argent ou vous avez très peu d'argent et vous ne savez pas comment vous allez faire face à la semaine qui suit, au mois qui suit, au trimestre, au semestre, à l'année qui suit. Vous ne savez pas, vous dites, Seigneur, je suis démuni, Seigneur, je n'ai plus rien. Dieu ne vous abandonnera pas. Ce n'est pas pour rien qu'il a dit, au jour de la détresse, invoque-moi, je te délivrerai. Mon frère, ma sœur, Dieu est aussi prêt que nous. Oh, il est bien plus prêt que nous le pensons. Voilà pourquoi je ne prêcherai jamais la religion. Voilà pourquoi je ne parlerai jamais de la religion, parce que la religion nous présente un Dieu qui ne s'intéresse pas à nos problèmes. Nous présente un Dieu qui a beaucoup changé, qui nous présente un Dieu qui s'est beaucoup adapté à notre situation de vivre, qui s'est adapté à notre monde, qui s'est adapté à notre réalité. Non, le Dieu de la Bible, Jésus-Christ ne change pas, il ne varie pas, il est le même hier, aujourd'hui et éternellement. S'il dit une chose, il veille à ce que cette chose s'accomplisse. Lisons dans le psaume 27, verset 10. Psaume 27, verset 10. David chante ceci. Mon père et ma mère m'abandonnent, mais l'Éternel me recueillera. Vous voyez? Mon père et ma mère m'abandonnent, mais l'Éternel me recueillera. Mon frère, ma sœur, le monde peut vous abandonner. Vos amis peuvent vous abandonner, ça arrive. Ce sont des êtres humains, on ne peut pas les en vouloir. Vous passez par un moment difficile et vous pensez que ceux qui étaient vos amis, au fait, ne se révèlent pas vos amis. Ou alors, vous apprenez en cachette qu'ils vous critiquent. Vous apprenez en cachette qui se réjouissent du malheur qui vous est arrivé. Ce sont des êtres humains. Vous ne pouvez pas les en vouloir. Vous ne pouvez pas les détester. Parce que ce sont des hommes. La Bible dit, maudit soit l'homme qui se confie en l'homme. On ne doit pas se confier dans l'homme. On ne doit pas faire confiance en l'homme. Il n'y a qu'une seule personne digne de confiance, c'est Jésus-Christ. Il n'y a qu'une seule personne digne de confiance, c'est Dieu. David le chante, mon père et ma mère m'abandonnent. Mais l'Éternel va me recueillir. L'Éternel ne va pas me rejeter. Dieu a dit, est-ce qu'une femme peut-elle oublier son enfant? Est-ce qu'une femme ne peut pas avoir pitié? Est-ce qu'une mère ne peut pas avoir pitié de ses entrailles? Et lui-même, il répond, il dit, il peut arriver qu'une mère abandonne ses enfants. Abandonne, c'est le fruit de ses entrailles. Mais moi, l'Éternel, je ne t'abandonnerai pas. L'Éternel n'abandonnera jamais les hommes qui viennent à lui. Mon frère, ma sœur, vous qui ne connaissez pas Jésus-Christ, vous qui ne marchez pas avec Jésus-Christ, je vous parle d'un homme merveilleux. Je vous parle d'un Dieu merveilleux, qu'il vous aime, et qu'il dit pour vous, alors que vous n'avez peut-être jamais entendu sa voix, il vous dit, ne craignez pas, venez à Jésus-Christ, lui seul prendra soin de vous. Quelle que soit votre origine, quel que soit votre style de vie, c'est lui qui change les hommes. Ce ne sont pas les religions, ce ne sont pas les bonnes décisions, les prises de conscience. Non. Les choses que font certaines personnes chaque nouvelle année, ils disent cette année, je ne vais plus voler, je ne vais plus mentir, je ne vais plus tromper ma femme, je ne vais plus commettre l'adultère, je ne vais plus commettre la fornication, je ne veux plus faire ces choses de péché. Vous n'y arriverez pas. Il n'y a qu'un seul qui puisse vous changer et il s'appelle Jésus-Christ. Peut-être que vous allez me dire, Oui, mais j'ai appris que lorsqu'on vient à Jésus-Christ, les choses deviennent difficiles, il faut tout le temps se débrouiller, Dieu ne répond pas. C'est faux. Lisez la Bible. Nous avons lu dans 2 Pierre 3, verset 9, le Seigneur ne tarde pas dans l'accomplissement de la promesse. Ce que Dieu promet, il le réalise. Ce que Dieu fait, il le réalise. Mon père, ma mère peuvent me promettre des choses et ne pas le réaliser. En tant qu'être humain, nous l'avons vécu. Nous l'avons vécu. Combien de parents ont abandonné leurs enfants? À cause de la guerre, peut-être, à cause des difficultés, à cause d'un mauvais cœur, d'une raison ou d'une autre. Nous avons vu ça. Nous avons eu des parents qui nous ont promis des choses. Mais arrivé le jour où il faut réaliser leurs promesses, ils se rendent compte qu'ils ne sont pas dans la capacité de faire ce qu'ils avaient promis. Manque d'argent, oubli. Ça peut arriver, ce sont des êtres humains. Mais Dieu, lui, il n'oublie jamais. Dieu, lui, il ne ment jamais. Dieu, lui, il ne tarde jamais. Voilà pourquoi il dit, ne crains pas. Ne craignez pas de marcher avec Christ. Ne craignez pas de venir à Jésus-Christ. Ne craignez pas de donner votre vie à Jésus-Christ parce qu'il promet toujours et il réalise toujours ce qu'il a promis. Dans Jérémie 1, verset 12. Dieu dit ceci. C'est vraiment quelque chose de merveilleux. Dieu dit ceci. Jérémie 1, verset 12. L'Éternel me dit, c'est une conversation entre Dieu et Jérémie. L'Éternel dit à Jérémie, tu as bien vu, car je veille sur ma parole pour l'exécuter, pour l'accomplir, pour le réaliser, pour matérialiser ce que j'ai dit. En d'autres termes, lorsque Dieu dit, que par les meurtrissures de Christ, vous êtes guéri. C'est une parole. Alors lui, maintenant, il veille à ce que ce qu'il a dit là devienne réalité dans votre corps. Voilà pourquoi nous ne devons pas confesser n'importe quoi. Nous ne devons pas répéter n'importe quoi. Nous ne devons pas confesser n'importe quoi. Il est préférable de répéter et de confesser ce que l'Éternel Dieu nous a dit. Confessez la parole de Dieu. Confessez les promesses de Dieu dans votre vie. Si Dieu dit que par les meurtrissures de Christ, vous êtes guéri. Commencez à dire que par les meurtrissures de Christ, je suis guéri. Comment vous allez? Par les meurtrissures de Christ, je suis guéri. Dieu est en train de me redonner ma santé. Alors, qu'est-ce qui se passe? Dieu maintenant qui a promis, Dieu maintenant qui a prononcé ces paroles, va commencer maintenant à travailler de manière à ce que la guérison, la santé, la vie divine se manifeste dans votre corps. Dieu qui a dit, il pourvoira à tous vos besoins. Alors moi, je vais commencer à dire, je n'ai pas peur de la semaine prochaine parce que Dieu a pourvu à cette semaine-là. Je vais commencer à le dire, comment tu vas? Je vais très bien. Comment tu vas réaliser tel projet avec l'aide de Dieu? Dieu a pourvu à ce projet-là. Comment ça va se passer? Je fais confiance en Dieu. Alors Dieu va commencer à mobiliser le ciel et la terre, l'univers visible et invisible, pour que l'argent dont j'ai besoin me parvienne entre les mains. Mon frère, ma sœur, Dieu ne tarde pas dans l'accomplissement de sa parole. Vous avez besoin de travail parce que Dieu veut que ses enfants travaillent. Vous avez besoin de promotion? Même si les démons, les sorciers, les occultistes, Satan lui-même descendent sur votre dossier, vous empêchent d'avancer, vous empêchent de trouver du travail. Faites confiance à cette promesse que Dieu a faite. L'Éternel est mon berger, je ne manquerai de rien. Vous avez besoin de travail? Dites que Dieu est en train de pourvoir, Dieu est en train d'ouvrir les portes afin que vous trouviez du travail. Alors il va mobiliser le ciel et la terre afin que les portes s'ouvrent et que vous puissiez trouver du travail. Peut-être que dans votre région, on ne recrute plus, on n'engage plus, les sociétés sont en train de fermer. Si vous faites confiance en Dieu, vous dites je ne crains pas parce que Dieu est fidèle, parce que Dieu réalisera ce qu'il a promis. Savez-vous que Dieu est capable de susciter quelqu'un qui vient du Japon pour créer une entreprise dans la région dans laquelle vous êtes uniquement pour que vous puissiez avoir du travail? Et vous imaginez cette source de bénédiction. Dieu a pour vous créé une entreprise et au travers de vous, des hommes et des femmes ont du travail. Dieu crée une entreprise pour que vous puissiez trouver du travail et Vous ne serez peut-être pas le seul, vous serez peut-être 3, 4, 5, 5, 3, 4, 5, une dizaine, une vingtaine, une trentaine de personnes. Mais ces personnes vont bénéficier de votre grâce. Voilà pourquoi, en tant qu'enfants de Dieu, nous devons comprendre que nous sommes une source de bénédiction pour les autres. Aujourd'hui, je prêche au travers de la radio. Combien d'hommes et de femmes écoutent ce message, donnent leur vie à Jésus-Christ? Vous écoutez ce message au travers d'une radio, mais ce sont des œuvres, si je puis dire, des œuvres chrétiennes. Combien d'hommes et de femmes bénéficient de cette grâce en écoutant ces émissions, en écoutant la radio que vous êtes en train d'écouter? Combien? Mais c'est un homme, c'est une femme, c'est la vision d'une personne. Mais combien d'hommes et de femmes sont touchés? Nous sommes une source de bénédiction. Voilà pourquoi nous devons dire, l'Éternel est mon berger, je ne manquerai de rien. Voilà pourquoi nous devons dire, je ne crains rien du tout, parce que Dieu est avec moi, parce que Dieu me protège, parce que Dieu me garde, parce que Dieu veille à ce que les paroles qu'il a prononcées sur moi s'accomplissent dans ma vie de tous les jours. L'Éternel, le Seigneur ne tarde pas dans l'accomplissement de la promesse. Alléluia. Ésaïe 55, verset 11. Ésaïe 55, verset 11. Un très, très, très beau verset. Verset 11. Commençons au verset 10. Comme la pluie et la neige descendent des cieux et n'y retournent pas sans avoir arrosé, fécondé la terre et fait germer les plantes, sans avoir donné de la semence au semeur et du pain à celui qui mange. Ainsi en est-il de ma parole qui sort de ma bouche. Elle ne retourne point à moi sans effet, sans avoir exécuté ma volonté et accompli mes desseins. Dieu compare sa parole à un phénomène naturel de la vie, la pluie. Il dit lorsqu'il pleut, cette pluie-là ne revient pas à lui sans qu'elle ait fait ce pourquoi elle a été créée, sans qu'elle fasse ce pourquoi elle est descendue, c'est-à-dire arroser et féconder la terre, faire germer les plantes. Donc, il faut, pour qu'une plante pousse, il faut une graine, il faut de l'eau, il faut qu'elle soit régulièrement arrosée. Et elle va pousser, et elle va grandir, et elle va donner du fruit, et quelqu'un va manger ce fruit-là. Et c'est ça que Dieu dit de sa parole. Il dit, ma parole, c'est la même chose. Lorsque je parle, je ne parle pas pour le plaisir de parler. Lorsque je promets quelque chose, je ne promets pas pour le plaisir de faire plaisir. Non, je suis responsable. Lorsque je dis quelque chose, cette parole-là ne va pas revenir à moi tant qu'elle n'aura pas fait ce pourquoi je l'ai sorti. C'est pour ça qu'il disait à Jérémie, je veille sur ma parole pour l'accomplir. Si Dieu dit que vous êtes béni, croyez que vous êtes béni. N'attendez pas de voir que vous êtes béni pour commencer à croire que vous êtes béni. Non. Si Dieu dit que vous êtes béni, croyez que vous êtes béni et vous verrez cette bénédiction. Si Dieu dit que vous êtes une créature merveilleuse, croyez que vous êtes une créature merveilleuse et vous verrez les merveilles que Dieu va faire au travers de vous. Si Dieu dit que vous êtes pardonné en Jésus-Christ, croyez que vous avez reçu le pardon en Jésus-Christ et vous vivrez le pardon de Dieu dans votre vie. Mon frère, ma sœur, ne doutons pas de l'amour de Dieu. Voilà pourquoi Dieu dit, ne crains rien, ne crains pas, ne panique pas, ne tremble pas, ne t'agite pas face à des situations, parce que lui est au contrôle de toutes choses. Du reste, la Bible nous dit que celui qui est en nous est plus grand que celui qui est dans le monde. Celui qui est dans le monde, c'est quoi? C'est la maladie, c'est la pauvreté, c'est les échecs, c'est le manque, c'est la guerre, c'est des disputes, c'est les divisions. Celui qui est en nous est plus fort, est plus grand, est plus puissant, est plus majestueux, a vaincu Satan à la croix pour chacun d'entre nous. Ainsi en est-il de ma parole qui sort de ma bouche. C'est très important. Ce que Dieu dit s'accomplit toujours. Attention à ce que Dieu n'a pas dit. Aujourd'hui, nous avons des fausses prophéties. Aujourd'hui, nous avons des hommes et des femmes qui prétendent parler de la part de Dieu pour soutirer de l'argent aux gens. Non. Je ne suis pas contre les prophéties. La Bible dit examinez toutes les prophéties, retenez ce qui est de Dieu, rejetez ce qui est de l'homme. Faisons attention. Mais il y a une prophétie par excellence qu'on retrouve, c'est dans toute la Bible. La Bible est la parole de Dieu. Il n'y a pas un autre livre que Dieu a inspiré pour nous faire connaître sa volonté. La Bible ne contient pas la parole de Dieu. La Bible est la parole de Dieu. Alors lisons la Bible de Genèse 1:1 à Apocalypse 22:21. Connaissons la volonté de Dieu dans notre vie de tous les jours. L'apôtre Paul nous dit dans Romains 12, j'aimerais quand même qu'on le lise, Romains 12, verset 2. Romains 12, verset 2. Ne vous conformez pas au siècle présent, mais soyez transformés par le renouvellement de l'intelligence, afin que vous discerniez quelle est la volonté de Dieu, ce qui est bon, agréable et parfait. Renouvelez votre intelligence. Vous êtes né de nouveau. Paul s'adresse à des chrétiens. Vous êtes né de nouveau. Mais vous devez renouveler votre intelligence. L'intelligence se trouve dans l'âme. L'âme, c'est le siège d'intelligence, des émotions, des sentiments. Renouvelez cela. Comment? Au travers de la parole de Dieu. Ne venez pas avec la mentalité du monde dans la maison de Dieu. Ne venez pas avec la mentalité des inconvertis dans le royaume de Christ. Non. Venez avec une nouvelle mentalité. Et commencez en l'écoutant lui-même. Ainsi en est-il de la parole qui est sortie de ma bouche. Donc il faut que ce soit Dieu qui nous parle. Et Dieu nous parle au travers de la Bible. Bien sûr, il va utiliser des hommes. Mais ce que les hommes doivent enseigner doivent être conformes à la Bible. Et nous devons faire très attention. On ne doit pas prendre 2-3 versets à gauche et à droite. Non, il faut prendre l'ensemble de la Bible pour enseigner correctement. Dieu vous a fait des promesses. Un homme de Dieu a dit, il y a plus de 8000 promesses dans la Bible. 8000 promesses. Ne crains pas. Ne craignez pas. Ne tremblez pas. Parce que Dieu est au contrôle de toutes choses. Il veille à ce que la promesse qu'il vous a donnée s'accomplisse dans votre vie. Voilà pourquoi nous devons rester fidèles. Voilà pourquoi nous devons continuer à nous attacher à Jésus-Christ. Bien sûr, nous ne sommes pas parfaits. Nous pouvons tomber, mais nous ne devons pas rester par terre. Relevons-nous et continuons la marche. Relevons-nous et continuons le chemin. Relevons-nous et continuons vers le ciel, car notre final est le chemin. Relevons-nous et continuons vers le ciel. Car notre finalité n'est pas sur cette terre.

0: en l'acceptant dans votre vie comme votre sauveur et Seigneur personnel. Alors, les promesses qu'il a faites deviendront les vôtres. Et la promesse que nous sommes en train d'étudier est « ne crains pas ». Elle sera vôtre, à vous et à vous personnellement aussi. Mais vous devez marcher avec Jésus-Christ. Si vous voulez donner votre vie à Jésus-Christ, c'est très simple. Baissez la tête dans la prière et répétez ces simples mots après moi. Dites, Père éternel, au nom de ton Fils Jésus-Christ, je viens devant toi. J'accepte Jésus-Christ comme mon Sauveur et mon Seigneur personnel. Je prends l'engagement aujourd'hui et jusqu'à la fin de ma vie à dire non au péché, à dire non à Satan, à rejeter les œuvres de l'ennemi. Je prends l'engagement aujourd'hui à suivre Jésus-Christ tous les jours de ma vie et dans tous les domaines de ma vie. Je crois et je confesse que maintenant, je suis un enfant de Dieu, que je suis Jésus-Christ, que Jésus-Christ est devenu mon Sauveur et mon Seigneur personnel. Je crois et je confesse que tu m'as pardonné mes péchés et que je suis une nouvelle créature, un enfant de Dieu, un chrétien. Au nom de ton Fils Jésus-Christ, j'ai ainsi prié. Amen. Si vous avez fait cette prière, croyez que par la foi, Dieu vous a entendu. Pour toute question spirituelle, vous pouvez joindre notre ministère, le ministère Jésus pour tous, au plus 243 819 910 910. 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Je suis Raphaël Mambou et le nom de cette émission est Venez à Jésus. Nous nous retrouvons la fois prochaine, toujours sur le même thème, ne crains pas. Que Jésus continue de vous bénir, que Jésus continue de vous garder. À la fois prochaine. Amen.
1: Bonjour à tous. Je suis Raphaël Mambou. Que Jésus vous bénisse, qui que vous soyez ou que vous soyez. Le nom de cette émission est Venez à Jésus. Nous diffusons tous les lundis, mercredis, 10h30, 11h sur Shalom Africa. Je répète, nous diffusons tous les lundis, mercredis, 10h30, 11h sur Shalom Africa. C'est une grâce, c'est un privilège, c'est une bénédiction de pouvoir nous retrouver, vous et moi, tous ces lundis, tous ces mercredis, 10h30, 11h, autour de la parole de Dieu pour partager quelques thèmes, partager quelques pensées que le Seigneur a mis dans notre cœur. C'est comme j'ai dit, nous ne sommes pas meilleurs, nous ne sommes pas plus spirituels. Vous n'êtes pas meilleurs, vous n'êtes pas plus spirituels, mais simplement, c'est une grâce que Dieu a faite. Et tout justement, nous sommes en train de partager sur la grâce de Dieu. C'est notre 8e émission. Avant de pouvoir continuer, je voudrais prier. Remercier le Seigneur pour ce jour. Prions. Père éternel, merci. Merci pour ces hommes, merci pour ces femmes. Merci pour les partenaires du ministère Jésus pour tous. Merci pour les responsables de la chaîne Shalom Africa. Merci de ce que tu as permis ce jour, ce message, afin de toucher le plus grand nombre possible d'hommes et de femmes au travers de ce petit instrument qui est la radio. Seigneur, je te bénis, je te loue et je te rends grâce. Et je te fais confiance pour la suite. Je te fais confiance pour ce que tu vas faire. Je te fais confiance pour ce que tu vas dire. Je veux une seule chose, disparaître. Et que toi seul tu paraisses, afin de parler. Merci Père, au nom de ton Fils Jésus-Christ. Amen. Comme je disais, c'est notre 8e émission sur la grâce de Dieu. Je vous invite encore à lire notre texte de base dans 1 Corinthiens 15, verset 10. 1 Corinthiens 15, verset 10. Par la grâce de Dieu, je suis ce que je suis. Et sa grâce envers moi n'a pas été vaine. Loin de là, j'ai travaillé plus que tous, non pas moi toutefois, mais la grâce de Dieu qui est avec moi. Je voudrais partager ce matin avec vous cette petite portion dans l'Écriture qui dit « Sa grâce envers moi n'a pas été vaine ». Le thème, c'est toujours la grâce de Dieu. Le message, c'est toujours la grâce de Dieu. Mais je voudrais exploiter ces quelques mots. Sa grâce envers moi n'a pas été vaine. Rappelons-nous que la définition que nous avons donnée du mot grâce est une faveur, est un cadeau que l'on ne mérite pas. C'est quelque chose que Dieu nous donne.

0: dont nous ne sommes pas dignes, la grâce de Dieu. Dieu nous fait grâce au travers de Jésus-Christ. Nous avons dit dans les émissions précédentes que la grâce et la vérité sont venues par Jésus-Christ. Donc, si Dieu nous fait grâce au travers de Jésus-Christ, ce n'est pas parce que nous sommes meilleurs. Ce n'est pas parce que nous le méritons. Ce n'est pas parce que nous sommes plus spirituels. Non. C'est quelque chose que personne ne mérite. Il n'y a personne sur cette terre qui mérite la grâce de Dieu, qui mérite d'être sauvé, qui mérite d'être guéri, qui mérite de posséder des richesses, qui mérite de prospérer dans ses affaires, qui mérite de se marier, qui mérite d'avoir des enfants, qui mérite d'être pardonné par Jésus-Christ, qui mérite d'être pardonné par Dieu, qui mérite de recevoir le Saint-Esprit. Il n'y a personne. Si vous avez quelque chose, si vous possédez quelque chose, si vous êtes quelqu'un, si vous êtes capable de faire quelque chose, en fait, c'est par la grâce de Dieu. C'est parce que Dieu vous fait grâce au travers de Jésus-Christ. Et Jésus-Christ, en finançant ces émissions, Venez à Jésus, en inspirant ce ministère, le ministère Jésus pour tous, veut que vous puissiez profiter de la grâce au maximum. Nous avons vu différents types de personnes qui ont bénéficié de la grâce de Dieu. Nous avons parlé de la reine Esther, nous avons parlé du roi David, nous avons parlé des effets de la grâce. Sauvé par grâce, pardonné par grâce, protégé par grâce, conduit par grâce, accompagné par grâce, vivant sous la grâce par grâce, ayant la vie de Christ par grâce, ayant toutes choses par grâce, étant fortifié par la grâce de Dieu, grandissant par la grâce de Dieu. Personne ne le mérite. Donc, personne ne doit s'exclure, se retirer de la grâce de Dieu pour dire « moi je ne mérite pas l'amour de Dieu ». Il n'y a personne qui mérite l'amour de Dieu. Personne sur cette terre, ni vous ni moi, ni un pasteur X, ni un pasteur Y, ni un prophète X, ni un prophète Y, ni un apôtre X, ni un apôtre Y, personne ne mérite des faveurs et des dons de la part de Dieu. Il nous donne ces choses parce que il nous fait grâce au travers de Jésus-Christ. J'aime bien cette phrase que j'entends souvent dans certaines églises par les modérateurs ou quelques prédicateurs, qui posent souvent la question « qui paye une facture à la fin du mois pour l'air qui respire ?» Il n'y a personne. Même si vous êtes sur un lit d'hôpital, même si vous êtes mourant, sachez que Dieu vous fait grâce ce matin d'entendre son message, de prendre conscience que la grâce de Dieu existe aussi pour vous. Vous n'avez pas besoin de vous exclure de la grâce. Hébreux 12, verset 15 dit ceci. Hébreux 12, verset 15 dit ceci. Veillez à ce que nul ne se prive de la grâce de Dieu. Nous pouvons nous limiter là. Paul parle, plutôt l'écrivain aux Hébreux dit à la communauté des chrétiens, des Hébreux, et leur demande de veiller à ce que personne ne se retire, ne se prive, ne se sente indigne de la grâce de Dieu. Personne, que personne ne le vive. Et cela est d'actualité pour nous encore aujourd'hui. Et je veux crier haut et fort, qui que vous soyez, vous n'avez pas besoin de faire quelque chose pour plaire à Dieu. La grâce de Dieu est là pour que vous puissiez vivre l'amour de Dieu dans votre vie. Et comme nous l'avons dit dans Jean 1, verset 17, la grâce est venue par Jésus-Christ. La grâce n'est pas venue parce que vous êtes passé par les eaux du baptême. La grâce n'est pas venue parce que vous êtes fils de pasteur, ou prédicateur, ou prophète. La grâce n'est pas venue parce que vous êtes un blanc, ou parce que vous êtes un noir. Non, la grâce est venue par Jésus-Christ. Et ça n'a rien à voir avec la religion. Catholique, protestant, témoin de Jéhovah, mormon, kimbanguiste, néo-apostolique, foi bahaï, ou je ne sais pas, citez toutes les religions que vous voulez, ça n'a rien à voir avec ça. Le christianisme est un style de vie. Et Dieu vous fait grâce au travers de Jésus-Christ. Mais Paul dit que la grâce de Dieu n'a pas été vaine à son égard. Cela veut dire qu'il y a des gens qui peuvent se priver de la grâce de Dieu. Elle est là, nous sommes sous la nouvelle alliance. Jésus-Christ est mort pour nous à la croix il y a 2000 ans. Mort, ressuscité, assis à la droite de son Père, du Père céleste, intercédant pour nous. Mais il est possible de se priver de la grâce de Dieu. C'est possible. Souvenez-vous que j'ai dit dans une des émissions précédentes que la grâce est là, disponible tous les jours. Le psaume 23 nous le dit, verset 6. La grâce et le bonheur m'accompagneront tous les jours de ma vie. Oui, la grâce et le bonheur accompagnent celui dont Dieu est le berger. Celui qui a reçu Jésus-Christ comme sauveur et seigneur dans sa vie. Mais il est possible de se priver de la grâce de Dieu. Et c'est ça que je voudrais partager avec vous ce matin. Afin que vous ne puissiez pas faire ce même type d'erreur que certaines personnes ont faite. Ils se sont privés de la grâce de Dieu. Ceux qui se privent de la grâce de Dieu font cette première erreur, laquelle ils cherchent la justification ou le salut par les œuvres de la loi. Galates 5, verset 4 nous dit ceci. Galates 5, verset 4. Vous êtes séparés de Christ. Vous tous qui cherchez la justification dans la loi, vous êtes déchus de la grâce. Vous êtes séparés de Christ. C'est étonnant. Paul aurait pu dire aux chrétiens de Galate, vous êtes séparés de votre Église, vous qui cherchez la justification par la loi. Et on pourrait actualiser ça. Vous êtes séparés de Christ, vous êtes séparés de l'Église catholique, vous êtes séparés de l'Église protestante, de l'Église de réveil, de l'église kimbanguiste, vous qui cherchez la justification par la loi. Paul aurait pu dire ça. On pourrait le dire comme ça. Mais Paul nous fait comprendre que la communauté locale n'est pas la chose la plus importante. Ce qui est important, c'est Christ. Et Paul dit, vous êtes séparés de Christ. Vous ne faites plus partie du corps de Christ. Vous ne faites plus partie des chrétiens, vous qui cherchez à être sauvés, à être justifiés par la loi. C'est-à-dire par les œuvres de la loi. Revenons dans le contexte dans lequel se trouve cet écrit et a été écrit le livre de Galates. Prenons quelques critères. Paul écrit à un type de chrétiens qui ont subi une sorte de lavage spirituel par des judaïsants qui leur disaient que la foi ne suffit pas pour être sauvé, mais qu'il faut pratiquer la loi de Moïse pour être sauvé. Et Paul dira, dans Galates 3, verset 2, Paul posera cette question. Voici seulement, Galates 3, verset 2, voici seulement ce que je veux apprendre de vous. Est-ce par les œuvres de la loi que vous avez reçu l'Esprit ou par la prédication de la foi? Nous pouvons interpréter le verset de cette manière. Voici seulement ce que je veux apprendre de vous. Est-ce par les œuvres de la loi que vous avez reçu l'Esprit ou que vous avez été sauvé? Parce que pour recevoir l'Esprit de Christ, il faut être sauvé. Ou par la prédication de la foi? Paul pose la question, qu'est-ce qui vous a sauvé? La prédication de la foi ou la mise en pratique de la loi? Aujourd'hui, nous avons des religions dites chrétiennes qui mettent l'accent sur les œuvres de la loi. Les œuvres ne sont pas une mauvaise chose. Quiconque est sauvé doit vivre d'une manière digne de l'Évangile. Mais ce n'est pas parce que vous ne mentez plus, ce n'est pas parce que vous ne volez plus, vous ne commettez pas l'adultère, vous n'insultez pas, vous n'adorez pas d'autres dieux, que vous serez sauvés. Le salut s'accorde, s'obtient par la foi en Jésus-Christ. Et c'est, si je puis dire, c'est ce que Paul essaye de réajuster. Ce n'est pas les œuvres qui sauvent. Ce n'est pas parce que vous êtes baptisé que vous serez sauvé. Ce n'est pas parce que vous payez votre dîme que vous serez sauvé. Non, on est sauvé parce qu'on a foi en Jésus-Christ. Et puisqu'on a foi en Jésus-Christ, on vit d'une manière digne de l'Évangile. Parce qu'il serait insensé de dire que j'ai cru en Jésus-Christ, Jésus-Christ est mon Seigneur et mon Sauveur personnel, et vivre à la manière des païens. Ça n'a pas de sens. Mais les judaïsants de l'époque de Paul, et qui ont gardé cet esprit aujourd'hui dans certaines églises, la foi est mise de côté. La foi est mise de côté. On met l'accent sur les œuvres. On veut que les gens vivent d'une manière correcte. C'est une très bonne chose, je le souligne encore. Mais sans donner leur vie à Jésus-Christ. Non, ce n'est pas correct. Si vous cherchez à être justifié par les œuvres de la loi, en fait, vous êtes perdu. Parce que personne ne peut accomplir toute la loi. Il n'y a que Christ qui l'a fait pour nous. Celui qui a reçu Jésus-Christ a accompli toute la loi de Moïse au travers de Jésus-Christ. C'est très important, c'est très capital, si je puis dire. Galates 2, verset 16, le même Paul dira ceci. Galates 2, verset 16. Néanmoins, sachant que ce n'est pas par les œuvres de la loi que l'homme est justifié, mais par la foi en Jésus-Christ. Nous aussi, nous avons cru en Jésus-Christ, afin d'être justifiés par la foi en Jésus-Christ et non par les œuvres de la loi, parce que nulle chair ne sera justifiée par les œuvres de la loi. C'est le problème que rencontraient les chrétiens de Galates. Et aujourd'hui, des églises dites chrétiennes enseigne plus les œuvres que la foi qui existe en Jésus-Christ, que la foi pour être sauvé en Jésus-Christ. Mon frère, ma sœur, c'est par grâce que nous sommes sauvés. Ce n'est pas par les œuvres de la loi. Parce que vous ne pouvez pas vous sauver vous-même. Si cela était possible, on l'aurait vu dans la Bible. La Bible ne le dit nulle part. Qu'un homme peut être sauvé par la loi. Galates 3, verset 26, nous dit ceci. Vous êtes tous fils de Dieu par la foi en Jésus-Christ. Paul ne dit pas, vous êtes tous fils de Dieu, vous qui marchez selon les œuvres de la loi. Mais vous êtes tous fils de Dieu par la foi en Jésus-Christ. Par grâce. Parce que la grâce est venue par Jésus-Christ. Mon frère, ma soeur, c'est très important. Éphésiens 2, verset 5 nous dit ceci. Éphésiens 2, verset 5. C'est un verset que nous avons lu dans les émissions précédentes. Nous qui étions morts par nos offenses, nous a rendus à la vie avec Christ. C'est par grâce que vous êtes sauvés. C'est la partie qui m'intéresse. C'est par grâce que vous êtes sauvés. Alors la théorie qui dit que parce que vous avez versé du sang, vous devez verser votre propre sang pour obtenir la rédemption, c'est faux. C'est diabolique, ça ne vient pas de la Bible. La théorie qui dit que pour vous racheter, vous devez rembourser ce que vous avez détruit, par exemple, comme je l'ai vu dans certains films. comme je l'entends dans certaines mentalités. Ce n'est pas biblique. Il y a des religions qui prêchent cela. Jésus-Christ, en mourant sur la croix, a dit « Tout est accompli. Vos péchés, mes péchés sont pardonnés en Jésus-Christ au travers de l'œuvre que Christ a accomplie pour chacun d'entre nous. Vous pouvez être une femme prostituée. Si vous venez à Jésus-Christ et que vous abandonnez votre vie de prostituée, Dieu vous pardonne en Jésus-Christ. » Et ça, c'est une grâce qui fait. Vous n'avez pas besoin de vous priver de cette grâce, comme je l'ai entendu en discutant avec un ami qui évangélisait les prostituées. Une prostituée lui a dit « Dieu ne peut pas m'aimer parce que je mène un style de vie qu'il ne peut pas accepter. » C'est vrai qu'il ne peut pas accepter ce style de vie, mais Dieu aime chacun d'entre nous. Il n'y a pas de plus grand pécheur, il n'y a pas de petit pécheur, il n'y a pas de grand, il n'y a pas de petit péché. Tous sont péchés devant Dieu. Celui qui vole 50 francs est coupable de la même sentence de mort que celui qui vole 1 milliard de dollars devant Dieu. Et puisque c'est la même sentence de mort, il fait grâce de la même manière aux deux voleurs en Jésus-Christ. Voilà pourquoi je dis, ne vous privez pas de la grâce de Dieu parce que vous cherchez à être justifié par la loi. Non! Il n'y a pas de salut possible par la loi. La loi ne sauve personne. La loi condamne les hommes. Venez à Jésus-Christ. Le salut se trouve en Jésus-Christ. Si vous avez foi en Jésus-Christ, si vous donnez votre vie en Jésus-Christ, vous serez sauvés. Vous n'avez pas besoin. Vous n'avez pas besoin de l'œuvre de la loi. Mais vous avez simplement besoin du salut par la foi, du salut qui s'obtient par la foi en Jésus-Christ. Certains se privent de la grâce de Dieu parce qu'ils vivent dans le péché. Dans Jean 8, verset 11, Dieu dit ceci. Jean 8, verset 11, Dieu nous dit ceci. Jean 8, verset 11. Je ne te condamne pas non plus. Va et ne pêche plus. Rappelez-vous de l'histoire de cette dame, attrapée en train de tromper son mari. On l'a emmenée devant Jésus-Christ par les scribes, les pharisiens. On dit, cette femme mérite la mort. Qu'est-ce que toi tu dis? Jésus dit, que celui qui n'a jamais péché jette la première pierre. Tout le monde se retire. Et il dit à la femme, où sont les personnes qui t'accusaient? Jésus dit maintenant à cette dame, je ne te condamne pas, parce que je suis venu t'apporter la grâce. Va et ne pêche plus. Certains se privent de la grâce parce que certains sont déchus de la grâce, se privent de la grâce de Dieu, parce qu'au lieu de profiter de la grâce de Dieu pour commencer une nouvelle vie, qu'est-ce qu'ils font? Ils profitent de la grâce pour tomber encore dans le péché, pour avancer encore dans le péché sous prétexte que la grâce de Dieu est là, Dieu va toujours pardonner. Ce n'est pas faux, Dieu pardonne toujours. Quiconque demande pardon, Dieu pardonne. Mais ce n'est pas une raison pour commencer à vivre dans le péché. Ce n'est pas ça que je suis venu vous prêcher. Parce que la grâce est là, parce que la grâce est disponible, faisons ce que nous voulons. Non! Au contraire, parce que Dieu nous fait grâce, craignons Dieu et profitons de cette grâce pour le servir. C'est pour ça que Paul dit, sa grâce envers moi n'a pas été vaine. En fait, j'ai profité, c'est ce que Paul est en train de nous dire. En fait, j'ai profité. Paul, souvenez-vous, était un pharisien religieux, très, très zélé, au point d'approuver la mort de plusieurs chrétiens, la persécution, croyant rendre un culte à Dieu. Et quand Jésus-Christ s'est révélé à Paul, Paul comprenant son erreur, Paul saisissant l'amour de Dieu, a profité pour travailler au maximum avec cette grâce. Et c'est ce que Jésus-Christ vous dit, me dit à moi ce matin. Je t'ai fait grâce. mais ne saisis pas cette grâce pour vivre davantage dans le péché, pour t'enfoncer dans le péché sous prétexte que la grâce est là. Dans Jean 5, verset 14, Jésus-Christ dira ceci. Voici, tu as été guéri. Ne pêche plus, de peur qu'il t'arrive quelque chose de pire. La grâce est là pour que nous ne pêchions plus, de peur que quelque chose de pire n'arrive. Mon frère, ma sœur, Jésus-Christ est venu vous dire, arrêtez de vivre dans le péché sous prétexte que nous sommes sous la nouvelle alliance. Parce que des choses pires peuvent arriver. Vous avez été guéri du sida, arrêtez de vivre dans le péché. Vous avez été béni spirituellement, financièrement, matériellement. Ne cherchez pas des occasions pour vivre dans le péché. Mon frère, ma sœur, c'est un message que Dieu vous donne ce matin. Arrêtons de vivre dans le péché. Dans Romains 6, verset 1, Paul pose cette question. Romains 6, verset 1. Que dirions-nous donc ? Demeurions-nous dans le péché afin que la grâce abonde ? Donc, puisque la grâce est là, puisque la grâce surabonde le péché, que je pêche beaucoup, comme ça la grâce de Dieu va surabonder. Ce n'est pas ça. Le but de l'évangile, c'est de sortir le pécheur par la grâce qui se trouve en Jésus-Christ afin qu'il vive une nouvelle vie. Pas qu'il profite de la grâce de Dieu pour vivre dans le péché. Mon frère, ma sœur, Dieu vous aime, Jésus-Christ vous aime. Il veut que vous changiez votre vie aujourd'hui. Pour cela, c'est très simple, acceptez Jésus-Christ dans votre vie, dans votre cœur. Faites cette simple prière après moi. Dites, Père éternel, au nom de ton Fils Jésus-Christ, j'accepte Jésus-Christ comme mon Sauveur et mon Seigneur personnel. J'accepte la grâce qui se trouve en Jésus-Christ. Je dis non aux œuvres de la loi et je dis oui à la grâce qui se trouve en Jésus-Christ. Je suis maintenant une nouvelle créature, sauvée par grâce. Au travers de Jésus-Christ. Je m'engage maintenant à marcher en nouveauté de vie avec la grâce de Dieu. Je m'engage à être un enfant de Dieu, un témoin de Jésus-Christ dans ce monde. Au nom de Jésus-Christ, amen. Si vous avez fait cette prière, croyez que par la foi vous êtes une nouvelle créature. Ce n'est question d'aucune œuvre. Si vous avez besoin de conseils, de prières, de réécouter ce message, d'être dirigé vers une église vivante. Vous pouvez joindre notre ministère, le ministère Jésus pour tous, au plus 243 819 910 910. 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Le nom de cette émission est Venez à Jésus. 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Je suis Raphaël Mambou. Que Jésus vous bénisse, qu'il continue de vous faire grâce. Nous nous retrouvons la fois prochaine sur le même thème, la grâce de Dieu. Que Jésus continue de vous bénir. Amen.
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2: Un homme de Dieu, pour la première fois ici à Paris Centre Chrétien, il nous vient du Québec avec un magnifique accent qui va faire chaud au cœur. Il est pasteur à Nouvelle Vie, l'église au Canada, au Québec. Et Dieu lui a donné un ministère particulier, vraiment une direction particulière dans sa vie, dans son appel, particulièrement de prendre soin du corps de Christ, au niveau de son âme, au niveau Voilà, il va vous expliquer sûrement plein de choses, mais il est un homme de Dieu qui travaille depuis de longues années dans le ministère, qui a beaucoup semé aussi en France et dans les nations du monde. C'est une joie pour nous et un privilège de le recevoir ce matin. Alors j'aimerais que vous m'aidiez à accueillir chaleureusement le pasteur Dennis Morissette. Bienvenue.

0: Alléluia. En québécois, on dit « Wow! » Vous pouvez prendre vos places. Merci beaucoup. C'est une grande joie pour moi d'être ici. C'est un privilège. J'en profite pour remercier Pasteur Dorothée qui fait un pas de foi. On se connaît que très peu. On a des amis en commun qui nous ont introduits. Donc, c'est une grande joie pour moi d'être ici. Je suis en France depuis une dizaine de jours. Oui, vous avez remarqué, j'ai un accent, un léger accent particulier, hein? Quels sont ceux qui connaissent le Québec ici? Quels sont ceux qui sont déjà venus? Hein? Quels sont ceux qui voudraient venir? Ah, vous savez, on est envahis par la France ces dernières années. Ils veulent tous venir au Québec. Durant l'été, ils sont moins convaincus durant l'hiver, hein, vous savez. Je suis content d'être avec vous. Je suis aussi, j'ai terminé une tournée au Québec et je suis aussi en tournée en France et je suis en Belgique la semaine prochaine pour présenter mon nouveau livre qui s'appelle « Libre, enfin libre ». C'est un livre qui porte sur, et le pasteur l'a bien introduit tout à l'heure, sur le changement, sur la transformation. Quels sont ceux qui prennent conscience à chaque instant qu'on a toujours besoin d'être transformé? On a besoin de devenir davantage ce que Dieu veut que nous soyons. Et donc, il porte sur la transformation, il porte sur la restauration, il porte sur le rétablissement de notre vie, de nos vies. Et c'est littéralement quelque chose d'hyper pratique. J'ai passé toute la pandémie à m'asseoir seul à mon bureau. Je ne pouvais plus bouger pendant 18 mois au Canada. Donc, ma femme m'a dit, « Bien, tu en profites, tu vas finaliser ce que tu avais débuté il y a quelques années. » Et il faut toujours obéir à nos femmes, messieurs, en passant. Vous connaissez l'adage ici qui dit « Ce que femme veut, Dieu le veut ». Oui, ben voilà. Je l'ai compris assez tôt. Happy wife, happy life. Donc, c'est l'évangile pratique, c'est le comment du quoi. Souvent, on voudrait changer, mais on sait qu'on doit changer, on sait qu'on doit changer des choses, mais on ne sait pas le comment, ce que j'appelle le comment du quoi. Donc, ça va être quelque chose c'est vraiment important. C'est une série d'étapes très pratiques, quatre grandes phases où on apprend à faire la paix avec Dieu. Vous savez, au fil de toutes ces années, rencontrer des gens dans les situations les plus difficiles que la vie apporte parfois, j'ai découvert que souvent le pire obstacle que nous avons devant Dieu, ce n'est pas l'incapacité de Dieu d'agir dans notre vie, mais notre conception de lui qui met un frein à son action dans notre vie. Apprendre à faire la paix avec Dieu, apprendre à faire la paix avec soi-même. Regardez-moi ici un instant. Est-ce que vous savez que vous êtes la personne avec qui vous allez passer le plus de temps dans la vie? Il serait bien que vous soyez en paix avec vous-même. Quand le matin, on se regarde dans la glace et on se dit, « T'es avec moi ou t'es contre moi aujourd'hui, là? » C'est parce qu'on a besoin de faire la paix avec soi-même. Et bien sûr, faire la paix avec les autres, le grand défi des relations humaines. Le grand paradoxe dans les relations, c'est que nous en avons besoin, c'est quelque chose de vital. Mais en même temps, c'est probablement l'aspect de notre vie où on est le plus souvent blessé et affecté ou déçu dans les relations. Donc, il faut apprendre à faire la paix avec ces relations. Et la dernière grande phase du livre, c'est sur le maintien d'une vie en ordre et en paix, constamment un nouveau mode de vie, un nouveau style de vie où on met en pratique ces choses à chaque instant. Donc, le livre va être disponible à la fin, bien sûr, à la librairie de l'Église. Il y a un site web aussi associé à ce livre avec plein de vidéos qui sont déjà là. Dans l'esprit de ce livre, je veux aborder la question du changement ce matin, la question de la transformation. Je me suis penché évidemment sur la question depuis plus de 40 ans maintenant à rencontrer des gens. Et malgré parfois le désir de changer, les choses ne changent pas. Et je vous dirais d'emblée qu'entre changer et ne pas changer, les gens ne changeront pas. Donc, ça m'amène à me poser la question en introduction à ce message ce matin, mais qu'est-ce qui fait en sorte que les gens ne changent pas? Qu'est-ce qui fait que des gens, semaine après semaine, viennent à l'église, s'assoient à la place, et le pasteur Les prédicateurs suent sang et eau pour les convaincre de quelque chose et ça ne change pas. D'ailleurs, laissez-moi vous donner une expression québécoise. En québécois, lorsque deux Québécois se rencontrent, ils se posent la question, alors ça va? Et l'autre lui répond, plus ça change, plus c'est pareil. Alors là, en fait, pour résumer, ça ne change jamais. C'est toujours la même chose. C'est le prolongement d'hier, des choses qui ne changent pas. Alors, je me suis posé la question, pourquoi les gens ne changent pas? Premièrement, les gens ne changent pas parce qu'ils ne savent pas qu'ils peuvent changer. Beaucoup croient qu'il est impossible de changer. Beaucoup pensent de cette façon. Je suis né comme ça, mon père était comme ça, mon grand-père était comme ça, c'est ma culture, c'est ce que je suis, c'est ma famille et tout cela. Eh bien, évidemment, ce qui les motive, c'est davantage l'ignorance que quoi que ce soit d'autre chose. Mais ce matin, je suis venu vous dire que les choses peuvent changer. Les gens ne changent pas parce qu'ils ne ressentent pas le besoin de changer. Malgré le fait que tout autour d'eux, les gens disent, mais est-ce qu'ils voient ce qu'il fait? Est-ce qu'ils voient comment il s'exprime? Comment il se comporte? Mais la personne ne le ressent pas. Elle ne voit pas cela malgré le fait que les gens souffrent autour d'elle. La personne ne voit pas cela. Mais les choses peuvent changer. Les gens ne changent pas parce qu'ils ne veulent pas changer. Maintenant, c'est un peu, je sais que c'est un peu, en anglais, on dit judgmental, c'est un peu un jugement rapide. Mais en fait, les gens ne disent jamais « je refuse de changer ». Non, il n'est pas question que je change. Les gens ne s'expriment jamais. Mais ils refusent de payer le prix du changement. Parce qu'il y a un coût associé au changement. Et je dis souvent, le changement coûte une vie entière. C'est ce que Dieu attend de chacun de nous. Donc les gens, c'est pas qu'ils ne veulent pas volontairement, c'est qu'ils veulent, mais ils ne veulent pas. Ils désirent, ils l'expriment, mais ils ne posent pas les gestes nécessaires. Êtes-vous toujours avec moi? Ça va avec l'accent québécois? Merci. Vous me rassurez. Les gens ne changent pas parce qu'ils ont peur de changer. Il y a une certaine sécurité dans le statu quo. Ce que j'appelle le désespoir confortable ou le confort désespérant, choisissez la version que vous voulez. Le changement est perçu comme quelque chose de menaçant parce que les gens souvent craignent que leur situation s'aggrave davantage. Vous me suivez? Il y a un texte fascinant dans le livre d'Exode au chapitre 6. Vous connaissez l'histoire de l'Exode, vous connaissez l'histoire de Moïse, vous savez, lorsqu'il était appelé par Dieu, lorsqu'il était au buisson ardent, vous savez qu'il a quitté l'Égypte parce que Pharaon cherchait à le faire mourir. Donc, il a passé 40 années dans le désert et Dieu lui apparaît au buisson ardent et Dieu lui confie une mission, celle de retourner en Égypte et convaincre le peuple que les promesses, que les prières ont été entendues, que la promesse de Dieu va s'accomplir. Et donc, littéralement, Moïse se présente devant les anciens du peuple hébreu. Il leur explique ce qui s'est passé entre Dieu et lui, comment Dieu lui a parlé. Et regardez-moi bien, le texte mentionne que l'angoisse et la dure servitude les empêchaient d'écouter Moïse. Personne n'a bougé, là. Moïse n'a pas dit, on y va, là. C'est comme si ce matin, je vous prêche la parole et vous vous bouchez les oreilles. Non, non, je ne veux pas entendre. L'angoisse et la dure servitude les empêchaient d'écouter Moïse. L'angoisse, cette fameuse angoisse. Tout ce qu'ils ont connu tout au long de ces 400 dernières années, c'est l'esclavage. Le texte parle d'angoisse, le texte parle de servitude, la peur du changement, la peur de l'inconnu. Et comprenez bien ce que je vous dis ce matin. Entre le connu douloureux et l'inconnu générateur d'angoisse, est-ce que vous savez ce que les gens vont choisir? Ouais, le connu douloureux. J'aime mieux rester à faire des briques pour les 400 prochaines années que d'oser changer. Moïse se présente à eux, il leur propose une voie, un chemin de liberté, un chemin de libération, mais ils hésitent. Parce que c'est de l'inconnu. Le texte mentionne aussi la dure servitude. Lorsque ça fait 400 ans, 10 générations selon notre façon moderne de voir les choses, mais tu as toujours connu l'esclavage, de père en fils, à faire des briques, des constructions de pharaon, des travaux forcés. Donc, quand ça fait 400 ans que c'est ce style de vie, Tu es devenu un esclave. Tu penses comme un esclave. Tu marches comme un esclave. Tu vis comme un esclave. Pourquoi? Parce que tu as la conviction que tu ne peux pas changer d'état. Je suis ce que je suis. Mais la réalité, c'est qu'évidemment, Dieu veut changer tout ça. Il y a des gens qui ont énormément de difficultés à s'imaginer être autre chose que ce qu'ils sont. Mais Dieu veut changer les choses ce matin. Les gens ne changent pas parce qu'ils ne font rien pour changer. Ils espèrent, ils rêvent, ils en parlent, ils imaginent, ils aspirent. Et je pourrais vous sortir tous les synonymes innombrables qui existent, mais ils ne prennent pas les moyens pour changer la situation. Regardez-moi ici un instant. Vous connaissez la parabole du fils prodigue? Vous savez, lorsqu'il s'est retrouvé avec les pourceaux, assis avec les pourceaux, il ne pouvait même pas manger la nourriture des pourceaux. Et le texte mentionne, OK, étant assis, il se met à réfléchir. À date, ça se passe bien, il réfléchit. Il se dit en lui-même, il se parle, il se dit, « Combien d'ouvriers chez mon père sont mieux traités que moi ici? » Est-ce que c'est bien? Sa façon de... Et là, il se dit, « Je me lèverai, j'irai vers mon père. » Et je lui dirai, Père, j'ai péché contre le ciel et contre toi. Est-ce que c'est bien? Est-ce que ça se passe bien dans sa tête, n'est-ce pas? Mais s'il ne bouge pas, il reste encore là. Et le dénouement, c'est, il se leva et il alla vers son père. Et là, les choses ont commencé à changer. On connaît la fin de l'histoire de la parabole. Les gens ne changent pas parce qu'ils ne font rien pour changer. Et le drame dans la vie chrétienne est le suivant. C'est beaucoup de gens attendent après Dieu sans réaliser que c'est Dieu qui attend après eux. Vous me suivez? Passant à l'action. Et dernièrement, les gens ne changent pas dans la vie parce qu'ils ne peuvent pas changer. Malgré le désir, malgré la meilleure des volontés. Nous sommes souvent incapables parce que nous sommes liés, attachés à tout cela. Et l'apôtre Paul l'a reconnu, l'a vu, l'a observé dans l'Épître aux Romains lorsqu'il dit... J'ai la volonté, mais non le pouvoir de faire le bien. Je voudrais faire ce que je dois faire, mais je suis incapable. Donc, vouloir n'est pas toujours pouvoir. Mais grâce à... Et l'apôtre Paul va s'écrire, « Qui me délivrera? » Et la réponse, il la donne lui-même en disant, « Grâce soit rendue à... » J'ai mal entendu. « Grâce soit rendue à... » Jésus-Christ, mon sauveur. Peut-être vous dites, pasteur Denis... On sait pourquoi on ne change pas, mais nous, on veut changer. Hein? On veut transformer tout cela. Regardez-moi encore une fois. Quels sont ceux qui croient que Jésus peut changer une vie? Quels sont ceux qui croient que Jésus peut changer une vie? Maintenant, écoutez, comprenez-moi bien, je suis dans une église. Je m'attendais à ce que vous leviez la main. Évidemment. Mais je pense un peu différemment que vous. Je ne crois pas que Jésus peut changer une vie. Le pasteur se dit, mais il s'en va où, là? Je ne crois pas que Jésus peut changer une vie. Je crois que Jésus change des personnes. Et quand la personne se met à changer, c'est sa vie qui se met à changer. Ah, dites, ah! Vous dites que c'est la même chose? Non, c'est pas la même chose. Comment Dieu peut-il avoir accès à ma vie sans passer par moi? Voilà pourquoi, à partir de ce moment, vous allez dire, au lieu de prier, « Seigneur, change ma vie », vous allez dire quoi? « Change-moi, Seigneur. Fais de moi ce que toi, tu veux que je sois. Fais de moi ce que toi, tu veux que je sois, afin que je puisse faire ce que tu veux que je fasse et que je puisse avoir en retour ce que tu as pour moi. » Et c'est là que la transformation prend place en chacun de nous. Si vous voulez, on va jeter un regard sur cette réalité dans un récit du Nouveau Testament. En fait, c'est le récit d'une rencontre entre Jésus et un homme dont on ne peut que difficilement imaginer, lorsqu'on ne connaît pas la fin de l'histoire, qu'il pourrait changer. C'est un homme méprisable, c'est un homme méprisé. On ne s'imagine pas. Et c'est pour vous, pour certains d'entre vous, c'est peut-être un message d'espoir pour des gens que vous rencontrez, peut-être que vous côtoyez à chaque jour, et vous dites, oh, « Seigneur, est-ce que c'est possible que cette personne puisse changer? » Si vous voulez, on va jeter un coup d'œil sur le texte, il va apparaître à l'écran. Il y avait là un homme appelé Zachée. C'était le chef des collecteurs d'impôts, chef de publicains, et il était riche. Ils cherchaient à voir qui était Jésus, mais comme il était de petite taille, ils ne pouvaient y parvenir à cause de la foule. Il courut alors en avant et grimpa sur un arbre, un sycomore, pour voir Jésus qui devait passer par là. Quand Jésus arriva à cet endroit, il leva les yeux et dit à Zachée, « Dépêche-toi de descendre, Zachée, car il faut que je loge chez toi aujourd'hui. » Zachée se dépêcha de descendre et le reçut avec joie. En voyant cela, tous critiquaient Jésus. Il disait, « Cet homme est allé loger chez un pécheur. » Zachée, debout devant le Seigneur, lui dit, « Écoute, maître, je vais donner la moitié de mes biens aux pauvres, et si j'ai pris trop d'argent à quelqu'un, je vais lui rendre quatre fois autant. » Jésus lui dit, « Aujourd'hui, le salut est entré dans cette maison. » Voulez-vous répéter après moi, « Aujourd'hui, le salut est entré dans cette maison. » Il vient de se passer quelque chose. Jésus valide une expérience à partir de ce qu'il voit dans la vie de Zachée. Alors ça, avant d'aller dans le détail un peu de ce qui s'est passé dans la vie de Zachée, je me suis interrogé sur pourquoi ce récit a été sauvegardé dans le Nouveau Testament, dans les Évangiles, parce qu'il apparaît dans un seul endroit, dans l'Évangile de Luc. Parce que Jésus vient changer la donne ici. Jésus, il est la personnification humaine d'un Dieu qui est très différent de ce que les gens imaginaient à l'époque. Un Dieu qui ne juge pas, un Dieu qui ne punit pas, un Dieu qui ne rejette pas, un Dieu qui ne se désintéresse pas. Et là, il y a un clash entre la représentation que le peuple a de Dieu. Rappelez-vous, ils se sont mis à critiquer Jésus parce qu'ils ne comprennent pas ce que Jésus va, pourquoi Jésus va chez Zachée. Donc, c'est une image contrastante d'un Jésus qui aime, d'un Jésus qui accueille, d'un Jésus qui accepte malgré la condition de la personne, d'un Jésus qui s'intéresse aux pécheurs, d'un Jésus qui s'intéresse aux malades comme un médecin s'intéresse aux malades. Mais les gens ne peuvent imaginer que Dieu est comme ça. Donc, ils se mettent à critiquer Jésus. C'était vrai à l'époque et ça demeure encore vrai à notre époque où les gens ont de la difficulté à concevoir un Dieu plein de grâce à ce point. Et évidemment, à mon avis, la seconde raison, c'est la conversion étonnante et profonde de ce personnage qui s'appelle Zachée, un homme, encore une fois, je le répète, détestable et détesté. Maintenant, on pourrait dire, « Wow, c'est super, Jésus va chez Zachée et Zachée se convertit comme ça. » Pas aussi simple. On va tenter de comprendre ce qui s'est passé, parce qu'il s'est passé quelque chose à l'intérieur de Zachée. On va regarder quatre clés ce matin, si vous voulez bien. Premier élément, première clé ou premier aspect, la conviction. Un homme riche, appelé Zachée, chef des publicains, cherchait à voir qui était Jésus, mais il ne pouvait y parvenir à cause de la foule qu'elle était de petite taille. Il y a quelque chose qui se passe à l'intérieur de cet homme. Qu'est-ce qui le pousse ainsi à chercher à voir Jésus au point de s'humilier? Et si vous remarquez dans le texte, il y a trois caractéristiques de Zachée, trois caractéristiques importantes. Premièrement, c'est un homme de pouvoir. C'est un chef des publicains, c'est le chef des collecteurs d'impôts. Et ce qu'on sait de l'époque, c'est qu'il assumait vraiment le pouvoir parce que c'est le pouvoir de l'argent aussi. Et le pouvoir, frères et sœurs, c'est quelque chose d'addictif. Quelqu'un qui détient le pouvoir, qui possède le pouvoir, ne veut pas le lâcher. Donc là, il y a un enjeu qui prend place puisque devant la foule, il s'humilie au point de grimper sur cet arbre. Est-ce que vous avez déjà vu un dictateur dire « J'en ai ras-le-bol de terroriser le peuple. J'en ai ras-le-bol, je prends ma retraite, je me retire. » Vous avez déjà vu ça dans l'histoire de l'humanité? Jamais. Voyez-vous comment c'est addictif? Seconde caractéristique de Zachée, c'est que c'est un homme riche. OK? Non seulement il est chef des collecteurs d'impôts, mais il semble, selon les historiens et selon les théologiens, que plus qu'il prend sa cote sur les prélèvements d'impôts. Donc, plus ses employés recueillent les impôts et tout ce qu'ils doivent, plus lui s'en met dans les poches. Et certains disent qu'il en prend un petit peu plus pour s'en mettre encore davantage dans les poches. Alors, vous pouvez vous imaginer comment le peuple pouvait le mépriser. Et suivez bien ma prochaine pensée. Un petit détail. Et le petit détail, c'est qu'il était petit de taille. Ah, bon, vous avez compris. C'est un homme de petite taille, à un point tel pour aller voir Jésus, et encore une fois, imaginez le peuple. Le peuple le connaît, là. Il doit grimper sur cet arbre, sur ce sycomore, parce qu'il veut voir Jésus. Non, il y a quelque chose qui se passe à l'intérieur de lui. Alors, répétez après moi ce matin. Sachez que Zachée était juché. Allez. Bon, disons que vous avez besoin de pratique un peu. Pratiquez-vous à la maison, ça va aller. Il y a des ch'tis ici qui peuvent déjà... Bon, il était petite taille, donc il est prêt à s'humilier pour aller voir Jésus. Il voulait chercher à voir. Donc, il y a quelque chose qu'il travaille à l'intérieur de lui, qu'il pousse à mettre de côté son orgueil, son positionnement social pour aller voir Jésus. Et il y a quelque chose qui grandit à l'intérieur de lui que j'appelle la conviction ou la force de conviction. La conviction, c'est une force à quelque part. C'est ce qui nous pousse, c'est ce qui nous attire vers quelque chose. Qu'est-ce que c'est, cette conviction? Une prise de conscience intérieure, profonde, viscérale, je dirais, de son état et de sa condition. Et ce qui est vrai pour Zachée est tout aussi vrai pour chacun de nous. Il se dit à lui-même, il doit y avoir autre chose dans la vie que ce que je vis. Il doit y avoir autre chose dans la vie que ce que je fais vivre aux autres aussi. Est-ce que vous saisissez qu'il y a quelque chose qui grandit à l'intérieur de lui? Et la conviction prend deux formes. À la fois, la reconnaissance de son état, il y a quelque chose qui ne marche pas avec moi. Il y a quelque chose qui ne marche pas avec moi. Les gens ne peuvent pas, tout autour de moi, avoir toujours tort. Je dis souvent, en blague à ma femme, je dis souvent, chérie, n'oublie jamais qu'il y a toujours quelqu'un à blâmer. Il s'agit de trouver la bonne personne. Quand c'est pas le premier ministre du Canada, c'est le président de la République, le député, le maire, on cherche toujours les coupables à l'extérieur de nous. Mais dans la conviction, dans cette reconnaissance de notre état, on prend conscience que c'est peut-être moi aussi qui ai le problème. Deuxième aspect de la conviction, qui est un peu la suite logique, c'est la reconnaissance ou la découverte ou la révélation de la possibilité du changement. Et si tout pouvait changer? Et si tout pouvait changer? Et si je pouvais changer? Vous savez, je le mentionnais au tout début, j'ai rencontré des gens pendant plus d'une quarantaine d'années. Donc, je les voyais à mon bureau, à l'église ou à mon cabinet. Et j'avais une petite plaque juste qui faisait face aux gens. Et la petite plaquette, c'était pas indiqué Denis Morissette ou mon nom avec mes... et tout ça. C'était indiqué « Tout est possible ». Et c'est fascinant de voir comment les gens réagissaient à ma plaque. Parce que les gens s'assoient devant moi, puis ils ont la plaque à la hauteur des yeux. Et ils regardent « Tout est possible ». Et les gens parlaient à ma plaquette. « Tout est possible. Tout. Mais tout n'est pas possible et tout ça. » OK? La réalité, c'est que c'est la Bible qui l'a dit. Puis la Bible l'a dit en deux occasions. Elle dit « Tout est possible à Dieu ». Et tout le monde croit cela. Hein? « Tout est possible à Dieu », évidemment. Si un enfant à l'école, à l'éducation chrétienne, c'est... par définition que si Dieu est Dieu, tout est possible à Dieu. Mais la deuxième version du texte parle de « tout est possible à celui qui croit ». Et là, ça implique quoi? Ça implique ma participation, ma foi, mon adhésion, ma conviction. Et c'est cela qui est important. Alors, il se passe quelque chose dans la vie de Zachée, à l'intérieur de lui. La perspective du changement, mais surtout la reconnaissance de son état. Quelqu'un a dit un jour, ce n'est pas qu'il ne voit pas la solution, c'est qu'il ne voit même pas le problème. Comment pouvons-nous régler quelque chose dont on n'est pas conscient? Ah, ça amène la fameuse question, qu'est-ce qui nous empêche de voir nos problèmes, de voir nos soucis, de voir nos manques ou nos carences intérieures? Qu'est-ce qui nous empêche? Un petit mécanisme humain qui s'appelle le déni. Et pas Denis, hein, déni. Et le déni prend deux formes. Il y a un déni qui est conscient. Regardez-moi. Je ne veux pas voir, je ne veux rien savoir, je me bouge. Okay? Ça, c'est conscient. Vous voyez mon geste, je suis conscient. Mais il y a aussi un déni qui est inconscient, de gens qui sont aveuglés, ne voient pas. Tous les gens autour voient, mais eux ne voient pas. Et tant qu'il n'y a pas cette confrontation, cette prise de conscience, cette conviction qui émerge dans l'intérieur de soi, les choses ne peuvent pas évoluer. Zachée est poussé intérieurement, parce qu'il recherche quelque chose, à s'humilier au point de grimper sur ce sycomore pour voir Jésus. Mais vous savez le phénomène qui va se passer? C'est que Jésus va le voir. Il ne cherchait pas à être vu par Jésus, mais Jésus va le voir et les choses vont commencer à changer. Ça m'amène à la deuxième clé ce matin, la contrition. Peut-être que vous n'êtes pas très familier avec le thème contrition. Je vais vous le définir dans quelques instants. Mais regardons encore une fois le texte. Mais Zachée, se tenant devant le Seigneur, lui dit, « Voici, Seigneur, je donne aux pauvres la moitié de mes biens, et si j'ai fait tort à quelque chose à quelqu'un, je lui rends le quadruple. » Vous êtes d'accord avec moi qu'il s'est passé quelque chose? Regardez-moi ici un instant, s'il vous plaît. Est-ce que Jésus lui a fait un reproche? Est-ce que Jésus lui a dit, « Zachée, j'arrive, dors chez moi, et Zachée, j'ai quelque chose à te dire. » Il n'y a jamais personne qui t'a dit les vraies choses en ce qui te concerne, mais je vais te le dire, moi. Tu voles les gens, tu les apprends. Est-ce que Jésus fait ça? Est-ce que Jésus lui a dit, « Là, aujourd'hui, ça va cesser, tu vas donner la moitié de tes biens aux pauvres. » Est-ce que Jésus a fait ça?
1: Non.
0: Voyez-vous que le travail se fait à l'intérieur de... Jésus est là juste dans sa présence, puis dans sa présence, ça éveille tout un univers intérieur dont Zachée commence à prendre conscience. Mais ici, dans la contrition, c'est des émotions, c'est un inconfort, c'est un malaise, c'est très émotionnel. Ça peut aller avec la honte, ça peut aller avec la culpabilité, peut-être une certaine tristesse, je suis pas dans le cœur de Zachée, mais je peux déduire ces choses-là. Donc, le fait de prendre conscience génère en nous des émotions qui parfois sont désagréables. On se sent pas bien. Malheureusement, notre société moderne a montré aux gens à étouffer leurs émotions, leurs ressentis. On va engourdir, on va anesthésier, on va réprimer tout ce qu'on éprouve parce qu'on veut pas, on veut tout sauf mal se sentir. Mais vous savez, parfois je disais aux enfants, quand on fait bien, on se sent bien. Mais quand on fait mal, est-ce que c'est mal de se sentir mal quand on fait mal? Non. C'est le registre intérieur qui nous dit quelque chose qui ne marche pas là. Donc, la contrition, c'est... Qu'est-ce que c'est? C'est l'état d'une personne qui est plein de regrets pour une faute commise et qui veut réparer ses torts. C'est pas juste changer d'émotion pour changer d'émotion, je viens me sentir. C'est beaucoup plus que cela. Mais c'est incroyable ce que les gens sont prêts à faire pour ne pas ressentir cet inconfort ou ressentir cette douleur au point même de parfois causer de la douleur aux autres et faire souffrir les autres. Vous connaissez l'expression « les gens blessés »? Les gens malheureux rendent les autres malheureux. Mais les gens guéris guérissent les gens et les gens bénis bénissent les gens. Voilà pourquoi on a besoin de faire des correctifs dans notre vie. Il y a un texte qui va apparaître à l'écran qui promet de l'Épître de Jacques. Laissez-moi vous l'expliquer un tout petit peu parce que ça peut paraître négatif au départ. Jacques, chapitre 4, le verset 9. Sentez votre misère, soyez dans le deuil et dans les larmes, que votre rire se change en deuil et votre joie en tristesse. Humiliez-vous devant le Seigneur et il vous élèvera. Vous êtes d'accord avec moi? Je me souviens des premières fois, au début de ma vie chrétienne, je lisais ce texte, je disais, man, c'est incroyable. C'est comme si Dieu dit, regarde ce que tu as fait là, OK? Si vous me permettez, je vais faire une petite modification au texte, OK? Au lieu de « sentez votre misère », je vais juste rajouter deux lettres. Je vais dire « ressentez votre misère ». Et là, tout d'un coup, ça prend une autre forme. Ce n'est pas une injonction d'un Dieu qui veut me faire souffrir. C'est un Dieu qui m'interpelle en disant « qu'est-ce que tu sens à l'intérieur? Qu'est-ce que tu ressens à l'intérieur de toi? Okay? Qu'est-ce qui se passe à l'intérieur de toi? Est-ce que tu as assez souffert? Est-ce que tu prends conscience de ton état? As-tu assez mal pour vouloir changer, pour désirer changer, pour t'ouvrir à ce que moi, je puisse te transformer? » Et justement, le fait d'être branché à cette douleur nous amène à nous dire, il faut que je fasse quelque chose. Il faut qu'il se passe quelque chose dans ma vie. Il faut que Dieu... Donc, cette souffrance, elle n'est pas inutile. Elle doit nous pousser vers quelque chose. Elle nous incite à... Malheureusement, tant que la douleur de notre condition présente ne deviendra pas plus grande que la peur, la fameuse peur du changement ou de la perspective du changement, les gens vont choisir de demeurer dans leur état. Est-ce qu'il y en a ici qui ont peur du dentiste? Levez la main, ceux qui ont peur du dentiste. C'est pas péché, c'est pas mal, vous avez le droit, OK? Maintenant, qu'est-ce qui arrive avec ceux qui ont peur de la main, ceux qui ont peur du dentiste? C'est pas péché, c'est pas mal, vous avez le droit, OK? Maintenant, qu'est-ce qui arrive avec ceux qui ont peur du dentiste?

0: Cette souffrance, évidemment, est plus qu'émotionnelle, c'est une souffrance qui est morale, une douleur qui est intérieure. Je reviens encore une fois à la honte et à la culpabilité qui peuvent parfois nous submerger. Évidemment, c'est désagréable. Mais le fait de reconnaître et de découvrir ce qui se passe en nous est un signe d'humilité. Et vous avez vu dans ce texte de Jacques qu'il dit « Humiliez-vous devant le Seigneur, il vous élèvera. » J'aimerais vous dire ce matin qu'il y a une différence entre l'humilité et l'humiliation. Les humbles ne sont jamais humiliés. Ceux qui sont humiliés, c'est les orgueilleux. Les humbles n'ont rien à perdre. Leur réputation, ça importe peu. Leur statut, ça importe peu. Les orgueilleux, ils ont peur de perdre la face, ils ont peur de perdre la crédibilité, ils ont peur de perdre le regard que les gens ont sur eux. Et tout ça, bien sûr, imaginaire. Voilà pourquoi les humbles ont un avantage sur quiconque, parce qu'ils savent que lorsqu'ils se présentent ainsi devant le Seigneur va les élever, le Seigneur va les relever. Regardez bien la prochaine citation. Si la douleur ne conduit pas à l'humilité, vous avez gaspillé votre souffrance. Dites, aïe, aïe, aïe. La souffrance nous sert à quelque chose. Évidemment, je ne fais pas l'éloge de la souffrance ce matin. On n'aime pas souffrir, c'est ce qui est vrai pour vous est tout aussi vrai que pour moi. Mais à quelque part, lorsque les temps difficiles surviennent, ou qu'on vit des moments éprouvants, ce sont des moments où on peut commencer à se questionner. Seigneur, qu'est-ce qui se passe avec moi? Qu'est-ce qui se passe avec mon mariage? Qu'est-ce qui se passe avec ma famille? Qu'est-ce qui se passe dans mes relations avec mes enfants? Dieu nous a créés ainsi dans la capacité que nous avons de ressentir, bien sûr, des émotions hyper agréables comme la joie, l'amour. On était bien dans la louange tout à l'heure, c'est agréable, c'est bien. Mais parfois, dans la présence du Seigneur, on se rend compte que Dieu met en lumière des choses dans notre vie et qui sont parfois douloureuses à reconnaître. Et c'est le chemin de la transformation. Êtes-vous toujours avec moi?
1: Amen.
0: Troisième clé, confession. Mais Zachée, se tenant devant le Seigneur, lui dit, « Voici, Seigneur, je donne aux pauvres la moitié de mes biens, et si j'ai fait tort de quelque chose à quelqu'un, je lui rends le quadruple. » Encore une fois, ici, c'est une confession de sa part. Jésus ne lui a rien demandé, vous vous rappelez, tout à l'heure, on en a parlé. Mais lui, spontanément, décide de poser un geste. Il confesse quelque chose. Au début de l'Église chrétienne, ce qu'on appelle communément l'Église primitive, des premières années de l'Église, des premières décennies ou siècles de l'Église, la confession ça prenait une place importante. Celle-ci prenait une place importante, dis-je. Jésus appelait les gens qui l'écoutaient à se repentir, à reconnaître ce qui se passait en eux et à porter du fruit dans leur vie. Dans les Actes des Apôtres, ça dit « Plusieurs de ceux qui avaient cru venaient confesser et déclarer ce qu'ils avaient fait. » Est-ce qu'on voit ça de nos jours? Est-ce que vous voyez ça de nos jours? Les gens se cachent, les gens gardent des secrets, les gens s'esquivent, mais très peu de gens vont dire je venais confesser. Vous savez, on peut être très, très longtemps chrétien pour que quelqu'un vienne nous voir et nous dise « Frère, si jamais j'ai fait quelque chose, si jamais j'ai dit quelque chose, je vous demande pardon. » Quand cela m'arrive, c'est vous ce que je fais? Ah oui, bien, ça va. Qu'est-ce que tu as dit? C'est inconfortable, hein? Qu'est-ce que tu as fait? C'est inconfortable. Puis je ne dis pas ça pour, encore une fois pour humilier quelqu'un. Mais tant aussi longtemps qu'on reste dans le flou, dans l'imprécis, dans le vague, si jamais, Seigneur, la confession, c'est beaucoup plus que cela. La confession, c'est une reconnaissance, mais pas seulement une reconnaissance de soi-même dans le sens de prise de conscience, c'est une reconnaissance devant les autres. C'est un acte relationnel. C'est un acte relationnel qui nous amène à reconnaître nos erreurs et les avouer à quelqu'un, que ce soit à Dieu ou que ce soit à une personne. C'est une capacité d'assumer les choses. Mais je vous l'ai dit, c'est le prix du changement, de reconnaître les choses. C'est amener à la lumière ce qui pourrait très bien rester secret et caché. Donc, une véritable confession n'est jamais, jamais, jamais floue. C'est

incroyable comment confesser et dire des choses, c'est difficile dans la vie des gens. Difficile de dire des choses. Scène de la vie conjugale chez les Morissette. Ma femme s'appelle Marie-Jo. Marie-Jo, hier, je te demande pardon parce qu'hier soir, j'étais un peu désagréable, j'étais un peu... Et ma femme répond, pardon, j'ai pas bien compris. Je suis en train de te dire qu'hier soir, je vais te demander pardon parce qu'hier soir, j'étais un peu désagréable. Elle dit, c'est encore... Ça va, chérie, là. Ça va. Le problème, c'est pas qu'elle fasse cette blague. C'est l'inconfort de dire et de redire les choses. Vous voyez comment on est parfois... C'est quoi le problème avec moi, là? Juste de reconnaître les choses. Mais c'est ça le sens de la confession. Le sens de la confession. Il a reconnu, mais il y a plus le fait de reconnaître qu'il avait lésé les gens, c'est qu'il se... Permettez-moi l'expression, je sais pas si ça se dit. Il se mouille. Il s'implique. Là, il vient de dire quelque chose. Je donne la moitié de mes biens aux pauvres. Pardon, j'ai pas bien entendu. Je donne... Et si j'ai fait tort à quelqu'un de quelque chose, je lui rends le quadruple. Pardon? Vous voulez répéter publiquement? Est-ce qu'il y a quelqu'un qui peut enregistrer ce que Zachée est en train... Est-ce que vous voyez qu'il s'implique? La confession, là, ça lie dans ce sens-là. Voilà pourquoi les gens aiment mieux garder tout cela caché, tout cela réprimé à l'intérieur, au lieu de reconnaître leur tort et de réparer ce qu'ils doivent réparer dans la vie et de marcher librement, après coup, libre, enfin libre. J'ai plus de squelette dans le placard, là, parce que j'ai tout mis en lumière devant Dieu. La Bible nous dit, si nous prétendons être sans péché, nous nous trompons nous-mêmes et la vérité n'est pas en nous. La Bible, elle dit aussi, si nous disons que nous n'avons pas péché, nous faisons Dieu un menteur et sa parole n'est pas en nous. Donc, le problème, frères et sœurs, ce n'est pas de pécher ou de ne pas pécher. Nous allons toujours finir par pécher, en parole, en pensée, parfois en action. Malheureusement, c'est notre nature. Mais qu'est-ce que la Bible dit? Mais si nous confessons nos péchés, nous pouvons avoir confiance en Dieu, car il est juste, il pardonne, il pardonnera nos péchés et nous purifiera de tout mal. Purifier, extirper, enlever, libérer, nous transformer de ce mal qui parfois nous anime. Est-ce que vous avez remarqué que j'ai utilisé le terme péché, que j'ai cité trois textes qui parlent du péché? Regardez-moi encore une fois. Essayez de vous imaginer, moi je suis un universitaire. J'arrive à l'université à Paris, je ne sais pas si vous en avez plusieurs universités, où j'arrive sur Montréal, à l'Université de Montréal, je rentre dans le département de psychologie, peu importe, et je dis, écoutez, j'ai découvert le problème chez les êtres humains. C'est le péché. Vous savez ce qu'ils vont dire. Ils vont me virer, ils vont dire, mais c'est un illuminé, il sort d'où, lui? Il sort du Moyen-Âge ou quoi, là? OK? En plus, ils vont m'enlever mes titres de professeur. Ils vont tout OK? Je suis un hurluberlu, là. Est-ce que vous comprenez ce que je veux dire? Il y a un auteur en anglais qui s'appelle Chesterton qui a dit que le péché est l'aspect le plus controversé du christianisme et celui qui se vérifie scientifiquement et empiriquement à la lecture du journal du matin. Si vous ne croyez pas que le péché existe, achetez-vous le journal. Regardez le journal télévisé. Regardez ce qui se passe en Iran, en Ukraine. Regardez ce qui se passe dans tous les pays du monde. Il y a un bug dans la nature humaine. Ça s'appelle le péché. On a un virus spirituel qui nous infecte. Ça s'appelle le péché. Mais Jésus est justement venu pour nous libérer du pouvoir et de la puissance du péché dans notre vie, de ce qui entrave notre pleine transformation. Est-ce qu'on peut dire amen? Et c'est ça la beauté de l'Évangile. Il faut diagnostiquer où est le problème chez l'être humain, sinon on ne pourra jamais le résoudre. Ici, s'est passé quelque chose dans la vie de Zachée. Il a vu son état, il a compris son état. Encore une fois, c'est fascinant comme phénomène parce que, je répète encore, Jésus se présente devant lui. Jésus, il y a deux paroles de Jésus dans toute cette histoire, dans tout ce récit, il y a deux paroles de Jésus. La première, c'est « Zachée, je vais aller loger chez toi. » Et la seconde parole de Jésus, c'est « Le salut est entré dans cette maison. » Jésus ne lui a rien dit, mais juste la présence de Jésus, juste son amour qui radie de sa personne,
un peu comme un miroir, Zachée est confronté à lui-même. Il se regarde, Jésus, il se regarde. Il faut qu'il y ait quelque chose qui se passe dans ma vie. Il faut que je change. Jésus, voici mon engagement, voici ma confession, voici ce que je dois faire. Quatrième et dernier point pour ce matin, la conversion. Jésus a dit, aujourd'hui, le salut est entré dans cette maison. La conversion désigne un changement complet et le résultat provenant de ce changement. Malheureusement, trop souvent, nous associons la conversion à un changement de religion, un changement d'idée ou un changement de façon de voir les choses, mais ça ne rend pas justice au sens profond du mot. Parce que la conversion, avant toute chose, c'est une expérience. Ça constitue davantage un changement intérieur qui parfois est soudain, comme Zachée, et qui parfois peut être un peu plus progressif. Malheureusement, dans notre monde évangélique en particulier, la conversion est perçue et prêchée comme une expérience d'un seul moment. En 1999, je me suis converti. Et là, quand on entend cela, et moi j'entends les gens, les personnes, maintenant ils sont totalement transformés. Un jour, j'étais dans une église, et dans un genre de retraite, et en fait, c'est une retraite d'hommes. Et tout d'un coup, je prêchais un petit peu sur un message semblable à ceci. Et il y a un homme qui se lève en plein milieu de la salle et me dit, moi, je suis totalement transformé. Je suis totalement transformé. Maintenant, je ne pouvais pas tenter de le convaincre qu'il ne l'était pas. La seule façon que j'ai eue de m'en sortir, ça a été, est-ce que je pourrais parler à votre femme? Je pense qu'elle n'aura pas la même version de la transformation. Au lieu de dire, je suis converti, je suis transformé, laissez les gens vous le dire. Wow! Qu'est-ce qui s'est passé dans ta vie? Quelle qualité de vie? Quelle belle personne tu es? Mais d'où tu as pris ça? D'où vient de cet état, cette condition? Et là, on est en position de pouvoir témoigner avec davantage d'ouverture de ce qui s'est passé dans notre vie. Le salut est entré dans cette maison. C'est Jésus qui parle. Il s'est passé quelque chose. Le salut, ici, c'est plus que le fait d'être sauvé, dans le sens d'avoir notre nom inscrit dans le livre de vie, c'est le fait d'être restauré, d'être transformé, d'être changé, d'être rétabli. Évidemment, on ne connaît pas l'histoire de Zachée, on ne sait pas ce qui s'est passé dans sa vie, on ne sait pas pourquoi il est devenu comme cela. Mais ce que je sais, c'est que derrière chaque histoire, il y a une histoire. Il y a notre vie publique, notre personnage extérieur que les gens voient, ils peuvent voir notre parcours et tout ça. Mais ce n'est pas ça qui est difficile à changer. C'est de prendre conscience de notre histoire intérieure, de ce qui se passe. Peut-être que Zachée a pris conscience très, très tôt qu'il était petit et que les gens étaient pour se moquer de lui toute sa vie. Puis il s'est dit, quand je vais être grand, mais je ne peux pas être grand, je suis tout petit. Quand j'aurai du pouvoir, je serai grand. Quand je serai riche, je serai grand. Quand je dominerai sur le peuple, je serai grand. Mais dans le fond, quand tu es rendu à ce stade-là, tu es encore plus petit que tu étais. Parce que pour être grand en dehors, il faut être grand en dedans. Et c'est ça le sens de la transformation. C'est ça le sens de la transformation. C.S. Lewis, l'auteur anglais, a dit un jour, « Si la conversion n'apporte aucune amélioration dans les actions ou les comportements extérieurs d'une personne ou d'un homme, alors je pense que sa conversion était largement imaginaire. » Dites « aïe, aïe, aïe ». C'est pas moi qui l'ai dit, hein, c'est C.S. Lewis. Mais ici, on sait qu'il s'est passé quelque chose. Et que la conversion de Zachée, elle est bel et bien réelle. Pourquoi? À cause de sa confession et de sa réaction. Je donne aux pauvres la moitié de mes biens. Terminé le jour où j'exploitais les gens. Terminé les jours où je volais. Terminé le jour où j'en demandais plus que ce qui était requis. Et si j'ai fait tort à quelque chose, écoutez-moi, si j'ai fait tort à quelque chose, je change et je rends le quadruple, ça veut dire je répare, je rétablis, je me réconcilie, dans la mesure du possible, évidemment. Sa réaction démontre qu'il a expérimenté une réelle conversion. Et frères et sœurs, ma prière, c'est que dans tout ce monde chrétien, à travers la planète, qu'au-delà des mots et des paroles exprimées,
qui puissent avoir vraiment cette conversion tellement profonde que les gens ne reconnaissent pas l'état de la personne avant sa conversion. Mais qu'est-ce qui est arrivé? Qu'est-ce qui s'est passé? Une démonstration de façon à ce que Dieu puisse nous dire, mais qu'est-ce qui s'est passé? Le salut est entré dans ton cœur. Le salut est entré dans ton cœur. Pour reprendre un peu la pensée d'Isaïe, au chapitre 58, grâce à toi, Jésus, peut-être que Zachée a passé de cette façon, je ne sais pas s'il avait lu l'Ancien Testament, l'on rebâtira sur l'ancienne ruine, sur mon passé, sur ce que j'étais, sur ce qui s'est cassé, brisé dans ma vie. Je sais que tu vas relever les fondations de tout ce que j'ai pu vivre depuis de génération en génération en génération. Voilà pourquoi Jésus, on peut t'appeler réparateur de brèches, celui qui restaure les sentiers. On l'a chanté ce matin, la voie, le nouveau chemin, le nouveau sentier que Dieu va faire, que Dieu va rétablir, que Dieu va ouvrir et qui va rendre le pays habitable. Ma vie, mon milieu, ma personne, ma famille, peu importe. Est-ce qu'on peut dire amen à cela ce matin? Est-ce que je peux vous demander de vous lever, s'il vous plaît, à vos places? Alléluia, Jésus. Merci, Seigneur Jésus. Alléluia, Seigneur Jésus. Alléluia. Je peux vous demander de pencher la tête quelques instants, de fermer les yeux?

Seigneur, par ton esprit en ce lieu ce matin et par ton esprit qui vit en chacun de nous, je prie que tu fasses une œuvre. Je prie que ton peuple saisisse l'importance d'être constamment transformé. L'apôtre Paul le disait bien, soyez transformés par le renouvellement de l'intelligence, dans votre façon de voir, de percevoir, un changement complet. Il y a peut-être des gens que vous êtes ici pour la première fois ce matin, que vous êtes même peut-être étonné d'un message comme cela, mais peut-être aussi vous commencez à grandir ou à naître à l'intérieur de vous une conviction. C'est vrai, il y a quelque chose qui ne marche pas avec moi. Je le réalise. Je pique des colères, je suis frustré en voiture, partout autour de moi. Je peux, encore une fois, trouver plein de gens qui blâment. Il y a toujours un coupable quelque part, évidemment, dans nos vies. Nos parents sont coupables déjà de nous avoir mis au monde. Mais ce matin, par la conviction du Saint-Esprit, que le Seigneur puisse faire une œuvre en vous. Que vous réalisiez, encore une fois, que même si c'est désagréable de prendre conscience de ce que nous sommes ou de ce que nous faisons, il y a l'espoir. L'espoir du changement. Parce que Jésus, encore une fois, n'a pas jugé Zachée, mais il était devant lui. Et Jésus l'a aimé. A aimé celui qui n'était pas très aimable. Il a accepté celui qui avait une conduite pas très acceptable. Il a pardonné à celui qui, aux yeux du peuple, était presque impardonnable avec toutes ces années d'exploitation des pauvres. C'est ça la force du changement. Dieu nous accepte tel que nous sommes, mais il veut nous transformer à ce que lui veut que nous soyons. Oui, il nous accepte, dis-je, tel que nous sommes, mais il veut nous transformer comme lui veut que nous soyons. Et c'est ma prière ce matin. Alors, si vous êtes ici pour la première fois ce matin, laissez-moi juste l'espace d'un instant m'identifier à vous et je vais vous demander de répéter tout simplement dans votre cœur cette prière. Seigneur, je suis ici ce matin devant toi. Et je sais que tout est à découvert, tout est à nu et à découvert devant tes yeux. Je prends conscience que je ne peux plus me cacher devant toi. Mais Seigneur, je prends conscience aussi que je veux changer. Et je reconnais que seul, je n'y arriverai pas. Voilà pourquoi j'ai besoin de toi. Ce matin, je baisse les bras. Je suis en totale soumission, en totale reddition devant toi. Je te demande pardon pour tous mes péchés, toutes mes offenses. Et je te dis, Jésus, viens dans mon cœur par ton esprit. Je t'accepte ce matin comme mon Sauveur et Seigneur. Seigneur Jésus, je t'accepte ce matin comme mon Seigneur et mon Sauveur. Amen, amen et amen. Seigneur, je prie pour l'ensemble de cette église, l'ensemble de cette congrégation. Seigneur, je prie que tu fasses une œuvre. Seigneur, même si parfois on te connaît depuis de longues années, parfois on est un peu stagnant, on ne progresse plus, on ne se développe plus, on est un peu dans un état de statu quo. Mais Seigneur, je prie que tu inspires tes enfants ce matin, hommes et femmes, grands et petits, à s'ouvrir au changement et à la transformation. Devenir ce que toi tu veux que nous soyons. Devenir ce que toi tu veux que nous soyons. À la stature parfaite de Christ, d'image en image. Semblable à toi aussi, Seigneur. Du Tout-Puissant, je prie que tu fasses cette œuvre, qu'au moment où ils ouvrent très, très, très grand leur cœur devant toi en disant, Seigneur, je te donne toute la marge de manœuvre, tout l'espace nécessaire pour que tu me transformes, afin que tu te glorifies dans ma vie, afin que les gens voient ta gloire dans ma vie, dans ma personne, afin que ma vie change autant que je change. L'impact dans mon mariage, dans ma famille, dans mes relations au travail, dans l'ensemble de ma vie. Seigneur, sois élevé, sois glorifié pour l'œuvre que tu fais et c'est en ton nom précieux que j'ai prié maintenant. Amen, amen et amen. Alléluia, Jésus. Alléluia, Jésus.

0: Alléluia. Nous rendons grâce à Dieu pour cette parole. Amen. Combien d'entre vous avez reçu cette parole dans votre cœur? C'est un puissant message que le message du changement et de la transformation. Parce que c'est un message qui a une dimension, je dirais une double dimension. Il a une dimension naturelle et une dimension spirituelle. Et parfois on peut spiritualiser beaucoup les choses et ne pas prendre la responsabilité soi-même des choses. Et la première chose, c'est de prendre la responsabilité nous-mêmes des circonstances que nous traversons. J'ai travaillé avec beaucoup de couples. Le couple, par exemple, c'est vraiment le terreau, hein. C'est vraiment le lieu dans lequel les natures se révèlent, dans lequel les cœurs se révèlent, l'égoïsme aussi beaucoup se révèle. Et quand on est marié, par exemple, et pour rester marié, les gens ne restent pas mariés toute leur vie par hasard. Ce n'est pas le fruit du hasard, ce n'est pas quelque chose qui leur tombe dessus comme une grâce pour certains et puis pas pour d'autres. En fait, c'est qu'ils travaillent au changement de leur cœur et de leur attitude continuellement. Si vous parliez à ma mère qui a probablement 55 années, enfin ma mère et mon père bien sûr, 55 années de mariage, ma mère vous dirait qu'elle a passé son temps à se remettre en question. Parce qu'elle a eu souvent un caractère peut-être plus fort, plus affirmé, et elle a appris à changer, elle a appris à respecter, elle a appris, et mon père aussi bien sûr, parce que l'un comme l'autre évidemment, mais c'est un exemple que je donne, parce que ce message qui est profond, très profond, et j'aimerais vraiment remercier le pasteur Denis pour ce message. Il est profond parce qu'il parle au cœur et il nous rappelle notre responsabilité de changer. Et il nous rappelle aussi que dans les circonstances que nous traversons, ben les frustrations, les mécontentements, les disputes, les divisions, toutes ces choses en fait sur lesquelles l'ennemi se frotte les mains, prend l'avantage, il prospère de ces choses. Oui, mais il y a une partie, il y a une part personnelle. Importante que nous devons traiter, que nous devons régler. Et qui demande de l'humilité? Qui demande de se mettre devant Dieu et d'être sincère et de faire tomber les masques? Alors que les masques tombent ce matin, les masques de religiosité, les masques de faire porter le chapeau toujours à quelqu'un d'autre et de jamais regarder à soi-même, le masque de ne jamais s'excuser, de ne jamais se repentir, de penser qu'on ne fait jamais d'erreur. Moi, je fais des erreurs et je le dis et souvent et dans l'éducation avec mon fils, dans le bureau avec lequel je travaille, dans les relations avec lesquelles j'ai avec des gens, j'assume le fait que je suis imparfaite et que je peux être excessive sur certains aspects ou autres. Donc, je veux assumer cela. Et je pense que c'est important pour tout leader, pour toute personne, d'avoir cette dimension, et pour tout mariage aussi, qui doit continuer, il doit y avoir des deux, chacun, cette capacité de se voir, de se remettre en question, et ça ne doit pas être un problème de mettre un genou à terre et de s'excuser. De mettre un genou à terre de notre orgueil, de notre fierté, et de réaliser que oui, on a une humanité, et qu'on est imparfait, et qu'on fait des erreurs. C'est la clé du mariage, hein. Vous savez, la repentance, c'est la clé du mariage, la confession, très puissant de parler de la contrition, la confession, c'est vraiment, on dit souvent que le christianisme, c'est la grande confession. Alors, c'est la grande confession de notre foi, mais c'est aussi la confession de nos fautes, mais on ne veut pas rester que sur nos fautes, on doit confesser notre foi, on doit confesser la parole de Dieu aussi, mais le christianisme, c'est la grande confession, et dans la grande confession, ben, y a la confession de nos péchés, la confession de nos fautes, ce qui nous permet de progresser. Amen. Puis il y a la confession de notre foi, il y a la confession de la parole de Dieu. Et c'est ça qui nous rend puissants et qui nous permet de conquérir des territoires, d'avancer et de ne pas laisser le diable nous voler. Parce que lorsque le diable nous vole, c'est parce qu'on a ouvert des portes à l'ennemi. Parce que Satan n'a pas tous les droits. Et il n'a pas de droits à moins qu'on lui donne des droits. D'accord ? Donc, on doit apprendre à fermer les portes à l'ennemi. Fermer les portes à l'ennemi, ça commence par notre cœur. Ça commence par notre pensée, nos façons de penser, nos raisonnements. Amen. Qu'est-ce qui tourne autour de notre tête? Est-ce qu'au-dessus de notre tête, il y a un esprit d'amertume? Est-ce qu'au-dessus de notre tête, il y a un esprit de non-pardon? Est-ce qu'on est en train de ruminer contre des gens? Est-ce qu'on est en train de cultiver la rébellion, la colère et toutes ces choses? Et toutes ces choses donnent accès à l'ennemi. Amen. Donc, dans ce message très important sur le changement, et tout le monde veut changer. Est-ce qu'il y a quelqu'un ici qui dit « Je ne veux pas changer » ? Qui lève la main, je vais prier pour cette personne. Franchement, sincèrement, est-ce qu'il y a quelqu'un qui ne veut pas changer, qui pense qu'il n'a pas besoin de changement? On a tous besoin de changement. Et heureusement, parce qu'on sait qu'on peut être une meilleure version de nous-mêmes encore. Mais on sait qu'il y a de la place pour progresser. Alors le changement commence par une prise en compte personnelle. C'est-à-dire, je suis responsable des circonstances par lesquelles je passe. Si mon foyer n'est pas en ordre, je suis responsable des circonstances par lesquelles je passe. S'il y a des choses qui ne vont pas, voilà, on prend la responsabilité. Et il y a une double, bien sûr, il y a une autre casquette, c'est la casquette spirituelle. Parce qu'en fait, nos fautes, nos erreurs ouvrent la porte à l'ennemi. Et plus vite je prends en considération mes propres torts, moins je vais permettre à l'ennemi d'entrer et de faire son œuvre, parce que si je ne me repens pas rapidement de mes fautes et de mes erreurs, eh bien après je vais devoir non seulement changer ma nature, mais en plus chasser les diables qui sont entrés et qui ont pris le contrôle. Donc je vais avoir la double peine. Donc c'est vrai que c'est important de faire ce travail. Alléluia. Mettons notre main sur notre cœur. Oh, alléluia. Et disons ensemble, Seigneur, merci. Parce que tu me donnes des yeux pour voir et pour comprendre ce qui est à l'intérieur de moi et comment je fonctionne, ce qui doit changer et ce que tu vas m'aider à transformer par ton esprit, par ta parole en moi qui met la lumière. Au nom de Jésus, je ne serai plus jamais le même. Dans ma vie, dans le ministère, dans ma famille, dans mon mariage, dans ma relation avec moi-même et avec les autres, je change, je progresse, je vais de l'avant, je suis un champion, je gagne, je conquiers des nouveaux territoires. Ma vie est passionnante, elle est excitante parce que je la vis avec Jésus et je vais de gloire en gloire. Et de victoire en victoire. Au nom de Jésus. Au nom de Jésus. Au nom de Jésus. Amen. Amen, amen, amen, amen, amen. Quelqu'un va changer dans cet endroit? Hey! Ok, pensez à ce message. Méditez sur les messages qui sont prêchés. Dimanche après dimanche dans l'église. Amen. Ce message, c'est un message d'aujourd'hui qu'il faudra méditer demain et encore après-demain pour qu'il puisse faire toute son œuvre et tout son travail. La semaine dernière, nous avons été bénis par un puissant message. Amen. Followers de Jésus-Christ. Ce message aussi, qui est très pragmatique et très simple et en même temps très puissant parce que ce sont les paroles de Jésus, Matthieu 5, Matthieu 6. Ok, c'est notre critère, c'est le critère par lequel nous devons vivre. Alléluia. Donc tous les messages, vous avez besoin de les penser, de les méditer, de les garder à l'intérieur de vous. Et c'est comme ça que vous allez grandir. Amen. C'est comme ça que vous allez grandir. Et ce que l'on veut, c'est grandir. Alléluia.
1: Qui, logiquement, aurait dû réussir, échoue. Peut-être, effectivement, convient-il de s'interroger et de chercher la face de Dieu. Seigneur, quelle est la signification de ces choses ? Est-ce que tu veux me dire quelque chose? Est-ce qu'il y a quelque chose à changer? Est-ce que je me suis trompé quelque part sans m'en rendre compte? Mais je dirais que la circonstance n'est pas le moyen par lequel Dieu parle, car je dirais qu'au-delà de la circonstance, il faut entendre la voix de Dieu, mais la circonstance et le moyen par lequel Dieu attire notre attention, peut-être, sur une réalité, sur quelque chose qu'il veut nous dire, sur le fait d'avoir à chercher sa face, que nous n'aurions pas fait autrement. Pourquoi s'agit-il d'être prudent vis-à-vis des circonstances ? Parce que les circonstances ne sont pas en elles-mêmes indicatives. Nous vivons dans un monde qui privilégie deux réalités. Premièrement, le succès. Et deuxièmement, la puissance. Si vous réussissez, c'est la preuve que vous êtes dans la bonne voie. Si vous avez du succès, c'est la preuve que vous êtes dans la vérité. D'où la réponse que souvent on nous fait quand, par exemple, bibliquement, nous dénonçons un certain nombre de déviations, par exemple dans le domaine du théâtre ou dans le domaine des danses ou des choses semblables. Ils disent, mais c'est pas biblique. Et la réponse immédiate est celle-ci. Oui, mais ça marche. C'est caractéristique d'une certaine mentalité. Si ça marche, c'est donc que c'est vrai. S'il y a du succès, c'est donc que Dieu bénit et c'est donc que Dieu est d'accord. Et on ne va pas chercher plus loin. Or, ça peut être tout à fait faux. Car quels sont aujourd'hui ceux qui ont le plus de succès dans le domaine religieux? Ce sont les témoins de Jéhovah. Donc si le succès est un critère de vérité, alors il faut que nous devenions tous des témoins de Jéhovah parce que c'est eux qui ont le plus de succès. On comprend que les circonstances ne puissent pas être un critère de vérité. Deuxième critère de vérité pour le monde, la puissance. Si quelque chose impressionne, en impose, eh bien c'est vrai. Bien sûr, c'est une manière très rapide, très courte de voir les choses, c'est une évidence, car le seul critère de vérité, c'est le critère de la Bible. Mais l'inverse est vrai aussi. La faiblesse, l'échec, l'épreuve ne sont pas forcément un signe de la désapprobation de Dieu, ne sont pas un signe que l'on se trompe, obligatoirement. Car alors à ce moment-là, Moun a raison, et Jésus sur la croix, c'est un échec. Donc, il s'est trompé. Or, nous savons que la croix de Jésus, au contraire, c'est le triomphe. Mais pour pouvoir dire la croix de Jésus, c'est le triomphe, il faut le faire dans la foi. Il faut le dire dans la foi. Il faut avoir la vision biblique. Il faut avoir la vision du Saint-Esprit. C'est par le Saint-Esprit et dans la foi que nous disons l'échec de Jésus sur la croix et la victoire. Et c'est pourquoi il faut faire très attention dans nos vies. Vous savez, dans le domaine charismatique, on peut faire d'énormes erreurs à ce niveau-là. Et notamment, dans le domaine de la guérison divine, Butler a souligné ça dans les études qu'il donnait aux pasteurs, ce n'est pas parce que quelqu'un est malade qu'il a péché. Et là, on retrouve le problème du livre de Job. Les amis de Job ont exactement cette mentalité. Job, tu es malade, donc tu as péché. Repens-toi de ton péché, tu seras guéri. Mais Job sait qu'il n'a pas péché. Et c'est justement son problème. Et pourquoi est-il malade, Job ? Eh bien, il est malade justement parce qu'il n'a pas péché, parce qu'il a été juste. Et c'est précisément ce que Satan présente au Seigneur. Il dit, le Seigneur lui dit, as-tu remarqué mon serviteur Job ? Il n'y en a pas un comme lui, pour la justice, pour l'intégrité, pour la droiture. Ah oui, dit Satan, mais touche-le, touche à sa chair, touche à ses os, frappe-le d'une maladie cruelle et puis tu verras qu'il fera comme les autres. Et Job est malade à cause de sa justice, comme le soulignait Butler. Non pas à cause de son péché, mais à cause de sa justice. Si on mesure la valeur d'un homme de Dieu au nombre de baptêmes qu'il fait dans l'année, alors Hudson Taylor, au début de son ministère en Chine, a échoué complètement. Il est resté des années à travailler sans voir une seule âme se convertir. Et combien de missionnaires dans des régions difficiles, fermées, ingrates, ont connu ce genre de choses. Je me souviens de ce qui s'est passé au début du réveil tzigane en Espagne. Frère Le Cossec nous disait encore cet an dernier comment le réveil tzigane était un des plus beaux réveils qu'il ait jamais vu de sa vie. Et de fait, réveil en Espagne, gitan espagnol, je me souviens d'avoir eu l'occasion d'entrer en contact avec ce réveil, c'était effectivement très impressionnant. Eh bien, le réveil tzigane en Espagne a commencé lorsque, du temps de Franco, un ou deux prédicateurs sont allés annoncer l'évangile dans une petite ville de Catalogne, et puis ils ont été embarqués par la Guardia Civile aussi immédiatement, emprisonnés et libérés uniquement sur l'intervention du consul de France. Or, ils ont été expulsés, puis c'était terminé pour l'Espagne pendant des années et des années, jusqu'à la mort de Franco. Et quand Franco est mort, eh bien, les prédicateurs sont retournés, ils ont trouvé des gens qui avaient persévéré. Et le réveil est parti comme une traînée de poutre. Et pourquoi il y a eu ce réveil? Bien, parce que ces gens-là sont allés prêcher l'évangile au péril de leur liberté, comme ça a été le cas. C'était un échec apparent, en fait, c'était les semailles d'une moisson extraordinaire future. C'est pourquoi, devant les échecs, devant les difficultés, devant les portes qui se ferment, il faut chercher Dieu. Dire, Seigneur, est-ce que c'est toi ou est-ce que c'est le diable? Car nous voyons Paul être conduit parfois par un certain nombre de circonstances. Car Paul faisait des plans. Certains charismatiques pourraient s'en offusquer. Oh, mais on doit être conduit par l'esprit. On ne doit pas faire de plans. Ce n'est pas tous les jours qu'on a une révélation quand même. Et il est normal, il est légitime de faire des plans. Seulement, il faut avoir suffisamment de souplesse d'esprit et d'écoute de Dieu pour être prêt à remettre ces plans-là en question si le Seigneur nous montre autre chose. Et nous voyons que pendant son deuxième voyage missionnaire, Paul avait eu des plans. Il avait eu l'intention d'évangéliser un certain nombre d'endroits. Et puis il nous est dit, l'Esprit du Seigneur ne nous le permit pas. Que s'est-il passé? Luc, qui écrit le livre des Actes, ne nous le dit pas. Mais des circonstances certainement contraires ont fait que Paul n'a pas pu se rendre dans ces régions qu'il comptait évangéliser. Et puis ce qui était tout à fait curieux, c'est que, bon, ça arrive une fois, une deuxième porte qui se ferme, une troisième porte, là Paul a commencé à se poser des questions. Et cette nuit devant Dieu, je dis, Seigneur, qu'est-ce que ça veut dire? Et cette nuit-là, il nous est dit, Paul eut un songe, il vit un Macédonien qui lui disait, passe en Macédoine et secours-nous. Et lui dit, nous en avons conclu, c'est-à-dire Paul en a discuté avec ses collaborateurs, nous en avons conclu que le Seigneur nous appelait à l'évangéliser la Macédoine, et c'est le passage en Macédoine. Vous savez ce qui se passe? Dès qu'ils arrivent en Macédoine, ils trouvent cette fille qui a un esprit de divination, cette jeune esclave. Paul chasse le démon, et comme résultat, il est renfermé en prison par les maîtres de cette esclave, et après avoir été battu de verge, il est là dans la prison. Il dit, mais Seigneur, quand même, quelles circonstances contraires. Nous en avons conclu que le Seigneur nous appelait à évangéliser la Macédoine, mais là, maintenant, dans la prison, on commence vraiment à se poser des questions. Est-ce que tu es sûr, Paul, que tu as bien vu ce rêve-là? Ou est-ce qu'on ne s'est pas trompé dans l'interprétation du rêve? Est-ce que c'était vraiment la Macédoine? C'était un Macédonien, comment il était habillé déjà? Tu peux nous dire, tu peux nous réexpliquer? Ah, tu sais, ce costume-là, ça peut être aussi... Non. Non, non, ils étaient sûrs. Ils ne sont pas laissés arrêter par la circonstance contraire. Vous savez ce qui s'est passé? Au milieu de la nuit, pendant qu'ils chantaient les cantiques, tremblement de terre, le geôlier qui se convertit, et puis extraordinaire réveil à Philippe. Philippe, qui deviendra une des plus grandes et des plus belles églises fondées par l'apôtre Paul, auquel il écrit cette magnifique épître aux Philippiens. Alors, voyez-vous, les circonstances ne sont pas toujours des tests. Il y a certains moments où il faut ignorer les circonstances. Dans la prison de Philippe, Paul et ses compagnons ne cherchent même pas la volonté de Dieu là. Non, non. Ça, c'est le diable. C'est le diable. C'est le diable qui s'oppose au plan de Dieu, on passe outre. Ils ont proclamé la victoire du Seigneur, et la victoire du Seigneur a été manifestée. Mais dans le premier cas, quand Paul a vu toutes les portes qui se fermaient autour de lui, là, il s'est dit, oh là, il y a quelque chose. Seigneur, tu veux me dire quelque chose? Est-ce qu'il ne faudrait pas que je remette mes plans en question? Et là, il prie et il reçoit cette vision du Macédonien. Puis quand il a reçu la vision, maintenant, il est sûr. Là, plus rien ne va le faire dévier. Voyez-vous? Succès ou insuccès, peu importe. L'essentiel, c'est d'être dans le plan de Dieu. Succès humain ou pas succès humain sur le plan de ce qui est apparent, finalement, importe peu. Ce qui est important, c'est d'être dans le plan de Dieu. Si le Seigneur permet que nous ayons du succès, Dieu soit béni pour le succès. Et s'il n'y a pas de succès, eh bien, tant pis. C'était la devise, vous savez, de Guillaume d'Orange. Point n'est besoin d'espérer pour entreprendre, ni de réussir pour persévérer. Et d'une certaine manière, cette devise-là devrait être celle du chrétien. L'essentiel, c'est de savoir qu'on a entendu la voix de Dieu, de savoir ce que Dieu veut de nous, et puis le reste appartient au Seigneur. Il est le maître de la moisson, il donne le succès, ou au contraire, la difficulté. Car, somme toute, il y a aussi tant et tant de nos frères qui, pour avoir prêché l'Évangile, se sont trouvés en prison ou à la mort. Alors, est-ce qu'ils se sont trompés? Sûrement pas. N'est-ce pas? Mais ça, peu importe, c'est la souveraineté de Dieu. Dieu avait permis que Pierre soit crucifié à Rome, et puis il n'avait pas permis que Jean, si on en croit la tradition, périsse même plongé dans cette marmite d'huile bouillante. Pourquoi? C'est la souveraineté de Dieu, on comprendra un jour, c'est pas notre problème. Si je veux qu'il reste jusqu'à ce que je vienne, dit Jésus à Pierre, parlant de Jean, que t'importe, toi suis-moi. La chose importante est celle-là. Paul dit, nous n'ignorons pas les desseins du diable. Et dans un autre texte, je crois que c'est aux Philippiens justement, parlant d'un de ses projets aussi qu'il avait, pensé venir jusqu'à eux, il dit, mais le diable nous en a empêchés. Le diable peut empêcher. Il dit, mais enfin, le Seigneur n'est pas plus fort que le diable. Si, mais quelquefois, le Seigneur permet que le diable empêche de faire un certain nombre de choses. Et c'est pourquoi c'est très important, quand nous rencontrons la difficulté ou l'échec ou l'épreuve, de savoir si c'est le diable ou si c'est Dieu. Car dans l'un ou dans l'autre cas, ça change tout. Si c'est le diable, eh bien on persévère et on résiste au diable et il s'enfuit loin de nous. Car somme toute, Paul a quand même fini par venir visiter ces gens-là un peu plus tard. Et si c'est Dieu, eh bien, on essaie de comprendre pourquoi. Seigneur, est-ce que j'ai des plans à changer? Tu as fermé une porte. Est-ce que tu vas en ouvrir une autre? Est-ce que je dois attendre l'ouverture d'une autre porte ou est-ce que je dois attendre que cette porte-là s'ouvre? C'est important. En tout cas, la chose à ne pas faire dans un cas semblable, c'est de défoncer la porte à coups de pied. Il y a des gens qui font ça quelquefois. Hein. Porte fermée, blanc, je l'enfonce. Ça peut être parfois extrêmement dangereux. Car parfois, Dieu ferme des portes aussi pour notre bien. Parce qu'il sait que là, il y a quelque chose qui serait négatif, qui serait mauvais pour nous. Et Dieu nous fait prendre un autre chemin. Mais il y a des moments où Dieu va nous dire, eh bien, il faut persévérer. Le chemin-là, c'est celui-là. Même s'il y a des obstacles, des difficultés, persévère. Alors c'est très important d'entendre la voix de Dieu et pas se laisser conduire comme ça, aveuglément par les circonstances. Oh, ça n'a pas l'air de trop marcher dans ce domaine-là. Oh, ça ne doit pas être le plan de Dieu, je vais faire autre chose. C'est trop léger d'agir comme ça, trop léger. On peut faire d'énormes erreurs. Je me souviens de ce garçon qui avait raté ses examens et qui avait conclu que le Seigneur l'appelait à son service, il aurait été à l'école biblique. Certain qu'une direction comme ça, c'est très discutable. D'ailleurs, la suite des choses a montré que, effectivement, là, il y avait eu certainement une interprétation très légère de la volonté de Dieu. Et c'est pourquoi j'ai mis cette question de la direction par les circonstances pratiquement en dernier ici. En dernier également, la direction par les signes. Il y a souvent un exemple que nombreux sont les enfants de Dieu qui s'attachent à ce signe, cet exemple, c'est celui de Gédéon. Gédéon, vous savez, qui avait mis des toisons dans la prairie pour que le Seigneur lui montre quelle était sa volonté. Alors vous avez des gens qui sont spécialistes pour placer des toisons devant le Seigneur. Bon, c'est une manière facile, en quelque sorte, de consulter le Seigneur. Il n'y a pas besoin de prier beaucoup, pas besoin de vraiment écouter beaucoup la face de Dieu et de chercher Dieu, comme on disait la semaine dernière, ou plutôt la dernière fois ensemble. Seigneur, permet que si telle chose est comme ci, eh bien, ça voudra dire ça. Si c'est autre chose, si c'est pas comme ça, ça voudra dire autre chose. Je crois qu'il faut lire un petit peu plus profondément la parole de Dieu. Premièrement, Gédéon n'avait pas placé des toisons pour savoir quelle était la volonté de Dieu, pour être sûr de la volonté de Dieu qui lui avait déjà été révélée. Ce n'est pas tout à fait pareil. Il connaissait déjà la volonté de Dieu. Seulement, comme il doutait, et il avait certaines raisons de le faire, parce que ce n'était effectivement pas une partie de plaisir ce que Dieu lui demandait de faire, c'était extrêmement risqué sur le plan humain. Et alors on pourra dire évidemment, c'était un manque de foi de la part de Gédéon. Certainement, c'était un manque de foi. C'est indiscutable. Mais le Seigneur ne lui en a pas tenu rigueur à Gédéon. Parce qu'il savait qu'effectivement, il y avait aussi un risque énorme pour Gédéon. Alors Dieu a accepté ces épreuves que Gédéon lui a demandées. Mais Gédéon connaissait déjà la volonté de Dieu. Ce n'est pas des devinettes avec le Seigneur. Hein. Ce n'est pas pile ou face, on ne prend pas une pièce de monnaie, on dit si c'est face, ça voudra dire ça, si c'est pile, ça voudra dire ça. Hein. Et puis si on veut aller plus loin, quand on parle des signes, vous savez, un signe, c'est souvent un signe d'incrédulité d'abord, de la part de celui qui le demande. C'était le signe qu'Ézéchias a demandé à Dieu. Mais c'est pareil, il connaissait déjà la volonté de Dieu. Tu lui avais promis par le prophète qu'il le guérirait. Ézéchias dit, à quel signe reconnaîtrai-je que ta parole va s'accomplir? Et vous savez, Dieu donne par la bouche du prophète Ésaïe le signe de l'ombre sur le cadran solaire qui va reculer. Il y a le signe que demande le roi Achaz. Plutôt que le Seigneur propose au roi Achaz. Quelquefois Dieu propose des signes comme ça. Quand il sait que ses enfants ont besoin d'être fortifiés dans la foi. Achaz a hésité, il allait être attaqué par deux rois, le roi de Syrie et le roi d'Israël du Nord. Et il était prêt à conclure une alliance avec les ennemis de ces deux rois-là, le roi d'Assyrie, ce qui aurait été une faute politique de premier ordre. Que le prophète l'en dissuade au nom du Seigneur, dit surtout fais pas ça, confie-toi en Dieu, le Seigneur va te délivrer. Comme le roi a du mal à croire à la parole du prophète, le prophète dit bon, ben écoute, voilà ce que dit le Seigneur, demande un signe. Ce que tu voudras, le Seigneur va te donner un signe, pour que tu sois vraiment persuadé qu'il va te délivrer dans cette circonstance difficile dans laquelle tu te trouves. Et Achaz qui a déjà pris sa décision lui-même, qui ne veut pas écouter la parole de Dieu, non, je n'ai pas besoin de signe, je ne demanderai pas, je ne tenterai pas le Seigneur. Ha, tu ne tenteras pas le Seigneur, dit le prophète. C'est là que tu es en train de le tenter, justement, parce que le Seigneur sait ce qu'il y a dans ton cœur, l'incrédulité. Eh bien, tu ne veux pas demander de signe au Seigneur, le Seigneur va te donner un signe. La jeune fille deviendra enceinte, et vous savez, c'est l'annonce de la prophétie, c'est la prophétie de la naissance de Jésus, etc., qui s'accomplira beaucoup plus tard. Et puis, il y a un autre exemple dans la parole de Dieu de signe donné. C'est celui de Zacharie, le père de Jean-Baptiste. Vous vous souvenez? Père de Jean-Baptiste, quand l'ange vient lui annoncer la naissance de Jean, pareil, il a du mal à croire. Comment? Je suis vieux, ma femme est vieille. Pas possible. Alors à quel signe connaîtrais-je que ce que tu viens de m'annoncer va s'accomplir? Ah, tu veux un signe, lui dit l'ange. Tu vas en avoir, hein. Tu vas être muet jusqu'à la naissance de l'enfant. Ben, un beau signe. Certainement que Zacharie a dû se dire, tiens, j'aurais mieux fait de rien dire plutôt que de demander un signe. Il faut faire attention quand on demande des signes au Seigneur. Et encore une fois, le signe n'est pas là pour que nous connaissions la volonté de Dieu, mais éventuellement, dans un cas exceptionnel, face à un immense danger, si nous voulons vraiment être sûrs, nous pouvons avec beaucoup de précaution et beaucoup d'humilité dire, Seigneur, si tu penses que c'est bon, si vraiment, est-ce que tu pourrais me donner un signe? Je crois que le maximum qu'on puisse faire, c'est d'aller jusque-là. Car si on prend l'exemple de Gédéon souvent, et c'est pratiquement la théologie du signe repose encore une fois sur le seul exemple de Gédéon, mais comme on l'a vu, il n'y a pas que l'exemple de Gédéon, il y a aussi celui de Zacharie. Celui-là, on le laisse de côté, bien sûr. Et pour cause. Mais il est là aussi dans la parole de Dieu. N'importe comment, le signe, c'est toujours une démarche d'incrédulité. Et automatiquement, ce n'est pas quelque chose qui peut être agréable du Seigneur. Il y a aussi un autre moyen de direction de Dieu qui, je dirais, est un peu le bon sens. Butler insistait là-dessus, sur la nécessité du bon sens. Il y a certains moments où c'est même pas la peine de prier. C'est même pas la peine de demander une direction de Dieu. C'est même pas la peine d'ouvrir la parole de Dieu, si j'ose dire, même à la limite. Il suffit de réfléchir 30 secondes avec bon sens et on a la réponse. Certains charismatiques croient que parce qu'ils sont charismatiques, que parce qu'ils ont à être conduits par l'Esprit de Dieu, ils doivent court-circuiter complètement le bon sens. C'est le contraire. L'Esprit de Dieu vient là pour, au contraire, donner une énergie nouvelle à notre bon sens. Et souvent, Paul dit ça. Par exemple, jugez-en vous-même, dit-il aux Corinthiens au sujet de la tenue de la femme. Jugez-en vous-même. Il fait appel à leur bon sens. Est-ce que vous trouvez normal qu'une femme prie la tête découverte? Jugez-en vous-même, ça tombe sous le sens. Dans une autre épître, je crois que c'est aux Galates, il exhorte ces derniers à revenir dans leur bon sens. Et c'est aux Corinthiens, dans la deuxième épître, qu'il montre que précisément, ils ont perdu leur bon sens. Il dit, puisque vous avez perdu votre bon sens, moi je vais faire comme vous. Je vais être aussi un insensé. Je vais parler de visions, de révélations, de choses extraordinaires que Dieu m'a données. Puis il termine, il dit, j'étais un insensé comme vous, mais vous m'y avez contraint. La parole de Dieu n'est pas contre le bon sens. Et si le peuple de Dieu faisait plus souvent appel à son bon sens, il y aurait certainement moins de problèmes. Butler raconte une expérience se basant sur un texte du livre des Proverbes qui dit ceci. L'intégrité des hommes droits les dirige. Il raconte comment, à une certaine période de sa vie, jeune converti, il avait des besoins d'argent. Il était tout seul, immigré, il ne gagnait pas grand-chose, il avait besoin. Il avait prié, Seigneur. Ta parole dit que tu es celui qui pourvoit tous les besoins de tes enfants. Eh bien, tu vois, j'ai des besoins. Seigneur, veuille répondre. Veuille me bénir dans ce domaine-là. Et puis, quelques temps après avoir fait cette prière, il devait téléphoner. Et alors, il est dans une cabine téléphonique où on met des pièces, vous savez. Il met la pièce, puis comme ça arrive, si l'appareil est un peu usagé, l'appareil rend la pièce. Une fois, deux fois, trois fois, bon... À la fin, Butler s'énerve, il tape sur la machine, le fond s'ouvre et une poignée d'argent lui tombe dans les mains. Tout l'argent qu'il y avait dans la machine lui tombe dans les mains. Oh, merci Seigneur, tu as répondu à ma prière. Et puis, le bon sens, une seconde après, ça c'est la première réaction. Et puis la deuxième, l'intégrité des hommes droits les dirige. C'est peut-être pas tellement intègre si je garde cet argent-là pour moi. Bon, il est allé rendre cet argent à la poste, au bureau de poste voisin, bien sûr. Comme le bon sens lui dictait de le faire. L'intégrité la droiture, l'honnêteté, ce qui est juste dans ce domaine-là, nous permet de nous diriger bien souvent sans qu'il soit pour autant nécessaire d'avoir une révélation extraordinaire de Dieu. Vous connaissez peut-être ce livre que nous avons ici dans la bibliothèque, qui s'intitule « Que ferait Jésus à ma place ?» et qui est une espèce de vision romancée, si vous voulez, de ce qu'est la direction de Dieu, enfin d'une manière, d'une certaine forme, la direction de Dieu, qui est celle-là, justement. C'est l'histoire de ce qui se passe dans une église où, soudain, les membres de cette église, du moins un certain nombre de membres de cette église, décident, avant de prendre quelques décisions que ce soit, de se poser la question de savoir ce que Jésus ferait à leur place. Et alors, l'auteur de ce livre montre ce qui change dans leur vie à partir du moment où ils prennent la décision de se poser cette question-là. Bon, c'est tout bête, c'est tout simple, mais il est certain que, là aussi, c'est une manière de bon sens de dire, non, il y a des choses que certainement Jésus ne ferait pas, dirait pas, etc. Autant que je me souvienne, il y a dans ce livre l'histoire de cette jeune fille, bon, c'est une histoire vraie, je ne sais plus, peu importe, qui est invitée à une soirée plus ou moins mondaine. Alors, elle a mis une robe avec un décolleté, etc. Et juste au moment de partir, elle se regarde dans la glace. Puis soudain, la pensée de cette décision qu'elle a prise, que ferait Jésus? Est-ce que Jésus, premièrement, est-ce qu'il irait à cette soirée mondaine? Deuxièmement, est-ce qu'il serait habillé dans cette tenue-là? La réponse est évidente, non. Alors, elle va changer de tenue et puis elle téléphone ou elle fait prévenir qu'elle ne sera pas là. L'intégrité des hommes droits les dirige, c'est quelque chose d'assez évident et de simple. Et enfin, dernier point, la direction prophétique. Quand on parle de direction du Saint-Esprit, on pense tout de suite direction par une prophétie. Or, s'il est vrai que le Seigneur conduit de cette manière-là, et nous avons des exemples précis dans l'Écriture d'hommes et de femmes qui ont été conduits par une révélation, par une prophétie qui a été donnée tant dans l'Ancien que dans le Nouveau Testament d'ailleurs, n'est-ce pas ? Il faut faire attention quand nous lisons le livre des Actes. Quand on lit le livre des Actes, on a l'impression que les premiers chrétiens vivaient dans une atmosphère de miracles permanents, 24 heures sur 24, il se passait des miracles. On oublie que le livre des Actes est un livre court qui, sur quelques pages, résume l'essentiel de ce qu'a été la vie de l'Église primitive sur plusieurs dizaines d'années. Et automatiquement, le livre des Actes s'attache aux faits saillants, aux faits marquants, la vie de cette communauté chrétienne primitive. Mais automatiquement, forcément, dans un livre aussi petit et aussi court, passe sous silence des faits qui étaient certainement beaucoup moins marquants. D'ailleurs, Jean dit cela aussi à la fin de son évangile. Jésus a fait beaucoup d'autres miracles qui ne sont pas écrits dans ce livre. Et je ne pense pas que tous les jours de la vie des apôtres ou des premiers chrétiens, il y avait des morts ressuscités, il y avait des malades guéris. Il y avait certainement des longues périodes où il ne se passait rien de particulier. Puis soudain, il y avait le surgissement de la bénédiction de Dieu, le surgissement du miracle. Et c'est comme ça que ça doit être. Et c'est comme ça que ça doit être. Il y a parfois

n'est pas l'œuvre. Et c'est pourquoi j'ai cité ce texte, Dieu parle tantôt d'une manière, tantôt d'une autre, et l'homme n'y prend pas garde. Le miracle, en général, c'est l'exception, c'est, comment dirais-je, pas l'exception dans ce sens que ça doit être rare, mais c'est ce qui manifeste le surgissement de quelque chose qui sort de l'ordinaire. Dieu ne fait pas des miracles par plaisir. Nous disions la dernière fois que Dieu n'est pas bavard, et c'est vrai pour le miracle, de manière générale. Dieu ne s'amuse pas à faire des miracles comme ça, pour n'importe quoi. Si Dieu peut faire autrement, et si les choses peuvent être autrement, Dieu ne fera pas un miracle. Jésus ne faisait des miracles que quand il avait vraiment besoin d'un miracle. Et c'est la même chose pour la direction prophétique. Le Seigneur donne une direction prophétique quand il n'y a pas d'autre moyen pour connaître sa volonté. Et c'est pourquoi je ne crois pas du tout à ces prophéties à l'eau de rose où on assène dans la prophétie des vérités bibliques évidentes pour celui qui connaît un peu l'Écriture. Je ne crois pas à l'inspiration de ces prophéties qui disent « Mon enfant, je suis mort pour toi, regarde à la croix et repends-toi de tes péchés, etc. Ben » Pourquoi ? Ben parce que le Seigneur n'a pas besoin de dire ça par prophétie. C'est déjà écrit noir sur blanc dans l'Écriture. Alors, je ne veux pas dire qu'exceptionnellement, le Seigneur ne peut pas exhorter quelqu'un qui serait là pour la première fois, qui ne connaîtrait pas l'Écriture, etc. Bon, bien sûr, on ne peut pas non plus limiter ce que fait le Seigneur. Mais vous comprenez ce que je veux dire. Le Seigneur ne va pas prendre, comment dirais-je, la peine d'intervenir par son esprit, par sa puissance, par le miracle. Si, par exemple, je ne sais pas, moi, si on prend l'exemple d'Élie avec les corbeaux, eh bien, le Seigneur a envoyé de la viande à Élie par les corbeaux, mais il ne lui a pas envoyé d'eau. Il n'a pas envoyé les corbeaux avec un seau d'eau dans le bec. Pourquoi ? Parce qu'Élie avait de l'eau là, à proximité. Et vous avez remarqué ce qui se passe dans le miracle. Dieu utilise toujours le peu de l'homme. Le miracle de la multiplication des pains est typique à ce niveau. Jésus sait ce qu'il va faire, nous est-il dit. Il sait qu'il va faire un miracle. Mais avant de faire le miracle, il dit, qu'est-ce que vous avez là? Qu'est-ce que vous avez? Oh, pas grand-chose, hein. Juste. Mais enfin, vous avez quand même quelque chose. Oui, il y a un jeune garçon, là, il a 5 pains et 2 poissons. Bon, amenez-les. Et Jésus multiplie les pains. Est-ce que Jésus avait besoin des pains pour nourrir la foule, des pains du jeune garçon? Non. Le diable avait raison dans le désert de lui dire, tu peux ordonner à ces pierres de devenir du pain. Mais Jésus a voulu que le peu qu'avaient les disciples, en l'occurrence ces 5 pains et 2 poissons de ce garçon, il les lui apporte et il les a multipliés. Même chose pour la veuve de Sarepta. Élie demande à la veuve, qu'est-ce que tu as? Ben, j'ai juste un petit peu d'huile et un peu de farine. Bon, ben voilà. C'est ça qui ne diminuera pas dans le pot pendant tout le temps de la famine. Le Seigneur aurait pu nourrir la veuve autrement. Les corbeaux qui avaient amené la viande à Élie là-bas sur le torrent de Crite, ça n'aurait pas été beaucoup plus difficile de venir jusque chez la veuve de Sarepta pour lui apporter la même viande. Mais non. Elle avait quelque chose. Elle n'avait pas grand-chose. Mais ce qu'elle avait, elle l'avait. Et Dieu utilisait ça. Voyez-vous, l'œuvre de Dieu, c'est toujours la collaboration entre l'homme et le Seigneur. Il y a toujours une part de l'homme, si petite soit-elle. Et quand la part de l'homme est impossible, alors Dieu fait tout. L'enfant de Jaïr, la fille de Jaïrus, n'est-ce pas ? Elle est morte d'ailleurs. Bon, ben c'est le Seigneur qui fait.

tout. Le fils de la veuve de Naïm, c'est pareil. Le Seigneur ne va pas demander la foi dans ces cas-là, bien sûr. Mais autrement, il demande toujours un acte de foi. À l'homme qui a la main paralysée, il lui dit « Tends ta main ». Paralytique, il lui dit « Lève-toi ». À l'aveugle né, il dit « Viens ». Il y a toujours, en quelque sorte, il y a toujours un acte de l'homme. Il y a toujours une part de l'homme, une démarche qui permet ensuite au Seigneur d'agir. Et c'est pourquoi, dans la prophétie, maintenant j'ai fait une digression, je reviens à la prophétie. Dans la prophétie, c'est un peu la même chose. Nous pouvons, et nous avons le droit, c'est légitime de dire « Seigneur, si tu le veux, car c'est toujours la direction de Dieu, la volonté de Dieu, si tu le veux, le Seigneur est souverain, il peut faire ou ne pas faire. » Tu vois, là je suis tellement perplexe quant à la décision que je dois prendre dans cette affaire. Seigneur, j'aimerais bien, si tu veux, que tu me donnes une direction prophétique. Mais on ne peut faire cela que quand on a épuisé tous les autres moyens. Quand on s'est placé devant Dieu, quand on a cherché dans la parole, quand on a, dans la prière, écouté la voix de Dieu, quand on a cherché le conseil des frères, etc. Quand tous ces moyens-là sont épuisés, qu'on est toujours dans l'incertitude, alors là on peut dire « Seigneur, si tu veux ». Et puis il y a le moment où le Seigneur prend l'initiative lui-même. Parce que justement, il a vu notre chemin. Nous citions l'autre jour le texte du psaume 85, « Heureux l'homme qui place en toi son appui, il a dans son cœur des chemins tout tracés. » Il y a des moments où le chemin, quelquefois, il fait un 90 degrés, à droite ou à gauche. Et on l'a pas vu. On n'a pas vu ce virage-là. Alors, Seigneur nous prévient. Et soudain, il y a une prophétie qui dit « Attention !» Là, il y a un obstacle que tu n'as pas vu. Là, il y a un piège que tu n'as pas vu. Là, il y a une modification de la route qui était imprévue. Il y a un imprévu sur ta route. Et la prophétie est souvent donnée pour ça. Dans notre marche normale, quotidienne, il y a un imprévu. Et le Seigneur le fait savoir. Ou bien alors, comme je disais, quand on a épuisé tous les moyens, alors à ce moment-là, on peut dire, « Seigneur, je ne veux vraiment pas clair, si, comme avait fait Paul. Les portes étant fermées, il dit, « Seigneur, je ne comprends plus. Vraiment, là, je ne comprends plus. Qu'est-ce que tu veux de moi ?» Et le Seigneur envoie cette vision du Macédonien. Et tout redevient clair. Mais encore une fois, c'est la souveraineté de Dieu. Alors, ce sont là quelques-uns des moyens par lesquels Dieu parle. Bien sûr, ça n'est pas exhaustif. Et on peut toujours s'attendre à ce que le Seigneur intervienne d'une manière ou d'une autre. Et l'important, c'est d'être ouvert, comme disait Thomas Roberts, à l'inattendu de Dieu. Alors voilà en gros, si vous voulez, ce qu'on peut dire sur la direction de Dieu, bien que là, il faudra encore parler des heures et des heures là-dessus. C'était un sujet sur lequel Butler était absolument inépuisable. Mais nous devons maintenant aborder un autre chapitre, c'est les dons spirituels. Nous allons maintenant commencer, après avoir parlé du baptême dans le Saint-Esprit, l'étude des dons spirituels qui en découle tout naturellement. Il est normal, il est légitime qu'un enfant de Dieu qui a été baptisé dans le Saint-Esprit recherche les dons spirituels et exerce les dons spirituels. C'est l'inverse qui n'est pas normal. Hélas, trop souvent, les enfants de Dieu se contentent d'être baptisés dans le Saint-Esprit, point. Et bien loin d'être le point de départ de la vie de l'Esprit, le baptême dans le Saint-Esprit est un aboutissement. On est baptisé dans le Saint-Esprit, bon, ben voilà, il faut être baptisé dans le Saint-Esprit, je le suis, c'est parfait. La volonté du Seigneur est autre. Le baptême dans le Saint-Esprit est la clé, si j'ose dire, qui nous ouvre la porte du surnaturel de Dieu. Et c'est Donald G. qui un jour se moquait de certains enfants de Dieu qui faisaient de l'emphase sur leurs expériences spirituelles et qui, après avoir été baptisés dans le Saint-Esprit,
témoignant de cette réalité, disait « Oh, mais voilà, je nage dans l'océan de la gloire de Dieu. » Et Donagie disait « Tu nages, mon pauvre ami, pour nager, il faut avoir de l'eau un petit peu plus qu'aux chevilles. » Tu crois que tu es arrivé alors que tu as encore de l'eau jusqu'aux chevilles seulement. Le baptême dans le Saint-Esprit, c'est le point de départ de la marche avec Dieu dans le surnaturel de Dieu. Et il y a un texte dans l'évangile de Marc qui nous dit ceci, le Seigneur travaillait avec eux et il confirmait sa parole par les miracles qui l'accompagnaient. Et littéralement, le grec dit « par les signes qui suivaient ». Les signes qui suivent. Ça veut dire qu'après le baptême dans le Saint-Esprit, il doit y avoir une suite. Il doit y avoir des choses qui suivent. Il doit y avoir des signes qui suivent. Nous avons vu le premier signe qui est le fait de parler en langue. Ça, c'est le premier signe. Le signe normal du baptême dans le Saint-Esprit. Mais comme le dit l'apôtre Paul très justement dans l'Épître aux Corinthiens, le don des langues, c'est le plus petit de tous les dons. Et en cela, nous sommes bien d'accord, y compris avec nos amis anticharismatiques. Le parler en langue est bien le plus petit des dons. Et c'est pourquoi il est important, car qui peut le plus peut le moins. Celui qui n'est pas capable de sauter 50 cm ne pourra pas sauter 2,50 m. C'est évident. Et avant d'être capable de sauter 2,50 m, il faut d'abord être capable de sauter 50 cm. Et par conséquent, avant de pouvoir espérer exercer les charismes de paroles de sagesse, de connaissances, de miracles et de choses semblables, il faut d'abord avoir été capable d'avoir le tout petit peu de foi requis pour pouvoir parler en langue. C'est pour ça que le parler en langue est le signe normal, le signe qui suit immédiatement le baptême dans le Saint-Esprit, parce qu'il est le plus petit de tous. Mais à partir de là, il faut progresser. Les signes doivent suivre, pas simplement le signe premier que le signe des langues. Il faut qu'il y ait d'autres signes. Il faut, autrement dit, qu'il y ait les charismes. Alors, bien évidemment, ça aussi, ça implique une autre évidence, c'est que quelqu'un qui n'a pas été baptisé dans le Saint-Esprit ne pourra pas manifester les charismes. Et là, tout de suite, nous voyons aussi les limites du mot charisme. Charisme, c'est un de ces mots qu'on trouve au supermarché de l'inflation verbale qui caractérise notre temps. Vous avez de ces mots comme ça qui ne veulent plus rien dire. Alors on apprendra que tel homme politique est charismatique. On apprendra que tel chanteur a un charisme. Que telle vedette de cinéma ou du monde du spectacle est véritablement charismatique. Et même dans les milieux chrétiens. Et souvent, nos frères qui ne sont pas baptisés dans le Saint-Esprit se sentent très complexés et très vexés quand on leur dit « bien, nous sommes charismatiques ». Et souvent, la réaction est celle-ci « mais nous sommes tous charismatiques ! Nous aussi, nous sommes charismatiques !» Alors, il nous faut définir ce que nous entendons par charisme, au sens paulinien du terme. Il n'est pas question de nier que chaque homme, chaque femme a un certain nombre de talents naturels, c'est évident. Il y a des gens qui savent chanter, il y a des gens qui ne savent pas chanter. Il y a des gens qui ont des capacités pour parler, d'autres qui n'en ont pas. Vous avez des gens qui sont doués pour les mathématiques, vous avez des gens qui sont nuls en mathématiques. Vous avez des gens qui ont une facilité pour apprendre les langues étrangères, vous en avez qui sont incapables de le faire. Bon, c'est des dons naturels. Nous en avons tous. Et il est non moins évident que lorsque nous venons au Seigneur dans la conversion,
il est naturel et normal que nous mettions au service du Seigneur ces dons-là. Il est naturel et normal que le Saint-Esprit puisse utiliser ces talents naturels qui sont les nôtres pour pouvoir glorifier le Seigneur. Quelqu'un qui a des talents naturels musicaux pourra être utilisé dans le cadre de l'Église pour apporter l'onction de l'Esprit par le chant. Quelqu'un qui sait parler une langue étrangère pourra éventuellement traduire un prédicateur de passage, etc. Plus nous avons de talents naturels, innés ou acquis d'ailleurs, parce que nous pouvons les acquérir aussi, ces talents naturels, et mieux ça vaudra pour l'œuvre de Dieu, ceci n'est pas en cause du tout. Mais ceci n'a rien à voir avec les charismes au sens paulinien du terme. Les talents naturels de l'individu n'ont rien à voir avec ce que Paul appelle les charismes. Le charisme est entièrement surnaturel à l'image du donateur. Le charisme vient d'en haut, du Saint-Esprit, nous est-il dit. C'est le Saint-Esprit, nous dit l'apôtre Paul dans la 1 Corinthiens chapitre 12, qui distribue comme il veut à chacun les dons qu'il a décidé de donner. Et encore une fois, ces dons sont entièrement surnaturels et n'ont strictement rien à voir avec les capacités ou talents naturels de celui qui les reçoit et qui les exerce. Ça n'est pas parce que quelqu'un est doué pour les langues étrangères qu'il aura le don des langues. Ça n'a rien à voir. Ça n'est pas parce que quelqu'un est naturellement doué pour la parole qu'il aura un don de prophétie. Et ça peut même souvent être l'inverse, et c'est souvent l'inverse. Comme nous le voyons avec Moïse, c'est souvent des gens qui ont du mal à s'exprimer naturellement parlant, qui sont souvent utilisés par le Seigneur pour parler par prophétie. Et on pourrait multiplier les exemples. Et c'est pourquoi ici, il nous faut, quand nous parlons de charisme, il nous faut bien nous entendre sur ce que nous entendons par là. Charisme, don spirituel, c'est un don de l'Esprit de Dieu, un don de la grâce de Dieu, qui est entièrement surnaturel et qui n'a strictement rien à voir avec les capacités naturelles de celui qui les exerce. Et c'est pourquoi nous ne pouvons pas dire que tout le monde est charismatique. Si par charisme on entend des talents naturels, alors oui, nous avons tous des talents naturels, il n'est pas question de nier. Mais si par charisme nous entendons ces dons surnaturels qui sont indépendants de ce que nous avons reçu ou de ce que nous avons acquis par notre éducation ou par notre formation, alors tout le monde n'est pas charismatique. Alors tant pis pour ceux qui vont se sentir frustrés, complexés et minorisés par cela. Eh bien, s'ils se sentent minorisés, il n'y a qu'une chose à faire, qu'ils recherchent les charismes parce que le Seigneur donne à tous ceux qui les lui demandent avec foi. C'est évident. Tout le monde n'est pas charismatique, mais tout le monde est appelé à l'être. Il suffit de le souhaiter. Et Paul nous montre le chemin pour obtenir les charismes, rechercher les dons spirituels, celui qui cherche trouve. Ça, c'est une règle spirituelle que Jésus a donnée. Et finalement, celui qui n'est pas charismatique n'a qu'à s'en prendre qu'à lui-même. Il n'a pas à jalouser ni à considérer comme supérieur à lui-même celui qui l'est. Il a simplement à se placer devant Dieu et dire « Seigneur, bien, donne-moi aussi quelques dons spirituels. » À l'inverse, celui qui est charismatique, celui qui a des dons spirituels, doit se souvenir que ces dons spirituels sont un don de la grâce de Dieu, ça veut dire immérité, et que la réception de ces charismes